0: référence du livre de Stéphane Aurel, donc journaliste au Monde que je citais tout à l'heure, qui a écrit un livre il y a quelques années qui s'appelle Lobotomie et qui renseigne quand même assez bien sur les difficultés en tant que journaliste, les difficultés qu'on rencontre en tant que journaliste quand on veut enquêter. Donc les DPI, voilà, c'est nécessaire mais pas suffisant, c'est autodéclaratif, donc c'est largement insatisfaisant. Il n'y a pas d'organe de contrôle pour les contrôler, notamment. Et puis donc, quand l'Élysée, par exemple, ne me donne pas accès ou c'est assez DPI, je saisis, mais vous pouvez le faire également, en tant que citoyenne et citoyen, saisir la CADA, qui est la Commission d'accès aux documents administratifs, qui est censée, elle, quand une administration ne donne pas les documents dont on a le droit d'avoir dont l'accès nous est permis, on peut saisir la CADA. La CADA, au bout de 3 mois, me dit, ben non, on peut pas vous donner les DPI. Pour quelle raison? Parce que, figurez-vous que l'Élysée, d'après ce que j'ai compris dans le jargon administratif, l'Élysée ne fait pas partie, à la différence des ministères et d'autres administrations, elle ne fait pas partie du périmètre de la CADA. C'est-à-dire que l'Élysée, aussi bizarre que ça puisse paraître, n'a pas à répondre à la CADA, par rapport à d'autres ministères. Donc c'est assez curieux. Bon, ça c'est pour le versant information. Je finis sur le versant scientifique, enfin de la recherche. Moi, je peux que vous renvoyer en fait auprès d'un rapport qui a été publié il y a 2 ans, un rapport d'une commission que très peu de monde, peut-être pas vous, mais très très peu de monde ignore. C'est la commission, la CNDASP, c'est la Commission nationale de déontologie et de l'alerte en santé publique et en environnement. La CNDASP, qui il y a 2 ans a justement créé, avec une dizaine de spécialistes, élaboré un rapport sur précisément l'entrisme des intérêts privés dans la recherche publique. Et à la fin de ce rapport, il y a une quarantaine de recommandations sur le côté recherche scientifique, ce que dans la recherche scientifique on pourrait mettre en place pour un peu plus de transparence, notamment concernant le financement. Parce que là encore, pour finir, je mentionne 2 autres actions d'une asso qui s'appelle Academia et une autre qui s'appelle Eyes, comme des yeux en anglais, mais ça veut dire entreprise illégitime dans l'enseignement supérieur. Et je trouve leur travail super. Ce sont des jeunes ingénieurs, souvent en école d'ingénieurs, qui bataillent, qui saisissent la CADA, mais qui aussi vont devant le tribunal administratif, etc., pour obtenir notamment les contrats de mécénat qui peuvent lier des intérêts, les entreprises, les multinationales, avec des laboratoires de recherche ou des universités. Et ça, je pense que c'est déjà à minima, en fait, pour ce qui concerne les recommandations, ce qui pourrait être fait à la fois du côté de l'information et du côté de la recherche scientifique.
1: Merci beaucoup Anthony. Je vous partage ce que m'a transmis Sylviane Grat après 20 années de lutte contre le lobby du tabac. Elle cite deux victoires. Le fait d'avoir dénormalisé l'industrie. L'industrie du tabac n'est plus un partenaire. Ses intérêts sont déclarés incompatibles avec la santé publique. Il y a une rupture avec la rhétorique du dialogue équilibré. Les conflits d'intérêts sont nommés. Deuxième victoire, le déplacement du cadrage moral. On est passé de la liberté de fumer au droit à la santé. Et puis du choix individuel à la protection collective. On en parlait un peu avant, avec cette dimension de combat culturel. Ces 5 recommandations, pour finir, qui pourront nourrir notre réflexion pour le futur, nommer l'ingérence de l'industrie dans les politiques publiques et pas seulement les risques qu'elle fait porter, documenter les stratégies industrielles, pas leurs promesses, protéger la décision publique des conflits d'intérêts, refuser l'autorégulation comme solution centrale, et là je pense que ça nous intéresse au premier chef, construire une coalition chercheurs, ONG, institutions. Je crois que c'est ce qu'on est en train d'essayer de faire en ce moment, donc ça c'est parfait. Parole maintenant à Eric, avant qu'on ait un tout petit tour de questions.
2: Quelques questions, mais compléter le propos en vous disant que en étant utilisateur européen, vous pensez être protégé par ce fameux règlement européen RGPD qui protège vos données personnelles. Les actualités récentes nous démontrent l'inverse, hein, avec ces nombreux piratages, hein, ici un hôpital, ici une commune, demain peut-être un ministère, démontrent qu'en fait tous nos systèmes sont très faillibles, hein, et très poreux, parce qu'on a face à nous des grands systèmes, enfin des extrêmement sophistiqués. Donc vous êtes européen, mais ce n'est pas pour autant que vous êtes protégé, parce que imaginons demain que le ministère, je sais pas, du ministère du Travail, par exemple, décide de demander, de lancer un appel d'offres pour le stockage et l'analyse de ces données, et que Microsoft remporte le marché. Même si Microsoft s'engage à ce que ses serveurs implantés sur le sol français ou européen soient en charge de l'analyse et du stockage de ces données, il y a un doute sur le fait que l'entreprise n'appliquera pas d'abord la loi extraterritoriale américaine avant d'appliquer le RGPD européen. Donc nous ne sommes pas du tout protégés, il faut en avoir bien conscience. Il faut y réfléchir avant d'utiliser ces logiciels propriétaires.
1: Okay. Merci beaucoup Eric. Quelques minutes pour des questions. Est-ce que je peux avoir de l'aide pour transmettre les micros ?
3: Bonjour, moi je m'appelle Estelle Henriot, je suis artiste et artisane en reliure. Déjà je voulais vous dire un grand merci. J'avais une question assez simple, c'est que comme c'est principalement la société civile qui s'organise face à cette lutte-là, est-ce qu'il y a un outil, une plateforme, quelque chose qui regrouperait les initiatives citoyennes ou les groupes de travail collectifs, que ce soit au niveau très local ou que ça aille même jusqu'à, par exemple, est-ce qu'il y a un lobby citoyen un peu sur le modèle, par exemple, de Finance Watch pour les banques d'affaires au niveau européen.
2: Il existe, c'est un peu notre difficulté aujourd'hui, c'est qu'il existe, alors tout d'abord parce qu'il y a un niveau de connaissance qui est très très hétérogène dans la société, et on s'intéresse généralement à ces phénomènes quand notre métier est directement percuté par une intelligence artificielle, lorsqu'il est clairement menacé, son existence est menacée. Donc il existe tout un tas de collectifs, d'associations, une constellation associatives qui tentent dans son coin de mener des actions, de sensibiliser. Clairement, un des objectifs, mais très proche, enfin, il faut absolument avancer sur ce plan-là, c'est d'agglomérer tout ça, de fédérer toute cette résistance, cette résilience pour demain envisager un contre-pouvoir, une force qui pourrait déjà être représentative, mais c'est difficile parce qu'on s'adresse à énormément de secteurs d'activité avec des impacts qui sont différents. Alors moi je connais les impacts dans les métiers de l'information, au contre-sommet on a pu entendre tous les impacts dans les métiers de la culture, chez les scénaristes, les traducteurs, les interprètes et ainsi de suite, qui sont massivement remplacés par des algorithmes aujourd'hui. Mais tant que nos politiques ne prendront pas compte du désastre, du ravage social qui s'annonce, on n'avancera pas dans ce domaine, et il n'y a pas de, comment dirais-je, sauf les actions que nous menons, mais il n'y a pas de véritable contre-pouvoir officiel, ouais, malheureusement.
1: Ouais, peut-être juste pour compléter sur les coalitions de la société civile, alors bah, bon, évidemment au niveau français, il y a nous, hein, là où vous êtes, le collectif Attention, sur les enjeux donc sur exposition aux écrans. On a mis sur notre site une cartographie de la critique indépendante du numérique, très important parce que comme on l'a dit, il y a énormément de structures qui sont un peu des faunées de l'industrie numérique, qui essayent d'avoir l'air d'être critiques, mais qui, pour préempter le discours critique. Et il y en a d'autres qui sont quand même très importants. On peut citer la Quadrature du Net, très grosse ONG sur le sujet du numérique. Il y a Changer de Cap qui a été cité. Vous les retrouvez dans la cartographie. Il y a le collectif Hiatus sur la résistance à l'IA qui a été créé par la Quadrature. Voilà, il y en a un certain nombre, souvent aussi par corps de métier. C'est vrai qu'au niveau européen, je pense qu'il manque beaucoup. Il y a quelques initiatives particulières sur la lutte pour la protection contre les ondes, mais c'est un peu, ils essaient d'élargir le spectre, mais Voilà, ça manque encore un peu de cohérence au niveau européen, sans parler du niveau mondial. Mais voilà, donc il y a beaucoup à faire. Il y a évidemment un différentiel de moyens qui est colossal, puisqu'ils ont un budget quasiment illimité. Et ça, c'est quand même quelque chose qu'il faut savoir. Pour le plaidoyer, c'est très très difficile d'obtenir du financement. Ça, c'est un énorme enjeu. Nous, moi, c'est une bonne partie de mon métier, c'est d'aller chercher l'argent pour financer ce plaidoyer. Et les portes sont très peu nombreuses et très difficiles à ouvrir. Donc ça, c'est aussi peut-être un appel en termes de solutions. Le mécénat, si vous avez des amis milliardaires, n'hésitez pas à leur envoyer un petit SMS.
2: Ouais, je voulais juste compléter parce que c'est intéressant. Enfin, le volet financier, c'est que ce que l'on revendique nous également, c'est que dans l'autre sens, les aides de l'État soient conditionnées à des productions qui ne font appel qu'à des cerveaux humains. Dans la presse, on voit aujourd'hui que des grands médias touchent des fonds publics alors qu'ils utilisent des intelligences artificielles génératives. Mais c'est une autre lutte à mener. Voilà.
1: Alors, peut-être encore une petite question.
4: Moi, j'en ai, juste une, excuse-moi. On parlait de l'indépendance de la prévention comme d'une des mesures prioritaires du collectif. Est-ce que tu peux en parler un peu et de qu'est-ce que ça veut dire être indépendant? Quel coût ça a en fait pour les associations qui sont là? Tu vois, qu'est-ce que ça veut dire une prévention indépendante et le coût que ça représente?
1: Oui, merci. Bon, j'ai essayé de le dire un petit peu en intro, mais c'est vrai que c'est ce qui nous singularise, c'est ce qu'on revendique, c'est de mener notre travail de prévention sans accepter l'argent de l'industrie numérique. Qui franchement serait pour le coup celui-là assez facile à obtenir. On a eu des propositions qu'on a refusées et donc c'est sûr que c'est une plus grande difficulté d'obtenir les financements. Et évidemment, ce que ça change aussi, c'est le discours. Derrière, on a un discours qui est libre, donc il va se baser sur des études indépendantes, sur les remontées de terrain. On a travaillé pas mal à partir des travaux de Michel Desmurger, de nos amis du collectif sur exposition écran, du CAUSE, des travaux de Servane Mouton et d'autres chercheurs. Et donc on a un discours qui est plus critique sur l'impact réel des écrans, que ce soit sur la santé, l'environnement, l'éducation, la démocratie. On va démontrer les mécanismes addictifs qui sont à l'œuvre dans l'économie de l'attention. On va encourager la déconnexion, la vraie, avec le retour de la lecture, par exemple, des choses comme ça. Là où, ce qu'on peut noter dans le discours des associations de prévention qui reçoivent des subsides de l'industrie numérique, comme on a pu le dire, ça va être beaucoup un discours autour du bon usage des écrans. Finalement, le problème n'est pas l'outil, c'est l'usage qu'on en fait, et donc on va vous apprendre à bien l'utiliser et vous pourrez jouir de tous les bénéfices de ces magnifiques objets, formidables outils d'accès à la connaissance. Moi, je connais un peu tout leur lexique par cœur, et donc on peut dire que c'est des différences notables donc dans le discours et puis dans la difficulté à mener la bataille. Une question de Marie-Laure peut-être.
5: Marie-Laure, je suis à la fois alerte écran et aussi 10 jours sans écran au conseil d'administration. Ce que je veux juste ajouter à ce que tu dis, Yves, c'est l'exemple de la CNAF. C'est-à-dire que pour 10 jours sans écran, qui est implanté au départ dans le Pays Basque, mais qui a une audience nationale, voire internationale, puisqu'on est même au lycée français de Tokyo, on a cherché à avoir de l'argent de la CNAF, en passant par la CNAF nationale et non pas les CAF locales. Et la CNAF nationale nous a renvoyé un label qui était délégué dans sa fabrication aux soi-disant experts associatifs et psy dont vous avez parlé. Donc, on se mord la queue. Donc la prévention indépendante du numérique, même les financements publics sont préemptés dans des comités par l'industrie numérique. Voilà, donc je voulais rajouter cet exemple qui montre comment c'est extrêmement compliqué pour nous de faire de la prévention et de trouver des financements.
1: Merci Marie-Laure. Je pense qu'on va peut-être prendre une dernière question et après il va falloir conclure.
6: C'est bon. Bonjour, je suis Élise. Je travaille pour une association qui s'investit sur la désinformation en santé. Merci beaucoup pour toutes ces informations passionnantes. J'avais deux petites questions. La première, c'est ce que vous disiez sur la CADA et sur l'Élysée qui n'était pas concernée. Vu ce qui se profile sur les prochains mois en France, on peut vraiment s'inquiéter de cette exemption. Je voulais savoir qui était aujourd'hui en charge de la CADA et quelle était la gouvernance de la CADA. Enfin, en tout cas, avoir un peu d'infos là-dessus. Et par rapport à une recommandation de la personne qui s'inspirait de l'industrie du tabac sur l'idée de transformer la liberté de fumer sur le droit à la santé, c'est quelque chose auquel on réfléchit beaucoup de notre côté, sur le droit à une information fiable dans le cadre de la désinformation. Et je me demandais si vous aviez aussi eu l'occasion d'échanger avec, je sais pas, des juristes ou ce genre de choses sur cette question. Voilà.
0: Sur la CADA, le peu que j'en sais rien, entre guillemets, ce sont quand même constitués de juristes qui déjà évalue la qualité de la saisine, on va dire. C'est-à-dire que vous allez sur le site de la CADA, il y a un formulaire très rapide à compléter, vous mettez votre nom, etc. Et donc vous envoyez le formulaire, et ce sont des juristes qui déjà évaluent l'éligibilité ou l'acceptabilité de votre requête, et c'est en fonction de la loi. Du coup, donc c'est si la loi prévoit telle chose, vous avez notamment normalement accès à ces documents. Si la loi ne la prévoit pas, etc. Moi, quand l'Élysée, quand l'ACADA me dit l'Élysée n'est pas une structure qui est capable de vous donner des documents administratifs, ce sont des juristes en face qui répondent, enfin qui saisissent l'Élysée, qui demandent à l'Élysée, mais qui préalablement disent ben oui c'est légal ou non c'est pas légal en gros. Et donc il faut ensuite, alors il y a quand on a une fin de non-recevoir ou quand ça échoue avec la CADA, il y a eu une, la CADA en fait, si vous voulez, en deux mots, la démarche, c'est vous demandez à la source, on va dire, le document. Vous devez attendre un mois que le document vous soit envoyé. Si au bout de un mois le document n'est pas envoyé, vous pouvez saisir la CADA via le formulaire dont j'ai parlé. Vous faut attendre 3 mois parce que je crois que la CADA il siège 3-4 fois par an. Ensuite, la CADA vous envoie un avis, soit c'est oui, soit c'est non. Et même quand c'est oui, même la source elle-même n'est pas tenue, n'est pas obligée de répondre favorablement à l'avis positif de la CADA. Et donc, deuxième étape que je n'ai jamais faite et que les journalistes font très peu, c'est de saisir le tribunal administratif. Mais là, les délais, je crois, vous êtes mieux peut-être plus connaisseur que moi sur ce sujet si vous êtes dans les luttes un peu locales, mais le tribunal administratif en tout cas statue au bout d'un an, un an et demi, voire 2 ans. Donc on est un peu complètement au-delà du temps médiatique, on va dire. Mais c'est l'avantage de faire une enquête au long cours aussi, c'est qu'on peut aussi se permettre d'aller dans ce genre de procédure. Donc c'est assez procédurier aussi. Et du coup, comment faire? C'est un peu ce que je disais. Dès que la loi, dès qu'il y a des débats autour d'une loi, par exemple, je n'ai pas parlé du secret des affaires, mais en fait, il y a toutes des lois ces dernières années qui ont été votées par les parlementaires qui sont des entraves à l'accès à l'information pour les journalistes, mais pour les citoyens et citoyennes que nous sommes tous, finalement. Et donc, il faut penser là des stratégies différentes. Voilà, faut pas hésiter à être un petit peu chiant pour demander des documents. Enfin, après, il faut élaborer effectivement des stratégies de contournement. Pour ce qui est de l'Élysée, si la question vous portait précisément sur l'Élysée, si vous voulez, moi après je me suis tourné vers la santé, le ministère de la Santé, le ministère de l'Éducation nationale et celui de l'enseignement supérieur et de la recherche pour essayer de faire une demande un peu connexe, si vous voulez, pour d'autres types de commissions, etc., etc. Donc effectivement, on est assez vite démunis, hein, ça je vous le cache pas, ouais, concernant l'accès à ces documents administratifs.
2: Ouais, sur la désinformation, rapidement, je dirais qu'une part non négligeable de notre temps de travail aujourd'hui des journalistes est consacrée justement à la détection des fake news et au détriment de tout le reste de notre panoplie professionnelle. Mais je dirais que c'est à tout un chacun de lutter contre la désinformation, en commençant par vous fier aux médias éditorialisés. Acheter des journaux indépendants ou pas, mais peu importe, des médias reconnus, parce qu'on est nous aussi face à un deuxième phénomène qui est celui des modifications des habitudes de consommation de l'information. La presse, on est face à une érosion de la presse, ça on le sait, à des médias qui sont aujourd'hui le dernier rempart pour essayer de sauver notre démocratie face à ce lobbying dont on a parlé au tout début. Mais malheureusement, il y a une arme qui arrive des États-Unis qui s'appelle Google Overview, aperçu en français. Et des récentes études montrent, Google Overview, c'est ce petit aperçu qui apparaît en haut des résultats de recherche sur les moteurs. Et une étude récente aux États-Unis démontre que pour 7 consultations, 7 requêtes sur 10 ne se terminent pas par un clic sur le média source. C'est-à-dire que les gens se contentent de cet aperçu qui est une pure production d'une intelligence artificielle. Donc, voilà, c'est à nous tous de lutter contre cette désinformation en donnant la priorité aux médias éditorialisés.
1: Parfait. Merci beaucoup. On va conclure cette table ronde.

0: Chers auditeurs, bonsoir, vous êtes bien sur Radio Cause Commune sur le 93.1 et vous écoutez Technolife, l'émission qui vous parle des cultures et des musiques électroniques. On vient de s'écouter un morceau de Squeak qui s'appelle Nebula, qui vient tout juste de sortir. Vous pourrez le retrouver sur son SoundCloud. Écoutez également le deuxième morceau de cet EP. Voilà, il produit pas énormément, hein, il fait à peu près un EP par an, voire deux les bonnes années, mais à chaque fois c'est du très lourd.
1: Ça s'est rapproché un peu quand même, il est sorti en un an plus que en beaucoup.
0: oui, effectivement, ouais, depuis l'année dernière, oui, il y en a eu plusieurs, mais c'est quand même pas, enfin, c'est pas ce qui est le plus productif, quoi, mais ça reste qualitatif, c'est ça le plus important. Aujourd'hui, on se retrouve pour cette première émission Technolife de retour dans les studios et on reçoit aujourd'hui Red Stain. Salut.
2: Enchanté, les gars.
0: voilà, producteur dubstep, garage, techno, drum aussi. Hein,
2: Enfin, ouais, voilà,
0: on verra ça un petit peu plus tard. T'as quand même pas mal de, t'as un spectre musical assez large. Et je suis également en compagnie de Lucas. Salut Lucas.
3: Salut.
0: Alors je vous propose, bah, justement pour voir un petit peu ce que ça donne, on va écouter un titre de Red Stain qui s'appelle Echoes of Change.
2: Exactement.
0: Ouais. Allez, c'est parti.

0: Voilà, donc c'était Echoes of Change de Redstain. Alors, du coup, est-ce que tu peux te présenter un petit peu musicalement, comment t'es arrivé à ce projet-là, et du coup aussi, ça va un petit peu avec, pourquoi tu nous as proposé de passer ce morceau-là en premier?
1: Waouh,
0: ça fait beaucoup.
1: Ça fait beaucoup d'infos. Déjà, ouais, je m'appelle Redstain, enchanté pour tous ceux qui me connaissent pas. DJ producteur parisien. Et en fait, c'est intéressant d'écouter cette track parce qu'elle est assez révélatrice de mes fondements, on va dire. Mmh. De base, moi, je suis vraiment quelqu'un issu du mouvement Ivy Dubstep, drum et tout. Et c'est une petite famille, mais qui a sa valeur et tout. Et en fait, moi, que j'ai démarré comme énormément de mecs. Grâce à Skrillex dans les années 2012-2014. Mmh. Et donc, y a vraiment ces racines-là. Et du coup, j'ai commencé par faire du Ivy Dubstep en tant que. Sous le nom de Blood Eyes.
0: D'accord.
1: Vers 2018. Et puis, ça s'est essoufflé. Au bout d'un moment, le Ivy Dubstep a commencé à décliner. Mmh. Avec le Redim et tout, même s'il y a encore une communauté là-dedans. Et je me suis mis dans ce projet de Redstain, beaucoup plus personnel, mais qui garde ces valeurs-là, qui garde ces sonorités-là.
0: Ouais.
1: Et c'est ce qui fait la particularité de mon projet, c'est que les sonorités viennent principalement du Ivy Dubstep et de cette mouvance-là, de cette énergie-là un peu violente et tout.
0: Ouais, on trouve bien les codes.
1: Voilà, c'est ça. Et mêlé avec la vague UKG qu'on retrouve aujourd'hui.
0: Ouais.
1: Et base actuel, quoi. Voilà.
0: Ok.
1: Si je devais me présenter musicalement, en tout cas, c'est un peu ça l'idée.
0: D'accord.
1: Et donc ce morceau, c'est ce que ça représente. C'est une collaboration entre Redstain et Blood Eyes pour l'image, en gros, de ce passage de la vague Ivy Dubstep ultra vénère à quelque chose de plus nuancé, peut-être plus accessible aussi, je sais pas. Et voilà. C'est d'ailleurs pour ça que vous avez un drop beaucoup plus avec des sonorités vraiment très percussives et propres au Ivy Dubstep et tout dans le premier drop, et un deuxième drop beaucoup plus deep dubstep.
0: Ouais.
1: Peut-être plus en accord avec ce que je fais aujourd'hui. Et c'est ça que j'ai trouvé intéressant.
0: Ouais, il symbolise vraiment le passage entre tes deux projets.
1: Et, ouais, c'est ça.
0: Les sonorités que tu avais dans l'un et dans l'autre. Et du coup, est-ce qu'on peut trouver quelque part, tu avais fait des productions en tant que Blood Eyes ou...
1: Ouais, carrément.
0: Il y a toujours des traces sur le net ou,
1: Ah oui, complètement. C'est pas si vieux que ça, finalement. D'ailleurs, ça s'est fini. En vrai, le dernier son Blood Eyes date de... Sans compter celui-ci, du coup, il doit dater de début 2024.
0: D'accord, ah oui, effectivement.
1: Parce qu'en fait, à un moment, j'ai voulu continuer les deux projets en parallèle. Mmh. Puis je suis très vite revenu à la réalité et je me suis dit, ouais, en fait, c'est pas possible de tenir les deux.
0: Ouais.
1: Mais bref, et du coup, oui, il y a des traces. Et les sons les plus récents, il n'y en a pas énormément. Il y a un moment où j'ai quand même beaucoup moins sorti de track. Mais gros big up à Dubstep France, un média de dubstep, du coup, qui faisait des compiles tous les ans et qui m'a emmené avec eux là-dedans. Donc, du coup, les derniers sons de Blood Eyes sont sortis surtout sur ces compiles-là.
0: D'accord.
1: Voilà.
0: Ok. Bon, voilà, comme ça, au moins, on sait où écouter ça pour voir un petit peu, justement, ton historique.
1: Ouais, de ouf.
0: Bah ouais. Et alors, du coup, maintenant, ton son actuel en tant que Redstain, donc qui est un projet relativement récent, comment est-ce que tu pourrais le définir c'est quelle direction t'as pris quelle direction au pluriel, hein, bien sûr. Mais...
1: Alors, cette question-là, je me la suis posée pendant un moment. Parce qu'au départ, Redstain, en fait, c'était un side project de Blood Eyes qui avait pour but de sortir des sons mainstream, entre guillemets. En gros, tout ce que je pouvais pas sortir sous Blood Eyes, tous les trucs un peu plus chill, je voulais les sortir sous Redstain. Donc vraiment, la DA du projet, entre guillemets, c'était ça au départ. Puis, au bout d'un moment, quand j'ai vraiment commencé à prendre Redstain au sérieux, je me suis beaucoup recherché. Donc c'est une question que je me suis longtemps posée. Et une pote qui s'appelle Clara... qui se reconnaîtra peut-être. Clara, j'ai eu une longue discussion avec cette fille-là Et on a beaucoup parlé de ça. Et en fait, elle m'a un peu ramené une vérité, c'est que quand t'es pas connu au début, en vrai, il faut quand même te mettre dans un carcan, il faut te trouver un truc
0: ouais.
1: qui soit en adéquation avec ce que tu fais, hein,
0: mmh.
1: avec ce que t'es et tes influences et tout. Et du coup, j'ai beaucoup réfléchi, j'ai trouvé, finalement, je suis revenu à mes sources, à tout ce que j'écoutais quand j'étais gosse et que je continue d'écouter aujourd'hui.
0: Ouais.
1: Et j'ai mêlé ça avec ma passion pour la bass et la musique électronique, de manière générale. Du coup, j'ai fait... on va dire que si je devais définir les sonorités de Red Stain et ce que ça représente musicalement, bah, en gros, ce serait des influences funk.
0: Ouais.
1: Mêlées.
0: Ça, effectivement, ouais.
1: Tu l'as retrouvé.
0: On entend tout de suite, ouais.
1: Pour l'instant, c'est encore un peu... vu que c'est quelque chose d'assez récent, je l'ai plutôt mis... c'est un truc que j'ai commencé à mettre en place dans mes prods les plus récentes. Mais ouais, on va dire que c'est ça, vraiment. Genre, si je devais dire c'est quoi mon concept, bah, mon concept, c'est que je fais de la UKG un peu vénère et de la trap, mais avec des influences funk, donc avec des samples de funk, des sonorités funk à balle. Et j'ai quand même aussi de fortes influences au niveau de la musique de film et tout ce qui est un peu plus classique, entre guillemets.
0: Ouais, ouais, ouais.
1: Voilà, avec l'usage de violon, des accords un peu dramatiques et tout. Ça, c'est un truc que que j'arrive pas à me défaire de cette chose-là. Et voilà.
0: Ok. C'est... J'ai l'impression que tu te laisses quand même un petit peu plus de liberté, du coup, dans ce projet-là.
1: Ouais.
0: Mine de rien, que tu t'es un peu libéré du côté vraiment dubstep pur et dur pour justement te donner un petit peu plus de liberté dans tes productions et mettre plus de tes influences et
1: ouais,
0: des musiques que t'aimes bien, quoi.
2: Si je peux me permettre, je voulais rebondir sur ce que t'évoquais juste avant, donc ta discussion avec la fameuse Clara. C'est un sujet qui revient assez souvent dans nos discussions avec ceux qui produisent principalement, mais au niveau des DJ aussi, nous, c'est quelque chose qui nous a été reproché alors que on cherchait de la diversité. C'était pour nous, on faisait ça dans le sens où on pensait que ça nous donnait de la force finalement. Et c'est, j'ai l'impression, une erreur que font beaucoup de gens, le fait de vouloir trop diversifier, rapidement. Et qu'en fait...

0: de faire trop de choses différentes.
1: En fait, si je peux me permettre, je pense que c'est pas forcément une erreur, c'est ça dépend en fait de tes objectifs. Et tout est une question d'objectif, c'est-à-dire que si ton kiff, c'est de faire plein de styles de musique différents et que finalement, t'es difficilement identifiable, t'as pas forcément une patte très claire et tout, bah c'est ton choix en vrai, mais il faut que tu acceptes que du coup, ça va être une grosse difficulté en plus pour atteindre certains objectifs
0: Ouais,
1: comme du coup atteindre bah, certaines scènes, gagner un certain public, se créer une communauté, etc. Je pense que c'est un choix en gros. Il y en a, moi j'ai pas mal de potes en vrai qui ont pas du tout pour but de percer et qui juste kiffent faire du son depuis
0: voilà,
1: des
0: ouais.
1: années et qui sont en mode bah moi je suis ok avec moi-même, je kiffe faire du son et mais je j'arriverai jamais à me mettre dans un truc précis parce que j'arriverai pas à tenir ça, je voudrais vite m'écarter de ça et en vrai ça se comprend mais en effet si ton objectif c'est de percer et tout. Moi, à mon avis, je pense qu'en effet, ouais, t'as raison, il faut, t'as pas trop le choix. Et Clara, justement, elle m'avait dit une phrase qui m'avait marqué. C'est que je lui dis, ouais, mais Skrillex, Skrillex, il fait un album, il y a de la drum, il y a de la house, il y a de la techno, enfin, c'est hyper diversifié et tout. Je fais, ouais, mais c'est Skrillex, on le connaît et tout. Donc, elle me dit, en vrai, si tu veux vraiment atteindre ces objectifs-là, donc bah, faire plus de scènes. Signer sur certains labels, faire plus d'écoute, te créer une communauté, etc. Bah, dis-toi que d'abord, il va falloir que tu te fasses violence pendant 3-4 ans, que tu t'inscrives dans un truc, que tu t'y tiennes, que ce soit clair dans ta tête, et que, genre, vraiment que ce soit très clair dans ta tête, ta DA et tout. Et après, peut-être que tu auras en effet une chance d'aller plus loin, tu vois.
0: C'est ça. Effectivement,
1: Mais ouais.
0: ça dépend de tes objectifs, quoi.
1: Mais c'est vrai que c'est un bon conseil, parce que du coup, ça veut dire que. Quand vous créez un projet, et je parle plus à des gens qui débutent ou quoi, et qui ont ces objectifs-là, je pense qu'en effet, il faut à un moment se dire, ça, je vais pouvoir le sortir, ça, je vais peut-être pouvoir le sortir, mais autrement, mais je pourrais difficilement sortir sous ce nom-là.
0: Ou avoir un autre nom, voilà.
2: Ouais, c'est
1: Ouais.
2: ça,
1: En gros,
2: ouais. Avoir des projets parallèles,
1: c'est
2: quoi.
1: ça, c'est trouver une liberté dans un truc qui te prive de pas mal de liberté, dans un cadre qui te prive de certaines libertés, dans un monde, en tout cas une industrie qui te prive de certaines libertés. À toi de trouver la tienne par rapport à ce que t'aimes et tout, et trouve un truc qui ouais, te correspond et sur lequel tu pourrais tenir dans la longueur, quoi.
0: C'est un exercice qui est pas évident, hein,
1: Ah
0: de
1: bah de ouf.
0: choisir quelque chose plutôt qu'autre chose. Enfin, ça dépend des éducations musicales de tout à chacun, mais à partir du moment où tu as une éducation musicale un peu diversifiée, ça peut vite être compliqué, quoi.
2: Oui, c'est clair. Ouais. T'as envie d'apporter un petit peu tout ce que t'aimes et du coup,
1: Bah ouais.
2: sur des trucs un peu trop.
1: Après, faut aussi avoir conscience du niveau que t'as et tout. Et il faut pas se brider à ce moment-là en se disant oh, mais ça se trouve, c'est pas dans ma DA. Mais ça se trouve, ça va pas être accepté, machin. En fait, faut que ce soit clair avec toi. Et je pense qu'avant même de conseiller ça, je conseillerais de sortir, genre, sortir des trucs. Sortir, sortir, sortir, sortir. Et arrêter de se dire d'être trop perfectionniste ou quoi, parce que de toute manière, si tu sors rien pour le coup, il se passera
2: Oui,
1: rien.
2: on
1: Donc
2: risque pas de t'écouter.
1: ouais, voilà, fais vivre les choses. Tant pis, genre, si c'est pas dans ta DA, pire, ça fait un flop. Au pire, il y a des gens qui comprennent pas. Mais c'est moins grave que. Moins grave. Moins grave, ouais, quand même, que de rien faire. Parce qu'il y a aussi beaucoup de gens qui refusent de sortir des projets parce qu'ils sont en mode. Ils ont peur d'être jugés. Ce qui est dommage. Parce que putain, le nombre de fois où je suis tombé sur des prods de potes à moi qui étaient en mode putain, mais je peux pas sortir ça. Et moi, je suis en mode, mais mec, tu te rends pas compte? C'est trop bien. Puis 2 ans plus tard, tu sais, ils se réveillent, ils sont en mode ah, c'est vrai que c'était stylé. Bon, maintenant, c'est dépassé, mais sur le moment, c'est vrai que j'aurais dû le sortir, tu
0: Ça, ça évite d'avoir des regrets aussi. Même si ça fait un flop, au moins,
1: Mais oui, tu t'en fous, en vrai.
0: t'as
2: Bah oui,
0: essayé.
2: c'est ça. Ouais.
1: Mais oui.
2: Faut partager. Hein. De toute façon, c'est une musique qui se partage, donc
1: C'est
2: de
1: ça.
2: toute façon. Alors, on va se réécouter un autre morceau, du coup, en
1: Bah, let's go,
2: deuxième
1: hein.
2: track. Qu'est-ce que tu nous proposes?
1: Je sais plus ce que j'ai mis à la suite. Je crois que.
0: T'as mis le remix de Milkshake.
1: Ah oui. Ouais, bah vas-y, balance et puis on en
2: On
1: reparle
2: commente
1: après.
2: après, ouais.
1: Ouais.
2: Ok.
1: Allez,
2: Alors, c'est parti.
0: C'est parti.

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1: Vous êtes bien sur Radio Cause commune sur le 93.1 et vous écoutez Technolife, l'émission qui vous parle des cultures et des musiques électroniques. Et aujourd'hui, on reçoit Red Stain. Donc, on vient d'écouter ton deuxième morceau. Effectivement, celui-là, on s'éloigne un petit peu du dubstep. On reste toujours dans la basse musique, évidemment, mais plutôt pour partir sur des sonorités un petit peu plus raw, ouais, on peut le dire.
2: Ouais.
1: Effectivement, mais qui garde un petit peu de mélodicité.
2: Ouais.
1: Je sais pas si ça se dit, mais en tout cas, vous avez compris le sens. Du coup, qu'est-ce que tu peux nous dire par rapport à ce morceau-là? Pourquoi tu l'as choisi?
2: Alors, je l'ai choisi parce que il a marqué un peu une étape. En vrai, je crois que c'est mon premier bootleg en tant que Red Stain ou genre. C'était la première fois que je faisais l'exercice dans ce style-là et tout. Et je crois qu'à l'heure actuelle, c'est le morceau qui est le plus écouté sur mon SoundCloud.
1: Ah ouais?
2: Et c'est aussi pour ça que je l'ai choisi. C'est parce que, je me rappelle que j'ai eu l'idée comme ça sur un coup de tête. J'ai entendu le morceau quand j'étais au taf ou je sais plus. Et je me suis dit, il faut que je fasse un remix. Donc j'ai fait le remix en, je sais pas, 3 soirées. Je l'ai fait très rapidement ce que j'ai trouvé super bien, c'est que c'est un vrai terrain de jeu sur lequel tu peux t'amuser à... T'as déjà une idée de base, donc le morceau d'origine, et t'es pas obligé de prendre trop la tête, genre c'est un bootleg, donc tu peux faire le truc assez rapidement et t'éclater. Et au départ, je l'ai teasé comme ça sur les réseaux, en faisant 2-3 vidéos comme ça, et les gens étaient assez réceptifs. Parce que forcément, la track d'origine était assez connue. Donc, un peu le principe aussi des bootlegs, quand même, c'est aussi
1: gagner
2: de la visibilité. Et du coup, je l'ai sorti. Ça a grave bien marché. Avec une idée toute conne, hein, parce qu'au final, par rapport à la track qu'on a écoutée avant, il y a beaucoup moins de changements de sonorité dans tous les sens et tout. Ça m'a un peu marqué dans le sens où, finalement, en quelques heures, avec une bonne idée, on peut faire un truc qui marche bien et qui nous fait tout autant kiffer. Et puis avec le petit break aussi, un peu influencé par les vibes French Touch et tout, et tout. c'est un peu ça l'idée. Et c'est un peu aussi à partir de là que je me suis dit, ah putain, j'ai quand même trouvé un petit truc par rapport à mes tracks d'avant et tout. Je commence à faire à utiliser le rythme UKG que j'utilisais pas encore beaucoup, mais tout en gardant cette basse très noisy issue du dubstep. Il y a un truc, tu vois. Ça a été un peu un point de départ à partir duquel j'ai créé d'autres musiques par la suite.
1: D'accord, ouais.
2: Où j'ai réutilisé certains mêmes process et tout. Donc c'est pour ça que cette track m'a marqué particulièrement.
1: Ouais, et tu nous disais aussi que justement, après l'avoir sorti, après avoir produit ce morceau-là et puis l'avoir balancé sur les réseaux, en fait tu t'es rendu compte qu'il y avait plein d'autres gens qui avaient eu la même idée que toi, comme quoi c'était une bonne idée au final.
2: Ouais, c'est vrai que c'était assez drôle, parce que comme je l'ai dit, moi je l'ai entendu dans un... En gros, je bosse dans le doublage et j'ai bossé sur une série et il y a une scène dans une série où ils balancent ce son-là et où je me suis dit, putain, mais c'est incroyable, faut le remixer ce son-là. C'est vrai que c'est drôle parce que du coup, les semaines d'après, j'ai vu pas mal de remix dans plein de styles différents sortir de ça. En soirée, j'entendais ça et tout. Parce que c'est comme si tout le monde avait eu un peu l'idée dans son coin. Était retombé sur le morceau ou était tombé dans leur playlist des années 2000 et tout, et était en mode... Ah putain, mais ça en fait c'est bon BPM, ça, en fait. Donc
3: c'est ça, parce qu'il y a des morceaux aussi qui se
1: prêtent mieux que d'autres.
3: Ah bah tiens, ça marche seul, putain. Juste à mettre je mets un kick là, ah bah tiens, ça fonctionne.
2: Ah mais de ouf.
3: C'est vrai que ça, il y a des surprises.
2: T'es là dans ta tête, tu fais poum tac, poum tac. Oh putain, tu t'imagines tout de suite le truc, t'es en mode putain, j'ai juste à foutre une drum et un sub, c'est bon, ça part. C'est vrai que c'est incroyable.
1: Alors, je voulais te demander justement si c'était ton unique projet musical. Donc, tu nous as dit que juste avant, tu avais ton projet qui était plus axé vraiment dubstep et tout. Est-ce que est-ce que tu as eu d'autres projets aussi? Est-ce que tu aurais envie aussi d'explorer parce que bon, là c'est assez récent, donc je pense que déjà faut que tu te donnes le temps de pousser un peu plus dans le projet Resten. Mais est-ce que dans l'idée, dans l'absolu, il y a d'autres genres comme ça que tu aimerais bien explorer et produire?
2: Donc en prod, tu veux dire genre est-ce qu'il y a d'autres terrains inexplorés que j'aimerais bien
1: apporter? Ouais. Quitte à même, pourquoi pas, créer un nouvel alias, un nouveau projet, quoi.
2: Très sincèrement, pour l'instant, comme je le disais, j'ai vraiment un projet en tête, clair et tout, où j'ai un plan quand même assez fixé sur une certaine durée et tout.
1: Ouais.
2: Je me donne des objectifs à moyen, long terme et tout. Ouais. Donc, j'ai pas pour but de créer un autre alias, en sachant qu'avec le temps que j'ai, enfin, tous les artistes indés se reconnaîtront là-dedans. On est multicasquette, quoi. On doit faire sa com,
1: oui.
2: ses sons, ses sets,
1: ouais, tout quoi. De A à Z, quoi.
2: Voilà, ses covers, tout le total.
3: En plus, du boulot tout court, quoi.
2: Et le boulot court à côté, et une vie sociale, accessoirement.
3: Oui, ça c'est.
2: Donc, en fait, créer un nouvel alias, il y en a qui le font en effet, où ça marche bien parce que sur leur SoundCloud, tu vois, ils ont un. Il y a Born par exemple qui a Born 2, des mecs comme ça, voilà. Et mais franchement, je sais pas où ils trouvent le temps, quoi. Et moi, autant tout sortir sur la même page, tu vois, je vois pas trop l'intérêt de me faire un alter ego ou ce genre de truc.
1: Ouais. Même dans l'avenir, quoi. Hein, genre une envie de
3: une collaboration,
1: d'explorer d'autres styles par exemple. Ou,
2: En d'autres styles, c'est vrai qu'il y a des styles en ce moment que je découvre petit à petit. J'étais allé à une soirée qui s'appelle les Hooligangs, c'est une résidence de Campo Real qui fait tous les mois. Et genre, j'ai découvert la hard groove, que je ne savais pas du tout ce que c'était. Et j'étais en mode, oh putain, il y a un truc quand même, quoi. Et j'avais envie de rentrer chez moi et de faire un truc comme ça, tu vois.
1: Ouais,
2: pourquoi pas. Je pense que ce sera plutôt via des collabs, en fait.
1: Ouais,
2: t'as un artiste qui fait de la baile funk et moi, j'ai pas du tout prévu de faire de la baile funk en solo. Ça m'attrait pas plus que ça. Et je me dis, pourquoi pas, en vrai. Tu vois, il y a un mec qui vient...
3: Tu fais un truc avec lui, ça sort sur sa page.
2: Et il me dit, vas-y, il me balance une maquette et je fais, vas-y, je vais voir ce que je peux faire. Pourquoi pas, en fait. Mais je vois pas, en tout cas, en solo, pour le moment... avec le temps que j'ai et tout, je préfère me consacrer à ce qui me vient tout de suite par l'esprit, ce qui me traverse l'esprit. Donc, c'est les styles que j'ai l'habitude de faire.
1: Ouais.
2: Et après, on verra.
1: Et ton projet d'avant, c'est pour l'instant, c'est complètement mis en pause. Fini, ouais. D'accord, et maintenant, c'est à fond.
2: La première track qu'on a écoutée, c'était vraiment le morceau de clôture du projet. Ouais. Ça avait ce but-là. Genre, moi, je suis plus là-dedans, je me reconnais plus en ce projet-là aussi.
1: Ouais, t'as évolué, quoi.
2: Et en fait, c'est ça qui est intéressant aussi, c'est... les gens voient l'artiste d'une certaine manière, mais l'artiste, lui aussi, se perçoit aussi d'une manière différente. Et moi, je me percevais pas du tout de la même manière en tant que Blood Eyes que je me perçois aujourd'hui en tant que Red Stain.
1: Ouais.
2: Genre, Blood Eyes, je voyais ça vraiment presque comme... c'est un peu... j'ai honte de dire ça, mais un peu comme du business, dans le sens où... le but, c'était juste de faire des sons qui tabassent.
1: Ouais.
2: Et c'est tout, genre. Le but, c'était d'avoir la plus grosse, entre guillemets, quoi. De faire en sorte que ça tabasse et d'être
1: la
2: le plus original.
1: La plus grosse basse, bien
2: ouais,
1: sûr.
2: Voilà, c'est ça, évidemment. Mais d'être le plus original possible. Ouais. Et après, en fait, Red Stain, il y avait vraiment cette volonté au départ que ce soit moi, quoi. Genre Julien.
1: Ta vraie musique, quoi.
2: Qui me représente, qui représente mes influences et... Tant pis, on envoie balader tous les codes et ce qui plaît aux gens. Il n'y avait plus du tout la même volonté, les mêmes objectifs. Et je trouve que c'est ça l'intérêt aussi de changer d'alias. C'est de se voir, de se percevoir à travers tout un univers complètement différent, tu vois.
1: Ouais.
2: D'ailleurs, en vrai, ça ne sert à rien de remonter jusqu'à aussi loin, mais je pense que j'ai dû avoir 5 alias différents.
3: Ouais.
2: Et chaque alias, dans ma tête, c'est une période de ma vie. Et c'est une vision de moi-même complètement différente.
1: Ouais, bien sûr. Ouais.
2: Au début, c'était attribué à des styles, mais Red Stain, le premier, ça devait être au début, ça devait être de l'EDM. Après, ça a dû être de la bass house, puis aussi de la trap. Même, je crois, de la chilla aussi à un moment, je crois. J'ai très honte. Je balancerai jamais les blazes. Mais non,
3: on va les trouver.
2: C'est mort. De toute façon, vous les retrouverez jamais. Mais il y a des trucs qui sont encore en ligne, je crois. Mais Redstein, ça a été la première fois où j'ai arrêté de voir ça par style, mais vraiment par tu veux dégager quoi, tu vois. Tu veux transmettre quoi. Et voilà.
1: Ok, bah, je te rassure, de toute façon, tes sons, ils envoient toujours autant en tant que Redstein.
2: Oui, oui. Mais sans oublier d'ailleurs que les sons que tu sors, et que tu sortiras, que tu changes d'alias ou non, finalement, en fait, au bout d'un moment, tu te rends compte que t'as pas abandonné des projets.
1: Oui.
2: Ça fait partie de ton parcours.
1: Ouais, carrément. Ouais.
2: Et que repartir de zéro, ça peut faire du bien parce que tu fais page neuve, mais c'est au final le résultat de tout ce que t'as acquis pendant les années.
3: C'est la suite, en fait.
2: C'est ça. Moi, je fais du son depuis 2012, je pense, depuis mes 12 piges, et je néglige pas genre ce que j'ai fait il y a 10 ans, tu vois.
1: Ouais. Oui, oui, c'est ton histoire, quoi, en fait.
2: C'est ça.
1: Et ton évolution, tu ne serais pas arrivé à ce que tu fais maintenant s'il n'y avait pas eu tout le reste avant, quoi.
2: Ouais, c'est ça.
1: Ouais.
2: C'est pour ça que je trouve ça intéressant. Il y a plein d'artistes comme ça où tu peux du coup te poser la question, tu vois, et te dire, ah putain, c'est pour ça qu'il fait ça et tout. Ouais, c'est parce que ça vient de ça, en fait, tu vois.
3: C'est intéressant. C'est des déductions que... Fin... En pillant des discothèques d'artistes, tu te rends compte que... Enfin, tu comprends des choses. Ah oui, mais OK, ils faisaient ça avant.
2: Ouais, exactement.
3: C'est pour ça. Ah ouais, c'est logique, en fait.
2: C'est genre, ça.
3: Il a ces influences-là, il a fait partie d'un groupe, je sais pas, de machin, de métal, de trucs, et puis il fait du son électro aujourd'hui, mais il y a une sonorité particulière, etc. Mais en fait, c'est qu'il évoluait dans un truc avant. Et moi, ce que je voulais demander, là, j'en profite d'avoir la parole... Parce que Kevin parlait de collab, je ne sais pas si tu bosses plutôt indé ou si tu as un label déjà avec qui tu sors de manière récurrente, mais est-ce que tu as eu l'occasion d'avoir des demandes de remix? Parce que c'est un truc qui se fait beaucoup, mais c'est généralement via les labels, parce que c'est eux qui cherchent à faire une VA ou un truc de remix pour tel artiste ou tel artiste. Et voilà, je voulais savoir si tu avais eu des demandes comme ça ou
2: en vrai,
3: trouver des...
2: J'ai vécu dans ma grotte très longtemps, donc les gens ne me connaissent pas. Non, mais en vrai, sans rigoler, non. On m'a pas demandé de remix. Parce qu'en vrai, je me suis mis à côtoyer les gens en soirée, en tout cas à prendre contact avec eux, que ce soit via les réseaux ou dans la vraie vie, assez tardivement, assez très récemment même. Je connais des gens et tout, mais en général, un artiste, il te demande de faire un remix soit parce qu'en effet, il kiffe ta musique, soit parce qu'il te connaît. Et moi, personnellement, pour le moment, j'ai pas tissé ce genre de lien avec certains artistes qui auraient aimé que je fasse un remix pour eux. Mais en vrai, moi, je serais grave chaud. En vrai, si, je crois que j'avais démarré un ou deux trucs, mais... c'était il y a un moment. Non, en tout cas, non. Par contre, signé sur label, oui, j'ai eu l'expérience. En tant que Blood Eyes, j'ai signé peut-être à 3 ou 4 reprises, dont un EP pour un label mexicain. Voilà. mais en fait, finalement, le retour d'expérience que j'en tire, c'est que en tant qu'artiste, tout de suite, on se sent un peu pousser des ailes, tu vois, on est en mode « Oh putain, c'est stylé, quoi, c'est une étape de franchie. » Et en fait, ça veut tout et rien dire, je trouve, aujourd'hui. C'est pas forcément si avantageux.
3: Ah ouais, non, ça des... Enfin,
2: et
3: j'ai perdu l'appel, après, mais...
2: Donc, pour l'instant, en tout cas, Redstein est trop jeune pour signer sur label, à mon sens. J'ai encore besoin de me trouver davantage. Mais je trouve que surtout, avant de signer sur un label, enfin avant de signer trop rapidement sur un label, il faut se poser la question de est-ce que tes valeurs et ta vision, elle est en accord avec la vision du label.
1: Ouais, bien sûr. Ouais.
2: Et c'est un peu l'erreur que j'ai faite à un moment donné avec Blood Eyes, c'est que j'ai vraiment signé sur un label en me disant trop cool, les mecs ils vont faire ma cover, ils vont faire ma promo et ils vont distribuer ma track, j'ai rien à faire. Et bah en fait c'est con parce qu'il y avait une ou deux tracks où j'étais en mode je sais pas, ça me parle pas trop ce qu'ils ont fait, ce qu'ils sortent à côté, ça marche, enfin c'est pas trop en accord et tout, donc voilà. Ouais. Je, même si un label assez intéressant me proposerait de signer, je sais pas, je te cite comment
1: bah,
2: ça s'appelle,
1: tu réfléchirais plus en tout cas.
2: Ouais, voilà, j'avais un nom en tête mais j'ai oublié, mais je sais pas, un label de Bass House, tu vois, il veut me signer, bah j'y réfléchis quand même à deux fois, même s'il est gros, même s'il est big. Parce que ouais, faut que ce soit une, faut qu'il y ait une vraie relation qui se crée, quoi.
3: Ouais. Non, puis il faut voir ce que ça apporte réellement. Ça a vachement changé, ça, aujourd'hui. Enfin, la distribution, on peut la faire beaucoup plus facilement.
2: Ouais. Bah, carrément.
3: Pareil, c'est un sujet qui revient quand même assez fréquemment quand on reçoit des producteurs. C'est-à-dire que ça, aujourd'hui, tu peux tout faire tout seul. Mais qu'est-ce que ça t'apporte de signer avec un label ? Alors, est-ce qu'il gère la production pour toi ? Est-ce qu'il va te faire tourner ou pas ? Est-ce qu'il va te mettre que sur des compiles ? Ou est-ce qu'il va vraiment... produire un album, produire égale de te financer, en fait.
1: Ouais, c'est ça, ouais, c'est donner des moyens.
3: Donner les moyens, produire la tournée, te faire tourner, la visibilité. Est-ce qu'il va t'apporter vraiment de la visibilité?
2: Carrément.
3: Et est-ce que voilà, les valeurs du label te correspondent autant musicalement qu'en termes de business, quoi? Parce que
2: ouais, bah, c'est ça.
3: On a quand même une ribambelle de gros artistes qui ont fait notre jeunesse ou qui aujourd'hui sortent tous de leur label qui étaient des méga trucs parce que en fait
2: cloîtrés, quoi.
3: Pour tout un tas de raisons qui leur sont le bon exemple c'était à l'ancienne hein, de Aphex Twin qui a signé vite un truc sur, je crois que c'était Universal, un truc énorme, quoi.
2: Major, ouais.
3: Et en fait, où il est resté bloqué, ou c'était peut-être Sony, peu importe, où il est resté bloqué du coup pendant genre 10 ou 20 ans, rattaché par les liens de ce contrat, et qui du coup en fait a sorti des milliards de trucs en zoom-zoom sur Internet.
1: Ouais,
3: et
1: ouais.
3: En fait, le jeu
1: lui, justement,
3: des
1: il
3: fans,
1: avait des milliards d'alias. Ouais.
3: Les fans d'Aphex Twin, c'est de trouver les side projects secrets qu'il a pu diffuser sur le web à l'époque où, pour se connecter, fallait se connecter via son téléphone et avoir
1: clairement, c'est une autre époque.
3: Donc, là, le truc récent, on parlait tout à l'heure de Skrillex, quoi, qui sort de son label...
2: Et personne ne s'imaginait. Hein. Personne s'imaginait que Skrillex se sentait un petit peu coincé là-dedans. Parce qu'on avait l'impression qu'il faisait... Enfin, quand tu le vois, c'est le mec, t'as l'impression qu'il fait ce qu'il veut, quand il veut, il collabore avec qui il veut. Et en fait, lui-même, il l'a dit dans ses posts Twitter que, en fait, s'il quitte Atlantique, c'est parce que... C'est parce qu'il s'est... Il y a des trucs qu'on lui disait, ça tu peux le sortir, ça non. Ouais. Tu peux éviter, c'est cool.
1: C'est quand même ouf. Avec, même avec sa notoriété, on soit encore à lui dire ce qu'il a le droit ou pas.
2: Du coup, il a tout envoyé.
3: Quand c'est contractuel, c'est là. En fait, c'est l'importance de lire quelque chose quand on le signe.
1: Oui, ça, les contrats, c'est clair. Ouais.
3: Puis un truc qui revient aussi beaucoup avec. Je parle là d'artistes très connus, hein, mais parce que. Bon, la plupart des artistes veulent tourner, mais un truc qui revient souvent aussi, c'est le fait de trop tourner, où en fait, on te fait faire des milliards de dates, et à un moment donné, c'est pas une ref d'électro, mais voilà, il y a Avicii, il y a Stromae plus récemment, qui
1: aussi, ouais.
3: Il avait, alors, j'avais vu un truc où il avait dit le nombre de... Ouais, c'est pour ça que j'ai dit un autre genre, mais le nombre de dates par an, c'était... Mais en fait... c'était genre 300 dates par an ou 350 dates par an ou 330. Enfin, je veux dire, ça fait une année, il y a 365 jours.
2: Oui, non, c'est abusé. Avicii, dans le docu, là, quand il parle à son manager et qu'il lui dit « Gros, faut que je me calme, j'ai besoin de me reposer et tout. » Et le mec lui dit « Mais tu sais que tu t'assois sur telle somme, genre ?» Tu sais que tu t'assois sur une somme à 6 chiffres, là. Et tu sais qu'il y a tant de personnes derrière que tu vas foutre dans la merde en refusant la date. Bon, je grossis le trait en vrai parce que j'ai pas envie de dire de bêtises et je crois pas qu'il l'ait dit comme ça. Mais il lui a fait comprendre cette idée en tout cas. Et Avicii, il était forcément, tu reçois une culpabilité de ouf à refuser ça. Ouais. Et d'un autre côté, tu t'enfonces dans un truc.
1: Et bon, en plus, après, je crois qu'il lui a booké encore plus de encore plus de dates après, du coup.
2: Après, bon, ça, c'est un niveau où, genre,
3: c'est extrême.
2: Ils sont pas beaucoup à être confrontés à ça.
1: Oui, c'est clair, ouais. Mais en tout cas, dans la démarche. Pas,
2: mais ouais, dans l'idée, c'est ça, c'est de ne pas accepter bêtement des trucs, carrément.
1: Ouais, ouais. On parlait de bootleg, justement, tout à l'heure. Du coup, on va en écouter un que tu as fait, enfin, un deuxième, du coup.
2: Tout à fait.
1: Et cette fois, un petit peu plus ancien aussi, hein, puisque du coup, c'est Raining Man que t'as remixé. On s'écoute ça.
3: Allez, c'est parti.
1: Allez.
2: C'est parti.

0: Voilà, donc c'était ton bootleg de Running Man. Alors effectivement, là, on sent bien hein, tes influences funk, hein, ça c'est clair et net. Et alors, tu nous disais tout à l'heure que t'es resté longtemps dans ta grotte à produire devant ton ordi et tes machines. Mais au départ, t'es lyonnais hein, avant d'être parisien, c'est ça, lyonnais de cœur tout du moins. Et tu t'as commencé avec le collectif Phase, qui est toujours très actif hein, d'ailleurs. Est-ce que tu peux nous en dire un petit peu plus à ce sujet-là et si tu as d'autres projets collectifs?
1: Bah en gros, Phase, c'est une asso que j'ai rencontrée via un pote du lycée à 18 ans, en 2018. Et c'était mes premières soirées, en fait. C'était mes premières soirées bass, en fait. Moi, j'écoutais du dubstep en 2012 et tout, depuis assez jeune, mais j'avais jamais encore fait de soirée. Et encore, je pensais encore moins qu'il y avait des mecs que je voyais, que j'écoutais sur YouTube.
0: Qui pouvaient venir jouer. Tu vois.
1: Donc, j'ai fait ma première Easy, ou EZ, comme vous voulez, en vrai, à Lyon, où j'ai vu Virtua Riot et tout. J'étais comme un dingue. qui est devenu mon idole après pendant des années. Et du coup, Phase, c'était. Mon pote m'a un peu mis là-dedans comme ça, sans que j'en fasse vraiment partie. Pendant longtemps, en fait, je connaissais les membres de Phase, mais j'étais pas forcément.
0: Gravitais autour.
1: C'est ça, j'étais là parce que j'étais le pote d'eux, et du coup, je m'étais fait des potes vite fait et tout, mais j'étais pas plus impliqué que ça. Et pour être tout à fait honnête, j'ai jamais été à 100% impliqué dedans. Ce serait vraiment. Ce serait pas cool de ma part de dire que j'ai énormément participé au projet de Phase à Lyon. Mais par contre, à mon départ à Paris en 2019, là pour le coup, on a voulu monter un label avec Phase et avec mes potes de Paris et notamment mon pote qui m'avait fait rentrer dans Phase m'avait suivi à Paris. Donc du coup, on voulait garder un pied dans Phase et on trouvait que c'était un bon moyen de le faire. Donc on a fait un an, je pense, on a fait gérer ce label qui au final finalement le projet s'est un peu estompé, genre on était plus trop dedans et tout pour X raisons. Mais voilà, c'était vraiment ça mon expérience avec Phase, ça a été ça et quand je redescendais sur Lyon, je faisais les soirées chez eux et mais voilà, vraiment c'est ça c'est mes premières soirées et tout et voilà. Et après je vais pas m'étaler, mais en gros on a fait des soirées sur Paris qui s'appellent les Rewind, les Pull Up aussi et donc là pareil j'ai participé un peu plus au niveau de la com.
0: Oui, vu que t'étais sur place.
1: Exactement. En fait moi je me suis rendu compte que ce que je kiffais faire dans une asso en tant que bénévole c'était vraiment la com quoi. J'adore faire des vidéos, je me suis pris de passion pour faire des vidéos l'été dernier où j'ai vraiment brisé la glace de la caméra et du micro.
0: Ouais,
1: et
0: d'abord avec toi.
1: D'abord avec moi, du coup.
0: C'est le premier cobaye.
1: C'est ça. Et en fait, en faisant mes propres vidéos pour mon compte artiste, je me suis rendu compte que je kiffais faire ça. Donc, je me suis dit, pourquoi pas le faire aussi pour d'autres organismes. Et est venue Lumia, une asso parisienne qui est très récente, qui a démarré en juin dernier. Et donc c'est un média principalement musique électronique anglaise, UKG principalement. Et Lumia a explosé. Le mec est parti de rien. Je tiens à le dire parce qu'il s'appelle Axel. Gros big up à Axel qui a vraiment tout défoncé avec ce projet et qui est impressionnant. Genre vraiment, dis-toi que c'est un gars, le mec, il a jamais créé d'event de sa vie. Il fait du son, mais vite fait. Il y connaît un peu rien dans tout ça, mais il a des compétences dans plein d'autres choses. Et le gars, il s'est dit, ouais, moi en fait, j'ai envie de faire des events et j'ai envie de créer un média et de poster une vidéo quasiment tous les jours. Il l'a fait, genre, et il a conquis, il a fait un boiler room. Il a fait sold out à son premier boiler room, première soirée qu'il organise. Et bref, et du coup, il a posté un jour une story, il cherchait des bénévoles pour la com notamment. Et j'ai dit, let's go. Du coup, depuis, je fais des vidéos pour Lumia. Je monte les vidéos ou je m'enregistre, ça dépend. Si j'avais plus de temps, j'aimerais même créer mes propres concepts. Ça, c'est un truc qui me plairait aussi. Mais pourquoi pas, ça peut être un truc à venir. Et voilà, il y en a des projets très cool qui arrivent. Donc, je vous conseille fortement, si vous êtes intéressé par cet univers-là, par cette scène-là, la musique UK et tout,
0: français, ouais, parce que... qui marche super bien, hein, qui est en pleine expansion, explosion, ouais. Et expansion, ouais, carrément. Ouais. Donc du coup, ouais, vous pouvez aller voir ça sur Instagram notamment, hein, avec le compte lumia.wav.
2: Quel est le concept en fait derrière Lumia, parce que j'ai pas bien saisi, c'est-à-dire qu'ils font des vidéos.
1: Lumia, c'est un média.
2: Ouais.
1: Un média UK base et qui organise à côté des events.
2: Ouais.
1: C'est principalement un média qui crée des vidéos, qui font des vidéos sur les réseaux pour parler d'artistes, d'événements, ouais. D'une radio. Ils informent, ils sont très présents dans l'actualité de ce qui se passe sur cette scène-là. Et à côté de ça, ils ont pour objectif de faire des soirées, quoi.
0: Ouais. Ok. Et donc il y en a déjà eu au moins une, c'est ça, tu disais, ou plusieurs même.
1: Pour l'instant, il y a eu la Lumia 1 qui a eu lieu dans un ancien théâtre, okay. Et où ils ont fait un boiler room. Et après, il y a eu Paris Groove Society, qui est un autre collectif, mm-hmm. qui font des soirées également. Et ils se sont alliés pour une soirée sur la péniche Marcounet à côté de Pont-Marie, si je dis pas de bêtises, dans le centre, qui a super bien marché aussi. Mm-hmm. C'était incroyable. C'était vraiment le feu, l'ambiance était dingue. Ouais. C'était la deuxième soirée et voilà, potentiellement, ouais. Qu'il y en aura, ouais, d'autres, ouais. Après.
0: C'est les futurs Le Cercle de la UK, UKG et Bass Music.
1: Mais vraiment, c'est des gens qui sont archi déter,
0: ouais.
1: Et qui, et il y a une vraie, il y a un truc, je ne saurais pas vous dire quoi, mais il y a un truc qui émerge, enfin, on sait que ce style-là est en train d'exploser en ce moment, mais il y a un vrai truc qui émerge sur la scène parisienne en ce moment et une vraie... coopération entre tous ces collectifs qui émergent,
0: ouais.
1: et qui s'entraident, quoi, pour faire en sorte que de faire des événements cool et de mettre aussi en avant des artistes cool. Donc c'est à suivre, quoi, vraiment.
0: Ok.
1: Évidemment on n'évoquera pas Halfpipe, qui sont les maîtres dans le domaine en ce moment et qui sont en train de tout casser, mais c'est un peu ça l'idée, c'est un peu les petits frères, quoi.
0: Ok, à suivre de près, du coup. Hein. Le label dont vous vous occupiez avec Phase, ouais, c'était quoi, du coup, le nom? Phase Label, ouais.
1: Franchement, on a fait des trucs cool, on a sorti des bons projets. C'était hyper intéressant pour ma part, parce que du coup, je créais les clips pour les sorties. Et ça m'a appris plein de choses, ça m'a appris, ouais. À travailler en équipe sur un projet comme ça, avoir une certaine forme d'organisation, coopérer, s'échanger les idées, et aussi la relation artiste, parce que j'étais chargé en partie de contacter, d'être mis en relation avec les artistes qui signaient pour nous, et de leur transmettre les infos, etc. Bref, de faire l'intermédiaire, c'était intéressant, quoi, de plus être que artiste, mais aussi d'être derrière.
0: Ouais, complètement.
1: Et
0: ouais.
1: De pousser, au contraire, d'autres artistes et les mettre un peu en lumière.
0: Et justement, avec tous ces acquis que tu as eus de cette expérience, est-ce que ça ne te donne pas envie de créer ton propre label pour déjà, enfin, comme beaucoup d'autres ont déjà fait, pour sortir tes sons, mais aussi ceux que tu aimes bien, quoi, ou d'autres artistes éventuellement, quoi.
1: En fait. De ouf à l'avenir, pourquoi pas. Tu vois, j'y avais même pas tant pensé que ça, et c'est vrai que c'est une idée intéressante. En l'état, je me sens beaucoup trop petit pour ça,
0: ouais.
1: et je trouve que un label, c'est bien beau, ça fait rêver de créer une DA, de créer...
0: Ouais, carrément. Ouais.
1: Mais le problème, c'est que c'est un vrai taf, quoi. Et ça me prend un temps monstre, et surtout, tout seul, bah, bon courage, quoi. Genre, vraiment bon courage. À part si tu veux... En vrai, pourquoi pas, hein, y en a qui créent un label... comme ça, parce que ça les fait kiffer. Ils sortent une track de temps en temps. C'est un truc ultra niche et tout.
0: Qui n'a pas
1: pour volonté d'exploser.
2: Oui, c'est ça.
1: Et de péter les
0: stats.
1: Et quand
0: tu veux le développer un peu
1: et
0: plus.
1: Et donc,
2: une fois, ça dépend.
1: Why not, en fait. Mais si ton truc, c'est vraiment un label, en mode, tu sors une track par un mois minimum.
0: Ouais.
1: Moi, j'ai vu les difficultés que c'était. On était trois dessus. On n'était pas assez. Hein.
0: Ouais.
1: Non, mais justement, c'était intéressant de voir les difficultés que ça
0: ouais, carrément. Ça, voilà, au moins, tu sais...
1: Qui en découlait, quoi. Donc,
0: tu sais ce que ça représente, quoi, ouais. c'est un taf à part entière.
1: Donc
0: quoi.
1: Ouais, pour le moment, non, pas du tout d'actualité, mais je connais des gens qui font ça, vraiment, des mecs qui sont dans l'orga de soirée ou qui sont dans du label, et c'est, bah, en vrai, c'est grave respectable, quoi. Parce
0: carrément, ouais.
1: Mais j'ai l'impression que c'est toute une autre passion encore, tu vois. Il y a des mecs qui kiffent faire que de l'orga, qui kiffent pas forcément.
0: Oui, complètement, ouais.
1: Et moi, mon truc, bah, ça reste quand même avant tout de faire du son, quoi.
0: C'est de produire, ouais.
2: Souvent, en fait, aussi, en tout cas pour ceux que je connais, c'est des profils un peu comme ça. C'est des gens qui bossent dans l'événementiel, soit en production, soit en programmation, soit en booking, dans des structures plus solides. Et donc, on a des bases de contact, de travail, qui ont une base, en fait,
1: d'acquis
2: assez solide, et puis qui font un projet à côté. Par exemple, le projet Tripalium Acid Avenger. Benjamin qui gère ça, il fait ça chez lui, avec sa compagne, tout seul, mais en fait il est, alors je sais pas ce qu'il en est aujourd'hui, ça fait un moment que j'ai pas eu de contact avec lui, mais il était booker pour j'ai plus le nom, mais une grosse boîte, quoi. Donc il devait contacter fréquemment des gens très connus, et il a voulu sortir son label. Alors il a sorti ça au bon moment aussi, parce que il y a eu un boom avec l'acid, etc., et il fait son truc à côté, et en fait à la base c'est pas censé être son gagne-pain plus que ça, quoi. Alors maintenant son label il fonctionne pas mal, mais c'est pareil, il sort pas des milliards de sons, il fait quand même des sorties, il sort quand même assez fréquemment, il fait des sorties vinyles fréquemment.
0: Je suis pas sûr qu'il en vive,
2: mais je pense pas, pas que ce soit son gagne-pain, quoi.
1: Il y a peu qui en vivent, en vrai, hein.
2: Et par ailleurs il a sorti plusieurs livres des Polars.
0: Ah ouais.
2: Ouais, il a gagné des prix.
1: Ah ouais,
0: c'est excellent, ça.
1: Mais en tout cas, c'est vrai que tout est possible, en vrai. Moi, je pense que ce qui est intéressant avec l'expérience du label, c'est que, en vrai, quand t'es artiste, tu peux te retrouver un peu seul, des fois, dans ton truc, et tu peux avoir des vrais moments de déprime où tu te dis que tu as un gros coup de syndrome de l'imposteur. Et je trouve que le label, c'est ça qui est cool dans cette expérience-là, c'est que t'es là aussi pour soutenir des... Même, on parle même pas d'en vivre ou quoi, vraiment, mais du principe même de tes valeurs en tant que label, c'est de mettre en avant des artistes qui le méritent et qui sont contents de participer à ton truc. Et où tu peux vraiment genre essayer de comprendre leur vision et de trouver un moyen d'accorder leur vision avec la tienne. Et c'est ça qui est intéressant, en vrai.
0: Ça rejoint d'ailleurs ce que tu nous disais un petit peu avant, où justement, quand tu disais que maintenant tu regarderais un petit peu plus, tu réfléchirais plus si on te propose de signer sur un label.
1: Ouais, c'est ça.
0: Il y a vraiment cette démarche qui est importante, quoi.
1: Puis c'est trop cool quand tu vois des artistes qui sont. Qui, tu sais, ils suivent pas forcément les trucs. Genre, nous, on leur dévoilait pas trop l'avancée des projets parce qu'on voulait pas. Sinon, on n'allait pas s'en sortir, tu vois, s'ils commençaient à ramener leur grain de sel tout le temps. Puis c'était quand même des petits artistes, donc on se permettait un peu quand même d'imposer certains trucs, entre guillemets, avec le temps qu'on avait. Mais à la fin, qu'est-ce que c'est satisfaisant quand tu leur dévoiles la pochette, le clip et tout, et qu'ils sont « Oh putain, ça tue !» c'est cool, tu vois, ils sont contents de leur projet, ils voient que c'est bien fait et tout, c'est sympa, en vrai.
0: On va se réécouter un petit peu de musique. Alors du coup, là, tu nous proposes le titre « Keep on Running », c'est ça ?
1: Oh yeah !
0: Ouais. Alors vas-y, on écoute et puis on en parle juste après.
1: C'est parti.

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1: Vous êtes bien sur Radio Cause Commune sur le 93.1 et vous écoutez Techno Life, l'émission qui vous parle des musiques et des cultures électroniques. Et aujourd'hui, on reçoit Red Stain, dont on vient d'écouter Keep On Running. Alors effectivement, là, on est bien dans la UKG, hein, avec les petites voix, la rythmique qui va bien et
2: bien
1: tout. Ouais, carrément bien breaké, ouais. Alors justement, on va parler un peu plus technique, on va dire, enfin sans rentrer dans les détails, mais est-ce que tu peux nous expliquer un petit peu ta manière de produire? T'es plus hardware, software ou un peu des deux
2: Un peu des deux, parce que je suis pauvre. Mais non, mais en vrai, avec mon coloc, on a des synthés, donc c'est vrai que je peux avoir un peu d'hardware, donc c'est sympa. Mais à côté de ça, ma manière de process, actuellement... les gens matent des séries et moi je passe mes soirées sur Samplette et .io et sur des playlists YouTube paumées avec des sons des années 40.
1: Ouais.
2: Et en fait j'adore genre diguer des sons à l'ancienne pour les ressembler. Évidemment au niveau des droits faut être un peu faut faire ça en discrète.
1: Ouais.
2: Mais d'ailleurs on écoutera un son tout à l'heure où je vous laisserai deviner la voix. Qui est le chanteur ou la chanteuse, mais bref, mais en tout cas ouais, c'est ça ma manière de process, c'est que vu que je veux mêler la funk à de la bass music, j'essaye de trouver des sources à partir de sonorités funk que j'aurais du mal à reproduire à travers des VST ou qui nécessiteraient des conditions d'enregistrement
3: avec un groupe
2: un peu complexe avec des instrumentistes, etc. En effet, donc autant sampler des mini bouts de cuivre, de violon, etc.
1: Ouais.
2: Donc c'est un peu ça mon process. Et après, en général, j'aime bien avoir un son, une source, une idée qui me permet d'imaginer une suite à tout ça. Genre une voix. Souvent, ça part d'une voix ou d'un sample en particulier. Je me dis, ah putain, là, ça peut faire un truc.
1: Ouais.
2: Après, en général, je fais les drums. D'ailleurs, je taffe sur Ableton. Je l'ai pas dit, mais je taffe sur Ableton. Et voilà, et après, ça en découle. Je peux faire des sessions de sound design, j'aimerais en faire plus.
1: Ouais.
2: Ou je peux réutiliser des sound design que j'ai fait un peu en labo, on va dire. Et voilà. Et en vrai, mes mix, je trouve qu'ils s'améliorent un peu plus, mais c'est un truc sur lequel je taffe pas mal aussi.
3: C'est ce que j'allais demander, si tu faisais ton mastering toi-même.
2: En vrai, comme la plupart des indés et tout, c'est un truc qui se fait un peu tout du long. Du début à la fin de la track, en fait, tu mixes ton morceau. C'est pas vraiment les mêmes étapes que quand tu fais un album ou enfin quelque chose d'acoustique, un morceau acoustique où tu vas avoir l'enregistrement, le mix et le mastering.
1: Ouais.
2: Tout se fait un peu en parallèle. Et voilà. Après, rien de particulier, mais vraiment cette idée de mêler les sources, et puis surtout aussi de m'écarter de Splice. J'avais fait un c'était Renoiser de la chaîne Monte le son qui m'avait fait un feedback sur un son et qui m'avait débloqué une idée, enfin un truc. Il m'a dit, en vrai, c'est super ce que tu fais, c'est stylé, mais en fait il y a plein de mecs qui font des trucs stylés comme ça. Et moi ce que je reproche un peu, c'est que ça sonne Splice. Si vous voyez bien
3: ce que c'est, mais Kevin,
1: c'est un site. Moi, je suis moins technicien.
3: Mais
1: moi, donc,
3: voilà, explique vite fait ce que c'est pour les.
1: Ouais.
2: En gros, Splice, c'est à la fois magique et à la fois le fléau actuel de la prod. C'est une application qui tu payes un abonnement et tu as accès à une banque énorme de samples et de sons en tout genre, voix, drum, basse. Tout ce que tu peux imaginer, tu l'as sur Splice. Tu as aussi des presets de tous tes plugins préférés, sérum, etc. Et le problème, c'est qu'aujourd'hui, même des très grosses marques, et ça, c'est assez fou quand même, de se dire que des marques comme Sony ou quoi, tu peux voir des pubs sur YouTube où tu vas reconnaître une voix qui a été déjà utilisée dans 6 putains de sons et qui provient de Splice. Et en fait, au début, c'était trop bien parce que c'était un peu le fourre-tout. C'était compliqué de trouver des trucs bien sur Splice. Puis petit à petit, y a plein de gros artistes qui se sont mis à vendre leur pack dessus.
1: D'accord.
2: Et ça a un peu fait du mal, moi, personnellement, je trouve, au milieu. parce que bah, en fait, c'était un mystère avant de faire un certain sound design.
1: Ouais, ouais.
2: Sonner comme tel artiste, c'était faire des sound design comme graal, tel là. Artiste. Tu te disais, putain, mais comment il a fait ? C'est quoi sa chaîne et tout ? Là, tu t'en tapes, tu tripes par dubstep, tu tapes growl, wobble, ce que tu veux, et t'as des sound design ultra clean.
1: Ouais. Ouais.
2: Donc, c'est très dangereux parce que tu peux tomber là-dedans et ne faire qu'utiliser ça, ou tu peux l'utiliser de la bonne manière, on va dire.
3: Parcimonie.
2: Avec ouais. parcimonie, c'est ça.
1: Ou juste prendre un tout petit truc
2: voilà, c'est ça.
1: Que tu vas retriturer derrière. Et,
2: Ou pour tes drums, je ne vais pas commencer à dire ouais, faites vos drums vous-même. Enfin, des fois, un hats, t'as pas envie de passer un quart d'heure sur un hats, donc tu vas aller le chercher sur Splice. Mais voilà. Et donc, moi, c'est ce qu'il m'avait dit, ce mec, quand il a fait le feedback, c'est Renoiser, il m'a dit ça sonne un peu Splice. Et ça m'a presque vexé. Ouais, genre, j'étais en mode
4: il m'a grillé.
2: pas cool. Et en même temps, il a raison. Et du coup, c'est pour ça qu'aujourd'hui, j'essaye de m'écarter de ça et de chercher d'autres sources. Et je pense qu'il y a beaucoup à gagner en faisant ça pour plein d'artistes. C'est que ça va s'entendre, en fait. Ça va forcément se démarquer de tout ce que tu peux entendre.
1: Parce que du coup, ça a tendance à uniformiser un peu
2: exactement,
1: les prods du moment, quoi.
3: Après, l'intérêt qu'il y a eu ça. Avec l'apparition de ces plateformes, parce qu'il y a Splice, mais il y en a d'autres, qui n'ont pas exactement... Parce que j'ai fait une grosse veille là-dessus il n'y a pas très longtemps, justement. Et j'ai vu qu'il y avait, au-delà des tarifs et du mode de fonctionnement, parce que Splice, ils ont une appli avec de l'édit, il y a un truc en plus... mais il y a des partis pris un peu différents et des conditions d'usage un peu différentes en fonction des plateformes. Et ce que je voulais dire, parce que je suis en train de m'écarter gentiment, c'est que le gros truc, c'était aussi d'utiliser du sample légalement. En gros, en payant ton abonnement, tu as des samples auxquels...
1: Tu payes les droits d'utiliser...
3: Alors, parce que Splice, je ne sais pas exactement, mais il y a une autre plateforme, par exemple, où ça va être... des chansons, des trucs d'autres artistes.
1: Ouais, ça, c'est pour quand tu veux faire des remixes.
3: Faire du remix, etc. Ouais. Et en fait, ça permet de... Parce qu'en France, on a moins eu de cas comme ça, mais aux États-Unis, ils sont devenus hyper vénères au niveau des droits, etc. Donc, déjà que tu as des procès pour un oui, pour un non, c'est devenu beaucoup plus restrictif. Et donc, ces plateformes-là, elles ont permis, voilà, tu peux faire utiliser du sample, du faire du remix, de la cover et ce que tu veux, de manière légale. Parce que tu payes, en fait,
2: en
3: payant ton
2: abonnement.
3: Quoi. Parce que typiquement, sur une autre plateforme dont j'ai plus le nom, tu avais trois formules. Donc, tu avais une formule où tu payais moins, mais si tu voulais sortir tes sons, il fallait que tu fasses... une demande spécifique pour avoir les droits sur le son. Et ensuite, tu touchais un pourcentage, machin. Fin. Et puis, tu avais une formule all-inclusive, quoi, où, en gros, là, tu avais le droit d'utiliser tous les sons pour produire et diffuser, etc. Donc, c'est voilà.
2: Ouais, c'est tout un délire. C'est maintenant devenu tellement strict au niveau des droits et tout que... De toute façon, ça, d'ailleurs, on le voit bien. Tu parlais du docu de DJ Mehdi. C'est ça le truc aussi. C'est que aujourd'hui, t'es cramé très rapidement par les algorithmes des plateformes de distrib. Moi, je me suis quand même fait cramer un morceau sur ma plateforme de distrib parce que j'utilisais le sample de Vague de la mer d'un mec qui avait sorti un album bruit de nature, d'enregistrement d'ambiance de nature. Et il me dit, c'est dans tel album, c'était le mec, machin. Je suis en mode. Bah, les gars...
1: Alors qu'au départ, en plus, ces enregistrements, ils sont faits pour être réutilisés, quoi.
2: Non, non, parce qu'au contraire, cet enregistrement, j'ai dû le trouver sur YouTube ou je sais plus où. Donc, je connaissais pas la source.
1: Ouais.
2: Mais je me suis dit, frère, c'est un bruit de flotte,
1: Ouais, c'est juste la mer, quoi.
2: Qu'est-ce qu'on s'en tape, putain. Et et j'ai insisté un peu et je crois que c'est passé. Mais c'est pas la première fois. Et du coup, c'est un problème avec Splice aussi, d'ailleurs. C'est que Keep On Running, qu'on vient d'écouter... le vocal, c'est Splice.
1: Ouais.
2: D'ailleurs, je m'en mords un peu les doigts parce que depuis, j'ai entendu au moins... j'ai entendu...
1: d'autres tracks avec le même...
2: Voilà, il y a un son qui s'appelle Back to You. C'est ce vocal-là. Récemment, j'ai vu. Il y a pas mal de tracks qui ont ce vocal-là. Et d'ailleurs, je pense que quand je l'ai distribué, je me suis fait cramer parce qu'il m'a sorti une vidéo YouTube en me disant... il y avait 1000 vues, je crois. Il me dit, t'as samplé ce truc-là. Mais non, en fait, c'est juste un autre mec qui a pris le sample sur Splice.
1: Ouais, ouais.
2: Donc, ouais.
3: Ouais, c'est un peu à double tranchant.
2: Ouais,
1: c'est ça, ouais.
2: Et puis surtout, quand t'entends ton vocal dans la track de quelqu'un d'autre,
1: ouais,
2: ça te fait mal. Tu te dis, ah putain, je suis pas original.
3: Dans ces cas-là, vaut mieux avoir un vocal, pour le coup, d'un morceau connu, enfin d'un vocal qu'on reconnaît.
1: Ouais, bah oui, comme ce qu'on a écouté.
2: Ouais,
3: mais là, se pose les... Mmh. Voilà, ouais. soit tu demandes les droits, tu payes les droits, soit tu le fais...
1: tu le refais ou tu enregistres quelqu'un.
3: Parce que c'est pareil, je sais pas si t'as eu le cas, mais SoundCloud, c'est un peu le truc à part, mais techniquement, t'as pas le droit. Donc des bootlegs, des remixes,
2: oui,
3: etc.
2: T'as pas le droit,
3: techniquement, t'as pas le droit. Nous, on poste des mix. Alors en plus, ça fait des. C'est des mix à chaque fois qui durent 1 heure, 2 heures, machin. Mmh. On se fait pas ban, mais il y a 100% du truc, c'est des sons des autres. Donc,
2: Oui, mais bon, SoundCloud, ils sont pas très regardants, quoi.
3: Bah, c'est là où.
1: Mais ils ont eu un moment quand même.
3: Voilà, hein. ils ont eu un moment, mais c'est là où je comprends pas bien le.
2: Moi, je me suis fait strike une seule fois, je crois.
3: Sur SoundCloud.
2: Ouais.
3: Ah ouais. Mais bon, après, SoundCloud, normalement, t'as pas de revenus. Enfin, maintenant, ils ont une formule payante, mais.
2: T'as de la monétisation maintenant. Mais c'est juste que tu assumes. Et que tu coches que tu autorises les droits ou non.
3: Ah oui, d'accord. Oui,
2: mais en gros, tu certifies que c'est à toi ou non. Mais en théorie, non, tu peux avoir de la monétisation. Moi, j'ai jamais trop joué avec ça. J'ai toujours mis que je monétisais pas mes musiques sur SoundCloud.
3: Ouais, voilà.
2: À partir du moment où c'est un remix,
1: ouais.
2: Les bootlegs de Raining Man et tout ne sont pas monétisés. Parce qu'en plus, d'un autre côté, le risque n'en vaut pas la chandelle.
1: Enfin, ouais, bien sûr. Ouais.
2: Parce que sincèrement, pour ce que tu vas gagner, c'est voilà. Mais par exemple, une année avec Blood Age, j'avais fait quand même 20 000 écoutes, je crois, ou un peu plus, sur le mix d'un artiste, c'était pour un concours, je crois, un artiste dubstep, Moonboy. Et je me dis, en vrai, est-ce qu'il m'aurait cassé les pieds si je m'étais fait 20 balles, tu vois?
3: Ouais, bah, après,
2: mais je l'ai quand même pas fait.
3: Ça dépend des artistes. Théoriquement, il faut le contacter. Et,
2: voilà, j'aurais dû lui envoyer un message.
3: Il y a des artistes hyper connus qui samplent à gogo sans.
2: Ah, mais ils ont des droits.
3: Mais ils ont les droits.
2: Imagine qu'ils ont les droits.
3: Voilà,
2: quoi.
3: On part du principe que c'est. Mais c'est pas forcément le cas.
1: Il y a eu la dernière histoire là, très récemment là, de Pomme
3: ouais.
1: Qui a refusé que.
3: Kanye West sample.

0: te gérer les trucs de droit, etc. Mais il faut que tu leur dises avant.
1: Ouais.
0: Voilà. Et si tu te fais toper et que tu leur as pas dit, je crois que c'est ça qu'ils évoquent dans
1: Oui, on dit toujours que c'est
0: le.
1: mieux de contacter, de quand même remplir le formulaire de chez Universal ou quoi. Ils ont un formulaire
0: Ouais,
1: dédié à
0: voilà.
1: ça. Hein. Il vaut toujours mieux tenter, même s'ils ne te répondent pas, ce qui est très peu, très fort probable. Tant pis, tu auras au moins fait ça, quoi, si
2: Ouais,
1: tu te fais
2: et tu
1: toper.
2: peux le prouver.
1: Voilà, ça ne veut pas dire que du coup tu as fait les choses bien, parce que techniquement, ils t'ont pas répondu, tu n'es pas censé le faire, mais au moins ça allège le truc, quoi. Et au pire, ils te disent, bon, allez, dégage. Reprends ton morceau, là. Reprends tes 2000 vues et casse-toi.
2: Après, c'est vrai que c'est un débat qui est infini quoi au final hein, parce que enfin je veux dire l'essence des musiques électroniques ça a commencé
0: Oui,
2: par
0: et
2: le
0: puis,
2: sample de toute
0: non mais,
2: manière.
0: de
1: C'est
0: musique
1: un débat.
0: voilà,
1: Hein.
0: urbaine hein, au
1: Quelle est la
0: sens large.
1: limite, quoi?
0: Hein.
2: Ouais, voilà, c'est ça,
1: C'est ça,
2: ouais.
1: quelle est la limite de réutilisation?
0: Tous les morceaux les plus connus en hip-hop,
2: Ouais,
0: c'est
2: c'est ça,
0: pareil, quoi.
2: c'est que du sampling. Hein. Ouais, complètement.
0: Enfin, sinon, il faut attendre que
2: Ouais.
0: les héritiers, les derniers ayants droit soient morts depuis
2: Oui.
0: 70 ans.
1: Bah ouais.
0: Voilà.
1: Mais t'as toujours quand même des ayants droit. Hein. J'ai fait un son pour un court-métrage un jour. On devait faire une musique des typés années 40, genre vinyle bien rouillé, tu vois. Et on s'est dit, bon, on va pas se faire chier. On va prendre un vieux son qui est libre de droit. Bah putain, on a galéré pour trouver un son qui soit crédible et qui soit bien. On s'est dit au début, on a cache tapé dans Édith Piaf, tu vois. Et on regarde les ayants droit de Édith Piaf, on voit Mireille Mathieu. On est en mode,
2: Ah
1: ok,
2: ouais.
1: donc. Ah oui, mais non, il y avait même d'autres, des artistes français, mais très vieux et tout, pas connus, des trucs un peu nichés dans YouTube. Tu vas voir sur le site de SACEM où tu peux voir tous les ayants droit. Et en fait, il restait encore 10 pélos à contacter avant que ce
0: Ouais.
1: soit vraiment libre de droit. Donc ce truc de ouais, faut attendre tant d'années et tout. Pareil, je veux pas dire de bêtises, il y a peut-être des gens qui s'y connaissent en droit d'usage et tout ça, mais il me semble que même si c'est très très vieux et que ça a atteint la limite, il y a encore toujours quelqu'un derrière.
0: Non, mais je crois que le truc, c'est 70 ans après la mort de la personne qui a fait
2: Ouais,
0: le
2: ça tombe
0: bazar,
2: dans le
0: normalement ça
2: domaine
0: tombe dans le
2: public.
0: domaine public.
1: Dans
0: Genre
1: le domaine
0: récemment,
1: public,
0: Popeye
1: ouais.
0: est tombé dans le domaine public, par exemple.
1: C'est fort possible.
0: Donc il y a un truc comme ça, mais
1: Mais
0: voilà, ça
1: ouais.
0: limite vachement
1: Ah bah,
0: ce qui est accessible. Donc
1: drastiquement.
0: chaque année,
1: Ouais. Là, on n'est plus
0: il y
1: dans
0: a
2: la
0: des
2: funk,
0: posts
2: là, on est
0: sur ce
2: là.
0: qui.
1: Ouais, c'est ça. On n'est plus dans la funk. Bon, en tout cas, c'est vrai que c'est un vrai problème personnellement pour moi.
2: Bah
1: Parce
2: ouais.
1: que Splice, c'est bien beau, mais en effet, du coup, ça a des limites. Et donc, vu que moi, ma musique, en tout cas, vous le verrez à l'avenir, dans les projets à venir, il y a beaucoup, beaucoup de sampling. C'est un vrai problème pour moi à chaque fois de me poser la question de est-ce que je vais me faire striker ou pas. Et vous le verrez dans la dernière, en effet, ça a été. Enfin, quand j'en ai parlé avec la personne avec qui j'ai signé cette track-là, je lui ai dit, voilà. J'ai fait ça, t'en fais ce que tu veux. Mais t'es responsable en gros. Enfin,
2: Ouais.
1: il a accepté, mais c'était mieux de prévenir parce que. Enfin bref, vous verrez.
2: Ouais, au moins t'as été
1: J'ai été réglo, mais
2: t'as
1: voilà,
2: été
1: c'est un
2: réglo,
1: vrai
2: ouais,
1: que
2: voilà, ouais.
1: c'est un problème.
2: Ouais, bah, et moi personnellement, je considère que c'est aussi, enfin, on repasse quelque chose qu'on aime, tu vois, donc c'est le mettre en avant, enfin voilà. Pour moi, c'est pas du vol, justement, comme peuvent le dire certains, quoi.
0: En fait, puis
1: Mais ça
0: mais
1: dépend de
0: bon,
1: l'usage,
2: comme on
1: quoi.
2: dit,
0: Il
2: oui, voilà, c'est
0: y
2: ça.
0: a un côté détournement aussi, c'est-à-dire que tu parlais tout à l'heure du docu avec DJ Mehdi. La finalité de cette histoire, c'est qu'il a. Le mec qui a été samplé, donc c'est un morceau de musique
2: Ah oui, pour le
0: orientale,
2: 113,
0: c'est pour
2: ouais.
0: 113.
1: C'est ça.
0: Il a attendu que le truc
2: Ouais, marche très
0: explosé,
1: bien
0: qu'ils
1: sûr.
0: aient déjà eu
1: Mais bien sûr. Parce que c'est
0: des
1: du business
0: récompenses
1: avant
0: et
1: tout,
0: tout.
1: hein.
0: Bah
1: Bah
0: oui.
2: voilà, c'est ça,
1: C'est
2: ouais.
1: des questions de pognon,
0: Je sais plus qui dans le docu disait qu'en fait, si DJ Mehdi avait pas samplé ce truc-là, personne n'aurait jamais
2: Ouais, ne se
0: mais
2: souviendrait de
1: bien
2: lui.
1: sûr.
0: Connu le morceau original. C'est un morceau, enfin, t'as une darbouka, enfin, tu vois, c'est un truc qui aurait jamais été connu plus que ça. Et finalement, c'est parce qu'il a été remixé que le morceau est devenu connu, quoi. Enfin, tu vois,
1: Ouais,
0: donc.
1: voilà. Bah, c'est pour ça que d'un côté, tu te dis, c'est bien que ça existe, faut qu'il y ait un cadre, tout ça. Mais est-ce que le cadre est pas trop, trop strict parfois?
2: Ouais, c'est ça,
1: C'est
2: ouais.
1: tout un débat. Et On va pas, je vais pas dériver là-dessus, sinon c'est encore toute une histoire. Mais Baby Shark, pour ceux qui ont suivi l'histoire, c'est le meilleur exemple selon moi. Seb Lafrit, il fait une très belle vidéo là-dessus. C'est le plus gros.

0: gros procès
1: Ah ouais?
0: d'histoire du droit. Mais vous connaissez Baby Shark, hein.
1: Oui, bah ça, je
0: Bon, bah
1: pense
0: voilà.
1: que oui.
0: Mais c'est, si tu, fin, tu regarderas en détail, mais genre la musique à l'origine, c'est un mec qui a fait des comptines pour enfants. Et
1: D'accord, ah ouais, je
0: ça a
1: savais
0: été
1: pas ça.
0: repris par. Ou c'est une comptine pour enfants qui a été repris par quelqu'un, qui a été repris par quelqu'un, qui a été repris par quelqu'un, etc., etc. Et ça a été repris après par, je crois que c'est les Japonais, Coréens, je sais plus,
1: Ouais.
0: qui ont fait celle qu'on connaît et qui en ont fait une usine parce que c'est la vidéo la plus vue YouTube, je
1: Ouais,
0: crois.
1: carrément, ouais.
2: Ah ouais, putain.
0: Et le mec, le vieux papy là, qui faisait les chansons pour les gosses où il faisait Baby Shark, a porté plainte contre cette boîte-là, genre. Évidemment, vous vous en doutez, il a perdu. Mais c'est, pour le coup, ils ne veulent plus que du business, quoi. Et c'est
1: Bah oui.
0: impressionnant de voir
2: Ouais.
0: les proportions, quoi.
1: Ouais, c'est clair.
2: Et puis après, il y a aussi différentes. Parce qu'il y a des morceaux comme ça où c'était. Je pense à le morceau de Shakira, là. Il y a un de ces morceaux, je sais plus, où c'est. Elle a repris. Ouais,
0: Waka
2: voilà, Waka Waka. Elle a repris, c'est exactement la même chose. C'est juste que c'est elle qui le chante et c'est modernisé, mais c'est un chant traditionnel. Enfin, voilà, c'est
0: Oui,
2: un
0: oui,
2: truc
0: oui.
2: qui.
0: Ah oui, j'en ai
2: C'est
0: entendu
2: un truc
0: parler de
2: qui
0: ça aussi.
2: existe de
0: Ouais.
2: base. Et là, bon, bah, c'est une cover, quoi. Donc, en
0: Ouais.
2: fait, il faut. Bah, si c'est déclaré en tant que cover, il n'y a pas de sujet. Mais si c'est pas le cas, je trouve que c'est pas.
0: C'est
2: Enfin.
0: vrai que quand tu distribues ton son, on te demande est-ce que c'est une originale, est-ce que c'est un remix. Pour l'instant, j'ai jamais été mené à cliquer sur remix, donc je sais pas si après ils te demandent des documents qui te demandent les droits et tout.
2: Bah,
0: Mais
2: la cover, le principe, c'est que tu refais la même chose.
0: ouais, tu
2: Mais
0: l'interprètes.
2: tu l'inter voilà, en fait, c'est que t'as pas les
0: T'es
2: droits.
0: interprète, t'es pas producteur du
2: T'es pas
0: truc, t'es pas
2: rémunéré
0: réalisateur
2: pour
0: ou quoi.
2: la compo. T'es rémunéré que pour
0: Exactement, oui.
2: l'interprétation. Donc, ce qui peut représenter énormément de thunes quand on parle de Shakira ou
0: Ah bah, ça c'est
2: et
0: clair, ouais.
2: voilà.
0: C'est pour ça que faut pas avoir trop peur en tant qu'indé ou quoi, parce qu'en vrai, tant que
1: Oui.
0: tu n'as pas d'intérêt financier pour quelqu'un, pour autrui, enfin en théorie, on viendra pas te faire chier,
1: Pas te
0: quoi.
1: faire
0: C'est
1: chier,
0: ça.
1: ouais.
0: C'est juste qu'il faut pas non plus prendre un morceau ultra connu et le balancer comme as, où tu mets juste une drum et tu le mets sur les plateformes. Là, faut pas être con non plus, mais si tu prends un extrait de voix ou quoi, personne va te faire chier.
2: Déjà, si on t'écoute, c'est bien.
0: Mais oui. Après, il y en a qui ont quand même osé des trucs où tu te dis, ah, putain, ça, il a osé sortir sur les plateformes quand même. Il est culotté, tu vois. Mais bon.
1: Bon, allez, on va s'écouter encore un petit peu de son. Alors, le morceau suivant que tu nous as proposé, c'est quoi? Vas-y, Lucas, dis, balance.
2: Bah, c'est Egba.
1: Egba, ah oui, bah Egba, celui qu'on vous a passé dans il y a deux Selectrax, il me semble.
2: On l'a passé pour le
1: Pour le
2: best-of.
1: best-of, bon, bah, pour la dernière Selectrax, alors. Voilà, donc on l'a passé deux fois même, tu vois.
0: Eh ouais,
1: Comme
0: dernière
1: quoi,
0: sortie en
1: c'était notre coup
0: date.
1: de cœur, ça faisait partie de nos coups de cœur 2024, ouais. Ouais, donc
0: Et ça
1: bah.
0: me touche profondément.
1: On s'écoute ça.

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1: Voilà, donc c'était Egba, dernière sortie en date hein, pour l'instant. Hein,
2: tout à fait.
1: Alors justement, est-ce que tu as des prochaines sorties, des soirées de prévues est-ce que tu es booké
2: Pour le moment, ouais, bah, en vrai, cette année, je suis content parce qu'on m'a proposé plusieurs dates, et ce qui n'était pas du tout dans mes habitudes. Moi, je suis vraiment un mec du stud, donc... Donc, je suis très content de pouvoir davantage sortir de chez moi et de mon studio.
1: Et puis partager.
2: Et de partager ça avec des gens dans la vraie vie, quoi. Et pas qu'à travers les réseaux, c'est sûr, c'est quand même mieux. Donc, pour l'instant, j'ai deux dates de prévues en février. Je peux pas encore dire les événements, mais disons que ce sera fin février.
1: Ouais.
2: Et j'aurai un événement en avril.
1: Ok.
2: Pareil, qui a pas été encore annoncé, mais. Donc voilà, ça c'est mes trois événements, on va dire, de prévus pour le moment.
1: D'accord.
2: Évidemment, bookez-moi, prenez-moi, je m'adresse à toutes les organisations
1: voilà,
2: de soirées.
1: À vie, hein.
2: ça c'est cool et j'espère pouvoir en avoir davantage. Et c'est un vrai exercice en plus.
1: Bah oui, c'est clair. Ouais.
2: En vrai de vrai. Parce
1: et t'es booké en tant que DJ ou en tant que live aussi? Est-ce que parce que je sais que c'est pas la même démarche de monter un live.
2: Non, mais c'est vrai que j'y ai pensé, que j'aimerais bien, mais ça c'est un truc qui se travaille. Et pareil, tu vois, je pense que j'ai besoin d'avoir vraiment une discographie beaucoup plus claire.
1: Ouais.
2: Et que ça se réfléchit, quoi. Tu vois, comment tu vas jouer tes morceaux en sachant que tu les as produits peut-être d'une manière qui est pas forcément... Enfin, tu vois, il y a des mecs qui produisent un peu de la même manière qu'ils vont le jouer en live. Donc, voilà.
3: Mais qu'est-ce que ça apporte de jouer un live sur qu'est-ce que ça apporte réellement? Parce que si tu les si tu enchaînes des samples dans Ableton...
2: Oui, c'est un peu...
3: C'est tu mixes des steams, quoi. Mais,
2: C'est ça. Donc, c'est vrai que c'est plus intéressant. Justice, quand ils ont fait une interview dans Mix & Masters, là, ils disaient que... Ils avaient utilisé le même synthé sur toutes leurs tracks, qu'ils avaient adoré le son de ce synthé-là. Et j'imagine que du coup, ils l'ont utilisé dans leur, dans leur show, quoi. Et donc, t'as vraiment le même son, quoi. Moi, c'est vrai que du coup, je serais un peu tout le temps au clavier MIDI parce que j'utilise mes synthés analogiques, mais pas non plus énormément pour les drops et tout ça. Et ouais, d'ailleurs, je sais pas trop comment je pourrais jouer mes drops en live en vrai, pour le moment.
1: Ouais.
2: Mais ouais, ça, c'est pour les sorties, enfin, pour les gigs. Et après. Ouais. Au niveau des sorties, j'avoue que j'essaye de me tenir au rythme de une track par mois. Parce que
1: c'est déjà bien.
2: Ce qui est déjà pas mal.
1: Ouais.
2: J'ai envie d'être assez constant. J'ai pas envie d'avoir des phases de creux. Parce que bon, voilà, c'est la cruauté du monde actuel. Une track par mois, je trouve ça pas mal. Un bootleg de temps en temps, comme ça, sur un coup de tête.
1: Ouais.
2: Et donc, il y aura une track, ça c'est sûr, le mois prochain. Qui s'appellera, à mon avis... non, j'hésite entre deux encore, je verrai. Donc, je sais pas trop.
1: Suspense.
2: Et une, sûre et certain, qui sortira sur une compile. Et en vrai... Est-ce que je peux le dire? Lumia va sortir une compile fin février.
1: D'accord.
2: Sur laquelle se trouvera la musique qu'on va écouter juste après. Maria. Voilà, le projet est très cool. Axel, le mec qui gère Lumia, s'est mis à 200%. Il a eu l'idée comme ça sur un coup de tête. Et puis, il a fait les choses super bien. Donc voilà, ça promet du lourd.
1: Cool.
2: Et voilà, on est très content du résultat.
1: Ouais. Bon, bah, on attend ça avec impatience. Alors.
3: Combien d'artistes sur la compil? Enfin, combien de morceaux?
2: Je peux pas en dire davantage.
3: J'essaye, je gratte. Bah,
2: rien n'a été annoncé, donc on attend un petit peu pour avoir plus de détails.
1: Ouais, stay tuned. On arrive à la fin de cette interview et donc du coup on va passer à la double question traditionnelle. Quel est ton pire souvenir de soirée et ton meilleur souvenir de soirée, donc soit en tant que DJ, soit en tant que orga ou soit en tant que public?
2: Le pire.
1: Allez, on commence par le pire comme tu veux.
2: Je sais, le meilleur. mon meilleur moment de soirée. Franchement, les premières soirées, ça a été très marquant, je pense. Mmh. Donc, je dirais, ouais, quand j'ai vu Virtual Riot mixer pour la première fois à Lyon, j'étais comme un dingue.
1: Ouais, alors, c'est vraiment, là où t'as les révélations, où tu te dis, mais c'est ça.
2: Ah, ça ressemble à ça. D'écouter du dubstep sur un gros système son et pas dans sa chambre ou dans ses écouteurs, ah, c'est trop bien.
1: C'est clair que ça prend une autre dimension, ouais, c'est sûr.
2: C'est sûr. Et ça, c'est un goût que tu pourras difficilement retrouver, je pense, quand t'as l'habitude de ça. Donc je dirais, sincèrement, ouais, je pense que ce serait ça. En tout cas, c'est ce qui me frappe le plus vite à l'esprit,
1: ouais,
2: tu vois.
1: Ouais, ouais. Ouais, je comprends, ouais. Moi c'est pareil, en fait.
2: Ouais, hein. Voilà. Non, ouais, mais je pense que c'est ça, en vrai, après...
3: Tu deviens blasé des soirées.
2: Ouais, il y a un petit truc de routine après un moment. Ouais. Mais puis surtout, c'était pas n'importe quel artiste, quoi. C'était pas juste, j'ai vu un truc cool, c'est... Ouais, Virtual Riot, pour moi, ça a été vraiment une idole, un peu moins maintenant, mais pendant toute la période d'Upstep, c'était vraiment un mec extrêmement respecté et... très très très très chaud encore à l'heure actuelle, donc c'était pas rien de l'avoir en plus comme premier set, quoi.
1: Ouais,
2: mais ouais, après je sais pas trop, ouais, non, je sais pas trop.
1: Bah c'est déjà quand même,
2: c'est déjà pas
1: marquant,
2: mal,
1: hein.
2: ouais. Si, après, ouais, j'ai eu 2-3 trucs, la première fois que j'ai vu Sullivan King et que j'étais invité dans les bacs, un métalleux qui faisait du dubstep et tout, ça c'était sympa aussi. Des moments comme ça. Ah si, quand j'ai dit bonjour à Azumboy, j'étais content. Il m'a fait coucou.
1: Ouais, et là tu sais plus quoi dire.
2: C'est vrai que j'ai un peu perdu ce truc du fanatisme, tu vois. Ouais, j'ai un peu perdu ce truc-là parce que maintenant j'idéalise moins, je rationalise plus, j'ai plus conscience de certaines réalités du milieu et tout. Mais c'est vrai que ça me manque un peu d'avoir cette âme de gosse où t'es en mode oh, ce mec est incroyable, genre. Et
1: C'est Dieu et il est devant moi.
2: Oui, c'est ça.
1: En fait, c'est un humain.
2: À part Skrillex, tu vois, où ça pourrait encore me couper le souffle et je pourrais faire un arrêt cardiaque s'il était à un mètre de moi, je pense que c'est le seul. Et ouais, pour la pire, je l'ai.
1: Ah ouais, le pire.
2: Le pire, quand vous m'avez. Quand j'ai su qu'il fallait que je dise ça, j'ai eu tout de suite, sans hésitation, j'ai The Anecdote.
1: Ouais.
3: C'est toujours plus facile de trouver la pire que la meilleure, finalement.
2: Ouais, mais celle-là, c'est vraiment genre... En gros, je ne citerai pas les noms pour ne blesser personne, mais en gros, j'étais invité à mixer à un événement très bien organisé. Donc, il y avait une affiche, des bracelets, une salle, une vraie orga. Des gens qui ont l'habitude d'organiser des events. Donc, vraiment... j'étais en mode trop bien, tu vois.
1: Confiant,
2: exactement, confiant. Et en plus, j'avais déjà une expérience avec eux qui s'était très bien passée. Ça m'avait vraiment ravi, j'étais très content. Donc, j'y suis pas allé en me posant 30 000 questions. Au contraire, j'étais content d'y aller. Et d'ailleurs, spoiler alert, mais eux-mêmes étaient surpris de la tournure des choses.
1: Ouais.
2: Et c'est pour pas les accabler justement que je dis ça, c'est que vraiment, c'était pas de leur faute, entre guillemets. Ils y sont un peu pour quelque chose, mais d'un autre côté, ils y sont pas pour grand-chose. Bref, du coup, la soirée a lieu et on débarque avec un autre pote qui mixe avec moi et un autre pote à nous deux. Et donc, ça se passe dans un restaurant. Donc déjà, là, vous vous dites, restaurant, ça pue. et alors aussi, un truc qui m'avait rendu très confiant, c'est qu'il y avait quand même un mec de Highlight Tribe qui mixait ce soir-là. Donc je me suis dit, putain, il y a un mec de Highlight Tribe quand même, ça a de la gueule, tu vois. Et bref, on s'installe, machin, et on arrive, et je vois qu'il y a des gens attablés.
1: Il y a tout,
2: il y a des enfants, des papis, des darons.
3: Ah oui. Le restaurant est encore ouvert.
2: Ah, il est ouvert, ça mange et tout. Mais vraiment, le restaurant à côté de la 4 voies, dans la zone commerciale où il y a McDo et tout, le bon petit resto bien classique, tu vois, où tu vas avec la famille. Et où surtout, il y a des habitués. Et du coup, on commence à mixer tranquille. Je vois qu'il y a Highlight Trap qui mixe et tout. Puis je vais voir le mec de l'orga, je dis « ça va le faire, hein ?» Puis, il me dit « ouais, non mais t'inquiète. » Pour rappel, c'est une soirée, on avait prévu de mixer du gros riddim et du heavy dubstep et à la fin, ça finissait en piste trans, genre. Donc c'était vraiment soirée vénère, c'était pas on allait faire de la cha-cha-cha et on n'allait pas passer
1: animation musicale, quoi.
2: Ah ouais, on n'allait pas passer de la house très chill et tout. Hein. Bref. Et du coup, il nous dit « Non, mais vous inquiétez pas, les gars, ils vont partir, machin, et tout. » Et du coup, le temps passe. On voit notre horaire arriver. Et puis, les gens sont toujours là, personne ne sort. Et on vient voir, et il nous dit « Non, mais ils vont partir. » Et en fait, au bout d'un moment, notre horaire est arrivé. Et il a même été largement dépassé de 2 heures, on est 2 heures de retard. Et au bout d'un moment, on dit, mec, on fait quoi? Ça fait 1 heure qu'on mixe de la house chill et tout. T'as les vieux qui dansent sur la piste de danse. Fais un truc. Et il nous dit, non, mais les gars, allez-y. Ça a été prévu. On a fait de la promo pour l'event. On a des affiches collées sur la vitre du resto. Faites-vous kiffer, tu vois. Mais moi, c'est mon coloc qui était avec moi. Il me regarde dans les yeux et il me dit, mec, tu fais ça, je sors. Il me dit, je le fais pas, moi. C'est hors de question que je vive cette expérience. Et puis là, il y a des gens qui commencent à venir me voir et qui me disent, mec, putain, on avait dit soirée drum et tout, soirée dubstep. Nous, on a fait 1h30 de bagnole pour venir vous voir jouer et il se passe rien. Franchement, c'est pas cool. Et moi, je me dis, putain, mais ils ont raison, ces gens-là.
3: Ouais.
2: C'est pas cool.
1: Bah ouais.
2: Donc, qu'est-ce que je fais? Je mets un énorme son de Riddim en intro pour bien mettre la température. Et là, le resto, je voulais pas regarder les gens. Genre, j'étais le nez dans les platines, au milieu de toutes les familles, au milieu de tous les gosses et tout qui mangeaient tranquillement. Et je vois à un moment une dame se lever avec les bras en croix et faire « Stop ! Stop !» en hurlant comme ça. Elle voulait me... Je sais pas, sortir le démon qui était en moi, tu vois.
1: Ouais.
2: C'est ça. Et moi, je continuais et tout. Et il y a un moment, t'as mon pote qui monte sur une chaise, qui met le filtre et qui prend le micro et qui fait « Est-ce que vous êtes prêts pour qu'on mette un putain de bordel ?» Après, ça a quand même un peu dégénéré. Les gens commençaient vraiment à se plaindre et tout. Donc du coup, il y a le mec du resto qui est venu et qui a fait « Écoutez les gars, c'est mes potes de tel asso, machin. » C'était prévu, vous le savez, nous on a un restaurant, on met plein de thématiques, on met tous les styles musicaux, donc c'était prévu, si vous n'êtes pas content, c'est comme ça, machin. Donc maintenant, ils vont continuer leur soirée, et puis c'est tout.
1: Et ah ouais, coup, bah quand même,
2: franchement,
1: parce que
2: cool,
1: d'habitude, ouais, c'est clair, ouais.
2: Et du coup, je me suis dit, bah en vrai, ouais, vas-y, du coup,
1: allez,
2: on a continué et tout. Et t'avais les gens qui regardaient de travers, machin, qui commençaient à venir nous voir, qui disaient, mais c'était bien tout à l'heure, on dansait sur la chill house. et au bout d'un moment, j'ai abandonné, quoi. Genre, j'ai dit, vas-y, laisse tomber. Je suis sorti, t'avais la dame qui avait mis les bras en croix, qui était là, mais c'est honteux. C'est quoi, c'est sauvage. Et voilà, donc ouais, pire moment, parce que vraiment, genre, la sueur froide que tu ressens quand tu dois balancer un style de musique qui ne correspond pas du tout à ton public. Et où
1: tu
2: surtout,
1: m'étonnes,
2: c'est dans un resto avec des gens qui bouffent des nuggets et
3: mais tu vois,
2: salade César.
3: Il y avait quand même un public hors resto, quoi. Enfin,
1: il y a quand même des gens qui
3: là,
1: étaient
3: dans
1: venus
3: ma tête,
1: pour la soirée.
2: Oui, il y en avait, mais pas assez. Il faut vraiment s'imaginer comme une salle des fêtes, sauf que c'est un resto avec des grandes tables où ils sont 12 et c'est des familles de tout âge et où ils bouffent
3: ratio,
2: normalement,
3: quoi.
2: Ils sont assis. Et en fait, les gens qui sont venus étaient en minorité. Donc, malheureusement, ça suffisait pas, quoi. Et surtout quand t'as des gens qui commencent à gueuler, mais vraiment, quelqu'un qui te hurle dessus d'arrêter, c'est vraiment genre, t'es en train de mettre une clim. Et,
1: tu m'étonnes, ouais.
2: J'ai à moitié bien vécu le truc. D'un côté, je t'avoue que tu ressens une exaltation, genre une adrénaline, quand tu lèves enfin les yeux et que t'assumes et que t'es là et que tu commences à te choper et que t'es en mode,
1: que tu
2: dis que
1: ça
2: merde. Et
1: voilà, ouais, c'est ça, ouais. Ça, le tout pour le tout, allez hop,
2: ouais,
1: c'est
2: voilà, allez, tant pis, quoi. C'était kiffant, mais juste je me souviendrai toute ma vie de la tête de mon coloc Hippolyte, qui se reconnaîtra, qui me regardait de la vitre du resto dehors en train de fumer sa clope et qui disait je veux pas voir ça. Bref, après leur gars s'est excusé platement et tout, nous a dit ouais, désolé les gars, vraiment c'était pas prévu.
3: Mais les horaires, c'était des horaires de soirée,
2: on
3: genre...
2: On avait dépassé minuit, on devait être 1h, 2h du mat, les gens étaient encore là.
3: Non, mais c'est pas 5h du mat, il y a toute
2: non,
3: la
2: non.
3: famille...
2: Et le mec a fait son set de psytrance après. Hein. Nous, on a... j'ai passé la main à quelqu'un, je lui ai dit, mets un truc chill et tout. Mais pourtant, après, j'ai passé de la drum un peu plus tranquille. Mais... ouais, c'était vraiment, en fait, c'était des gens
1: bizarre,
2: qui étaient habitués, tu vois. C'était des gens qui venaient toutes les semaines, donc ils étaient en mode, non, mais c'est eux qui vont craquer les premiers, tu vois.
1: Ouais.
2: C'était à qui lâcherait le premier. D'un moment, j'ai dit, vas-y, c'est bon, ça sert à rien de se battre. Enfin, faut quand même que les gens apprécient. Si
1: bah,
2: c'est
1: ouais,
2: pour qu'ils
1: c'est
2: apprécient
1: clair,
2: pas, ça sert à rien.
1: C'est pour
2: c'était
1: vider,
2: juste kiffant de leur casser les couilles, c'est tout, mais ça a duré le temps d'une heure, quand même, je
1: ouais,
2: pense,
1: c'est hein. clair, ouais. Ok, bah écoute... Effectivement, hein,
2: c'est bizarre, la pire anecdote a ouais, plus longtemps que la meilleure.
3: C'est ce que je disais, c'est souvent, oui, souvent c'est le cas. Mais là, ça va.
1: Mais t'en gardes quand même au final, maintenant t'en rigoles. Quoi.
2: Ah, j'en rigole couper, bien et je trouve ça lunaire quand même que ça soit passé. Quoi.
1: Oui, c'est clair. Ouais.
2: J'ai tu te plus demandes, peur de grand chose maintenant, je t'avoue.
1: Les gars, ils n'ont pas voulu arrêter en fait au final. Enfin, ils s'étaient engagés des deux côtés en fait et du coup, ouais, obligés de continuer.
2: J'ai plus peur de grand chose maintenant.
1: Bon bah écoute, on va écouter le dernier morceau que tu nous as ramené, et là pour le coup c'est une petite exclue, hein, donc
2: petite exclue pour le mois
1: prochain.
2: Voilà,
1: tendez bien l'oreille parce que si ça sort pas avant la fin du mois prochain, c'est ça tu disais?
2: C'est ça, ouais. Fin du mois prochain, et du coup je vous le dis à la fin si j'ai deux minutes.
1: Oui.
2: Devinez du coup l'artiste, enfin que j'ai samplé, parce que je trouve ça intéressant d'essayer de deviner quoi. Et vous me direz vous tous les deux si vous avez trouvé.
1: Ok, ça roule. Allez, on écoute ça.

0: Vous écoutez toujours Technolife, l'émission qui vous parle des musiques et des cultures électroniques sur Radio Cause Commune, sur le 93.1. Et aujourd'hui, on est donc avec Red Stain. On finit gentiment cette interview avec, après avoir écouté cet inédit. Et alors, bon, je dois vous l'avouer, hein, on n'a pas trouvé. Hein, enfin, tu nous as donné tellement d'indices que, bon, au final, on a réussi. Enfin, Lucas a réussi à dire le bon nom, mais.
1: Avec l'indice de la. De la première lettre, quoi.
0: Ouais, voilà, ouais. Donc, ouais. Bah, on te laisse la primeur de...
2: C'était Michael Jackson. Et, et oui, sauf qu'il était enfant, et c'est pour ça que c'est perturbant. Mais on a tendance à penser que c'est une femme. Mais non, c'est bien Michael Jackson. Son titre, Maria, d'ailleurs, sans surprise, qui est pas très... Enfin, moi, je le connaissais pas, en tout cas.
0: Bah non,
2: et je suis
0: non
2: tombé
0: plus.
2: Dessus par hasard. Et voilà. Mais du coup, c'est bien le... C'est bien le MJ.
1: Et c'était un, c'est un titre avant ou après Jackson 5
2: Je sais plus, je crois que là il est en solo. Je crois pas que ce soit les Jackson 5.
0: C'est juste après alors. Ouais.
2: Mais ouais, il est vraiment tout petit encore. Hein. Et, d'ailleurs, la musique est très stylée, très éloignée de ce que j'ai fait, mais j'aime beaucoup l'original. Si vous voulez l'écouter, je vous invite.
0: Mais justement, c'est une bonne démonstration de l'art du sampling, entre guillemets, parce que du coup, là, vraiment, tu as isolé un tout petit truc pour te l'approprier et faire quelque chose de différent, tout en rendant hommage quand même, puisqu'on garde toujours cet esprit un peu fun, justement.
2: Ouais, c'est ça, c'est un peu ça, la petite difficulté, c'est de réussir à mêler de la funk sans faire de la funk.
0: Ouais.
2: Mais enfin, tu vois, genre que... Tout de suite, bon bah Michael, ça sonne funk, il a ce truc dans la voix un peu très bluesy et tout, mais faut pas non plus du coup trop en faire des caisses, c'est ça qui est compliqué en vrai.
0: C'est clair. Bah, en tout cas, restez bien à l'affût des infos à venir. Hein. Abonnez-vous au compte Insta, SoundCloud de Red Stain. Hein. C'est de toute façon l'adresse entre guillemets, c'est Red Stain tout court. C'est ça. Il n'y a pas de petit truc en plus ou de underscore ou de.
2: Mon Insta, je crois que c'est Red Stain. Point musique.
0: Ouais.
1: Oui, c'est ça, je crois.
0: Oui.
2: Et mon SoundCloud, c'est Red Stain, REDSTAIN, pour ceux qui n'arrivent pas à écrire l'anglophone.
0: Voilà. Ou alors pour ceux qui prononcent très mal aussi.
1: Et donc. Pas à le booker aussi.
0: Ouais, voilà, ouais.
2: Booker moi
0: aussi, ouais. Lumia, et Lumia pour Paris, Paris, région parisienne, hein, pour l'instant.
2: Pour l'instant.
0: Et puis, en tout cas, ouais. Et puis bah, aussi, suivez Phase pour les Lyonnais, pour ceux qui sont plus en mode drum et compagnie. Et voilà, et donc on arrive au bout de cette première partie d'émission, et puis bah là du coup on va t'installer les platines et puis tu
2: ça
0: vas
2: va
0: nous faire
2: parti,
0: un petit DJ set, ouais.
2: Yes.
0: Et bah en tout cas bah un grand merci à toi, hein, de nous avoir consacré du temps.
2: Bah merci à vous
0: et
2: pour l'invitation, ça me
1: avec
2: fait très
1: plaisir.
2: Plaisir de
0: bah,
2: discuter.
0: Pareil, plaisir partagé. et puis bah nous on vous donne rendez-vous bah dans 2 semaines à peu près, hein, pour la prochaine Selectrax. Voilà, et puis bah écoute, ça va être à toi.
2: Et bah c'est parti.
0: C'est parti, salut.
2: Ciao.
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3: Vous êtes bien sur Radio Cause Commune 93.1 FM avec les Joyeux Pingouins en famille. Nous sommes le samedi 1er février. Il doit être à peu près 23h ou 22h et vous êtes avec les Joyeux Pingouins en famille pour un Saturday Night Fresher. Vous écoutez peut-être cette émission en rediffusion ou en podcast. En tout cas, je vous souhaite la bienvenue dans cette émission. Nous allons passer une heure ensemble à nous écouter de la musique, à peut-être la commenter, à peut-être à parler ensemble, peut-être à rêver ensemble, en tout cas à voyager ensemble. Je vous propose aujourd'hui comme programme de s'écouter une sélection de vinyles, faire une petite recherche dans la bibliothèque et de s'écouter un grain de vinyle, un grain particulier, un grain que peut-être nous avons oublié à cette ère du numérique dont nous avons tant parlé, bientôt de la 5G, de la 6G, de je ne sais pas quoi. Je propose de revenir à un son plus granuleux, plus ancien, plus poussiéreux, un son de vinyle. On va s'écouter du coup pendant une heure, une différente variété sélectionnée de vinyle ensemble. Vous pouvez réagir tout au long de l'émission sur le chat de Cause Commune. Pour cela, il vous suffit de vous rendre sur le site internet causecommune413.fm et de cliquer sur le bouton chat. Et vous pourrez réagir tout au long de l'émission. Donnez vos commentaires, vos avis, vos remarques, vos questions. N'hésitez pas, je me ferai un plaisir de vous y répondre. En tout cas, c'est une première ce soir dans le Saturday Night Fresher. On va s'écouter pendant une heure des vinyles. Définit le différents styles de différentes époques. On commence tout de suite en remontant très loin dans le temps, en s'écoutant un morceau qui s'appelle Prelude to a Kiss de Duke Ellington, un morceau qu'on peut retrouver dans une compilation qui a été réalisée sur différents enregistrements faits lors de la Seconde Guerre mondiale 44-45. Le morceau en question, du coup, Prelude to a Kiss, a été enregistré le 16 juin 1945. Duke Ellington et son orchestre.

C'était Duke Ellington et son orchestre, un morceau qui s'appelle Prelude to a Kiss, enregistré le 16 juin 1945. On va maintenant passer sur de la musique plutôt mexicaine avec un morceau qui s'appelle Amol, Amol et Amol.

Vous êtes toujours sur Radio Cause Commune 93.1 FM. C'est une nuit du Saturday Night Fresher et on se fait une session spéciale vinyle. Après le Mexique, on partons maintenant pour le Brésil avec le morceau de Peanut Vandoor, joué par Roberto Delgado et son orchestre. En vous souhaitant un agréable samedi soir.

Roberto Delgado et son orchestre avec le morceau The Peanut Vendor. Du coup, musique qui nous venait d'Afrique du Sud, pas du tout du Brésil. Je me suis trompé, excusez-moi. Ça doit être la fièvre du samedi soir. On va continuer de voyager. Cette fois, on va partir dans le monde du Moyen-Orient avec Abdul Hamid et son orchestre. Et on s'écoute le morceau Hassan Ya Hassan.

toujours sur les ondes de Radio Cause Commune 93.1 FM. On est en plein Saturday Fresher. Depuis une vingtaine de minutes, on s'écoute des vinyles, on est en session vinyle et on enchaîne tout de suite avec un vinyle de Dylan, Person Project, le vinyle qui s'appelle Pyramide. On va s'enchaîner deux morceaux à la suite, un qui s'appelle One More River et le deuxième qui s'appelle Can't Take It With You.

Person Project. On s'écoutait la fin de la première partie de l'album Pyramid, album qui date des années 78. Vous êtes bien sûr Cause Commune 93.fm et on reste dans l'année 78 cette fois avec George Benson et son morceau Skydive.

Skydive de George Benson, version live. Direction maintenant l'Angleterre avec le morceau B de The Last Poets. 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

0: Breaking Through to the Other Side des Doors. On va repasser sur un artiste que j'ai déjà passé en début d'émission, mais c'est tant pis parce que ça fait tellement plaisir de l'entendre. On va se réécouter un morceau de Duke Ellington enregistré pendant la Seconde Guerre mondiale, enregistré le 16 juin 1945. Ce morceau s'appelle New World A Coming. Vous êtes toujours sur Radio Cause Commune 93.fm avec Statue Life Fresher. On se fait une session spéciale vinyle.
1: 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It's taken from Roy Ottley's book. 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
0: Duke Ellington sur Cause Commune 93.1 FM, Cause Commune.

toujours sur Cause Commune 93.1 FM. On s'écoute un morceau enregistré le 16 juin 1945 de Duke Ellington. Morceau qui s'appelle New World is Coming.

Et nous touchons à la fin de cette émission spécial moment vinyle. C'était Valentin sur Radio Cause Commune 93.1 FM pour une nuit spéciale du Saturday Night Fraîcheur. N'hésitez pas à laisser vos commentaires, vos retours, vos points améliorés sur le chat de Cause Commune disponible sur le bouton chat quand vous êtes sur le site de Cause Commune 93.1 FM. N'hésitez pas non plus à me faire part de vos vinyles personnels que vous souhaiteriez que je puisse diffuser, peut-être pour nous discuter de musique, de choses aussi que vous aimeriez que je passe, peut-être que vous aussi vous pouvez prendre les rênes de cette émission finalement et me demander qu'est-ce qui serait bien d'écouter, qu'est-ce qui serait bien de faire. On va se quitter sur donc un dernier morceau de Thelonious Monk avec son septet, le Thelonious Monk septet, et un morceau qui s'appelle Ruby My Dear. En attendant, je vous donne rendez-vous jeudi prochain avec les Joyeux Pingouins en famille pour une émission spéciale avec mon camarade Baptiste. Et si vous voulez réécouter de la musique avec moi, je vous donne rendez-vous samedi dans 2 semaines pour une nouvelle nuit du Saturday Night Fraîcheur. C'était Valentin sur Radio Cause Commune 93.fm. Je vous souhaite une belle soirée, une belle fin de samedi soir. Bon dimanche.

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7: Hey, you... Who are you?
8: Olen Punahilka.
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8: Ik ben Ruth Kapje. Kirmizi Bijijikiz. Direi que io sono capuzzetto rosso, con il cestino, il piccolo vasetto di burro, la mantega salgada che avevo gosta.
7: Which language are you talking?
8: Dans toutes les langues. Je suis tous les pays. Tout le monde me connaît.
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8: Ça y est? Ça y est, t'as pigé là? Non? Attends, je suis Chaperonsque Rouge de Bruxelles. Bruxelles, la ville où je suis née, la ville où j'ai été chaperonnée. Bruxelles avec son Saint-Michel dans une armure toute dorée au-dessus de l'hôtel de ville. Et là où il passait Charles Quint pour faire l'homme gang, la joyeuse entrée de Charles Quint à Bruxelles. Bruxelles et ses pavés, Bruxelles et sa drache nationale, les jours où on a oublié le parapluie, Bruxelles, avec toutes ses langues, Bruxelles et là où il y a une langue truculente et joyeuse comme un tableau de Bruegel. On appelle ça le Beulemans, ou le français qu'on aurait caché sur la façade. Bruxelles, là où s'est passée l'histoire de Chaperonsque Rouge. Une fois, c'était une fille, que la caquenette de la famille, moi, hein, même qu'elle n'avait que des frères au-dessus. Et son poupa dit, mais il était fou après elle, hein. Et sa moudre. Ça va, vous arrivez à suivre? je vais faire des gestes. Hein. Et sa moudre, son cœur fond quand elle l'embrasse, hein. Tant et si bien que la fille, que elle faisait que ce qu'elle voulait avec son elle-même. Oh, là. Et son elle-même, dit, quand il voulait quelque chose. Mais ça, on pouvait rien faire contre, hein. Oh ben, né, hein, hein. Hé, devinez un peu ce qu'elle voulait. Aller tenter, quoi.
10: Aller dans la forêt.
8: Ah, peut-être qu'elle aimait bien la ligne de bosse. Aïe. Non, non, elle, ce qu'elle voulait toute la journée, c'est mettre sa petite robe rouge. Rouge comme noir, jaune, rouge. Rouge comme les mauves et les rouges. Ça, c'est les clubs de football chez nous. Rouge. Toute la journée, elle voulait mettre sa petite robe rouge. Avec ses chaussures
11: rouge.
8: Avec ses chaussettes
11: rouge.
8: Avec son manteau
11: rouge.
8: Dites-vous parler le bruxellois, dites-vous ça. Avec son écharpe
11: rouge.
8: Oui, mais tant et si bien, hein, que le zouanzeur du Stormenay, hein, il l'avait même baptisé Chaperonsque
11: rouge.
8: Une fois, qu'il drachait des cartaches, moudre que elle a crié, fricadelle, bas le cœur, maintenant t'es belle, où est-ce que tu restes donc traîner une fois? Et moudre que elle s'est retournée. Et avait là, assis sur une petite chaise, Chaperonsque Rouge, qui était toute triste. Mouderque, ça et moi ici que je m'ennuie. Il y a des jours comme ça, moi je veux plus rien du monde. Hein. Je ronge ma caisse jusqu'à la doublure. Allez, vous n'avez pas l'âge pour déprimer, hein. Rendez-vous donc utile, hein. Allez donc chez votre beau mac qui est tellement malade, hein, et qui habite toute seule dans un petit coach au fond des bois de la forêt. Tu lui feras le plus grand bien. Mouderque, elle avait fait avec tout son cœur des cookbooks, du stone carotte et du waterzooi. Elle avait tout mis dans un joli petit panier avec une nappe à carreaux
11: rouge.
8: Elle avait rajouté une bandeuse pour requinquer Bombaquet. Et Crotequet, dans la forêt. Ne va pas rester traîner, hein. à cueillir des papillons ou attraper des pisse bloom, hein, parce que sinon le loup, hein, ni top tué ni top drap, hein, il va tomber sur ta caisse, hein, et il va te knabbelen toute crute.
9: Hein. Aïe! Arrêtez, Mouderke, avec vos carabistouilles sur les loups. Moi, je peux pas rire avec ça. Hein. Je suis un petit être fragile. Hein. Moi, ça me donne les poopers.
8: Allez, allez, allez, fricandelle, dis, c'était pour rigoler. Hein. Et surtout pas que tu ailles tout droit, hein. Aussi droit que le tram 33, hein. Et que tu rentres avant le donker du soir. Hein. Les chaperonsques rouges qu'est Mouderke, elles ont rigolé avec la bonne blague de Mouderke pour pas être obligées de pleurer. Hein. Parce que Mouderke, ça c'était une comique. Chaperonsque rouges, elle a pris son petit panier et elle est partie comme ça dans la forêt. Ik ben del in de bos, ik ben helemaal niet bang. Het is alleen verralletjes, tralalalalala. Jammer, ze promenait dans la forêt, dit. Hein? Et elle est tout droit, hein. Mais chaperonsque rouge, que curieuse neuse comme elle était, hein, elle s'arrêtait sans s'arrêter. Mais elle en a vu de toutes sortes, hein. Elle en a vu pour la prunelle de ses yeux, hein. Ah ben, yeah, parce qu'elle a vu, il y avait là tellement de choses à voir, hein. Une écorce d'arbre aussi douce que la barbe de Zwarte Piet. Les effluves d'une petite fleur comme ceux d'une caracole. Le chant d'un oiseau comme celui de la castafiore. Eh bien, curieuse neuse comme s'arrêtait, elle continuait à s'arrêter sans s'arrêter. Et même un loup, elle a vu, hein. Un nectoire, hein. Hein, avec des grands yeux, des grandes dents, et des grandes dents avec la pointe de l'épée de Saint-Michel, un jour de meringue. Oui, mais pas n'importe quel loup, hein. Un chicken tough, hein. Un echte van de l'avenue Louise, là, tu vois. Hein, un chic, hein? Avec un chapeau de morcieux, genre pot de chambre doublé d'une garniture, comme ça, tu vois. Oui, hein? Avec un nœud de papillon rouge de la même couleur que sa langue. Tof, hein? Et des moustaches hérissées avec du cosmétique hongrois. Un super casteur qui faisait du roulement à pile.
10: Et alors, Krateke, tu te promènes dans la forêt?
8: Et tu n'as pas les poopers que tu es comme ça en chantonnant. Allez, donne-moi ton petit panier, je vais vous aider. Chaperonsque rouge, qu'elle était toute pape. Hein. Elle regardait le loup comme ça de haut en bas, d'un mouvement perpétuel, comme l'ascenseur de la place Poulart. Puis elle a donné une bonne tape dans le dos du loup.
10: Défieux, c'est toi le loup.
8: Excuse-moi que je te demande pardon, dis. Mais on m'avait dit que t'étais méchant. On m'avait dit que tu croquais les petits enfants. Mais toi, t'as l'air aussi doux qu'une brebis de catéchisme. Ouais. Hein? Et elle a donné son petit panier, ils ont commencé à babeler comme ça dans la forêt. Ouais, tu sais, le loup, je vais chez ma beau-mac qui est tellement malade. Elle vit toute seule dans un petit coche au fond des bois de la forêt depuis que mon smirlap de bombac s'est tiré avec une pissouève qui n'avait plus un clou pour se gratter la trompette. Mais oui, mais tu sais, bombac, c'était un façade clasher. Hein. Ah bah, yeah, il faisait du façadisme en bâtiment, comme ça. Un vrai carotte trekker. Hein. Parce que parfois, à son travail, hein, il dormions, hein, même quand il en avions pas envie, hein, par dignité professionnelle. Qui disait. Oh, yeah, ça c'était mon smir, là, de bon paquet. Et ils ont continué à babeler comme ça. Les chaperonsques rouges, que toute gentille. Elle a même donné le chemin de l'adresse du coach de Bomac au fond des bois de la forêt. Et le loup qui dit comme ça, hé, crotte que je peux pas rester, j'ai une poule sur le feu. Enfin, une carabistouille du genre, quoi. Les chaperonsques rouges, qu'elle restait toute seule comme ça avec son petit panier. Ik wandel in de bos, ik ben helemaal niet bang. En de wolf is mijn vriend. Tralalalalala. Pendant ce temps-là, dans le petit coche au fond des bois de la forêt, il y avait Bomac qui attendait avec son wit cap sur la tête, comme toutes les Bomac. Et pour l'occasion, elle avait mis sa plus belle chemise de nuit. La vert chien crevé du canal, comme ça, tu vois. Mouille, hein? Hein? Et le loup, à cause qu'il sait courir plus vite, c'est lui qui est arrivé le premier. Alors il a frappé.
10: Qui est là, s'il vous plaît?
8: C'est moi, Bomac, chaperonsque rouge que...
10: Ah, tirez la bobinette et la chevillette, cher rat.
8: Ouais, ben le loup, hein, de eerste classe ou pas, hein, van de l'avenue Louise ou pas, hein, ni top tué, ni top drap, hein, il a mis Bomac toute nue, hein, et il a knabbelen toute crue. Hein. Puis il a troqué son chapeau de morcieux van de l'avenue Louise contre le 8 cap de Bomac, et il a enfilé la chemise de nuit vers chien crevé du canal. Juste en tête. Parce qu'à ce moment-là, c'est chaperonsque rouge qui a frappé.
7: Qui est là, s'il vous plaît?
10: C'est moi, Bomac, chaperonsque rouge.
8: Ah,
9: Tirei. Godverdomme, mijn je de goede vergeven, die man. Zeg je dat nu? Die amai, amai. Ai, ai, ai, ai, ai, ai, ai. Tirei la bronquinette et la clarinette clarira. Les chaperons que rouge qu'elle est rentrée. Dis bon, Mac, toi t'es pas encore guérite, hein? Heureusement que je connais le code par cœur. Hein? Sinon, moi j'aurais pas su rentrer. Hein? On m'a dit bon, Mac, que je te regarde. Je te reconnais pas. Ah, oh, je peux pas avoir tant tellement changé. Hein? Mais non, bon, Mac, dis, toi, dis, regarde comme t'as des grandes oreilles. C'est pour mieux t'entendre. Mais non, bon Marc, dis, toi, regarde comme t'as des grands yeux. C'est pour mieux te reluquer. Mais non, bon Marc, dis, toi, regarde comme t'as des grandes dents. C'est pour mieux te knobbeler un harnais. Hein. Maintenant, ça suffit. Vous me faites sortir de mon caractère. Vous êtes bien la mère de votre fille. Hein. Des comiques qui racontent des carabistouilles sur les loups. Hein. Oui, c'est ça. Eh ben moi, je suis un de peut-être fragile. Moi, je peux pas rire avec ça. Moi, ça me donne les poupes, ça. Allez, fricandelle, je peux pas avoir tant tellement changé. Hein. Mettez-vous sur le lit à côté de moi et venez me donner une petite baisse. Chaperonsque rouge, qu'elle sentait quelque chose de bizarre. Un relent de kermesse boudin mélangé à de l'alambic qui sortait de la gueule de Bomac. Quand t'aurais voulu donner une petite baisse, peut-être. Dis bon, Mac, avant la petite baise, tu veux pas une petite chiclette Hollywood mentholée? Oui, oh, moi je veux bien une petite chiclette Hollywood mentholée. Et là, ça a été comme un galimatrasse dans sa tête. Parce qu'avant, bon, Mac, elle voulait jamais des chiclettes Hollywood mentholées. Dis bon, Mac, avant la petite chiclette et la petite baise, je voudrais aller faire ma petite commission. Et la petite commission chez bon Mac, c'était dans un petit coach en dehors du coach de bon Mac. Pour pas qu'elle se perde dans la forêt, bon Mac, elle a exigé qu'elle mette à son doigt un petit fil. Et dès qu'elle a été dehors, chaperonce rouge, elle a défait le petit fil, elle a refait un petit nœud, une petite branche d'arbre, et elle a sans couru vol le gaz jusque chez sa moudre où ce qu'elle était sauve. Et tout est bien, qui finit bien. Enfin, bon, moi que ça, on l'a pas récupéré. Mais bon, c'est depuis cette histoire, hein, Hector, hein, que les filles que de chez moi, hein, quand elle rencontre un morsure avec un chapeau vint de l'avenue Louise, hein, qui stigne de la gueule, hein, et qui veut leur donner une petite baise, hein, elles ont toujours d'abord une petite commission à faire. Ce qu'on appelle chez moi le bon sens bruxellois. J'ai bientôt 16 ans, disait Muguet. Je voudrais, grand-mère, être coquette. Laisse-moi sans gronder me pomponner et me friser, et comme les autres m'amuser. Chaque soir je vois dans les coins sombres des couples glisser comme des ombres. Ils s'en vont joyeux, tendrement les yeux dans les yeux. Ah, que je voudrais faire comme eux. Mais grand-maman grognon, tout en rajustant son lorgnon, lui dit c'est dangereux de se

0: était une fois un loup.
1: Et nous avons eu la joie, la rougeur, parce que évidemment, chaperon, c'est Sophie Clairefailly qui nous a fait du chaperon.
2: Je me suis dit, un spécial chaperon rouge, mais on a quelqu'un qui a bossé sur le chaperon, qui en a fait sa sauce.
1: Pourquoi tu as choisi ces quatre parcours chaperonnés, s'il te plaît ?
3: Eh bien, pour être très honnête, au début, moi, j'aimais pas cette histoire. J'avais pas du tout envie de raconter cette histoire. Mais comme c'est quand même une des histoires les plus connues au monde, et que j'avais envie d'honorer cette belle langue du Beulemans qui vient de chez moi, de Bruxelles, je me suis dit que c'était une façon de... j'ai utilisé le chaperon rouge pour ça. C'est une histoire de transmission, de femme en femme, enfin de grand-mère à mère, de mère à fille, et donc voilà. Et puis après ça, j'avais un spécial Brésil, et j'ai également utilisé le chaperon rouge pour parler de la violence urbaine au Brésil. Mais de nouveau, l'histoire, elle raconte ça, elle raconte comment est-ce que les filles s'en sortent, en fait, si on prend la version ou l'analyse de cette histoire qui dit que c'est les petites filles qui se font avoir par les grands méchants loups, quoi. Mais justement, dans cette histoire-là, elle est plus maligne que les loups, et donc c'est une façon de faire un pied de nez à cette violence-là, en fait. Mais du coup, je me suis dit, je vais faire un spécial chaperon rouge, puisque j'en ai déjà deux, et j'ai beaucoup lu sur toutes les analyses sur le chaperon, voir ce que je disais pas encore avec ces deux histoires. Et puis je me suis imaginé aussi un dialogue loup petit chaperon rouge, puisqu'après tout c'est une des histoires les plus racontées au monde, que moi j'adore les langues, et donc j'ai pris ce pied de nez là de l'histoire ou du chaperon rouge qu'on peut dire dans toutes les langues.
1: D'ailleurs c'est l'introduction de ton spectacle.
3: Oui, tout à fait. Voilà, on dit je me suis amusé à dire le chaperon rouge dans beaucoup de langues.
1: Merci Sophie pour cette petite interview. Merci à toi.
0: Au, au, au, au.
1: Voilà.
4: C'est ça.
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8: Ma fille de 6 ans parle allemand et français, tout comme moi. Comme elle adore les contes de fées, nous avons à la maison des livres de contes, dans les deux langues. Un jour, nous avons remarqué que la version allemande et la version française du Petit Chaperon Rouge différaient. Par exemple, dans le livre français, le petit chaperon rouge apporte un petit pot de beurre et une galette à sa grand-mère. Dans le livre allemand, c'est un morceau de gâteau et du vin. Des détails, me direz-vous. Peut-être. Mais je voulais en avoir le cœur net. Mon Rotkäppchen à moi, le petit chaperon rouge de mon enfance, on me l'a lu, enfant, dans le grand livre des contes allemands rassemblé par les frères Grimm. Un livre paru en 1812. Kinder und Hausmärchen, conte de l'enfance et du foyer. Et pourtant, figurez-vous que ce petit chaperon rouge allemand vient en réalité de France. On les retrouve dans un recueil de contes populaires paru en 1697, donc quelques 115 ans plus tôt. Histoire ou contes du temps passé avec des moralités, publié par le célèbre Charles Perrault, homme de lettres et membre de l'Académie française. Les frères Grimm vécurent à Kassel, dans la région de la Hesse, au début du XIXe siècle. Ils ont été les premiers à constituer en Allemagne une collection quasi scientifique de contes populaires en transcrivant des contes qu'on leur apportait oralement. Mais on sait aujourd'hui que les deux frères ne sont jamais allés par monts et par veaux, comme le veut la légende, pour interroger des paysans dans leur chaumière. C'est chez eux, dans leur salon, qu'ils se les faisaient raconter. Ainsi ont-ils probablement entendu les contes de Perrault de la bouche d'une certaine Madame Fiemann, une bourgeoise de Kassel, et des trois jeunes sœurs Hassenpflug. Or, ces personnes étaient huguenotes, et donc d'origine française. Les frères Grimm, qui aimaient se présenter comme des collectionneurs de vieilles traditions allemandes, des chasseurs de patrimoine populaire et anonyme, n'ont donc pas été très regardants sur l'origine de leurs contes, issus parfois d'autres recueils. Ils auraient été au courant que certains contes provenaient du livre de Perrault, mais ils ne l'ont jamais avoué. Par contre, ils ont apporté moult modifications à ces contes pour les adapter à leur époque et les rendre plus éducatifs.
4: Oh, ça va! Caché dans les fourrés, le grand méchant loup était prêt à bondir sur le pauvre petit gnagnagna. J'en ai marre de ces histoires à l'eau de rose! C'est toujours la même rengaine! Si t'es pas capable de la raconter autrement, mon pote, je me casse!
9: Moi aussi! Tous les studios d'Hollywood ont déjà tourné cette version! Oui, moi pareil, j'en ai jusque-là!
4: Ouais, ça c'est sûr, ça change! C'est toujours la même rengaine! Et l'histoire de gourmet, ça n'en plus
9: fini! Je suis sacrée, Max!
10: Ok, c'est bon! On va vous la faire autrement!

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3: Les contes, c'est du sérieux. Ça s'étudie, érudit, dans la poussière des grandes cafetières. Il y a des docteurs, des chercheurs, des collecteurs qui ont moissonné jusqu'à 83 versions du conte numéro 333 dans la classification internationale ATU. Mais je sais pas s'ils connaissent la version de Mamie Jeanne du Petit Chaperon Rouge. Ouais, le conte 333, c'est le Petit Chaperon Rouge. Il y avait une fois une jeune fille qui devait avoir dans les 15 ans. Vous avez déjà eu une fille de 15 ans? Lolo, le travail. Elles ont des idées à cet âge-là. Elle avait décidé de s'habiller tout en noir, que en noir. Des bottines noires, des bas noirs, une jupe noire, un caraco noir, un grand manteau noir. Ah, mais il fallait pas croire qu'elle avait l'air en deuil que pour autant. Non! La nature l'avait dotée d'une chevelure, d'une couleur. Tiens, si de bas en haut, il y a le brun, l'auburn, le châtain, le roux. Eh ben, elle était au-dessus. Elle était magnifique avec ses beaux cheveux rouges. Elle s'appelait Geneviève. Enfin, c'était ce qu'il y avait marqué sur sa carte d'identité. Et c'était la mode à cette époque-là, la mode des Odette, des Arlette, des Georgette, et toutes celles qui s'appelaient Geneviève, on les appelait Ginette. Elle aimait pas ça. Mais depuis toute petite, hein, elle détestait qu'on l'appelle Ginette. Et puis un jour, elle n'avait pas 2 ans, son parrain l'a vue, puis avec ses beaux cheveux rouges qui avaient grandi comme ça, ouah, on dirait le Petit Chaperon Rouge qui lui a dit. Eh ben, elle a adoré ça. Et depuis, tout le temps, tout le monde l'appelle le Petit Chaperon Rouge, même au collège. Tiens, en parlant de collège, elle venait d'avoir son brevet des collèges. Alors, je ne sais pas chez vous, mais chez nous, à la campagne, t'as ton brevet des collèges, t'es motorisé. Ah bah, hé, c'est la liberté, tu peux aller voir les copains, les copines dans les villages alentours. À l'époque dont je vous parle, la mode, c'était la mobylette orange. Ah ben, elle n'avait pas voulu. Ah non! Elle avait préféré

0: un vieux Solex, parce qu'un Solex, c'était noir. Et ce jour-là, sa mère lui demande d'aller porter une bouteille de vin et un pain rond à sa grand-mère. Oh, bah, elle était toute contente, notre petit chaperon rouge. Elle allait drainer son nouveau Solex. Elle met la bouteille de vin et le pain rond dans un petit panier qu'elle attache sur le porte-bagages et pète, la voici partie dans la campagne. Elle roule et il fallait traverser le ruisseau par un petit pont de bois qui ne tenait plus guère que par un grand mystère et une vieille chanson. Elle met pied à terre et quand elle s'aperçoit que là, au milieu du pont, le loup, Raymond le loup, un vieux beau qui traînait dans la région, un de ces individus louches pour qui toute jeunette entre 12 et 18 ans était une proie facile. Il était là, au milieu du pont, accoudé à la balustrade, les chaussures noires et blanches, un costume à fines rayures blanches, une chemise à jabot rouge largement ouverte sur une toison pectorale douteuse, la chaîne en or, la fine moustache, les cheveux, non pas gominés, gras. Alors poulette, on se balade ? Oh ben oui monsieur, je vais porter une bouteille de vin et un pain rond à ma grand-mère. Intéressant. Et cette grand-mère, elle est où ? Oh ben c'est pas dur, c'est sur la route là-bas. Après le carrefour des Morins, il y a le vieux moulin, puis c'est la maison au volet bleu. Naïve la gamine, tu dis pas des trucs comme ça à un inconnu. Oh ben alors, je connais le raccourci pour y aller. Il suffit de passer par le bois, je t'accompagne. Oh ben non monsieur, j'ai traîné mon nouveau Solex, je vais faire un petit tour. Allez, au revoir monsieur, et pète, la voici partie dans la campagne. Oh, qui le loup. Tant pis, je sais où elle est la grand-mère. Et il part, il court. Il traverse le bois, il court. Il arrive au gros chêne, il tourne à droite, il court. Il arrive à la route départementale, il prend à gauche, il court. Il arrive au carrefour des Morins, il y a bien le vieux moulin, et il y a bien la maison au volet bleu. Le loup, vraiment le loup, arrive à la maison. Il enlève sa veste, il se la noue autour des reins en guise de jupette, il enlève sa chemise, il se la noue sur la tête, il fait des couettes avec les manches, n'importe quoi, il roule ses chaussettes en boule sous le t-shirt, une horreur, et ding-dong, qui est là ? C'est votre petite fille, je vous apporte... Qu'est-ce qu'il y avait dans son... une bouteille de vin et un pain rond. Pose ta mobile à Ginette et entre par la véranda. Et là, la grand-mère voit arriver cet individu. Oh, elle se dit, celui-là, il est grave, il va falloir la jouer serrée. Non, mais c'est vrai, parce que c'est pas parce que les grand-mères, elles ont les cheveux blancs et puis des petites rides autour des yeux qu'il faut les prendre pour des truffes quand même. Oh, ben je suis bien content de te voir. Oh, ben comme tu as de grandes jambes. C'est pour mieux venir vous voir, mère grand. Oui. Oh, ben comme tu as de grands bras. Ah, ben c'est pour mieux vous embrasser, mère grand. Oui. Oh, ben comme tu as de grandes oreilles.
1: Des grandes oreilles.
0: Elle soude ma gueule, la vieille. Et le loup, Raymond le loup, se précipite sur la grand-mère. Elle se met derrière la table. Elle va à droite, il va à droite. Il va à gauche, elle va à gauche. Oh, regarde là-haut, une mouette morte.
1: Hein, quoi, où ça?
0: Et elle file dans la cuisine. Le buffet, le deuxième tiroir, le tiroir au peigne, à côté du beurre, derrière les cartes postales. C'est là qu'elle range les outils du grand-père. Et quand le loup se précipite sur elle, elle lui visse la gueule avec la clé à molette. Et ça fait mal. Ça fait très, très mal. Ding-dong. Qui est encore là? C'est votre petite fille. Je vous apporte une bouteille de vin et un pain rond. Pose ta mobile à Ginette et entre par la véranda. Et là, quand notre petit chaperon rouge entre dans la maison, c'est un chantier. Les chaises sont renversées, il y a des bibelots cassés par terre, même le portrait du grand-père qui est là. Et quand elle arrive dans la cuisine, Elle le voit, là, vautré par terre, la gueule en sang, en train de geindre. Oui, parce que ces gros dégueulasses-là, quand il leur arrive un pépin, eh bien, ils se mettent à geindre. Lui, il lève les yeux et tout ce qu'il voit, c'est une énorme chauve-souris avec les flammes de l'enfer sur la tête. Et le petit chaperon rouge lui balance un grand coup de pied dans les noisettes. Et ça, ça fait mal, ça fait très très mal. Ben, notre petit chaperon rouge et la grand-mère prennent le loup, Raymond le loup, par le col et le jettent dehors. On ne l'a jamais plus vu dans la région. Et bien ce soir-là, c'est notre petit chaperon rouge à 15 ans qui a fait le ménage pour sa grand-mère. Et elle a tout remis en place et elle lui a même fait à manger. Et les deux ont passé une excellente soirée à parler d'histoire de filles. Et ben voilà. Voilà comment Mamie Jeanne racontait le petit chaperon rouge. Et il y avait une chose quand Mamie Jeanne racontait des contes, c'est que jamais, au grand jamais, les enfants et surtout les petites filles n'étaient les victimes. Comme bien souvent dans les contes, il y a une morale. La morale de cette histoire, c'est peut-être que dans la famille de Mamie Jeanne, les meufs, faut pas les chercher.

0: la prochaine galette. Un faut dire à sa grand-mère. En passant dans le temps, il rencontre un lieu. Il descend du suivant. Il dit qu'il va porter une galette, un faut dire à sa grand-mère. Et le lieu de terre, il va arriver. Et la grand-mère, c'est le chaperon rouge. C'est des bouquets, c'est des noisettes. Et le lieu arrive sur la grand-mère. Il toque à la porte, il va se dire, la bobinette, tombe. Alors, il tombe sur la grand-mère et il la dévore. Il se passe, de son bonnet. Et il se rend du papier et il se fout dans le lit de la grand-mère. En attendant, le petit chaperon rouge. Le petit chaperon rouge arrive, toque à la porte, il va se dire, la bobinette tombera. Le petit chaperon rouge présente la galette est trop dure à la grand-mère. Elle le dit, oh, la galette est trop dure, je suis là, c'est une suivante qui serait moi. Le chaperon rouge est dégris, il va poursuivre la grand-mère. Quand il était aussi avec lui, il dit, oh grand-mère, que vous avez grand bras, c'est pour mieux t'abrasser, mon enfant. Oh grand-mère, que vous avez grand oreille, c'est pour mieux t'attendre, mon enfant. Oh grand-mère, que vous avez grand yeux, c'est pour mieux te voir. Oh grand-mère, que vous avez grand dents, c'est pour moi mieux te manger, mon enfant. Et il dévora le petit apéron rouge.
1: Elle te fera bien perdre la tête, cette vieille toquée. Avec ses comptes à dormir debout, tu ferais mieux de ne pas y aller.
2: Papa a tué le gros loup. Je ne risque plus rien maintenant, maman.
1: Fais-moi plaisir, ne t'éloigne pas du sentier et tiens-toi bien sur tes gardes.
2: Je prends un couteau.
1: Rien ne t'effraie, ma Rosaline. Tu es vraiment une petite fille intrépide. Je suppose que ta grand-mère te gardera pour la nuit. Tu as toujours été sa préférée.
2: Bien sûr, je resterai si elle me le demande. Ce serait grossier de refuser. C'est ma grand-mère et je l'aime. Elle n'a peut-être pas des mots gentils pour toi, mais moi, elle m'adore. Elle est toute seule là-bas, maman.
1: Tu as peut-être raison, ou peut-être pas. Donne-lui ça de ma part. Et ne t'éloigne pas du sentier, Rosaline. Promets-le-moi. Tu n'auras pas deux fois de la chance.
2: Je te le promets.

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3: Il y a un outil merveilleux qui s'appelle la classification Arne et Thompson, qui est quelque chose qui a été mis au point au siècle dernier par deux chercheurs. Ils ont référencé, en fait, étudié tous les contes qu'ils ont pu trouver et ils les ont classifiés en fonction de qu'est-ce que disait cette histoire. Et donc, à partir de là, le petit chaperon rouge, par exemple, c'est le AT333. C'est-à-dire qu'il y a plus de 1000 numéros. Il y a certains numéros qui sont pas attribués parce qu'ils ont laissé de la place pour si on découvre de nouveaux contes. Et chaque conte, en fait, il a un numéro et on peut dire qu'il y a des centaines de versions.
4: Et du AT, ça veut dire
3: AT333, Arne et Thompson.
4: D'accord.
3: C'est les initiales de ceux qui ont mis ça au point. C'est même ATU aujourd'hui parce qu'il y a un nouveau qui a étudié sur le sujet. En France, on a Paul Delarue et Marie-Louise Tenez qui sont décédés tous les deux aujourd'hui, qui ont fait un travail absolument incroyable sur le conte merveilleux, uniquement sur le conte merveilleux. Ils ont été chercher pour le conte merveilleux toutes les versions qui avaient été éditées. Ils les ont classées en fonction de la classification Arne et Thompson et pour chaque version, ils ont donné un exemple, une version. Et après, ils ont dit telle version ont été éditées. Et plutôt que de donner les textes, ils ont donné le squelette. C'est-à-dire que pour chaque histoire, ils ont été voir est-ce que c'est un jeune homme, une jeune fille, est-ce qu'il est orphelin, est-ce qu'il se met en route avec une amie, etc. Et donc, quand on va consulter ce squelette, on a les actions. Ce qui fait une histoire, ce qui fait un conte, ce sont les actions. L'intériorité des personnages, ça ne fait pas ce qui se passe, ça fait éventuellement comment ça se passe. Donc quand on a les actions, on peut s'en emparer et raconter l'histoire. Et en fonction de la personne, en fonction de comment elle va ressentir, de comment, à son avis, c'est pour telle ou telle raison qu'un personnage fait ça, etc., et que ça met ça ou ça en avant, et bien en fait, la version de cette personne-là, avec les mêmes actions, va être différente. Et ce qui fait qu'il y a autant de versions que de conteurs, en fait.
4: Et ben voilà, donc on peut aller voir sur le site Le Conte Merveilleux pour voir un petit peu à quoi ressemblent toutes ces classifications. Le-conte-merveilleux avec un x.fr.
3: Pour moi, le petit chaperon rouge, c'est une jeune fille qui est vêtue de rouge. Faut savoir que le chaperon, c'est pas neutre, c'est un vêtement médiéval. Au départ, qui sert à la fois de, c'est une genre de capuche courte, enfin de deux capuches avec une partie courte de manteau qu'on porte par-dessus un manteau. Et plus tard, il a été question, quand une jeune fille devait sortir en société, elle avait un chaperon. Là, c'était plus le manteau. Mais il y avait une personne qui l'accompagnait et qui s'assurait que tout se passait bien pour elle. Donc finalement, cette jeune fille, avec du rouge qui symbolise le fait qu'elle va changer, elle est quelque part protégée dans un univers nouveau. Voilà, moi, quand je retrouve ces traits-là, pour moi, c'est le motif du chaperon rouge. Après, ça peut être dans des histoires complètement différentes.
4: Est-ce que tu veux nous parler un petit peu des livres qui te font face et peut-être nous dire un petit peu le lien qu'ils ont avec le conte type 333 de la classification de Arne et Thompson?
3: Alors, ça dépend des livres. Donc, il y a par exemple un livre qui s'appelle Dans les yeux, qui est un livre jeunesse, qui est magnifique, qui est assez pauvre en texte, mais qui reprend le déroulé de l'histoire du petit chaperon rouge. C'est Philippe Jalbert qui a fait ce livre, c'est chez Gauthier Langros. C'est le seul que j'ai pris avec l'histoire du petit chaperon rouge, même si on la trouve bien sûr chez Perrault, si on la trouve chez Grimm, c'est pas la question. Celui-là, je l'ai pris parce que visuellement, il est intéressant. C'est-à-dire qu'on passe du regard rouge du loup et du regard clair et blanc du petit chaperon rouge avec un code couleur jusqu'à la fin de l'histoire, tout en rouge et en noir à chaque fois, et avec du blanc en fond. Et donc, il est magnifique. Après, il y a des gens qui se sont inspirés du petit chaperon rouge. Il y en a une qui est très connue, qui est Angela Carter, qui a fait La Compagnie des loups, qui a été adaptée au cinéma, qui est... C'est du fantastique teinté d'horreur, on va dire, mais on reprend les personnages qui sont emblématiques, mais d'une manière différente.
5: Le chemin est long par les bois, mais dans la journée, on ne risque rien. Rien du tout si tu marches dans le sentier. Il y en a beaucoup d'autres dans les bois, si tu sais regarder. Des baies. Oh.
3: Que mon conte soit beau et se déroule comme un long fil. C'est arrivé il y a longtemps. Dans ce village écrasé par le soleil, à l'écart du village, il y avait une petite maison. Et dans cette petite maison, il y avait le grand-père. Le grand-père, il avait passé toute sa vie dans cette maison. Maintenant, il était tout seul. Il sortait plus. Il marchait plus. Mais c'était pas grave. Parce qu'il y avait sa petite fille. Sa petite fille qui, tous les jours, partait de la maison de ses parents dans le village. Elle allait jusque chez lui avec des provisions. Et puis, quand elle arrivait devant la maison, elle disait « Grand-père, grand-père, c'est moi ta petite fille, c'est Aïcha, ouvre-moi !» Et le grand-père, d'où il était dans son lit, il avait une corde, il tirait la corde, ça soulevait la clenche, ça ouvrait la porte. Évidemment, à chaque fois, il lui demandait de secouer ses petits bracelets d'argent pour savoir que c'était elle. Et puis, tous les jours, ça passait comme ça. Elle passait du temps avec lui, elle lui faisait à manger, ils mangeaient ensemble, ils passaient une bonne journée, et puis elle rentrait chez ses parents. Oui, mais dans ce pays, il y avait aussi un ogre. Et l'ogre, il a vu les allées et venues, là. Il a vu Aïcha passer tous les jours pour aller voir son grand-père. Et Aïcha, il l'aurait bien croqué. Et puis, il pouvait croquer le grand-père aussi, ça posait pas de problème. Alors un jour, il est venu devant la maison et il a fait « Grand-père, grand-père, c'est Aïcha, c'est ta petite fille, ouvre-moi » Et le grand-père, il a bien ri, il lui a dit « Mais pour qui tu me prends ? Mais va-t'en d'ici, tu n'es pas le bienvenu !» Oh, l'ogre, il est parti. Ça l'a chagriné, cette affaire. Il est allé au plus profond de la forêt. Il est allé voir une vieille amie qu'il connaissait, une sorcière. Il lui a raconté son problème et elle lui a dit « Mais c'est normal. Qu'est-ce que tu es allé devant cette maison avec ta grosse voix d'ogre ? Évidemment, ça ne pouvait pas fonctionner. Voilà ce que tu vas faire. Tu vas prendre du miel, le meilleur miel qui soit. Tu vas en manger et tu vas en laisser sur ta langue et tu vas t'allonger, garder la bouche grande ouverte avec la langue sortie. Et les fourmis vont venir. Les fourmis vont passer sur ta langue, remonter dans ta gorge et en marchant dans ta gorge, elles vont t'adoucir la voix. Tu auras une belle et jolie voix comme celle d'Aïcha. » Ben, c'est ce qu'il a fait. Il a trouvé du miel, il a mangé du miel, il en a mis sur sa langue, il s'est allongé, il a attendu, les fourmis sont venues. Elles ont marché sur lui, dans lui. Et il avait une voix magnifique, pure comme le cristal. Il est allé devant la maison du grand-père. « Et grand-père, grand-père, ouvre-moi, c'est Aïcha, c'est ta petite fille. » Et le grand-père, « Aïcha, ma petite fille, fais teinter tes petits bracelets d'argent que je puisse les entendre. » Ah, zut ! L'ogre avait oublié ça. Il a fallu qu'il prenne le temps de se procurer des bracelets qui faisaient le même bruit que ceux d'Aïcha. Et puis, il est revenu devant la maison. Il a appelé. Le grand-père a ouvert. L'ogre l'a dévoré. Ce jour-là, quand Aïcha est arrivée devant la maison de son grand-père, la porte était fermée, mais il y avait du sang qui coulait sous la porte. Elle a compris. Doucement, elle a fait demi-tour, elle a marché à reculons, et puis quand elle a été assez loin, elle s'est retournée, elle a couru jusqu'au village, jusque chez ses parents, elle leur a tout raconté. Et les parents, eux, ils ont prévenu dans le village. Chaque famille a donné un fagot. On est allé devant la maison. On l'a encerclé. On a disposé les fagots. Et on a mis le feu. Et la maison a brûlé. Et l'ogre avec elle. Cet ogre, au moins, n'a plus fait de mal dans le pays. La maison est restée comme ça. Avec le temps, un jour, une pousse est sortie du sol sur l'ancienne maison. Et puis la pousse a pris de la taille, elle a pris de l'épaisseur. C'était un chêne magnifique. On l'a appelé le chêne de l'ogre. Et voilà toute l'histoire.

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3: Écarlate, amarante, carminée, cerise, congestionnée, andrinople, érubescent, bordeaux, capucine, coquelicot, coupe rosée, cramoisie, empourpré, enflammé, enfiévré, flamboyant, garance, incandescent, incarnat. Elle incarnait tout ce qui était rouge. Elle était habillée de rouge, vous la connaissez, il n'y a même pas besoin de la nommer. Elle était là, pourprée, peut-être même révolutionnaire. En ce temps-là, dans le village, tu vois, il n'y avait pas de boulanger. Il y avait surtout un four à pain. Et dans chaque maison, on préparait son pain. Alors, on faisait ça en famille. Et puis des fois, il restait des restes de pâte à pain. Alors, on les donnait aux enfants. Et puis, les enfants, ils s'amusaient à faire une petite boule de pain, pas plus grande que le poing. On appelait ça une épogne. Alors, ce jour-là, la ptiote, pourpre. Elle a décidé d'aller chez sa grand pour lui apporter une épogne, une boule de pain grosse comme un poing, et puis du lait de la vache de chez la voisine, Madame Artois. Elle a mis ça dans son petit panier et puis hop, elle y est allée. Elle y est allée de l'autre côté de la forêt. Mais avant d'aller de l'autre côté de la forêt, il faut la traverser, la forêt. Alors, la ptiote, elle a traversé. Et puis, il y a un moment, il y avait le bzou. Bzou, bzou. Le bzou qui était planté à la fourche. Non, pas au métro. À la croisée des chemins. Et le bzou l'a regardé. Il dit, tu vas où, la petite ? Moi, je vais porter une épogne et puis une bouteille de lait pour ma grand. Ah ouais? Et tu passes par où? Par le chemin des aiguilles ou le chemin des épingles? Non, moi, les chemins des épingles, moi, j'aime pas coudre. Ah non. Attends, je me suis trompée. Non! Non, moi je passe par le chemin. Moi je passe par le chemin des aiguilles. Oh putain, je me suis encore trompée. Moi je n'ai pas envie de passer par le chemin des aiguilles. Moi j'aime pas coudre. Hein. Les aiguilles c'est pour coudre, c'est pour broder. Oh non, ça. Moi ce que je préfère, a répondu la gamine, c'est le chemin des épingles. Les épingles, tu vois, c'est drôlement bien parce que tu prends un petit tissu et puis tu l'accroches à tes vêtements avec une épingle, puis ça tient tout seul. Alors la gamine, c'est comme si elle avait déjà grandi. Elle a pris le chemin des épingles. Elle a pris tout son temps. Elle a pris le chemin qui avait plein de tournants. Il y avait même des virages en épingles. Alors elle a ramassé, on dit qu'elle a ramassé des fleurs, pourquoi pas des champignons, enfin tout ce que tu peux ramasser sur le bord d'un chemin, quoi. Pendant ce temps-là, le bzou, il a été sur le chemin des aiguilles qui pique, mais qui va plus vite. Il est arrivé chez la grand, et puis là, il n'y avait pas de bobinette. Hein. Dans ce temps-là, il paraît qu'on mettait une meule de foin derrière la porte pour pouvoir la bloquer. Alors lui, il a donné un grand coup, le bzou, et puis pan, il s'est retrouvé dans la place. Et puis, je vais te dire, il n'a pas mis longtemps à bouffer la grand. Hein. Il a mis il a mis la chemise de nuit de la grand. Il a mis son bonnet de nuit. Puis, il s'est installé dans le lit maison. Dans ce temps-là, tu vois, tu avais une grande pièce. Et puis y avait un lit avec des parois amovibles comme ça. C'était un lit maison. Tu pouvais fermer les... Comme des volets, ça faisait clac, clac, clac, clac, clac. Clac, clac, clac, clac, clac, clac, clac, clac, clac. Bon, il n'a pas tout à fait fermé le dernier volet. Il a fait en sorte le bzou, qui était habillé en grand, de pouvoir voir la porte d'entrée qui était ouverte. Et quand la gamine est arrivée, « Tiens, t'es où, ma grand ?»« Je suis dans mon lit maison. Ah, oh, ma petite fille. Tiens, viens, viens voir. Tu sais, dans l'évier, il y a quelque chose de bon à boire. Et là, il y a le petit chat noir qui s'est approché de la gamine. Pu, salope, ne bois pas le sang de ta grand. Je bois pas ce qui est dans l'évier, je j'y toucherai pas. Ah, alors, le bzou avec la voix de la grand, bah, t'as qu'à manger ce que j'ai fait cuire. C'est ça, il y a de bonnes choses à manger dans le fourneau, là, enfin, sur le fourneau, oui, oui, dans la marmite. Et là, le petit chat noir s'est approché de la gamine. Pu, salope! Ne mange pas les entrailles de ta grand. Non, alors a répondu la gamine. Non, j'ai pas faim aujourd'hui. J'ai pas faim. Non. Alors le bzou, habillé en grand, viens ma petite dans mon lit maison. Viens te réchauffer près de moi. Oh bah non, j'ai mes nouveaux sabots. Je vais pas les enlever. Je suis bien dedans. Jette tes sabots au feu, tu n'en as plus besoin. Alors c'est ce qu'elle a fait, la gamine. Elle a acheté ses sabots. Allez, viens, viens avec moi dans mon lit maison. Oh bon, non, j'ai une belle robe bain rouge, bien écarlate, bien, puis surtout bien repassée. J'ai pas envie de la froisser. Jette-la au feu, tu n'en auras plus besoin. Et c'est ce qu'elle a fait, la gamine. Elle a acheté sa belle rouge robe et elle l'a acheté au feu. Et puis elle a acheté au feu aussi son petit chaperon, aussi écarlate que les flammes, qui l'ont tout grillé. Et maintenant, bah, la gamine, elle a tout jeté. Et maintenant la gamine, elle avait froid, bah, elle était toute nue, alors elle est rentrée dans le lit maison et... Oh! Ma grand, dis donc, t'es drôlement poilouse hein, sur tes jambes. Mais c'est normal, l'esthéticienne était fermée, j'ai pas pu me faire épiler. Oh ma grand, bah franchement, je trouve que vous avez des sacrés ongles. Hein. Oh mais c'est normal, l'onglerie était fermée, j'ai pas pu me faire faire les ongles. Oh ma grand, vous êtes drôlement... carré des épaules. Oh, mais c'est normal, tu sais bien, avec tout le bois qui a coupé. Je suis un peu costaud pour une grand. Hein? Oh, ma grand, que vous avez de grandes oreilles. Oh, mais c'est pas mieux d'écouter, mon enfant. Oh, mais ma grand, que vous avez des grandes dents. Mais c'est pas mieux de voir. Oh, ma grand, que vous avez des grandes dents. C'est pour mieux de bouffer. Oh, ma grand, bah, j'ai envie de pisser.
4: Comment ça?
3: Oh, bah oui.
4: Eh bah, tu sais quoi, en ce temps-là, bah, les toilettes, elles étaient pas dans les maisons. Il fallait sortir, tu vois. Il fallait aller dans le jardin, puis il y avait une petite cabane en bois. Et puis c'est là où tu faisais tes besoins.
3: Oh, ma grand, j'ai vraiment envie, là. J'ai...
5: T'as envie de faire pipi?
3: Je crois même que j'ai même plus que ça.
4: Le bzou déguisé en mémé, en grand. Ouais. Un petit fil rouge bien solide qu'il a accroché à une des pattes de la gamine. Et la gamine, eh ben, elle avait son fil rouge à la patte, elle est allée dans le jardin. Oh, mais il faisait pas bien chaud, hein. Et puis, elle a pris le fil rouge, puis elle l'a accroché, tu vois, elle l'a accroché à la branche d'un prunier. Oui, le prunier où il y a des prunes. Non, pas celles que tu te prends des fois quand tu restes trop longtemps sur le parking. Non, les fruits mûrs. Et la gamine, elle s'est barrée. Elle s'est barrée et le bzou déguisé en mémé, il l'a appelé de son lit maison. Alors, qu'est-ce que tu fais?
6: Pas de réponse.
5: Mais alors, qu'est-ce que tu fais? C'est la petite commission, c'est la grande commission. Qu'est-ce que tu fais?
4: Au bout de la troisième fois, le bzou, il est sorti du lit maison. Il a suivi le fil rouge et puis il a vu que bah, la gamine,
5: c'était bien foutu de lui.
4: Elle avait accroché le fil rouge à la branche d'un prunier.
6: Alors là, le bzou, il s'est mis dans une colère, mais une
5: colère, tu peux pas savoir. Écarlate, amarante, brique carminée, cerise congestionnée, écrevisse, Andrinople, érubescent, Bordeaux. Ouah, coquelicot, presque communiste, tu vois le genre. Et là, mesdames et messieurs, c'est une course effrénée entre un bzoumémé avec sa chemise de nuit relevée, puis le bonnet de nuit qui lui tombait tout le temps sur les yeux. Et il courait. Et la gamine, elle courait aussi vite qu'elle avait froid. C'est pour vous dire comme elle avait froid. Elle a couru. Et puis juste au moment où le bzou allait la rattraper, paf, pan. Dans le nez. Ouais. En ce temps-là, on disait que on prisait le tabac avec le nez. Eh ben, je peux te dire que si le bzou, il avait voulu priser du tabac, il avait plus de nez. Ouais. Et puis à l'intérieur de la maison, on entendait la gabine à poil. Aouh! Aouh! Aouh!
7: Vous avez très peur.
8: Ça ne me servirait pas à grand-chose d'avoir peur. Comme vous avez de grands yeux.
7: C'est pour mieux te voir, mon enfant.
8: Oh, on dit que voir, c'est croire, mais je n'en suis pas très sûre.
7: Ta cape est mouillée. Tu devrais l'enlever.

0: dois-je en faire?
1: Jette-la au feu, tu n'en auras plus besoin.
0: Votre race n'aime pas les vêtements non plus. Vous entendez? Pourquoi est-ce qu'ils chantent?
2: Ce sont mes compagnons, très chers. J'adore la compagnie des loups. Regarde par la fenêtre et tu les verras.
0: Pauvre bête. Il gèle à pierre fendre. C'est pour ça qu'il n'arrête pas de hurler.
2: Quoi? Ne me dis pas que tu les plains.
0: Si, et vous aussi.
2: Tu es intrépide et tu prends de très grands risques. Et je te conseille de me rendre immédiatement mon fusil.
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0: Dans le box des accusés, le grand méchant loup. Tout vêtu de noir, très élégant, dandy, appuyé sur sa canne.
1: Monsieur Mouche.
0: Devant lui, son avocat, Maître Isengrin, loup comme lui.
1: Chers amis auditeurs, bonjour. Voici le menu. Aujourd'hui, nous écouterons l'interview de Monsieur Mouche qui va se présenter et nous expliquer un petit peu comment il a monté son spectacle « L'affaire du grand méchant loup ». Il s'agit d'un spectacle qui réunit toutes les facettes des arts de la parole. Le conte, bien sûr, mais aussi l'argumentaire du procès, l'éloquence de la plaidoirie, le chant, le slam. Bonjour, Monsieur Mouche. Alors, d'où vient ce nom?
2: C'est un nom que je traîne depuis que je suis petit. Mouche, c'est un surnom d'enfant qui est devenu mon nom d'usage maintenant. Et Monsieur, c'est pour la scène, parce que sinon, c'est Mouche. Du coup, ça fait presque 20 ans que je raconte des histoires.
1: D'accord. Donc, en fait, dans ta vie, t'as plus fait conteur qu'architecte?
2: Oui. Architecte, c'était aller jusqu'au diplôme, travailler un petit peu, mais pas longtemps.
1: Comment on fait pour passer de l'architecture au conte? Est-ce que t'as...
2: Ouais, il se trouve que quand on était étudiant en archi avec les copains et les copines, on avait monté une troupe de théâtre comme le font beaucoup d'étudiants ou d'amateurs. Donc on payait un prof, on avait une petite asso, on payait un prof qui venait tous les mardis soirs nous faire un atelier de théâtre. Et chaque année, il y avait un spectacle de fin d'année. Et puis les choses ont fait que j'ai changé de ville, j'étais à Bordeaux à l'époque. Puis quand je suis arrivé à Nantes, j'aurais bien aimé continuer le théâtre. Mais j'avais pas trop de copains dans le milieu... Et puis j'avais déjà écrit quelques petites histoires comme ça, donc j'ai fait les tournées des bars pour aller raconter mes petites histoires. J'ai découvert les scènes slam, qui sont des scènes ouvertes, et comme moi mes histoires étaient toujours très courtes à l'époque, moins de 3 minutes, ça rentrait dans le format slam. Et donc grâce au slam, j'ai réussi à me professionnaliser, à savoir à monter des ateliers d'écriture, à pouvoir un peu jouer mes spectacles par-ci par-là.
3: La scène du grand méchant. Notre rôle de Seb ne voulait plus se laisser voler dans les plumes et servir de bouc émissaire à toutes les langues de vipère. D'un ton de la farce fait comme un rat, il avait vraiment le cafard. Venu, il est comme un lion en cage, marre d'être le vilain petit canard. La scène.
2: Et puis j'ai la chance que le milieu du conte, ou les milieux du conte, m'identifient ou me reconnaissent et puis me fassent rentrer dans cette activité-là, quoi.
1: D'accord. Alors quand tu dis atelier d'écriture, c'était auprès des scolaires ou auprès...
2: La grande majorité, c'était auprès des collégiens. Souvent, ouais. C'était les profs de français qui demandaient aux slameurs ou aux slameuses de venir montrer qu'on pouvait se marrer en écrivant, que ça pouvait être quelque chose de rigolo, et puis qu'ils étaient capables de faire plein de choses, les élèves. Mm-hmm. Donc pendant pas mal d'années, ça a bien aidé à mettre un peu de beurre dans les épinards.
1: Ouais.
2: Et puis petit à petit, là maintenant les ateliers j'en fais plus, parce que j'ai réussi à faire en sorte que par le spectacle et puis une autre activité qui est liée au conte, j'ai plus besoin de faire des ateliers.
0: On ne naît pas loup, mais on le devient. C'est ainsi que je le suis et ce n'est pas rien. Vous vouliez m'imposer cette vie de chien, votre vie à vous, me passer par la garde à vue pour me mettre au garde à vous. Mais de vous à moi, voulez-vous vivre une vie de dévot? Ou dépourvu de saveur, vos rêves de vivre libre volent à volo? Moi, je vous le dis sans hésiter, j'ai choisi d'assumer cette vie de loup.
2: Si je reste plusieurs jours sur un endroit, des fois, dans la programmation, quand il y a des trombias, tu peux faire un atelier, donc dans ce cas-là, oui, je le fais. Mais ça reste vraiment très rare. Quoi.
1: Ouais,
2: et là, je le fais avec plaisir, parce que comme fait longtemps que je ne l'ai pas fait, je suis toujours super heureux de retrouver les élèves.
1: C'est la rareté qui fait plaisir.
2: Ça. C'est d'éviter la routine.
1: Ouais, bien sûr.
0: La mère du petit chaperon rouge n'est pas présente. C'était trop difficile pour elle d'entendre à nouveau le récit du meurtre horrible de sa mère et de sa fille, mais elle s'est naturellement portée partie civile. Le grand-père, lui, est bien présent puisqu'il a été convoqué comme témoin. Et comme tout témoin dans un procès d'assises, il ne peut assister au reste des débats. Il doit donc patienter dans la salle des petits pains perdus. C'est ainsi qu'on l'appelle au tribunal de la forêt.
1: Alors, est-ce que tu... Bon, sans rien spoiler, est-ce que tu peux quand même dire des choses du spectacle qu'on n'a pas encore vu, du coup?
2: Ouais.
1: Comment tu l'as monté? Quelle est l'idée?
4: Alors vas-y, dis-nous un petit peu.
2: Le point de départ, c'est que je galérais sur l'écriture d'un spectacle pendant un an ou deux ans. Je voulais faire un truc sur les fins du monde. Et puis, je sais pas, j'étais enferré dans un truc où ça n'allait pas. Enfin, c'était n'importe quoi, j'y arrivais pas. Et je sais pas pourquoi, un jour, je me suis dit, mais en fait, t'as jamais travaillé sur les contes traditionnels. Je l'ai jamais fait. Et je me suis dit, ce serait quand même intéressant. Et le conte traditionnel le plus connu du grand public, c'est Le Petit Chaperon Rouge. Et je me suis dit, tiens, si moi je faisais quelque chose sur le Petit Chaperon Rouge, et donc je me suis dit, tiens, on dit toujours que c'est le loup le coupable, et puis en fait, il y a plein de gens qui connaissent pas forcément le double sens du Petit Chaperon Rouge, etc. Je me suis dit, en fait, on a jugé le loup, pourquoi on le rejugerait pas? Alors j'ai recherché ce qui avait déjà été fait. Il y a quelques livres qui s'appellent Le procès du grand méchant loup, des choses comme ça, mais qui n'ont pas du tout le même angle que le mien. Moi, j'ai vraiment monté le récit d'un procès. Donc c'est le loup qui demande la révision de sa condamnation.
5: Bonjour à toutes et à tous. C'est aujourd'hui que s'ouvre le procès tant attendu du grand méchant loup, déjà condamné il y a bien longtemps à la perpétuité pour le double meurtre du petit chaperon rouge et de sa mère grand. Il a obtenu que son cas soit réexaminé à l'aune de nouveaux éléments. Tout sera donc remis à plat dans les jours qui viennent devant la cour criminelle et son jury populaire. Et il y a d'ores et déjà une très grosse affluence devant le tribunal de la forêt où nous retrouvons Monsieur Mouche pour un procès qui s'annonce palpitant.
2: Et donc j'ai imaginé que je racontais le procès du grand méchant loup. Et au fur et à mesure, je me suis dit, tiens, je vais mettre toutes les histoires dans lesquelles il y a un loup ou le grand méchant loup. Que ce soit des auteurs, que ce soit des histoires par-ci par-là. Et puis de fil en aiguille, je me suis dit, pourquoi je ne rajouterais pas en fait plein de contes, les plus connus en tout cas, du grand public, dans cette histoire. Donc j'ai fait une sorte de salade de contes. Donc le procès du grand méchant loup, c'est un prétexte pour placer plein de contes traditionnels. Et puis s'amuser aussi avec cette forme de récit qui est le récit d'un procès, parce que on en voit à la télévision, à la radio, il y a pas mal d'émissions là-dessus qui reviennent sur des affaires. Et c'est toujours hyper passionnant, enfin ça dépend. Moi ça me passionne, en tout cas j'aime bien écouter des récits d'affaires absolument sordides.
4: Oui, on a eu des grands procès récemment. Ouais.
2: Et donc je me suis dit, tiens, je vais le faire sous la même forme pour la scène qu'un récit de procès.
0: Afin que les débats puissent commencer, je donne la parole à l'avocat général pour le ministère public.
6: Merci, monsieur le président. Mesdames et messieurs les jurés, monsieur le président, madame, monsieur les assesseurs, s'il est bien normal que nous ayons de temps en temps à réévaluer quelques erreurs que nous aurions pu commettre, il faut savoir que nous sommes ici face à un véritable multirécidiviste. Que dis-je ? Un tueur en série, déjà coupable du meurtre de 6 et 7 chevreaux, d'un agneau qui se désaltérait dans la rivière, ou encore de la chèvre de Monsieur Seguin. Et on l'apprend par nos collègues allemands, il serait suspecté d'être le véritable meurtrier de Tom Pouce. Car oui, si la justice française a cru bon de condamner l'ogre par contumace, sachez que l'ogre n'ayant jamais été retrouvé, on peut imaginer que l'ogre n'existe pas et que le loup soit l'ogre. D'ici à le penser, il n'y a qu'un pas de loup, bien sûr, évidemment.
4: L'histoire de la radio, alors Donc tu utilises une radio, c'est pour relancer le débat, c'est...
2: En fait, ça me sert de ponctuation dans le récit. La radio joue un rôle aussi à quelques moments.
4: D'accord.
2: Et puis, c'est un moyen... Alors, un autre moment, je ne peux pas le dire là, tu le verras tout à l'heure. Mais...
4: Ouais.
2: Mais c'est un moyen aussi de s'amuser sur les médias, en fait.
0: Alors, sur la 1, les ravages de la drogue dans un pays merveilleux, ça s'appelle Alice. Sur la 2, une série documentaire sur les voyages de Gulliver, sur fond de krach boursier et de colonisation. La 5, un concert, cool. Les musiciens de la ville de Brême, ouais, je suis... Sur la 6, un autre film, Ali Baba les 40 voleurs. Toujours le mythe du pauvre qui n'a que le vol, mais sur un fond de racisme. Du coup, je mets de la musique pour servir l'apéro. La musique, c'est toujours bien. Ça détend.
4: C'est un spectacle pour enfants ?
2: Non, pas du tout.
4: Non, c'est pas un spectacle pour enfants.
2: C'est pas un spectacle pour enfants, c'est un spectacle pour adultes et pour ados. Mais comme les ados viennent jamais trop au spectacle,
4: C'est difficile de les amener,
2: Non, c'est pas pour enfants, parce que le sujet, en fait, il est vraiment traité de manière très premier degré, cette histoire du petit chaperon rouge et de mère grand. Donc on y parle de meurtre, de viol,
0: Le président reprend l'interrogatoire à son compte. Mais dites-moi, grand-père, est-ce que vous avez des bons yeux ?
6: Ah oui, monsieur le président.
0: Là, le président s'énerve, il n'en peut plus. Alors, il laisse maître Isengrin reprendre la main. Dites-moi, grand-père, vous étiez où exactement quand il y a eu le meurtre de votre femme et de votre petite fille ?
2: Et puis, je suis parti de l'idée qu'un procès d'assises, c'est pas ouvert aux mineurs.
4: Ah, parce que c'est un procès d'assises.
2: Ouais.
4: Ah oui.
2: Un procès en révision, c'est un procès d'assises.
4: D'accord. Oui, d'accord. Oui.
2: De fait, un procès d'assises, c'est jamais ouvert aux mineurs. Je me suis dit, il n'y a pas de raison que moi, j'essaye d'adapter un truc pour les enfants.
4: Oui, non, c'est sûr.
2: Moi, je
4: oui,
2: suis oui, sur l'idée d'un procès oui, d'assises, oui, oui. Quoi.
0: Perrault, Charles. On m'appelle Charlie. Je suis né à Paris. On venait juste d'attaquer l'apéro au commissariat de la forêt, donc il était 19h, 19h15. Quand on a reçu un coup de fil de la mère de la petite, complètement affolée, parce qu'elle n'était pas revenue de chez sa mère grand, où elle avait été livrée une baguette et une bouteille de cidre. Non, une galette et... Alors bon, j'ai essayé d'appeler à mon tour, comme ça répondait pas, je me suis rendu sur place. Là, je suis tombé sur le grand-père qui courait comme un damné dans le jardin en criant « Olou, olou, olou, olou !»

0: Le loup. Ah ben le loup, tout le monde le sait dans la forêt, hein, quand il y a un meurtre horrible, c'est toujours le loup, hein, il n'y a pas de fumier sans foin. Hein, Et puis bon, et violer une grand-mère, faut quand même être un animal.
1: Alors,
2: Ensuite.
1: j'ai un site web qui est facile à retrouver, c'est monsieurmouche.com. Il faut écrire Monsieur Mouche tout en attaché et surtout enlever le E à mouche.
2: Oui.
1: Parce que je n'ai pas de E.
2: Oui.
1: Parce que je suis un garçon.
2: Oui.
1: Je prends des libertés avec la langue française. Et donc là-dessus, il y a l'essentiel. Après, il y a toujours les trucs des réseaux sociaux où on me retrouve aussi facilement.
0: Je récupère mon téléphone, je regarde les réseaux sociaux. Là, c'est rendu avec des vidéos avec un petit garçon qui a le nez qui s'allonge quand il raconte des mensonges. Quand on dit que l'accès à la pornographie est simplifié, c'est pas un mythe.
1: Et puis j'ai surtout une activité depuis quelques années, mais ça fait 1 an qu'on a ouvert. On a ouvert un lieu au sud de Nantes qui s'appelle le Grand Lieu du Compte, qui est plus un lieu de travail qu'un lieu de diffusion, mais où les compteurs et les compteuses peuvent venir travailler des nouvelles formes. On a un système de troc, enfin voilà, ils viennent travailler en échange de quoi, ils proposent quelque chose pour le public. On a une web radio aussi,
2: Ah oui.
1: donc on a aussi des podcasts à retrouver. Moi, j'anime une émission mensuelle.
2: Eh ben merci.
1: Merci
2: OK,
1: beaucoup.
2: d'accord.
0: Alors voilà, j'espère que ce rendez-vous vous aura rendu la vue. En tout cas, moi, je vous garde à vue, mais vous, prenez garde à vous. Je vous remercie.

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3: Bonjour à toutes, bonjour à tous. Véronique Soul au micro pour l'actualité culturelle des enfants, petits et grands, en Ile-de-France. Une émission pour les adultes qui n'ont pas oublié qui, elles, ont d'abord été des enfants, c'est-à-dire vous, auditeurs et auditrices qui nous suivez depuis longtemps ou bien depuis peu, et celles et ceux qui nous découvrent aujourd'hui. Chaque mercredi, sur Cause commune, à partir de midi et pendant une heure et demie, ou bien en réécoute à tout moment, écoute « Il y a un éléphant dans le jardin » vous fait découvrir artistes, créateurs, initiatives, médiations qui offrent aux enfants de quoi nourrir leur imagination et leur curiosité en tout cas, ce qui nous semble original, réussi, intéressant avec des reportages, des chroniques, des interviews, des lectures concoctées par les chroniqueuses et chroniqueurs de cette émission et moi-même. Aujourd'hui avec moi au fil de l'émission, Julia Segui pour sa chronique sur la bande dessinée et Lionel Chenaille pour sa lecture. Au programme, je veux une BD et pas n'importe laquelle, la chronique mensuelle sur la bande dessinée par Julia Segui, libraire jeunesse, ce sera dans quelques minutes. Les stéréotypes de genre dans la littérature jeunesse aujourd'hui, seconde partie de l'interview de la chercheure universitaire américaine Julie Fette, spécialisée sur la société française contemporaine, qui s'est donc intéressée au livre français pour la jeunesse dans son ouvrage Gender by the Book, et je poursuis avec elle l'entretien entamé la semaine dernière, ce sera dans une vingtaine de minutes. Lionel Chenaille clôturera l'émission avec sa lecture d'un extrait d'un roman de littérature générale sur le thème de l'enfance. Écoute, il y a un éléphant dans le jardin, c'est l'émission qui ouvre des fenêtres sur l'actualité culturelle des enfants. Nous sommes ensemble pour une heure et demie, alors c'est parti.

0: fait, il y a un éléphant dans le jardin, hein.
1: On commence l'émission en écoutant Les Mains d'Or, chanson emblématique du répertoire de Bernard Lavilliers, non pas écrite pour les enfants, bien sûr, mais que les enfants des écoles de Commenterie, ville de 6000 habitants de l'Allier, avaient prévu de chanter en soutien aux salariés de l'usine d'Erastil à Commenterie, menacée de fermeture lors d'un concert de l'harmonie municipale sur le thème « La forge en musique » le 28 mars prochain. Depuis des semaines, la ville prépare cette soirée de soutien pour laquelle les élèves de CM1, CM2 répète Les Mains d'Or. Cette chanson, hommage aux sidérurgistes, fait écho à la situation des salariés de Commenterie, mais fait également partie de la liste validée par l'Éducation nationale de textes susceptibles d'être étudiés et appris en classe par tous les élèves de France, nous apprend le journal L'Humanité du 6 février qui a dévoilé toute cette affaire. Car à faire, il y a bien. En effet, c'est pourtant cette chanson que l'inspection académique de l'Allier a voulu interdire. Vous avez peut-être vu passer l'info, tant cette décision de l'Éducation nationale a suscité l'indignation, à commencer par Bernard Lavilliers lui-même. Raison invoquée par l'inspectrice de l'Éducation nationale? Lors de son appel téléphonique à l'école, elle a estimé que, ouvrez les guillemets, le fait qu'une telle chanson apprise dans le cadre scolaire soit chantée à l'extérieur de l'établissement constituerait une atteinte à la laïcité. Fermez les guillemets. Les syndicats enseignants de l'Allier ont aussitôt réagi par une lettre de protestation. Mais l'inspectrice a réitéré, par écrit cette fois, estimant, et je la cite encore, le projet en l'état susceptible de porter atteinte au principe de neutralité du service public d'éducation. Vous aurez remarqué en passant qu'elle a glissé subrepticement du respect de la laïcité à celui de la neutralité. Et elle ajoute, si la chanson Les Mains d'Or entre en résonance avec le contexte économique et social dans lequel vivent les élèves de Commenterie et peut offrir un cadre pédagogique de compréhension de ce contexte ou encore un cadre d'expression artistique, néanmoins, cet apprentissage réalisé dans la classe n'implique pas l'adhésion au projet extrascolaire qui pourrait être proposé. Devant les nombreuses réactions d'incompréhension et même de colère face à de tels arguments, l'Éducation nationale a rétropédalé la semaine dernière. Dans un courrier adressé aux écoles de Commenterie, le rectorat de Clermont-Ferrand confirme « Il n'y a pas d'objection à chanter Les Mains d'Or », titre qui figure par ailleurs dans les programmes, si c'est bien le projet pédagogique des enseignants et pas une réponse à une commande extérieure. Sans commentaire. Et on écoute Les Mains d'Or, chanson enregistrée par Bernard Lavilliers en 2001 sur son album Arrêt sur image.

0: Je veux une BD et pas n'importe laquelle. C'est la chronique autour des bandes dessinées proposée chaque mois par Julia Segui. Une BD qu'elle est allée dénicher sur les rayons ou dans les bacs de sa librairie. Une BD qui saura répondre à la curiosité des enfants ou aux questions des adultes. Je voudrais une BD qui fait rire, ou qui fait réfléchir, ou qui fait rêver.
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8: Bonjour, je m'appelle Julia Segui et je suis libraire jeunesse à Paris. Grandes et petits, petites et grands, ces histoires sont pour vous. Chaque mois, je vous fais découvrir une bande dessinée que j'aime bien conseiller dans ma librairie. C'est parti. Je veux une BD et pas n'importe laquelle. Bonjour à toutes et à tous, et bonjour Véronique.
0: Bonjour Julia.
8: Aujourd'hui, j'aimerais vous parler d'une bande dessinée jeunesse qui n'est pas une nouveauté, mais qui fait partie de ma bibliothèque idéale. L'incroyable Mademoiselle Bang de Yoon Soon Park, publiée chez Dupuis dans la collection Les Ondines en février 2023.
0: Oula, mais ça remonte là.
8: Eh oui. Et avant de vous parler du livre, un mot sur son autrice. Yoo Soon Park est née en 1980 en Corée du Sud. Après des études de design visuel à l'Université nationale de Séoul, elle arrive en France et elle est accueillie en résidence à la Maison des auteurs d'Angoulême, où elle réalise son premier long récit, Sous l'eau, l'obscurité, publié en 2011 chez Sarbacane. Depuis, sa production est riche. On lui doit notamment les aventures de Hong Kiltong, si je le dis bien, les séries du Club des Chats et de Boubou aux éditions Misma. Elle vit et travaille aujourd'hui à Angoulême, et c'est pour le livre dont je vais vous parler qu'elle a reçu le prix Fauve Jeunesse au Festival d'Angoulême en 2024. L'incroyable Mademoiselle Bang est une adaptation très libre et féministe d'un conte coréen anonyme du 19e siècle. Avec cette bande dessinée, nous voilà plongés dans la Corée médiévale, dans un grand récit d'aventure, jubilatoire et politique.
0: Qu'est-ce qu'elle raconte, cette bande dessinée, cette grande aventure ?
8: Alors, je t'ai ramené la BD et, on le voit tout de suite, la couverture dit déjà beaucoup. Une héroïne en tête, libre, joyeuse, portée par un dragon, tandis que le monde autour d'elle tente de suivre le mouvement. L'histoire commence avec un vieux couple de nobles qui n'a jamais eu d'enfant. Un jour, le ventre de Madame Bang se met à gonfler. On pense d'abord qu'elle a trop mangé, puis on comprend qu'elle est enceinte. Elle donne naissance à un enfant absolument inattendu. C'est donc l'incroyable Mademoiselle Bang. La servante, persuadée qu'il s'agirait d'un garçon, avait cousu des vêtements pour toute une vie. Monsieur Bang, lui, élève sa fille comme un garçon. Elle apprend les arts martiaux, dévore les livres et exige très tôt qu'on l'appelle Monsieur Bang. Elle est donc éduquée et habillée comme un garçon. Ce malentendu va permettre à Mademoiselle Bang, enfin je veux dire Monsieur Bang, de vivre une autre vie. Lorsque ses parents meurent, plutôt que d'accepter l'identité qu'on voudrait lui imposer, Mademoiselle Bang choisit de partir de sa région. Commence alors une vie errante, dans des paysages magnifiques et une avalanche d'aventures. Intrigues de palais, concours de hauts fonctionnaires, mariage entre femmes, guerre, on ne s'ennuie pas une seconde.
0: Donc ça, c'est pour le côté de l'histoire, du côté du graphisme.
8: Alors c'est foisonnant, spectaculaire même et incroyablement vivant. Le dessin est réalisé à la plume, à l'encre de Chine, puis mis en couleur à l'aquarelle. On reconnaît l'influence des estampes asiatiques dans les motifs récurrents, avec les montagnes, les nuages en tourbillon et dans la manière dont certains éléments décoratifs encadrent les cases, à la façon d'un cartouche. Mais Yoon Soon Park convoque aussi l'Occident. Ces scènes de foule m'ont évoqué les grandes fresques de Bruegel, tant elles fourmillent de détails et de vie. Et puis, il y a la couleur vive et pastel que j'aurais envie de comparer à un bonbon harlequin. Oui, on ne sait jamais quelle teinte va surgir et c'est un plaisir à chaque page. Le trait est rond, les expressions des personnages sont fortes avec des visages vraiment très expressifs, parfois déformés par l'émotion, des bouches grandes ouvertes, des yeux ronds et des postures exagérées, théâtrales. Les compositions des cases sont très inventives, chaque chapitre d'une dizaine de pages se termine par une illustration pleine page comme une conclusion visuelle.
0: Côté composition des pages, c'est classique, c'est un alignement de cases ?
8: Alors, les pages sont organisées en rangées régulières. On sent une structure, un cadre, mais à l'intérieur de ce cadre, les cases varient constamment de taille. Certaines s'étendent sur toute la longueur, comme de grands tableaux, et d'autres sont toutes petites et serrées. C'est régulier et libre à la fois. Et cette variation crée un rythme très naturel. On ralentit sur les grandes cases, on accélère sur les petites, exactement comme au cinéma en fait, avec des plans larges et de gros plans. On trouve plusieurs types de bulles aussi dans ces pages, des bulles rondes classiques pour les dialogues calmes et des bulles en forme d'étoiles ou de zigzags pour les cris et les surprises et des onomatopées qui flottent librement hors de tout ça. Ce mélange de formes de bulles rend la lecture très dynamique et expressive.
0: Bah dis donc, t'as l'air de bien l'aimer cette bande dessinée, vraiment. Alors, est-ce qu'il y a des pages qui t'ont particulièrement marquée ?
8: Oui, il y en a une qui m'a vraiment arrêtée. Sur une page, il y a une composition circulaire, presque comme une roue ou un mandala narratif. Au centre, le visage de Mademoiselle Bang, encerclé par cette déclaration essentielle.
2: « Laissez-moi tranquille ! Je veux faire ce qui me plaît !»
8: Le récit est porté par plusieurs voix narratives, notamment un dragon et Mademoiselle Bang, qui s'adressent directement au lecteur. Le texte est très présent, c'est très vivant, les typographies varient selon les émotions et le rythme du récit. Il est truffé d'anecdotes et de dialogues décalés et spontanés. C'est drôle, inventif, parfois complètement fou. On y parle de genre, de pouvoir, de domination, de guerre, mais aussi de frites, de désir de liberté et de joie pure. Yoon Sun Park revendique d'ailleurs le rire, elle aime surprendre et bousculer.
0: Finalement, Julia, comme cette BD est inspirée d'un conte traditionnel, est-ce qu'il y a une morale ?
8: Pardon, au cœur du livre, il y a une question simple et puissante. Quand la servante demande à Bang, par exemple, si elle est heureuse d'avoir vécu comme un grand guerrier, Bang lui répond
3: « Vous qui êtes née et avez vécu en femme, n'avez-vous aucun regret ?»
8: Tout est là, c'est l'histoire d'une jeune fille dont la valeur la plus importante est la liberté. Cette Mademoiselle Bang est un sacré personnage, déterminée à vivre comme elle l'entend et à revendiquer pour les femmes le droit de s'affranchir de toutes les cases. Cette bande dessinée jeunesse, libre, politique, féministe et joyeuse, interroge nos normes avec intelligence et panache et donne surtout furieusement envie d'aventure. Merci à ma collègue libraire Lola qui défend ce titre avec autant de conviction que moi et qui a accepté de prêter sa voix à Mademoiselle Bang le temps de quelques répliques.
0: Eh bien, vous faites un sacré duo toutes les deux.
8: Oh oui, je ne peux que vous recommander l'incroyable Mademoiselle Bang de Yoon Sun Park, publié chez Dupuis dans la collection Les Ondines le 3 février 2023, que je conseille. Enfin, qu'on conseille aussi avec Lola, à partir de 8 ans. J'ai oublié de vous dire qu'elle fait 128 pages. Je vous conseille de lire un chapitre par soir. J'espère revenir très bientôt pour vous parler de cette collection Les Ondines, dont j'aime particulièrement les choix. Et pour accompagner cette chronique, je ne savais pas quoi faire, et d'un coup m'est venue l'idée de Mylène Farmer pour sa chanson « Sans contrefaçon ». Parce que Mademoiselle Bang et Mylène Farmer ont finalement beaucoup en commun, et aussi parce que cette chanson me rappelle un souvenir très personnel. Je sais que ma mère et ma sœur écoutent la chronique. Je l'ai chantée à ma communion, avec ma voix aiguë, avec beaucoup d'enthousiasme et peu de talent. Et j'aimais beaucoup cette chanson parce qu'à l'époque, moi non plus, je n'aimais pas porter de robe et que je voulais être un garçon. Finalement, Mademoiselle Bang, c'est un peu l'histoire de beaucoup d'entre nous. Après cette anecdote personnelle bien gênante, merci de m'avoir écoutée et à très bientôt pour une nouvelle chronique.
0: À très bientôt, Julia.
8: À bientôt, Véronique.

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2: Mylène Farmer, sans contrefaçon, extraite de son album Ainsi soit je, sorti en 1987. Voilà une chanson tout comme la chronique de Julia. Et ce sont les hasards de la programmation de l'émission qui tombent à pic pour introduire la seconde partie de l'interview de la chercheure Julie Fett sur les stéréotypes de genre dans la littérature de jeunesse contemporaine. Vous avez pu écouter la première partie la semaine dernière, et si ce n'est pas le cas, vous pouvez vous rattraper avec le podcast en ligne sur le site de la radio et sur unéléphantdanslejardin.fr. Julie Fett, enseignante universitaire américaine en études françaises, chercheure sur la société française contemporaine et l'autrice de l'ouvrage publié en 2024 « Gender by the Book, 21st Century French Children Literature », autrement dit, ce sera mieux dit, « Le genre ou les stéréotypes de genre dans les livres pour enfants au XXIe siècle », pas encore traduit en français mais disponible en anglais gratuitement sur le net sous format PDF. Pour mener sa recherche, Julie Fett s'est intéressée à trois institutions de diffusion de livres pour les enfants, les bibliothèques, les clubs de livres par abonnement tels celui de l'école des loisirs et les magazines par abonnement tels ceux édités par Bayard, pour analyser de façon approfondie de quelle façon et à rebours des discours de leurs responsables, toutes ces publications sont porteuses de stéréotypes de genre. En décembre dernier, j'ai eu l'occasion d'interviewer Julie Fett à Paris pour quelques semaines, un long interview diffusé en deux fois, mercredi dernier et aujourd'hui. Mercredi dernier, nous avons parlé des particularités françaises de l'édition jeunesse et de ses modes de fonctionnement, de la chaîne du livre depuis la création jusqu'à la diffusion du livre et du fait que la représentation des filles et des garçons dans les livres y est très peu pensée et peu observée, laissant les stéréotypes se répéter page après page dans les publications proposées aux enfants, entre autres dans les bibliothèques. Pour la seconde partie de l'entretien que nous allons écouter maintenant, Julie Fett s'est intéressée aux livres qui entrent dans les familles via les abonnements aux livres de l'école des loisirs ou via les abonnements à des magazines tels ceux publiés par Bayard Micro. Julie Fett, le deuxième terrain sur lequel vous avez travaillé, c'est celui des abonnements de l'école des loisirs. Pourquoi ça m'a bien intéressée? Bien, tout simplement parce que ces abonnements et ces livres rentrent dans les familles et que pour avoir mené de mon côté des enquêtes dans les familles, même quand il y a très peu de livres. Il y a les livres de l'école des loisirs, donc les abonnements. Pourquoi ? Parce que ce sont des livres recommandés par l'école et les parents qui veulent bien faire légitiment l'école en faisant entrer ces livres à la maison. Donc, c'est des livres qui sont très très importants. Je dirais bien plus importants que les livres de la bibliothèque parce qu'ils restent à la maison pour longtemps, qu'ils vont être donnés aux petits frères, aux petites sœurs qui vont grandir. Et donc, le constat que vous faites là, il n'est pas très gai non plus. Vous l'attribuez entre autres à l'histoire de l'école des loisirs, à la maison d'édition, comment elle a été fondée et quel a été son fil de direction pendant toutes ces années.
3: Oui, alors nous avons déjà parlé du réflexe universaliste. Alors je l'ai bien trouvé chez des éditeurs de l'école des loisirs, mais pas seulement. Donc en fait, je ne veux pas faire d'exception de l'école des loisirs. Je ne suis pas sur un mode d'attaque contre une certaine maison d'édition, pas du tout. Mais j'ai trouvé que justement ces abonnements ont rendu cette maison incontournable. Je suis d'accord avec vous sur l'impact, l'effet de ces abonnements. Ça représente donc un projet très rentable pour l'école des loisirs, mais aussi ça rentre dans les maisons, ça a la légitimisation de l'école et ça passe par l'école. Et tout ça, c'est très intéressant. J'aimerais expliquer un peu ce que j'ai analysé à propos de l'école des loisirs. Alors, avec ce réflexe universaliste, il faut le marier avec d'autres politiques éditoriales de cette maison. La première politique, c'est une politique d'auteur, ce qui est très, très fort chez l'école des loisirs. L'idée, comme j'ai dit, qu'on n'intervient pas dans la production, on ne touche pas. Ce que je dis en anglais, un no-touch policy. Donc ça, c'est un peu anathème pour les éditeurs à l'école des loisirs, comme pour beaucoup d'autres maisons d'édition. Pourquoi c'est si cher, cette politique d'auteur? Pour plusieurs raisons. D'abord, dans leur histoire, ils étaient d'abord une maison de livres scolaires. Ils se sont transformés dans les années 60-70 10, ils ont un peu quitté la pédagogie pour se concentrer dans les livres de plaisir, des livres de jeunesse, de loisirs. Voilà, l'école des loisirs, ça dit tout. En même temps, c'est une relation compliquée avec l'école parce que l'école des loisirs dépend de l'école justement pour le succès de ses abonnements. En même temps, les éditeurs refusent tout didactisme dans le contenu des livres. Donc, ils insistent que les livres sont des objets de plaisir et de loisirs. Je vois quelques petites contradictions justement, mais ils maintiennent ce discours de livre de loisirs, livre de plaisir. J'ajouterais qu'il y a deux types de littérature que l'école des loisirs évite à tout prix. Ça, c'est un livre didactique et ça provient du passé lointain de la littérature jeunesse où une bonne majorité de livres produits pour enfants étaient produits par des maisons catholiques avec absolument un objectif de didactisme, de pédagogie, la moralité, comment lire, même les mathématiques, tout ça, oui, autour de la littérature. Mais chez l'école des loisirs aujourd'hui, au 21e siècle, il y a aussi un refus d'être perçue comme militante, d'ajouter à n'importe quel livre une mission, soit une mission féministe, soit une mission de tolérance très affichée, etc. Et donc, il y a cette résistance contre le didactisme et l'activisme ou militantisme, et ces deux résistances sont combinées avec la politique d'auteur et avec une approche universaliste, et tout ça ensemble, ça fait que les stéréotypes de genre passent par les publications, ne sont pas corrigés. C'est mon analyse. Alors, analyser l'école des loisirs, c'était pour moi de savoir le rôle que l'école joue justement dans la distribution et la légitimisation de la lecture pour enfants. J'ai passé beaucoup de temps à décider comment accéder à l'école et quel est le rôle de l'école justement dans la littérature jeunesse. Je me suis dit, est-ce que j'analyse des listes de références de l'EduSchool comme un moyen d'accéder au rôle important de l'école? Ou bien est-ce que j'analyse les bibliothèques scolaires comme un moyen de mettre les livres entre les mains des enfants? Finalement, j'ai fait la décision d'analyser l'école des loisirs et leur abonnement comme un moyen plus important que ces deux autres solutions pour analyser le rôle de l'école.
2: Donc, vous avez étudié l'un des abonnements qui est Kilimax. Et si je me souviens bien, il y a à peu près 300 000 abonnements?
3: J'ai analysé 4 abonnements, 4 sur 8 d'une année, et j'ai focalisé sur les plus jeunes. Sur le nombre d'abonnements, ça c'est un secret d'État pour l'école des loisirs. Et donc on ne sait pas, on ne saura pas. Même plus que les chiffres d'affaires, c'est le nombre d'abonnements. Mais on a l'impression que c'est suffisamment important. On m'a cité un chiffre que je n'ai pas pu confirmer, mais comme vous dites, ce sont des livres qui se trouvent dans beaucoup, beaucoup de maisons.
2: Donc, lorsque vous avez regardé ces livres des abonnements de l'école des loisirs, donc les enfants peuvent en recevoir 8 par an. Donc, vous avez étudié une année d'abonnement. Donc, ça fait un certain nombre de titres, 32, si 4 fois 8, 32. Et qu'est-ce que vous avez constaté?
3: 2 grands constats avec ces abonnements. Notamment, puisque je virais vers les plus jeunes, j'ai remarqué, et je n'étais pas surprise, beaucoup d'animaux comme personnages. L'anthropomorphisme est très connu, que notamment pour les plus jeunes, c'est une solution choisie par des auteurs, autrices, illustrateurs, illustratrices pour représenter des personnages, parce que les enfants aiment bien, les créateurs aussi, j'ai l'impression. Je me suis appuyée dans mes analyses sur l'anthropomorphisme pour parler un peu de ce phénomène en littérature jeunesse. Finalement, j'ai conclu que utiliser les animaux comme personnages, ce n'est pas un moyen, comme c'est souvent affiché, de garder la neutralité de sexe. Au contraire, si on place des animaux dans les situations sociales, en famille, à la maison, à l'école, même en dehors, dans la nature, il suffit d'avoir une relation avec un autre animal pour qu'on doit justement comprendre si c'est un animal masculin ou un animal féminin. La langue française n'aide pas beaucoup cette neutralité. D'abord, les animaux, ils ont tous un espèce qui est déjà genré. J'ai vu des contournements de certains auteurs, pas dans ces échantillons dedans, mais dans d'autres livres que j'ai croisés, a justement représenté un éléphant féminin et des contournements qui étaient nécessaires dans le langage français pour mettre l'emphase que cet éléphant était un personnage féminin. Et donc, on comprend pourquoi les auteurs, les autrices évitent de représenter un personnage d'une espèce masculin comme un personnage féminin. J'essaie de trouver des linguistes pour me dire, est-ce que c'est vrai? Est-ce qu'il y a quelqu'un qui a fait une analyse de nombre d'espèces qui sont masculins comparés aux espèces qui sont féminins? Grenouilles, souris, mais voilà. Donc, j'ai utilisé l'échantillon de l'École des loisirs pour vraiment focaliser sur les questions posées par l'anthropoformisme et j'ai conclu que c'est pas une solution toute faite d'éviter les stéréotypes et effectivement, les animaux sont aussi stéréotypés que les personnages humains.
2: Et quand ils sont habillés, c'est encore pire, parce que si je me souviens bien, on ne va pas habiller un animal masculin, mais on va mettre un attribut, un collier, une collerette à un personnage qu'on veut féminiser.
3: Oui, donc ici on revient à Simone de Beauvoir avec l'idée que le masculin n'est pas neutre. Ce n'est pas le neutre. On aimerait croire que c'est le cas, justement. Mais ce qu'on trouve, notamment avec les images et l'habillement des animaux ou même des êtres humains, c'est que effectivement les personnages masculins sont assez neutres ou on croit neutre, un short, des baskets, mais il faut ajouter des accessoires. Je comprends bien la difficulté des illustrateurs et des illustratrices parce que comment effectivement représenter un personnage féminin? C'est par les cheveux longs, c'est par les sandales, c'est par les barrettes dans les cheveux. Souvent, on allonge les cils ou on met des seins ou on met des lèvres plus colorées que les lèvres des personnages masculins. Voilà, mais pourquoi? Pourquoi tous ces réflexes? C'est intéressant de se poser la question.
2: Julie Fett, on rencontre quand même des albums où cette représentation des filles et des garçons est neutre. Et des fois, moi, c'est des albums qui m'attirent beaucoup parce qu'on lit tout l'album sans savoir si c'est une fille ou si c'est un garçon. Je ne sais pas si c'est une bonne chose, mais on en rencontre. Combien d'albums? Est-ce que vous avez une idée du pourcentage d'albums où il n'y a pas de représentation négative fille-garçon?
3: Je peux encore citer mon échantillon sur les bibliothèques. J'ai fait une analyse de 49 albums dans une bibliothèque scolaire et une bibliothèque municipale combinées. Et sur ces 49 albums, j'ai trouvé que 20% des livres ne contenaient pas de stéréotypes sexués.
2: Mais parce qu'il y avait quand même des personnages ou parce que justement il n'y avait pas de personnages, que c'était juste un livre poétique par exemple?
3: Le fait que un livre contient un personnage masculin principal, pour moi, ce n'est pas un stéréotype. Ce n'est pas un stéréotype dès l'origine, ouais, parce que un livre ne peut pas tout faire. Et on a besoin de personnages masculins aussi. Si je cite 20% de 49 livres sans stéréotype, peu importe les personnages, c'est que je n'ai pas trouvé un stéréotype sur le comportement de filles ou de garçons, ou de femmes ou d'hommes. Je n'ai pas trouvé une représentation sexuelle dans les images, le placement de différents personnages de différents sexes devant de la scène ou derrière. Je n'ai pas trouvé un habillement sexuel ou même sexuel. Je n'ai pas trouvé un comportement stéréotypique. Par exemple, justement, une fille qui reste à la maison, qui regarde par la fenêtre ce que les garçons sont en train de faire dehors. Voilà, 20%, c'est peu.

0: garçon.
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2: C'était Fille ou bien Garçon par le groupe Zut, accompagné de Clarica, chanson extraite de leur album CD Mon œil, sorti en 2005. Tout de suite, on retrouve la chercheure américaine Judy Fett autour de son ouvrage Gender by the Book, autrement dit les stéréotypes de genre dans les livres français pour enfants au XXIe siècle, publié en 2024 aux États-Unis, mais pas encore traduit en français. Judy Fett, votre troisième terrain de recherche a été les journaux pour enfants édités par Bayard. Donc là aussi, vous vous êtes intéressée à un domaine où les enfants sont très nombreux à lire cette presse-là. C'est la presse la plus vendue, celle de Bayard.
3: C'est pour ça que je l'ai choisi aussi. Encore une fois, Véronique, je ne voulais pas prendre pour cible une maison de presse ou maison d'édition particulière, mais j'ai trouvé que Bayard était un excellent choix d'analyse. Il fallait faire un choix, il fallait faire un échantillon, étant donné sa domination du marché et son longue histoire dans l'histoire de la presse jeunesse française. C'est justement cette notion de répétition qui fait partie des abonnements de magazines, qui peut donc multiplier, amplifier des stéréotypes qu'on trouve dans les magazines. Donc c'est un lieu très sensible justement pour les terrains. Notamment dans les magazines littéraires, vous avez une section BD, bande dessinée, dans tous les magazines. Par exemple, en J'aime lire Max de l'année 2014 que j'ai étudié, il y a eu 7 BD. Je crois que c'est à peu près la quantité de BD, ça change un petit peu tous les ans, mais ça reste autour de 7 BD. Sur ces 7 BD, 5 avaient des héros récurrents masculins. 5 sur 7. Les deux BD avec des héroïnes récurrentes. Dans une de ces BD avec une héroïne, il s'agit d'une vache qui est très, très occupée par son apparence physique. Donc, encore une fois, ce n'est pas les chiffres seulement qui comptent, mais les représentations qualitatives. Cette répétition fait que tous les mois, mois après mois, un enfant, lecteur, lectrice, absorbe ces notions, accepte cette dominance de personnages masculins comme normal. Je crains que ça peut avoir un effet. Évidemment, je ne fais pas la théorie de la réception. Je laisse ça pour les psychologues, mais j'analyse le contenu.
2: Vous dites que c'est mois après mois, mais on peut dire que c'est année après année. Ça commence avec Poppy, auquel on va abonner les bébés, et ça va aller jusqu'à l'adolescence, avec je ne sais plus quel est le titre du dernier niveau de Bayard, mais c'est toute une vie, en fait, au cours de laquelle on va être confronté à ces stéréotypes.
3: C'est ça. Cette répétition peut justement avoir des effets néfastes. Le phénomène de chaînage dont vous parlez, oui. L'idée que, bon, c'est très important pour Bayard et toutes les maisons de presse, Milan et d'autres, de garder la lectrice ou le lecteur d'année après année. Et c'est pour ça que tous les magazines ont été créés pour avancer avec l'enfant dans son enfance. Vous avez tout à fait raison de souligner que de magazine en magazine, les représentations stéréotypés peuvent renforcer cette notion d'inégalité chez les jeunes et ça peut être plus dangereux qu'un livre, un seul album. Les créateurs d'un seul album, les auteurs, autrices, etc., n'ont pas ce contact régulier avec les enfants, tandis que ceux qui écrivent une BD ou les équipes éditoriales qui écrivent tout le contenu de non-fiction, les blagues, les jeux, les sélections des médias, etc., tout ce qui se trouve aussi dans les magazines littéraires comme J'aime lire Max, bon, on peut imaginer que l'effet est multiplié.
2: On ne va pas remonter toute l'histoire de la presse jeunesse, mais fait marquant pendant un certain nombre d'années, on va dire après les 68, dans les années 70, la presse pour les enfants est devenue mixte, donc on s'adressait autant aux filles qu'aux garçons. Est-ce qu'on continue encore à le faire aujourd'hui? En tout cas, en 92, les éditions Milan ont fait un petit pas en arrière en publiant un magazine qui a fait beaucoup de bruit quand il est sorti, c'est Julie. Et donc, on est revenu, entre guillemets, à une presse qui s'adresse soit à des filles, soit à des garçons.
3: Cette question de mixité est très importante. Oui, ça affecte toute l'histoire de la presse jeunesse. Et on n'a pas besoin de remonter dans le passé, comme vous dites, mais on peut parler juste de 30, 40, 50 dernières années. Oui, avec le lancement de Julie, c'était un peu comme un feu vert aux autres maisons d'édition et même à Milan. lui-même. Ce qui est étonnant, c'est que Julie provient de Milan, une maison d'édition laïque qui était constituée justement dans une approche progressiste. Bon, on n'est pas obligé de critiquer Julie tout à fait non plus, parce que on peut voir ça a beaucoup évolué et il y a du contenu qu'on peut qualifier de progressiste ou de féministe même, mais pas toujours. Oui, donc c'est compliqué cette histoire. Donc juste le fait qu'il y a un magazine pour filles, on peut parler de ça. Ce que je trouve intéressant, quand on parle du masculin égal le neutre, là je vois vraiment une grande contradiction. Pourquoi il n'y a pas de magazine pour garçons, expressément pour garçons? Ça signifie que le magazine mixte, c'est pour tout le monde. Pourquoi on a besoin de magazine pour filles? Donc je trouve que c'est intéressant qu'aujourd'hui il n'y a pas de magazine pour garçons en France. Et cette non-existence représente le fait que, voilà, le neutre, c'est pas le neutre. Voilà, le lancement de Julie dans les années 90, ça a donné un peu un feu vert à d'autres maisons comme Florus et tout. Et on est revenu à un moment où on a des magazines très roses pour filles. La majorité n'ont pas justement un contenu très féministe. Au contraire, c'est très bonbon, rose, habillement. En même temps, je cite une éditrice, Elisabeth Roman, qui a lancé un magazine en voyant ce paysage très rose. Elle s'est dit, je vois un besoin de créer un magazine pour filles, mais un vrai magazine féministe. Et donc, elle l'avait lancé, ça s'appelle Chica. Donc, une tentative justement de réparer un peu ce marché très rose. Alors, pour revenir à la question de la mixité, quand j'ai entretenu des éditeurs, éditrices des maisons de presse, cette notion de mixité a été très mise en avant, comme si c'était une substitut pour l'égalité. Et c'est vrai que ça, c'est peut-être un premier pas vers l'égalité, mais ce n'est pas la même chose. C'est ça que j'ai conclu, que la mixité était un peu utilisée comme un substitut pour l'égalité. Parce que dans les contenus, je vois, avec mon échantillon analysé dans le livre, je vois que le contenu est très focalisé sur le garçon personnage et pour le garçon lecteur. Et j'ai compris aussi qu'il y a une question aussi de survie économique pour les magazines, pour la presse. Évidemment, ces magazines ont besoin d'exister. Et donc, le fait que c'est un abonnement, qu'on essaie de garder les enfants année après année, on est très focalisé sur le lectorat. Beaucoup plus que les maisons de livres, là, avec un livre à droite, un autre livre à gauche, ouais. Et donc, les maisons de presse, ils ont des data incroyables sur leur lectorat. Ils savent le nom, l'âge, le genre, les frères et sœurs, l'adresse, l'école, la région, combien d'années les grands frères et sœurs ont été abonnés, etc. Donc, beaucoup de données sur leur lecteur, lectrice. Alors, ils insistent au fait que ce sont des magazines mixtes pour un public mixte. Je crains que, effectivement, les filles sont plus lectrices, plus abonnées que les garçons à ces magazines. Personne ne veut le dire, parce qu'on insiste sur cette mixité, sur ce républicanisme universaliste. Mais si les filles sont plus lectrices des magazines que les garçons, on a un signe, c'est le courrier des lecteurs. Ça devrait être appelé vraiment le courrier des lectrices. J'ai posé la question à certains éditeurs, ils m'ont confirmé que les lectrices écrivent beaucoup plus. J'ai dit, est-ce que vous biaisez, est-ce que vous essayez de garder moitié-moitié seulement dans un magazine? Ils essaient de faire ça parce qu'ils ont deux pages séparées, filles et garçons. Je soupçonne vraiment que les filles dominent dans les abonnements, ce qui fait que le fait que le contenu est beaucoup plus masculiniste, c'est intéressant. Pourquoi prendre comme données ces lectrices? Tout le monde dit, elles savent sauter dans la peau des personnages principaux masculins ou dans la peau d'un animal, même si c'est masculin et pas féminin. J'appelle ce phénomène cette attente de lectrice. Gender jumping, en anglais, l'idée qu'on peut sauter dans la peau d'un être qui n'est pas de son genre. Mais c'est vrai que les filles et les femmes savent bien le faire parce qu'on est habitué à le faire, on est obligé de le faire. Mais pourquoi on croit que les garçons ne peuvent pas le faire ou ne veulent pas le faire ou ne le feront pas? Je fais l'hypothèse que ce contenu reste masculiniste pour un lecteur imaginé, espéré, masculin, tandis que la lectrice qui existe est un peu délaissée.
2: Julie Fête, vous pensez que les éditeurs de chez Bayard, par exemple, qui d'ailleurs sont éditeurs et éditrices, pensent que les garçons ne sont pas capables de le faire, ou c'est un constat qu'ils disent avoir vérifié?
3: Alors justement, c'est une notion qui est très répandue. Même j'ai entendu des chercheurs et chercheuses un peu répéter cette notion du garçon qui va pas faire ce saut dans la peau d'un personnage féminin. C'est ça que j'attaque un peu dans le livre parce que j'ai vu aucune donnée. Personne m'a donné une donnée. Impossible à faire, évidemment. Mais si on croit qu'on ne naît pas garçon, comment on peut imaginer ce que les garçons veulent lire ou ce que les garçons pensent qu'ils aimeraient lire? C'est ça la question d'offre et de demande aussi. On façonne notre lectorat d'une certaine manière et c'est pas de telles envies innées.
2: Là aussi, dans cette presse que vous avez analysée, en particulier J'aime lire Max, donc de l'année 2013 ou 2014, vous constatez encore une fois au niveau des textes, des histoires, mais aussi dans les illustrations, que les filles sont complètement sous-estimées, j'employais ce terme-là.
3: Sous-estimées, absolument.
2: Par exemple, ce qui m'a frappé, c'est que vous citez des illustrations où on voit des filles en crop top, mais surtout, et là, j'ai trouvé ça très intéressant, c'est le fait qu'elles soient vues par en dessous, que la caméra semblait d'une façon aussi insidieuse de regarder là où il ne faut pas regarder.
3: Oui, dans les images, c'est pas très souvent. Et je crois que Bayard, les maisons de presse font très attention parce que eux, au contraire de l'École des loisirs ou d'autres maisons d'édition, ils affichent fortement leur projet éducatif. Ils veulent montrer aux parents acheteurs que les magazines ont un but pédagogique, justement, apprentissage de la lecture, apprentissage des normes sociales, apprentissage de la citoyenneté. Ça, c'est très à la différence des maisons d'édition de livres. Donc, ils font attention. Mais c'est dans les magazines que j'ai trouvé quelques images un peu sexualisées, que j'ai trouvé étonnant, justement, étant donné cette approche et cette réputation éducative de Bayard. Je peux citer deux exemples dans les images des histoires courtes de J'aime lire Max de l'année 14, notamment une image d'une jeune fille qui fait partie d'une bande de trois, deux garçons, une fille, qui investigue un mystère. Et il y a une image où la fille est représentée avec, oui, une espèce de crop top, un t-shirt qui s'arrête au-dessus de son nombril. La façon que l'image est perçue par le lectorat, c'est qu'on est un peu en dessous. Le regard est un peu dirigé vers ce qui se passe sous son t-shirt. Donc c'est juste une seule image, mais quand même, je l'analyse, je pense que ça dit long. Je cite une autre histoire courte d'un autre numéro où toute l'histoire est autour d'une jeune fille qui est le personnage secondaire quand même, à côté d'un personnage masculin, un garçon qui est intéressé un peu romantiquement à cette fille. Et c'est rare justement qu'il y a un petit soupçon d'amour dans les histoires courtes de J'aime lire Max, mais c'est un exemple. Et cette fille est représentée pendant tout le long de l'histoire dans une robe blanche d'un tissu très fin. Même il y a une histoire où elle s'est retrouvée sous la pluie et elle rentre avec cette robe blanche tout à fait mouillée, trempée. On peut imaginer ce qui est suggéré. Dans les présentations que je fais sur le livre, je montre une image où cette fille est entourée d'une bande de garçons, les méchants du quartier, entourée de trois ou quatre méchants qui sont au-dessus d'elle, derrière elle, très menaçants, et elle dans sa petite robe blanche, fine, très très vulnérable, elle a peur sur le visage et voilà, c'est la couverture.
2: Toutes ces disparités, on va dire, on les retrouve aussi dans les histoires, dans les relations qui se passent entre les enfants, dans cette presse de chez Bayard. Donc dans Gender by the Book, Julie Fête, on peut dire en conclusion que le sexisme domine le marché des livres pour les enfants en France. Vous dites dans votre conclusion qu'il n'y a pas qu'en France, que c'est aussi aux États-Unis, c'est aussi de par le monde, mais qu'en France, on pourrait s'attendre à mieux, vu nos valeurs que nous défendons.
3: Alors, Véronique, j'aime pas utiliser le mot sexisme parce que tous les ismes, féminisme, sexisme, provoquent des réflexes un peu de déni ou de refus. Je fais très attention dans le livre d'utiliser des mots un peu plus doux comme un biais inégal ou l'inégal ou l'inégalité fille-garçon. Justement, je remarque sur ce langage dans une analyse dans le livre

Ma première étude comparatiste avec les États-Unis m'a montré qu'au contraire, il n'y a pas énormément de différences. Et la vraie étude comparatiste intéressante serait de comparer la France avec d'autres pays européens. Et je sais qu'il y a d'autres spécialistes qui travaillent sur l'Italie, sur l'Allemagne, sur la production espagnole. Donc ça serait un vrai travail d'équipe que je propose aux autres de faire ensemble. Mais en même temps, je n'ai pas un regard pessimiste de ce qui se passe en France, malgré mes conclusions dans le livre. J'ai plutôt un regard optimiste. Je crois que ce marché, tout ce qui est exceptionnel en France, tout ce que nous avons dit au début de l'entretien, fait que le paysage est très riche, très fertile pour un changement très facile. Je crois qu'il suffit de petits changements de conception pour qu'on peut voir un vrai basculement. Par exemple, nous avons parlé de cette notion de gender jumping, ou cette peur de perdre le garçon lecteur. L'idée que le garçon ne va pas lire si c'est un album avec un personnage féminin. Si on laisse à côté cette notion qui est pas du tout démontrée par aucune donnée, aucune étude, si on peut laisser ça de côté, j'imagine que la production va bien changer. Deuxième espoir, c'est que ce n'est pas un grand saut non plus de penser que la littérature de qualité peut accepter la notion de l'égalité. Que l'égalité n'est pas le contraire de la qualité. Et ces notions sont un peu plus intéressantes à dire en anglais parce que quality, qualité, and equality, égalité, ça marche bien en anglais. J'aimerais dire que equality, ça peut faire partie du quality. De ne pas croire qu'un simple redressement égalitaire va changer la qualité d'un livre.

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2: La variation Goldberg numéro 8 de Bach, extraite du CD Les Variations Goldberg, adaptée pour deux guitares par Thibaut Garcia et Antoine Morinière, paru en octobre dernier. Suite et fin de notre entretien avec Julie Fett autour des stéréotypes de genre dans les livres pour enfants aujourd'hui. Julie Fett, vous avez évoqué des maisons d'édition importantes, Compagnons sur rue depuis longtemps, qui ont une production importante. Mais est-ce que les petites maisons d'édition aujourd'hui, indépendantes, qui se disent plutôt novatrices, qui vont publier des livres de qualité avec des auteurs illustrateurs, qui là aussi n'hésitent pas sur les réseaux sociaux à affirmer des positions féministes entre guillemets, est-ce que les livres de ces maisons d'édition-là sont plus égalitaires?
3: Alors, je pourrais citer trois maisons d'édition, et ça, ça fait partie de la richesse du marché français que je souligne comme exceptionnel. Trois maisons d'édition qui spécialisent justement dans les livres égalitaires, disons. D'abord, Talon Haut. C'était une maison pionnière établie en 2005 avec une mission justement de réparer ce problème d'inégalité dans les représentations sexuelles dans la littérature jeunesse. Donc 2005,

0: Ça fait 20 ans où il publie des livres censés être très conscients de l'égalité des représentations. Alors, il y a eu des critiques contre Talon Haut. Moi-même, j'ai écrit un petit article où j'avais fait quelques critiques, notamment sur la notion de l'universalisme, même il me paraissait embrassé par la maison de Talon Haut. Mais cette maison a beaucoup évolué depuis 20 ans et le fait que ça existe, c'est incroyable. Il n'y a aucune maison d'édition similaire aux États-Unis, non? Le fait que le marché, l'État et le monde littéraire soutient une telle entreprise, c'est génial. Une autre maison, La Ville Brûle, maison d'abord pour adultes avec une importante concentration maintenant sur les livres pour enfants, qui a aussi une mission affichée de rendre l'égalité une réalité. Et dernièrement, une autre maison toute petite qui a été créée il y a quelques années qui s'appelle On ne compte pas que pour du beurre, qui a une mission de représenter pas forcément l'égalité, mais absolument, mais la représentation des familles homosexuelles, l'homosexualité pour les jeunes enfants, et puis l'identité non-binaire, etc. Et, encore une fois, sans que ce soit le sujet aussi, juste pour avoir une production de livres où les enfants, dans certaines familles, peuvent se voir représentés. Et donc ça, je trouve vraiment incroyable, cette production qui existe. Il y a une longue histoire de livres pour enfants féministes en France qui datent depuis longtemps. Et là, je trace très rapidement l'histoire dans mon livre, mais je laisse à d'autres chercheurs et chercheuses de poursuivre ces nouvelles directions. Le problème, c'est que ces trois maisons, bon, elles sont toutes différentes les unes des autres, mais luttent pour avoir une reconnaissance. Justement, c'est ce réflexe universaliste qui fait que si une maison d'édition affiche une mission militante, cette maison a du mal à recevoir de la légitimité vis-à-vis d'autres maisons d'édition. Ouais.
1: Je ne pensais pas à ces maisons d'édition militantes qui ont un objectif très clair, mais à toutes ces maisons d'édition plus jeunes qui ont 5 ans, 10 ans et qui sont un petit peu novatrices dans leur collection, dans leurs livres, etc. Mais je ne sais pas si vous avez pu les regarder. Est-ce que ces maisons-là se posent la question de la représentation des filles et des garçons? Est-ce que vous avez pu les regarder, ces albums-là? Ou est-ce que vous pensez qu'effectivement, il faut être une maison d'édition militante pour proposer un autre modèle?
0: Pas du tout. Je ne pense pas qu'on doit être militante pour proposer un autre modèle. Beaucoup de petites maisons d'édition, j'ai interviewé une bonne sélection de dirigeantes. D'un côté, j'ai trouvé le réflexe universaliste chez presque tout le monde. De l'autre côté, je peux citer une maison qui n'a pas une mission spécifique de féminisme, mais qui traduit en bonne partie des livres scandinaves en français. Ça s'appelle Kombourakis. Il y a une production scandinave où les représentations de familles, d'enfants sont vraiment beaucoup plus neutres et égalitaires de ce qu'on peut trouver dans la production française. Et jusqu'à ce que ça devienne naturel ou inné chez les créateurs et créatrices français et françaises, le fait que ces livres sont traduits des autres langues, en l'occurrence de suédois ou norvégien ou danois, ça représente pour le marché français un petit pont vers des livres où les représentations sont vraiment égalitaires, vraiment intéressantes et sans que ce soit le sujet.
1: J'ai eu des faits récemment, vous êtes beaucoup intervenu dans des colloques, dans des rencontres en France pendant votre séjour pour parler de votre livre. Quels sont les retours de ces chercheurs, de ces enseignants, de ces bibliothécaires qui vous ont marqué?
0: Depuis que je suis en France, depuis septembre, j'ai eu l'occasion justement de parler avec beaucoup d'intervenants dans le monde de la littérature jeunesse, notamment chercheurs, chercheuses, bibliothécaires, gens qui sont dans les professions de médiation. Je n'ai pas eu l'occasion vraiment de parler avec des éditeurs ni des éditrices, ceux et celles qui dirigent les maisons d'édition. Pas seulement ceux et celles que j'ai interviewés, mais d'autres, parce que, encore une fois, je n'ai pas essayé de faire une étude de cas avec n'importe quel éditeur, éditrice ou maison. Alors, c'est ça le dialogue que je cherche à avoir. Et j'espère qu'ils vont lire le livre. Je vais faire encore des efforts en rentrant aux États-Unis de leur contacter, de proposer encore des entretiens après coup et après avoir offert la lecture, justement, de ces analyses. Et j'espère que ça peut être un vrai dialogue sans que j'offense.
1: Julie Fett, justement, une question que j'ai oublié de vous poser, c'est est-ce que vous avez entendu, vu, senti une différence dans les réponses et dans les engagements selon que les éditeurs et éditrices étaient des hommes ou étaient des femmes?
0: Non, Véronique, je n'ai pas vu une différence de réaction, pas du tout.
1: Ça, c'est dingue.
0: Oui, et d'autres ont fait des études, moi aussi j'ai regardé, sur les créateurs et créatrices. Est-ce que les auteurs ou autrices proposent des livres avec plus de personnages masculins et féminins? Pareil pour les illustrateurs et illustratrices. Et non, étude après étude confirme que non, les créatrices ne sont pas plus axées sur l'égalité que les créateurs. Et ça, ce n'est peut-être pas surprenant, parce que nous sommes tous imprégnés des normes sociales genrées.
1: Mon avant-dernière question sera pour vous demander quel est votre thème de recherche actuel, parce que j'imagine que vous n'allez pas quitter les livres pour enfants comme ça et que donc vous êtes partie sur un autre sujet de recherche.
0: Je ne vais pas quitter les livres pour enfants, Véronique, non, tout à fait. Je suis très amenée à prolonger mon regard vers les questions de minorité et de migration dans la littérature jeunesse. Alors c'est un sujet que j'aurais peut-être dû commencer avant même ce dernier livre sur les questions de genre, puisque j'étais spécialiste historienne de la xénophobie. Notamment, j'avais écrit sur la xénophobie pendant l'entre-deux-guerres en France. Et donc, ça aurait été peut-être naturel d'enchaîner vers la littérature jeunesse et ces questions de xénophobie, différence, tolérance, migration, immigration, minorité visible. Mais bon, je vois ça comme un cercle termine dans un bon sens et je me dirige vers une analyse des représentations justement des non-blancs, disons, et des non-français dans la littérature jeunesse.
1: Bien, j'ai hâte de lire ce travail-là. Julie Fett, ma dernière question sera pour vous demander, comme je demande à chacun de mes interviews, quel est le livre de votre enfance qui vous a marqué, qui vous a peut-être conduite à travailler dans le domaine du livre pour enfants?
0: Alors, le livre qui m'a marqué, c'est un livre américain. Je n'ai pas grandi avec les livres en français. Et ça s'appelle A Snowy Day de Ezra Keats. Et justement, c'est lié avec mes recherches sur les minorités en littérature jeunesse. C'est un livre qui présente un garçon noir, un jour de neige où l'école est fermée, il peut se promener et s'amuser avec des bonhommes de neige, etc. Alors, ça, c'est un des premiers livres américains où effectivement un jeune non-blanc est représenté, encore une fois, sans que ce soit le sujet. Même il y a eu quelques controverses, malheureusement, autour de ce livre que je n'ai pas rencontré avant que je suis devenue adulte et que j'ai relu le livre. Mais j'ai eu accès à ce livre en tant qu'enfant et que j'appréciais beaucoup. Le premier livre que j'ai lu à lire toute seule, je vais citer, en fait, c'est un Dr. Seuss qui se traduit très mal en français, malheureusement, mais c'était en anglais One Fish, Two Fish, Red Fish, Blue Fish. Et je me souviens très bien du moment où j'ai réalisé que je lisais toute seule avec ce livre.
1: Et je rajouterai juste que le livre d'Ezra Zapkitz est traduit par Jour de neige, édité chez Didier Jeunesse en France. Julie Fett, merci beaucoup. Et donc, on ne serait que trop recommandé, en tout cas pour ceux qui lisent l'anglais, de lire Gender by the Book, que l'on peut donc trouver gratuitement sur le net. Comment ça se fait d'ailleurs qu'il soit proposé gratuitement sur le net, mais vendu à prix d'or sur papier?
0: Alors, je suis d'accord avec vous. Je suis frappée par le prix et désolée par le prix en exemplaire papier. Ça n'a pas du tout un lien. Ce n'est pas que c'est offert gratuitement en lien, que c'est cher en papier. Ça résulte d'une bourse de la bibliothèque de mon université qui rend le livre en open access, comme on dit, l'accès ouvert. Alors, c'est une politique démocratique de plus en plus répandue dans le monde universitaire où on essaie de mettre nos recherches en libre accès pour ceux qui n'ont pas la possibilité d'acheter.
1: On aimerait bien qu'en France, ça soit la même chose, bien que les livres ne soient pas si chers que ça, les livres de recherche. Merci beaucoup, Julie Fett.
0: Merci beaucoup, Véronique Soulet.
1: Gender by the Book, la recherche de Judy Fett, publié aux États-Unis en 2024, est disponible en anglais, sur le net, gratuitement, sous format PDF, ce qui est un cadeau, tant l'ouvrage papier, lui, est assez cher et même très cher. Alors pour celles et ceux qui sont à l'aise avec l'anglais et veulent en savoir davantage sur son travail, lancez-vous dans la lecture de ce livre qui fait quand même pas moins de 300 pages et vous trouverez le lien sur la page de l'émission. On écoute « Et alors non mais genre », chanson écrite par Jeannot avec des enfants d'école primaire qui la chantent sous sa direction. Elle est extraite du 17e CD de la collection des Enfants Fantastiques intitulée « Ensemble », sortie sur le label Bisous Musique, animé par Jeannot lui-même. Infatigable créateur de chansons citoyennes, humaniste, solidaire pour les enfants depuis de très nombreuses années. À écouter et à regarder sur son site « Les Enfants Fantastiques.fr.

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1: Christian et François Benaïm créent depuis longtemps, très longtemps, des spectacles chorégraphiques, entre autres pour les enfants. Cependant, et j'en suis tout étonnée, je n'avais encore jamais vu aucun d'entre eux, peut-être parce que je vois peu de spectacles chorégraphiques. Dans ma cuisine, un désert, leur toute nouvelle création pour les enfants, se déploie autour de la thématique de l'eau, abordée par les deux interprètes, autant par le corps que par les mots, avec beaucoup de finesse, laissant toute la place à l'imaginaire de spectateurs et spectatrices, enfants comme adultes. Sur le plateau spacieux, deux simples tables et sur le côté de la scène, un robinet qui sort du mur. Une cuisine ? Certainement. Du robinet, on verra bientôt couler seulement du sable. L'eau, c'est tari. Alors, les deux interprètes, Louise Ardouin et Gilles Sadougui, se souviennent et racontent et inventent même, par la danse, l'acrobatie, mais aussi par des dialogues savoureux, ce temps où l'eau coulait sans souci. Le texte, ou plutôt les dialogues, écrits par Mariette Navarro, écrivaine et dramaturge, sont portés par une poésie savoureuse, jouant souvent avec les sons, les mots autour de l'eau et avec les images qu'ils peuvent susciter. Et les deux interprètes semblent prendre autant de plaisir à les faire éclater comme des bulles sonores qu'à les mettre en mouvement dans une suite de deux tableaux ludiques où se mêlent écriture chorégraphique, écriture circassienne ainsi que la musique superbe présente tout du long du compositeur Patrick De Oliveira. Et j'ai particulièrement apprécié ce moment comme en suspens où Louise Ardouin et Gilles Sadougui chantent à deux voix une poésie sur l'eau. Tout est légèreté dans ce spectacle, cette fable écologique qui questionne pourtant un futur où l'eau pourrait bien disparaître. Et même si une goutte, puis deux, puis trois finissent par arriver, flic, floc, flac, suscitant des jeux joyeux, bien qu'émaillés de réflexions sur les responsabilités des uns et des autres. Créé début février à Périgueux et à l'affiche depuis la semaine dernière au Plateau Sauvage, dans le 20e arrondissement de Paris, dans ma cuisine, un désert, avec un point d'interrogation, vous l'avez entendu, se décline en deux versions. L'une de 35 minutes pour les enfants dès 3 ans, que je n'ai pas vu, et l'autre 50 minutes pour les enfants à partir de 6 ans. On peut encore voir la version longue en séance tout public ce vendredi soir à 19h et ce samedi 21 février à 16h30. Ensuite, le spectacle part en tournée et on aura l'occasion de le voir en région parisienne dans les mois qui viennent. Toutes les dates sur le site de la compagnie Christian et François Benaïm. Avant de terminer cette émission avec la lecture par Lionel Chenaille d'un extrait d'un roman de littérature générale sur le thème de l'enfance, on écoute un ou une artiste chanter l'enfance à sa façon. Aujourd'hui, Albin de la Simone chante « Il cueille des jonquilles », extraite de son album « Albin de la Simone » sorti en 2003.

0: Bonjour Lionel.
1: Bonjour.
0: Qu'est-ce que tu lis aujourd'hui comme roman ?
1: Aujourd'hui, une fois n'est pas coutume, ce ne sera pas une histoire d'enfant, ce sera une histoire d'adolescence, puisque notre héroïne a 16 ans. C'est un extrait d'un livre qui s'appelle « Peau d'ours », qui est un livre de Grégory Le Floch. L'adolescente du livre, corpulente, lesbienne, victime de harcèlement, trouve refuge auprès des montagnes des Pyrénées, les seuls qui lui parlent et qui la comprennent, et peu à peu, elle va se transformer en ours. Donc c'est le tout début, juste après le prologue, le tout début de « Peau d'ours » de Grégory Le Floch.
0: On t'écoute.
1: Si tu veux connaître ma vie, c'est ça. 16 ans, moche et village de merde. Mais ça suffirait pas à tout comprendre. Alors je développe un peu. Premier truc à savoir, je suis la seule meuf de mon âge à pas dire H24 que je m'arracherai d'ici après le bac. Les autres parlent de Toulouse, Barcelone, Paris... Moi non. Moi je bougerai pas. Et même si tous les jeunes se tirent, que les vieux meurent les uns après les autres et que je deviens la dernière habitante du village, je resterai là, aussi immobile que les rochers qui m'entourent. Deuxième truc, il y a quelques années, on a vécu une avalanche exceptionnelle ici. Elle a débordé de son couloir naturel, roulé depuis le sommet, frôlé nos maisons avant de descendre tout en bas dans la vallée. Zéro mort. Mais au moment où ça s'est passé, je veux dire au moment où toute cette neige s'est décrochée brutalement des sommets pour s'écrouler sur nous, on pensait qu'on allait tous crever. Les gens se sont mis à courir dans tous les sens en poussant des cris affreux. Sauf moi. Je suis resté à regarder la neige qui s'effondrait sur nous. Je savais qu'il fallait que je bouge, mais c'était impossible. Sur le coup, j'aurais pas pu dire pourquoi. Mais maintenant, je sais. C'était à cause de la beauté irréelle du spectacle. Mes yeux ont plongé dans les rouleaux de neige. J'ai été broyé, pilé, atomisé en un milliard de paillettes propulsées dans le paysage. C'est là que j'ai compris que je pouvais cesser d'exister du jour au lendemain. L'idée m'a pas fait peur, au contraire. Ça a été une illumination. Mais comme ça m'a fait chialer, les autres ont cru que je flippais. Au moment de l'avalanche, ma peau a vibré, je m'en souviendrai toute ma vie. Je vibrais et la montagne vibrait avec moi. J'oublierai jamais cette sensation. J'ai mis 3 jours à m'en remettre. 2 jours au lit, bras et jambes tout mous, comme ceux d'une morte. Et un dernier jour, assise par terre à contempler le mur devant moi, les yeux vides. Troisième truc, je fais des listes. Je pense et je rêve en listes. Bon, la plupart du temps, elles servent à rien, mais sûrement qu'au fond, elles ont une utilité. Je sais juste pas encore laquelle. Il y en a des courtes et puis des longues, genre liste des animaux que j'ai vus en montagne. 8 pages, je te les épargne, vaut mieux. Mais pour moi, c'est comme la Bible. Il y a aussi liste des trucs sexuels que je voudrais faire avec Kelly. 16 pages, pile le double, pas fait exprès. Comme quoi, il y a moins d'animaux dans les Pyrénées que de positions sexuelles dans ma tête. Bon, je t'en dispense aussi parce que je passerai pour une meuf sale, et c'est pas le cas. En vrai, j'ai parlé à Kelly 3 fois dans ma vie. Ça fait pitié. Mais juge pas. Surtout qu'on se connaît depuis qu'on est né et qu'on vit à 500 mètres l'une de l'autre. Le matin, on prend le minibus qui nous descend au bahut et nous remonte le soir au village. C'est la meuf qui met pas beaucoup de vêtements sur elle, tu vois. Hyper décolletée, même quand il fait froid, au point que ça t'étouffe et te congèle le fond des poumons. On se parle pas. On n'est pas potes. Mais j'ai déjà eu plein d'occasions de mater ses seins. Ils font que grossir depuis la rentrée. Je le vois bien quand je rentre dans le minibus. Toujours plus rond, toujours plus lourd. Je me fous 3 sièges derrière elle pour admirer tranquille ses cheveux noirs. Des fois, elle laisse son bras pendre dans l'allée centrale. Un geste de statue grecque de nymphe au-dessus d'un étang. C'est juste fou à regarder. À part ça, c'est l'ennui mortel ici. Au village, on croise toujours les mêmes gueules. Il n'y a que 32 maisons, dont 9 à l'abandon, aux murs pourris qui dégoulinent de mousse. Avec mes darons, on voit quasi personne. Mon père est le plus sociable de nous trois. Il fait le lien entre l'extérieur et la maison. En gros, c'est le seul qui parle. Moi, je dis rien. Ma daronne, pareil. Parce que moi, je m'en fous et que ma daronne a peur. Elle a peur de tout. Avant ma naissance, ils voyaient du monde comme un couple normal, quoi. Il y a des photos dans une boîte à chaussures, des photos de repas avec des voisins qui ont vieilli depuis. Ils avaient l'air heureux. Mais maintenant que je suis là, c'est fini. Ma mère veut plus. Je corrige. Elle a pas peur. Elle a honte. Voilà. Évidemment, elle dit pas « t'es tellement chum, ma fille, que j'ai plus envie que les gens viennent bouffer ici ». Non, elle dit pas ça. Elle dit juste rien. Mais c'est pareil. Tu vois le moment où balancer une saloperie ou rien du tout, ça revient au même ? Ben nous, on en est là dans notre famille. Ma daronne est plus petite que moi. Et toute maigre. Maigrissime, je dirais. À côté d'elle, je ressemble à une montagne. À côté de tout le monde. C'est pour ça qu'on a oublié mon nom d'avant. Je l'ai avalé, comme si c'était un morceau de viande. Gobé, englouti, digéré. Sois pas triste pour moi. Mon nom, on le trouve plus que sur des papiers débiles et sans importance. Quand je tombe dessus, ça me fait bizarre. Les papiers du lycée, par exemple. C'est qui cette Nina sur la liste de classe ? Et puis sur la carte de cantine ? Et la carte d'identité ? Il y a une Nina en première B ? Nina, lève la main, s'il te plaît. Moi, je connais pas de Nina.
0: Tu nous rappelles les titres de ce roman ?
1: Ça s'appelle Peau d'ours, c'est un roman de Grégory Le Floch qui est paru aux éditions du Seuil en 2025.
0: Merci Lionel, à la semaine prochaine.
1: À la semaine prochaine.
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5: Bonjour à tous, bonjour à toutes. Cette semaine, on va parler d'incarnation. Mais avant, merci pour votre fidélité, merci pour vos messages et vos suggestions d'invités. 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Alors, souvenez-vous, il y a quelques années, ce poisson d'avril proposé par Google, un vélo autonome qui se déplaçait seul dans la ville pour se garer et rejoindre son propriétaire. Il aurait pu rentrer à la maison seul si vous aviez trop bu, par exemple. On est dans l'ère du véhicule autonome. Le drone est-il un véhicule autonome? Enfin, pas mal de fabricants aimeraient bien proposer des véhicules autonomes. En vrai, même s'il n'y a pas de pilote dans l'avion, le véhicule autonome est finalement géré à distance avec plus ou moins de technologie embarquée. S'il y a bien un sujet qui ne peut être autonome, c'est une politique vélo. Enlevez les personnes qui les portent et rien ne se passe. Au-delà, un sujet vélo, ça s'incarne. Peu importe le niveau. Pour que le vélo avance dans une famille, il faut un référent ou une référente. Pour qu'il avance dans un groupe d'amis, pareil. Au sein d'une entreprise, l'enjeu est le même. D'une collectivité, pourquoi ce serait différent? D'une politique cyclable, même problème. Mais trop d'incarnants, est-ce que c'est une bonne idée? Si on se tourne vers la FUB, est-ce qu'on peut conclure qu'il y a eu un avant et après Olivier Schneider? Depuis que la FUB est coprésidée par 6 coprésidents et coprésidentes, on a l'impression, sans que je sois au cœur du réacteur, que ces messages ne sont plus vraiment portés, qu'ils ne sont plus vraiment visibles. Peut-être que je me trompe, j'aimais quand même cette hypothèse. Est-ce une bonne idée d'avoir glissé six coprésidents et présidentes? Est-ce que ça n'a pas complexifié le sujet? Les politiques savent-ils auprès de qui se tourner? N'est-ce pas plus facile quand ils ont un réflexe secret? Un sujet vélo, j'appelle Trucmuche et puis il ou elle dispatchera. Qu'en est-il dans un territoire, une commune de 30 000 habitants? Est-ce que c'est mieux s'il y a un collectif ou une seule personne qui centralise? Et peu importe leur nombre, qu'est-ce qu'un bon incarnant, une bonne incarnante d'une politique cyclable? On va étudier cela avec Sophie Valk, élue en charge des mobilités et déplacements à la mairie de Tournefeuille. Et d'ailleurs, c'est où Tournefeuille et quelle est leur politique cyclable et quels sont leurs moyens et quels sont leurs objectifs? Bonjour Sophie, merci d'être au micro de Rayon Libre aujourd'hui avec nous.
6: Bonjour. Ravi d'être avec vous.
5: Eh ben, merci beaucoup. Sophie, est-ce que vous êtes, la première question, c'est est-ce que vous êtes la seule qui incarne la politique vélo au sein de Tournefeuille?
6: Je suis l'élue principale.
5: Oui.
6: En tant qu'élue, mais il y a bien sûr des services techniques qui sont avec moi, qui m'accompagnent.
5: Oui.
6: Et du coup, il y a d'autres personnes au sein de la mairie qui s'occupent de vélo.
5: Et auprès des citoyens et des différents acteurs, vous êtes considérée comme la madame vélo ou pas à Tournefeuille?
6: Alors, en tant qu'élu, oui, certainement. Et en plus, en fait, moi, je suis cycliste au quotidien.
5: Oui.
6: Donc, j'incarne une politique, mais je montre l'exemple tous les jours, quoi.
5: Oui.
6: De ce fait, j'ai beaucoup de crédibilité.
5: Oui, alors c'est ce qu'on va en parler, justement, le vélo. Alors, peut-être avant de parler de vous, pour bien comprendre et que les auditeurs et auditrices comprennent bien, je dirais, le territoire que vous représentez, est-ce que vous pouvez nous présenter vite fait, quand même, Tournefeuille? C'est une commune de quoi? 30 000 habitants, hein, c'est ça?
6: Donc, Tournefeuille, c'est une ville de banlieue de première couronne de Toulouse Métropole.
5: Oui.
6: Qui a donc 30 000 habitants et qui a la caractéristique d'être une ville traversante. Donc, on a beaucoup de trafic automobile qui vient d'autres villes que de Tournefeuille, de Fontsorbe, de Saint-Lys, pour rejoindre Toulouse. Donc, on a, on va dire, cette caractéristique-là au point de vue de la mobilité. Et on a aussi, je dirais, la caractéristique d'avoir quand même un réseau cyclable relativement bien développé.
5: Et ce qui est intéressant dans ce que vous me dites, c'est que l'un des premiers enjeux que vous avez en tant qu'élu à Tournefeuille, c'est que vous gérez une commune qui est traversée au quotidien dans les mouvements pendulaires, c'est ça, j'imagine, par ceux qui habitent un peu plus à l'ouest de Toulouse pour rejoindre Toulouse?
6: C'est exactement ça, et ce qui implique que, indépendamment des efforts qu'on fait localement, on doit nécessairement regarder le problème dans son ensemble avec les villes environnantes.
5: Oui.
6: Et donc, on a ce problème, oui, d'engorgement routier quotidien.
5: Donc ça veut dire aussi, j'imagine, que les habitants de Tournefeuille sont plutôt favorables à une sorte de... Comment est-ce qu'on fait pour apaiser notre terre, notre ville, notre commune, avec tous ces véhicules qui traversent et qui finalement ne font que, entre guillemets, polluer la, la vie locale?
6: Tout à fait. Alors, tout le monde est favorable à apaiser le trafic routier. Ça, je pense que c'est vraiment quelque chose qui ne fait plus débat. Par contre, malgré ça, malgré ce vœu, on va dire, général,
5: ce vœu pieux,
6: il y a quand même beaucoup de personnes qui disent « Oui, mais moi, j'ai quand même besoin d'utiliser ma voiture. »
5: Oui.
6: Donc, il y a quand même... c'est pas aussi facile que ça. C'est pas parce que la politique vélo est reconnue et appréciée et encouragée que qu'on arrive à individuellement convaincre tout le monde.
5: Oui. Alors, et vous me disiez avant, et on reviendra après sur cette... maintenant qu'on a un peu une vision de Tournefeuille, les enjeux que vous avez, vous me disiez juste avant, vous, en tant qu'élu en charge des mobilités, d'ailleurs, on parlera aussi des mobilités, parce que vous n'êtes pas en charge que du vélo, visiblement. Vous êtes une élue qui pédale et qui pédale, vous pédalez au quotidien. Le vélo, pour vous, c'est quoi, Sophie?
6: Alors, le vélo, pour moi, c'est tous mes déplacements, et c'est mes loisirs, et c'est mes vacances.
5: Donc, c'est 365 jours par an.
6: Donc, je n'ai pas de voiture.
5: Oui.
6: Je me déplace au quotidien à vélo. Je fais aussi du vélo sportif. Ça m'arrive de faire quelques cités sportives, là, comme la Riégeoise il y a deux semaines.
5: Oui.
6: Et quand je pars en vacances, très, très souvent, c'est en voyage à vélo avec la tente et ce qui fait pour se déplacer et avec la liberté totale que le vélo et l'équipement de camping apportent.
5: Alors, c'est intéressant parce que ça veut dire donc que vous pédalez tous les jours et tout type de pratiques, donc aussi bien pour faire du sport, comme vous venez de le dire, l'ariégeoise, ou en cyclotourisme pour voyager ou au quotidien. Vous êtes tombée dedans petite dans le vélo?
6: Dans mon village, moi j'ai grandi au Québec. Mon village, j'ai toujours utilisé le vélo au quotidien pour mes déplacements, enfin pour aller à la plage, pour voilà, aller voir mes amis.
5: Oui.
6: Donc j'ai toujours fait ça depuis toute petite. Et puis très vite, oui, je me suis mise à utiliser le vélo, même en grandissant, pour mes déplacements quand j'étais à l'université. Donc ça m'a semblé assez naturel comme moyen de déplacement. Donc, j'avais pas tout à fait la patience pour utiliser les transports en commun.
5: Oui.
6: Et puis, j'ai toujours été, on va dire, été élevée avec une fibre écologique. Et donc, utiliser la voiture au quotidien, ça m'a toujours paru beaucoup trop de métal autour de moi pour faire ça au quotidien. Donc, le vélo m'a paru depuis toujours une solution la plus évidente.
5: Mais quand même, quand vous grandissez à Québec, vous pédaliez l'hiver aussi, parce que l'hiver est quand même rigoureux là-bas.
6: L'hiver est rigoureux, alors on pédale pas tout l'hiver, mais je suis allée repasser une année à Montréal en 2004-2005 et j'ai fait du vélo toute l'année, sans 3 semaines en hiver quand il y avait beaucoup de neige.
5: Oui, parce que...
6: Sinon, voilà, à Montréal, en tout cas, c'est bien développé. Il y a des pistes cyclables qui sont déneigées avant les voies routières.
5: Oui.
6: Donc c'est possible quasiment toute l'année, même au Québec.
5: Et donc, ça veut dire quoi? Ça veut dire que quand on pédale à Québec tout l'hiver, sauf 3 semaines, ça veut dire quoi? C'est l'enjeu, il est... Alors oui, c'est ce que vous êtes en train de dire. Il y a l'entretien des infrastructures pour que les pistes cyclables soient déneigées, mais il y a aussi une question d'équipement. Ça, c'est des choses qui sont... que vous sentez qu'elles sont en train de rentrer dans la mécanique et dans les raisonnements de vos administrés à Tournefeuille, qu'on peut pédaler tous les jours, même s'il pleut, même s'il fait froid, même s'il y a du vent. C'est finalement une question d'envie, peut-être un peu de volonté, et puis surtout d'équipement.
6: L'équipement est très important, ça c'est sûr, mais je pense que ce qui est important, c'est de faire le saut entre est-ce que je me pose la question le matin de prendre mon vélo ou pas,
5: oui.
6: Ou est-ce que je prends mon vélo de toute façon et je m'adapte à la situation extérieure.
5: Oui.
6: Donc, si on a un bon équipement, on va pouvoir plus naturellement, même ne pas se poser la question le matin, si je prends mon vélo ou pas.
5: Oui.
6: C'est le moyen par défaut et je m'adapte. Et ça, il y a de plus en plus de gens qui le font, mais je pense que ça reste quand même un frein. Donc, il faut effectivement expliquer aux gens que s'ils ont un bon équipement, eh bien, ils peuvent se permettre, sans trop se poser de questions, de dire, j'utilise mon vélo tout le temps.
5: Est-ce que je trouve ça très intéressant ce que vous êtes en train de dire, le fait de se poser la question le matin, quel est le moyen de transport que je vais utiliser, et puis que le vélo soit de plus en plus une option possible, et puis finalement une option quasiment quotidienne. Est-ce que c'est cette vision-là que vous portez au quotidien quand vous préparez, quand vous portez cette politique cyclable à tour de feuille, de se dire je voudrais que les 30 000 habitants de la ville, de la commune, puissent se poser la question tous les matins, je peux prendre mon vélo, et après c'est une question de j'ai envie, j'ai pas envie, j'ai trop de contraintes aujourd'hui, etc. Mais c'est que cette question se soit posée tous les matins dans tous les foyers.
6: Alors que la question soit posée, oui. Par contre, c'est bien clair pour moi que tout le monde n'a pas la possibilité d'utiliser son vélo tous les jours.
5: Oui.
6: Y a des gens qui habitent plus loin, il y a des gens qui ont des enfants à transporter, il y a des gens qui ont des horaires compliqués.
5: Ouais.
6: Et ça, c'est quelque chose que je respecte tout à fait.
5: Ouais.
6: Donc, il ne faut pas croire que je dis aussi d'une façon simpliste, tout le monde n'a qu'à prendre son vélo tous les jours et la question sera réglée.
5: Ouais.
6: C'est pas du tout le cas. Par contre, je pense que dans les gens qui n'utilisent pas le vélo aujourd'hui, il y a des gens qui pourraient le faire facilement, qui n'ont pas toutes ces contraintes. Et donc, l'enjeu est de faire basculer justement la frange de la population qui est dans cette situation-là. Et du coup, l'idée, c'est aussi, je pense qu'il y aura toujours des gens qui devront se déplacer en voiture pour des raisons, que ce soit d'organisation ou physique. Et ça, justement, l'idée, c'est que du coup, s'il y a plus de gens qui se déplacent en vélo, la voirie sera moins engorgée et du coup, les gens qui sont obligés, malheureusement pour eux, d'utiliser la voiture, eh bien, ils pourront le faire de façon facilement, de façon agréable, quoi.
5: Ouais.
6: Et sans être toujours dans le bouchon. Donc, il ne faut pas pousser la caricature à dire il n'y a que dire aux gens que tout le monde utilise son vélo tous les jours, ça, c'est un discours qui ne porte pas du tout.
5: Ouais.
6: Donc, c'est vraiment en adaptant aux possibilités des gens. Il y a des gens pour qui c'est possible et c'est ceux-là qu'on doit aller chercher.
5: Oui, évidemment. Et après, alors, on va se faire, là, parce que ça fait déjà, là, on est déjà à la mi-temps de Rayon Libre, donc je vais lancer la pause musicale, mais vous avez les 3 minutes de la musique pour réfléchir à cette question qui arrive après. C'est, vous me disiez tout à l'heure que vous n'avez pas de voiture. Est-ce que vous faites tous vos déplacements à vélo et que le vélo, c'est votre quotidien. Est-ce que, finalement, alors, évidemment que c'est intéressant parce que ça veut dire que vous montrez l'exemple, mais est-ce que c'est un argument qu'on peut utiliser contre vous en disant, mais vous, Sophie, vous pouvez pas comprendre, vous n'avez pas de voiture, vous n'utilisez pas la voiture, donc nos enjeux d'automobilistes, vous ne pouvez pas les comprendre. Vous avez 3 minutes pour y réfléchir, Sophie, parce qu'on est sur Cause Commune, vous écoutez Rayon Libre, nous sommes en compagnie de Sophie Valque, élue en charge des mobilités sur la commune de Tournefeuille. Aujourd'hui, pour caresser vos oreilles, je vous propose d'écouter ce truc qui fonctionne bien, qui fonctionne toujours, c'est Supernature de 2025 par Céron et Christine and the Queens. Une reprise que j'ai courte parce qu'elle dure 6 minutes, que je vous invite à écouter pendant les 6 minutes à un autre moment quand Rayon Libre sera terminé. On s'écoute ça et on se retrouve dans 3 minutes avec Sophie Valque. À tout de suite.
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0: Et oui, vous voyez, ça fonctionne bien. Le vélo, est-ce notre super nature? Nous voilà de retour. C'est Rayon Libre avec Sophie Val, qui est lui en charge des mobilités sur la mairie de Tournefeuille, une commune de 30 000 habitants, à 8 km à l'ouest de Toulouse. Sophie nous expliquait que c'était une cité ou une commune qui était très traversante. Juste avant la pause musicale, Sophie, je vous posais la question et vous me disiez, en tout cas pendant la première partie de l'émission, que vous ne vous déplaciez pas à voiture, que je crois, j'ai cru comprendre que vous n'avez pas de voiture. Est-ce que c'est un argument qui est utilisé par ceux qui trouvent que votre politique est trop tournée sur le vélo et pas assez sur l'ensemble des mobilités, qui vous disent « Mais oui, mais vous, Sophie, vous pouvez pas comprendre, vous n'avez pas de voiture. »
1: Je ne pense pas. Je ne pense pas parce que je pense que tout le monde est d'accord sur le constat, à Tournefeuille et ailleurs, hein, qu'il y a trop de bouchons, qu'il y a trop d'engagement routier. Et donc ça, c'est un constat que je partage et que tout le monde partage. Donc ne pas dire que je ne comprends pas la problématique de la voiture, c'est pas possible, quoi.
0: Oui.
1: Parce que le constat est partagé. Voilà. Dire plutôt, quelqu'un pourrait me dire, oui, mais moi, je ne peux pas utiliser le vélo comme vous parce que j'ai des enfants, parce que j'ai un problème physique. Ça, c'est plus l'argument qui m'est sorti, ça.
0: Oui.
1: Pas que je ne comprends pas les automobilistes, mais que tout le monde ne peut pas faire comme moi parce qu'ils n'ont pas la même capacité physique.
0: Et potentiellement, vous pourrez leur proposer d'écouter ce podcast et cette émission radio où ils écouteront, ils entendront votre vision juste avant la pause musicale.
1: Voilà.
0: Sophie, pour quand même rentrer un peu dans le programme, enfin, dans la politique vélo à Tournefeuille, vous me disiez aussi en première partie d'émission que vous héritez, entre guillemets, d'un territoire qui est quand même assez avancé en termes de politique cyclable. C'est quoi aujourd'hui le plan vélo? Vous en êtes où? Quelles sont les grosses actions qui sont portées à Tournefeuille pour améliorer la vie, la cyclabilité de la commune?
1: Alors, au début du mandat, on avait environ 60 km de voies où les vélos peuvent circuler facilement.
0: Donc, ouais.
1: Que ce soit des aménagements dédiés, des pistes cyclables, des bandes cyclables ou des chemins goudronnés ou pas. Donc, depuis le début du mandat, on s'est quand même attaché à augmenter le nombre de pistes.
0: Oui.
1: Donc, on a réalisé, on avait environ 60 km, on a réalisé environ 5 km nouveaux d'aménagement dédiés.
0: Oui.
1: Et on a rénové environ 6 km. Donc, c'est quand même un pourcentage non négligeable. Donc, la politique, c'est toujours d'augmenter les aménagements cyclables et piétons, d'ailleurs, pour que les cyclistes puissent se déplacer en sécurité. Donc ça, c'est un axe très simple.
0: Et
1: on le montre par le nombre de kilomètres réalisés.
0: Et le nombre de kilomètres réalisés, parce qu'on pourrait dire qu'il n'y a que 5 ou 10 kilomètres qui ont été réalisés, c'est surtout aussi là où vous avez fait les liaisons, là où il y avait des ruptures de pistes cyclables pour aller du point A au point B, il n'y a aucun moment qui ne soit pas protégé.
1: Alors oui, 5 ou 6 kilomètres, ça fait quand même 10%.
0: Oui, bien sûr.
1: C'est pas non plus rien du tout. On s'attache à résoudre, bien sûr, les continuités principales, mais on a aussi fait un gros effort sur tout ce qui est aménagement autour des écoles.
0: Oui.
1: Donc, avec un comité participatif sur la mobilité qui rassemble donc, les élus, les services techniques et les associations, on a monté un dossier autour de chaque groupe scolaire en repérant donc les points noirs principaux. On a fait remonter à Toulouse Métropole parce que c'est Toulouse Métropole hein, qui a la charge de la voirie,
0: oui,
1: et la compétence voirie. Par contre, Toulouse Métropole accorde une enveloppe de 2,2 millions d'euros par année,
0: oui,
1: et donc c'est la commune qui décide comment dépenser ces 2,2 millions. Donc, dans ces 2,2 millions d'euros, des travaux importants qui ont été faits durant le mandat, c'était à chaque fois aux abords de chaque groupe scolaire. Donc ça a été vraiment un gros gros focus pour que les enfants puissent rejoindre leur école en sécurité.
0: Et ça, dans les faits, concrètement, vous le voyez, les élèves vont plus souvent ou sont livrés, sont déposés à l'école à vélo plus avec ça augmente.
1: Je peux pas dire si ça augmente en tant que tel, mais en tout cas, ce qu'on observe, c'est sûr, c'est qu'il y a beaucoup d'enfants qui vont à vélo à l'école à Tournefeuille.
0: Oui. Et puis,
1: ça, c'est sûr. Et on a une opération qui s'appelle Allons-y à vélo. Donc, c'est une opération qui est lancée par l'association depuis deux roues et qui encourage les gens à aller en vélo, à vélo au travail ou à l'école. Et donc, chaque année, c'est fait dans les écoles et on observe des pourcentages de vélos au cours de ces deux semaines qui vont de l'ordre jusqu'à 80, 85, 90% des élèves qui ont venu à vélo durant cette semaine-là.
0: Donc
1: la politique vélo des Tournefeuilles fonctionne. En tout cas, les enfants vont à l'école à vélo à Tournefeuilles.
0: Oui, et après, de toute façon, il y a aussi un temps long de changement d'habitude. Et ce qui est sûr, c'est qu'en faisant ça, vous rassurez les parents qui se disent bah, « Tiens, les enfants peuvent y aller à vélo. » Et après, c'est une question d'habitude qui s'installe.
1: Ben, certainement. Alors, habituer l'enfant dès le plus jeune âge à aller en vélo, ça veut dire qu'il va garder probablement cette habitude-là. Et en plus, un autre gros argument, c'est que du coup, le parent peut accompagner son enfant à vélo à l'école et lui continuer au vélo à vélo.
0: Ouais.
1: Donc ça, c'est super important comme moyen de développer le vélo au quotidien pour tout le monde, les enfants et les parents.
0: Oui, et c'est aujourd'hui, je ne me rends pas compte, hein, dont vous disiez vous êtes à 8-10 km de Toulouse, que vous êtes une cité, enfin une commune traversante. Est-ce qu'aujourd'hui, Tournefeuille-Toulouse, c'est des itinéraires qui sont à vélo, protégés, faciles à parcourir ou pas?
1: Honnêtement, là, non.
0: Non.
1: Je dirais que c'est pas... Il y a des discontinuités... en périphérie de la commune.
0: Oui.
1: Ça, c'est identifié et on travaille dessus. Et une façon de travailler dessus, c'est de développer les réseaux express vélo.
0: Oui.
1: Donc là, il y a eu un gros budget de Toulouse Métropole, plus de 100 millions d'euros qui a été accordé durant le mandat pour développer les réseaux express vélo. À Tournefeuille, nous en avons deux principaux et un qui est en bordure. Donc on a un rêve qui fait qui traverse deux traversantes qui vont être développées. Et donc on compte beaucoup là-dessus sur le développement des réseaux espaces vélo justement pour faciliter vraiment les trajets, des déplacements rapides et sécurisés de Tournefeuille vers Toulouse Métropole et aussi radialement.
0: Oui. Et après, de toute façon, là-dessus, c'est ce que vous êtes en train de me dire, c'est que vous n'avez pas vraiment la main, puisque c'est la Toulouse Métropole qui gère et qui coordonne et qui décide finalement de ce qu'ils peuvent faire ou ne pas faire. Vous, ça va être ma dernière question avant la chronique d'Abel Guggenheim. Vous, à Tournefeuille, le programme vélo que vous portez, on est mis en relation via le programme de Avélo 3 de l'ADEME. Vous êtes accompagné par Avélo 3 pour mettre en place des opérations?
1: Oui, alors on a développé un projet à Vélo 3, donc qui représente un budget total de 60 000 euros, subventionné à 50% par l'ADEME. Donc on a reçu 30 000 euros de l'ADEME pour développer ce projet. Donc il y a trois volets au projet. Le premier, c'est une étude sur les freins, pourquoi les gens n'utilisent pas le vélo. Le deuxième axe, c'est les services.
0: Ouais.
1: Donc là, on va ouvrir un espace vélo qui va proposer de la location de vélo longue durée à partir de la rentrée, une demi-journée par semaine. Il y aura d'autres animations dans ce nouvel espace vélo qu'on va développer, qu'on ouvre à Tournefeuille à partir de la rentrée. Et le troisième axe, c'est d'autres accompagnements, d'autres animations, comme ce qu'on fait lors de la fête de la nature.
0: Okay.
1: Donc, on bénéficie de 30 000 euros là, de l'ADEME pour développer notre politique vélo à Tournefeuille.
0: Qui permet... Voilà.
1: La mairie en met autant. Hein,
0: ouais.
1: Donc les 30 000 euros,
0: mais les 30, la subvention de 50% de l'ADEME permet de rassurer, entre guillemets, j'imagine, la mairie, puis de dire, puisqu'il y a cette subvention, ce programme-là, on le met en place.
1: Tout à fait.
0: Ouais.
1: Ça, c'est l'argument pour, malgré les coupes budgétaires nombreuses,
0: ouais,
1: maintenir...

0: a eu lieu l'inauguration de la piste cyclable Paul Varry. C'est la première fois qu'une dénomination est attribuée à une piste parisienne. Les pistes cyclables interurbaines portent souvent des noms en rapport avec la géographie des régions qu'elles traversent. Au moins une d'entre elles, près de Bordeaux, porte le nom d'une personne, le coureur cycliste Serge Lapébie. Les pistes cyclables urbaines sont à ma connaissance rarement dénommées, sinon par le nom de la voie qu'elles longent ou de la surface qu'elles traversent. Une exception notable est celle de la piste Claire-Mauricette à Montréal, le long du boulevard de Maisonneuve, qui porte elle aussi le nom d'une militante cycliste. C'était une militante connue et très engagée, dont la mort en 2007 d'un cancer du sein a provoqué une vive émotion et conduit à cette dénomination l'année suivante. Si c'est aussi sa mort qui a entraîné une vague d'émotions et conduit à ce qu'on donne son nom à une piste cyclable, Paul Varry était au contraire un militant anonyme jusqu'à ce funeste 15 octobre 2024 où un automobiliste l'a délibérément écrasé, boulevard Malesherbes. Je ne reviens pas sur les circonstances de ce meurtre, puisque c'est ainsi que le qualifie la justice, dont je vous ai abondamment parlé dans mes chroniques des numéros 267, 268 et 269 de Rayon Libre. La mort de Paul Varry a bouleversé des cyclistes dans tout le pays, car chacune et chacun s'est souvenu à cette occasion d'un ou plusieurs moments où il ou elle a senti une montée de violence de la part d'un individu qui aurait pu être capable de donner le même coup de volant et la même poussée sur la pédale d'accélérateur que ce conducteur. Il m'arrive souvent, lorsque je circule à pied ou à vélo, de me mettre délibérément sur le trajet d'une automobile roulant à une vitesse supérieure à ce que la réglementation et ou la prudence exigent. Jusqu'à présent, toutes ont ralenti ou se sont arrêtés conformément à ce que je les contraignais de faire, mais chaque fois je me demande si je ne vais pas tomber sur le même genre d'individu que Paul. Toutes et tous les cyclistes ont été émus, mais bien sûr encore plus celles et ceux qui connaissaient Paul personnellement. C'était mon cas puisque nous nous rencontrions régulièrement au comité des mobilités actives de Paris Centre, dont nous étions tous deux membres, soit lors de réunions dans une des salles au quatrième étage de l'ancienne mairie du 3e arrondissement, soit souvent sur le terrain. Je me souviens qu'à la fin d'une de ces visites de terrain, nous sommes quittés, Florent Giry, adjoint au maire de Paris Centre en charge de la voirie et des mobilités, Paul et moi, au coin de la rue Dussou et de la rue Réaumur où passe à présent la piste Paul Varry. Florent est parti vers l'est, vers la mairie, Paul vers le nord, où il habitait à quelques dizaines de mètres, moi vers le sud, où j'habite à quelques dizaines de mètres. Je reviendrai la semaine prochaine sur cette cérémonie et sur la personnalité de Paul.
1: C'était Abel Guggenheim, merci beaucoup Abel. Sophie, donc comme je le disais juste avant, on va rentrer en phase d'élection municipale pour mai 2026. Que ce soit vous ou une autre personne, qu'aimeriez-vous qu'il soit porté haut à propos de vélo à Tournefeuille sur le prochain mandat?
2: Donc certainement, on va dire, stabiliser, confirmer le développement de cet espace vélo. Donc c'est pour l'instant pas une maison du vélo proprement dit, mais on tend vers ça. Donc ça, ce serait vraiment très très bien si on arrive à stabiliser, on va dire, cet espace.
1: Oui.
2: Et puis, du point de vue plus pratique, ben, c'est un peu ce dont on a parlé tout à l'heure, c'est de résorber les principales difficultés entre Tournefeuille et les communes principales, et les communes environnantes, dont principalement la discontinuité vers
1: Toulouse.
2: Vers Toulouse, mais aussi vers Colomiers,
1: oui,
2: et vers Herbie. Donc il y a quand même un point difficile là. Et donc ça, c'est vraiment la discontinuité qui est identifiée d'ailleurs par les associations locales, hein,
1: oui,
2: qu'on voudrait pouvoir résorber dans le mandat. Donc l'espace vélo, cette discontinuité principale là, et puis donc ce dont on discutait aussi, le développement, la finalisation des réseaux espaces vélo vers Toulouse.
1: Eh ben, allez, eh ben, voilà, il va falloir faire campagne dans ce sens-là, ou en tout cas promouvoir ce programme-là. Merci beaucoup, Sophie Valk, d'être venue au micro de Rayon Libre aujourd'hui. Auditeurs, auditrices, ça y est, ce Rayon Libre est terminé. N'oubliez pas, hein, une journée sans pédaler est une journée gâchée. J'ai l'impression que c'est le cas aussi pour Sophie, qui était avec moi au micro pendant une demi-heure. Et n'oubliez pas aussi d'incarner le vélo à votre niveau. Je crois que c'est indispensable. Je vous dis à la semaine prochaine. Je vous souhaite une bonne journée et restez sur 93.1 FM, Cause Commune. Il y a plein d'autres émissions qui suivent. Bonne journée à tous.

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3: Bonjour à toutes, bonjour à tous dans Libre à vous. C'est le moment que vous avez choisi pour vous offrir 1h30 d'informations et d'échanges sur les libertés informatiques et également de la musique libre. Les évolutions majeures dans la gouvernance des logiciels libres, ce sera le sujet principal de l'émission du jour. Avec également au programme en début d'émission la chronique de Xavier Berne sur les dépenses publiques et en fin d'émission la chronique de Vincent Calame sur la loi de 1901 sur les associations. Soyez les bienvenus pour cette nouvelle édition de Libre à vous, l'émission qui vous raconte les libertés informatiques, proposée par l'April, l'association de promotion et de défense du logiciel libre. Je suis Fred Accoucher, le délégué général de l'April. Le site web de l'émission, c'est libreavoue.org. Vous pouvez y trouver une page consacrée à l'émission du jour avec tous les liens et références utiles et également les moyens de nous contacter. N'hésitez pas à nous faire des retours, nous poser toutes questions. Nous sommes mardi 2 avril 2024, nous diffusons en direct, mais vous écoutez peut-être une rediffusion, un podcast. Il est de retour à la réalisation de l'émission après une longue pause, mon collègue Étienne Gonu. Salut Étienne.
4: Salut Fred, bonne émission.
3: Nous vous souhaitons une excellente écoute.
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3: Alors pour commencer, nous allons retrouver Xavier Berne, délégué général de la plateforme associative Madada, pour sa chronique sur le droit d'accès aux documents administratifs. Alors Xavier, de quoi vas-tu nous parler aujourd'hui ?
6: Bonjour. Aujourd'hui, la chronique va avoir un petit peu des airs de combien ça coûte, parce qu'on va parler d'argent public et plus particulièrement de dépenses publiques. Alors je ne sais pas, est-ce que Frédéric, toi tu as une idée un petit peu des sommes qui peuvent être dépensées chaque année par l'État ?
3: Je dirais quelques centaines de milliards d'euros, mais comme j'ai la réponse sous les yeux, je vais pas aller plus loin.
6: Ok, je vois que tu triches un petit peu. Effectivement, on est donc à plus de 450 milliards d'euros, par exemple, pour l'année 2023. Donc on est vraiment sur un très gros volume d'argent. Mais voilà, tout cet argent, il permet de financer des routes, des manuels scolaires, les hôpitaux, des aides sociales. Il permet aussi de payer les agents publics qui travaillent dans les commissariats, dans nos mairies, etc., etc. Mais ce qui est souvent compliqué quand on a ce montant sous les yeux, c'est de savoir en gros derrière qu'est-ce qui a coûté combien. Alors certes, l'État publie très régulièrement de nombreuses informations sur ses dépenses et les recettes de son budget annuel. Donc ça, vous pouvez le retrouver sur le site budget.gouv.fr, qui est vraiment très très riche, très documenté. Et puis il y a aussi les collectivités territoriales, notamment les mairies, qui publient aussi des informations. Vous avez peut-être déjà vu ça sous forme de camembert dans les bulletins municipaux que l'on reçoit souvent en fin d'année. Mais on est rarement très avancé face à ces données globales. Si l'on souhaite, par exemple, savoir combien a coûté le dernier ordinateur acheté pour le secrétariat de la mairie, ou s'il y a de grosses différences de salaire entre les différentes personnes qui travaillent au sein d'un même hôpital. Et c'est là qu'entre en piste notre super droit d'accès aux documents administratifs. Donc pour celles et ceux qui n'ont pas eu la chance de suivre les précédentes chroniques sur ce sujet, je rappelle que le droit d'accès aux documents administratifs, qui est un droit à valeur constitutionnelle, est un droit qui permet à toute personne d'aller demander des documents publics auprès des administrations, et ça tout à fait gratuitement et sans qu'il ne soit nécessaire de se justifier sur pourquoi est-ce qu'on souhaite obtenir tel document. Et attention, ce droit, c'est très important, il porte sur des documents et non pas sur des informations. Je vais vous donner un exemple qui devrait permettre de bien saisir la nuance. Vous souhaitez par exemple savoir combien coûte grosso modo l'action du chef de l'État au Trésor public. Alors n'allez tout vraiment pas poser cette question directement à l'Élysée. Par exemple, demander les bulletins de salaire du chef de l'État. Il y en a qui l'ont fait, notamment, je crois, des associations qui ont réussi. Alors, c'était un petit peu long, il a fallu saisir le tribunal, mais qui ont finalement réussi à obtenir ces documents-là. Mais vous pouvez aussi demander un petit peu tout ce qui est autour de l'action du chef de l'État, par exemple, des factures liées à ses frais professionnels, si on peut les qualifier ainsi, par exemple, des éventuels achats de billets d'avion ou des factures de prestataires, comme des fleuristes ou des traiteurs qui j'imagine, interviennent très régulièrement à l'Élysée. Je vous ai donné donc cet exemple pour illustrer les potentialités du droit d'accès, le champ des possibles. Mais pour une information plus complète, sachez que si vous vous penchez vraiment sur des dépenses publiques, il y a deux types de documents qui vont pouvoir vous être utiles. Premièrement, ce sont tous les documents budgétaires. Notamment dans les collectivités territoriales, il y a souvent un budget prévisionnel, après un budget adopté, parfois un budget rectificatif. Et voilà, déjà sur ces trois nuances de documents, on peut obtenir des informations souvent en creux, mais qui sont quand même assez intéressantes. Et il y a tous les documents qui entourent ces documents budgétaires, donc notamment les délibérations et aussi les comptes rendus qui sont très utiles si vous souhaitez comprendre pourquoi les acteurs publics ont décidé telle dépense ou au contraire ont renoncé à faire certains achats. Voilà, tous ces documents-là, ce que je viens de vous citer, sont évidemment des documents administratifs communicables simplement sur demande. Donc voilà, c'était pour la première typologie. La deuxième typologie, ce sont les documents comptables à proprement parler, et qui permettent cette fois d'aller vraiment dans le détail des dépenses. Et typiquement, ce sont le cas des pièces justificatives des dépenses, donc titres de dépenses, ou aussi des factures, ou même, pourquoi pas, ça peut être aussi des fiches de paye. On en a parlé tout à l'heure sur le cas du président de la République, et les gens sont souvent surpris, mais oui, vous avez le droit d'obtenir les bulletins de salaire des agents publics. Voilà, c'est un document administratif communicable. Bon, ceci dit, il faut quand même avoir en tête qu'au nom de la protection de la vie privée des agents, il y a des informations qui sont bien évidemment occultées, et notamment des éléments personnels comme l'adresse de l'agent, ou même son nom, mais aussi des éléments qui permettraient de révéler une appréciation qui aurait été portée par un supérieur sur son travail, et par exemple, s'il y a des primes de rendement, elles n'apparaîtront pas sur le document qui vous sera communiqué. Voilà quelques éléments. Vous l'aurez compris, si vous êtes un ardent militant du logiciel libre, vous pouvez par exemple aller demander à une administration ses factures de matériel informatique ou plus particulièrement de logiciel. En pratique, faire une demande d'accès, c'est quelque chose qui est quand même extrêmement simple, surtout si vous utilisez notre plateforme associative Madada. Il faut juste être très vigilant sur la rédaction de votre demande, sur le périmètre des documents que vous sollicitez. Il est vraiment important de préciser que vous souhaitez, par exemple, connaître les factures en logiciel d'une année en particulier, ou pourquoi pas des justificatifs d'achat de quelque chose de précis, comme, je sais pas, l'iPad du maire, si vous avez vu que celui-ci en utilisait un à titre professionnel, ou les justificatifs d'achat du logiciel utilisé pour le traitement de texte par les agents de tel ministère, etc., etc. Une fois que vous aurez envoyé votre demande, si vous en faites une, l'administration dispose pour rappel d'un délai d'un mois pour vous répondre, et j'espère que vous obtiendrez gain de cause dans ce délai.
3: Et précisons que si l'administration ne répond pas au délai d'un mois, on peut saisir la CADA, la commission d'accès aux documents administratifs, qui va étudier la demande, et que, in fine, comme tu l'as dit tout à l'heure, pour les fiches de paye du chef de l'État, on peut aller en justice si l'administration ne se conforme pas aux avis de la CADA, qui ne sont pas des avis contraignants, c'est ça ?
6: Tout à fait.
3: Et tout à l'heure, tu parlais des dépenses logicielles. Alors effectivement, ça peut être pratique, mais ça peut être un petit peu compliqué et fastidieux de demander toutes les dépenses logicielles. Je pense qu'il serait bien aussi que l'État, chaque année, publie les dépenses logicielles et les dépenses matérielles. Si on se souvient bien, il y a quelques années, une parlementaire, Isabelle Attard, avait fait un certain nombre de demandes auprès de plusieurs ministères. Ce serait bien que soit la même demande soit faite aujourd'hui par une autre personne du Parlement, soit que l'administration elle-même publie les différentes dépenses logicielles et matérielles, ce qui nous permettrait de savoir où passe effectivement l'argent public. Alors, on va rappeler que la plateforme Madada, c'est... Vas-y, Xavier, si tu veux réagir.
6: Non, j'allais en profiter pour tendre une petite perche. Sachez que Madada permet aussi de faire des demandes groupées, c'est-à-dire que vous pouvez avoir un seul formulaire de demande, un seul texte. Si vous demandez par exemple à connaître les dépenses en logiciel, je ne sais pas, de traitement de texte sur une année, vous pouvez, à partir de Madada, envoyer cette même demande à une multitude d'administrations, et tout ça vraiment en quelques clics. C'est extrêmement rapide. Si vous l'envoyez par exemple à tous les ministères, ou à, pourquoi pas, toutes les villes de plus de 10 000 habitants, etc., etc., c'est vraiment quelque chose qui est possible de faire. Et n'hésitez pas à vous rapprocher de nous si vous avez besoin qu'on vous explique un petit peu comment faire, comment procéder. On est là et on sera ravis de vous aider.
3: Eh bien voilà, c'est super. Donc les personnes peuvent aller sur le site donc de Madada, c'est madada.org, et on y retrouve notamment un certain nombre de tutoriels. .fr ? Ah, excuse-moi. .fr, oui. D'accord. Alors je vais mettre à jour mes fiches. Donc madada.fr, et sur laquelle on trouve des tutoriels et aussi des modèles de demandes. Hein. Donc par exemple, par rapport aux dépenses publiques que tu viens d'évoquer, il y a un modèle de demande qui existe et qui est que les personnes peuvent reprendre directement pour faciliter les demandes. Est-ce que tu souhaites ajouter quelque chose ?
6: Non, c'est tout bon. Merci.
3: Eh bien, écoute, merci Xavier. Puis au mois prochain pour la prochaine chronique donc sur l'accès aux documents administratifs. Et belle journée à toi.
6: À bientôt, bonne émission.
3: Merci. Nous allons faire une pause musicale. Après la pause musicale, nous parlerons des évolutions majeures dans la gouvernance des logiciels libres. En attendant, nous allons écouter Outrain par Lumpini. On se retrouve dans 3 minutes. Belle journée à l'écoute de Cause Commune, la voix des possibles.
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0: Nous venons d'écouter Outrun par Lumpini, disponible sous licence libre Creative Commons, partage dans les mêmes conditions, CC BY SA 3.0.
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0: Passons au sujet suivant. Nous allons poursuivre par notre sujet principal qui va porter sur les évolutions majeures dans la gouvernance des logiciels libres avec nos deux invités. Donc Sébastien Dino, qui est à distance, qui se présentera dans quelques instants, et en face de moi, Benjamin Jean, donc au studio, qui donc est à côté de Vincent Calab, qui est en train de triturer son micro pour sa chronique de tout à l'heure. Alors je précise que Sébastien Dino, vous l'avez déjà entendu dans l'émission, c'était l'émission 124 de novembre 2021 sur la libération de code informatique dans le cadre de son activité professionnelle, que vous pouvez retrouver donc sur libreavoue.org/124. Et n'hésitez pas à participer à notre conversation, notamment sur le salon web dédié à l'émission, sur le site causecommune.fm, bouton de chat, salon Libre à vous, ou directement sur le site libreavoue.org. Donc on va déjà vérifier que Sébastien, mais je crois que je l'entends, est avec nous à distance. Bonjour Sébastien.
2: Oui, bonjour à tous.
0: Super, ok. Eh bien écoute, on va commencer par la première question traditionnelle de présentation rapide. Donc Sébastien Dino, qui es-tu ?
2: Alors, j'évolue dans l'écosystème du logiciel libre depuis 26 ans. Je travaille désormais pour l'équipe outils de la direction technique de CS Group, une ESN, au sein de laquelle j'accompagne les équipes d'entreprises et leurs clients dans les quatre dimensions techniques, juridiques, communautaires et économiques du logiciel libre. J'anime en outre l'open source programme Office de CS Group, dont j'ai impulsé la création en 2013.
0: Alors, deux petites questions de précision pour les personnes qui nous écoutent. C'est quoi un ESN ou une ESN, excuse-moi?
2: Oui, c'est vrai, il faut éviter les acronymes. Désolé, je commence mal. Une ESN, c'est une entreprise de services du numérique. C'est ce qu'on appelait autrefois une société de services en ingénierie informatique, SS2I.
0: Voilà, c'est une société qui propose des services informatiques divers et variés à des entreprises, collectivités, voilà, etc. Et deuxième question, c'est quoi? Alors, vraiment, une phrase, un OSPO, donc Open Source Program Office.
2: C'est le comité qui va piloter l'utilisation du logiciel libre dans l'entreprise et les contributions et libérations de code source.
0: D'accord. Entreprise ou collectivité, on a déjà par exemple...
2: Ou collectivité, évidemment. Voilà. Évidemment.
0: Voilà. Donc par exemple, on pense à la mairie de Paris, par exemple, qui a un responsable logiciel libre qui est Philippe Bareil, que nous aurons sans doute le plaisir de recevoir bientôt dans un sujet justement consacré à ces bureaux logiciels libres. Et en face de moi, donc Benjamin Jean. Bonjour Benjamin.
3: Bonjour.
0: Même question, petite présentation s'il te plaît.
3: Donc Benjamin Jean, je suis le fondateur et dirigeant d'un cabinet qui s'appelle InnoCube, qui a été créé en 2011. Et qui accompagne tout type d'acteurs, publics et privés, autour des sujets de, à la fois définition de stratégie open source et mise en œuvre de process politiques internes.
0: Ok. Alors je précise aux personnes qui nous écoutent que c'est un peu un défi qu'on s'est lancé, enfin que j'ai lancé à mes invités, parce que le sujet est très vaste, je ne sais pas si on va y arriver, éventuellement on fera peut-être une deuxième émission. Donc l'idée de départ en fait, c'est parti de la lecture d'un article de Sébastien, donc de Sébastien Dino, qu'il a publié il y a quelques années, donc sur les évolutions de la gouvernance de projets libres, dans lequel il liste quatre évolutions selon lui, alors avec lesquelles on peut ne pas forcément être d'accord, et on verra si Benjamin est d'accord ou pas. Et on s'est dit, voilà, on va faire une émission là-dessus, justement la gouvernance d'un projet libre et ses évolutions. Et la première question, évidemment, que je vous pose à tous les deux, on va commencer par Sébastien, honneur à la personne qui est à distance, c'est quoi, en quelques mots, la gouvernance d'un projet libre?
2: C'est simple. Un projet libre, c'est un projet collaboratif. Et pour pouvoir s'engager dans un projet collaboratif, on a besoin de connaître les règles et les conditions d'engagement. Ce qu'au niveau de la société, on appelle la constitution, finalement. Et donc, la gouvernance, c'est ce socle de règles et de principes qui vont gouverner le projet et permettre aux gens d'interagir en précisant les modalités de prise de décision et les personnes impliquées dans cette prise de décision.
0: D'accord. Benjamin, est-ce que tu veux compléter sur la présentation de la gouvernance?
3: Oui, mais je converge avec ce que disait Sébastien. C'est tout ce qui touche vraiment à la communauté, en tout cas aux humains qui sont derrière les projets libres. Et c'est à la fois les prises de décision qui se sont formalisées sous forme de règles, qui peut intégrer la communauté, quand est-ce qu'on en sort, à quelles conditions, et tous les organes qui permettent de prendre des décisions au cas par cas, lorsqu'il y a besoin justement de revenir à cette subtilité de la prise de décision par des humains.
0: D'accord, donc c'est une sorte de contrat social entre toutes les personnes qui contribuent au projet. Sébastien, j'ai l'impression que tu veux réagir.
2: C'est ça, c'est exactement ça. En fait, j'allais le dire, la licence dont on parle souvent, c'est la dimension juridique du projet, et la gouvernance, c'est sa dimension sociale.
0: D'accord. Et est-ce qu'il est nécessaire d'avoir une gouvernance dans un projet libre? Est-ce que tous les projets libres de logiciels libres ont des gouvernances plus ou moins détaillées, hein,
2: Alors, je ne sais pas si Benjamin veut répondre.
0: Peut-être Benjamin, vas-y. Benjamin Jean.
3: Ah, je pense que tous les projets ont une gouvernance qui est plus ou moins formalisée et plus ou moins... c'est toujours la question de la cathédrale du bazar, hein. C'est écrite mais aussi prévue pour permettre de résoudre des problèmes qu'on a anticipés. Donc ensuite, il n'y a pas de bonne ou de mauvaise. Je pense qu'il y a plein de patterns qu'on va retrouver de projet en projet.
0: Patterns
3: De patterns
0: de modèles
3: De modèles similaires.
0: Ouais, de modèles, d'accord.
2: Voilà. Et après, est-ce qu'ils en ont tous tous les grands projets ont une gouvernance, parce que dès qu'on commence à collaborer, dès que beaucoup de gens commencent à collaborer, on a besoin de se mettre d'accord sur tout un tas de points. Par contre, il faut bien avoir à l'esprit que tout un tas, et je pense même presque c'est la majorité des projets libres, sont de tout petits projets qui ont que peu de contributeurs, et donc les auteurs ne s'embarrassent pas au départ à établir une gouvernance. Alors qu'il faudrait qu'ils le fassent dès le départ, ben, au début c'est vraiment pas important, c'est accessoire, et c'est quand le projet commence à prendre de l'ampleur que là on se dit il y a des points qu'il va falloir caler.
0: D'accord. Donc ça vise à créer le cadre de coopération finalement de personnes qui sont de nature très différente, d'être accueillants et de permettre finalement à chacun et chacune de contribuer dans les meilleures conditions possibles à un projet logiciel libre. Oui.
2: C'est ça, ça vise à établir de la transparence et de la confiance.
0: D'accord. Sébastien ? Benjamin ?
3: Oui, ce que j'aurais peut-être ajouté, c'est qu'on part du principe que tous les projets libres ont une gouvernance, mais en fait, il y a des projets pour lesquels il n'y a pas lieu parce qu'il n'y a qu'une seule société qui est derrière, qui édite le projet,
0: oui,
3: où il
0: n'y
3: a
0: un peu
3: qu'un seul individu.
0: Oui.
3: Ouais. Et justement, l'absence de gouvernance, ça peut être vu comme un risque. Je pense que dans l'utilisation de logiciels libres open source au sein des organisations, la prise en compte de la dimension communautaire, donc de qui sont les humains et comment sont-ils organisés, c'est important. Et donc l'un des critères, on l'a dans les marchés publics, parfois lorsque des acheteurs publics veulent contribuer et financer des projets libres, l'un des critères, ça peut être, y a-t-il une communauté
0: derrière.
3: Et quelle est la gouvernance qui a été organisée, qui permet de matérialiser en fait le fonctionnement de la communauté.
0: Ouais. D'ailleurs, lors des journées du libre éducatif de vendredi dernier là, qui ont lieu à Créteil, et dont les vidéos sont sans doute disponibles bientôt, c'est ce point effectivement de communauté, de taille de communauté a été évoqué, et l'actualité, alors dont on ne parlera pas aujourd'hui autour notamment de certains projets libres, mais qu'on parlera sans doute plus tard, est importante. Quoi. Ok, donc voilà, on a un peu défini ce qu'est la gouvernance d'un projet libre. Et si vous voulez en savoir plus sur un projet en particulier, je vous renvoie à l'émission justement avec Sébastien, le projet Orekit, dans le domaine spatial. Donc c'est l'émission 124, donc sur libreavoue.org/124. Vous retrouverez le podcast et la transcription. Et là, vous aurez un peu des informations plus détaillées sur la gouvernance particulière d'un projet libre. Donc maintenant, on va aborder l'article de Sébastien, donc on a mis en référence sur le site de l'émission du jour, hein, donc sur libreavoue.org/205, parce que c'est la 205e émission, qui s'appelle « Évolution de la gouvernance des projets libres ». Donc un article que Sébastien a publié sur son blog et qui a fait pas mal réagir, en tout cas que beaucoup de gens ont lu, et moi quand je l'ai lu, effectivement, ça m'a passionné, et dans lequel il évoque en fait quatre évolutions, et on va essayer de les passer en revue, alors plus ou moins rapidement, et plus ou moins dans le détail, évidemment. Donc le format, ça va être très simple, hein, je vais demander à Sébastien d'introduire chacun de ces points, alors de façon si possible succincte et compréhensible, notamment le premier, parce que c'est pas le plus simple, le premier. Sachant que voilà, on rappelle qu'on est écouté à la fois par des gens qui connaissent un peu nos sujets, puis par des gens qui ne connaissent pas du tout nos sujets. Et donc tout à l'heure, tu parlais des aspects licence, donc de licence de logiciels libres, donc de droits d'auteur. Et donc la première en fait évolution que tu as vue, c'est l'évolution autour de la contribution, la gestion juridique des contributions au code logiciel libre. Alors, est-ce que tu peux nous résumer un petit peu ton sentiment là-dessus, Sébastien?
2: Oui, parce qu'en fait, la dimension juridique, dans la dimension juridique, il y a deux éléments. D'un côté, il y a la licence du code, et dans l'autre, c'est la titularité des droits patrimoniaux. C'est-à-dire que lorsque je contribue à une œuvre portée par un tiers, à qui appartiennent in fine les droits patrimoniaux. Si on ne fait rien, il me reste acquis, mais peut-être que par le biais d'un document, je vais dire que je les cède au projet. Et puis de manière intermédiaire, si je les garde, ok, je les garde, mais du coup, si on ne prévoit rien, eh bien, je suis maître à bord et les gens ne peuvent rien faire. Donc il faut que j'affirme que je contribue sous la licence du projet et que je suis d'accord pour diverses choses. Voilà, c'est la façon de gérer, si vous voulez, ce qu'on va pouvoir faire du code et qui va décider ce qu'on va faire du code.
0: Benjamin, toi le juriste, est-ce que tu veux rajouter quelque chose déjà sur cette introduction ?
3: Sur DCO, on est...
0: Non, juste sur l'introduction que vient de faire Sébastien sur la titularité ou c'est des droits.
3: Non, c'est...
0: Voilà. Sur le fait que, notamment, quand on produit du code logiciel libre, ça s'intègre dans du droit d'auteur, donc il y a une titularité de droit qu'il faut traiter, qui dépend de si on travaille, par exemple, pour une structure, etc. Voilà.
3: C'est ça, sachant qu'il y a la question propriété intellectuelle, donc titularité, tout ce qui vient d'être évoqué à l'instant par Sébastien, et il y a la question responsabilité des projets, parce que l'idée d'un projet libre open source, c'est de pouvoir réutiliser ce qui a été développé par d'autres. Et c'est souvent là que des projets communautaires se mettaient un peu à risque. C'est-à-dire qu'en fait, ils acceptaient possiblement n'importe quelle contribution. Et en le faisant, ils étaient très ouverts, c'était très bien, mais en même temps, ils prenaient beaucoup de risques qu'ils n'étaient pas capables d'assumer. Et à l'inverse, il y a des entreprises d'autres projets communautaires qui n'acceptaient pas de contribution parce qu'ils ne voulaient pas prendre ces risques. Et donc, l'un des points qu'on va évoquer juste après, c'était comment répondre, finalement, comment essayer de cadrer un peu, limiter ce risque de la réutilisation de ce qui a été développé par les autres. Au-delà de la propriété intellectuelle, vraiment en termes de risque.
0: Sébastien ? Alors,
2: ce qui est intéressant dans ce que dit Benjamin, c'est qu'effectivement, il y a un risque autour de ça, et le risque qu'il évoque n'est pas le seul. Parce que typiquement, si on prend l'acteur historique, la Free Software Foundation, enfin, le premier acteur constitué, on va dire, il exige le transfert des droits patrimoniaux pour être le seul possesseur des droits patrimoniaux. Comme ça, si quelqu'un veut attaquer le projet, ce qui est un risque, et il ne va pas trouver le maillon faible de la chaîne et l'attaquer et du coup couler le projet en attaquant le maillon qui ne peut pas se défendre. La seule entité qui puisse attaquer, c'est la Free Software Foundation qui détient tous les droits patrimoniaux. Et elle part du principe qu'elle a les moyens juridiques, humains et financiers de se défendre. Donc c'était un moyen aussi de protéger les projets.
0: Alors précisons que Free Software Foundation, c'est Fondation pour le logiciel libre, une fondation créée en 1985, formellement, si je me souviens bien.
2: C'est ça.
0: Notamment dans le cadre du projet GNU, qui est un projet de création d'un système d'exploitation libre. Donc ça, c'est... Ah, donc là, dans ce cadre de cette fondation, il y a ce qu'on appelle un transfert. Je sais pas si... J'ai un peu de mal à parler devant deux experts juridiques, parce que transfert des droits, notamment de la titularité, qui effectivement permet en fait à la fondation, s'il y a un souci, de finalement défendre ses droits, parce que les droits initiaux des autres personnes qui ont développé lui ont été transférés. C'est bien ça ?
2: C'est ça.
0: Ok. Et donc, dans cette partie-là, donc sur l'aspect juridique, ouais, tu commences justement cette partie-là dans ton article en disant que la plupart des projets libres comptent très peu, voire pas de personnes qui contribuent, et donc les personnes ne perdent pas une précieuse énergie à en structurer le fonctionnement et à en sécuriser sur le plan juridique. Donc, peut-être, est-ce que tu peux nous faire très rapidement un point sur comment ça a été mis d'abord en place, la sécurisation pour les structures qui voulaient le faire, et où on en est aujourd'hui? Tout à l'heure, Benjamin a commencé à employer un terme technique qui est « Developer Certificate of Origin ». Donc, on en était où avant et on en est où maintenant, Sébastien?
2: Alors, on ne peut pas adresser le problème de manière globale. Il s'adresse projet par projet. C'est-à-dire qu'en fait, aujourd'hui, tu as des projets qui se créent, qui en sont même pas encore se poser la question de la gestion des contributions. Et puis, il y a des projets qui existent depuis 25 ans, qui, eux, sont très matures sur le sujet et ont même connu l'épreuve du feu. Par contre, il y a trois moyens de gérer, à partir du moment où on souhaite les gérer, ces droits, ces contributions, à partir du moment où on commence à vouloir gérer la titularité des droits sur les contributions, il y a trois stratégies. Il y a celle dont je parlais tout à l'heure, qui est le copyright assignment, donc le transfert des droits patrimoniaux à l'entité qui porte le projet. Donc, moi, en plus de ma contribution, je vais céder mes droits à l'entité qui porte le projet. Et je n'ai plus aucun droit sur ma contribution. Est venue ensuite une approche qui historiquement a plutôt été portée par un autre acteur du libre qui est la Fondation Apache, qui elle s'est dit non, on va laisser, chaque contributeur va garder ses droits parce que finalement la cession c'est clivant, ça pose des problèmes, les gens sont pas d'accord. Donc chaque acteur va garder ses droits. Par contre, les gens vont signer un accord de contribution. Qui sécurise le projet. Alors cet accord de contribution, dans la pratique, il prend souvent la forme de deux documents. Un qui est adressé au contributeur, dans lequel il stipule qu'il est l'auteur de la contribution, qu'il est d'accord pour verser cette contribution au projet sous la licence du projet, et que voilà, il a pris un certain nombre de précautions. Et le second document s'adresse à son employeur, qui indique qu'il est au courant de cette contribution et qu'il l'accepte. Et quand le projet reçoit ces deux documents, eh bien, il est sécurisé sur le plan juridique, il sait qu'il peut intégrer ce code sans problème, et donc il l'intègre. Ça, c'était pendant longtemps, ça a été les deux modes qui existaient, hormis dans le cas très particulier du noyau Linux, où là, ils n'ont pas voulu s'embêter avec un accord aussi formel. Ils ont décidé d'utiliser une forme très simplifiée qu'on appelle le Developer Certificate of Origin, donc un certificat d'origine du développeur, hein, pour dire en français, qu'on appelle donc DCO. Et pendant des années, le noyau Linux a quasiment été le seul projet à utiliser ce DCO. Puis finalement, les autres projets se sont dit « Eh, mais c'est pas mal parce que les autres modes de contribution posent des problèmes ». Et donc, on va adopter le DCO. Et de plus en plus de projets, à mon sens, adoptent le DCO.
0: Alors, qu'est-ce que pense le juriste qui est Benjamin Jean de ces évolutions, et puis au final de ce certificat d'origine du développement DCO ?
3: Alors, moi, j'ai pas d'éléments de chiffres, hein, sur l'évolution. Je ne saurais pas dire s'il y a aujourd'hui plus, en tout cas moins.
0: Non, mais sur l'aspect juridique.
3: Sur cette partie-là, je pense qu'effectivement, le noyau Linux, c'était un projet qui, dès le début, était parti sur le principe qu'il n'y avait pas de cession de droit. Donc, globalement, chaque contributeur au projet détient ses propres droits de propriété intellectuelle. Et l'avantage de ce modèle-là, c'est que les droits sont complètement dispersés et personne ne peut faire un autre usage du noyau Linux que selon la licence du noyau. Donc, c'est l'avantage de on divise les forces. Mais en faisant comme ça, finalement, on est sûr qu'il n'y a pas de réappropriation par l'un ou par l'autre, qui a toujours le danger un peu craint par tout le monde. En revanche, ils ont vu qu'il y avait un risque, je reviens à la question de la responsabilité, lié au fait d'utiliser les contributions, d'intégrer dans le projet des contributions qui ont été développées par des personnes qui ne connaissaient pas, et qui, même si parfois elles étaient de bonne volonté, ne comprenaient pas tous les enjeux non plus. Et le DCO, ça sert à ça. C'est vraiment, pour moi, cette idée de on accepte votre contribution, mais à minima, on vous demande de comprendre les enjeux sous-jacents, si vous n'êtes pas le seul auteur d'avoir obtenu les autorisations. Donc, la valeur juridique d'un DCO, elle est moindre que celle d'un contrat du type CLA ou CIA, mais elle a l'avantage de limiter, de réduire les risques. Et effectivement, je pense qu'il y a plein de projets qui ne savaient pas trop comment adresser ce sujet. Parfois, pour limiter les risques, faisait signer un CLA ou un
0: CLA. En français.
3: Les accords qu'évoquait tout à l'heure Sébastien. Donc, soit des sessions exclusives, soit des sessions non exclusives de droit. Et en fait, c'était pas la bonne solution. C'est-à-dire qu'ils avaient un problème, mais ils n'avaient pas l'outil pour résoudre ce problème-là. Et ce DCO, c'est un outil qui permet au moins de décrire les choses et de faire en sorte que les gens comprennent. C'est plus à cet ordre-là. Les gens comprennent ce à quoi ils consentent.
0: Alors, avant, j'ai une question, mais je vais quand même préciser pour les gens qui nous écoutent, on parle du noyau Linux, on ne va pas rentrer dans le détail, c'est un noyau de système d'exploitation, mais sachez que ce noyau est présent, vous l'utilisez quelque part, parce qu'en fait, il est présent sur Internet, il est présent dans les machines Android, il est présent souvent sur vos voitures maintenant, etc. Enfin, c'est quelque chose qui aujourd'hui est supporté et développé par des industriels, etc. Donc, c'est un très, très, très, très gros projet. J'avais une question, en fait, c'est le but finalement, si je comprends bien de ce DCO, donc de ce certificat d'origine de développement, c'est de faciliter les contributions pour des gens qui n'ont pas envie de se prendre la tête avec des paperasses. Parce qu'en fait, quand on veut développer un logiciel ou qu'on veut contribuer, peut-être qu'on n'a pas envie de faire plein de paperasses, donc signer un papier, l'envoyer à une fondation, etc. Est-ce que c'est le but, c'est vraiment de faciliter la contribution, tout en, avec le risque de limiter quand même la validité, pas la validité juridique, mais les garanties peut-être?
2: Oui.
0: Oui, enfin, Sébastien.
2: C'est exactement ça. C'est introduire de la fluidité dans le processus, sachant que la signature des CLA et CCLA, enfin donc des accords de contribution classiques, eh bien souvent se heurte à la méconnaissance des entreprises. Et quand un employé va dire « Ah, j'ai besoin que vous me signiez cet accord », tout de suite, ça part vers le service juridique, qui ne comprend pas d'où vient ce document, à quoi il correspond, il faut qu'il étudie le sujet, et ça va introduire beaucoup d'inertie. Et même si au final, la hiérarchie est d'accord, le service juridique donne son feu vert et tout ça, on va introduire parfois des semaines, voire des mois, pour obtenir l'accord. Ce qui n'est pas compatible avec la temporalité d'un projet libre qui évolue au quotidien.
0: Alors ça me fait venir à une question ou une demande de précision donc à Benjamin, parce que beaucoup de gens sans doute l'ignorent, quand on travaille pour une structure, qu'elle soit une entreprise, une collectivité, en France en tout cas, par défaut, il y a un transfert automatique des droits, de titularité des droits des patrimoniaux de la personne qui développe à l'entreprise ou à la collectivité, ce qui nécessite, ou à l'association.
3: L'employeur.
0: À l'employeur, voilà, l'employeur. Ouais. Si tu veux, voilà, le juriste direct à l'employeur. Donc ça effectivement, c'est parce que si on veut contribuer sur un projet logiciel libre, et même en dehors de son temps libre, même sur son temps libre, en fait, il faut s'assurer de prouver que c'est son temps libre, et que c'est sur son temps de travail, il faut l'autorisation de l'employeur. C'est ce qu'en fait implique ces mécanismes.
3: C'est pour ça que le contrat dont parlait Sébastien, c'est LA ou CA. À chaque fois, il y a deux versions, une version employée, une version employeur. Et souvent, c'est quasiment les mêmes textes. Et on est sûr, en faisant signer les deux, l'employé et l'employeur, on est sûr qu'il y a bien tous les droits qui sont cédés au projet. Et moi, ce que je rajouterais, donc, pour moi, il y a effectivement cette idée de on va fluidifier, mais il y a quand même plein de projets qui, auparavant, on n'avait qu'une licence libre. Typiquement, le noyau Linux, c'était uniquement la licence GPL, et ça suffisait.
0: Et la version 2, en plus, une seule.
3: Oui.
0: Avec une version précise.
3: Ouais, ça simplifie pas. Bon. Mais donc, une seule licence, et ça leur suffisait. Le DCO, ça a été. Il y a un risque. En fait, ce qu'il faut voir aussi, c'est que le noyau Linux est utilisé de partout, par tout type d'acteurs, de plus en plus industriels. Donc, il y a des enjeux aussi juridiques et métiers qui sont compris et qui sont gérés, je pense, de mieux en mieux. Et ça a été, je pense, une réponse pour sécuriser, donc pour faciliter l'emploi du noyau Linux dans n'importe quel type de matériel embarqué. Et cette logique de on a de plus en plus d'usages industriels d'open source, et donc on veut que les enjeux juridiques soient de mieux en mieux traités. Pour moi, c'est aussi ce qui explique la tendance. Et peut-être en complément de ça, il y a un autre projet auquel je pense, mais qui montre cette idée-là, c'est le projet Reuse Software de la Free Software Foundation Europe, donc une autre fondation européenne, qui, elle, a juste donné des recommandations dans la manière d'appliquer les mentions légales, les licences qu'on impose donc, où est-ce qu'on met le fichier licence dans le logiciel, avec le logiciel qu'on partage, quel type de mention on indique, ainsi de suite. Et ça, pareil, c'est des choses qui sont, en fait, qui norment de plus en plus, alors avec les avantages et les inconvénients de cette standardisation, mais qui permettent de faciliter l'usage par n'importe quel type d'acteurs, notamment les industriels.
0: D'accord. Sébastien, est-ce que tu veux réagir là-dessus avant qu'on enchaîne sur la deuxième point, parce qu'on
2: il a dit l'essentiel, donc juste, une petite précision. Pas plus que Benjamin, j'ai des statistiques précises. Et enfin, par contre, ce dont je peux attester, c'est que beaucoup de projets d'envergure, alors je pense par exemple à GitLab ou carrément à Red Hat, qui a une approche globale pour tous ces projets, ont basculé historiquement d'accords de contribution formels à un DCO. Ils ont abandonné les CLA au profit de DCO. Et ça, c'est vraiment un signe, je trouve, important, en fait. Voilà.
0: D'accord. Alors, on ne va pas rentrer dans le détail sur ce qu'est GitLab, Red Hat, mais on voit en tout cas sur ce premier point que ce certificat d'origine du développement prend de plus en plus d'envergure, en tout cas, selon vous. Et là, vous étiez plus ou moins assez d'accord. On va enchaîner sur le deuxième point, parce que vous avez parlé de licences, mais dans le monde du logiciel libre, il y a différents types de licences et qui ont des implications totalement différentes, en fait. Il y a ce qu'on appelle les licences permissives, et toi, ce que tu appelles...
3: Sébastien,
0: les licences diffusives. Et tu dis que donc ton deuxième point, c'est qu'une popularité croissante des licences permissives au détriment des licences diffusives. Alors, bien entendu, ma première question, c'est quoi une licence permissive et c'est quoi une licence diffusive? Sébastien, dis-moi.
2: C'est moi que tu vas stresser là, parce que Benjamin nous écoute. Mais alors, c'est simple. En fait, les licences, il y en a des centaines, et d'ailleurs, les ennemis du libre se servent parfois de cette caractéristique comme un oripeau pour dire « Regardez, c'est atroce, c'est complexe le libre ». Mais en fait, quand on aborde le problème sereinement, on s'aperçoit que ces centaines de licences peuvent être réduites à trois catégories qui permettent de savoir assez facilement finalement ce qu'on va pouvoir faire, ce qu'on a l'obligation de faire, ce qu'on ne pourra pas faire. On a les licences permissives qui sont des licences qui. Je vais prendre plutôt, excusez-moi, je vais prendre le problème autrement. En fait, il y a trois cas de figure. Le problème, c'est quand vous décidez de faire un logiciel libre, vous en faites donc vous écrivez un logiciel, vous publiez, vous dites il est sous licence libre. Ok, super. Par contre, un tiers décide de prendre votre logiciel libre et d'en faire une version différente qui, elle, va être propriétaire. Quelle peut être votre réaction par rapport à cet événement? Eh bien, vous pouvez décider que vous en moquez. Vous faites du libre, si lui ne veut pas faire du libre, ben tant pis pour lui, il fait ce qu'il veut. A contrario, vous pouvez vous dire non, mais moi je suis dans une logique de pot commun qui doit s'enrichir. Et donc, je veux que si vous utilisiez mon logiciel et que vous l'améliorez, votre version soit sous la même licence que mon logiciel. Et puis, vous avez une position médiane, alors qu'on appelle. Qui s'applique essentiellement à ce qu'on appelle les bibliothèques. Alors, les bibliothèques, comment dire? C'est un ensemble de fonctions prêtes à l'emploi pour une application. Pour pas réécrire N fois les mêmes choses, on va regrouper des fonctions utiles et courantes dans ce qu'on appelle une bibliothèque, et chaque application va utiliser ces bibliothèques. Eh bien, la position médiane consiste à dire, eh bien, si vous faites une version améliorée de ma bibliothèque, elle doit être sous, votre version doit être sous la même licence que la mienne. Par contre, si vous faites une application qui utilise ma bibliothèque, ça, ce n'est pas mon travail, c'est le vôtre et c'est à vous de choisir la licence. Donc, on a trois types de licences. Licences diffusives, excusez-moi, permissives, qui sont, faites ce que vous voulez, je m'en fiche. À l'opposé, nous avons les licences fortement diffusives, qui sont celles du pot commun qui ne peut que grossir. Et au milieu, nous avons les licences faiblement diffusives, qui sont ce que j'expliquais tout à l'heure à propos de la bibliothèque et d'application.
0: Écoute, moi, ça me paraît assez clair, mais bon, on va demander au juriste en face de nous, si déjà, bon, il est d'accord avec ça, puis ce qu'il en pense aussi sur ces trois. Avant de voir justement la popularité de ces différents types de
3: Oui, je
0: licences.
3: suis d'accord. C'est vrai qu'après, les termes que chacun utilise pour
0: Voilà.
3: décrire ces différentes catégories de licences sont pas forcément les
0: Alors,
3: mêmes.
0: quel terme toi tu utilises pour les licences que Sébastien appelle diffusives?
3: Moi, pour tout ce qui est licence copyleft, j'utilise surtout à réciprocité.
0: Voilà. Alors, tu peux peut-être rappeler, parce que là tu veux dire copyleft, d'où ça vient
3: Oui.
0: ce terme en
3: Alors,
0: fait?
3: donc cette notion de licence copyleft, c'est un jeu de mots, hein, left pour copyright, copyleft, et aussi cette idée d'abandonner le copyright et d'utiliser le copyright d'une manière contraire à peut-être l'idée avec laquelle il est apparu. Et donc l'idée du copyleft, c'est ce principe de je partage, mais je demande à ce que chaque personne qui vient modifier et réutiliser mon projet partage à son tour. Et c'est ensuite avec le distinguo que Sébastien rappelait. C'est-à-dire, soit on est, alors moi je parle plus de licence à réciprocité, mais donc on est dans une réciprocité large, toute évolution qui sera faite sur mon code doit être diffusée selon les mêmes termes. C'est très contraignant, mais bon, cela dit, vous pouvez ne pas utiliser mon logiciel. Soit on est sous une licence à réciprocité faible, seulement les modifications qui sont faites au code lui-même doivent être versées selon les mêmes termes, mais toute amélioration qui serait dans des plugins, dans des applications tierces qui utiliseraient mon propre programme, elles peuvent être sous d'autres licences. Donc c'est deux manières de penser cette logique de réciprocité. Oui.
0: Et dans le monde du logiciel libre, je ne sais pas si c'est une opposition, mais en tout cas, cette façon de voir qui est très différente entre les licences permissives et les licences diffusives ou à réciprocité en fonction de comment on l'appelle, c'est historique, hein, c'est depuis très très
3: Oui.
0: longtemps en fait.
3: Ouais.
0: Il n'y a rien de nouveau. Par contre, visiblement, selon en tout cas Sébastien, peut-être toi, je ne sais pas, il y a une évolution par rapport à la popularité de ces licences. Alors, est-ce que cette évolution est réelle? À quoi elle serait liée? Sébastien, déjà, selon toi, quelle est cette évolution? Est-ce qu'il y a un historique, une licence qui diminue, une autre qui prend de l'ampleur, enfin, famille de licences?
2: Ben, je me souviens que quand j'ai commencé dans le libre, le projet GNU, donc le projet qui est porté par la Free Software Foundation, dont on parlait au début, était quand même prédominant. Et dans mon quotidien, beaucoup d'outils que j'utilisais étaient issus du projet GNU. Et la licence, la Free Software Foundation est dans l'optique d'avoir un pot commun qui ne fait que croître. Donc, elle a publié une licence fortement diffusive très connue qui s'appelle la GNU GPL, puis une faiblement diffusive qui s'appelle la LGPL, donc Lesser GPL. Et voilà, ils n'ont que ce type de licence-là. Et Moi, je me souviens qu'au quotidien, dans mon environnement, j'avais essentiellement des projets sous licence GNU-GPL ou LGPL. Et puis, au fil du temps, j'ai vu apparaître des projets poussés par d'autres entités qui étaient sous des licences permissives. Alors, historiquement, bien sûr, il y a tous les projets de la sphère Apache, mais j'ai vu de plus en plus de projets permissifs, enfin avec des licences permissives émerger. Et même dans les outils que j'utilisais au quotidien dans mon environnement, je me suis aperçu que les outils historiques étaient remplacés ou étaient concurrencés par de nouveaux outils qui étaient sous ces licences permissives. Alors, comment j'explique moi ce mouvement? C'est que, en tant que militant du libre au départ, moi, les licences faiblement et fortement diffusives ou à forte réciprocité me conviennent parfaitement. Pour les entreprises, c'est un peu plus problématique, d'une part, parce qu'elles veulent bien utiliser du libre, mais pas forcément en publier en retour le code source de leur application. Et puis, il y a une tragédie avec les licences fortement diffusives. C'est qu'elles sont exigeantes. Elles sont exigeantes parce que elles sont très contraignantes et donc très vite elles deviennent incompatibles entre elles. Et ce que je trouve tragique, c'est que on a des licences diffusives qui sont plus facilement compatibles avec des licences propriétaires qu'entre elles. Et ça entraîne une complexité juridique. Et on a vu apparaître des composants qui étaient à peu près équivalents, mais dans des îlots, ce que j'appelle des îlots juridiques. C'est-à-dire qu'en fait, il y avait un outil qui était plutôt dans l'îlot juridique GPL, un autre outil qui était plutôt dans l'îlot juridique Eclipse Public License, un autre qui était etc. ailleurs. Et donc, on a une duplication d'efforts. Et il y a une complexité à prendre en compte. Ah, je ne peux pas utiliser ce logiciel parce qu'il ne va pas être compatible. Et du point de vue du développeur qui veut assembler des composants pour en faire quelque chose d'autre, les licences permissives de ce côté-là sont beaucoup plus faciles parce qu'elles sont beaucoup plus accommodantes. Voilà. Et c'est ce qui, selon moi, fait que de plus en plus d'acteurs choisissent les licences permissives.
0: D'accord. Alors, on va voir, point de vue à Benjamin Jean, qui, on va le rappeler, donc, qui est fondateur et président d'un cabinet de conseil spécialiste des modèles ouverts, dans lequel je suppose, tu as une clientèle qui se pose ces questions-là, peut-être, et qui au quotidien, doit traiter effectivement des projets logiciels libres à base de licences permissives, à réciprocité pour ta formulation. De ton point de vue, enfin de ta vision effectivement de cabinet de conseil, comment tu vois les évolutions récentes, comment tu les expliques, est-ce que tu es d'accord avec cette évolution décrite par Sébastien déjà?
3: Moi, j'aurais pas présenté comme ça.
0: Présente-la, vas-y.
3: Ce que je sens, c'est que la manière dont on développe un logiciel aujourd'hui n'a plus grand-chose à voir avec la manière dont on développait des logiciels il y a 20 ans, et qu'effectivement, on est beaucoup plus dans une modularité ou une granularité très fine, alors qu'on développe des petits logiciels qui vont venir compléter d'autres logiciels ou frameworks, donc un ensemble de logiciels préexistants, et que dans cette logique-là, on a un intérêt très fort à être réutilisé par un ensemble plus large, et donc effectivement, on est plus sur des licences qui sont des licences permissives, dans la majorité des cas. Néanmoins, et donc auparavant, on était plus dans des applications qui fonctionnaient presque en standalone, c'est-à-dire une application tout en un. On l'installait, elle fonctionnait et on avait développé et on contrôlait tout le code. Néanmoins, il y a encore des logiciels qui fonctionnent comme ça, qui sont assez, alors j'allais dire monolithiques, pas forcément, mais qui sont assez importants pour avoir une réflexion du même type et pour lesquels on peut toujours, en tout cas nous, ça nous arrive fréquemment, avoir ces réflexions quant à l'usage d'une licence à réciprocité, étendue ou pas. Et dans ce cas-là, l'avantage que la situation que je vois, c'est qu'aujourd'hui, en termes de licences, c'est quand même beaucoup plus facile aussi, parce qu'avant, lorsqu'on utilisait des licences très contraignantes, il y avait des risques, on n'a pas parlé, on ne va peut-être pas rentrer dans le sujet, mais d'incompatibilité. C'est-à-dire que les licences entre elles se contredisaient, et en fait, on ne pouvait pas faire ce qu'on voulait, voire on empêchait les autres personnes de réutiliser notre code, ce qu'on ne veut pas quand on fait l'open source. Donc, ces situations d'incompatibilité, elles ont été majoritairement levées. Donc, toutes les licences quasiment copyleft à réciprocité ont évolué dans une version 2, une version 3 pour intégrer des dispositifs de compatibilité. Donc maintenant, on peut le faire. Je fais très simple, je rentre pas dans la...
0: Oui, on va pas rentrer dans le détail. Mais tout à l'heure, quand je faisais référence au fait que le Neo Linux est sous une version 2 de la GNU-GPL, aujourd'hui, la GNU-GPL est la version 3, et on peut imaginer que dans les années à venir, il y aura une nouvelle version pour tenir compte de l'évolution technique et juridique.
3: Et d'ailleurs, dans la version 3 de la GPL, il y a une compatibilité compatibilité simplifiée qui plaît à Nystorvald et au projet Linux, sauf qu'il y avait d'autres évolutions qui ne lui plaisaient pas. C'est la raison pour laquelle ils sont restés bloqués pour l'instant sur la V2. Et donc, ce que j'allais dire d'un point de vue purement réflexion des projets quant au choix de la licence, moi, j'ai vu des situations dans lesquelles des industriels ou des collectivités ont même dernièrement favorisé des logiques copyleft, donc à réciprocité, parce que pour eux, c'était une manière de s'assurer que tout ce qu'ils avaient fait serait effectivement la base d'un commun, donc la base on partage, mais on attend aussi de toutes les personnes qui vont réutiliser, améliorer et redistribuer le code, qui participent à l'effort commun. Et j'ai même vu donc des acteurs qui, chez eux, interdisent par pratique l'utilisation de tout logiciel ou composant sous licence GPL ou Affero GPL, donc une licence très contraignante, et qui là se sont vus dans la situation un peu différente en se disant ça en fait, quand c'est nous qui choisissons, on a plutôt envie que les autres y soient contraints, et ça va pas les empêcher de... C'est pas un grain très fin qui va faire que ce grain ne sera pas utilisé et que les gens viseront plutôt l'utilisation d'un autre. C'est un logiciel qui est complet. Et donc, en fait, mettre une licence très contraignante, ça a du sens. Et pour finir, l'un des enjeux que je vois, mais qui n'est pas tout à fait celui qu'on vient d'évoquer, mais qui, pour moi, est de plus en plus présent quand même, prégnant, c'est la sortie de la définition de l'open source. Alors, il y a de plus en plus... Donc, il y a un certain nombre de projets d'éditeurs de logiciels libres open source qui changent leur licence open source pour une licence qui sont dites faire source, ou en tout cas qui... Et ça, je trouve que c'est... c'est une évolution, aujourd'hui, qui est très proche des enjeux de gouvernance qu'on a évoqués, parce qu'en fait, une seule personne a la capacité de sortir du projet, soit parce qu'elle a la titularité des droits, soit parce qu'elle est le contributeur principal et qu'elle peut choisir de détourner complètement le projet de ses objectifs. Et donc moi, un élément intéressant, je trouve, à mettre sur la table, c'est ce nouveau type de licence de plus en plus présent qui sort de l'open source et qui pose des vraies difficultés après au quotidien, parce que là, il y a une vraie... C'est vraiment deux écoles différentes entre les tenants des logiciels libres open source et surtout des sociétés qui considèrent qu'elles peuvent faire presque de l'open source. Ça a la même apparence, ça y ressemble, mais c'est pas la même chose.
0: C'est peut-être pour ça qu'il faut préférer le terme logiciel libre, qui est beaucoup plus strict. Si tu veux réagir, Sébastien, avant qu'on aborde le troisième point, parce qu'en fait, le temps passe super vite, mais c'est passionnant ce que vous expliquez. Donc très vite, Sébastien.
2: Très vite. Je suis d'accord avec tout ce que vient de dire Benjamin. Ça ne semble pas contradictoire avec ce que je disais. Il est vrai que si on est sur des applications monolithiques qui se suffisent à elles-mêmes, la problématique de la diffusivité est marginale. C'est à partir du moment où on a des composants et qu'on commence à intégrer beaucoup de composants, grosso modo, on est en présence d'un Lego et qu'on prend plein de briques pour construire le mur qu'on est en train de construire ou la grue qu'on est en train de construire, que là, se pose le problème de la compatibilité.
0: D'accord. Alors, on va passer au troisième point. On va essayer de tenir le défi de tout faire. Donc, on ne fait pas de pause musicale pour les personnes habituées à nous écouter. On va continuer comme ça. Donc, le troisième point, c'est la poussée démocratique dans les gouvernances. Donc, on va rappeler qu'en introduction, on a rappelé que la gouvernance d'un projet fait connaître à toute personne s'intéressant au projet ses conditions de collaboration et d'engagement. Et ton troisième point, Sébastien, dans ton article, c'est que tu vois un recul des modèles de gouvernance historiques, alors méritocratie et dictateur, dictatrice bienveillante à vie, au profit d'un modèle démocratique, instaurant une plus grande fluidité temporelle des pouvoirs. Alors, est-ce que tu peux nous présenter ton point de vue en quelques instants ?
2: Oui, c'est simple. Les gouvernances, il y en a presque autant que de projets, mais quand on les analyse, elles diffèrent essentiellement par des détails, des choix de vocabulaire ou autre, des règles particulières, mais dans l'esprit, il y a deux modèles dominants. Il y a un modèle dit dictateur bienveillant à vie. Donc là, c'est une personne, comme son nom indique, qui concentre tous les pouvoirs et a, in fine, décide de tout, on va dire. Et face à... Alors c'est un modèle, vous en doutez, clivant. Il n'y a pas beaucoup de gens qui aiment les dictateurs. Pour que ça fonctionne dans un projet collaboratif, il faut que la personne fasse preuve d'un certain nombre de qualités humaines qu'on rencontre rarement au sein d'une même personne. Donc ces projets, comme ça, quand ils sont pilotés de cette manière-là, ils ont tendance à être clivants et à provoquer des discordes et du coup, on va assister à ce qu'on appelle des forks. C'est-à-dire qu'en fait, une partie des contributeurs va dire, moi, puisque le code source, j'ai le droit de l'utiliser, je prends une copie du code source et je vais en faire un projet plus consensuel ailleurs qui va plus dans mon sens. Ce qui est regrettable pour tout le monde, parce que c'est une dissipation des efforts Voilà. À côté de ça, on a un autre modèle historique qui est la méritocratie, qui, comparé au BDFL, semble vraiment vertueux parce que, grosso modo, ça consiste à confier le pouvoir aux gens, déjà à le distribuer entre plusieurs personnes et à leur octroyer du pouvoir aux personnes en fonction de leur implication, de leur mérite dans le projet. Et là, on se dit, ah ben voilà, ça c'est sain au moins. On a des gens qui sont méritants et qui ont montré que on pouvait, qui sont devenus des personnes qui comptent pour le projet. Alors ça, oui, effectivement, comme ça, ça a l'air sympa. Mais le seul problème, c'est que la méritocratie, elle résiste mal à l'usure du temps. Parce qu'en fait, finalement, on ne remet jamais en cause le pouvoir des gens. Et on connaît tous des projets, par exemple l'ancien serveur X, où des gens qui, à un instant donné, ne font plus rien pour le projet, sont vraiment passifs, décident et entendent bien imposer leur vue au sein des comités, alors qu'ils ne font plus rien. Et de jeunes développeurs qui, eux, sont très actifs et font que le projet continue à vivre, eh bien, finalement, on considère que ce sont de jeunes égaux et tout, donc on ne les écoute pas vraiment. Et donc, la méritocratie crée des systèmes de caste, d'oligarchie, qui ont déplu à pas mal de personnes. Et donc, ces dernières années, on a vu arriver un troisième modèle.

0: Eh bien, justement, Debian était l'exception. Pendant longtemps, avec son contrat social, c'était l'exception. Et ça faisait même sourire beaucoup de gens. Et aujourd'hui, finalement, Debian, ben, a quelque part montré la voie et on voit de plus en plus de projets qui adoptent ce type de fonctionnement.
1: D'accord, donc un fonctionnement plus démocratique qui finalement donne le pouvoir à ceux qui font actuellement plutôt qu'à aux personnes qui étaient là depuis longtemps et qui s'accrochent au pouvoir. Benjamin, qu'est-ce que tu penses toi sur ces évolutions-là? Quel est ton point de vue?
2: Je réfléchis en même temps. En phase, je pense que c'est aussi parce que le numérique prend une part de plus en plus importante dans notre quotidien, que les utilisateurs des logiciels viennent à prendre part, souhaitent prendre part aussi aux projets qu'ils utilisent, notamment pour intégrer leur gouvernance. Et je pense aussi que ça demande de repenser, en tout cas, ça amène à repenser le rôle et fonction des différents projets, et notamment des questions sur la diversité, sur aussi sur les genres, sur plein d'enjeux qu'on n'avait pas auparavant.
1: Comme l'ajout par exemple de code de conduite
2: Oui,
1: dans les projets ou dans les fondations, ce qui est enfin,
2: exactement.
1: relativement récent. Ça date de quelques années, mais ça
2: C'est
1: reste
2: récent.
1: récent.
2: Ça reste récent, et c'est justement, je trouve, cette évolution des communautés. Pour prendre en compte la dimension sociale qui est autour d'eux, mais qui leur demande de se transformer aussi, parce que des développeurs qui travaillent ensemble ne travaillent pas de la même manière que si on met en face d'eux des designers, des juristes ou d'autres acteurs qui veulent aussi pouvoir contribuer à cette phase, notamment du projet. Et ça, c'est un peu plus douloureux, parce que les personnes ne sont pas encore. En tout cas, tout le monde apprend sur le tas. Voilà, c'est une réflexion qui me venait et j'en profite. Je fais juste, c'est pas une
1: Vas-y.
2: aparté parce que c'est un peu sur ce sujet-là. On organise la semaine prochaine à l'ENSI, donc une école de design à Paris, un colloque qui s'appelle Design et droit pour les communautés, mais qui vise justement à faire un peu essayer de trouver les jonctions, les points d'intersection entre les pratiques et les acteurs du design, les pratiques et les acteurs du droit et celles des communautés pour comprendre comment mieux s'interfacer finalement. Parce que c'est des acteurs qui peuvent s'apporter mutuellement, mais qui ont des vraies difficultés à ne serait-ce qu'à échanger et à produire ensemble. Parce que produire du code, c'est bien, mais si on peut produire quelque chose qui est utilisé, qui répond à nos besoins profonds, c'est encore mieux.
1: Alors, j'ai une question, Benjamin, par rapport à ça. Est-ce que tu penses que ces évolutions, notamment vers plus, entre guillemets, de démocratie dans les fondations, ça vient aussi et surtout de la part des jeunes qui arrivent, alors jeunes entre guillemets, que ce soit des développeurs, développeuses, des personnes qui font du design, qui ont envie, en fait, quelque part, de dire aux anciens, laissez la place, votre mode de fonctionnement, bénévole, enfin, dictateur, bienveillant à vie, ça nous convient pas. Est-ce qu'on sent une poussée, quelque part, à ce niveau-là?
2: Alors, je pense que c'est générationnel, effectivement.
1: Voilà, c'était un peu, voilà.
2: Oui, non, mais
1: C'est ça,
2: complètement, c'est
1: ma
2: générationnel.
1: question.
2: C'est pas que le fait qu'il y ait ces nouveaux qui entrent, mais c'est la société évolue et maintenant, je trouve que c'est une bonne chose, hein.
1: Et est-ce qu'il y a des fondations ou des projets qui l'acceptent plus facilement? Est-ce qu'il y a des gens, à contrario, est-ce qu'il y a des fondations qui s'accrochent à leur fonctionnement ancien? Benjamin ou peut-être Sébastien,
0: Alors,
1: Sébastien?
0: oui. Oui, il y a des. Alors, on va empiéter sur le point suivant,
1: Eh ben on enchaîne, c'est
0: finalement,
1: très bien,
0: mais
1: tu vois.
0: voilà, très bien. Mais effectivement, typiquement, la fondation NumFocus, sans l'exiger,
1: Alors c'est quoi le NumFocus en un mot, c'est quoi?
0: c'est une fondation qui promeut la recherche ouverte et l'informatique scientifique à la base.
1: D'accord, ok.
0: Et donc, qui prend sous son ombrelle tout un tas de projets en lien direct ou indirect avec la recherche. Voilà. En fait, et l'informatique scientifique. Et en fait, cette fondation comment dire, préconise, oui, préconise, promeut le modèle démocratique sans l'imposer, toutefois. Par contre, elle va imposer un code de conduite par rapport, pour rebondir sur ce que vous disiez tout à l'heure, elle va imposer un code de conduite, la preuve que le projet est ouvert et bienveillant, accueillant, enfin voilà, inclusif. Donc, tout un tas d'exigences dont vous parliez, donc évoquait Benjamin par rapport aux attentes de la société et sur la base de communautés beaucoup plus larges.
1: D'accord, excuse-moi, je lisais mon papier pour le.
0: Ah d'accord, il fallait me prévenir, j'aurais rajouté deux, trois phrases.
1: Non, mais ça prouve que je prépare quand même l'émission. Donc là, effectivement, je vois le temps aussi qui file. Ça nous permet aussi d'enchaîner sur le quatrième point de ton article. C'est donc l'émergence de nouvelles fondation qui incarne les changements dont on vient un petit peu d'évoquer, et par conséquent une perte d'influence d'acteurs historiques tels que les structures qu'on a déjà citées comme

0: la Free Software Foundation, la fondation pour le logiciel libre, la fondation Apache qui couvre un certain nombre de logiciels libres. Alors c'est quoi ces nouvelles fondations? Tu viens de commencer à l'évoquer avec NumFocus, mais qu'est-ce qu'elles ont de particulier?
1: Alors, ma vision, alors là c'est une vision très personnelle hein, de la chose, c'est mon interprétation. J'identifie trois générations de fondations. La première, elle a été essentielle au mouvement, elle a, on va dire, théorisé, elle a formalisé le libre et elle a permis la construction du libre en tant qu'écosystème. Elle a incarné. Mais ce faisant, focalisée sur le libre en tant qu'objet, elle ne s'est absolument pas intéressée aux acteurs. Et ça, aux gens, enfin aux structures, aux entités qui au quotidien faisaient le libre. Et ça, ça ne plaisait pas aux entreprises qui entendaient bien avoir en retour leur investissement, soit des services, soit un droit à la parole, des choses comme ça. Donc on a vu apparaître plus tard une seconde génération de fondations. Alors dans les premières, je mets par exemple la fondation la Free Software Foundation, la fondation Apache, l'Open Source Initiative. Puis on a vu arriver une seconde donc génération de fondations qui s'adressait plus aux entreprises et qui en échange d'une cotisation qui souvent n'a rien de symbolique. Propose des services aux entreprises. Donc, ça peut être de l'hébergement, de l'accompagnement juridique, de l'accompagnement marketing, enfin, tout un tas de services. Donc, parmi ces fondations, on voit, j'identifie la Linux Foundation, la fondation Eclipse, OW2, des choses comme ça. Et ce sont des fondations qui sont finalement très orientées business. Donc, on avait une première génération orientée concept, une seconde orientée business, mais là derrière, les communautés d'individus ne se retrouvent ni dans l'une ni dans l'autre. Et donc, on a vu apparaître une troisième génération de fondations, plus focalisée sur les communautés, même si nous ne nous y trompons pas. Alors, en veillant au bon fonctionnement et à l'épanouissement des communautés, l'objectif de ces fondations est bien, in fine, derrière, d'assurer la bonne marche et le succès des projets, mais ces fondations se focalisent sur les communautés. Et ça donne des positionnements radicalement différents. C'est que, par exemple, ces fondations, typiquement NumFocus, dont je parlais, qui pour moi est vraiment emblématique de ce mouvement, même s'il y en a un certain nombre d'autres, alors, elles n'exigent pas des cotisations élevées de leurs membres, mais à contrario, on leur proposer de l'argent, notamment pour les entreprises américaines ou qui peuvent se faire défiscaliser ou même financer des projets. Elle va avoir en retour des exigences sur le fonctionnement ouvert et inclusif du projet. Notamment quand elle finance, elle veut une place au sein du comité de pilotage du projet pour avoir un droit de regard sur tous les aspects et vérifier que l'usage qui est fait de l'argent est sain et que le projet fonctionne sainement. Voilà.
0: D'accord.
1: Et oui. Je vais laisser un peu la parole à Benjamin, mais c'est ça.
0: Ok. Benjamin, Jean, ta réaction là-dessus, ton avis?
2: Je pense que les premières fondations qui ont été évoquées par Sébastien, c'est elles font aussi face au poids de leur histoire et de leur c'est dur de maintenir dans le temps des projets comme le sont ces fondations-là. Et effectivement, c'est ce qui peut être reproché, c'est-à-dire qu'elles sont moins actives maintenant, moins suivies, moins entendues, et notamment par les plus jeunes générations. Mais le contre-exemple, c'est quand même l'Open Source Initiative hein, qui a l'air de l'intelligence artificielle, en tout cas essaye de remettre un peu les enjeux éthiques sur le devant de la scène, au travers notamment du rôle qu'ils ont sur la labellisation, certification des licences, et je trouve ça intéressant parce qu'on n'entendait plus trop parler de l'Open Source Initiative.
0: Alors à quoi tu l'attribues? Est-ce que c'est le renouvellement des forces vives au sein de l'Open Source Initiative? Parce que si on compare à la Fondation pour le logiciel libre, dans lequel il n'y a pas de renouvellement de forces vives,
2: oui.
0: Est-ce que c'est lié à ça ou c'est lié à autre chose?
2: Je pense qu'il y avait un besoin, qu'ils ont utilisé ce véhicule, mais ça sert à ça, une fondation ou une structure. Oui, il y avait un besoin, ils ont utilisé ce véhicule pour le couvrir, et c'était plus facile de le faire dans l'Open Source Initiative que par exemple dans la FSF.
0: D'accord.
2: Mais j'ai pas une connaissance suffisante, je connais pas mal d'acteurs qui sont dans l'OSI, donc je vois la facilité que ça a été pour eux de le résoudre dans ce contexte-là. Et ensuite, il y a ces fondations avec des rôles qui varient en fonction du temps. Il y a ensuite effectivement les fondations parapluies qui vont donner une infrastructure juridique qui peut être nécessaire à des projets. Ça, on ne l'a peut-être pas trop expliqué. C'est-à-dire qu'on a parlé de la gouvernance, donc la manière dont on se structure.
0: Alors, explique ce que c'est une fondation parapluie.
2: Une fondation parapluie, c'est une structure généralement de type associatif. C'est plus complexe aux US où il y a plein de types de fondations, mais qui va venir, en fait, qui peut être l'hôte fiscal, donc la structure juridique qui va venir appuyer des projets libres, open source, et qui va, au-delà de ça, opérer plein de services. La Fondation Linux, qui est la plus grosse, mais de loin, hein, de fois 100, je pense d'ailleurs, la Fondation Eclipse, elle va proposer aussi l'organisation d'événements, de webinaires, donc plein de choses qui font que pour les acteurs qui rentrent dans l'open source, ou le logiciel libre, c'est une bonne porte d'entrée et c'est presque un succès garanti pour peu, et là, Sébastien l'a dit, qu'on y mette l'argent. C'est-à-dire que c'est des coûts qui sont, c'est en millions, très élevés, pour rentrer, et ça leur permet d'avoir une influence très forte. Et c'est là où je... Donc, ces fondations, elles assurent ce rôle de structure. On a besoin d'une structure juridique, elles vont nous l'apporter. Et tout le rôle d'animation, d'organisation de la communauté que les gens ne savent pas forcément faire et qui vont retrouver dans ces fondations. Parfois, on n'a pas besoin de s'appuyer sur ces grosses fondations. Et on va avoir des petites structures, des petites fondations, des structures associatives qui vont permettre aussi d'héberger des projets. Moi, je pensais au SGO aussi, qui est très bon dans un domaine, pareil, comme ce qui est donné comme exemple.
0: C'est quoi ?
2: OSGO. Ah. Tout ce qui est géomatique, en fait, ils sont très, très, très bons dans leur domaine. Et pareil, ils vont sélectionner les projets, les porter. Et bon, je trouve ça très... En tout cas, c'est une vraie utilité d'un point de vue de l'écosystème. Et donc, ils répondent à leur mission. Je pense que c'est une association qui a d'ailleurs, j'ai plus la structure type exacte.
1: Oui.
2: Ils vont répondre à leur mission en allant chercher les projets, en les accompagnant. À l'inverse, là où je me méfie plus, c'est des structures... Alors, il ne faudrait pas que je formule comme telle, mais...
0: tu es en direct, oui, tu voilà, risques rien.
2: C'est ça. Non, mais typiquement, la Fondation Linux, hein, pour la citer, c'est le plus gros succès d'un point de vue fondation industrielle open source. Mais d'un point de vue de la gouvernance, c'est quand même déporter les choix de tous les acteurs sur le territoire américain. C'est-à-dire que globalement, ce qui se passe, c'est qu'il y a des réunions qui sont organisées en fonction des horaires, alors qui prennent à peu près en compte les horaires des autres pays, mais à peu près. Il y a énormément d'informels qui se passent en plus du formel. Et les acteurs européens, ou la Chine, c'est un peu différent, ils ont leur propre structure, finalement, sont souvent un peu mis de côté au fur et à mesure. Et moi, ce que je constate, c'est que ces grandes structures parapluies, c'est aussi un risque, parce que c'est facilitant, mais c'est une perte de contrôle de la gouvernance du projet. Et donc ça, on ne l'a pas forcément suffisamment en tête, parce qu'on voit juste la dimension, on est capable de payer, donc ça va être très facile. Mais en fait, le rôle de ces fondations qui marchent bien, donc c'est plus d'assurer un poids politique pour moi, d'un point de vue vraiment en influence à l'échelle internationale, des acteurs qui en font part. Et on n'a pas aujourd'hui... Alors, la Fondation Eclipse est maintenant une fondation européenne. Voilà. Mais on n'a pas de force aussi importante en Europe. La Chine, pareil, travaille là-dessus. Pareil, je ne veux pas trop compliquer la session d'aujourd'hui avec tous ces sujets-là, mais au-delà de la question de l'organisation des hommes et des femmes qui participent au projet, la dimension géopolitique derrière les structures juridiques qui les portent, et ça, c'est un sujet qui est énorme. L'Europe s'en rend un petit peu compte, mais pas trop. Il y avait Henri Verdier qui, lors de la présidence de l'Union européenne...
0: L'ambassadeur pour le numérique.
2: Oui, l'ambassadeur pour le numérique, avait porté ces sujets d'une fondation pour... Alors, plus orienté commun numérique, mais on se rapproche de tout ce qu'on a évoqué jusqu'à maintenant. Et on voit que ça vient tout doucement, là où il y a des budgets colossaux qui sont consacrés outre-Atlantique et en Asie, parce qu'ils ont vu, en fait, l'intérêt que ça avait.
0: Alors, on consacrera une émission à ce sujet-là et peut-être qu'on fera un focus sur une des fondations, notamment une fondation qui est basée en Europe, la Document Foundation, qui est derrière LibreOffice, ouais. et le format ouvert Open Document. Là, il est presque 40. Il y a ton voisin Benjamin Jean qui est sur les rails de sa chronique. Je vais vous demander, alors je sais que c'est un peu compliqué, mais voilà, sur les deux dernières minutes qui restent chacun, soit de résumer un peu votre présentation, ce qui est impossible, soit de dire des choses que vous aviez envie de répéter ou que vous avez oublié de dire. On va commencer par Sébastien. Donc Sébastien, tu as 2 minutes maximum, s'il te plaît.
1: Bon, je dirais simplement que l'écosystème, tout ce qu'on vient d'évoquer, montre que l'écosystème du logiciel libre est vraiment très vivant et cherche, parfois à tâtons, à toujours améliorer son fonctionnement, et on retrouve un peu la logique du code dans son organisation. Et c'est très intéressant à suivre, et il faut étudier ça de près au quotidien pour ne pas trop se laisser distancer et pas être surpris des fois de voir émerger de nouveaux modes d'organisation. ce qui n'est pas toujours évident quand on est depuis un quart de siècle comme moi dans le libre où on croit tout savoir.
0: Écoute, merci Sébastien, tu as fait court en plus. Benjamin Jean.
2: Et moi, j'avais envie de partager ce que j'aurais pu faire en début d'émission, je n'y avais pas pensé. La référence d'un travail qu'on a réalisé avec plein d'autres acteurs qui nous ont aidés pour ce faire, qui s'appelle Common Model Canvas. En fait, on a cherché à matérialiser, donc à représenter graphiquement notamment, un peu tous les concepts sous-jacents à l'organisation d'une communauté, aux réflexions économiques autour des modèles économiques des projets libres, mais aussi des modèles d'affaires des acteurs qui participent au projet. Et tout ça, on l'a mis sous forme de canevas que chacun peut prendre, remplir, triturer. Tout est diffusé en ligne, c'est sous licence libre aussi.
0: C'est en français ou en anglais ?
2: C'est en français.
0: D'accord.
2: Oui, en anglais aussi.
0: On mettra le lien sur, tu m'enverras l'URL, ouais. On mettra le lien sur la page de l'émission.
2: Et en fait, ça peut être une bonne manière pour les personnes qui s'intéressent à ces sujets déjà de rentrer un peu en plein dedans, de s'immerger et nous faire des retours parce que ça se veut participatif. On a commencé à itérer, on a plusieurs versions déjà. C'était pour nous une manière de partager aussi ce qu'on faisait et plus largement que ceux des missions qu'on mène. Et ça nous intéresse d'avoir des retours.
0: Très bien. Bah écoutez, j'espère que les personnes qui nous ont écoutés ont été aussi enchantées que moi, parce que j'ai appris plein de choses. Alors c'est un sujet, comme on le dit, c'était un peu un défi, hein, parce que. Alors je vous renvoie déjà aussi sur l'article de Sébastien, on a mis sur le site de l'émission, donc sur libravou.org/205. Bon, il y a plein de sujets différents qui ont été abordés. On refera d'autres émissions, donc l'une notamment sans doute un focus sur une des fondations, donc la fondation qui notamment gère le projet LibreOffice. Et on aura sans doute l'occasion de peut-être faire des focus un peu plus sur des points particuliers, notamment sur les aspects juridiques. Peut-être que d'ici quelques semaines ou quelques mois, on fera une émission sur justement par exemple, suite à la condamnation d'Orange, suite à une non-respect d'une des licences diffusives ou à réciprocité, qui a été condamnée récemment, hein, pour n'avoir pas respecté les règles du jeu. Donc je pense qu'on reviendra sur ce sujet-là dans quelques semaines, dans quelques mois, le temps de savoir si par exemple notamment Orange fait appel, pour savoir où on en est juridiquement. Donc voilà, en tout cas c'était passionnant, avec donc nos invités, donc Sébastien Dino, qui est expert logiciel libre, équipe, outils, alors open source, programme officeur, bon, en gros un petit peu responsable logiciel libre, donc dans l'entreprise de services numériques CS Group, et puis Benjamin Jean qui est fondateur et président d'InnoCube, un cabinet de conseil spécialiste des modèles ouverts. Bah, écoutez, je vous remercie tous les deux et je vous souhaite une belle fin de journée.
2: Puis à bientôt. Beaucoup.
1: Merci.
0: Alors,
1: merci.
0: On va
1: bonne journée à tous.
0: Merci Sébastien. On va faire une courte pause musicale. Nous allons donc écouter la fin de Saint-Valéry par Emma et on se retrouve dans 2 minutes. Belle journée à l'écoute de Cause Commune, la voix des possibles.
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0: Nous venons d'écouter la fin de Saint-Valéry par Emma, disponible sous licence Art Libre.
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0: Nous allons passer au sujet suivant. Vincent Calame, informaticien, libriste et bénévole à l'April, nous propose des chroniques lecture buissonnière, ou comment parler du libre par des chemins, détournés en partageant la lecture d'ouvrages divers et variés. Le thème du jour, la loi de 1901 sur les associations. Bonjour Vincent.
2: Bonjour. Alors je ne vais pas permettre à nos auditrices et auditeurs de souffler, parce que je veux aussi leur parler de juridique. Alors pourquoi? Parce que pour rappel, j'avais commencé en janvier la présentation de l'ouvrage « Une histoire des libertés associatives » de Jean-Baptiste Jobard aux éditions Charles-Paul Meyer, dont l'objectif est d'éclairer les luttes actuelles à la lumière de l'histoire longue du mouvement. Alors nous en étions restés à la révolution de 1848, qui était l'occasion manquée du triomphe de l'associationnisme. Bon, passons le Second Empire, qui n'apporte rien de nouveau dans la répression des associations, et abordons la Troisième République, qui est riche en légalisation. En 1884, reconnaissance des syndicats, en 1898, celle des mutuelles, et bien sûr, en 1901, celle que nous connaissons tous, la loi sur les associations. En 20 ans, les libertés progressent en France. Alors, enfin, en France métropolitaine 100 ans, car dans la même période, la France se taille le deuxième empire colonial de la planète, derrière le Royaume-Uni. Ce n'est pas le moindre des paradoxes de cette période. Bon, je ferme ici cette parenthèse qui m'éloignerait du sujet, mais il est toujours bon de rappeler que tout n'est pas rose dans notre beau roman national. Donc, revenons donc à notre loi de 1901. J'ai dit que nous la connaissions tous, mais est-ce vraiment le cas? Jean-Baptiste Jobard ne s'étend pas sur l'histoire de cette loi, mais il nous dit ceci, je cite... Soulignons l'immense intérêt du laconisme législatif, entre guillemets, de Waldeck-Rousseau, l'auteur de la loi, en 1901. Sa loi est facile à lire et elle offre simplement un cadre à des pratiques qui sont largement à inventer. Donc je vous propose de répondre à l'invitation de Jean-Baptiste Jobard et nous plonger dans la loi, ce qui au passage nous permet de remplir un peu de frais ma chronique avec quelques copier-coller, et vous trouverez le texte de la loi sur le site de Légifrance. La loi ne fait plus qu'une vingtaine d'articles, hein, beaucoup d'autres ont été abrogés. Et les trois articles fondamentaux sont les articles 1, 2 et 5. Donc je vous les lire, les voici avec découpe. Alors, article 1, l'association est la convention par laquelle deux ou plusieurs personnes mettent en commun, d'une façon permanente, leur connaissance ou leur activité dans un but autre que de partager les bénéfices. Article 2, les associations de personnes pourront se former librement, sans autorisation, ni déclaration préalable, mais elles ne jouiront de la capacité juridique que si elles sont conformes aux dispositions de l'article 5. Et article 5, toute association qui voudra obtenir la capacité juridique devra être rendue publique par les soins de ses fondateurs. La déclaration préalable fera connaître le titre et l'objet de l'association, les noms, professions et domicile et nationalité de ceux qui, à titre quelconque, sont chargés de son administration. Et les associations sont tenues de faire connaître, dans les 3 mois, tous les changements survenus dans l'administration, ainsi que toutes les modifications apportées à leur statut. Voilà. Et voilà, c'est tout. Bon, il y a aussi l'article 6 qui évoque le financement des associations, les articles 10 à 12 sur la déclaration d'utilité publique, mais pour le principal, tout est là dans ce que je viens de vous lire. Est-ce que vous n'avez pas remarqué quelque chose? À aucun moment, on ne parle de président, de trésorier, de bureau, ni même de conseil d'administration, de représentant légal. On parle juste de ceux qui, à un titre quelconque, sont chargés de l'administration de l'association. Tous ces titres auxquels nous sommes habitués, pour peu qu'on soit adhérent de 2 ou 3 associations, ne sont pas des obligations de la loi. Ce sont simplement des usages établis par habitude, par les modèles de statut proposés dont on n'ose pas s'éloigner. C'est aussi une conséquence de la frilosité des banques, des administrations, des bailleurs qui ne veulent voir qu'une seule tête et un seul représentant légal. Il y a donc une grande marge de manœuvre dans l'élaboration des statuts. Je sais que c'est une réflexion qui traverse de nombreuses associations en ce moment. La dernière AG de l'April, la présidence a évoqué un projet de réécriture des statuts de l'April, justement. Je ne suis pas dans le secret des dieux et je ne sais pas s'il s'agit d'un simple toilettage ou d'une refonte plus en profondeur. En tout cas, là, chez vous, la loi vous l'autorise.
0: Est-ce que tu prends prétexte d'une chronique pour essayer d'en savoir plus en public?
2: Oui, tout à fait. Je prends faillite du direct. On ne peut pas me lâcher, je vais vous retenir. Alors, pour continuer là, sur l'AG de l'April, on plaisante chaque année sur la présence d'une seule liste pour le conseil d'administration qui est élu évidemment à plus de 99% des voix. Un score soviétique. Mais revenons au bel article 1 de la loi de 1901. L'association et les conventions par laquelle deux ou plusieurs personnes mettent en commun d'une façon permanente leurs connaissances ou leurs activités à un but autre que le partage des bénéfices. C'est une belle définition de dire que l'association est tout simplement une mise en commun des connaissances et des activités. Finalement, quand on y pense, ce serait plutôt la présence de deux listes à l'élection qui serait inquiétante pour l'April ou toute autre association. Ça voudrait dire qu'il y a des enjeux de pouvoir, un trésor de guerre à s'accaparer, une notoriété à détourner pour son propre prestige, ou que sais-je encore. Sur quelle base choisir par un bénévole comme moi s'il y avait deux listes? Il faudrait choisir un camp plutôt qu'un autre? Que devient la mise en commun? Je crois que j'irai tout simplement bénévoler ailleurs. Car comme le rappelle l'article 4, tout membre d'une association peut s'en retirer en tout temps. Alors, longue vie à la liste unique du CA de l'April, et bon chantier de refonte des statuts. Je refais une couche. Si vous comptez tout remettre à plat, faites quand même appel à un juriste, on ne sait jamais.
0: Le problème, Vincent, c'est que je ne sais pas où trouver un juriste, parce qu'il n'y en a pas autour de cette table, par exemple. S'il y a Benjamin Jean en face de nous. En fait, il n'y a aucun secret sur la révision des statuts de l'April. Il y a deux raisons principales. C'est que la dernière modification des statuts de l'April date de 2005. La première version, c'est 1996. Et il y a beaucoup de termes, tout simplement, qui sont genrés. Parce que comme beaucoup d'associations, on a repris des statuts type, avec un président, un trésorier, un secrétaire. Aujourd'hui, on a une présidente. Hein, au niveau du monde du conseil d'administration, il y a des hommes, il y a des femmes. Donc, il y a une question de rendre les statuts inclusifs pour que toute personne, quel que soit son genre, puisse s'y reconnaître. Et la deuxième chose, comme je le disais, donc les statuts datent de 2005, la dernière version. Il y a des choses qui étaient faisables en 2005 qui aujourd'hui ne sont plus d'actualité dans le mode de fonctionnement. Donc on va en profiter aussi pour toiletter un petit peu cette partie-là. Donc comme c'est quand même un travail un peu important, ça va prendre quelques semaines, quelques mois. Il y aura donc une assemblée générale extraordinaire qui sera organisée pour modifier ces statuts. Probablement au second semestre 2024, on espère en tout cas. Voilà, donc il n'y a aucun secret là-dessus, donc pas besoin d'être dans le secret des dieux et des déesses. mais tu as bien fait de poser la question. Je regarde mes notes, oui tout à fait. Donc voilà, donc c'était. Donc tu en as fini avec la lecture de ce livre ou la prochaine?
2: Non, parce que.
0: Pas encore, d'accord.
2: J'en suis à 1901, et donc comme c'est sur l'histoire, on va, ensuite j'aborderai la période plus récente.
0: D'accord. Eh bien, donc la prochaine chronique de Vincent, donc sans doute le mois prochain, donc nous sommes en avril, donc en mai 2024, ce sera la poursuite donc de la lecture de ce livre, Une histoire des libertés associatives de Jean-Baptiste Jobard, à moins que l'actualité te pousse, comme à certaines fois, à faire un pas de côté pour aborder un autre sujet. Donc c'était la chronique Les lectures buissonnières de Vincent Calame. Merci Vincent et belle fin de journée. Alors, il nous reste, on approche de la fin de l'émission, on va terminer par quelques annonces. Alors, dans les annonces, Cause Commune vous propose un rendez-vous convivial chaque premier vendredi du mois à partir de 19h30 dans les locaux de la radio à Paris, au 22 rue Bernard-Dimet, dans le 18e arrondissement. C'est une réunion de radio ouverte, donc ouverte au public, avec apéro participatif à la clé. L'occasion de découvrir le studio, de rencontrer les personnes qui animent les émissions. Et donc la prochaine rencontre, soirée rencontre, aura lieu vendredi 5 avril 2024 à partir de 19h30, donc c'est vendredi qui vient. Et je serai normalement présent, donc je vous rappelle l'adresse 22 rue Bernard-Dimet dans le 18e arrondissement. Et normalement, comme chaque premier vendredi, il y a une émission spéciale entre 20h et 21h avec des personnes qui participent aux différentes émissions de Cause Commune. Mais à l'heure actuelle, je ne connais pas la thématique de l'émission du 5 avril. Dans les rendez-vous toujours habituels, chaque premier samedi du mois, de 14h à 18h, des bénévoles passionnés de logiciels libres se retrouvent au carrefour numérique de la Cité des Sciences et de l'Industrie à Paris pour une fête d'installation de logiciels libres, ainsi que des ateliers et des conférences. Le prochain rendez-vous, donc, qui s'appelle Premier Samedi du Libre, aura lieu samedi 6 avril 2024, donc à la Cité des Sciences et de l'Industrie, Paris 19e, donc de 14h à 18h. 18h. Le libre, en fait, ce sont des événements de découverte du logiciel libre partout en France. Et dans le cadre du libre, en fait, 96 événements ont été référencés. Donc on remercie toutes les structures organisatrices de ces événements. Et on remercie, on félicite aussi notre collègue Isabella Vanni qui anime ce projet libre, en fait. Donc le libre, en fait, se poursuit jusqu'au dimanche 7 avril 2024. Donc il reste encore quelques événements que vous pouvez retrouver sur le site libre-en-fête.net. Et je vous invite à consulter le site de l'agenda du libre, agendadulibre.org, pour trouver des événements en lien avec les logiciels libres ou la culture libre près de chez vous. Alors, notre émission se termine. Je remercie les personnes qui ont participé à l'émission du jour. Xavier Berne, Sébastien Dino, Benjamin Jean, Vincent Calame. Aux manettes de la régie aujourd'hui, Étienne Gonu. Merci également aux personnes qui s'occupent de la post-production des podcasts, Samuel Aubert, Elodie Daniel Girondon, Languin, Julien Haussmann, bénévolat l'April, et Olivier Grieco, le directeur d'antenne de la radio. Merci également à Quentin Gibault, bénévolat l'April, qui découpe les podcasts complets en podcasts individuels par sujet. Vous retrouverez sur notre site web libreavoue.org toutes les références utiles ainsi que sur le site de la radio causecommune.fm. N'hésitez pas à nous faire des retours pour indiquer ce qui vous a plu mais aussi des points d'amélioration. Vous pouvez également nous poser toutes questions et nous y répondrons directement lors d'une prochaine émission. Toutes vos remarques et questions sont les bienvenues à l'adresse bonjour@libreavoue.org. Si vous préférez nous parler, parce que après tout c'est de la radio, vous pouvez nous laisser un message sur le répondeur de la radio pour réagir à l'un des sujets de l'émission, pour partager un témoignage, vos idées, vos suggestions, vos encouragements ou pour nous poser une question. Le numéro du répondeur, 09 72 51 55 46. Je répète, 09 72 51 55 46. Nous vous remercions d'avoir écouté l'émission du jour. Si vous avez aimé cette émission, n'hésitez pas à en parler le plus possible autour de vous. Faites connaître également la radio Cause Commune, la voix des possibles. Alors, il n'y aura pas d'émission la semaine prochaine, mardi 9 avril, car le studio sera en travaux pour qu'on ait une superbe nouvelle table, une nouvelle disposition. Donc voilà, on se retrouvera en direct mardi 16 avril 2024 à 15h30. Notre sujet principal portera sur la ville de Boé, qui se trouve dans le sud-ouest de la France, et sa politique sur le logiciel libre. L'émission du 16 avril sera animée par mon collègue Étienne Gonu, qui est actuellement en régie. Nous vous souhaitons de passer une belle fin de journée. On se retrouve en direct mardi 16 avril. Et d'ici là, portez-vous bien.

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1: Bonjour à toutes et à tous, je suis Jean-Philippe Clément, bienvenue sur Parlez-moi d'IA. Cette semaine, nous allons aborder la nouvelle compétence humaine qu'il faut absolument acquérir quand on veut vivre dans un monde plein d'IA, dans un univers d'IA à son service, et pas le contraire. L'art du prompt. Vous êtes bien sur Cause Commune, la radio des possibles. C'est Parlez-moi d'IA, nous avons 30 minutes pour essayer de mieux comprendre ces nouveaux outils sous leurs aspects sociétaux, culturels, sociaux, éthiques et pourquoi pas politiques. 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Vos likes, étoiles, commentaires sont nos seules récompenses. Et en plus, cela manipule l'algorithme. C'est cool de manipuler les algorithmes, alors n'hésitez pas. Et si vous nous écoutez depuis LinkedIn, n'hésitez pas à m'ajouter pour être prévenu des prochaines émissions. N'hésitez pas aussi à liker, commenter et repartager ce post. C'est une manière très efficace et facile de propager cette émission encore plus loin. Prompter. Faire du prompt engineering. Rédiger un prompt. Tout ce nouveau vocabulaire va certainement être et rapidement rentrer dans le dictionnaire, c'est sûr. C'est vraiment la nouvelle discipline, la nouvelle activité liée aux interactions que nous pouvons avoir avec les modèles d'IA générative. Certains disent même qu'il s'agit de la compétence indispensable pour bien dompter et bien utiliser les nouveaux outils d'IA. Et cette ingénierie de la commande, cet art de l'instruction transmise à l'IA, n'est pas simple à acquérir. Nous voulons tous devenir des bons prompteurs. Je ne sais même pas si ça se dit en fait ce que je raconte. Mais nous mesurons bien la difficulté quand on se retrouve face à ChatGPT ou Midjourney et nous n'arrivons pas forcément à en tirer les résultats souhaités. Heureusement, notre invité du jour va essayer de nous aider. Bon, je vous le dis tout de suite, c'est un être inclassable. Et les algorithmes doivent avoir pas mal de soucis pour le faire entrer dans toutes leurs cases. Ne pas rentrer dans les cases, quelle bonne idée. Alors pour le présenter, je vais utiliser sa propre définition. Il est écrivain, conférencier, entrepreneur, artiste numérique, poète et bien sûr prompt engineer. Il explore les transformations profondes que l'IA annonce pour notre monde. Et après avoir commis Hypercréation aux éditions Nullius in Verba, où il partageait déjà comment être créatif avec les IA, il revient avec un nouvel ouvrage sur la méthode qui s'appelle Hyper Prompt pour nous partager ses secrets en matière de prompt engineering. Bonjour Flavien Charvet.
7: Bonjour et merci de m'accueillir dans votre émission.
1: Merci d'être avec nous à distance. Alors Flavien, parlez-moi d'IA. Est-ce que savoir prompter, c'est avoir la clé d'une nouvelle créativité en symbiose avec les IA génératives ?
7: Ah, c'est si bien dit.
1: J'essaie de me mettre au niveau. Hein,
7: je vais reprendre cette phrase, tiens donc. Alors, l'art du prompt, donc c'est déjà pour le définir, c'est l'art, on va dire, pour l'instant c'est un art plutôt qu'une science, de savoir s'adresser aux systèmes d'intelligence artificielle pour en tirer leur plein potentiel. Les systèmes d'intelligence artificielle modernes sont fondés sur le langage naturel, donc on les utilise par les mots, on n'a plus besoin de code informatique ou d'interface complexe comme pouvait l'être Photoshop, on explique ce qu'on veut et l'intelligence artificielle est censée comprendre et nous le fournir. Alors ça c'est la théorie. Peut-être que dans 10 ans, les modèles comprendront très bien nos intentions et seront capables de ces prouesses-là. Pour l'instant, ils ont encore un certain nombre de spécificités qui font qu'ils répondent pas toujours exactement ce qu'on souhaite. Et surtout, ils ont tendance à répondre la réponse la plus générique, la plus probable. C'est leur fonctionnement même. Ils répondent du probable. Ils répondent une espèce de moyenne de, on va dire, des représentations collectives. Donc, évidemment, quand on veut être créatif, on veut pas le plus probable, le plus générique. Au contraire, dans la créativité, on cherche l'originalité, on cherche à s'éloigner de l'existant, à s'éloigner de la pensée commune, à s'éloigner de l'habituel.
1: Et vous avez fait un ouvrage spécifique sur la création et sur l'hypercréation.
7: Exactement, j'ai fait un ouvrage spécifique sur l'intelligence artificielle et la création et un ouvrage sur le prompting, plus généraliste que sur uniquement la question de la création, mais qui bien sûr y touche.
1: Et en matière de création, du coup, ces IA, elles viennent bouleverser quoi dans le monde de la création ? Comment vous diriez qu'elles viennent percuter la création, ces nouvelles IA ?
7: Elles viennent d'abord changer toute une relation symbolique qu'on a à la création. On aime, vous savez, il y a eu une époque où on considérait que l'humain, il se définissait par sa raison, c'est ça qui le différenciait des animaux, c'est ça qui le connectait au divin, etc. Et puis bon, les machines, les ordinateurs sont arrivés, ils calculaient plus vite que nous, donc il a fallu se rendre à l'évidence, on n'est pas les plus rationnels sur cette planète, mais on est encore les plus créatifs, donc tout va bien. Et en ce moment, on a une vague d'intelligence artificielle qui sont dites génératives et qui créent du contenu, qui sont capables de créer au sens assez fort du terme. Hein. Elles sont pas forcément capables de créativité, mais elles sont capables de créer. Et donc cette notion de création qu'on souhaitait garder très propre à l'humain, tout d'un coup, on la voit être challengée par les systèmes d'intelligence artificielle. Donc il y a une espèce de blessure narcissique, une espèce de truc qui se passe où on se sent honteux que des machines soient capables de faire aussi bien que l'être humain sur certains types de création. Donc il y a une première révolution qui est symbolique, il y a une révolution sociale, c'est celle de l'automatisation des métiers, mais qui vient toucher à des métiers de la création qui ne se sentaient pas du tout menacés par toutes les autres vagues d'automatisation. Tout d'un coup, en effet, un illustrateur peut être remplacé dans sa dimension technique de pure création d'images de bonne qualité par un système d'intelligence artificielle. Et donc, il y a plein d'agences, par exemple, de pub qui se mettent à utiliser des systèmes d'IA pour créer des affiches, pour créer des visuels, du contenu de façon moins coûteuse et parfois tout aussi qualitative selon comment elles sont utilisées, comment elles sont promptées, justement.
1: Maintenant, donc, avec les cyborgs, vous dites, avec les creative borgs.
7: Alors voilà, moi, dans mon premier livre, j'appelle les machines douées de créativité cyborg, donc je réinvente un peu ce mot, c'est C-borg, il s'écrit pas pareil que les cyborgs traditionnels. J'essaye de lui donner une connotation positive et je sépare un peu trois types de cyborgs. Ceux qui sont capables de générer du contenu mais qui sont pas vraiment créatifs, c'est les IA qu'on a actuellement, et deux autres types qui sont en fait plutôt dans les labos aujourd'hui, qui commencent doucement à arriver dans la société, notamment par la science, et qui commencent à être capables d'une créativité réelle, propre, parce qu'ils portent leur propre regard sur le monde, et on ne peut plus uniquement dire qu'ils reproduisent de la donnée humaine. Ils commencent à avoir un rapport à leur environnement qui leur est propre. Donc eux, ils sont encore plus troublants, et c'est la vague d'après par rapport aux IA génératives. On commence à en entendre parler dans la science hein, ces derniers mois. Il y a eu quelques algorithmes qui sont sortis, qui ont fait des découvertes scientifiques par eux-mêmes, qui sont assez fascinants.
1: Et pourtant, vous dites que dès 2016, on peut déceler, finalement, dans la victoire de l'IA AlphaGo, contre Lee Sedol au jeu de Go, donc dès 2016, c'est quand même un petit moment maintenant, une certaine créativité dans cette victoire. Vous pouvez nous expliquer cette idée ?
7: Ouais, tout à l'heure. Alors 2016, c'est même le Moyen-Âge de l'intelligence artificielle, vu la vitesse à laquelle ça va. Mais en effet, en 2016, donc il y a AlphaGo, un algorithme créé par DeepMind, la start-up d'IA de Google, qui joue contre Lee Sedol, le plus grand joueur de Go mondial, 9e Dan. Et on s'attendait à ce que l'intelligence artificielle perde, parce que le jeu de Go, c'est un jeu très complexe où on a besoin d'une espèce d'intuition du jeu. Tous les joueurs humains le disent, il y a quelque chose d'intuitif. Et en fait, l'intelligence artificielle va gagner donc 4 parties sur les 5 du tournoi. Mais ce qui est très important, c'est que la deuxième partie, au 38e coup, l'intelligence artificielle va jouer un coup qui va être complètement détonnant par rapport aux habitudes de jeu. Donc les commentateurs vont rien comprendre. Lee Sedol va être complètement abasourdi par ce coup. Et ce coup va donner la victoire à l'IA. Et en fait, c'est un coup qui à la fois est très efficace, très pertinent et en même temps très original. Donc il a les caractéristiques d'un coup créatif. Et quand on décortique un peu le mécanisme de l'algorithme, qui n'est pas une IA générative comme on les connaît, qui a été entraîné très différemment, on se rend compte qu'en fait, dans son entraînement, il y a en germe tous les ingrédients qui permettent à de la créativité d'émerger. On code pas la créativité, on code une façon d'entraîner un algorithme qui le met en posture ensuite d'être créatif. Et donc, dans Hypercréation, je décortique ce fonctionnement et c'est un peu ce qui lance l'exploration du livre autour de cette question de l'IA et de la créativité.
1: Et vous revenez du coup aux IA actuelles, les IA génératives, et vous essayez de leur de caractériser finalement leur créativité. Comment on pourrait résumer leurs caractéristiques créatives à ces IA d'aujourd'hui ?
7: Les IA génératives d'aujourd'hui, celles qui font la une des journaux et qui sont dans le grand public, donc je pense notamment à ChatGPT, à Midjourney, à Gen2, enfin ce genre d'algorithmes-là, sont pas créatifs au sens fort du terme, ou en tout cas, ils portent pas une intention créative, mais ils introduisent ce que j'appelle une discontinuité dans l'acte créatif. Entre l'intention créative et son résultat, il n'y a plus besoin d'avoir de la technique. Vous savez, c'est comme quand il y avait les portraitistes à la fin du 19e siècle qui ont vu arriver la photographie. Eux, leur métier, c'était de faire des visages les plus réalistes possibles. Ouais. Tout d'un coup, il suffisait d'appuyer sur un bouton et on avait un visage parfaitement réaliste, bien mieux que tout ce que pouvait faire un portraitiste. Et eux, ils se sont défendus en disant « mais c'est pas de l'art, il suffit d'appuyer sur un bouton pour avoir un résultat, c'est nul ». Et en fait, c'est simplement que la technicité créative venait d'être remplacée par une machine, l'appareil photo, mais ce qu'on voit, c'est qu'à la fois, ça a libéré la peinture de toute la représentation fidèle de la nature, et il y a eu plein de nouveaux types de peintures qui sont apparus au XXe siècle, et puis il y a eu tout un nouvel art, l'art photographique, qui est né, qui travaille la lumière. Donc pour les IA génératives d'aujourd'hui, cette discontinuité qu'elles introduisent, j'ai plus besoin de maîtriser tous les codes de Photoshop, j'ai plus besoin de savoir filmer toutes les techniques de cadrage, etc. pour avoir des rendus de qualité dans l'image, par exemple, ou dans la musique, etc. Cette discontinuité qu'on introduit, du fait qu'entre l'intention et le résultat, il n'y ait plus de distance, à mon avis, ça va être une immense libération, puisqu'on va réduire la technicité de la créativité et on va pouvoir se concentrer sur l'authenticité de l'acte créatif qui vient de l'histoire qu'on raconte, de l'intention, de l'inscription culturelle qu'on veut avoir avec son œuvre. La technicité peut très bien être légué au rang d'une commodité, d'une évidence par les algorithmes. Je me fais aucun souci sur le fait qu'on continue à créer et on continue à créer des choses incroyables et merveilleuses avec ou sans les systèmes d'intelligence artificielle.
1: Oui, et du coup, on peut générer une œuvre créative, et alors soit en tant qu'homme humain artiste, soit en tant que machine. Et d'ailleurs, vous rappelez qu'une œuvre créative doit se situer entre l'originalité, parce qu'elle doit être justement nouvelle, elle doit être originale, tout simplement, et l'adaptation, pour pas être complètement, pour pas perdre complètement l'auditoire et pour pas perdre complètement le public. Vous appelez ça le dilemme de la créativité. Vous pouvez nous expliquer ce curseur entre originalité et adaptation ?
7: Ouais, tout à fait. Alors, c'est une définition qui est consensuelle pour parler de la créativité. En gros, la créativité, c'est la capacité à réaliser une production qui soit nouvelle et original et adapté. Donc la nouveauté, c'est bien, mais si je fais quelque chose de nouveau qui est complètement absurde, j'écris l'équation E égale MC 18, bon, c'est original parce que c'est très éloigné de l'existant, mais ça n'a aucun sens, c'est juste de l'absurde, donc c'est pas créatif. Si je fais quelque chose, par exemple un nouveau tableau, je prends un tableau de Van Gogh, j'enlève un point de peinture, je mets un autre point de peinture d'une couleur différente, bon, j'ai encore un tableau magnifique, mais il est nouveau parce qu'il y a un point de peinture qui a changé, mais il s'éloigne pas assez de l'existant, c'est [S2] Oui. [S1] Que du plagiat. Donc il faut ces deux critères, à la fois que quelque chose soit adapté au contexte dans lequel ça survient, et à la fois que ça soit suffisamment original, parce que ça s'éloigne suffisamment de l'existant pour ne pas être de l'imitation du plagiat. Et là, on peut parler de quelque chose de créatif. Et donc, l'exploration des algorithmes créatifs ou de la co-créativité humain-machine, c'est de savoir est-ce qu'une machine seule ou est-ce qu'un humain plus une machine peuvent atteindre des résultats qui soient en effet nouveaux, adaptés et originaux. Et j'appelle ça un dilemme parce qu'en fait, souvent, l'adaptation et l'originalité sont un peu opposées. Pour atteindre quelque chose d'adapté, il est plus efficace de s'appuyer sur ce qui a déjà été fait et d'essayer de répéter les bonnes recettes du passé, et donc de ne pas être original. Et pour être original, au contraire, il est tentant de vouloir s'éloigner à tout prix de ce qui a déjà été fait potentiellement de tomber dans l'absurde. Et donc arriver à faire s'embrasser ces deux dimensions, à les combiner, c'est pas facile du tout, et c'est pour ça que la créativité est une compétence cognitive de haut niveau. Ça demande à la fois une grande maîtrise de son art pour que ça soit pertinent et adapté, et à la fois une capacité à remettre en cause la maîtrise de son art pour être original.
1: Et dans
7: c'est ça qui fait dilemme.
1: Et dans Hypercréation, votre ouvrage, le premier ouvrage dont on parle aujourd'hui, vous nous expliquez qu'en fait, voilà, les machines que vous qualifiez d'ailleurs de curieuses commencent à devenir un peu autonomes par rapport à cette créativité-là. C'est un peu l'objet de ce livre, Hypercréation.
7: Voilà, tout à fait. Donc j'ai commencé à l'écrire avant la vague des IA génératives, et l'objet, ce n'était pas de parler des IA génératives. J'ai inclus ça dans le propos parce qu'elle pose la question de la créativité, mais elle la pose de façon beaucoup moins forte que d'autres types de machines, les cyborgs de type 2 et 3, qui sont des machines dans lesquelles on a implanté un principe de curiosité. Et donc, elles n'apprennent pas juste en aspirant nos données. Oui. C'est des machines, des algorithmes qui apprennent en explorant le monde par eux-mêmes, en ayant une curiosité artificielle qu'on sait très bien coder. Hein. C'est pas très compliqué, en fait, la curiosité artificielle. Ouais. J'explique les mécanismes dans le livre. Et ces machines-là, du coup, vont plus loin ou vont différemment de ce qu'elles auraient appris que sur des données humaines. Et donc, c'est intéressant de retrouver dans l'apprentissage des machines un peu les modalités de l'apprentissage de l'enfant qui apprend à la fois par imitation en regardant les adultes et à la fois en jouant pour explorer le monde de façon curieuse et pour l'expérimenter par soi-même. On réimplante ces deux mécanismes, l'apprentissage par imitation en aspirant de la donnée humaine et l'apprentissage un peu curieux, joueur, d'algorithmes qui vont expérimenter dans un environnement à tout va pour y découvrir plein d'interactions possibles et tout ce qu'ils peuvent y faire. Ouais. Et donc c'est quand on implante ces deux dimensions qu'on a en germe la possibilité d'une créativité ensuite.
1: Oui, et donc toutes ces réflexions-là, on les retrouve dans Hypercréation, et on voit bien que vous avez vraiment travaillé beaucoup ce sujet, vous l'avez travaillé au contact des IA, au contact des interfaces, vous avez dû pour faire ça beaucoup prompter, et c'est ce qui vous a donné, à la fois, il y a un beau chapitre sur le sujet dans Hypercréation, mais vous a donné l'envie de finalement partager vos secrets de prompt dans un nouvel ouvrage qui s'appelle Hyperprompt, et dont je vous propose qu'on parle juste après une petite page musicale. Alors, j'essaye de faire un petit peu un lien quand même avec Hypercréation, puisque je vous propose une pause musicale où on va pouvoir écouter un morceau de musique classique dont vous parlez dans Hypercréation, du piano et du violon, composé par Aïva, cette IA qui compose de la musique et qui fait du texte to harmonie. Donc on lui donne un prompt et derrière on va pouvoir, il va pouvoir créer une harmonie musicale. Donc on va écouter tout de suite Aïva.

0: Allez nous dire après ça qu'une IA n'est pas capable d'envoler Lyric. Merci beaucoup, Aïva. Je vais gentiment couper le son parce que voilà, ça permet de. C'était fort quand même, hein, pour le coup. Toujours sur Cause Commune, en FM, 93 points à Paris, toujours par les mois d'IA, toujours l'épisode consacré au secret du prompting de la créativité pour dompter la créativité. On prompte pour dompter la créativité. Et on est avec Flavien Chervet, l'auteur des ouvrages Hyper Création et Hyper Prompt. Flavien, je vous propose qu'on aborde maintenant un peu vos secrets de fabrication, vos secrets de prompt. Alors finalement, si vous deviez expliquer à votre grand-mère ce qu'est un prompt, vous lui diriez quoi exactement ?
1: Alors, la traduction de prompt, puisqu'on a utilisé le mot anglais en français, mais la traduction, c'est requête. Donc, une requête passée à l'IA, c'est simplement une demande qu'on fournit à l'IA pour avoir de l'information ou un contenu qu'elle nous génère. Donc, quand on dit à une intelligence artificielle « Est-ce que tu es capable de créativité ?» par exemple sur ChatGPT, on vient de lui envoyer un prompt et on attend une réponse. C'est juste qu'on aime bien utiliser des nouveaux mots pour dire des choses anciennes, c'est simplement s'adresser à, mais quand c'est une IA, ben, on parle de prompt. Après, les recettes de fabrique, en fait, moi j'ai écrit Hyper Prompt au départ, c'était un tout petit fascicule que j'avais écrit pour le lancement d'Hyper Création pour simplement donner en effet quelques secrets de prompting créatif à mes lecteurs. Et puis j'ai eu beaucoup de retours et j'ai commencé à compiler beaucoup beaucoup plus d'informations et petit à petit à fabriquer mes propres techniques de prompt, etc., de prompt engineering comme on dit. Et donc j'ai fini par avoir la matière pour créer un vrai manuel et en effet c'est le premier manuel français de prompt engineering. Donc l'idée c'est qu'on commence, on est débutant, on s'est jamais servi d'une intelligence artificielle générative et quand on a terminé le manuel, on est plus ou moins expert en tant qu'utilisateur final des IA génératives. C'est comme c'est un domaine très nouveau, on a l'opportunité en un seul manuel d'obtenir à peu près toute la connaissance qu'on peut avoir sur le domaine et de devenir expert, pionnier avec un seul manuel ou en tout cas avec aussi peu de connaissances que ça, en quelques mois on peut devenir expert parce que ça, c'est une discipline qui a un an et demi à peine.
0: Alors j'ai fait quelques prompts avec Midjourney, je ne suis pas vraiment arrivé à mes fins. Qu'est-ce que vous me conseilleriez pour améliorer ma manière de prompter ? Qu'est-ce que je dois rajouter ? Qu'est-ce que je dois enlever ? Qu'est-ce que je dois...
1: Alors le premier principe, c'est que quand on veut avoir quelque chose d'original, en gros, il faut mettre de l'improbable dans son prompt, puisque une IA générative génère le plus probable. Si on veut de l'improbable, il faut qu'il soit présent dans le prompt pour que le plus probable pour l'IA à générer, ça soit improbable. Donc il faut essayer d'aller trouver des mots-clés qui sont très originaux, qui vont vraiment spécifier des esthétiques un peu différentes de la norme.
0: Il faut avoir du vocabulaire. Hein.
1: Exactement. Il faut connaître l'histoire de l'art plus que la technologie, ce qui est quand même logique puisqu'on fait de l'art. L'idée c'est d'avoir deux types de mots-clés un petit peu. On va faire son prompt avec ce qu'on appelle des descripteurs, donc on va décrire la scène qu'on veut, par exemple, je sais pas, une magnifique cathédrale en haut d'une colline. Là, moi je suis à Lyon, j'ai ça en face de moi, là, donc ça m'inspire. Ouais. Donc on pourrait vouloir une image de ce type-là. Et puis après, on va ajouter ce qu'on appelle des modifieurs. Donc c'est un certain nombre de mots-clés qui vont déterminer l'esthétique globale. Au-delà de la description de la scène, de sa composition, on va déterminer l'esthétique globale. Donc il y a plein de types de modifieurs. Ça peut être des modifieurs de matière. Par exemple, je pourrais dire que je veux que ça soit en verre, en porcelaine, etc. Ça peut être des descripteurs plutôt de style. On pourrait dire, je veux que ça soit de l'art abstrait, je veux que ça soit pointilliste, je veux que ça soit cubiste, etc. Ou alors, on pourrait aussi avoir des descripteurs qui font un peu plus, qui posent un peu plus de questions en mettant carrément le nom de certains artistes. Par exemple, je pourrais mettre dans le style de Van Gogh. Oui. Et là, j'aurais quelque chose qui ressemble à un tableau de Van Gogh et l'IA est capable de façon très efficace de reproduire le style d'artiste. Oui. Donc là, ça pose évidemment des questions parce qu'un artiste qui est mort plus de 70 ans, bon, a priori, ses travaux sont dans le domaine public, aucun souci. Mais pour des artistes plus récents et surtout des artistes vivants qui, d'une certaine façon, vivent de leur style, ça pose des grosses questions. Et c'est des questions de propriété intellectuelle, d'ego aussi, d'ego face à son propre talent et évidemment de pillage de données par les grands géants du numérique qui sont aussi des génies, comme je le disais en lapsus, du pillage de données. Donc, c'est des débats de société qui sont complexes, dans lesquels il y a des dimensions à la fois affectives, politiques et économiques qui entrent en jeu.
0: Et vous aussi, vous avez un style. Vous, vous postez souvent des images qui viennent illustrer vos propos quand vous, vous prenez la parole sur les réseaux sociaux, sur, sur, sur votre, les différents sites web sur lesquels où vous écrivez. Et on reconnaît votre style désormais. Comment on fait justement pour garder ce style de prompt en prompt, de génération en génération? Comment on fait pour ne pas varier et de garder quand même une unité? Vous avez un secret sur ça?
1: Ouais, tout à fait. Alors, c'est abordé dans Hyperprompt. Hein. Il y a eu un chapitre sur garder une cohérence visuelle entre des images. Il y a plein de techniques, enfin il y a plusieurs petites techniques, mais la technique principale, parce que moi mon style, je l'ai créé à travers Midjourney. Donc c'est pas un style que j'avais avant, que j'ai essayé de répliquer sur Midjourney, ce qui est beaucoup plus difficile. C'est un style que j'ai trouvé en explorant les possibilités de Midjourney. Et en fait, là, l'idée, c'est après de construire ce que j'appelle une graine. Donc, c'est un ensemble de descripteurs, un ensemble de mots-clés qu'on va mettre dans tous nos prompts.
0: Mais que vous reprenez à chaque fois, en fait.
1: Exactement. Enfin, un ensemble de modifieurs, pardon. Donc, je reprends à chaque fois. Alors, des fois, j'en modifie un légèrement, etc. Mais il y a, pour ma graine, entre 4 et 5 mots-clés que j'utilise à chaque fois et qui déterminent, en fait, si vous voulez, une espèce de direction dans l'espace de toutes les images possibles que ce modèle peut générer, et ça va venir taper toujours dans la même zone, et après je peux modifier tout ce qu'il y a autour. Je sais que l'algorithme va aller dans cette zone là et donc va me produire une image qui aura cette esthétique. Et là, le petit tips, on va dire, c'est que dans la graine, il faut avoir un ou deux mots clés qui sont des codants. Ce que j'appelle des codants, c'est des éléments visuels esthétiques extrêmement forts qui marquent. Toute marque dans le branding connaît ça, et tout artiste connaît ça. En effet, si je vois un Van Gogh, je le reconnais directement parce qu'il y a des codants. Il y a des codants dans le trait de pinceau, il y a des codants dans les couleurs utilisées et dans les thèmes abordés.
0: Et donc là, vous avez un codant textuel, c'est ça, si je comprends?

0: potentiellement les méthodes que vous lui demandez d'utiliser pour y arriver, et vous lui demandez plein de, et vous lui donnez des exemples aussi pour le nourrir, voilà. Mais vous parlez aussi, vous lui dites, j'ai des petits secrets pour améliorer la qualité des résultats. Je lui donne des petits mots-clés spécifiques sur la qualité. Est-ce que vous pouvez nous en donner au moins un comme ça dans l'émission?
1: Oui, alors il y a des petits coups de baguette magique en fait qui sont marrants, qui marchent pas à tous les coups, mais dans certaines situations ils fonctionnent. Donc ça n'empêche pas qu'il faut faire un bon prompt au départ, et un bon prompt, il faut y mettre de l'intelligence. Si on met de l'intelligence dans le prompt, on a de l'intelligence artificielle en sortie. Si on met de la médiocrité dans le prompt, on a de la médiocrité artificielle. Donc le prompt doit être déjà intelligemment construit. Sinon ça marche pas. Mais ensuite, en effet, il y a des petits coups de baguette magique. Donc le plus connu, c'est ce qu'on appelle les chaînes de raisonnement. En fait, on va forcer l'intelligence artificielle à donner toutes les étapes de raisonnement quand on veut avoir un résultat assez rationnel. Donc on va ajouter à la fin de son prompt simplement raisonne pas à pas. Cette petite phrase magique en fait va forcer le système d'intelligence artificielle à écrire toutes ces étapes de raisonnement. Et vous voyez, si je fais une comparaison, c'est un peu comme un gamin au collège qui va en cours de maths, son prof lui soumet un problème, il essaye de donner la réponse à l'intuition de but en blanc, bon, il se gourre, le prof lui dit maintenant écris tout ton raisonnement. Et en écrivant tout le raisonnement, il a en mémoire de travail chacune des étapes, et donc quand il arrive à la fin, il donne le bon résultat. C'est pas tout à fait ce qui se passe dans un système d'IA qui ne fonctionne pas comme un cerveau humain, mais la métaphore, on va dire, tient la route pour, en tout cas, l'utilisateur final et la façon dont il va interagir avec le système d'IA. En disant raisonne pas à pas, on force l'IA à écrire toutes les étapes, et donc elle va donner en fin de chaîne un meilleur résultat lorsqu'on s'attend à des résultats assez rationnels, assez rigoureux.
0: Bon, en tout cas, si vous voulez vous poser les bonnes questions sur la création, il y a Hypercréation. Je vous conseille, chers auditeurs et auditrices, vivement la lecture de ces deux ouvrages, Hypercréation et Hyperprompt. En plus, il s'agit d'ouvrages qui sont augmentés. Il y a plein de contenus, plein de liens, plein de QR codes, plein de contenus additionnels, plein de liens vers les sites web. C'est vraiment très riche. J'ai lu Hypercréation, moi, avec délectation. Enfin, merci beaucoup pour ce partage, Flavien Charvet. C'est tout ça est aux éditions Nullius in Verba. Et j'espère une grande publication pour Hyperprompt.
1: Et ben merci beaucoup pour l'invitation sur l'émission, et en effet je serais ravi de retrouver vos auditeurs parmi mes lecteurs.
0: Avec plaisir, merci beaucoup, à très bientôt. Restez sur 93.1 sur Cause Commune. 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On se retrouve bientôt sur Cause Commune, pardon.

Bonjour à toutes et bonjour à tous, c'est Liberté sur Parole sur Cause Commune 93.1. Liberté sur Parole, c'est une émission proposée et présentée par Eugénie Barbeza et réalisée par Olivier Grieco, que je remercie pour son aide. Alors au programme de ce numéro de Liberté sur Parole, eh bien j'ai le grand plaisir d'avoir avec nous, enfin presque avec nous parce qu'il va nous le dire, il est un petit peu loin géographiquement, Marc Edrich est avec nous, bonjour. Vous êtes magistrat, vous êtes actuellement donc président de la Cour d'assises de la Martinique depuis, je crois, janvier dernier. Ça fait bientôt un an donc que vous êtes donc à des kilomètres de nous, mais toujours en France. Et avant, vous étiez conseiller à la Cour d'appel de Caen et vous avez longtemps exercé, je crois, au Havre. Et vous avez commencé d'ailleurs comme inspecteur du travail avant de devenir juge d'instruction, donc au Havre pendant quelques années, 2007-2017. Et vous êtes également cofondateur de l'association Les Amis de Jules Durand et créateur des ateliers citoyens du droit. Ceci, je ne le dis pas par hasard, parce qu'en fait, Jules Durand est l'objet de votre premier livre sorti en 2020 aux éditions Michel.

0: Fillon, l'affaire Jules Durand. Vous avez souhaité sortir de l'oubli ce syndicaliste des dockers charbonniers du Havre, injustement condamné à mort c'était bien avant, c'était un siècle auparavant, c'était en 1910. Il était victime d'une manipulation visant à le faire passer pour le responsable du meurtre d'un contremaître qui ne participait pas à un mouvement de grève qu'avait initié Jules Durand et ses camarades de la CGT. L'accusé, donc Jules Durand, sera finalement libéré, gracié, puis réhabilité en 1918, mais trop tard. Car les conditions de son incarcération et surtout la menace d'être guillotiné l'avaient rendu fou. Et donc il mourra dans l'anonymat et dans un asile psychiatrique, dans le plus grand dénuement, je crois en 1926. Et vous avez souhaité parler, vous, en tant qu'homme de loi, vous avez voulu parler de cette erreur judiciaire, reconnue comme telle, mais assez peu médiatisée. Disons qu'on a appelé Jules Durand, c'était un petit peu le Dreyfus des ouvriers, et puis l'affaire Dreyfus des ouvriers, elle a été beaucoup moins connue que l'affaire Dreyfus elle-même. Et dans votre second ouvrage, je veux dire deuxième, parce qu'à votre avis, à mon avis, il y en aura d'autres, ce deuxième ouvrage est paru du coup il n'y a pas très longtemps, cet automne, également aux éditions Michelon. Il s'intitule « Les acquittements scandaleux des années folles, quand le crime impuni devient erreur judiciaire ». Alors dans ce livre, vous revenez sur des erreurs judiciaires complètement silencieux, car cette fois elles sont au bénéfice des assassins. L'assassin de Jean Jaurès, homme politique farouchement opposé à la guerre de 1914 et fondateur du journal L'Humanité. L'assassine, on va dire, de Gaston Calmette, rédacteur en chef du Figaro. Et l'assassinat de Marius Plateau, journaliste de ce journal royaliste, on va dire, l'Action française. Donc les trois assassins en question ont prémédité leur geste. Il ne fait aucun doute sur le fait qu'ils l'ont accompli. Et pourtant, ils seront graciés. Henriette Caillot, l'épouse du ministre des Finances qui tue le directeur du journal Le Figaro, qui avait calomnié son mari, eh ben, est gracié. Raoul Villain, l'assassin de Jaurès, gracié aussi. Et puis l'anarchiste Germaine Berton, qui tue à bout portant Marius Plateau, journaliste de l'Action française, pour venger Jaurès, dites-vous, gracié aussi. Donc, on voit à travers votre parcours éditorial que l'homme de loi que vous êtes déteste l'injustice. Quand vous est venu ce dégoût de l'injustice?
1: Alors, je dirais que la détestation de l'injustice, c'est l'ADN de tout magistrat qui se respecte. Hein. Nous faisons ce métier pour rendre justice, en respectant les justiciables, en respectant les grands principes du procès équitable, des droits de la défense, du jugement dans des délais raisonnables. Voilà, tous ces grands principes nous guident, nous habitent en permanence et bien entendu, nous tentons collectivement, au sein de l'institution judiciaire, de ne pas commettre d'erreurs judiciaires. Moi, ce qui m'intéresse en tant que praticien, donc j'exerce actuellement comme président de cour d'assises en Martinique, ce qui m'intéresse en tant que de praticien et d'historien, c'est de regarder dans le rétroviseur et de décortiquer des fiascos judiciaires, souvent méconnus, pour essayer de comprendre comment la justice a-t-elle pu produire de telles horreurs, de les décortiquer, de vérifier comment on a cherché à les corriger. Je dis toujours, la justice des hommes se grandit quand elle reconnaît ses erreurs, plutôt que de les taire. Et les affaires que j'essaye de sortir de l'armoire, ce sont souvent des erreurs judiciaires qui sont en passe d'être un peu oubliés et donc non connus du public.
0: Et alors vous vous concentrez un peu sur cette même époque là entre Jules Durand, Jaurès, Calmette, et est-ce que c'est une époque qui a été particulièrement propice aux erreurs judiciaires, qu'elles soient dans un sens ou dans l'autre ou pas?
1: Alors tout le 19e et le début du 20e siècle, devant les cours d'assises, il y a eu pas mal de fiascos judiciaires. Pourquoi ? parce qu'en fait, depuis la Révolution française, le jury populaire, qui était d'ailleurs plus ou moins populaire selon les époques, mais le jury était tout puissant. Il faut se souvenir que à la Révolution française, les constituants ont voulu marquer une rupture avec l'ancien régime et les parlements qui incarnaient la justice arbitraire, et ont voulu adopter ce qui se faisait en Angleterre notamment, avec le jury à l'anglo-saxonne, associant des citoyens aux juges pour juger les crimes. C'est comme ça que sont nées les cours d'assises. Et pendant tout le 19e siècle et le début du 20e, les cours d'assises avaient cette particularité qu'à la fin du procès, les jurés, les 12 jurés, qui étaient des hommes, hein, parce que les femmes n'étaient pas encore citoyennes, les 12 jurés se retiraient seuls, sans magistrat professionnel, pour déterminer si oui ou non l'accusé était coupable. Et on avait donc des jurés peu familiers aux lois, d'une part, des jurés très sensibles à l'actualité, sensibles aux pressions, sensibles au climat du moment, sensibles à la presse, et il est arrivé assez fréquemment que les jurés fassent un peu n'importe quoi. Et c'est le cas notamment dans l'affaire Durand que vous avez citée, où au bout de 3 jours de procès, ils ont déclaré Jules Durand coupable de complicité d'assassinat et l'ont condamné, ce qui équivalait à une condamnation à mort. Et puis pour les 3 affaires que je traite dans mon dernier livre, au terme de 5 jours de procès, les jurés, se retirant seuls, ont décidé d'acquitter à la fois Henriette Caillot, à la fois Raoul Villain, l'assassin de Jaurès, et à la fois Germaine Berton, l'assassin de Marius Plateau, sans qu'il y ait à l'époque possibilité de faire appel. C'était un jugement définitif, et on imagine par exemple la veuve Jaurès apprendre que l'assassin de son mari sortait définitivement libre du palais de justice de Paris suite à son procès. Une sorte de double peine absolument tragique.
0: Oui. D'ailleurs, elle a été condamnée aux frais de justice, vous le rappelez, la veuve de Jaurès. Et d'ailleurs, vous dédiez ce livre aux héritiers de Gaston Calmette, de Jean Jaurès et de Marius Plateau. C'est un livre où on prend conscience la justice. On pourrait se dire c'est moins grave quand des gens qui auraient dû être condamnés à mort ne l'ont pas été. En réalité, quoi qu'on pense de la peine de mort, et ça va être ma question suivante, parce que, il y a quand même des victimes qui, pour le coup, il n'y aura pas eu de justice en ce qui les concerne. Mais justement, cette peine de mort, ça m'a interrogée, parce que quand on regarde l'affaire Jules Durand, on voit que, bon, certes, les jurés ont voté la peine de mort, ont décidé qu'il était coupable, donc ça impliquait la peine de mort, mais quand on suit vraiment ce qui s'est passé juste après, c'est-à-dire que, voilà, Jules Durand le prend très mal, il tombe, il fait une crise de tétanie peut-être, on ne sait pas trop. Enfin voilà, et les jurés tout de suite font collectivement un recours en grâce. Ça veut dire que voilà, ils sont effrayés par la décision qu'ils ont prise. Et vous dites dans le livre que souvent les jurés, en ce qui concerne les affaires où ils ont n'ont pas condamné des gens qui avaient tué et pour qui, voilà, normalement, la peine, c'était la peine de mort, ils n'ont pas condamné pour ne pas les condamner à mort, en fait. Est-ce que le problème, c'est pas justement la peine de mort ?
1: Oui, la peine capitale est dans tous les esprits dans ces procès-là, puisqu'effectivement, dans les affaires d'assassinat, l'assassinat, je le rappelle, c'est un meurtre avec préméditation, c'est le crime le plus élevé dans le code pénal, la peine automatique à l'époque était la peine capitale. Et effectivement, déjà pendant le 19e siècle, les jurés avaient eu tendance, et c'est d'ailleurs de là que vient l'expression les acquittements scandaleux, c'est pas une expression que j'ai inventée, c'est une expression des chroniqueurs judiciaires, des journalistes du 19e siècle qui ne supportaient pas ou qui se faisaient l'écho d'une population qui ne supportait pas des jugements à l'emporte-pièce, des cours d'assises et notamment des infanticides.
0: Oui.
1: C'est-à-dire des pauvres femmes qui, dans la misère, misère à la fois matérielle, psychologique, étaient amenées à tuer leur enfant. Ces pauvres femmes dans le box, finalement, suscitaient beaucoup de pitié parmi les jurés populaires et qui étaient un petit peu confrontées au dilemme suivant. Soit, effectivement, on reconnaît, ce qui était une évidence, que cette femme a tué son enfant, soit on dit qu'elle ne l'a pas tué pour lui éviter l'échafaud. Et donc, il y avait une sorte de mélange des genres, comme ça, où les jurés, qui normalement ne sont compétents que pour dire oui ou non elle est coupable, et oui ou non il y a des circonstances atténuantes, s'occupaient également de la peine et pouvaient faire ce qu'on a appelé des verdicts de pitié, qui ont été qualifiés par la suite d'acquittements scandaleux. Donc ces acquittements scandaleux se sont multipliés au XIXe siècle et puis jusqu'au début du XXe, jusqu'à ce que sous Vichy, on change la loi.
0: Oui, ça c'est paradoxal. Hein.
1: Sous Vichy, on change la loi, comme si finalement de toucher au sacro-saint juré populaire hérité de la Révolution française ne pouvait se faire que par un régime autoritaire. Et donc le régime autoritaire de Vichy met fin à ses errements et va décider que finalement les jurés seront associés aux magistrats professionnels pour déterminer d'une part s'il y a culpabilité et d'autre part quelle est la peine adaptée au crime commis. Et à partir de là, les acquittements scandaleux vont disparaître du paysage judiciaire.
0: Et d'ailleurs, vous décrivez dans l'avant-propos de votre livre, je ne sais pas si c'est l'avant-propos ou l'introduction, je ne l'ai plus sous les yeux, mais en tout cas, vous parlez de ce travail conjoint entre des jurés, donc tirés au sort sur la liste électorale, c'est-à-dire des gens qui ne sont pas censés connaître le fonctionnement de la justice, et puis vous, notamment, vous et puis les trois autres personnes qui sont avec vous pour composer ce jury, ce travail de pédagogie, d'explication, mais sans trop non plus influencé, avec ce grand souci que doivent avoir, je pense, tous les magistrats de vraiment garder une forme de neutralité, de leur laisser leur libre arbitre. C'est assez passionnant et c'est assez ténu comme travail.
1: Oui, et c'est assez peu connu. Moi, je dis toujours que la Cour d'assises, c'est l'instance la plus démocratique de notre état de droit. Il n'y a pas une seule autre instance où des citoyens tirés au sort sur les listes électorales, il suffit d'avoir plus de 23 ans de savoir lire et écrire et de ne pas avoir de casier judiciaire, des citoyens vont être amenés à écouter, à prendre des notes pendant deux jours, trois jours dans le cadre d'un procès, et puis ensuite de se retirer avec nous. Ils sont majoritaires, ils sont six, nous sommes trois juges professionnels, d'ailleurs pas toujours d'accord entre nous. Bref, nous sommes un collectif de neuf, et on va devoir décider collectivement et en toute confidentialité, si oui ou non l'accusé est coupable et quelle est la peine la plus juste que l'on doit prononcer. C'est vraiment un travail, c'est un travail passionnant. Je suis effectivement passionné par ce travail parce que il est la rencontre entre le peuple et les magistrats professionnels. Il est cette alchimie assez étonnante qui se construit peu à peu et véritablement je peux vous dire que les jurés arrivent en général très inquiets, dans l'appréhension de savoir s'ils vont supporter ces affaires qui sont souvent assez horribles, s'ils vont comprendre ce qui se passe, etc. et qui repartent là aussi dans la plupart des cas avec une grande fierté d'avoir été à la hauteur de la tâche et avec une grande satisfaction d'avoir vécu cette expérience citoyenne.
0: Qu'ils peuvent partager, une fois qu'ils ont, ils ont gardé le secret, mais ensuite
1: après,
0: ils peuvent partager l'idée de cette justice, de la complicité, de cette complexité, du temps de la justice aussi, etc. C'est des choses très particulières qui, je crois, peuvent, qu'on entend peut-être mieux si elles nous sont racontées par des proches ou par des gens qu'on connaît. On y reviendra à cette importance des jurys populaires parce que c'est un de vos combats. On va pas dévoiler la fin du livre parce que voilà, c'est aussi un plaidoyer pour ces jurys pas uniquement populaires, donc on a compris, mais mixtes. Et alors pour le coup, je sans doute étais-je très ignorante, mais je ne savais pas que jusqu'à assez récemment, on ne pouvait pas faire appel d'une décision prise dans une cour d'assises, en fait.
1: Voilà, tout ça, c'est l'héritage de la Révolution française, puisque, encore une fois, le jury citoyen, c'est le fils de la Révolution française. Mmh. Et on considérait très longtemps, on a considéré longtemps que le peuple représenté par ce jury, le peuple ne pouvait pas se tromper. Donc à partir du moment où un verdict était rendu par des représentants du peuple, la messe était dite et on n'y revenait plus. Et effectivement, la France s'est distinguée en Europe par ce particularisme jusqu'au jour où sous l'influence de la Cour européenne des droits de l'homme, le législateur en France, Ça date seulement du début du 21e siècle, hein, c'est une loi de juin 2000. La France s'est rangée, je dirais, avec l'ensemble des démocraties européennes, sur le principe de que toute condamnation devait permettre de pouvoir faire appel. C'est le principe de la deuxième chance, d'un deuxième regard. Et aujourd'hui, donc, les cours d'assises sont rentrées dans le rang, j'allais dire, et permettent à des condamnés de faire appel, ou également à l'avocat général, c'est-à-dire le représentant du ministère public, de faire appel d'un éventuel acquittement.
0: Mmh. Donc il y a ce deuxième tour possible seulement depuis moins de 25 ans, ce qui paraît fou, voilà, c'est vrai, effectivement, ça a duré, pense, voilà. Et petite question encore technique, je me suis posé cette question, est-ce que des non-condamnations comme celle de comme l'acquittement de Villain, par exemple, ou est-ce que ça avait vocation à faire jurisprudence, ou pas du tout, ou est-ce que c'était du coup par coup?
1: Alors non, pas une jurisprudence sur le plan juridique du terme. Mais quelque part, on s'aperçoit quand on creuse un peu que pour les jurés populaires, pour l'opinion publique, ça pouvait, donner des repères, influencer, et c'était même utilisé par les avocats. Oui. Par exemple, au procès de Germaine Berton, l'anarchiste qui a tué Marius Plateau, le chef des Camelots du Roi, eh bien, l'un des arguments de l'avocat était de dire aux jurés, alors que ce n'étaient pas les mêmes, hein, aux jurés de la Cour d'assises de Paris, donc en 1923, vous avez, vous, jurés de Paris, acquitté l'assassin de Jaurès, vous acquitterez ma cliente, Germaine Berton. Donc là, l'avocat surfait sur une sorte de précédent, mm-hmm. en mettant à l'aise les jurés, en disant, ouf, vous inquiétez pas, des assassins qu'on acquitte, ça s'est déjà passé dans l'histoire et ça n'a pas posé de problème. Voilà, il y a une sorte, c'est plus les avocats qui utilisaient ces précédents comme une stratégie de défense.
0: Oui, et puis après aussi, on peut considérer que les assassins eux-mêmes pouvaient se dire, bon, j'ai peut-être une petite chance d'être acquitté si je justifie bien mon geste.
1: Ça crée une véritable phénomène d'impunité. Qui est particulièrement malsain dans une société civilisée, quoi.
0: Mmh. On va revenir évidemment, on va raconter un petit peu les histoires, on ne va pas décrire tout votre livre. Il faut que les gens l'achètent et le lisent, parce qu'il se lit aussi un peu comme un roman, parce que c'est quand même trois affaires assez palpitantes. On va parler un peu de cette Henriette Caillot, qui est le premier assassinat que vous décrivez, donc assassinat qui restera impuni. Donc on est en mars 1914, et Henriette Brigitte Caillot est l'épouse, après avoir été sa maîtresse, du ministre des Finances, Joseph Caillot, qui vise, je crois, la présidence du Conseil. Et ce monsieur est chaque matin, Le Figaro le traîne dans la boue un petit peu, il le dénigre et l'outrage. Et en fait, la femme de ce monsieur, ne le supportant pas, va décider d'aller tout simplement assassiner à coups de pistolet le rédacteur en chef, donc Calmette, le rédacteur en chef du Figaro, tout simplement. Donc elle y va, elle fait ça en une journée, elle achète l'arme, même le même jour, si je vous ai bien lu, elle achète l'arme, oui. Elle va le tuer, et puis elle est arrêtée sur le champ devant le corps encore chaud de la personne qu'elle a tuée. Donc voilà, c'est un geste prémédité.
1: Comme pour les deux autres accusés, on a tous les ingrédients de l'assassinat, c'est-à-dire du meurtre prémédité. Elle a même, en partant, elle a d'abord tenté avec son mari, le ministre Joseph Caillot, de voir comment, s'il y avait des moyens légaux pour dissuader le Figaro de traîner dans la boue tous les matins le ministre des Finances. Qui était détesté par la France libérale parce que il avait inventé l'impôt sur le revenu. Hein, il faut rappeler un petit peu le contexte. Et finalement, faute de moyens légaux, parce que la liberté d'expression et la liberté de la presse étaient totales, elle va passer à l'acte, elle va fomenter un crime dans le dos de son mari. Elle lui met un petit mot. En indiquant qu'elle va commettre certainement l'irréparable, elle va acheter une arme, elle va s'entraîner dans les sous-sols d'un armurier du 16e arrondissement et se présenter sans rendez-vous au siège du Figaro. Forcément, le rédacteur en chef, rentrant de déjeuner, voit la ministre dans sa salle d'attente et lui demande de venir le rejoindre dans son bureau. Et là, elle vide son pistolet contre cette victime. Et elle va tout de suite se faire arrêter, mais comme les autres, elle va tout de suite reconnaître son geste, elle va être placée en détention provisoire à la prison Saint-Lazare, au centre de Paris, prison des femmes, et elle va être jugée assez vite finalement, puisque l'assassinat se situe en mars, et elle va être jugée en juillet de la même année, en 1914. Mmh. 5 jours de procès, comme les deux autres, et au terme de 5 jours de procès, un acquittement. Avec un avocat, Maître Laborie, plutôt célèbre puisqu'il avait pris la défense de Dreyfus sur la fin de l'affaire Dreyfus, et qui va utiliser des arguments qui aujourd'hui paraissent absolument hallucinants. Il va notamment dire aux jurés, messieurs les jurés, il ne vous a pas échappé que ma cliente est une femme. Comment voulez-vous que dans le cerveau d'une femme vienne se loger la préméditation d'un crime? C'est absolument inconcevable, etc. Donc, des plaidoiries assez offensives et audacieuses, et qui ont pu...
0: voire offensantes pour les femmes.
1: qui ont pu émouvoir les jurys qui étaient des jurys de notables à l'époque, hein, il faut le préciser, on n'était pas dans la démocratisation du jury actuel, c'était des gens qui étaient désignés par le préfet, et puis des commissions dans les cantons, mais si je puis dire, on triait les bons éléments, les éléments qui étaient disponibles d'abord pour venir une semaine ou deux siéger en cour d'assises. Donc on avait plutôt affaire à des jurys de notables, plutôt cinquantenaires, plutôt bourgeois ou en tout cas commerçants, mais pas d'ouvriers, par exemple, pour juger l'assassin de Jaurès.
0: Et alors, ce qui est fascinant aussi dans ce que vous racontez, c'est que cette dame, elle ne fait pas profil bas quand elle est accusée. Elle a un énorme chapeau. Enfin voilà, elle est très démonstrative et en fait, elle est très théâtrale.
1: Oui, très caricaturée par les journaux. Il faut savoir que la presse écrite à l'époque a une omniprésence. L'affaire Caillot, c'est un feuilleton. un feuilleton quotidien que les Parisiens, les Français lisent dans la presse, avec une presse plutôt favorable au couple Caillaux et une presse très anti-Caillaux. Mais bref, tous les Parisiens et toute la France suivent au jour le jour l'affaire Caillaux et on a des caricatures de Henriette Caillaux avec ses toilettes, ses chapeaux, etc. Effectivement. Et oui, elle va avec beaucoup d'aplomb défendre son geste en disant je n'avais pas d'autre solution que de me rendre justice moi-même. Enfin, tout ça est assumé et étonnamment, ça se termine par un acquittement.
0: On a acquitté quoi ? On a acquitté la femme amoureuse, la femme passionnée, la femme qui a fait ce très beau geste d'amour, qui a tué par amour, c'est ça ?
1: Oui, alors ça aussi, ça a été un des grands arguments de la défense qui a pu déstabiliser un peu le jury, c'est le fameux crime passionnel.
0: Et oui.
1: Parce qu'il faut savoir que dans le droit pénal du 19e siècle et du début du 20e, le crime passionnel était excusable. C'est-à-dire qu'on ne pouvait pas condamner un homme, mais attendez, les conditions étaient très, très restrictives, hein. Un homme qui découvrait dans son domicile un adultère et qui tuait l'amant de façon quasi immédiate. Il fallait qu'il y ait une immédiateté, il fallait que ce soit dans le domicile du mari et qu'il y ait un constat d'adultère évident. Et dans ces conditions-là, le mari n'était pas poursuivi et condamné. C'est ce qu'on appelait à l'époque le crime passionnel. Et donc très souvent, les avocats utilisaient cette excuse, c'est un terme de droit pénal, utilisaient cette excuse pénale pour, un peu comme une tarte à la crème, pour la coller sur toutes les affaires. Et dans l'affaire d'Henriette Caillaux, effectivement, comme cette Henriette était très amoureuse de son Joseph, on a tenté et réussi d'amener un peu de confusion autour de cette relation de couple. Pour autant, la veuve Calmette était présente, l'arme du crime était présente sur la table des pièces à conviction, toutes les preuves étaient là, et on a réussi à endormir le jury et à s'éloigner. D'ailleurs, c'est une des constantes des trois procès. On a fait beaucoup de politique dans ces procès et on a peu fait d'enquête policière, quoi. L'enquête policière était ultra simple.
0: Oui.
1: Et on s'est éloigné des faits.
0: C'était le fameux procès de rupture avant l'invention du procès de rupture, c'est ça ?
1: Oui, d'une certaine façon. En tout cas, on politisait beaucoup le procès du côté des avocats pour éviter de parler cadavre, autopsie, coup de feu, balistique, etc. Quoi.
0: Et je crois que quand on a parlé balistique, c'était assez cocasse aussi. C'est-à-dire que je ne sais plus lequel des deux journalistes est mort parce qu'il ne s'était pas baissé au bon moment ou il s'était baissé trop tôt ou trop tard.
1: Oui, ça a été aussi une des arguties de la défense que de mettre finalement dans le débat une responsabilité partielle de la victime. Et à ce moment-là de dire qu'il n'y avait pas intention de tuer puisque la victime s'était baissée au mauvais moment.
0: C'était placé dans l'axe de la balle.
1: Oui, tout ça n'était pas très sérieux, mais pour des magistrats professionnels, par exemple, ce sont des éléments qui paraissent peu sérieux par rapport à un dossier comme celui qui a été présenté à la cour, mais pour des jurés peu familiers à ces questions, plus influençable, ça pouvait porter, et la preuve, ça a porté.
0: Et alors, autre affaire, alors c'est intéressant parce que vous avez bien imbriqué vos récits, justement, l'assassinat de Jean Jaurès, donc le 31 juillet 1914, donc évidemment à la veille de la Première Guerre mondiale, il intervient par Raoul Villain quelques jours oui. Après l'acquittement, justement, oui. D'Henriette Caillaux. Donc, oui. On peut peut-être s'imaginer que Raoul Villain s'est dit qu'il s'en sortirait s'il assassinait Jaurès.
1: Alors, c'est toujours difficile,
0: oui,
1: hein,
0: évidemment.
1: De comme ça, de de se mettre à la peau de, dans la peau de Jaurès, de la peau de Villain, pardon, au moment où, où il décide de passer à l'acte. Mais c'est clair que les trois, nos trois accusés étaient très férus de lecture de la presse. Mm-hmm. Les trois, ils lisaient pas forcément la même presse, mais ils lisaient beaucoup de presse. Ils étaient très au fait de l'actualité nationale, internationale. Et on ne peut pas imaginer que Raoul Villain, qui était dans la préparation de son passage à l'acte, ne soit pas tombé sur sur la presse de l'époque qui faisait des gorges chaudes sur le procès d'Henriette Caillaux et n'ait pas été effectivement sensibilisé à l'acquittement de cet accusé. Disons qu'en tout cas, ça ne pouvait que le conforter dans une certaine impunité.
0: Mmh. Et alors ce Raoul Villain, lui, il tue parce qu'il ne supporte pas notamment le pacifisme de Jaurès. Ça lui est voilà. Insupportable.
1: Il supporte pas le pacifisme de Jaurès. Il fait partie... il est fils de greffier, donc il sait ce que c'est que la justice. Et il fait partie... il a adhéré quelques années auparavant à l'association pour la défense de l'Alsace et la Lorraine, qui, je le rappelle, était sous domination allemande depuis 1870. Et toute une série d'associations patriotiques réclamait à corps et à sang le retour de l'Alsace et de la Lorraine dans le giron français. Et donc, il a même à un moment envisagé d'aller tuer le Kaiser, l'empereur allemand. Mais bon, la tâche était un peu plus compliquée. Il a envisagé également de tuer Joseph Caillaux, qui avait voté, comme Jaurès, contre la loi des 3 ans qui augmentait la durée du service militaire et qui était une loi de préparation de guerre, finalement. Mmh. Et puis, il va finalement jeter son dévolu sur Jaurès, qui incarne effectivement le pacifisme, qui incarne cette internationale socialiste qui souhaite que les travailleurs français s'allient avec les travailleurs allemands contre la guerre capitaliste qui s'annonce. Voilà, donc il a sa cible, et comme Henriette Caillaux, il va aller acheter une arme, il en aura même deux sur oui. lui le jour des faits. Il va repérer à la fois le domicile privé de Jaurès, puis il va repérer les habitudes nocturnes de Jaurès, qui en général, après avoir rédigé son éditorial de l'Humanité, va manger un morceau avec ses camarades au Café du Croissant, pas loin. Et donc le jour J, le 31 juillet, il s'approche de ce café, il fait chaud, donc les fenêtres sont ouvertes, et à bout portant, il tire sur Jaurès et se fait lui aussi arrêter immédiatement. Il va un peu dissimuler son identité un temps, mais rapidement, il va reconnaître les faits, il ne peut pas faire autrement, et les expliquer en disant que c'était une obligation de supprimer ce pacifiste afin qu'un jour la France puisse retrouver l'Alsace et la Lorraine. Voilà, c'est aussi simple que ça. Là aussi, toutes les preuves existent. Mais pour Raoul Villain, je dis dans mon livre que la chronologie judiciaire va lui être particulièrement favorable.
0: Ben oui, parce pourquoi qu'il ne sera pas jugé tout de suite. Ça va être la guerre.
1: Voilà, voilà. Il est arrêté la veille de la guerre, hein, 31 juillet 1914. La guerre va être déclarée le 2 août. Et pendant toute la guerre, il sera, j'allais dire, au chaud, dans une cellule de la prison de la Santé, contrairement à tous ses collègues du même âge qui sont dans les tranchées et dont peu reviendront finalement. Lui, il va attendre toute la durée de la Première Guerre mondiale en prison. Et il ne sera jugé qu'à la fin, en mars 1919, donc soit presque 5 ans plus tard. Or, qu'en est-il du climat social en 1919? Il est totalement à l'opposé de celui qui existait en France en juillet 1914. À l'époque, le pacifisme avait voix au chapitre. En 1919, le pacifisme n'est plus présent, nous sommes dans le patriotisme, voire le nationalisme, la guerre est gagnée, mais la France est à genoux. Et du coup, pour les jurés de 1919, Raoul Villain n'est plus l'affreux personnage qui a tué Jaurès, mais il apparaît davantage comme le patriote qui
0: a permis de récupérer l'Alsace et la Lorraine finalement.
1: Voilà, certes a commis un geste irréparable, mais s'est battu à sa manière pour récupérer l'Alsace et la Lorraine, qu'on vient tout juste de récupérer. Voilà, donc presque un avant-gardiste. Voilà, donc il y a tout. L'ambiance est telle que Villain n'apparaît plus du tout sous le même visage.
0: Je vous propose qu'on fasse une petite pause musicale. Oui. On va écouter Jacques Brel, bien sûr. Pourquoi ont-ils tué Jaurès? Pourquoi a-t-il tué Jaurès? Vous venez de nous le dire, mais bon, on a tué bien plus quand on a tué Jaurès.

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0: tuer. Jaurès.
1: 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On parle aujourd'hui avec Marc Hedrich, auteur de Les acquittements scandaleux des années folles, quand le crime impuni devient erreur judiciaire. C'est paru aux éditions Michalon. Donc on évoquait Jaurès à l'instant avec Raoul Villain qui s'en est très bien sorti, puisque lui aussi a été acquitté. Alors c'est vrai que quand on entend la chanson de Brel, on voit un peu ce qu'on a aujourd'hui comme mémoire de cette Première Guerre mondiale, c'est-à-dire celle de la boucherie, des gueules cassées, d'une jeunesse massacrée, des monuments aux morts qu'on voit avec ces noms qui s'alignent, cette guerre qui est la guerre de l'inutile et vraiment très meurtrière. Mais on imagine qu'effectivement, quand juste après la guerre gagnée officiellement, eh bien, fallait pas désespérer bien en cours, si je peux le dire ainsi. C'est-à-dire, il fallait surfer sur le fait que tout était détruit, y compris les hommes, mais qu'on avait quand même gagné. Donc, on n'allait pas punir quelqu'un qui a tué celui qui voulait l'éviter.
2: Oui, l'ambiance était tout autre en 1919 qu'en 1914, et les jurés. Les jurés, qui là aussi étaient des notables d'une cinquantaine d'années, voire plus, avaient tous probablement un frère, un fils, un neveu mort à la guerre. Et donc, ce qu'on a pu constater, c'est que lors de ce procès, la SFIO avait désigné deux avocats qui se sont trompés de procès, qui ont voulu faire de ce procès quasiment un mausolée pour la mémoire de Jaurès. Mmh. On fait citer quantité de témoins qui sont venus pendant des jours et des jours parler de la mémoire de Jaurès, du grand Jaurès, le pacifiste, l'internationaliste, etc. Et ils ont, pour être familiers, ils ont saoulé les jurés. Ils se sont trompés de procès, ils ont oublié simplement de parler d'un assassinat, d'une arme, d'un cadavre, etc. Et finalement, une des raisons pour lesquelles probablement les jurés en fin de procès ont décidé d'acquitter le vilain, c'était entre autres, on l'a vu, pour éviter la peine de mort pour ce patriote, d'une part, mais c'était aussi pour ne pas rentrer dans ce dans cette querelle politique sur la mémoire de Jaurès, ne pas prêter le flanc à tout ça. Voilà, tout ça a pu incommoder le jury de notables et amener ce verdict honteux. Mmh.
1: Et on apprend d'ailleurs dans votre livre, c'est une anecdote, mais c'est vrai qu'on a beaucoup parlé du lycée Stanislas très récemment et de son financement, et on apprend que Raoul Villain est allé au lycée Stanislas, non pas comme étudiant, mais comme pion, comme surveillant en fait, parce qu'il n'avait jamais réussi à avoir son bac, je crois, et il a essayé de le passer en candidat libre, et il a réussi à se faire virer en fait. Pour manque d'autorité. Donc il y a aussi un assassinat qui a un petit goût de revanche sur la vie. C'est une, faire preuve de virilisme, alors que peut-être le père de Raoul Villain lui reprochait de ne pas être assez vaillant sur ce plan-là, pas assez courageux, pas assez un homme. Et puis il se fait virer pour manque d'autorité. Donc effectivement, il y a aussi plein de raisons. On n'a peut-être pas parlé assez, justement, comme vous le disiez, de Raoul Villain durant ce procès. On a plus parlé de Jaurès.
2: Oui, il est, certains articles de journaux décrivaient Raoul Villain pendant son procès comme étant un spectateur, alors qu'il était l'accusé. Mais pourquoi ? Parce qu'on parlait assez peu de son geste criminel et beaucoup trop des pro-Jaurès et des anti-Jaurès. Et on va retrouver ça dans le procès de Germaine Berton, que les journaux de l'époque comparaient à une arène plutôt qu'un prétoire. On a ce point commun dans ces procès d'assises où finalement on passe son temps à être un peu hors sujet, hein, parce qu'un procès d'assises, c'est pas en principe un lieu où on débat de courants politiques ou de thèses de thèse idéaliste ou nationaliste, mais on parle de balistique, d'autopsie, de passage à l'acte, d'aveu ou de et des choses comme ça très très judiciaires quoi.
1: Et alors, en l'occurrence, Germaine Berton, pareil, l'enquête était vite faite. Une jeune anarchiste qui a fini par tuer à bout portant Marius Plateau, journaliste de l'Action française, après avoir hésité à vouloir tuer d'autres gens, mais toujours des gens d'extrême droite. En fait, c'était vraiment ses cibles, et elle voulait en tuer au moins un. Et donc, ce qu'elle a réussi à faire, mais pareil, elle le tue dans son bureau. Et en fait, elle est arrêtée tout de suite après.
2: Oui, même passage à l'acte, même condition d'arrestation. En fait, Germaine Berton, elle a 20 ans, hein, elle se distingue des autres par un extrême jeune âge. Elle a 20 ans et derrière elle, elle a déjà une carrière de militante assez impressionnante, puisqu'elle vient de Tours où son père était un artisan jaurésiste. Et à Tours, elle a très tôt commencé une vraie vie active. Elle a été ouvrière parmi les cheminots de Tours, où elle a commencé à faire sa formation politique. Elle a même assisté au congrès de Tours en 1920. Et puis, elle a petit à petit été intéressée par les idées anarchistes. Elle est montée à Paris. Elle a fréquenté les milieux anarchistes de Paris, elle rédigeait des articles dans les journaux, toujours à 19-20 ans, et puis elle était très inquiète, comme beaucoup, sur la montée, par rapport à la montée du fascisme en Italie, et elle se disait, en France, on risque d'être ainsi gangréné, et qui sont les représentants du fascisme à la française? C'est l'Action française. Et elle a d'abord voulu assassiner le chef de l'Action française, Maurras, mais il était insaisissable. Ensuite, le second, Léon Daudet, le député très très actif, mais lui aussi était bien protégé. Et finalement, elle a jeté son dévolu sur le numéro 3, le Marius Plateau, ancien combattant et chef des Camelots du roi, ces milices qui allaient cassé du juif et du communiste dans les rues sombres de Paris. Et de la même façon, elle a approché Marius Plateau plutôt par ruse, en lui faisant miroiter
1: des informations, en fait.
2: Pardon ?
1: Des informations.
2: En lui faisant miroiter des informations précieuses sur les mouvements anarchistes. Et Marius Plateau est a priori tombé dans le panneau, peut-être sous le charme de cette jeune femme, et l'a invité à deux reprises dans son bureau pour discuter, et la seconde fois était celle de trop, puisque elle va là aussi sortir une arme qu'elle avait acquise de façon un peu mystérieuse, et lui tirer dessus, et se tirer ensuite et retourner l'arme contre elle. Mais elle sera rapidement soignée et peu blessée. En revanche, Marius Plateau y restera. Elle sera arrêtée comme les autres sur la scène de crime. Elle revendiquera son crime comme les autres et jusqu'au procès, où là aussi, elle sera très droite dans sa ligne, dans sa cause, et indiquer que c'était la seule solution pour faire bouger les lignes, on va dire, pour que la France, la République française se ressaisisse et empêche l'extrême droite d'arriver au pouvoir.
1: Mais alors, ce qui est étonnant, c'est qu'elle aussi est acquittée par un juré plutôt bourgeois aussi. C'est le fait d'être une femme qui l'a sauvée ?
2: Alors, ça a pu jouer. En tout cas, c'est toujours cette obsession de la peine de mort. Les cours d'assises, très souvent, se terminent par un verdict de peine de mort. Mmh. Et donc là, elle était accusée d'assassinat. L'assassinat était prouvé et peu contesté. Mais probablement, le juré, même bourgeois, a dû être quand même très ému de la jeunesse de cet accusé. et n'ont pas imaginé un instant qu'elle puisse monter sur l'échafaud. Alors, à l'époque, on condamnait encore à mort, hein, puisque, et même les femmes, puisque, par exemple, en 1936, il y a eu des condamnations à mort, notamment Violette Nozière, mais la France, à ce moment-là, n'exécutait pas des condamnations à mort pour les femmes. Elles étaient finalement condamnées à la prison à vie. Mais les cours d'assises, encore une fois, prononçaient très souvent des condamnations à mort. Là, qu'est-ce qui a joué? Certainement la jeunesse de cette femme. Et ce qui a joué aussi, c'est que les avocats ont subtilement, là aussi, transformé le procès en arène politique, en dénonçant de façon très quasi quotidienne les agissements inadmissibles de l'action française. On fait citer toute une série de démocrates. Par exemple, dans chaque procès, on retrouve des Léon Blum, des Poincaré, des gens comme ça qui viennent, on se demande comment, pourquoi, mais qui viennent intervenir pour rappeler dans quel contexte les faits sont produits. C'est assez étonnant. Et pour Germaine Berton, on a des soutiens absolument improbables, puisque les surréalistes vont prendre fait et cause pour Germaine Berton, et on a des articles absolument étonnants de André Breton, qui vont prendre encore une fois fait et cause pour cette révolutionnaire qui a commis le geste que nous devrions tous commettre, etc., avec des articles très excessifs sur le soutien à cette femme.
1: Alors, ce qui est étonnant, et ce que vous soulignez dans le livre, c'est que ces acquittements, ça a mis très longtemps à ce qu'on s'avoue, à ce que ce soit prononcé publiquement, que ce sont des erreurs judiciaires, en fait. Parce que quand on acquitte, c'est pas une erreur. Il y a un petit peu cet esprit-là.
2: Oui, alors, c'est pire que ça. C'est que au jour d'aujourd'hui, c'est pas beau comme expression aujourd'hui, mais aujourd'hui encore, ce ne sont pas, en tant que tels, considérés comme des erreurs judiciaires. C'est un des objectifs de mon livre, modestement. J'aimerais que ces acquittements scandaleux figurent parmi les erreurs judiciaires, parmi les horreurs produites par notre justice. Mais c'est pas encore le cas. Pourquoi ? Parce que on considère que ça a été jugé par une cour d'assises normalement composée, par un jury totalement régulièrement désigné. Il n'y avait pas d'appel à l'époque, donc pas d'appel. Voilà, la justice est passée, point barre. Et d'ailleurs, c'est assez étonnant, moi j'ai regardé dans les archives, le ministère de la Justice ne communique aucunement suite à ces acquittements scandaleux. Il y a pourtant des manifestations dans la rue. Après l'acquittement de Raoul Villain, l'assassin de Jaurès, il y a une manifestation monstre. Il y a 600 000 personnes dans la rue à Paris qui lèvent le poing en disant « justice de classe » ou « jugement de classe ». Pour Germaine Berton ou pour Henriette Caillot, il y a des troubles à Paris. L'Action française, par exemple, au moment où Germaine Berton est acquittée, va aller brûler et commettre des voies de fête dans les journaux de gauche à Paris. Voilà. Donc, où la justice normalement devrait apporter un certain apaisement, quand la justice passe, en principe, on considère que le trouble a cessé ou le trouble est en train de cesser. Non, là, la justice, à chaque acquittement scandaleux, va être elle-même productrice de troubles. c'est assez paradoxal.
1: Non, c'est-à-dire que les victimes, en fait, n'ont aucun recours, alors que les accusés, s'ils ont été accusés à tort, peuvent quand même avoir un recours.
2: Alors, non, parce que quand on le voit pour Jules Durand, il est accusé à tort, il n'avait pas de possibilité de faire appel, Il y a eu un pourvoi en cassation qui a été rejeté. Il y a juste eu une demande de grâce qui lui a évité de monter sur l'échafaud juste après le verdict. Et ensuite, il y a eu une longue croisade menée notamment par Jaurès, puis par un avocat, Paul Meunier, pour obtenir la révision du procès. Mais ça a pris 8 ans et Jules Durand n'en a jamais rien su puisqu'il était devenu fou entre-temps.
1: Oui, mais il n'y a pas de révision pour Raoul Villain, il n'y a pas de révision pour...
2: Non, un acquittement, c'est un acquittement définitif, ouais. il n'y a plus du tout de voie juridique pour revenir sur un acquittement.
1: Et alors, une question qui m'a traversée pendant que je lisais votre livre, je me suis dit, mais bon, il parle de cela, on en a un petit peu entendu parler, bon, surtout quand on travaille, comme c'est mon cas, à l'Humanité, Raoul Villain, je savais qui c'était, mais ça a été un peu spectaculaire, mais est-ce qu'il y a eu plein d'acquittements scandaleux dont on ignore tout? On en a parlé un peu des infanticides, alors, peut-être, mais... D'autres ?
2: Beaucoup, je ne sais pas. J'en cite quelques autres dans mon livre. Par exemple, un homme a tiré sur Dreyfus lors de l'enterrement de Zola. Et la tentative de meurtre a fait l'objet d'un acquittement. Scandaleux également. On a également un assassin ukrainien qui, quelques années plus tard... a été acquitté. Oui, donc il y a eu, pendant cette période-là, plusieurs acquittements scandaleux, et je suis en Martinique aujourd'hui, et je découvre que dans les années 30, et ça sera l'objet de mon troisième livre, nous avons donc une justice coloniale, qui là aussi multiplie

0: planteur esclavagiste en Martinique, jusqu'au point où il va se retrouver assassiné. 12 janvier 34, on est un petit peu sur la même période. Hein, je continue à travailler sur cette période. Il va être assassiné l'assassin supposé ne sera jamais jugé. On va juger deux complices à Bordeaux en dépaysant le procès qui seront également acquittés. L'auteur des fraudes fiscales et de corruption de magistrats, qui est ce fameux planteur béquet du nom de Eugène Aubéry, sera poursuivi en cour d'assises pour corruption de magistrats, mais également acquitté à Nantes. C'est une période où la justice ne brille pas par sa grandeur, et encore moins sous les tropiques où la justice coloniale est totalement corrompue.
1: C'est quand même fabuleux, ces deux villes d'acquittement, Bordeaux et Nantes, deux villes esclavagistes, c'est quand même assez...
0: qui sont les ports de la traite négrière à l'époque, effectivement, de l'esclavagisme.
1: Alors bon, outre le fait que je me demande comment vous faites pour écrire autant et faire autant de recherches tout en faisant votre métier, enfin je pense que vous ne devez pas dormir beaucoup, mais ça je vous laisserai le secret de ça, c'est pas une question ouverte, mais ce que vous faites aussi, parce que vous dites je travaille sur cette période, bien sûr vous travaillez sur cette période, mais tout ça a beaucoup de résonance avec ce qui se passe aujourd'hui, et... par rapport à ce qu'on disait tout au début de cette émission sur les jurés populaires, vous en êtes un fervent défenseur, et vous n'êtes pas le seul, puisqu'on va écouter maintenant quelqu'un qui les a aussi beaucoup défendus, on en parle après. C'est un extrait d'une interview d'un ex-ministre de la Justice qu'on va reconnaître, et c'était sur une radio corse, je crois.
2: C'est une bouffée d'oxygène dans le corporatisme des juges, le jury populaire. Et puis je rappelle quand même que la justice, elle est rendue au nom du peuple. Et donc on voudrait interdire au peuple de rendre justice. Mais en fait, c'est à la suite d'un certain nombre d'acquittements que le procureur général d'Aix-en-Provence a envisagé la suppression du jury populaire. Mais ça, pardonnez-moi, c'est de la triche. Et dans un procès en particulier, le procès des frères Pantalacci, qui n'a pas encore connu son épilogue, et avant même que la cour d'appel ait statué, le parquet dit qu'il faut changer les juges. Il faut changer les règles en cours de partie. Mais c'est de la triche. Et nous avons besoin du jury populaire. Parce que moi, je ne veux pas d'une justice qui soit exclusivement professionnelle.
1: Voilà, donc vous avez reconnu Marc Hendrich, vous avez reconnu Dupond-Moretti, avec qui, je pense, là, vous êtes entièrement d'accord, n'est-ce pas ?
0: Ah, totalement d'accord. Alors, je ne connais pas bien l'affaire dont il parle, mais totalement d'accord.
1: Les jurés populaires étaient déjà menacés hein, d'être réformés comme ça a été le cas, de disparaître pour certaines catégories d'affaires, on va en parler, et lui donc était farouchement opposé, il allait encore se le dire, justement il y avait émergé les raisons qui ont été avancées pour supprimer ces jurés populaires, notamment la possibilité d'influence des juges.
0: Oui, alors... C'est assez étonnant parce que il y a des argumentaires en off, et puis il y a l'argumentaire officiel de la récente loi qui, depuis le 1er juin 2023, a créé les cours criminelles départementales en supprimant les jurés pour 70% des crimes. Et peu de citoyens sont au courant de cette situation, de ce recul démocratique. De taille, puisque je le précise, donc Monsieur Dupond-Moretti, notre ex-garde des Sceaux, qui était effectivement le plus fervent défenseur des jurés citoyens, qui était surnommé acquittator hein, avec 145 acquittements au compteur selon lui, qui a fait à la fois sa réputation et sa fortune sur les jurés populaires, a décidé, mais 3 mois après avoir tenu des propos tels que ceux qu'on vient d'entendre, de reprendre le flambeau de ce qui était alors qu'une expérimentation pour finalement généraliser les cours criminelles départementales à compter du 1er janvier 2023. Qu'est-ce que c'est que cette nouvelle juridiction ? En deux mots, c'est une juridiction donc composée uniquement de juges professionnels,

0: 5 juges professionnels qui sont désormais compétents pour juger tous les crimes pour lesquels les accusés encourent jusqu'à 20 ans de réclusion criminelle.
1: C'est-à-dire, on pense notamment au viol. Et on enregistre cette émission justement le jour où on apprend les réquisitions pour les viols de Mazan pour le principal accusé, et c'est 20 ans parce que c'est la peine maximum qu'il pouvait encourir dans ce type donc de cour, par exemple.
0: D'accord. Effectivement. Et dans la loi, curieusement, il n'y a pas une seule fois le mot « viol » prononcé. Or, tout le monde sait, enfin tous les juristes savent, que cette cour criminelle départementale ne va concerner et ne concerne aujourd'hui que, je dirais, à 80% des viols. Et je dis souvent que je reproche un peu au mouvement féministe de ne pas avoir saisi la balle au bon, parce que Gisèle Halimi doit se retourner dans sa tombe en apprenant que finalement ce pourquoi elle s'est battue, c'est-à-dire de qu'on fasse que la justice traite de la même façon le viol que tous les autres crimes, eh bien ce n'est plus le cas aujourd'hui en France. On juge les viols avec une cour criminelle par une cour criminelle départementale composée uniquement de magistrats professionnels, et on juge les meurtres et les assassinats par une cour d'assises.
1: Oui.
0: Pourquoi a-t-on écarté le jury citoyen des affaires de viol? Ça paraît complètement incongru, dans la mesure où, surtout à une période, je pense notamment aux historiens qui regarderont notre époque, les historiens s'apercevront que c'est l'époque de MeToo, et donc de ce mouvement fantastique pour que la libération de la parole chez les victimes des crimes sexuels puisse être entière. Eh bien, c'est dans ce contexte-là qu'en toute discrétion, parce qu'il n'y a pas eu de débat, qu'en toute discrétion, on décide que les citoyens n'auront plus voix au chapitre dans le jugement des affaires de viol, comme si il fallait cacher les choses. Aujourd'hui, c'est entré dans le paysage judiciaire. Les jurés ne sont plus compétents pour juger les affaires de viol.
1: Ce qui est dramatique, parce qu'on parlait tout au début de cette émission de pédagogie. Donc justement, très récemment, on défilait dans les rues à Paris avec des pancartes violettes en disant « éduquez vos fils », etc. Donc effectivement, ça faisait partie de cette éducation. Et pour le coup, c'était une éducation qui était quasiment gratuite. C'est-à-dire que les mouvements féministes demandent de l'argent pour l'éducation, pour prévenir justement tous les méfaits de ce patriarcat dans lequel on et de cette culture du viol dans laquelle on baigne depuis très longtemps. Et effectivement, là, vous le dites dans le livre, c'est pas une question de moyens. L'argument avancé, c'est pour juger peut-être plus vite, mais en tout cas, c'est pas pour juger moins cher. Ça coûte pas moins cher de ne pas faire appel à des jurés populaires.
0: Non, non, non. Les arguments avancés, pour certains, étaient par la chancellerie, hein, pour faire voter cette loi, pour certains étaient tout à fait sérieux. Et notamment, il y a un diagnostic partagé qui est de dire la justice criminelle, les cours d'assises, fonctionnent trop lentement. Hein, il n'est pas admissible qu'un accusé soit obligé d'attendre 3 ans pour être jugé. Il n'est pas admissible non plus que du côté des victimes, des parties civiles, on soit obligé d'attendre 3 ans pour être entendu. Donc, effectivement, le diagnostic partagé était de dire il faut donner les moyens à cette justice pour qu'elle fonctionne mieux, réduire les délais. C'était des vrais défis, et il fallait peut-être... ce qu'a fait d'ailleurs M. Dupond-Moretti, hein, recruter des magistrats en nombre et attendre de voir l'impact de ce nombre, doubler les présidents d'assises, doubler les greffiers, doubler les juges d'instruction. Ça aurait été une réponse avec une priorité affirmée, compte tenu effectivement de la vague MeToo et de cette volonté aussi d'abandonner cette pratique judiciaire qu'on appelle la correctionnalisation, c'est-à-dire de disqualifier des faits de viol en agression sexuelle pour que ça soit jugé plus vite. Voilà, tout ça, ce sont des bonnes raisons. La réponse a été totalement inadaptée, puisqu'elle a consisté effectivement à ce recul démocratique de se priver des citoyens pour juger ces affaires, sachant qu'aujourd'hui, il faut être 5 magistrats pour tenir une cour criminelle départementale. Donc on vient réquisitionner des juges du divorce, des juges de l'application des peines, des juges des enfants pour composer ces juridictions, alors que la ressource, et on sait que les magistrats sont surchargés, alors que la ressource des jurés, elle est infinie, et on se crée plutôt des problèmes. Non seulement c'est un recul démocratique, mais en plus, sur le plan de la mobilisation des ressources, On se casse la tête.
1: D'autant que c'est ce que disait en tout cas à l'époque où ils se battaient contre cette réforme vos collègues du syndicat de la magistrature. On ne sait pas, je ne sais pas s'il y a déjà assez de recul pour le dire. Disait qu'il y aurait peut-être plus d'appels du coup parce qu'il y avait moins de temps pour expliquer les choses, que les juges entre professionnels peut-être n'expliqueraient moins bien les choses, se prendraient moins le temps d'avoir cette part d'oralité qui fait normalement la justice et peut-être que ça ferait plus d'appels. Je ne sais pas. Si on a déjà des chiffres et si on a déjà du recul là-dessus.
0: Là, c'est trop tôt pour tirer des plans sur la comète, sur le nombre d'appels. Mais ce qui est sûr, et un avocat me le disait récemment, c'est pas la même chose quand on est accusé d'être jugé par des magistrats professionnels que d'être jugé par ses pairs. Ses pairs, P-A-I-R-S. Mmh. C'est semblable. L'accusé, quand il voit les jurés, il se reconnaît dans les jurés, puisqu'ils sont comme lui, issus de la société civile. Moi, je fais un métier extraordinaire où je rencontre en permanence des gens que je ne rencontrerai jamais dans mon quotidien, mais j'ai un pêcheur, aujourd'hui, bon, je suis en Martinique, mais j'ai un pêcheur, j'ai un agriculteur, j'ai un médecin, j'ai un instituteur, j'ai une assistante maternelle, j'ai un chômeur, tous les âges, tous les sexes, vraiment, une institution, encore une fois, la plus démocratique qu'on puisse connaître. Et le paradoxe est tel que notre président Emmanuel Macron a conscience, comme beaucoup d'entre nous, de la crise démocratique. Il a même lancé des conventions citoyennes sur la fin de vie, sur le climat. Il y a une crise de la démocratie, il y a un besoin de plus de démocratie. Et comme par hasard, je ne sais pas pourquoi, la Cour d'assises, qui est cette instance la plus démocratique qui soit, on a l'impression qu'elle est dans un angle mort, et plutôt que de la défendre, voire de l'étendre, on vient l'amputer. Là aussi, les historiens s'arracheront les cheveux quand on regardera ça avec un peu de hauteur.
1: Si je peux être un peu plus méchante que vous, peut-être que Emmanuel Macron aime bien la démocratie quand elle n'a pas de pouvoir, c'est-à-dire la parodie de démocratie. Il se trouve que les conventions citoyennes, elles ont donné des avis qui étaient bien entendu facultatifs et sur lesquels, notamment pour le climat, il s'est copieusement assis. Peut-être que effectivement, quand le pape a réellement le pouvoir de porter un vrai jugement qui est appliqué, c'est beaucoup plus dérangeant.
0: Oui, alors là, je peux pas...
1: Ah oui, vous avez... Mais alors, justement, c'est aussi une question. Vous avez un devoir de réserve. Alors, vous ne l'offrenez pas, mais quand même, vous donnez votre avis sur les réformes, etc. Oui. Comment vous gérez ça?
0: Alors, effectivement, tous les magistrats ont un devoir de réserve, comme les fonctionnaires, comment je gère ça? Je gère ça avec une grande liberté. Vous avez vu que, alors, d'abord, quand je travaille sur l'histoire, il n'y a pas besoin d'être vigilant sur un devoir de réserve. On travaille sur des archives, sur des coupures de presse, etc. Quand, dans mon dernier chapitre, qui n'était pas prévu à l'origine de ce livre, hein, je le dis bien, mais c'est en travaillant sur ces affaires, en travaillant sur l'histoire du jury, en travaillant sur l'évolution de cette cour d'assises, que l'actualité m'a rattrapé, et je me suis dit, je ne peux pas, en tant que magistrat professionnel, faire toutes ces évocations historiques sans prendre en compte effectivement ce qui nous tombe dessus avec ces cours criminelles départementales. Et j'ai donc rédigé un dernier chapitre que j'ai intitulé « Acquittator ».
1: Fossoyeur des jurés populaires.
0: Fossoyeur des jurés populaires.
1: Des jurés citoyens.
0: Un petit point d'interrogation pour montrer que le débat était ouvert. Bon, c'est une œuvre qui est réputée une œuvre littéraire. Donc déjà, j'avais vérifié que déontologiquement, je n'étais pas en dehors des clous. On peut, dans une œuvre dite littéraire, sous forme... en plus, j'ai utilisé la forme de fable pour que les choses soient... les moins polémiques possibles, mais je voulais garder cette trace. Encore une fois, il est trop tôt pour porter un vrai regard critique sur cette réforme, mais je pense que d'ici quelques années, ce regard critique prendra peut-être toute sa pertinence. Je pense que on est véritablement dans une réforme technocratique bourrée de paradoxes. Qui soit en restera là, soit ce qui m'inquiète, c'est qu'éventuellement elle puisse s'étendre et que finalement le jury populaire, on puisse considérer que c'est marginal et qu'on peut s'en passer encore plus qu'aujourd'hui.
1: Ouais, on pourrait supprimer les élections aussi, ou alors ne pas respecter les résultats des élections, ce serait dingue. Pardon. Dernière question, Marc Edrich. Alors sur la Martinique, vous l'évoquez un tout petit peu. Vous parlez de 70% des affaires de viol, donc qui seront jugées maintenant par les fameuses cours criminelles départementales. Mais je crois qu'à la Martinique, les chiffres sont un peu inversés. C'est plutôt des crimes de sang qui constituent l'essentiel des affaires que vous avez à juger. Déjà, il y a sans doute un changement parmi les affaires que vous avez à juger. Et puis, on parle beaucoup d'égalité républicaine. On sait que parfois, l'égalité républicaine, elle s'arrête à la porte de l'outre-mer. Qu'est-ce que vous avez perçu à ce sujet ?
0: Alors, effectivement, ici, les jurés populaires ont beaucoup de travail, puisque... Et c'est triste, hein, la Martinique comme la Guadeloupe et la Guyane sont des départements qui détiennent le triste record du nombre d'homicides ramenés par habitant. Il y a 5 fois plus de meurtres dans ces territoires que dans l'Hexagone ramenés à la population. Beaucoup d'armes circulent, donc je suis très souvent saisi de dossiers de meurtres et d'assassinats, beaucoup plus que... je l'étais dans l'Hexagone quand je présidais les cours d'assises en Normandie. Ce qui est notoire, en tout cas, c'est que les cours criminelles, on l'a compris, que cette juridiction que je n'apprécie pas, ici sont caricaturales. Pourquoi ? Parce que autant je me sens totalement légitime en présidant les assises de Martinique avec... et aux côtés des jurés tirés au sort sur les listes électorales martiniquaises, donc je suis entouré de Martiniquais, qui viennent apporter leur bon sens, leur connaissance de la culture, de l'histoire, de la richesse de ce pays, autant en cour criminelle, nous sommes 5 juges blancs qui jugent un noir, défendu par un noir, accusé par un blanc. Quel que soit... les précautions, quelles que soient les convictions des uns et des autres, l'ouverture d'esprit des uns et des autres, il n'y a pas la même légitimité qu'une cour d'assises associant les citoyens de ce ressort. Là, le législateur n'a pas percuté à quel point cette juridiction pouvait choquer le citoyen martiniquais et mettre très mal à l'aise l'accusé qui ne se reconnaît pas ou qui peut ne pas se reconnaître dans cette justice.
1: Ouais, effectivement, en attendant qu'il y ait plus de juges noirs, il faudrait qu'il y ait au moins des jurés noirs.
0: Exactement.
1: Oui, parce qu'il y a aussi, c'est effectivement si c'est que des hommes blancs qui jugent, c'est aussi parce qu'il n'y a pas assez de juges originaires ces régions-là. Hein.
0: C'est un autre problème, effectivement.
1: Mais bon, plus long à résoudre, certes, mais il faut pas non plus l'oublier.
0: Effectivement.
1: Et donc, vous avez évoqué, le dernière question, votre prochain ouvrage. Et après, enfin, je ne sais pas moi, quelle est la carrière d'un juge, ce qu'on peut rêver comme carrière quand on est juge. Ce serait quoi vos ambitions après, peut-être pour pouvoir continuer à apporter cette justice. Alors, je ne sais même pas si c'est vous qui demandez ou qui décidez un prochain poste. Ça se passe comment et quels seraient vos désirs en termes de, alors, voilà, comme homme de loi.
0: Les grands principes, c'est qu'un juge, du siège, un juge indépendant, est inamovible. Donc, il ne peut pas être bougé sans solliciter une mobilité.
1: D'accord, ok.
0: D'accord. Et puis, l'autre élément que vous n'aviez pas, parce que nous ne nous sommes pas rencontrés autrement que par téléphone, j'ai maintenant passé la soixantaine, donc c'est mon dernier poste.
1: Donc vous allez terminer votre carrière au soleil.
0: Voilà, je pense exercer encore 3-4 ans ici, et ça sera terminé pour la carrière de magistrat, peut-être pas pour celle
1: d'écrivain,
0: historien et d'auteur.
1: Ça m'a pas échappé que vous avez l'intention de continuer.
0: Oui, c'est effectivement, j'ai des projets en ce sens.
1: Très bien. Et donc ça veut dire que quand vous serez à la retraite, vous n'aurez plus de devoir de réserve ?
0: Encore moins.
1: Eh ben c'est formidable. Donc vous reviendrez quand vous. Mais je pense que peut-être on se reparlera pour votre prochain ouvrage avant même votre retraite.
0: Oui, je pense que ça, l'histoire d'André Aliker, je pense passionnera vos auditeurs et vos lecteurs de l'Humanité. André Aliker était un communiste, un jeune journaliste communiste. Ayant combattu dans les tranchées en métropole, revenu heureusement vivant des tranchées et convaincu du combat. Il fait partie justement, là on fait le lien avec mon livre, il fait partie d'un cercle Jaurès à Fort-de-France et qui l'amenait effectivement, qui l'ont amené à être rédacteur en chef de ce petit journal Justice, une sorte de Jaurès martiniquais.
1: Oh là, formidable.
0: Et qui a été assassiné comme
1: le Jaurès.
0: Il y a des liens entre ces affaires.
1: Et je pense que c'est aussi une affaire qui passionnera mon confrère à la radio, Patrick Brunto, qui est sociologue et qui a beaucoup travaillé sur la Martinique. Il en parle régulièrement avec Olivier Grieco, qui est derrière la vitre. Et ils vont faire une émission d'ailleurs ce lundi soir ensemble. Donc peut-être qu'on refera une émission de radio sur votre prochain livre avec Patrick Brunto. Voilà, je lance déjà l'invitation. Il n'y a plus que le livre à avoir maintenant.
0: Ah, il y a encore un peu de boulot, oui.
1: Bon. Et bien, en tout cas, merci beaucoup d'avoir pris le temps de discuter de ce livre et de nous apprendre beaucoup, beaucoup de choses aujourd'hui, Marc Henrich. Je rappelle le titre de votre donc dernier livre en date, « Les acquittements scandaleux des années folles, quand le crime impuni devient erreur judiciaire ». C'est paru aux éditions Michelon, où était également paru votre livre précédent, qu'on peut toujours trouver, « L'affaire Jules Durand ». C'est toujours intéressant de regarder un petit peu. On parle beaucoup de répression antisyndicale, ben là, en fait, on était en plein dedans, puisque Jules Durand a été accusé, en fait, voilà, le sous-texte, c'était pour casser une grève. Et ça s'est bien réussi, d'ailleurs. Merci beaucoup. On se quitte avec une chanson que vous avez choisie. C'est quoi déjà ? C'est La Semaine Sanglante.
0: C'est La Semaine Sanglante. C'est une superbe chanson de la Commune. Je l'ai choisie parce que j'imagine que Germaine Berton a dû être baigné de telles chansons dans son enfance et a pu compter dans son combat qui l'a amené à commettre un geste irréparable mais qui poursuivait une cause Germaine Berton poursuivait une cause plutôt noble quoi.
1: Mm-hmm. Voilà, mais elle a tué et elle aurait dû être punie pour ça. Mais ceci dit, voilà, c'est ça la justice, c'est d'être responsable de ses actes, mais ça ne veut pas dire qu'on n'a pas des raisons excusables de les commettre. Voilà. Merci beaucoup. À très bientôt, Marc Henrich. Au revoir.
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Allez les pauvres, on va s'y mettre. Et en attendant, on termine cette émission. Un grand merci à Olivier Grieco qui l'a réalisé. Et puis moi, je vous dis à très bientôt pour un nouveau numéro de Liberté sur Parole.

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1: Bonsoir à toutes, bonsoir à tous pour ce 52e épisode de Chemin de Traverse, d'autres voies pour imaginer demain. Dans Chemin de Traverse, Julie, Mehdi, Élise et moi-même Fred, nous espérons vous proposer de belles rencontres et mettre en avant des parcours personnels et professionnels, des passions, des engagements. Tout d'abord, nous vous souhaitons une belle année et le meilleur dans vos engagements personnels, militants, professionnels. 25 ans d'engagement au service de la solidarité. Nous avons le plaisir de recevoir ce soir Nathalie Latour. Alors le mot solidarité, c'est un mot qu'on apprécie particulièrement dans l'émission. C'est même le dernier mot qu'on prononce à la fin de l'émission. Nathalie Latour est actuellement directrice générale de la Fédération des acteurs de la solidarité. Elle a été déléguée générale de la Fédération Addiction. Elle a démarré en tant qu'assistante sociale auprès de personnes demandeuses d'asile et réfugiées lors de la crise du Kosovo. Nous sommes installés dans le coco du studio de la radio. Prenez place avec nous pour cet échange qui va suivre. 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Mais vous écoutez peut-être une rediffusion ou un podcast. N'hésitez pas à participer, à intervenir en direct. Alors Julie réalise l'émission de ce soir. Alors moi c'est pas Julie, c'est Fred, je vous expliquerai après. Mais elle attend quand même vos appels. Donc notre téléphone est branché, appelez-nous au 09 72 51 55 46 ou alors vous pouvez réagir sur le salon web de la radio. Sur le site causecommune.fm, vous allez sur le bouton de chat de le salon Chemin de Traverse. Et donc je vais reprendre mon poste côté studio, je vais laisser la place à Julie, on se retrouve dans quelques instants, je remets juste pendant une dizaine de secondes le générique pour vous faire patienter.

0: direct.
1: Ah merde. Eh ben, j'ai retrouvé ma place au studio. Alors je vous explique tout simplement parce qu'on ne cache rien à nos auditrices et auditeurs. Nathalie nous fait le plaisir d'être là ce soir. En plus, elle revient de Bruxelles, donc une longue journée. Et malheureusement, comme souvent, la ligne 13 de Paris a fait des siennes. Donc elle vient juste d'arriver. Donc bonsoir Nathalie.
2: Bonsoir.
1: Donc c'est un grand plaisir. Alors je reprends juste où j'en étais. Oui, je vous disais que voilà, le salon, tout ça, c'est très bien. Ok, alors on va reprendre, Vous avez pu boire un verre d'eau, tout va bien?
2: C'est parfait, j'étais extrêmement bien accueillie. Merci infiniment, d'autant que je vous mets un petit peu de piment dans l'émission en arrivant vraiment plus que sur le fil du rasoir.
1: Ben, c'est les joies du direct en fait.
2: Exactement.
1: C'est pour ça qu'on fait de la radio aussi, c'est pour ces joies du direct. Et donc je rappelle pour les personnes qui voudraient intervenir dans l'émission, vous pouvez nous appeler au 09 72 51 55 46. Je répète, 09 72 51 55 46. Ou alors vous allez sur le salon web de la radio, vous allez sur le site causecommune.fm et tout en bas, dans le player audio, vous avez un bouton de chat pour nous rejoindre. Julie est là et relaiera vos questions. Alors, comme dans chaque émission, on va commencer par parler un peu de votre parcours et ensuite de vos engagements. Mais déjà, je vais dire comment je vous ai rencontré, en fait, parce que des fois, on nous pose des questions, mais comment vous choisissez vos invités? Donc, en juillet 2025, j'étais à un colloque qui s'appelait « Plaidoyer pour un lobbying d'utilité collective ». Vous interveniez dans une des tables rondes et j'ai trouvé très intéressant ce que vous racontiez. J'ai trouvé aussi votre parcours intéressant. Et plus récemment, c'était en octobre ou novembre?
2: Ouais, le 11 octobre.
1: Là, le 11 octobre, on en parlera, je pense, un peu en fin d'émission, parce que je voudrais qu'on aborde ce sujet-là. Vous étiez à un rassemblement autour des associations qui disent que ça ne tient plus, parce que les financements ne sont plus là, alors que les besoins sont encore présents. Vous étiez une des personnes intervenantes, et donc j'ai été vous voir, j'ai pris mon courage à deux mains, et je vous ai invité à l'émission. Et vous avez accepté, c'est un grand plaisir.
2: Mais je vous en remercie, surtout merci beaucoup de votre intérêt.
1: Alors, on va commencer un petit peu. On va commencer un peu par l'enfance, parce que souvent il y a des choses qui viennent de l'enfance, ou en tout cas qui orientent. Comment vous décriveriez votre enfance? Où avez-vous vécu? Comment ça se passait?
2: Moi, je suis née dans le centre de la France, dans l'Allier, donc dans un territoire, on va dire, plutôt rural. Avec des grands-parents et des parents qui étaient attachés à la terre ou à l'artisanat. Et en fait, j'ai ces racines-là et en même temps, j'ai énormément déménagé en fait avec mes parents. Donc, je dirais que j'ai eu une enfance...
1: De par l'activité de vos parents, c'est ça?
2: De par l'activité de mes parents, oui. On bougeait régulièrement, ce qui m'a permis en fait de découvrir plusieurs coins de France et d'avoir de fait une capacité d'adaptation, même si on se rend compte plus tard de ça. donc c'était une enfance simple mais heureuse, on va dire.
1: Et sans être indiscret, enfin on est un peu indiscret dans le chemin de traverse, que faisaient vos parents?
2: Alors, ma maman, elle était femme au foyer, en fait. Elle s'occupait de ses enfants, elle pouvait garder d'autres enfants. Et mon père était au départ dessinateur, en fait, industriel. Et ensuite, il a appris la mécanique, il était chef d'atelier. Et puis ensuite, il est devenu expert automobile.
1: D'accord. Et donc, c'est par ces changements de poste que vous déménagez?
2: Exactement, par ces changements de poste, quand il changeait de garage et d'endroit pour son activité en fait professionnelle.
1: D'accord, exclusivement en France ou dans d'autres pays ou dans d'autres...
2: Non, exclusivement, on est vraiment resté en France. On a pu découvrir le voyage plus tard avec mes parents, mais en tout cas sur la vie de tous les jours, on est resté totalement en France.
1: D'accord, alors pour cadrer un petit peu, c'était dans les années 70?
2: Exactement, c'était dans les années 70.
1: Alors, l'un des mots-clés qui vous caractérise, c'est la solidarité, il y a aussi le collectif, il y a l'innovation, le lien entre l'action individuelle et l'action politique. Alors, est-ce que vous savez d'où vous vient cet intérêt, ce goût pour la solidarité, pour les personnes précaires en difficulté, pour le monde associatif?
2: Je sais qu'en fait tout au long de mon parcours, j'ai eu la chance de rencontrer des personnes clés qui m'ont beaucoup aidé et qui à chaque fois m'ont permis en fait de développer des choses qui étaient peut-être cachées au fond de moi. Et c'est ces rencontres, et c'est pour ça que je crois beaucoup à la force des rencontres, qui peut-être des fois vous révèlent des choses qui sont un peu enfouies quelque part en vous et qui réussissent par les mots, par l'échange à les révéler. Donc comme on peut tous avoir des traits de caractère différents, des qualités, ça faisait partie des choses qu'on me renvoyait beaucoup. On me disait, avant même que je le sois, mais toi, tu es toujours à l'écoute des personnes, tu aimes en fait écouter les autres. D'accord. Mais c'est vraiment quand j'étais à la fac, en fait, et que j'ai rencontré une personne qui est toujours mon amie depuis, que je l'ai rencontrée et qu'elle m'a dit qu'elle faisait des études d'assistante sociale, que, en fait, en échangeant avec elle, en m'expliquant ce qu'elle faisait, j'ai eu une sorte de déclic à me dire, mais en fait, je crois que c'est ça que j'ai envie de faire. Et c'est comme ça, en fait, que ce chemin est parti. Et après, quand vous faites des études d'assistante sociale, vous avez quelque part un aspect théorique et un aspect pratique. Et c'est vrai que mon premier stage, qui était dans ce qu'on appelle les services départementaux, en fait, hein. Donc, quand vous êtes assistante sociale de département, vous voyez un peu l'ensemble des situations.
1: Dans quel département? C'est dans l'Allier ou
2: Non, c'était non pas dans l'Allier, c'était dans le Rhône, en fait,
1: d'accord, okay,
2: que j'étais à ce moment-là. Et là, vous voyez, voilà, beaucoup, tout un tas de situations, puisque vous êtes la porte d'entrée, en fait, hein, d'un certain nombre de situations qui sont vécues sur les territoires. Et notamment, beaucoup de choses autour de la protection de l'enfance, puisque c'est les assistantes sociales de département, elles sont quand même un peu en première ligne, pour repérer et voir un peu les situations de prévention. Et en même temps, ça m'avait vraiment énormément marqué, touché. Mais pour une raison que j'ignore, ce que j'avais ressenti, c'est que pour moi, la question de l'enfance, alors qu'en même temps, je suis quelqu'un qui prône vraiment la nécessité de travailler le plus possible en prévention, le plus possible en amont, était quelque chose qui vraiment était très dur pour moi en termes de sensibilité et d'action. Et du coup, assez rapidement, j'ai tourné mes stages et mon envie d'action sur plutôt les personnes qui étaient en situation finalement de marge dans nos sociétés. Donc voilà, les personnes en situation de prostitution, la prison, parce qu'il y avait quelque chose, je pense, d'une sorte de marge, de mise à l'écart, que je trouvais absolument intéressante, et en même temps d'essayer de voir comment on pouvait recréer un lien sans transformer les gens, mais en retissant des ponts, en fait.
1: D'accord, donc si je comprends bien, le côté aide à des enfants était peut-être compliqué humainement, très compliqué, parce que c'est des situations qui sont horribles, et l'actualité on est farci, donc il y a cet aspect-là, et l'aspect aussi que vous intéressiez aux personnes finalement marginales, mais peut-être pour essayer de les remettre, de leur permettre de contribuer, de se sentir à l'aise dans leur vie.
2: Oui, et puis parce que je pense qu'en fait, la question de ce qu'on peut nommer, nous, les marges, enfin le poids des marges, des normes dans nos sociétés, il est toujours justement intéressant à réfléchir, en fait. Et moi, ça c'est finalement, sans que je l'ai totalement conscientisé ou appliqué, quand on regarde mon parcours, c'est finalement toujours un peu ça qui a été la ligne directrice, des formes en fait d'exclusion, et quelle forme d'exclusion, et au nom de quoi, au regard de quoi, et finalement quand on se donne la peine d'aller dans ces soi-disant marges ou situation plus particulière, on se rend compte de la richesse de ces rencontres humaines et des choses qu'on peut tisser avec les personnes. Donc d'accord, voilà, c'était ça qui m'a ensuite fortement attirée. Peut-être parce que justement, au premier abord, je me suis dit non, vraiment la protection de l'enfance a été quelque chose où je me suis dit c'est vraiment vraiment très difficile en termes de distance professionnelle, même si c'est un vaste mot dans les métiers qu'on fait.
1: Et donc ça, c'est le premier déclic, comme vous l'avez dit, c'est donc quand vous avez rencontré cette amie qui faisait des études. Mais avant ça, donc avant les études supérieures, est-ce que vous envisagiez de faire, qu'est-ce que vous envisagiez de faire quand vous aviez, je sais pas, quand vous étiez au lycée, vous aviez des idées précises ou pas du tout?
2: Non, la seule idée que j'avais, c'est que j'étais quelqu'un qui était déjà extrêmement pragmatique, c'est-à-dire que les études m'intéressaient, voilà, mais à partir du moment où elles servaient à quelque chose. Donc j'ai commencé, y compris à travailler très jeune, parce que en fait j'aimais ça, j'aimais le côté d'être sur le terrain. De faire des choses en fait, de faire des choses. Et c'est clair que, bah, comme tout le monde, j'ai fait de la fac, j'ai eu un DEUG, mais c'est quand j'ai fait ces études en sciences sociales qui mêlaient la théorie et la question du terrain que je me suis totalement épanouie en fait. Et bon, après, j'ai fait voilà, un master. Mais il fallait que j'inverse la logique en fait. Il fallait passer par une logique de pragmatisme pour retrouver tout le sens de la question de la théorie et des concepts derrière.
1: D'accord. Donc, comme vous dites, vous avez fait un DEUG en sciences économiques à l'université donc Lumière à Lyon.
2: Oui.
1: Et ensuite, donc l'école Rockefeller, je connaissais pas du tout, donc c'est toujours à Lyon. C'est, donc j'ai vu que c'était une école de formation au métier de la santé et du social, c'est ça?
2: Exactement. Exactement. Bah voilà. À
1: donc
2: l'époque.
1: C'est cette école que faisait votre ami?
2: Alors, mon amie, elle faisait pas précisément cette école, elle en faisait une autre, mais c'était une même école qui formait en fait au métier du social et donc à assistante sociale. Donc, quand elle m'a dit ça, moi j'étais en train de finir mon DEUG et donc à l'époque, pour être assistante sociale, il fallait passer un concours.
1: Ouais.
2: Donc, il y avait des écrits, des oraux, et ensuite, on savait au bout d'un moment, on regardait beaucoup justement les profils des personnes. Il fallait quand même qu'on puisse démontrer qu'on avait un peu de bouteille sur certains points, tout en étant quand même jeune, hein, puisque j'étais pas non plus hyper âgée. J'avais fait que 2 ans de fac. Et voilà, et je me souviens de ma joie quand j'ai su que j'avais été admise au concours.
1: D'accord, ok. Et donc, et ensuite, vous avez fait donc pour finir la partie formation, vous avez fait un master 2 d'ingénierie management des associations.
2: Ouais.
1: C'est à la suite ou plus tard?
2: Plus tard.
1: Ah, ok, d'accord.
2: Ouais, plus tard. J'avais, oui, peut-être moins d'une dizaine d'années de travail et je me suis dit que voilà, j'avais envie d'avoir un bac supérieur.
1: Ouais. D'accord, donc on va y revenir.
2: Un diplôme supérieur.
1: Ok, d'accord, parce que j'avais pas noté les dates, donc ok. Donc oui, alors, et quand j'ai, comme je disais tout à l'heure, quand je vous ai vu intervenir donc au colloque, bah, j'ai regardé un petit peu, au-delà de ce que vous disiez, j'ai regardé un petit peu votre profil. Et ce qui m'intéressait aussi, alors, il faut savoir que ma plus grande fille suit des études en alternance d'EDUXP, d'éducatrice spécialisée.
2: Très bien.
1: Et donc j'ai vu votre démarrage, donc qui m'a intéressé, notamment donc que vous avez commencé votre carrière donc assistante sociale, notamment aux personnes, aux services d'aide aux personnes migrantes de la crise du Kosovo. Donc ça c'est les fins des années 2000, 97-98. Donc c'est votre première expérience professionnelle?
2: Première expérience professionnelle.
1: D'accord. C'était dans une association, dans une institution, c'était quoi?
2: C'était une association qui existait depuis très longtemps, en fait, qui avait été créée vraiment au moment des déplacements des personnes, en fait, au moment de guerre, et qui aidait à retrouver les familles. Donc c'était une association extrêmement solide sur la place publique. Et ce qui m'avait plu dans cette association que j'avais candidatée, c'est qu'elle avait plusieurs volets d'action qui était autour de la question de l'accueil. Donc il y avait bien évidemment les demandeurs d'asile, donc tous ceux qui fuient leur pays dans des situations de conflits, de menaces pour leurs personnes, et donc ensuite les accompagner une fois qu'ils sont reconnus comme étant réfugiés, donc ayant besoin d'une protection. Il y avait aussi tout ce qui était autour du regroupement familial. Donc là, j'étais dans le département de l'Ain. Le département de l'Ain, c'est un département avec aussi beaucoup d'industries. Et il y avait beaucoup de main-d'œuvre en fait étrangère et donc des personnes qui faisaient du regroupement familial normal, venir leurs femmes, leurs enfants. Et donc moi j'étais là aussi une fois qu'elles étaient arrivées pour aller à leur rencontre, pour voir comment ça se passait, si la scolarité des enfants, etc. Donc ça donnait une diversité de situations à rencontrer qui était extrêmement intéressante et de naviguer partout dans le département et donc de découvrir aussi les perceptions entre des villes, des territoires plus ruraux. Et le troisième point, qui était parfois difficile, mais parfois aussi très stimulant, c'est que comme le département était sur l'Ain et qu'en fait l'encadrement, le personnel qui manageait, qui encadrait, était sur la région et donc à Lyon, on était quelque part très autonome.
1: D'accord.
2: En fait,
1: c'est un avantage ou un inconvénient ?
2: Ah ben, quand vous êtes jeune professionnel, au début, vous dites waouh. Ouais. Wow.
1: C'est dur.
2: Quand vous avez effectivement des files d'attente de personnes où vous arrivez à 8 heures pour prendre votre poste et que vous avez déjà 50 personnes qui attendent devant la porte, qui sont des gens qui n'ont plus rien, qui arrivent, qui fuient une situation de guerre, etc. Et que vous êtes toute jeune assistante sociale et que vous ouvrez le bureau, vous avez un peu les papillons au ventre. Parce que bah forcément au début vous projetez, vous vous imaginez vous-même arriver dans un pays, vous parlez pas la langue, vous avez plus rien, il y a plus de couches pour les bébés, il y a plus rien à manger, ils savent pas où ils vont passer la nuit. Donc vous avez une énorme responsabilité sur vos épaules à dire mais qu'est-ce que je vais faire, comment je vais pouvoir aider en fait ces personnes. Et donc c'était effectivement assez fort en termes d'engagement, mais en même temps, ça a été une expérience vraiment, je pense, qui a été déterminante dans mon parcours professionnel.
1: Sur la thématique et aussi sur le lien entre action sur le territoire et action nationale, les deux ? Parce que ça, on va y revenir tout à l'heure après sur l'importance des deux.
2: Alors, sur la thématique, clairement, par rapport à cette question... de l'exil, de ce que ça veut dire, de la question de la migration, voilà, de la richesse, mais aussi des traumas que ça peut avoir pour les personnes. C'était vraiment des moments très très forts aussi de dons, de contre-dons avec les gens, découvrir toutes ces cultures-là, donc très riche, apprendre aussi à accompagner dans les entretiens, parce qu'à l'OFPRA, vous devez expliquer vos parcours, etc. Donc ça, très très riche, mais vraiment ce qui a été déterminant, c'est ce qui guide mon action depuis toujours, c'est-à-dire la dimension de force, de lien à l'individu, à la personne, à l'action individuelle, et la nécessité de l'action collective et de l'action politique qu'on doit mener dans nos travails en fait d'intervention sociale, et que je trouve qu'aujourd'hui on oublie parfois un peu trop, qu'on nous fait oublier un peu trop, parce que pour revenir sur ce que je disais, quand vous avez des files d'attente énormes, vous avez deux solutions. Soit vous dites je fais effectivement du cas par cas, et je sais que je vais fermer ma porte et que j'aurais pu accompagner un tiers des situations. Parce que passer des coups de fil, trouver des places à l'hôtel, trouver des places... Il n'y avait pas un accueil qui était organisé comme maintenant sur la question asile, et même si maintenant c'est très compliqué. Donc là, très très vite, je me suis dit, bon, ma cocotte, si tu continues comme ça, en fait, tu ne vas pas t'en sortir et tu seras d'une piètre aide pour les personnes. Et donc, j'ai décidé en fait de travailler avec elles en alliance, collectivement, pour que, en fait, on obtienne des choses beaucoup plus structurées.
1: D'accord.
2: Et éviter de faire du 1 plus 1. Et donc, on a monté plein de projets et j'ai fait tout un travail avec la préfecture, avec la DAS de l'époque, avec les associations, pour en fait monter des réponses beaucoup plus importantes, beaucoup plus globales. Et j'ai essayé de le faire en fait avec les personnes qui étaient directement concernées. Donc, vous apprenez quand vous êtes, qu'est-ce que c'est que le travail avec une préfecture, comment vous faites, comment vous menez vos négociations. Et donc, j'ai appris autant cette dimension on m'avait appris dans ma formation, plus quand même clinique, d'accompagnement, de lien, de dialogue avec les personnes. Mais j'ai appris sur le terrain l'action politique au sens premier du terme. Et on a fait des choses magnifiques là-dessus avec l'éducation nationale. On a vraiment monté des choses très importantes. Et c'est comme ça que l'association nationale dans laquelle j'intervenais m'a ensuite demandé... De participer à des temps collectifs au national avec eux pour venir un peu expliquer la façon dont on avait monté les choses dans le département de l'Ain.
1: D'accord, c'est la SSAE, c'est ça ?
2: Voilà, SSAE, le service social d'aide aux émigrants, qui D'accord. était donc ce premier poste où j'étais dans l'Ain et qui m'a quelque part offert cette possibilité en étant un peu en autonomie, d'avoir finalement les coups des... tranche un peu pour sur une page blanche pour écrire ce projet-là. Et puis parce que tout le monde vivait aussi la guerre du Kosovo. On l'avait. Je n'ai pas reçu que des gens qui venaient du Kosovo, parce que malheureusement, il y avait d'autres conflits ailleurs. Mais c'était quand même un vrai sujet.
1: Mais c'était majoritairement des gens qui venaient du Kosovo, c'est ça ?
2: Majoritairement, parce que c'était quand même un des grands moments. On a eu plusieurs moments en France de vagues d'arrivées de personnes créant des situations de conflit. Et là, c'était cette situation-là au moment où j'étais en poste.
1: D'accord. Je me posais la question. C'est au niveau des hommes-femmes, c'était réparti ou c'était principalement des femmes qui étaient migrantes? Je me disais enfin, je sais pas pourquoi je pensais que potentiellement ça pourrait être plus de femmes qui migrent.
2: Aujourd'hui, il y a quasiment autant de femmes en fait dans la question des migrations, ce qui était moins vrai à l'époque.
1: D'accord.
2: C'est-à-dire qu'il y avait quand même pas mal de familles, mais on avait beaucoup quand même généralement. C'était quand même les hommes qui partaient en fait au départ, un peu en éclaireur pour trouver, etc.
1: Ah, okay.
2: etc. Et c'est effectivement aujourd'hui on a beaucoup de femmes qui sont obligées de partir sur les situations de conflit, voire même par rapport au fait liées aux questions de genre.
1: Oui, c'est ça, oui. D'accord. Non, moi, je pensais que c'était l'inverse, mais je comprends effectivement le fait de partir en éclaireur, comme vous dites, à l'époque. Et le soir, quand vous rentriez chez vous, c'était quand même pas trop dur de faire... Comment vous faisiez la coupure, entre guillemets, si c'est possible, je ne sais pas.
2: Je pense que la coupure, elle est souvent, quand on parle de ces métiers, on dit oui, il faut une mise à distance, etc. Et moi, je pense que c'est important d'expliquer ce que c'est que la mise à distance, parce que parfois, elle peut être mal interprétée. Je pense que quand on travaille sur l'humain, c'est extrêmement important d'être dans des enjeux vraiment de ne pas faire à la place des personnes, d'être avec les personnes. Et c'est souvent des choses qu'on peut voir dans le travail social. Et donc, humainement, bien sûr qu'on fait un métier. Donc, on fait un métier, donc il y a quand même des choses où on a été formé, c'est complémentaire à de l'action bénévole, etc., etc. Mais on est quand même dans une relation humaine. Je dis ça par rapport des fois au fait de dire oui, il faut se blinder, il faut mettre de la distance. Pour moi, non, il y a une distance qu'on ne doit pas mettre dans le sens où, encore une fois, on est dans une relation humaine où on ne doit pas faire à la place de la personne. Mmh. Et du coup, quand on est au clair vis-à-vis de ça, quand on est au clair qu'en fait, c'est pas à nous de savoir ce qui est bien pour la personne, c'est pas à nous de normer son parcours. Moi qui ai beaucoup travaillé dans le domaine des addictions, j'en connais quelque chose. Parfois, on pense faire le bien de l'autre et c'est l'inverse qu'on fait. On est aussi capable de prendre une autre forme de distance qui est celle de... On est impliqué dans notre travail, mais on n'a pas la responsabilité de tout ce qui se passe, en fait.
1: D'accord.
2: La responsabilité première, c'est aussi la question des politiques publiques, c'est aussi la question des personnes elles-mêmes qui ne sont pas infantilisées et incapables de savoir ce qu'elles ont à faire. Donc, leur destin ne nous appartient pas dans l'entièreté. Donc, on met bien évidemment de l'engagement, on met du professionnalisme, on peut mettre de l'intensité dans la rencontre humaine, mais ce n'est pas nous. Sinon, ce serait terrible quand même de se dire que c'est nous. Vous voyez ce que je veux dire?
1: Oui, si la vie de ces personnes dépendait que de nous.
2: Oui, bien sûr qu'il y a des soirs où c'est plus dur que d'autres. Parce que récemment, les plans grand froid ou les choses comme ça qui ont du mal à s'activer et que vous voyez les températures, etc., non, vous n'êtes pas non plus super à l'aise le soir. Vous y pensez forcément. Mais vous ne pouvez pas tout porter sur les épaules non plus.
1: D'accord. Alors, vous avez commencé votre carrière dans cette structure, donc comme assistante sociale. Et en fait, quand j'ai lu votre parcours, vous avez quand même été déléguée régionale à un moment,
2: oui.
1: Enfin, même plusieurs années, 5 ans, c'est ça?
2: Oui, c'est-à-dire que en fait,
1: donc là, c'est le passage au niveau entre guillemets au-dessus. En fait, ça change quand même votre activité, je suppose, parce que
2: ça change. Allez-y. L'activité. Et là aussi, ça a été dur. Ça a été très dur, mais ça a été extrêmement formateur. C'est-à-dire que quand j'ai fait pendant 3-4 ans ce travail sur le terrain dans le département de l'Ain, donc j'étais en lien avec cette association, et quand pour des raisons personnelles, j'ai voulu partir à Paris, en fait, je leur ai dit que je voulais partir à Paris, et en fait, ils m'ont dit, si tu pars à Paris, tu viens prendre le poste de délégué régional. Mais moi, j'avais 26 ans. Enfin, j'avais tout juste 26 ans, et on m'a demandé, en fait, d'encadrer des équipes d'intervenants sociaux, de travailleurs sociaux dans l'association que je connaissais bien, sur 4 départements. avec parfois des équipes de plus de 30 personnes, ben, je peux vous dire que c'est sportif. Quand vous débarquez, que vous devez vous faire vos preuves à 26 ans, je me souviens que j'arrivais dans les réunions d'équipe et que je soufflais un grand coup avant d'arriver et que je montais comme sur un ring, en fait.
1: Pourquoi ? Parce qu'il y avait des personnes qui étaient beaucoup plus expérimentées ?
2: Des personnes beaucoup plus âgées,
1: Que
2: moi. Et qui c'est normal, c'est-à-dire que quand vous travaillez sur des projets sociaux, vous interrogez constamment la question.

0: changement en fait des modalités d'accueil avec ce qu'on appelait l'office des migrations en fait internationales, et ce qui avait, alors ça c'est arrivé après quand au moins au bout des 4 ans où j'avais fait ce travail d'encadrement, et donc on avait un environnement qui était pas simple parce que beaucoup de changements politiques. Quand vous travaillez dans le domaine des migrations, vous avez beaucoup de difficultés dans l'accès aux droits en fait des personnes. Et moi, en fait, ce que j'ai vu, c'est que c'était ce travail du 1 plus 1. Et c'était remobiliser les équipes pour travailler sur des projets, pour travailler sur des dimensions collectives. Et quand vous faites du changement de pratique, ça se fait pas du jour au lendemain. Donc vous avez, non seulement vous devez accompagner du changement, et le changement, tout le monde en a envie, mais en même temps, tout le monde est aussi un peu sur ses gardes. Et vous avez la légitimité d'expliquer que vous, du haut de vos 26 ans, vous allez peut-être pouvoir non pas leur expliquer la vie parce que c'était elle qui la connaissait, mais aider à ce travail-là. Donc ça a été vraiment une expérience passionnante, mais j'ai fini, je pense que j'étais séchée.
1: Lessivée,
0: ouais. Ah mais vraiment lessivée, mais ça a été tellement fort ce qu'on a pu partager avec les équipes, parce que pour terminer cette histoire, ensuite l'association s'est fait absorber par un service public en fait d'État pour mettre en place ce contrat d'intégration, qui encore une fois, sur le principe, moi je suis absolument pas contre cette idée-là. C'était juste que on n'était pas raccord avec ça parce que il y avait toujours cette notion de devoir, et c'est très important, mais que la question derrière des droits et de notamment de l'accès aux Français, etc., était extrêmement compliquée. Et moi, c'est là où j'ai jeté l'éponge, c'est-à-dire que je suis partie en disant pour mener des équipes, il faut être très aligné sur les valeurs qu'on porte et sur le sens du projet qu'on porte. Si on l'est plus ou on l'est moins, c'est intenable.
1: Mais quand vous dites que c'était compliqué, c'est parce qu'il y avait un manque de moyens ?
0: Parce que, en fait, déjà, moi, je ne me retrouvais pas dans le fait d'aller du côté d'une action publique, même si j'ai énormément de respect pour la question de l'action publique. Hein. Mais c'est vrai que moi, je suis plus dans des formes associatives, en fait, d'engagement.
1: Vous êtes de l'autre côté, quoi, en fait.
0: Voilà. Et je respecte beaucoup ceux qui sont du côté. Mais parce qu'en plus, les moyens qui étaient donnés, le sens des moyens qui étaient donnés pour mettre en place cette nouvelle politique n'était pas à la hauteur d'un engagement réciproque. Si les moyens avaient été donnés pour que ce soit un engagement réciproque, j'aurais peut-être continué l'aventure. Mais là, non seulement la forme que ça prenait correspondait moins à mes aspirations, et en plus le projet n'était pas raccord avec ça, donc j'ai décidé de partir.
1: D'accord. Je regarde l'heure. Je propose qu'on fasse une petite pause musicale justement avant d'aborder le retour du côté associatif. Alors, il y a deux pauses musicales possibles. Elles sont là. On en diffuse forcément une. La deuxième, ça va dépendre. Est-ce que vous avez une préférence entre les deux que je vous avais proposé, entre Si de Zaz et Les Émigrants de Charles Aznavour?
0: Vu ce qu'on vient de parler, on peut prendre Charles Aznavour.
1: Voilà. Donc nous allons écouter Les Émigrants par Charles Aznavour. On se retrouve dans 4 minutes. Belle soirée à l'écoute de Cause Commune, La Voix des Possibles.

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2: Alors, nous venons d'entendre Les Immigrants par Charles Aznavour. 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Nous sommes toujours avec Nathalie Latour. Juste avant de la pause musicale, nous parlions de son travail notamment auprès des personnes migrantes demandeuses d'asile, son poste de délégué régional, le fait qu'elle est sortie totalement lessivée, notamment par rapport aux politiques publiques, et on en reparlera tout à l'heure des politiques publiques. Rapidement, on va aborder le poste suivant avant de venir un gros morceau sur la dictologie. Hein, c'est donc au sortir de cette association, vous rejoignez la Fédération des acteurs de la solidarité. Mm. Alors, comment vous connaissez, comment ça se fait?
3: Comment ça se fait? Parce que quand j'étais sur le terrain, on lisait les ASH, c'est les actualités sociales hebdomadaires, et je me souviens que à chaque fois il y avait des guides, des articles qui étaient faits par la FNARS à l'époque, et que j'en ai un souvenir que ça faisait partie des choses qui me faisaient du bien en fait d'avoir accès à leur analyse, de lire des choses, des positions qu'ils avaient pu prendre. Et donc bah, quand je suis sortie effectivement lessivée, mais lessivée en étant très enrichie et aussi voilà, bien challengée, je me suis dit bon bah qu'est-ce que je veux faire pour la suite en fait, après avoir fait plus d'une dizaine d'années sur le terrain. Et je me suis dit ben, je veux essayer d'avoir plus d'impact pour changer les politiques publiques, et c'est pour ça que j'ai postulé en fait à la Fédération des acteurs de la solidarité, puisque c'est une tête de réseau, et donc on est autant sur les pratiques professionnelles, sur les dispositifs, que sur le fait de faire du plaidoyer pour changer en fait les politiques, les améliorer. Donc c'est ça qui me plaisait dans cette nouvelle aventure professionnelle, c'était de retrouver un peu de souffle en n'étant pas autant sur le terrain que je l'avais été, mais à partir de toute cette connaissance, rester très ancré en lien avec les adhérents de la FAS sur le terrain et essayer de faire évoluer ces politiques publiques.
2: D'accord. Alors on va revenir tout à l'heure sur la fédération, parce que vous êtes actuellement la directrice générale ou déléguée générale ?
3: Directrice générale.
2: Directrice générale. À l'époque, vous étiez responsable de mission. Donc, on va y revenir tout à l'heure. Mais ceci dit, sur cette période-là, vous vouliez parler d'une action en particulier, les Don Quichotte.
3: Oui, moi, ça a été un des moments très, très forts, en fait, de cette période. J'ai eu la chance de pouvoir être aussi en lien avec Nicole Mastracci quand elle était présidente. Et en fait, on a vécu ce moment des Don Quichotte. Et pourquoi j'en parle? Parce que je trouve que c'est...
2: Alors, rappelez juste que c'était que le
3: Don Quichotte. Alors, les Don Quichotte, j'explique.
2: Tout le monde ne sait pas.
3: Les Don Quichotte, c'est quoi? C'est ce qui a fait connaître le canal Saint-Martin, qui est un des quartiers de Paris où, bah, comme son nom l'indique, il y a un canal d'eau. Et en fait, il y a eu plein de tentes qui ont été mises sur ce canal. Et là, la force de ce mouvement, c'est que nous... Le « nous » étant du côté des associations qui gèrent les dispositifs d'hébergement, etc. Ça faisait quand même des années qu'on disait qu'il y avait un problème avec l'hébergement d'urgence, qu'on n'avait pas assez de place, que ça tournait, que les conditions d'accueil n'étaient pas bonnes pour les personnes. Et d'un coup, en fait, il y a des citoyens qui se sont mobilisés et qui ont mis ces tentes et qui ont en fait appelé les autres citoyens à venir passer une nuit, des nuits, et à se mobiliser vis-à-vis de ça. Et ça a marché, ça a pris en fait. Mmh. Ça a pris et il y a eu un engouement extrêmement important, il y a eu un impact médiatique très très fort. Et ils ont permis finalement d'ouvrir des portes que d'autres associations comme nous n'avions pas pu faire jusqu'à présent. Et je trouve qu'il y a eu le droit au logement derrière, il y a eu plein de choses qui ont changé dans l'hébergement d'urgence, etc. Beaucoup, beaucoup d'améliorations. Le logement d'abord, qui a permis aussi d'arrêter de penser que l'insertion par le logement, c'est comme une sorte d'escalier, on vous donne le premier bon point, alors si bien, tu as été bien sage, on va d'abord te donner un hébergement, puis tu vas continuer à être bien sage, ensuite on va te donner un logement, parce qu'à chaque fois, il faut que tu prouves, etc. Là, on inverse la logique, c'est-à-dire qu'on réexplique que la première des sécurités pour n'importe qui, c'est d'avoir un toit sur la tête et un logement. Et ensuite, on construit le parcours d'insertion autour de ça. Et d'ailleurs, les résultats sont très très bons sur les dispositifs qui fonctionnent de cette façon-là. Et voilà, et je voulais parler de ça parce que je trouve que c'est tellement important quand on est aussi travailleur social, quand on est aussi dans des associations, d'agir en complémentarité, en fait, avec le monde qui nous entoure. Et que quand parfois on est face à des murs, il faut savoir mobiliser des énergies complémentaires, des énergies citoyennes, mobiliser les gens qui sont directement concernés. Parce qu'en fait, dans ces tentes, c'était aussi les personnes qui étaient
2: oui,
3: à la rue, qui en avaient besoin, qui étaient là, qui pouvaient porter aussi leur plaidoyer. Et je trouve que c'est une des actions axées exemplaires. On a dans le domaine du sida, ACT UP, AIDE, qui sont aussi des exemples. En France, on n'aime pas trop le mot communautarisme, mais des exemples d'empowerment, de gens en fait qui se sont pris en main et qui ont réussi à alerter l'opinion publique et à faire bouger les politiques publiques.
2: Et ce qui a bien marché de mémoire aussi, c'est la force médiatique, la force de mobilisation des frères Legrand. Alors, je me souviens plus les prénoms, je crois qu'il y avait Augustin Legrand.
3: Augustin Legrand, oui. Et désolé pour
2: ça. Je crois que c'est surtout lui qui était bien visible.
3: Oui, tout à fait.
2: Et ça a joué beaucoup parce que c'est vrai que médias l'interviewaient, enfin, allaient le voir.
3: Exactement. Quand vous avez derrière, et c'est ça aussi, c'est des ingrédients, on voit la question de l'incarnation, elle est extrêmement importante. Incarner un sujet, ça peut être une personne, ça peut être plusieurs personnes, mais c'est sûr que la façon dont on porte le sujet est extrêmement importante. Moi, je me souviens qu'en interne, on avait des débats où certains pouvaient dire « Oui, mais c'est beaucoup plus compliqué que ça, cette question de l'insertion. » Et je disais « Mais en fait, pour parler à des gens lambda et travailler la sensibilisation, on va pas commencer à dire que c'est compliqué. Il faut aussi être capable de rentrer en lien et de ne pas être que dans un jargon professionnel, de pouvoir aussi toucher, expliquer simplement qu'est-ce qui se passe en fait quand des gens sont à la rue, concrètement. Et parfois, on peut avoir des travers dans les associations professionnelles où on veut tellement expliquer la complexité qu'en fait, on n'arrive pas à créer les conditions de la rencontre et de l'interpellation publique.
2: Oui, l'interpellation publique, c'est un métier, mais c'est aussi une capacité personnelle. Je pense que ce qu'avait Augustin Legrand, il l'avait, quoi. Il incarnait.
3: Exactement. Et tant mieux qu'on ait des personnes comme ça qui le fassent. Et tant mieux qu'on ait été capable collectivement de s'arrimer à ça pour faire changer le droit, pour faire changer des choses qui étaient scandaleuses, en fait.
2: Oui, pour qu'il y ait un impact concret derrière au niveau des politiques publiques.
3: Exactement.
2: D'accord. Alors là, on arrive en 2007.
3: Oui.
2: Et alors, vous êtes, pour l'instant, vous êtes dans la solidarité, personne migrante. Et puis là, tout d'un coup, vous arrivez à la Fédération Addiction. Et même au poste de délégué général. Alors, je me suis demandé déjà, pourquoi ce changement? Est-ce un changement d'ailleurs? Je ne sais pas, mais pourquoi cette évolution, on va dire plutôt?
3: C'est une évolution, mais qui reste très cohérente par rapport au fait que dans le domaine des addictions, en fait, il y a vraiment la santé au sens global du prendre soin. Et c'est vraiment des approches cliniques très, très pluridisciplinaires, en fait. Et ça, d'ailleurs, ça va beaucoup après. Encore une fois, c'est une question de rencontre.
2: D'accord.
3: C'est-à-dire que c'était une administratrice de la FAS avec qui je travaillais beaucoup sur les questions.
2: Donc la FAS, c'est la Fédération des acteurs de la solidarité,
3: la FNARS de l'époque, qui m'a dit, elle était très engagée dans ce qui s'appelait avant l'Association nationale des intervenants en toxicomanie. Et elle m'a dit, écoute, ça fait 2-3 fois qu'on prend quelqu'un et on n'y arrive pas. Et je te vois faire et je pense que tu pourrais nous aider. Et en fait, j'y suis allée assez tranquillement parce que j'avais pas vraiment d'enjeu, en fait, parce que j'étais bien là où j'étais. Donc, ça a été une vraie rencontre avec le président de cette association et l'équipe d'administrateurs et d'administratrices. Et en fait, ce qui a été passionnant, c'est que j'ai pu mettre en pratique ce que j'avais appris dans les concepts avec mon master d'ingénierie management des associations, tout ce que je savais du terrain, c'est-à-dire comment on monte des collectifs qui arrivent à se retrouver en fait dans un espace. Et moi, quand je suis arrivée, c'était les intervenants en toxicomanie et il y avait la Fédération des acteurs en alcoolologie. Donc, il y avait la toxicomanie et l'alcool.
2: D'accord.
3: Et c'était au moment du plan addiction.
2: C'était deux structures séparées, c'est
3: ça ? Deux structures
2: D'accord.
3: séparées. Okay. Moi, je suis arrivée du côté des intervenants en toxicomanie avec le mandat de faire la fusion entre les deux organisations. Parce que la politique publique okay. était autour de, il y a un plan addiction et les deux fédérations associatives ont dit, bon, ça n'a quand même pas trop de sens,
2: oui,
3: on reste
2: séparé.
3: Deux fédérations. Et donc, j'ai accompagné tout ce mouvement de créer une nouvelle fédération, de rapprocher des projets associatifs. Donc là, c'était passionnant, hein, parce que vous avez tout de... Mais non, mais l'alcoolologie, c'est pas tout à fait pareil que la toxicomanie, les gens ne sont pas les mêmes, les projets cliniques ne sont pas les mêmes. Donc là, vous faites vraiment un énorme travail d'aller chercher les gens sur c'est quoi pas les mêmes, qu'est-ce qui fait différence, qu'est-ce qui pourrait faire commun, qu'est-ce qu'on a... Et c'est passionnant, parce que vous rentrez dans le cœur du sujet, de la question de la rencontre et des approches globales, mmh. parce que vous savez, les personnes, quand elles consomment et qu'elles sont en multiconsommation, elles vont pas dire « Ah bon, alors là, aujourd'hui, lundi, je vais aller frapper à la porte du service de toxicomanie parce que je me suis fait un petit joint ce soir. Et puis, demain, j'irai parce que j'ai bu une bière. » Donc, c'était évident qu'il fallait qu'on bouge les lignes. Mais c'était évident qu'il fallait qu'on le fasse aussi collectivement, parce qu'une réforme, si vous l'imposez, elle n'a aucun sens. Par contre, si vous la faites avec les gens qui sont au cœur de ça, et ben là, vous faites des choses magiques parce que vous construisez un projet qui a du sens, un projet solide sur ce qu'on a envie de faire, comment on a vu le faire. Et c'était une fédération qui a réussi à réunir donc la culture et la clinique de la toxicomanie et de l'alcoolologie qui ont des histoires très différentes, mais qui a réussi à en faire une force. C'est une fédération qui a réussi aussi à ce que les enjeux de prévention, de réduction des risques et de soins se retrouvent dans une même fédération, alors qu'avant c'était un peu séparé. On avait eu l'époque du sida qui avait été très douloureuse. Parce qu'à l'époque du sida, en fait, les gens, ils tombaient comme des mouches parce que ils s'échangeaient les seringues. Mmh. Et d'un côté, il y avait les soignants qui étaient très formés à la psychanalyse. Il faut attendre la demande de la personne, on n'intervient pas. Donc la personne, c'est très caricatural ce que je dis, mais grosso modo. Et les humanitaires qui sont arrivés en disant, mais attendez, vous êtes bien sympa d'attendre la demande des gens, mais ils sont en train de mourir là. Donc là, maintenant, l'enjeu, c'est de distribuer des seringues pour éviter qu'ils se contaminent, en fait. Et après, on va travailler sur la question de la demande. Donc, ça avait laissé les traitements de substitution, tout ça, vous voyez. Et puis, les drogues, c'est des imaginaires qui sont assez forts, hein, y compris dans la population. Comment ça, on aide les gens à se droguer, c'est pas possible. Donc, il y avait toute cette histoire à réconcilier. Et puis, il y avait l'histoire aussi, en France, on aime bien avoir différents dispositifs. Donc, dans le domaine des addictions, vous avez les médecins généralistes qui accueillent les personnes. Vous avez les structures médico-sociales qui sont majoritairement gérées par des associations. Puis, vous avez l'hôpital. Et souvent, ce beau monde, il ne se parle pas trop. Ou alors, il va dire « Non, mais c'est moi qui sais mieux faire. Non, mais c'est moi qui reçois plus de personnes que toi. » Et au bout d'un moment, c'est simplement de dire « Bah, en fait, tout le monde reçoit. » Et en fait, les personnes, tant que nous, on se bataille entre nous, bah, c'est elles qui sont en rupture de soins. Parce qu'on crée des ruptures dans leur parcours en n'étant pas raccord les uns avec les autres. Voilà. Et donc, on a créé une fédération où il y a des acteurs de l'hôpital, du médico-social et des acteurs de la ville dans une même fédération, ce qui n'était pas le cas. Donc, ça a donné un projet passionnant où on a développé énormément de choses, de la prévention aux soins.
2: Alors, on va en parler un petit peu, mais ça a pris combien de temps?
3: La fusion, elle a pris 3 ans.
2: D'accord.
3: Et c'est ça qui est drôle quand vous menez des processus de fusion, c'est qu'au début, les gens, ils sont sur la pédale de frein. Et puis ensuite, quand c'est pas fait, ils vous disent, bah, enfin, je comprends pas pourquoi ça prend autant de temps et que la fusion n'est pas déjà faite. Donc, quand vous avez des gens qui vous disent ça, vous vous dites, ça y est, c'est bon, c'est gagné. Donc, ça a pris 3 ans. Et ensuite, on a construit énormément de projets. On a implanté énormément de programmes de prévention dans les collèges et dans les lycées, ce qui était une mission impossible. Ça nous a pris 10 ans. 10 ans pour que la politique publique accepte d'investir dans des programmes de prévention.
2: C'est quel genre de programme de prévention?
3: Alors, c'est des programmes, par exemple, on a Unplug, c'est des programmes qui jouent sur ce qu'on appelle les compétences psychosociales. Donc, en gros, vous avez des programmes avec 5-6 séances, et à chaque fois, vous avez des séances qui vont porter sur différents sujets, la confiance en soi, pouvoir dire non. Il y a aussi des séances sur la question des produits. Et c'est beaucoup animé en fait avec les enseignants et beaucoup animé aussi avec les pairs, avec les jeunes.
2: D'accord.
3: Donc là, c'est pareil. Le programme de prévention, c'est très, très cadré parce qu'il faut que ce soit évalué. Mais ça doit être impérativement animé dans une dynamique très participative et pas du tout descendante. En prévention, si vous dites c'est pas bien ce que tu fais, ça fonctionne pas. Donc voilà, donc ça a été aussi passionnant de changer le regard de l'éducation nationale, de rentrer dans l'éducation nationale qui au départ vous dit mais moi c'est pas à moi de faire ça, et vous lui dites bah oui, mais en même temps ces programmes là ils ont aussi un aspect de plus grande stabilité dans les classes d'école, un aspect de prévention de la violence, donc ça c'est multifactoriel. Et puis au bout du compte on a eu des retours d'enseignants qui s'éclatait en fait à faire ça et qui voyait tous les bénéfices et pas uniquement en termes de santé publique mais aussi dans la gestion de leur classe.
2: D'accord. On est en janvier, enfin, lors du direct, donc c'est le fameux dry January, janvier à sec ou mois sans alcool. Est-ce que vous avez participé au montage de ce projet? Et si je me souviens bien, alors je sais pas si c'est encore le cas, les pouvoirs publics ne souhaitaient pas forcément mettre beaucoup d'accent de communication sur ce dry January. Donc première question, est-ce que vous avez participé et comment ça s'est fait?
3: Alors non seulement j'ai participé, mais on va dire qu'on l'a vécu au cœur. Parce que pour vous dire comment ça s'est passé, c'est en novembre, je m'en souviendrai toujours, il y a eu un déplacement de notre président de la République, Emmanuel Macron, qui est allé rencontrer...
2: En novembre de quelle année?
3: En novembre 2018.
2: D'accord.
3: Qui est allé rencontrer en fait des viticulteurs avec le lobby du vin, qui est Vin et Société, et toute la campagne du mois sans alcool, de janvier sans alcool, qui était prévue par Santé Publique France.
2: Ah oui, oui, d'accord.
3: Qui était prévue, hein, donc les affiches étaient prévues, tout
2: était
3: prévu,
2: les spots télé, tout ça.
3: Les spots télé, tout. Et il a dit, on le fera pas. Ça faisait déjà un moment qu'on avait dénoncé l'infiltration des lobbies, puisque l'ancienne directrice de Vins et Sociétés était devenue une conseillère à l'Élysée d'Emmanuel Macron. Et le soir, les gens de Santé Publique France nous appellent et nous disent on est catastrophés, mais on ne fera pas la campagne. Et on s'appelle avec les administrateurs de la Fédération Addiction et on dit qu'est-ce qu'on fait ? Et en fait, sur un pari complètement fou, parce qu'on n'avait jamais fait ça, on a dit c'est insupportable, on va la faire, cette campagne.
2: Vous allez la faire quand même.
3: Voilà.
2: Avec les moyens que vous avez.
3: 14 novembre, il fallait qu'on soit prêt le 1er janvier. Donc on s'est retroussé les manches, on a mis toutes les assos autour de la table, on a dit on y va tous, on a monté la campagne avec nos petits bras musclés, et on y allait, en fait. Et quelque part, je pense que ça... si bien fonctionné, parce que vous savez, il y a ce qu'on appelle les effets Streisand, c'est-à-dire que c'était tellement énorme ce qui venait de se passer, que ça a créé un espèce d'engouement autour de cette campagne qui était autant le défi que le côté « non mais c'est pas possible en fait de faire des choses comme ça ». Et depuis, vous voyez, 2019, on est en 2026, donc ça va faire 7 ans, elle n'est toujours pas soutenue par les pouvoirs publics.
2: Toujours pas.
3: Toujours pas. Mais vous voyez le nombre de personnes qui la suivent, en fait.
2: Ah, il y en a de plus en plus, effectivement.
3: Ah oui.
2: Non, mais... on voit autour de nous. Mais par contre, ce qui pourrait être intéressant... Alors, j'ai juste rappelé ce que c'est que peut-être l'effet Streisand, pour les gens qui ne connaissent pas de mémoire. C'est Barbara Streisand, donc actrice, chanteuse. Un jour, sa villa est prise en photo sur un site. Elle agit pour que la photo soit retirée. Et en fait, comme ça a scandalisé plein de gens ont commencé à mettre la photo partout. Et donc, aujourd'hui, c'est l'effet, ce qu'on appelle l'effet Streisand. On essaie de cacher quelque chose et en fait, ça explose en termes de communication. Donc ma question c'est, contrairement au alors je sais plus quel mois c'est, je crois que c'est novembre ou octobre sur le tabac, où le but c'est d'arrêter de fumer, si j'ai bien compris, le dry January, le but c'est pas d'arrêter de boire, en tout cas c'est pas le but premier.
3: Non.
2: Donc c'est quoi l'objectif?
3: En fait l'objectif c'est vraiment une prise de conscience en termes de société, de la place de l'alcool. Et c'est avant tout le fait de pouvoir dire on a le droit de boire et on a le droit de ne pas boire. C'est-à-dire que c'est simplement une façon de prendre conscience de comment ce produit qui est un produit pas comme les autres, qui peut être un produit plaisir, etc. On est tous, voilà, il n'y a pas de souci vis-à-vis de ça. C'est un produit dont on ne veut absolument pas la prohibition. Mais en fait, en termes de régulation et de prise de conscience collective, de simplement pouvoir dire, parfois, de prendre conscience qu'on a des automatismes de consommation, qu'on a un poids collectif
2: un poids social
3: qui pousse en fait à la question de la consommation. Et c'est simplement du coup de rééquilibrer le fait de dire, eh bien, parce que souvent il y a des personnes qui en tant que telles n'auraient pas forcément envie de voir, mais par la pression, ça se dit de moins en moins, mais en genre, putain, t'es quand même pas fun quoi, allez,
2: oui, t'es pas drôle, s'il te plaît,
3: mince, allez. Et donc, c'est retrouver cette liberté, en fait, d'un côté comme de l'autre. Et puis, en plus, le fait de faire des pauses comme ça, on s'est rendu compte que ça avait plein de bénéfices sur la santé.
2: Oui, pour le corps.
3: Pour le corps, pour le sommeil, pour l'anxiété, pour plein de choses. Et que quand on arrive à tenir, en fait, le défi pendant un mois ou trois semaines, après chacun voit les défis, le temps qu'il veut se mettre, mais en tout cas sur le mois entier, on voit que c'est des choses qui, en fait, sans qu'on s'en rende compte, réduisent un peu notre consommation. C'est-à-dire qu'on garde la consommation plaisir et parfois, on peut avoir les petits verres qu'on prend trop, qu'on n'arrive pas bien à réguler, etc., etc. Eh bien, le fait de faire cette pause, c'est notre corps, en fait, le régule automatiquement. Et on voit, des semaines après le dry, qu'on a une consommation qui est moins importante, en fait, en ayant fait la pause. Donc voilà, vraiment pas du tout une logique de « on arrête, plus personne boit d'alcool », etc. Mais plutôt cette logique de prise de conscience de société et de garder ce produit qui est un produit pas comme les autres, finalement, dans sa dimension de plaisir et de juste bonne consommation, en fait.
2: Et en tant que militante, ça quand même faire plaisir quand même de voir que finalement ça progresse dans un pays où l'alcool est quand même quelque part une norme sociale très forte et où le lobby de l'alcool est très très puissant.
3: Ah mais ça fait extrêmement plaisir et presque d'autant plus, même si ça a été vertigineux de préparer ça en aussi peu de temps et que là aussi ça a été énormément de travail, mais c'est là où on voit la force des associations et de la société civile. Oui, c'est une très belle satisfaction parce que c'est une satisfaction collective et citoyenne. Et vous voyez bien qu'à chaque fois, moi, ce qui m'intéresse, c'est l'individu, le groupe, ce qu'on est capable de faire dans les associations, mais à chaque fois, l'impact et le fait d'être allié aux autres. Parce que la solidarité, si on n'est pas ancré dans la société, en fait, c'est là où ça devient compliqué. On n'est pas un couloir de nage où on travaille pour des catégories de gens à l'extérieur de tout. On est dans la société, on doit être implanté dans la société. Donc oui, en ce sens-là, c'est une très belle victoire.
2: Alors je propose qu'on fasse une deuxième et dernière pause musicale. On va écouter une petite balade engagée pour une société plus solidaire. Je vais juste vous citer un paragraphe qui m'a bien plu. « Mais si nos mains nues se rassemblent, nos millions de cœurs ensemble, si nos voix s'unissaient, quel hiver y résisterait ?» La chanson c'est « Si » par Zaz. On se retrouve dans 3 minutes. Belle soirée à l'écoute de Cause Commune, la voix des possibles.
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2: La prochaine soirée radio ouverte, ça doit être le vendredi 6 février et vous pouvez venir et ne pas boire d'alcool si vous avez pas envie de boire d'alcool. Au vu qu'on venait parler de Dry January et de la fédération Addiction, nous sommes toujours avec notre invitée Nathalie Latour pour donc la dernière demi-heure de l'émission. Donc Nathalie, vous avez passé presque 14 ans à la fédération Addictologie, mais là on va passer à votre poste actuel et pour parler aussi un petit peu de ce qui va arriver. Donc depuis mars 2022, vous êtes retournée à la Fédération des acteurs de la solidarité, mais là au poste carrément de directrice générale. Donc pourquoi finalement ce retour dans cette fédération ?
3: Là encore une fois, une question de rencontre et de personnes qui ont su que je voulais partir et qui m'ont dit tiens, ce serait bien que tu reviennes t'intéresser à la fédération, et puis une rencontre aussi avec le président actuel et les membres du bureau. Et c'est vrai que par rapport à tout ce qui se passait sur les enjeux de solidarité, ce que j'avais pu voir précédemment et notamment dans ces 14 ans, je me suis dit bon, pourquoi pas pour justement là aussi. Mon objectif, c'était dans cette très très belle et très ancienne fédération, voir ce que je pouvais apporter en termes de transformation, en termes de projet, parce que voilà, le social, je trouve, avait besoin justement de continuer en fait son ouverture, et notamment sur les questions de recherche, puisque c'était un des points que j'avais pas mal développé quand j'étais à la Fédération Addiction. Donc ça m'intéressait en fait d'aller vraiment creuser l'enjeu de la participation des personnes concernées et l'enjeu aussi d'ouvrir un peu le social à d'autres disciplines.
2: D'accord. La fédération, c'est quoi ? C'est 900 organisations ?
3: 900 organisations et plusieurs milliers, presque 3000 établissements et services, hébergement, logement, asile, insertion par l'activité économique, dispositifs spécifiques justice, femmes victimes D'accord. de violences, jeunes. Donc vraiment une approche globale des enjeux de lutte contre la pauvreté.
2: D'accord. Et est-ce que vous avez, par rapport à ce que vous dites de ce retour, est-ce que vous avez des objectifs précis, des envies particulières, que ce soit au niveau de la fédération ou peut-être au niveau des pouvoirs publics, peut-être des évolutions ?
3: Ah bah oui, l'idée c'était vraiment de pouvoir apporter en fait des lois de progrès et des lois d'amélioration. On sortait. Moi, je suis arrivée, donc c'était forcément la sortie du Covid, plus que 2020-2021. Donc, il y avait quand même plein de choses qui s'étaient passées, dont j'estimais qu'il fallait vraiment qu'on puisse capitaliser dessus par rapport aux enseignements de cette crise. Et je suis arrivée pile au moment de la crise Ukraine. Parce qu'en fait,
2: Oui.
3: Donc j'étais tout de suite
2: dans le bain,
3: dans le chaudron, parce qu'il a fallu là aussi en un temps record qu'on accueille plusieurs milliers en fait d'Ukrainiens, et donc là aussi on s'est retroussé les manches et on a fait un énorme travail collectif pour accueillir en fait ces milliers de personnes entre l'hébergement citoyen, les associations sur les territoires, sur l'ensemble des territoires avec les préfets, etc.
2: Et par rapport à votre expérience de 20 ans avant, c'est ça à peu près, ouais. Donc, personne qui vient notamment du Kosovo, vous pensez que ça s'est amélioré, cet accueil ? Ça s'est aggravé ?
3: Alors, ce qui était...
2: Ou ça a changé ? Qu'est-ce que ça a changé ?
3: Alors, ça s'est amélioré dans le sens où il y a un dispositif spécifique d'asile qui existe, D'accord. etc. Par contre, ça s'est dégradé. C'est-à-dire que l'Ukraine a été une parenthèse qui a montré qu'il était possible d'accueillir bien et mieux. En fait, parce que on était quand même dans des dispositifs où on nous dit non, il n'y a jamais assez de place, non, on peut rien faire, etc. Puis là, quand vous êtes face à une crise comme ça, vous vous rendez compte que si, c'est possible. Et on a accueilli en permettant le travail, en permettant d'ouvrir un certain nombre de droits. Toutes les communes se sont mises en place. L'État a su se piloter en mode crise. Bon, on sortait d'une autre crise. Et donc, en fait, tout ce qui est impossible pour les autres demandeurs d'asile, d'un seul coup, c'était possible pour l'Ukraine. Donc, ça a créé en même temps beaucoup de choses en termes de plaidoyer, en disant, vous voyez bien que c'est possible de faire autrement. Et qu'en fait, tout le monde est gagnant en faisant
2: pourquoi c'est pas possible pour les autres?
3: Je dois vous assurer qu'aujourd'hui, on est vraiment dans un contexte très, très compliqué. D'accord. Très, très compliqué. Et nous, à ce moment-là, on pensait vraiment possible de pouvoir apporter vraiment de l'amélioration et avec des données très objectivées, d'impact, etc., changer la loi. Mais quand il y a eu la loi immigration qui est passée... en 2023, je veux dire, on a perdu vraiment nos illusions et c'est surtout que moi, je me suis rendu compte en fait que ce pourquoi j'étais venue prenait tout son sens, mais pas sur les mêmes objectifs. C'est-à-dire que là, on est dans une période inédite pour moi, dans ce qu'on vit dans le champ des solidarités, et que cette loi immigration est un moment de bascule dans notre pays.
2: Mais pas dans le bon sens.
3: Non, pas dans le bon sens. Et depuis cette loi immigration qui a été un choc par rapport à tout un tas de mesures terribles qui ont été prises, qui ont été toutes rejetées par le Conseil constitutionnel, mais ça a ouvert en fait les vannes de quelque chose qu'on n'arrive plus aujourd'hui en fait à restreindre, qui est vraiment une logique d'attaque en fait constante des personnes en situation de pauvreté, dont les étrangers font partie. Et on assiste, en fait, depuis 2023, à des détricotages de droits de façon constante. Donc, ce qui veut dire qu'on est aujourd'hui dans une position qui est vraiment une position où il faut qu'on tienne et où il faut qu'on résiste.
2: Alors, je sais pas si les auditrices et les auditeurs le sentent, mais votre voix a changé. Quand vous parlez de ça, juste avant d'enchaîner, parce que ça va me faire venir une question, on a consacré, il y a eu plusieurs émissions consacrées à l'Ukraine sur Radio Cause Commune. Vous cherchez sur le moteur de recherche Ukraine, dont moins deux avec, alors le problème c'est que je me souviens que de son prénom, Bogdan, peut-être que Julie me retrouvera, et dont une émission dans Chemin de Traverse où il était venu parler de son parcours. En tout cas, vous allez sur causecommune.fm, vous cherchez Ukraine, il y a eu plusieurs émissions consacrées. À ce sujet, ma question elle est en lien avec ce que vous venez de dire. Nous sommes donc en janvier 2026. Dans quelques mois, il y a les élections municipales communautaires. Dans quelques mois ou l'année prochaine, il y a les élections législatives. On ne sait jamais pour les législatives. Et l'an prochain, il y a la présidentielle. Donc, est-ce que la fédération compte s'impliquer? Et si oui, sous quelle forme, sur ces différents moments électoraux?
3: Oui, et ben c'est dans son histoire de s'impliquer dans ces moments-là, parce que c'est des moments extrêmement importants pour justement faire remonter tout ce qui se passe, nos analyses de terrain, ce qu'on propose, ce qui nous semble extrêmement important. Donc bien sûr qu'on sera très impliqué et on y sera, je pense, de façon très déterminée. Et on est en train de réfléchir dans les formes nouvelles sur lesquelles il faut qu'on y soit. Et on pourra en reparler avec Ça ne tient plus du 11 octobre et le travail qu'on fait aussi avec beaucoup d'autres associations et notamment le mouvement associatif. Parce que on y sera, on va bientôt sortir notre grand plaidoyer sur les municipales. On travaille en lien aussi avec la Fédération Addiction pour mener beaucoup de rencontres sur les territoires qu'on a appelé en fait la rencontre des solutions. Parce que notamment sur les municipales, ce qu'on voit beaucoup, c'est que les publics en situation de pauvreté et de marginalité deviennent des objets d'instrumentalisation, de peur des gens. C'est-à-dire que tout ce qui est autour du narcotrafic, de l'insécurité, de l'intranquillité, etc., etc. Et donc, c'est des boucs émissaires parfaits. Et en même temps, moi, je peux aussi comprendre certains riverains qui se sentent pas bien, qui ont l'impression que rien n'est fait dans leur quartier, etc., etc. Donc, nous, on veut aller les chercher pour leur dire, en fait, qu'il y a des solutions qui existent. Et qu'il y a des solutions, que ces solutions, elles peuvent être mobilisées, qu'aujourd'hui elles sont insuffisamment mobilisées, et qu'il faut qu'on arrive à expliquer en fait que la première des sécurités collectives qu'on a et qui sont dans nos mains, c'est la question de la dignité et du lien à l'autre. Alors, je ne veux pas le faire en mode « oh là là, c'est cucu la praline, nanana », parce qu'on a l'impression aujourd'hui, quand on parle de solidarité ou de droits humains, que ça glisse en fait, que c'est des mots-valises qui n'ont plus de sens. Mais quand on assure des réponses en lien avec la dignité des personnes, c'est non seulement leur donner une réelle sécurité, mais c'est aussi nous donner une sécurité collective. C'est-à-dire que les enjeux, on oppose beaucoup en France la question du social, de la santé et de la sécurité. C'est-à-dire qu'on voit sur les questions de drogue, par exemple, c'est soit de la répression, vous voyez, de la répression, où on va dire qu'on va régler le problème du narcotrafic en disant aux gens qu'il faut qu'ils arrêtent de consommer. Moi, franchement, je leur souhaite bon courage. En termes d'efficacité de politique publique, ça fait, on en a de la revue de littérature là-dessus. Hein, s'ils ont besoin de voir ce que nous, on nous bassine avec les études d'impact, ils ont raison, parce qu'il faut en faire, il faut évaluer ce qu'on fait. Mais ce serait bien aussi parfois que nos politiques prennent les études d'impact qui sont faites sur les décisions politiques qu'ils prennent. Donc, je ferme la parenthèse. Mais du coup, ces postures un peu très faciles de « on va résoudre le problème », alors qu'on sait très bien qu'aujourd'hui, on n'aura jamais un flic derrière chaque citoyen pour résoudre les problèmes d'insécurité, qui sont pour beaucoup dus à des absences de réponse, en fait. Il suffit simplement que les personnes puissent bénéficier d'un hébergement. Aujourd'hui, on a presque 3000 enfants qui sont à la rue. Et il y a 70% de taux de non-recours. Comment c'est possible dans un pays comme le nôtre qu'il y ait une chose comme ça qui arrive?
2: Excuse-moi, 70% de taux de non-recours, qu'est-ce que c'est?
3: Les gens qui n'appellent plus le 115.
2: Ah, ok, d'accord.
3: Pardon, vous avez raison de me faire expliciter. C'est-à-dire les gens qui n'appellent plus le 115, le numéro d'urgence, parce qu'ils sont découragés et qu'ils disent qu'ils n'auront pas de place. Donc, tout ça, bien évidemment, d'avoir des personnes, bah, ça crée de l'insécurité. Quand vous n'avez pas de réponse adaptée à la situation que vous rencontrez, ça crée de l'insécurité pour les personnes d'abord, psychique, réelle, et pour le collectif. Donc nous, on veut venir dans ce débat-là en ayant un certain nombre de solutions. Et sur les présidentielles, bah, en plus, cette année, c'est les 70 ans de la Fédération. Donc, nous allons aussi lancer une grande campagne, en fait, en avril, dont je ne vais pas vous dire encore les tenants, les aboutissants, parce qu'on va la lancer, mais on prévoit une grande, grande campagne qui va nous amener jusqu'en au 21 et au 22 janvier. Donc, je donne rendez-vous le 21 et le 22 janvier 2027 à Marseille, où on aura notre grand congrès, en fait, qui va rassembler plusieurs milliers de personnes, on le souhaite, et nous ferons beaucoup, beaucoup de propositions aux candidats aux présidentielles.
2: D'accord. Alors, avant de parler, ça ne tient plus. Alors, je vais au colloque. Vous étiez dans une table ronde sur mon politique publique. Et alors, je vais lire mes notes. Vous me direz si j'ai correctement, notamment par rapport justement à cette action auprès des politiques et de certains représentants de partis. Vous aviez expliqué que le choix de la fédération de ne pas transmettre de documents aux personnes représentantes du Front National, privilégiant le travail de terrain auprès de leurs électeurs, les électrices.
3: Oui.
2: Je ne me suis pas trompé, c'est bien ça?
3: Non, vous n'êtes pas trompé. Oui, en fait, c'est des discussions qui sont extrêmement importantes au sein de notre fédération ou avec d'autres associations et qui font débat. Hein. Mais c'est vrai que nous, le choix qui a été fait, c'est de ne pas écrire directement pour en fait ne pas venir légitimer en fait des choses d'un parti qui essentialise en fait les personnes et dont on voit d'ailleurs nous faisons l'archivage méthodique de tous les amendements qu'ils déposent
2: et de tous leurs votes, je suppose,
3: et
2: aussi
3: de tous leurs votes, pour expliquer là aussi de façon très pragmatique en fait qu'est-ce qui est voté, qu'est-ce qui n'est pas voté. Et on voit très clairement le projet de société qui se dessine, et notamment le fait qu'il ne s'adresse pas au public dont ils sont censés, normalement, dans leur projet électoral, protéger, c'est-à-dire les classes moyennes ou les classes populaires, etc., etc. Mais bien évidemment que ça, c'est du point de vue de la question politique, voyez, de cette organisation. En revanche, bien évidemment que nous respectons les personnes et les électeurs, et qu'on a pour nous un travail beaucoup plus important à retisser ce lien sur les territoires. Je pense qu'en tant que société civile, on a été tellement rabattus sur un axe de notre travail où on nous a tellement demandé d'être des opérateurs de mission, que tout le travail de lien, justement, de lien collectif, de rencontres citoyennes, etc., a pu être ces dernières années rabattu parce qu'on en reparlera et que ça ne tient plus, des moyens financiers en baisse, des pressions très fortes sur les associations et sur leur liberté associative, qui font que ça a réduit aussi cette part de capacité d'aller à la rencontre de l'autre. Et nous, on veut beaucoup réinvestir ce travail de terrain. On veut beaucoup ouvrir cette boîte noire et non pas aller vers les gens pour leur faire la leçon, parce qu'on fait la leçon de personne, mais essayer de comprendre en fait où sont les peurs des personnes. Où sont leurs attentes? Quand vous regardez l'analyse qui a été faite des cahiers de doléances des Gilets jaunes, c'est extrêmement éclairant, en fait. Mmh. Et on voit bien le délitement des services publics, d'un certain nombre de choses qui participent, en fait, hein, à un vrai risque démocratique sur notre société.
2: D'accord. Alors, on va passer justement, comme vous venez de le dire, à ça ne tient plus, parce qu'il reste relativement peu de temps. Et puis, c'est là où je vous ai invité, en plus, parce que j'étais présent au nom de mon association. Donc, c'était le rassemblement, donc c'était le 11 octobre 2025, à l'initiative donc, de nombreuses associations, dont le mouvement associatif, hein, qui représente, je ne sais pas, 50% ou plus du mouvement associatif en France.
3: Oui, c'était clairement à l'initiative du mouvement associatif.
2: Donc avec un mot-clé, ça ne tient plus. Donc pourquoi il y a cette mobilisation inédite des associations? Parce que c'est, de mémoire, c'est assez inédit ce genre de mobilisation.
3: Ah oui, je crois que Claire Toury, la présidente, le disait. Hein, je crois que c'est la
2: présidente
3: la première
2: du mouvement
3: fois,
2: associatif.
3: Voilà, la présidente du mouvement associatif disait que c'était la première fois. Et c'est vrai que nous, on a vraiment... On s'est vraiment très fortement associé à ce moment-là du côté des associations de solidarité dans la lutte contre la pauvreté. Et ce qui était très important dans ce moment, c'est qu'en fait, on avait toutes les associations, la culture, l'écologie, la jeunesse, le sport. Parce qu'en fait, aujourd'hui, ce bien commun que sont les associations pour notre société est gravement menacé. Et il est menacé sur deux volets. Le premier volet, c'est sa liberté d'action. C'est-à-dire qu'aujourd'hui, on est de plus en plus cadenassé dans notre liberté d'action par le fait qu'on nous dit, comme vous avez tel et tel et tel financement, vous n'avez pas le droit de vous exprimer sur tel et tel sujet, c'est D'accord. aussi le contrat d'engagement républicain qui a été mis en place, etc. Et avec des vraies positions d'autorité, notamment pour nous, du côté parfois des préfets, qu'on n'avait jamais vu auparavant.
2: C'est-à-dire que les préfets vous disent, vous n'avez pas le droit d'intervenir publiquement sur tel ou tel sujet.
3: Oui, par exemple, D'accord. quand on dénonce les remises à la rue des personnes, ou le manque de place, ou le fait qu'il y a un tri des vulnérabilités,
2: C'est quoi un tri des vulnérabilités?
3: Alors, un tri des vulnérabilités, merci, vous avez raison, je suis tellement dans mon couloir de nage, c'est quand, justement, vous appelez le 115 et qu'il n'y a pas assez de place.
2: Ouais.
3: Vous êtes obligé de trier les vulnérabilités,
2: D'accord,
3: c'est-à-dire
2: okay,
3: qu'en gros, okay. on ne prendra que les enfants de moins de 1 an. On ne prendra que les femmes enceintes de plus de 6 mois. Et ça, généralement, ils le font en passant des coups de fil. C'est pas des choses qui sont inscrites parce que c'est normalement, la loi impose que toute personne doit être hébergée. Donc, on a ces formes de contraintes sur la liberté associative qui viennent réduire en fait le champ avec des chantages aux associations en disant « si tu ne fais pas ça, on arrête tes financements. Si tu dis ça, on arrête tes financements. » Ce qui est quand même extrêmement problématique. Et le deuxième volet, c'est celui de la réduction budgétaire, extrêmement importante. Et non seulement on a une réduction budgétaire, mais on a aussi une organisation de la dépense publique qui devient totalement ubuesque. C'est-à-dire que vous avez tellement de logiques d'appel à projet, de logiques de projet de court terme, qu'en fait, vous ne pouvez plus avoir un projet stable sur du long terme. C'est-à-dire que les associations, pour tenir leur modèle économique, ont en moyenne plus de 50 projets. En 10 ans, la proportion entre le pluriannuel et l'annuel s'est inversée. C'est-à-dire qu'avant, vous aviez 80% de financement pérenne, 20% de financement annuel. Maintenant, c'est l'inverse. Et vous devez rendre compte
2: de tout.
3: Constamment.
2: D'accord.
3: De tout. À la mairie qui a ses propres indicateurs, au département qui a ses propres indicateurs, à l'État qui a ses propres indicateurs. Donc en fait, nous, on a mesuré une association de solidarité, par exemple, un travailleur social il passe 25% de son temps à faire de la paperasse administrative. Pendant ce temps-là, il n'est pas sur le terrain.
2: À faire du reporting, quoi.
3: Exactement. Donc, et ça, ça nous fait perdre de vue une efficacité globale, un projet global, et donc ça fragilise énormément. Parce qu'en fait, on ne répond pas à un projet sur un territoire, on répond à plein de micro-projets. Et donc, vous perdez de vue une partie de ce qui fait la cohésion sociale, c'est-à-dire que on reboucle sur ce que je disais, c'est-à-dire vous vous occupez d'individus, mais vous vous occupez d'individus qui sont inscrits sur un territoire. Et donc, si votre seule efficacité, c'est de dire combien de personnes ont eu un retour positif à l'emploi, c'est extrêmement important, mais absolument pas suffisant. Par exemple, quand vous êtes un chantier d'insertion par l'activité économique, votre action, c'est pas uniquement la personne qui va retrouver un emploi, c'est aussi la valeur que vous créez sur un territoire. Quand, par exemple, vous faites du maraîchage, comment vous faites des circuits courts, comment vous rencontrez aussi d'autres personnes qui viennent acheter les paniers, vous voyez ce que je veux dire? Et tout ça, c'est complètement gommé. C'est comme si ça n'existait pas. Et c'est du coup, d'un point de vue financier, de plus en plus rabattu. Et c'est ce qui fait que on a de moins en moins d'espaces de lien social qui sont créés, y compris par les associations, et qui sont donc négatif pour les personnes qui sont en situation de précarité, mais aussi pour nous en tant que citoyens lambda, en fait.
2: Et je suppose qu'il y a il y a de plus en plus d'associations qui sont même en danger de disparition, finalement.
3: Clairement, nous, on a fait une enquête, parce que, pareil, dans le monde dans lequel on est, si on n'a pas des chiffres très objectivés, on est inaudible.
2: Ouais.
3: Et puis surtout, donc, quand on rencontre les pouvoirs publics et qu'on leur dit, vous savez, les associations, elles sont en train de disparaître. Et vous les avez eues pour la crise du Covid, vous les avez eues pour la crise de l'Ukraine. Là, c'est pas sûr qu'elles soient au prochain rendez-vous d'une crise. Les pouvoirs publics nous disent « Ouais, les associations, elles seront toujours là. Vous êtes toujours en train de vous plaindre. » Donc, oui, c'est ce qu'on nous dit. Vous êtes toujours en train de vous plaindre. Donc, on a voulu objectiver pour dire où se situe concrètement la plainte. Et nous, on a vu dans notre réseau que si rien n'est fait, et vous voyez que là, avec le projet de loi de finances qui n'est toujours pas validé, on est dans une menace réelle et sérieuse. Il y a vraiment près de 30%, voire plus d'associations qui vont disparaître d'ici la fin de l'année. Il y a déjà des associations qui ferment. Et ça, c'est pour ça qu'on a fait « ça ne tient plus ». Parce qu'on veut alerter, en fait, les gens sur le fait que ce qu'on fait est très souvent invisible. On sait que c'est là. On sait, et en fait, ça fait partie de notre paysage, on ne s'en rend pas vraiment compte. Mais le jour où ça va disparaître...
2: On va s'en rendre compte.
3: Mais vraiment. Et ça va créer énormément de difficultés pour notre pays. Et donc, c'est notre rôle aussi de pouvoir dire, il ne faut pas attendre que ça pète vraiment. Mais là, on est très inquiet. Vraiment, on est très inquiet.
2: Parce que, alors, en termes d'action, il reste relativement peu de temps. En termes d'action, donc il y a eu cette mobilisation, ce rassemblement le 11 octobre. Est-ce qu'il y a des choses qui sont prévues, soit physiquement, soit des mobilisations auprès, par exemple, lors des élections, dans le cadre de Ça ne tient plus?
3: Oui, en fait, il y a des choses qui sont prévues. Là, le mouvement associatif va repartir aussi sur une campagne. Nous-mêmes, on va avoir une campagne. C'est évident que nous, on est face à une très grande responsabilité. C'est-à-dire que... Encore une fois, pour nous, le contexte aujourd'hui est inédit de ce qu'on vit en France et on est vraiment dans un moment qui peut basculer. Donc, il ne s'agit pas de faire des plans sur la comète en disant « tiens, demain, s'il bascule, comment on fait ?» C'est maintenant qu'il faut qu'on soit là. Et donc, on monte vraiment plein d'actions sur les territoires pour mener ce qu'on appelle des fronts collectifs. Parce que aujourd'hui, ce système, en fait, de cloisonnement des associations, de petits bouts de financement, de pression sur les associations, font que ça a créé forcément de la division. Et nous, on est en train vraiment de remettre du collectif en disant, si on est tous ensemble, on peut y arriver. En fait, on a du pouvoir. C'est ce que dit aussi Claire Toury du mouvement associatif. En fait, on minimise le poids qu'on peut avoir. Parce qu'en fait, des associations, c'est quoi? C'est quand même des citoyens qui s'engagent dans un projet. Et donc, il faut redonner cette force de combativité, cette force de capacité à peser dans le débat politique, dans le débat public. Et la société civile, il faut qu'elle reprenne sa place aussi. Elle a très souvent confondu le politique avec le partisan.
2: Ouais.
3: Et en fait, il faut qu'on redise que oui, notre action est politique au sens premier du terme, et non, nous n'avons pas à être partisans, si ce n'est juste de dire pourquoi nous sommes contre l'extrême droite, mais nous ne sommes pas partisans d'un tel ou tel parti politique. Par contre, nous sommes partisans des enjeux de cohésion sociale et de solidarité, et donc nous avons un rôle politique à jouer.
2: Dans le sens vie de la cité, vie de la société.
3: Exactement.
2: Merci Nathalie, c'est pas encore fini, mais les questions de finale habituelles, à moins que vous vouliez rajouter quelque chose en 30 secondes ou une minute.
3: Non, je pense que j'ai déjà bien dit où on en était du point de vue de notre détermination et de notre volonté.
2: Ça s'est senti en tout cas. Donc les questions finales habituelles, avez-vous envie de partager quelque chose qui vous a émerveillé, fait du bien dernièrement ?
3: Bah, écoutez, pour boucler vis-à-vis de ce que je viens de dire, on est quand même dans des moments de grande morosité, hein, quand vous êtes travailleur social, voilà, moi je sais ce que c'est, je l'ai été, et qu'une partie de votre travail, c'est de remettre les gens à la rue, c'est très très dur. Et donc il faut leur dire de tenir et de ne pas lâcher, parce qu'il ne faut pas lâcher, mais en même temps il faut lâcher avec, il faut tenir avec de l'exigence. Et moi, ce qui m'émerveille, c'est quand je me déplace beaucoup au sein de la fédération, ou quand on fait des événements, les gens arrivent et ils sont totalement démoralisés. Et en fait, la force de la dynamique collective fait qu'on repart tous et on repart en étant extrêmement motivés. Et donc, c'est quand je vis ces moments-là sur le terrain, en allant à la rencontre des adhérents, quand je vis ces moments-là où on a fait les journées du travail social à Nancy, en septembre 2024, on a eu 1200 participants. On est reparti, on avait la pêche et on savait où est-ce qu'on voulait aller et on a réussi à tenir. C'est ces moments-là qui, moi, me donnent du carburant.
2: Très bien. Et deuxième question, si vous aviez la possibilité de parler à vous quand vous aviez 10 ou 15 ans, qu'est-ce que vous lui diriez ou quel conseil vous lui donneriez ?
3: Ben, le conseil, c'est fort de tout ce que je vous ai dit, c'est que ce qui est déterminant dans la vie, c'est la question des rencontres et c'est la question du lien. Et c'est ce qui nous unit tous et c'est ce qui donne le sens à notre vie. Et donc, je dirais de ne jamais perdre ça de vue, en fait. Et que justement, l'adolescence, c'est parfois des moments qui ne sont pas faciles, c'est des moments où on se pose plein de questions. Et de dire qu'à partir du moment où on réussit, donc,

questions. Aidez-nous à mieux vous connaître, à améliorer l'émission en répondant en 3 minutes max à notre questionnaire. 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Ce mercredi, juste après Chemin de Traverse à 23h30, une émission inédite de nos camarades de Minuit Décousu. L'équipe de l'émission découd ce soir les fils de la solitude et adapte des bouts du livre L'étoile de mer de Paupière Popol. 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Ballottée entre un studio miteux, des relations affectives inconsistantes et un travail morne, l'héroïne, trentenaire, s'empêtre avec étonnement dans des normes sociales bancales. Dans une langue précise, Paupière Popol cerne avec un humour implacable l'absurde et la violence de la vie quotidienne. Prochain rendez-vous Chemin de Traverse, peut-être la semaine prochaine, mercredi 20 janvier 2026. Pour l'instant, nous n'avons pas d'invité, mais on verra bien. Nous avons l'habitude, comme je le disais en début d'émission, nous avons l'habitude de finir chaque émission avec la même phrase de fin qui va parler à notre invité. Salut et solidarité.

0: Mais oui, il est déjà 21h le mardi soir. C'est un mardi sur deux que vous entendez ce petit générique qui rappelle Jacques Brel. Parce qu'on a une chanson, une émission dont le nom rappelle une chanson de Jacques Brel.
1: Au suivant.
0: C'est fou ça, mais comment on prépare bien les trucs. Tout est raccord. Et donc, qu'est-ce qu'on fait pendant cette émission qui s'appelle Au suivant? On passe des disques les uns après les autres. Quand on a fini un, on passe au
1: suivant.
0: Suivant. Et donc, on est trois pour préparer cette émission. Il y a moi, Joseph.
1: Marianne.
2: Et Nel.
0: Voilà, on a tous les trois une discographie qui est complètement une discographie qui est complètement différente. Et on aime bien se faire écouter de la musique. Et vous êtes là avec nous pour découvrir avec nous ce qu'on a bien aimé écouter ces dernières semaines. C'est un peu une émission pouce disque où on passe un disque et un autre, avec des musiques éclectiques qui se télescopent et plein de curiosités. Eh ben, on va commencer tout de suite.
1: Qu'est-ce qu'on écoute au départ?
0: On va écouter Chassol. Je voulais écouter Chassol parce qu'il vient de sortir un album. Chassol, il est sur France Inter, France Culture, tu m'as dit?
1: Ni l'un ni l'autre. Il était sur France Musique, je crois.
0: Sur France Musique, ouais. Il avait une chronique qui était assez sympa.
1: Oui.
0: Et sinon, ce qu'il fait, c'est qu'il prend des morceaux, des bribes de discours de gens qui parlent. Et il harmonise autour et il en fait de la musique. Ça fait plusieurs années qu'il fait ça. Et puis à chaque fois, c'est avec des différents thèmes. Là, il a choisi le stand-up.
1: Il joue les notes des voix aussi.
0: Ouais, il joue les notes des voix où il fait des harmoniques avec les voix.
2: Ah, d'accord, ok.
0: Bah, de toute façon, on va écouter ça.
2: C'est plutôt atypique, ça, je crois.
1: C'est hyper bien.
2: Ouais.
1: C'est hyper bien.
0: On va écouter ça. Et donc, son dernier album, il est tout entier autour de l'idée du stand-up. Donc il allait chercher des stand-uppers, surtout américains, et il harmonise, il met en chanson, il met en musique la manière dont ces gens-là parlent du stand-up. Donc on va écouter deux titres parce qu'ils sont pas très longs. Il y a le premier, c'est How Do You Write a Joke, et le suivant, c'est What Is Stand-up par Christophe Chazolles. Et puis oui, je voulais aussi, si j'ai pensé à programmer Chassol et puis cet album autour du stand-up, c'est parce que quand j'ai vu l'affiche dans le métro, j'étais en train d'écouter Flora et Johan sur Cause Chronique.
2: En dédicace.
0: Exactement, qui font l'émission Cause Chronique un vendredi par mois, où ils font des chroniques humoristiques.
2: Ouais, en effet.
0: Avec des personnalités du stand-up qu'ils invitent avec toujours beaucoup de talent. Donc ça, c'est pour la petite dédicace. Et donc on passe Christophe Chassol.

0: Excellent.
1: Ouais. Et voilà, c'était Christophe Chassol. Donc cet album, il a fait autour de stand-uppers qu'il a rencontré à New York. Il a fait d'autres albums où il fait pareil, un petit peu le même exercice de mettre en musique des.
0: C'était plus des discours, des paroles parlées, moi, que j'avais entendu. Discours.
1: Et ben ouais, ben ça dépend. C'est souvent avec des collectages. En tout cas, ses derniers albums, c'est par rapport à des collectages. Il a fait des collectages aux Antilles pendant le carnaval. Il a fait des collectages en Inde aussi, donc dans un monde qu'il connaît pas du tout, avec un langage qu'il connaît pas du tout, et il arrive quand même à le mettre en musique. Et puis là, c'est avec des gens qui parlent en anglais, mais il le fait aussi avec des gens qui parlent en français.
2: Bah, ce qui est charmé en plus dedans, c'est qu'on dirait que les voix, c'est des interprètes, tu vois, on dirait qu'ils interprètent vraiment le morceau.
1: Ouais.
2: On dirait qu'ils chantent et qu'ils posent vraiment sur le morceau, ça qui est bien, ça colle totalement. Il y a le groove.
1: Alors, il y a les deux, il y a à la fois les samples de son collectage, mm-hmm. Là c'est le monsieur qui parle, et oui. La dame qui vocalise chante, oui. Par-dessus, bah, oui. Elle c'est une chanteuse.
2: Oui, si, ouais, oui, elle, ça se sentait, ouais. Mais vraiment la voix du stand-upper, on dirait que c'est un gars qui est en studio, qui est vraiment vide, qui est vraiment là, et qui interprète vraiment le morceau sur la compo. C'est ça qui est très fort.
1: Le mec, il prend nos intonations et puis il en fait un morceau de musique, quoi.
2: Ouais, bah ouais. Et ce qui est encore plus fort, c'est que je n'ai pas reconnu en fait les notes qui viennent des voix des personnes.
0: Bah non, c'est parce que contrairement à lui, on n'a pas l'oreille absolue.
2: Ok. Ok, d'accord.
0: Mais
1: on n'a pas fait 40 ans de conservatoire. Donc...
0: Non, mais ce gars, je suis allée regarder, là, c'est bien sur France Musique.
1: Ouais.
0: Et ça s'appelle tout simplement La Chronique de Christophe Chassol. Mais ça n'existe plus, je crois.
1: Mm-hmm.
0: J'écoutais beaucoup. En fait, il décortique des morceaux de manière harmonique, rythmique. Du coup, c'est un musicologue, quoi, il est trop fort. Et je pense qu'il entend des choses que nous n'entendons pas.
2: Ok, ouais, c'est pour
0: tout
2: ça,
0: simplement.
2: Ouais.
1: Je sais pas s'il est aussi bon que notre émission musicologue Maison sur Cause Commune qui s'appelle Encycli et que tu présentes Marianne, mais c'est vrai qu'il est bon.
0: Probablement.
1: qu'est-ce que c'est Nathalie Cole et ce titre Stand By?
0: Eh bien, il y a un mois... On a parlé de sample lorsqu'on passait un morceau et tu m'as dit « Ah, ce serait bien de passer des morceaux et leurs samples. » Et puisque c'est un des trucs que je préfère en musique, les personnes qui utilisent des choses qui ont déjà été faites avant, j'ai pris un morceau que j'écoute beaucoup, qui est un morceau de DJ Falcon qui s'appelle Honeymoon, qui est un morceau de house de la fin des années 90. Donc de DJ Falcon, c'était produit par Thomas Bangalter de Daft Punk sur son label Roulé. Et ben en fait, ce morceau sur lequel j'ai beaucoup dansé, en fait, il se trouve qu'il a pris un micro sample d'un morceau de Nathalie Cole, qui est la fille de Nat King Cole. Et c'est un morceau qui date de 79, donc 20 ans avant celui de DJ Falcon. Nathalie Cole, c'était une chanteuse, je sais pas, elle a fait des trucs un peu pas cucu, mais beaucoup de trucs un peu sur l'amour, l'amitié, on est content, et elle a notamment participé à la BO de À nous quatre, ou The Parent Trap, qui est un film des années 90 avec Lindsay Lohan. Et du coup, bah, c'est un morceau qui... comment dire? C'est un morceau qui rentre un peu dans la tête, et c'est assez typique de tous les morceaux qui ont été repris après, justement, pour descendre, parce que c'est des voix agréables et avec des bonnes instrus et tout, quoi. Voilà.
1: Donc on écoute, dans un premier temps, l'original de Nathalie Cole, Stand By, et ensuite ouais. DJ Falcon, Honeymoon, qui reprend un sample du premier
0: ouais,
1: titre.
0: Qui est microscopique.
1: On va attendre l'oreille pour essayer de le reconnaître.

0: Vous êtes bien sur Radio Cause Commune, toujours à l'écoute de Au Suivant. Au Suivant, l'émission qui passe un morceau de musique, et puis juste avant qui passe le morceau sur lequel on trouve le sample qui a permis de faire le morceau. Et je suis pas sûr d'avoir trouvé le sample entre ces deux titres, Marianne.
1: Écoute... Faut que tu les réécoutes.
2: Ouais, ça s'entend.
0: C'est le petit riff de trompette, là.
1: Non, c'est le pa-pa-la-pa-pa. C'est tout ce truc-là.
0: D'accord.
1: Genre toute la boucle. Mais... comment dire, enfin oui, c'est la boucle qui fait que c'est plus house aussi, mais la Nathalie Cole, c'est vrai qu'elle a une voix hyper années 70, 80, et du coup il y a une ambiance complètement différente, mais je trouve qu'avec juste la boucle, enfin la boucle en elle-même, je trouve qu'elle arrive à restituer une chaleur commune dans les deux morceaux. Voilà, malgré le fait que ce soit un de la soul pop et l'autre plutôt de la house.
2: Après, en même temps, en plus, ce sont des styles de musique qui vieillissent super bien.
1: Ouais.
2: Oui, ça voyage facilement dans le temps.
1: Mais je pense aussi que c'est parce que c'est très dansant. Mmh. Et que les deux, c'est facile pour danser dessus. Il n'y a pas de... Je sais pas, il n'y a pas de rythme qui trouble. C'est des trucs assez instinctifs. Et je pense que ça joue.
2: Sûrement. Hein.
1: Voilà.
0: Bah, c'était sympa d'avoir ces deux titres à la suite.
1: Ouais.
0: L'inspiration, l'original, et puis le morceau qui a été créé après. Ouais.
1: Et le talent des musiciens français de musique électronique aussi, qui ont quand même la qualité d'être de bons chercheurs.
0: Ouais, pour aller trouver cette pépite, ouais, et la remettre au goût du jour.
1: Ouais.
0: Et alors le pont au milieu, ça nous a interrogé. Est-ce que je me suis demandé si tu l'avais téléchargé sur Emule ou quoi? C'est pour ça que il y a un petit...
1: Je ne télécharge plus sur Emule et sur Napster, malheureusement.
0: C'est un peu comme si on avait changé de millénaire finalement.
1: Non, on dirait quand on recevait un texto à l'époque et qu'on était en train de regarder la télé et ça brouillait les ondes. C'est exactement le même son, mais ça me fait je suis un peu nostalgique de ce son, comme le son du modem, quoi.
0: Ouais, et donc ils le remettent sur leur piste.
1: Exactement.
0: Donc c'est pas, pour une fois, c'est pas un bug sur Radio Cause Commune.
1: Eh non, c'est pas un bug sur Radio Cause Commune.
0: C'est
1: le réseau n'a pas été débranché par le concierge. Alors, qu'est-ce qu'on écoute ensuite, Joseph?
0: Ensuite,
1: un morceau de Nel.
0: On a un morceau de Nel, c'est MC Watafiva.
2: Oui, oui, ok, en effet, oui, MC Watafiva qui est un pote, qui a un broskito, je continue encore dans ça. En fait, MC Watafiva, à la base, vient du reggae, du ragamuffin, mais il fait du rap aussi, comme beaucoup de personnes du reggae et du ragamuffin qui sont hyper polyvalents. C'est aussi un maître de cérémonie. Il anime beaucoup d'événements hip-hop, surtout des événements hip-hop qui sont faits par son collectif qui s'appelle OASA. Ils ont beaucoup de partenariats et lui, à chaque fois, c'est lui en fait le maître de cérémonie de base, le principal. Et dans ça, il est hyper, hyper, hyper fort. Je ne comprends toujours pas pourquoi il n'est pas légendaire en France en matière de maître de cérémonie. Ce n'est juste pas normal pour moi.
0: Donc alors, le maître de cérémonie pendant un open mic, qu'est-ce qu'il fait? Qu'est-ce que c'est un open mic et quel est le rôle du MC?
2: Ben, le rôle du MC, déjà, il doit faire en sorte que la foule se mette dans le bain. Donc, pour faire en sorte qu'il s'apprête à chaque fois à applaudir un artiste quand il monte sur scène pour performer, à réagir quand si l'artiste a fini de performer, de se décomplexer par rapport à la prestation de l'artiste. Donc, s'ils ont aimé, qu'ils le fassent comprendre clairement. Après, s'ils n'ont pas aimé, ben, ils peuvent le faire comprendre, mais faut pas non plus être... Pas non plus être méchant gratuitement, mais en tout cas voilà, le maître de cérémonie est là pour faire en sorte que l'ambiance soit totale dans la salle.
0: Et donc ça, c'est pendant un open mic. Et un open mic, c'est quoi?
2: Un open mic, c'est un événement où les gens viennent performer un morceau ou bien réinterpréter un morceau. Ou dans le cas d'open mic qui est rap et hip-hop, c'est des gens en fait qui viennent généralement performer vraiment, comment dire ça? Ouais, ils viennent totalement performer, montrer tout ce qu'ils ont. Voilà, c'est une sorte de scène ouverte. Et il y a beaucoup d'open mic, en fait, qui sont des concours. Il y a des tournois d'open mic. Et le tournoi d'Open Mic que son collectif réalise, c'est le tournoi d'Open Mic qui est devenu le plus connu de France.
0: Ok, tu veux nous dire où est-ce qu'on peut le retrouver s'il fait des Open Mic?
2: S'il fait des Open Mic, ben là en ce moment vous pouvez le retrouver à Bercy carrément, pour le Cypher de Waza.
1: Bah dis donc.
2: Ouais, en effet. En effet, voilà.
0: Eh ben, on écoute ça, MC Watafiva, Open Mic Hero, parce qu'il y a des fois, il y a des soirs où on se lève tard et on va performer son premier rap.
2: Oui, en effet, en tout cas pour les rappeurs et les rappeuses.
3: Normalement, quand tu débarques dans un open mic et que tu me vois sur scène, microphone à la main, il y a une seule chose à faire, une seule

0: Au suivant, sur Radio Cause Commune, au suivant, c'est l'émission où on passe du rap de Aulnay-sous-Bois et ensuite du métal de Californie.
1: Oui, en effet, c'est bien ça. C'est bien ça, du métal des années 2000.
0: Qu'est-ce qui t'a donné envie de programmer System of a Down, Nel?
1: Qu'est-ce qui m'a donné envie de les programmer, c'est que ben là, sur un coup de tête, je cherchais, je suis tombé sur eux. Et forcément, ce morceau, Shop Sweat, c'est l'un des morceaux que j'ai le plus écouté. Je pense qu'il en fait partie, en tout cas. System of a Down, c'est l'un des groupes, à leur début en tout cas, quand ils ont percé, parce que je sais pas à quel moment ils ont percé, que je fais partie des gens qui les ont beaucoup écoutés, énormément écoutés, surtout Shop Sweat. On était comme des dingues quand ça s'amusait à passer Shop Sweat en soirée, même dans des soirées qui n'étaient pas des soirées rock, on nous regardait, on nous prenait pour des fous.
2: C'est un morceau à pogo, hein.
1: Ouais, en effet, ouais, on nous prenait pour des fous, mais comme on était au moins une vingtaine à être dedans, eh ben, en tout cas. Mais sinon, oui, pour faire bref, c'est un groupe, comme tu as dit, qui vient de Californie, mais ils sont d'origine arménienne. Voilà, c'est important aussi à préciser, je pense. Mais oui, ils viennent de la scène underground californienne de base. Et leur premier succès, c'est de 1998. Et après. Oui, ouais. C'est le cas de le dire, on peut pas dire le contraire. C'est vraiment le cas de le dire, c'est une très grosse année. Hein.
2: Ah ouais.
1: Ouais, c'est une année incroyable, 1998. Vraiment, il y en a eu des choses. Et après, là où ils ont encore plus explosé, c'est avec Toxicity.
2: Ah ouais.
1: Oui, voilà, oui, en 2001. C'est de là vraiment que tout est parti pour System of a Down.
0: Eh ben, merci beaucoup pour ce souvenir, Nel.
1: Mm-hmm. De rien, you welcome.
0: The Passionate Ones, Marianne.
2: Ah, c'est un truc que j'ai découvert il y a pas très longtemps. C'est le titre de l'album The Passionate Ones. L'artiste, il s'appelle Nourished by Time. C'est un Américain qui vient de Baltimore. Il fait tout. Il joue, il compose, il chante, il produit, il fait tout. J'ai entendu ça un peu par hasard dans un flot de playlist. J'ai écouté tout l'album, en fait, ça m'a vraiment appelé l'oreille, parce que je trouve que ça, il y a plein de choses qui me font beaucoup penser à Prince dedans, et j'aime beaucoup Prince. De ce que j'ai vu, il a grandi en ayant des parents très mélomanes. Donc il a commencé à écouter des musiques un peu techniques entre guillemets depuis qu'il était petit. Et là l'album c'est le dernier qui est sorti, il est sorti en 2025 et c'est sorti sur XL. Je sais pas si vous voyez, c'est un label, je pense que c'est le label indépendant le plus connu anglais. Et dedans il y a genre Jamie XX, les Chemical Brothers, ce genre de trucs. Et du coup il a signé avec eux, donc c'est un peu, il a franchi un cap. Dans la notoriété, il est en tournée en ce moment aux États-Unis. Je sais pas si ça va passer en Europe, mais ce serait cool. Et ce que j'aime bien, c'est que donc ça fait penser à Prince, mais très modernisé. Mais pas, je parle pas de manière. C'est dans la vibe actuelle. C'est juste que je trouve qu'il a ajouté des choses. Il y a un peu dans ce morceau-là, je sais plus exactement, mais il y a des trucs un peu new wave aussi dans certains morceaux. Enfin, il est. Je sais pas, je le trouve subtil sur les mélanges de styles qu'il fait. Et je trouve que ça ressemble à rien d'autre qui sort en ce moment et ça fait du bien. Voilà.
0: Donc Nourished by Time et le titre c'est The Passionate Ones.
2: Ouais, exactement.
0: Et on écoute ça tout de suite sur Radio Cause Commune.

0: Au suivant sur Radio Cause Commune 93.1 FM, on vient d'écouter The Philharmonic avec le titre Drugs. Parce qu'il y a des fois où on est au boulot et on n'aime pas ce qu'on fait.
1: Ouais, oui.
0: Bon, lui, il propose ça, il propose « Et si à la plage j'allais vendre de la drogue ?» Je crois qu'il y a du second degré et je crois que si on va écouter les paroles en détail, lui aussi, finalement, il trouve que c'est pas une très très bonne idée.
2: Mm-hmm. C'est marrant parce que le premier truc que j'ai dit lorsque ça a commencé, c'est que je trouve qu'on dirait une comédie musicale. Et là, je l'imagine très très bien dans la joie aller distribuer des petits sachets de drogue, un peu genre « Ouais, allez, on va être beaucoup plus contents !»
0: Ouais, c'est ça qui est marrant, c'est le contraste entre la musique qui est hyper positive, etc. Et puis lui qui est en train de décrire des journées au boulot qui sont infernales et qui en est à se dire « Je vais aller vendre de la drogue !»
2: Ouais, mais c'est hyper bien, ça passe par plein de... Enfin, je sais pas, on s'attend jamais à ce qui va arriver après, je trouve. Et c'est vachement bien. Enfin, j'ai beaucoup aimé.
0: Entre funk et hip-hop, inspiré par Stevie Wonder, et ils viennent de Sacramento.
1: Ok, c'est un groupe, du coup.
0: C'est surtout un mec, The Philharmonic, mais il tourne avec un groupe.
1: Ok, d'accord.
0: Et quand on les voit en groupe, il y a une belle énergie de groupe.
1: Ok. En tout cas, oui, c'était vraiment bien.
0: Ouais. Mm-hmm. Un petit titre super sympa.
1: Ouais.
0: J'ai bien aimé. Toi, Nel, t'es venu avec une démo.
1: Ah,
0: je ne sais rien sur cette démo, il faut que tu nous expliques.
1: Ok, d'accord. J'ai pas eu le temps de chercher un réel morceau, donc je suis parti sur cette démo-là, étant donné que j'aime bien le sample. J'ai adoré le sample, en fait. Il a été fait par un producteur qui, à la base, est créateur de contenu. Son blaze qui a un peu changé en tant que créateur de contenu, c'était Alvin de rap et puis maintenant il est devenu Alvin fort, donc Alvin 4e, Alvin 4th. Vous m'excusez, j'ai du mal à dire le fort correctement en anglais.
2: The Force.
1: Voilà, The Force. Voilà, en effet, c'est bien ça. Et du coup, il avait commencé
0: pour tous ceux qui vont passer le bac d'anglais bientôt.
1: Oui,
0: voilà. Bonne prononciation.
2: Force à vous.
0: Oui.
1: En effet, parce qu'il y en a, certains mots, c'est pas forcément facile, mais bref. À la base, je pense qu'il a arrêté ça. Il était créateur de contenu sur YouTube où il faisait des reviews sur des anciens albums de rap américain, même carrément des albums des années 80, sachant qu'Alvin, excusez-moi, a à peine 20 ans et il a commencé ça il y a 3 ans. Et du coup, voir ce genre de choses, surtout de nos jours, ça part choc en fait. Ça part choc de voir ça, hein. Quelqu'un qui est tout jeune, mineur, qui s'amuse à faire des reviews sur des anciens albums de rap américain que des gens, même à cette époque-là, qui ont connu cette époque-là, n'ont pas forcément écouté. Lui, il est à fond dedans et du coup, à force de traîner avec d'autres créateurs de contenu qui connaissent des rappeurs, parce que forcément, dans ce genre de domaine-là, tu tombes facilement sur des rappeurs, même quand tu travailles à la radio, tu es à la radio, tu tombes forcément sur des rappeurs. Eh ben, il s'est avéré qu'il a commencé à faire des prods, ils sont entendus avec certains d'entre eux, et du coup, là, c'est l'une des démos d'un rappeur avec qui il va faire un EP en commun. Je pense qu'il en a déjà fait un avec... Oui, il en a déjà fait un avec un autre, excuse-moi. Là, c'est le deuxième, et vraiment, moi, je lui dis tapis, je m'en cache pas, c'est vraiment pour la prod que j'ai choisi cette démo, pas pour le rappeur.
0: Et c'est une exclusivité, donc.
1: Oui, en effet.
0: Allez, on écoute ça.
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1: Est-ce que les intentions suffisent? C'était The Animals, Don't Let Bibi Misunderstood. Donc The Animals, c'est un groupe anglais des années 60, et là ils reprennent un titre qui était sorti l'année précédente, l'année avant qu'ils l'enregistrent eux. Mm-hmm. C'était un titre de Nina Simone à la base.
2: Oui.
1: Voilà. Don't Let Bibi Misunderstood.
2: Et c'est un morceau qui a été repris maintes et maintes et moins de fois.
1: Ouais. Mm-hmm. J'aime bien cette version parce que, enfin, il y a beaucoup de reprises où c'est vraiment du frotti-frotta. Là, il y a un petit côté un petit peu. On n'est pas sûr que ça marche, quoi, leur histoire d'amour, là. Hein. On n'est pas sûr que ça marche bien. Le mec, on sent que c'est la fin et c'est son dernier truc. Il jette tout, il donne tout, mais bon.
2: Ouais. De toute façon, la mélodie te fait comprendre que ça ne va pas. C'est compliqué.
1: Ouais. Ouais. Mm-hmm. Ah ouais. Et j'aime beaucoup ce clavier aussi là qui est utilisé par The Animals sur beaucoup, beaucoup de leurs titres. Mm. Et ben, on arrive bientôt à la fin de l'émission. On a le temps juste pour un petit morceau, peut-être. Marianne, The Jets après The Animals.
3: Ouais. The Jets, je reste un peu dans ma vibe années 80. Ils viennent de Minneapolis, du coup ça rappelle Prince aussi, qui venait de Minneapolis. Ce ne sont que des frères et sœurs qui chantent, ils étaient genre 8 ou 9 je crois dans le groupe. Et le morceau s'appelle Crush on You. Voilà, c'est un morceau, je sais pas, il n'y a pas plus années 80 que ce morceau, ça tape de la batterie, voilà, mais c'est, je sais pas, je trouve que c'est un morceau agréable à écouter. Je crois que je l'ai entendu dans un film il n'y a pas très longtemps. Et en lisant le truc Wikipédia, en fait, ça a été repris par une espèce de chanteur à minette quand j'avais 10 ans, je pense, donc j'étais bien la cible. C'était le frère d'un mec des Backstreet Boys qui s'appelle Aaron Carter. Et il avait repris ce titre et je pense que c'est pour ça que je l'avais entendu. Voilà.
2: Et il n'était pas dans le groupe, lui, du coup?
3: Non. Lui, okay. C'était le petit frère de Nick Carter, okay. Qui était dans les Backstreet Boys.
1: On se quitte là-dessus, alors, la version de The Jets.
3: Ouais.
1: Bonnes années 80 à vous.

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1: Nous aurons évidemment la planification écologique qui va structurer l'agenda de rentrée. Nous aurons la question de l'immigration qui va structurer nos travaux de rentrée. Et là aussi, nous avons continué d'avancer à marche forcée.
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2: Salut la France qui gagne, t'écoutes Cause Commune, c'est une bonne chose. Ouais, oui, oui, n'est-ce pas? L'autre il me regarde comme si j'avais dit n'importe quoi.
3: La France qui gagne.
2: Bah oui, c'est la France qui gagne, hein, voilà. Et la France qui gagne, qui vient d'écouter d'ailleurs, j'imagine avec beaucoup de plaisir, Jean-Philippe Clément pour le 17e numéro de Parlez-moi d'IA que vous pouvez d'ores et déjà retrouver en podcast sur le site de Cause Commune, causecommune.fm. Causecommune.fm, c'est aussi la possibilité pour vous de nous écouter en dehors de nos faibles zones de diffusion, que ce soit en FM sur 93.1 ou en DAB, puisque c'est à Paris et sur sa région. Enfin, normalement, a priori, sur une poche d'un bâtiment dans le 18e arrondissement, éventuellement, vous pouvez nous écouter correctement sur ces deux canaux. Mais causecommune.fm, c'est évidemment partout ailleurs et sans difficulté de réception. Mon ami, mon camarade, oserais-je dire, Patrick Brunto, est à mes côtés comme chaque samedi. Bah oui, comme chaque samedi, à partir de 12h, 12h, 14h, c'est votre rendez-vous sous les lapsus de l'actu, c'est l'actu sous les radars, c'est l'actu autrement, à l'envers, ou en tout cas l'actu que les médias de masse martyrisent et à laquelle on essaie de redonner un peu de couleur, de sens et d'intérêt. Et d'ailleurs, à ce propos, vous n'avez pas été sans remarquer que ce fameux rendez-vous avec la nation que nous annonçait hein, le président de la République depuis des semaines, maintenant a pris la forme d'une conférence de presse. Un petit peu à la cubaine hein, quand même, 2h21 avec des questions qui de toute façon avaient été transmises aux différents attachés de presse du président de la République. Ce sont des infos qui ont été diffusées par Arrêt sur Image. Et alors c'est assez rigolo, je sais pas si tu as suivi cette polémique, Patrick, et après on va démarrer l'émission évidemment, mais la polémique était amusante. Donc Arrêt sur Image, Daniel Schneiderman qu'on connaît tous, balance sur Twitter l'actu du jour pour son magazine en ligne. C'était la révélation que les questions avaient été diffusées en amont aux attachés de presse de la présidence de la République, avec évidemment en plus cette stigmatisation de certains médias qui n'ont pas eu droit d'accès à la conférence de presse, comme Le Média par exemple, à qui on a gentiment répondu que compte tenu du nombre de places disponibles, ça allait pas être possible pour eux.
3: Je crois pas ça.
2: Voilà, c'est normal. Hein. Bah nous aussi, hein, pareil, on n'a pas été accrédité hein, sur cette conférence de presse. C'est pour ça qu'on engageait d'ailleurs les gens à faire autre chose et à écouter la radio, puisque aucune question a priori pertinente n'allait être posée. Bref, Schneiderman lance son truc, voilà. Et là, subitement, t'as tout un tas de journalistes qui disent ah ben non, moi j'ai pas donné, j'ai pas, j'ai pas, j'ai pas, j'ai

0: pas eu à donner mes questions avant. Et bah, le contrepoint, c'est que bah, si t'as pas eu à donner tes questions avant, mec ou meuf, c'est qu'a priori, on savait que t'allais pas trop gêner, quoi. Donc voilà, c'est...
1: Ah, ça fait mal.
0: Ouais, j'aime bien un peu le truc. Alors, on parle de l'AFP et du Monde, notamment. Bon, bah, quand on sait que le Monde est quand même, depuis presque deux mandats, l'officiel du spectacle, hein, quand même. Donc, bon, il n'y a pas trop de... Et d'ailleurs, on y reviendra sans doute, puisqu'on parle du Monde, avec Aude Ancelin, quand elle viendra faire une émission avec nous, puisque ça l'a beaucoup énervé. Emmanuel Todd s'est fait défoncer dans un article du Monde paru aujourd'hui, alors que j'ai pas eu le temps de le lire. Donc Todd, qui vient de publier un bouquin sur la chute de l'Occident, et qu'il appelait de ses voeux d'ailleurs. Mais pour des raisons qu'on a déjà un petit peu évoquées en filigrane la semaine dernière, hein, quand on a juste relevé que c'était aujourd'hui les pays du Sud qui redonnaient un peu de moralité à la politique internationale. Et on parle évidemment de l'Afrique du Sud qui a attaqué devant le tribunal pénal international de La Haye Israël pour génocide et crime de guerre. Bref, donc Emmanuel Todd est un peu sur cette ligne justement du renouveau de la morale géopolitique qui nous vient du Sud et donc des peuples a priori opprimés. En contrepoint, on est nous, les Occidentaux, soi-disant civilisés, etc. En fait, on est les pires barbares. Et donc voilà. Et donc, Todd se fait totalement défoncer dans cet article du Monde. Ça a beaucoup énervé Aude Ancelin, qui par ailleurs l'avait reçu à l'occasion de la sortie de son livre, à l'occasion d'une interview sur son média QG. Donc ça, on y reviendra. Donc la conférence de presse à la cubaine, 2h21, des questions connues, un président qui s'est beaucoup, beaucoup, beaucoup frotté le nez, on se demande toujours un petit peu pourquoi, et puis des yeux hallucinés, et puis cette sensation quand même d'être retourné en 1946. Maréchal, nous voilà, travail, famille, patrie, réarmement démographique, réarmement civique. Bref, du coup, ça m'a donné envie d'écouter un titre en ouverture de cette émission et je vous expliquerai juste après pourquoi. C'est maintenant et on se retrouve dans 3 minutes 40.

0: l'avez tous reconnu, c'est une reprise de Life on Mars par American Horror Story. En fait, c'est repris dans la bande originale de la série, que je vous recommande si vous aimez un petit peu frémir en dehors des moments d'union avec la nation proposée par le président de la République, par exemple au détour de 2h21 de conférence de presse. Et l'original, c'est effectivement David Bowie. Alors pourquoi ce titre? Parce que c'est le titre d'une série d'Arte, ou plutôt de la BBC à la base, qu'on peut retrouver sur Arte, qui s'appelle Life on Mars. Et en fait, tu la connais cette série? En fait, le pitch de cette série, c'est un mec dans les années contemporaines qui est en train d'écouter David Bowie, Life on Mars, sur son autoradio, puis sa bagnole déconne, il sort. Et là, il se prend une bagnole, il tombe dans le coma et il se retrouve en 1973. Et donc, la série s'appelle Life on Mars parce que c'est précisément le titre qu'il était en train d'écouter et régulièrement dans la série, voilà. Et donc, le truc, c'est que, évidemment, s'il se retrouve, alors on sait pas s'il est dans le coma, s'il fait un voyage dans le temps, etc. Alors, si on comprend qu'en fait, c'est un délire autour de son coma et donc, voilà. Et pourquoi il est en 1973? Parce que manifestement, il a plein de trucs à régler. Et donc, voilà, sa quête, c'est de savoir qu'est-ce qu'il faut qu'il règle, parce que, évidemment, en 73, lui, il avait 6-7 ans, donc voilà. Et il retrouve sa mère, machin, blabla. Et donc il a des trucs à régler avant de pouvoir revenir. Alors il cherche qu'il a à régler et tout. Et moi l'autre jour, en écoutant brièvement Macron, enfin surtout en récupérant des extraits ici et là, j'avais vraiment l'impression de retourner en 1946. Et là du coup je me dis, nous, qu'est-ce qu'on a à régler pour mériter ça et pour revenir enfin dans des temps un peu plus désirables? Alors je sais pas, c'est une question ouverte.
1: Il faut accepter la punition.
0: Il faut accepter la punition, mais du coup on a un parcours à faire. Alors, en 1946, qu'est-ce qu'on n'aurait pas fait qui fait que on se retrouve en 2023 avec un néo-pétainiste j'allais dire quelque chose qui relevait de la diffamation, donc je vais pas le dire. Et du coup voilà, bon, c'est juste une petite parenthèse, parce qu'en même temps j'ai la lourde tâche à chaque fois de trouver un titre pour démarrer cette émission qui donne un peu l'ambiance du truc. Donc voilà, c'est la proposition du jour.
1: Écoute, c'est magnifique, ça fait rêver. Et si on descend un petit peu plus dans le temps, en fait, moi, j'aurais aimé qu'on descende en 1793.
0: Ah oui, mais là, oui, du coup, oui.
1: Parce que si le peuple armé, effectivement, avait foutu sur la gueule à toute cette bande de connards, d'aristocrates... Oh, pardon, encore un gros mot. Pardon, je reviens en arrière.
0: Ouais, c'est pas bien.
1: Si le juste peuple des sans-culottes avait pu être plus fort que les dominants aristocrates et nobles de l'époque, qui s'étaient réfugiés, on les appelait les émigrés, ils s'étaient tous cassés. Alors on nous bassine avec les immigrants, mais eux ont été des immigrants de l'Autriche, de la Prusse, ils sont partis un peu partout en Europe et bien sûr en Russie, ils ont été planqués partout. Et si on avait pu tous les exterminer, en fait, comme les Guadeloupéens, eux, ont pu exterminer leurs béquets à la même époque. Alors, il en restait en Martinique, hélas, et depuis, ils ont pris tout le pouvoir, ils sont revenus en Guadeloupe aussi. Mais disons qu'à l'époque, il y a eu un sacré nettoyage. Et donc, si, effectivement, voilà, si, eh bien, peut-être que la révolution aurait pu avoir lieu, parce qu'à l'époque, si tu veux, il y avait un transfert de pouvoir qui prenait du temps à se mettre en place. Et le mec que l'on honore dans notre mémoire collective, c'est le tueur, justement, de ce rêve, c'est Napoléon, qui a réprimé ce peuple en armes en 1795. Donc ce peuple qui avait déjà alors je sais pas si les auditeurs, tout le monde se souvient de Valmy, mais Valmy, c'est la première branlée qu'on met en fait à ces troupes de achetées, hein, les potes, les gardes suisses et puis toutes les troupes de mercenaires achetées, etc. Bon, bref, le peuple en masse, on était 25 millions à l'époque, donc on les rétame. Et du coup il y avait une possibilité là à l'époque, parce que les bourgeois savaient pas se battre. Ils n'avaient pas constitué une armée.
0: Et ils le savent toujours pas.
1: Ils savent toujours pas s'armer, mais par contre, ils savent très bien former ceux qui vont les servir.
0: Absolument, c'était voilà. ce que je voulais t'entendre dire.
1: Et ce qui va nous faire une très bonne transition avec Théo et puis le jardinier.
0: Absolument,
1: qu'on écoutera tout à l'heure. Et donc, rêvons un petit peu, parce que, alors, c'est pour dire que, par exemple, en dessous des radars, hier, je participais à une soutenance d'un copain qui est maître de conf et qui a bossé, Sylvain Acatias, qui a bossé toute sa vie sur la question sociale, les banlieues. Il a passé plus de 20 ans à travailler dans les cités en travail ethnographique. Et puis, son manuscrit d'habilitation à diriger des recherches, c'est un manuscrit sur la BD. Donc, il est super compétent sur la bande dessinée et il connaît tout le monde chez les auteurs, etc. Et en fait, j'étais le seul dans le jury à être un peu dans ce rêve, c'est-à-dire... Tout le monde parlait du marché des auteurs. D'ailleurs, ils sont tous en précarité. Ils sont tous au RSA. Ils sont tous en train de galérer avec ce qu'il appelle la pluriactivité. Plein de petits boulots, plein de petits trucs. Très, très galère, etc. Et donc, du coup, l'idée, en fait, c'était de rêver aussi et de me dire, mais voilà, la bande dessinée, mais il parle aussi des pratiques de consommation de drogue dans le sport. Puisqu'en fait, ce qui unissait les jeunes de cité, les auteurs de bande dessinée, les pratiques à risque dans le sport et les concerts aussi où il a suivi du métal, etc., c'est ce qu'il appelle le surinvestissement, qui passe notamment par les drogues qui sont très fréquentes et très fréquemment utilisées par les sportifs qui sont souvent héroïnomanes, etc. C'est pas que du dopage, hein, ils sont aussi défoncés.
0: Et certains sénateurs.
1: Et certains sénateurs, oui, alors, chez les dominants, bien sûr, et peut-être même Macron à la cocaïne avec son pif, on sait pas. On sait pour Chirac, par exemple, que peut-être Sarkozy aussi. Donc, du coup, c'est pour tenir le coup aussi dans cette assignation à la performance, voilà, tout le monde était là-dedans. Et donc, moi, j'étais en décalage, j'étais dans le rêve, et je me suis dit, par rapport au système capitaliste, eh bien, en fait, l'État capitaliste, pour empêcher la révolution et pour empêcher, etc., alors, c'est pas qu'il nous donne des drogues. Alors, encore que, en prison, c'est fait largement, c'est largement diffusé pour qu'effectivement, les prisonniers soient tranquilles et matés, donc... Les cachetons, c'est très répandu. Mais c'est pas ça le truc. C'est que, en fait, c'est tout ce que disaient les marxistes des années 70 sur les appareils idéologiques d'État, avec Althusser et tout ça, Nikos Poulantzas, qu'on a complètement abandonné. Et donc, là, on est sur de la science sociale qui nous dit, oui, mais alors voilà, la précarité, mais alors donc, du coup, les gens, ils s'éclatent dans les concerts, et puis ou ils essayent de rêver pour pas être prolo à l'usine chez Peugeot, donc ils essayent d'être auteurs de bande dessinée. Et moi, je leur dis, oui, mais tout ça, c'est des pratiques aussi qui renvoient à l'aliénation. En quoi tu es dans la création? En quoi tu es dans quelque chose qui t'éclate dans la vie? Et en quoi tu es profondément dirigé par une économie? On sait que la bande dessinée, c'est aussi profondément industriel, que les éditeurs exploitent à mort les auteurs, qu'il y a tout un marché, effectivement, de BD commercial qui a complètement écrasé tout ce qui pouvait être de la BD politique, avec notamment le peu qu'il pouvait y avoir avec Harakiri ou Fluide Glacial, etc. Tout ça a largement disparu. Et donc, voilà, le rêve, c'est cet échec que tu nous donnes en transition avec 1946. Et moi, effectivement, je rêve à 1793, puisque cette constitution n'a jamais été appliquée en 1793. Et on avait un rapport de force qui aurait pu faire en sorte qu'on puisse gagner, quoi.
0: Bah écoute, moi j'ai proposé un détour vers la série télé. Peut-être qu'on peut, en 1946, aller vers Inception et Nolan et se dire qu'il y a un pont vers 1793.
1: Alors traduis-moi, Inception, c'est quoi ça?
0: Inception, tu connais pas Inception? Bah les auditeurs et auditrices, mais voilà, ça fait sens puisque en fait c'est un groupe de, alors j'allais dire de mercenaires, c'est pas tout à fait ça, qui font de l'intelligence économique en pénétrant les rêves des gens et en les manipulant et en fait à différents niveaux, etc., etc., jusqu'à perdre le sens de la réalité en fait. À quel moment t'es vraiment, tu es remonté ou à quel moment t'es toujours dans ton dans ton délire? Bref, et donc c'est du Nolan quoi. Et du coup, bah voilà, on peut se dire, allez, on est l'iPhone Mars là, on a un truc à gérer là, avec cet accident en 2017 et l'élection du plus jeune et plus beau et plus brillant président que la France ait jamais eu. Donc voilà, il faut qu'on gère ça là en 1946, mais du coup peut-être qu'il y a un pont vers 1793 à partir de 46.
1: Ah, l'autre question, c'est comment éviter la naissance de Macron?
0: Ah, mais bah, peut-être, ouais, je sais pas, il est né quand, lui?
1: Tu enlèves peut-être 40, ouais, après, 41 s'en... ou 42, ouais, ouais. Donc on est peut-être en 73 aussi, il faudrait vérifier.
0: C'est ça. Bon, vous l'avez compris, on est très inspirés aujourd'hui, auditeurs, auditrices. J'espère que vous prenez du plaisir à nous écouter. N'hésitez pas à intervenir, évidemment. Causecommune.fm, bouton de chat. On est sur le canal Sous les lapsus de l'actu. Vous pouvez également, si vous le souhaitez, nous rejoindre au standard 09 72 51 51. 55 46 09 72 51 55 46. Et on va rentrer un petit peu dans le vif du sujet, parce qu'au détour encore une fois de ce rendez-vous avec la Nation, alors qui a fait un bide, hein, en termes d'audience par rapport à ce genre d'exercice, hein, puisqu'il a fait moins de 8 millions, je crois. Normalement, on s'attendait plutôt à du 12-15. Donc au détour de... Voilà, il y a tout un tas de scandales encore cette semaine. On va parvenir sur la ministre des Piscines et de l'Éducation nationale. On va pas revenir non plus sur l'ex-ministre du Travail, du SOPT, qui a été finalement relaxé, hein, des accusations de trafic d'influence ou je ne sais plus quoi qu'il avait au cul, donc bravo pour lui. Ce qu'on a appris en revanche, c'est que le parquet national financier s'intéresse enfin, après plus d'une semaine de blackout total de la presse de masse, des révélations de Mediapart concernant les accointances entre le ministère du budget à l'époque où Darmanin y officiait et le Paris Saint-Germain. C'est autour de 60 millions d'euros, hein, de recettes fiscales que dont Darmanin aurait fait cadeau au PSG dans le cadre du transfert d'un joueur millionnaire en basket. Bref, le parquet national financier s'y intéresse, donc peut-être que ça donnera lieu à quelque chose, on n'en sait rien. Et puis autour de ça, il y a eu des décisions judiciaires qui ont été rendues. Deux étaient attendues, celle concernant l'affaire Théo. Alors Théo, on s'en souvient, c'est ce jeune qui malencontreusement s'est retrouvé sodomisé par une matraque de policiers. Alors on parle beaucoup de coups de matraque, hein, dans la presse, hein, pour quand il s'agit pour elle de nous relater les faits. On parle de coups de matraque, non, on parle véritablement d'une sodomie par l'un des policiers de Théo. Pas de relax, mais de la prison avec sursis, et surtout ces gens restent dans la police, et notamment le policier qui a été directement l'auteur des faits. Alors avec une défense évidemment à la manière de celle qu'on connaît, hein, quand il s'agit pour la police d'exprimer le pourquoi du comment ils n'ont pas été en capacité d'agir autrement que la façon dont ils l'ont fait. Donc sur ce point, des choses à nous dire, Patrick? Non, on relèvera juste.
1: On a les bandes.
0: J'ai pas de son, ouais. Concernant Théo. Bon, du coup, on va s'occuper de Mourad, qui est une affaire plus récente. Mais juste, je voudrais signaler donc là, on a des faits d'une extrême gravité. On est d'accord. En plus, réalisé par quelqu'un qui détient l'autorité. Et voilà. On n'a pas de prison. On a du sursis. Juste pendant 5 ans, le mec ne sera plus sur la voie publique, voilà, donc on va le foutre dans un bureau, il va être peinard, ça va être très cool. Et à côté de ça, on se souvient que au moment de la justice expéditive suivant les émeutes de juin, des mômes avec un vol de canettes se sont retrouvés avec de la prison ferme. Donc voilà. Et la presse locale notamment regorge de cas de pauvres qui se retrouvent avec 6 mois, 8 mois de prison ferme pour avoir volé des tranches de jambon dans un hypermarché. Donc voilà, encore une fois, difficile de ne pas établir de manière radicale et évidente qu'il y a une justice de classe.
1: À deux vitesses, ouais, comme on le sait bien. Si en fait, tout est dans tout. Il ne faut pas croire que ce qu'on a dit sur 1793, c'est de l'histoire. En fait, si on parle de la relaxe des policiers, de la prison avec sursis, qui équivaut effectivement à relaxer la personne, la laisser dehors et juste la punir au niveau administratif et disciplinaire en disant tu porteras pas d'arme pendant 5 ans et tu ne pourras pas exercer sur la voie publique aussi pendant 5 ans. Enfin bon, des punitions de type disciplinaire. C'est parce que justement, le lien, il est à faire. Le lien, il est très simple. Les bourgeois n'avaient pas de capital guerrier. Et donc, ils ont dû en constituer un. Ils l'ont constitué ou ils l'ont pas constitué en demandant aux nobles de continuer à travailler pour eux, en inversant les trucs. C'est resté très résiduellement, mais ça existait à travers le duel notamment, où un certain nombre de députés et de sénateurs savaient se battre et utiliser ça dans des duels et menaçaient, comme on le sait, toute personne qui les défiait. Ils avaient pas, bon, ça a duré une centaine d'années encore ce truc-là. Aujourd'hui, les nobles savent plus trop se battre, mais surtout, ils ont fabriqué une force de l'ordre. Et pour que cette force de l'ordre puisse être fidèle, c'est la question de la fidélité, pour qu'elle soit toujours loyale et qu'elle ne lève pas les armes comme c'est arrivé en 1906, avec Clémenceau qui a déporté tout ce beau monde à Biribi en Afrique, ils sont tous morts. Attends, c'est un républicain Clémenceau. Ah oui, j'avais oublié. Ouais, Clémenceau est bien républicain. Donc, pour neutraliser ce risque de trahison, donc attacher les gens à la République pour qu'ils soient loyaux, eh bien, on leur donne des privilèges. Privilège, en latin, c'est priva legis, c'est-à-dire loi privée. Et donc on comprend pourquoi la loi républicaine ne peut pas s'appliquer à des forces de l'ordre quand ils sont condamnés, parce que c'est pas des agents ordinaires. Ils représentent l'État, et ils représentent l'État bourgeois, l'État républicain bourgeois, et donc il faut défendre les classes possédantes. Donc quand c'est les dominés, bah, on peut les foutre en taule, on s'en fout, hein, tu fais un peu de hachiche dans le coin, voilà, la bœuf c'est 2 ans de taule si jamais t'es un petit, encore que les gros soient jamais arrêtés, et sont souvent les copains des préfets ou des autres. Il suffit de voir nos émissions sur Cause Commune, puisqu'on a déjà eu des gens qui ont fait de la prison et qui ont raconté dans leur récit comment les boîtes de nuit sont des quartiers de noblesse, avec effectivement, plus on monte dans la hiérarchie du trafic de drogue et plus on peut espérer atteindre des boîtes de nuit très sélectes où il y a des grands capitalistes, des gens, des stars du cinéma et la haute fonction publique aussi qui s'acoquine le soir bien caché donc avec ces gens-là. Et donc du coup, la loyauté est très importante. Et donc, les dominants font plusieurs choses. Un, ils donnent des primes, ou alors les syndicats arrachent des primes, mais souvent il y a des primes. Donc, j'ai travaillé dans mon chapitre 6 du bouquin « Maintenir l'ordre ». Le chapitre 6 s'appelle « Violence à l'honneur » et j'explique comment il y a toute une manière de tenir les forces de l'ordre, déjà dans le positif, et puis on les défend, on est loyal. Alors, si toi, tu fais ton taf, moi, de mon côté, je te condamne pas, je te protège. Donc, c'est un système, finalement, clientéliste à l'intérieur même de l'État pour que les clignotants soient toujours au vert et que, alors, évidemment, la presse et même les forces de l'ordre, parfois, disent « Oui, on n'est pas protégé, les magistrats sont tous des gauchistes », comme si les magistrats étaient des gauchistes, puisque le syndicat de la magistrature est considéré par les policiers comme étant des gauchistes. On en est là. Et quand on sait la sévérité aujourd'hui de la justice, hein, on parle de criminalisation systématique, tous les chercheurs qui bossent là-dessus sont d'accord, notamment j'avais à l'esprit juste Codaccioni, par exemple, qui a beaucoup travaillé sur la justice d'exception en France, mais il n'y a pas qu'elle, il y en a plein d'autres. Mukieli a travaillé là-dessus, enfin il y a beaucoup d'auteurs qu'on pourrait convoquer avec des preuves très précises. Voilà, donc du coup, on a sur un événement, ce qu'on pourrait appeler un événement, qui n'est pas un événement, qui est juste un exemple de la structure, un exemple du processus, qui fait que de toutes les façons, les statistiques depuis les années 70 de la pénalisation des policiers, c'est quasiment zéro. Et c'est rarissime qu'un policier soit renvoyé de la police, parce que le schéma de jetons la brebis galeuse, jetons la mauvaise graine, hein, séparant la mauvaise graine de l'ensemble du troupeau qui pourrait être à peu près conforme, eh bien, hélas, ça ne fonctionne pas comme ça. C'est au contraire, on fait corps, on protège tout le monde, même les pourris, et du coup, voilà. Mais quand même, je dirais qu'à la marge, il y a quand même, malgré tout, et c'est pour ça que Boyard, qu'on va écouter, était quand même content, il y a quand même à la marge, par la magistrature et par la justice, qu'on peut décrier, etc., mais qui a quand même des résidus, on va dire, de contraintes, et ben dans ces résidus de contraintes, on a quand même un avertissement qui est donné aux policiers, au cas où tu veuilles t'amuser avec ta matraque à sodomiser encore d'autres membres du sous-prolétariat racisés, ben, sache quand même que ça peut ne pas passer inaperçu et que tu peux te prendre les médias. Et donc, n'oublions pas l'effet symbolique sur le policier, qui se dit être complètement traumatisé, qui dort plus. C'est peut-être faux, c'est peut-être un argument des avocats. Mais le fait que toute la presse et que tout le monde parle de cette personne, de l'invisibilité et de l'impunité, il passe à la visibilité et à la réprobation. Et ça marque aussi quelque part le fait qu'il soit mis un peu à l'écart ou dans un placard et que les autres disent « bon bah là je peux pas te suivre, t'as été trop loin, etc. » Il y a quand même ces petits garde-fous qui peuvent fonctionner à la marge, Voilà, c'est la seule chose qu'on puisse dire à ce niveau-là.
0: Alors juste avant de balancer le son de Louis Boyard, un député insoumis qui sortait du tribunal et qui faisait un compte-rendu de ce qui s'était passé à l'audience, un petit rappel de l'affaire Morad, tu l'as en tête ou pas? On avait reçu par ailleurs son avocat, enfin Richie Thibault l'avait reçu, son avocat, c'était dans une de ses premières émissions en novembre. Bah, en gros, jardinier attaqué par un riverain au cutter, voilà. Alors la presse au début nous expliquant que c'était pas un crime raciste, qu'il était excédé, tout ça, blabla, enfin bon, comme d'hab quoi. Et l'avocat était plutôt confiant sur le fait que on revienne un peu à la raison sur cette affaire, qu'on l'a qualifié effectivement de crime à influence raciste, clair. Et du coup voilà. Donc on va écouter le petit son. Avec Boyard qui sort de l'audience.
2: Bon, juste derrière, vous voyez le tribunal de Créteil parce qu'on sort du procès de Mourad. Je vous avais parlé de cette histoire. Donc le procès a eu lieu, il y a eu une condamnation, le caractère raciste a été retenu. En fait, le tribunal, il a pris ses responsabilités. Et la défense, donc ceux qui ont défendu l'agresseur de Mourad, ils l'ont reconnu. Le racisme, il découle d'un système. Mais quel est ce système? Ce système, c'est les médias, c'est la classe politique qui répandent le racisme sans que cela ne choque plus personne. Alors maintenant que le tribunal a pris ses responsabilités, quand est-ce que la classe médiatique et politique prendra la sienne? En tout cas, nous, on continue notre combat. Bravo aussi à Mourad qui a été digne dans cette affaire et puis on lâche rien.
0: Voilà, alors on préfère Boyard quand il est sur ce genre de propos plutôt que quand il fait le buzz en proposant une loi Netflix pour que ce soit gratuit pour les étudiants par exemple. Là, il est vraiment dans son rôle de député de gauche en rappelant les fondamentaux.
1: Oui, complètement. Et alors, ce qui est étonnant, c'est qu'effectivement, bon, on n'a pas le détail du verdict, mais en tous les cas, a priori, le terme raciste oui. a été retenu des
0: et
1: deux côtés.
0: Ouais, et c'était vraiment, oui, et c'était vraiment, vraiment le ce qui était nié à la base par la couverture, en tout cas médiatique de l'événement, et qui, encore une fois, s'il n'avait pas été filmé, aurait sans doute été traité de manière complètement différente. Et là, on ne peut encore une fois que rappeler ce pouvoir du citoyen et son droit, voire son devoir aujourd'hui, compte tenu de l'époque dans laquelle on se place, à systématiquement filmer ce qu'ils estiment aller à l'encontre du bien public et du bien commun, et notamment filmer les interpellations. Donc là, en l'occurrence, c'est Mourad lui-même hein, qui a filmé son agression. Mais voilà, on va retrouver le verdict, parce que je l'ai vu passer, mais je l'ai plus en tête. Alors c'est pas exceptionnel non plus hein, en termes de peine. En tout cas, là, ce qui est intéressant, c'est qu'on met un pied dans la porte de cette négation du racisme systémique qui infuse globalement dans la société française occidentale, hein, disons-le, pour résumer et pour élargir en même temps le champ. Et là, pour le coup, Marine Le Pen, il n'y a pas très longtemps, déclarait une victoire idéologique au détour de l'adoption de la loi immigration, hein, cette loi fondamentalement raciste, obtenue à l'arraché par la minorité présidentielle en s'alliant à ce qu'il y avait de plus rance dans son opposition de droite. Nous aussi, là, on vient de, avec ce procès, en réalité, au-delà de la peine, il y a une victoire idéologique qui a été remportée, c'est ce que souligne Louis Boyard.
1: En même temps, ce qui est intéressant, c'est de comparer l'affaire Théo avec l'affaire là de Mourad et de voir que la justice a pu taper plus fort sur le jardinier parce que l'agresseur est une personne civile, là où l'effet symbolique d'attaquer l'État en disant c'est un État raciste ne peut pas se jouer
0: on
1: sur
0: en est pas encore
1: Théo.
0: Là. On n'en est pas encore là. Ouais.
1: Parce que ça ne peut pas monter à ce niveau-là, puisque justement l'État ne peut pas se percevoir à ce niveau-là, comme le disait Macron. L'État de droit ne peut pas être dans la violence, c'est pas possible. Donc en fait, il est... Il est tellement bête, en fait, par rapport à la réalité sociale, lui qui a toujours été perché et hors des réalités sociales, qu'il ose effectivement dire qu'on est dans un pays de bisounours où il n'existe aucune violence, puisqu'on est dans un état de droit. Donc voilà, ce genre de choses absolument hallucinantes, je pense qu'on ne peut le prendre qu'avec de la cocaïne, sinon on ne peut pas paraître sérieux quand on dit une chose pareille. Je tiens à souligner que sur la question du racisme, donc il y a d'énormes enjeux aujourd'hui théoriques et politiques autour de racisme systémique ou pas, et il existe aujourd'hui une tentative de mobilisation, alors une de plus, qui s'appelle la coalition pour les libertés publiques contre le racisme systémique et contre les violences policières. Donc deux choses négatives, les violences policières, le racisme systémique et pour les libertés publiques. Donc c'est une coalition qui a été lancée par tous les collectifs qu'on a l'habitude de voir, sauf que tout le monde ne se réunit pas, il y a des tractations. Alors j'ai participé à ces réunions récemment, ça s'est joué la semaine dernière, enfin cette semaine, et donc il y a des problèmes parce que la LDH n'est pas claire. Voilà, la LDH n'est pas encore dans ce mouvement-là, parce qu'elle, visiblement, elle aime pas trop le concept de racisme systémique, d'une part, et d'autre part, donc je reviendrai sur l'enjeu autour du racisme systémique, parce que ça renvoie à Gaza, Israël, hein. Et puis, d'autre part, parce que, soi-disant, il ne faut pas qu'il y ait de parti politique dans ce type de mouvement, il faut que ça reste la société civile, le syndicalisme, voilà, donc du coup, encore, on fait des divisions, alors qu'on est tellement faible dans les forces de gauche, il y a encore des principes de division qui continuent à s'activer, et le parti communiste aussi n'est pas clair du tout sur cette histoire-là, donc...
0: Ça nous étonne moins.
1: Ça nous étonne moins avec Roussel en ce moment. Par contre, la CGT est là, effectivement, mais tout le monde se questionne et tout le monde est un peu attentiste en disant si l'autre bouge, je bougerai aussi. Et pour le moment, j'attends de voir si ça marche. Donc là aussi, ça fait partie des trucs un peu classiques des forces de gauche qui ne veulent pas trop s'engager parce qu'il faudrait que l'énergie vienne de l'autre à côté, quoi. Et donc, du coup, l'idée, c'est de mélanger les intellectuels classiques, c'est-à-dire toute la science sociale et la sociologie de gauche. Le milieu syndicaliste habituel qui rassemble effectivement toutes les forces syndicales dont Solidaire, puisque ça, la réunion avait lieu dans les locaux de Solidaire qui a hébergé ces rencontres là et puis il y a les forces politiques et aussi des forces artistiques, donc c'est tout un ensemble de collectifs qui essayent de se mobiliser et qui se regroupent tant bien que mal en essayant de mettre au point des actions. Et il y avait aussi des représentants de quartier, parce qu'effectivement, la grande question, et c'est toujours la même dans les mobilisations des dominés, c'est qu'on a affaire à des militants par conscience, des bourgeois, des intellectuels bourgeois, qui sont pleins de bonne conscience et pleins de bonne volonté, qui vivent souvent bien avec des bons salaires de fonctionnaires ou d'artistes ou d'écrivains, etc., et qui vont être des entrepreneurs de cause en faveur de ceux qui sont dans les quartiers. Donc ça les concerne pas, le racisme les concerne pas directement, mais ils se mobilisent. Alors ça, c'est depuis, effectivement, là aussi, on remonte à la Révolution française, et on peut remonter aussi avec Zola, le J'accuse, avec la naissance de l'intellectuel, qui officiellement, on va dire, remonte avec ce coup de gueule de Zola contre l'armée fasciste qui, justement, accusait un juif, Dreyfus, d'être un traître à la patrie. Et donc, cette synergie est très compliquée. Elle est au cœur du marxisme, elle est au cœur de toutes les luttes. Et on se dit, voilà, comment on peut faire alliance? Et il y avait justement des femmes des quartiers qui disaient, nous, on veut bien venir, mais pas pour faire du blabla. Et puis, tout le monde était bien conscient que si on fait quelque chose, il faut que ça soit concret, que ce soit pas une énième réunion, un énième meeting. Et donc, voilà, comment lutter sur ce thème du racisme systémique avec des gens des classes populaires et des sous-prolétaires qui sont régulièrement attaqués, agressés et puis en plus racisés puisque le colonialisme est en plus du capitalisme. Donc voilà, c'est en cours, je tenais à en parler parce qu'on est au cœur effectivement de tentatives de riposter. Alors il y avait depuis le mois de septembre, il y a eu un appel d'intellectuels où il y a eu 350 universitaires, artistes, écrivains de poil qui sont passés dans l'IB. Et puis depuis, les syndicats syndicats sont on demande à ce que ça soit effectivement systématique pour que toutes les forces de gauche puissent essayer de constituer. La question, c'est qu'est-ce qu'on fait? Et c'est toujours le même truc. Comment on fait? Est-ce qu'il faut lutter? Alors là aussi, j'ai oublié les juristes. Hein, un des collèges, ça serait des juristes. On sait qu'il y a des avocats au GISTI qui sont extrêmement compétents, qui sont le GISTI, c'est une assoce qui défend les migrants depuis des dizaines d'années avec beaucoup de super professionnels du droit. Et aujourd'hui, voilà, le combat passe aussi de manière très technique, avec des compétences juridiques pour sortir des personnes des centres de rétention, pour arriver à attaquer l'État, comme là, effectivement, attaquer la possibilité d'attaquer aussi les policiers. L'affaire Théo, c'est 7 ans de procédure pour arriver à avoir des résultats.
0: Un mec muté à Fréjus, quoi.
1: Ouais. Ouais, voilà. Mais la sœur quand même de Théo qui dit que voilà, symboliquement, mais voilà.
0: Ouais, mais encore une fois, les termes sont pas dits, quoi. Même dans le dans les comptes rendus dans la presse, hein, qui du Monde à France Inter, France Info, en passant par Le Figaro, on continue de te parler de coup de matraque. Enfin, tu vois, il y a quand même dans la façon d'exposer les faits quelque chose qui vient cotoniser tout ça, quoi. Et qui viennent en fait en support et en soutien de la peine qui a été finalement prononcée contre ce policier. Donc ça vient là encore accompagner une sous-réalité en fait. Donc OK, 7 ans de procédure, c'est allé au bout. Et encore une fois, pourquoi c'est allé au bout? Parce qu'il y avait de la vidéo, parce qu'il y avait tout un tas de trucs, sinon évidemment voilà. Mais bon, voilà. Et donc, petite parenthèse, ce retraité là de 77 ans qui avait agressé Mourad, là c'est pareil, le mec s'est attaqué à Mourad au cutter, et c'est à la gorge, hein, sur 15 cm je crois, qu'il l'a agressé. Là, le compte rendu du Figaro, c'est il l'a blessé au menton. Voilà. Enfin, tu vois, c'est le genre de truc. Bon, il s'est pris un an ferme, mais sous bracelet électronique, c'est-à-dire qu'il fera pas. Mais voilà. Donc, on se demandait quel était le verdict. Voilà le verdict.
1: Donc, si on effectivement on n'a pas les analyses, on va dire un peu structurelles, etc. On est prisonnier toujours effectivement de l'événement. Et donc voilà, on sait bien que on ne peut pas penser la loi immigration, ne peut pas penser toutes ces violences racistes indépendamment de quelque chose qui dépasse aussi l'État, c'est-à-dire qui dépasse aussi la violence de policiers ou qui dépasse la neutralité bienveillante de l'État et notamment aussi de la justice qui est toujours bienveillante et qui fait un travail très soft à ce niveau-là, parce que derrière il y a un répondant. Ce qu'on appelle les bidochons ici sur Cause Commune, notamment, en tout cas, bon, c'est mon expression favorite pour caractériser ce que aux États-Unis on les qualifie de rednecks.
0: Ouais, alors là, Rachida, la nouvelle ministre de la Culture, elle te dirait que c'est quand même du mépris de classe. C'est comme ça qu'elle a.
1: C'est vrai.
0: Qu'elle a évoqué.
1: On va l'inviter.
0: La façon. Moi, j'aimerais bien inviter Rachida Dati pour qu'elle nous parle un petit peu de ses casseroles.
1: Alors, elle fait partie, justement, c'est intéressant, fait partie des chiens de garde, oui. C'est-à-dire d'un milieu racisé, dominé, qui va se constituer dans un parcours au service de la droite, puisque.
0: Oui, mais en cultivant quand même une identité de rebelle. C'est-à-dire qu'on a toujours l'impression que Rachida est un peu l'insoumise. De LR. On a vu là ces SMS à Hortefeu, etc., où carrément elle lui dit mais connard, ferme ta gueule ou je te balance. Enfin, tu vois. Donc elle cultive cette espèce de. Mais en fait, voilà, en fait, quand t'as besoin aussi de tenir les gens, t'as besoin de leur faire croire que t'as des insoumis parmi les soumis. Ça me fait toujours penser à 1984 et ce pauvre type qui, pendant tout le bouquin, a l'impression de tenir la résistance, alors que la résistance, elle a été. Enfin, on le laisse décompresser au travers d'une supposée possibilité de révolte, quoi. Et pour moi, on n'en est pas là évidemment, mais pour moi, Rachida Dati, elle représente ça un petit peu, où on se dit ah, mais quand même la meuf, oui, alors ok, trafic d'influence ou je ne sais quoi, elle a touché 900 000 euros dans le cadre de contrats privés avec je sais plus quelle affaire, il y en a tellement, ça se mélange dans ma tête et je voudrais pas dire de conneries. Mais l'argent, oui, c'est 900 000 euros qu'elle a touché en rétro-commission ou en commission. Mais du coup, on se dit, ouais, mais quand même, c'est la meuf qui a envoyé des putains de SMS à Hortefeu pour lui dire de fermer sa gueule, quoi. Donc, voilà. Et on a l'impression, tu vois, que c'est pas si grave, finalement, parce que c'est un peu comme Depardieu, à qui on va excuser d'être un grossier personnage et d'être l'illustre représentant de ce qu'est le patriarcat et les mentalités profondément sexistes de nos sociétés occidentales, et notamment très particulièrement en France, avec cette exception culturelle assez spécifique qui concerne la domination de la femme par l'homme, à qui on va dire oui, mais il est tellement génial, il est tellement, voilà. Et on essaie de, et avec Dati, hein, tu y vois peut-être pas forcément le rapport, mais pour moi c'est un peu la même chose. Non, ça reste une meuf de droite, voilà. Alors on vient nous vendre elle-même, hein, le fait, parce qu'elle est maligne, Rachida Dati, elle nous vend justement son côté réussite républicaine, méritocratie, la petite rebeu là qui avait pas à bouffer, je sais pas quoi, machin. Et c'est comme ça que quand elle fait sa première conférence de presse et qu'on lui dit, bon, quand même, c'est plutôt mal vu que vous arriviez, elle te parle de mépris de classe. Elle dit, en fait, je suis victime, comme toi Théo, comme toi Mourad, de la stigmatisation de mes origines. Et en fait, on sait très bien que non, cette meuf, depuis qu'elle a 15 ans, elle cultive justement ses postures pour intégrer le grand monde, et elle l'a parfaitement intégré en réalité.
1: Alors, ce qui est marrant dans sa trajectoire, c'est qu'elle est doublement en capot, elle est doublement en zone grise, elle est doublement mouchard.
0: Parce qu'elle est public-privée en plus.
1: Ouais, oui, et elle était meilleure ouvrière. Elle a été commerciale dans les petits postes, genre tu vends du savon, etc., dans l'acharnement capitaliste à faire vendre des biens de consommation. Elle a été meilleure ouvrière, alors je sais pas si c'est meilleure vendeuse d'une boîte en question, d'une entreprise. Donc en fait, la notion de zèle est constitutive de la notion de zone grise ou de chien de garde. Chien de garde, c'est Paul Nizan, zone grise, c'est Primo Levi. Ce qu'on appelle les cultural studies en Angleterre disaient les faillots. Voilà, à l'école, Paul Willis a beaucoup bossé dans un livre qui s'appelle L'école des ouvriers, où il parle de tous ses élèves dominés qui vont bientôt aller à l'usine et qui voient les petits les bons élèves qui viennent des classes moyennes, etc. Et Rachida Dati, la notion de zèle est très intéressante et très importante à penser. C'est-à-dire qu'elle aurait pu être une dominée qui fait son taf en vendant ses produits de merde pour les cheveux ou pour le maquillage qui pourrit la peau des femmes, mais qui fait marcher Bettencourt, hein, 100 milliards sa fortune aujourd'hui. Et donc, le zèle, c'est ce qu'on donne en plus au patronat. Le zèle, c'est ce qui fait que l'ouvrier, ce qu'on appelle le stakhanovisme sous Staline, c'est celui qui va être distingué avec sa photo chez McDonald's, meilleur salarié de la semaine, etc. Donc c'est celui qui, en fait, fait monter les enchères, il fait monter la pression, il fait monter le rendement. Et toute la sociologie, en fait, et le militantisme qui va avec, a montré que tous les ouvriers qui, justement, sont loyaux dans le groupe, c'est-à-dire sont forcément traîtres au patron, eh bien, freinent. Hein, le freinage, c'est le concept de Donald Roy, qui est ce sociologue américain qui est devenu ouvrier pour voir de l'intérieur comment fonctionnait l'usine. Et plus tard, Michael Buravoy a recommencé dans la même usine. Le freinage, c'est un des outils de la classe ouvrière pour ne pas être dans le rendement, etc. Ben, Rachida Dati, elle a fait tout le contraire. C'est la bonne élève qui fait plus que ce qui est demandé. Et cet acte d'initiative, hein, le zèle, le concept d'acte d'initiative est notamment pensé par Daniel Goldhagen pour penser les bourreaux nazis sur l'extermination des Juifs, parce qu'il y en avait qui en faisaient plus que le minimum syndical. Donc, moi, j'ai repris cette notion d'acte d'initiative, faire du zèle, parce qu'au-delà du fait de travailler pour l'autre quand on est dominé, ce qui est le cas aussi de forces de l'ordre, de travailleurs sociaux, de tous ces intermédiaires qui participent à la domination en légitimant le système et en faisant en sorte qu'ils aient de l'autorité. Parce que domination, c'est l'autorité, le pouvoir, c'est je te frappe, mais je reconnais pas celui qui me frappe. Donc le pouvoir, c'est plutôt Foucault, la domination, c'est plutôt Bourdieu et Weber. Et donc, il y en a qui, effectivement, sont obligés de supporter ces policiers ou ces travailleurs sociaux qui sont intermédiaires, ou les ouvriers qui font du zèle, et puis il y en a d'autres qui ne les suivent pas, comme on le voit aujourd'hui dans les événements, en disant bah non, la police est en ce moment en train de devenir raciste de manière systémique, et on peut pas dire police républicaine, on t'aime, ce qui est la domination, c'est-à-dire on reconnaît l'autorité dans ces cas-là de l'État, monopole de la violence, etc. Donc cette coupure qui existe aujourd'hui, effectivement, eh bien, certains ne l'ont pas du tout et ils font du zèle. Et c'est ça qui est très intéressant à penser, c'est que on a plein de bidochons aujourd'hui, malgré El Khomri, malgré les retraites, malgré les gilets jaunes, malgré toutes les formes de violence qu'il y a eu en plus dans les banlieues, eh bien, continuent à croire que Macron, c'est un président, comme il le dit, pour une France plus juste et plus forte. Ce type de discours absolument hallucinant, où Macron dit même que il a exhorté ses troupes à oser ce que nous n'avions même plus pensé, sans avoir peur de soulever certains mécontentements, j'adore l'euphémisme, mais lui, il est persuadé qu'il lutte pour nos enfants, comme il dit, et que dans ce qu'il appelle le sens profond de son action, il va apporter, il dit, nos enfants vivront mieux demain que nous ne vivons aujourd'hui. Donc, il y a plein de gens qui sont prêts, encore aujourd'hui, au-delà de ces militants, à être quelque part dans cette participation, dans cette collusion et dans ce que j'appelle la complicité, être complice ou collabo. Alors j'adore ce terme-là, et si franchement vous n'y croyez pas, je vous propose de lire Asile de Goffman, et là vous verrez comment fonctionnent les privilégiés dans les hôpitaux psychiatriques, tout le système des privilèges, des malades favorisés, etc. Il pose remarquablement bien le système du petit capot à l'intérieur des hôpitaux. On l'a partout, à l'usine, dans les hôpitaux, à l'école, c'est ça qui fait que ça... Et Rachida Dati, elle fait partie, dans la classe politique, de ces personnes qui sont les chiens de garde, les remarquables chiens de garde du pouvoir, à sa place à elle, dans le champ politique, mais il y en a un petit peu partout. Donc c'est ça, c'est finalement ces connexions qu'on peut faire entre les bidochons, par exemple, et Rachida Dati. Pour moi, Rachida Dati n'est qu'une bidochonne perfectionnée. Voilà, c'est un peu comme ça, je pourrais la penser, la catégoriser.
0: Bah écoute, ce sera le mot qui conclura cette séquence. 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Vous pouvez également, si vous le souhaitez, nous rejoindre sur le chat de la radio, causecommune.fm, bouton chat. On est évidemment sur le canal sous les lapsus de l'actu. Vous pouvez aussi, si vous êtes réseaux sociaux compatibles, évidemment relayer les contenus en direct. On est sur Twitter, on est sur Instagram. On est même, figure-toi Patrick, sur TikTok, mais il nous manque 1000 followers pour pouvoir faire des lives. Donc appel à vous, auditeurs, auditrices, si vous avez un compte TikTok, venez suivre le compte de Cause Commune, qu'on puisse, pourquoi pas, dès lundi soir avec nos amis Karim et Lucas, faire un live sur TikTok ou ailleurs. Enfin voilà, on a envie d'expérimenter des trucs cette année, donc why not.
1: C'est beau l'espoir.
0: Ouais, c'est beau. Bah écoute, il y a bien 1000 personnes qui nous écoutent là. Je sais pas. En tout cas, on va poursuivre évidemment cette émission jusqu'à 14h. Après, normalement, vous retrouverez notre ami, enfin votre ami William, pour un numéro en direct de Cyberculture. Pour l'instant, il est pas là, mais je ne doute pas de voir passer sa tête à un moment ou un autre. 54 minutes d'émission, je pense qu'on peut se permettre une petite pause musicale. On va s'écouter en plein hommage au ministre de l'Intérieur et à sa victoire récente avec sa loi immigration, dont je vous rappelle qu'une grande marche demain aura lieu, alors avec quand même Jacques Toumon, hein, qui va marcher demain pour le retrait de la loi Darmanin.
1: Et oui, et t'es défenseur des droits.
0: Ouais.
1: Dernier à l'ENA, mais premier défenseur des droits.
0: Premier défenseur des droits, effectivement. On pourra revenir sur ce genre de...
1: Tiens,
0: d'ailleurs, c'est
1: mais
0: quelqu'un
1: t'as même pas
0: que j'aimerais
1: vu la rime.
0: Bien. Si, mais bien sûr, elle était magnifique. J'aimerais bien recevoir ce genre de personnes qui, comme ça, au détour d'un poste et dans le déroulé de leur carrière, se révèlent comme étant des hommes d'État, en fait.
1: Mais complètement, complètement. C'est le poste finalement qui lui a donné une morale.
0: Ah, clairement. Enfin,
1: alors c'était quand même un peu le chien de garde de Chirac. Quoi.
0: Bah ouais, c'est un peu le sentiment qu'on a. Bref, on va s'écouter Les Berruriers Noirs avec Salut à toi et on se retrouve juste après.

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0: Cause commune 93.1, c'était les Berruriers juste à l'instant avec Salut à toi. 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C'est plutôt plus simple pour nous de savoir combien de personnes arrivent, ça nous permet de savoir combien d'alcool il faut. Voilà, je devrais pas dire ça.
1: Consommer trop d'alcool, c'est vraiment un nocif.
0: C'est vraiment pas bien. Non, mais voilà, en chips, en boisson soft.
1: On peut être attaqué. Aussi. On peut être attaqué si on donne pas à chaque fois le message l'abus d'alcool est dangereux pour la santé.
0: En vrai, on peut être attaqué à partir du moment où un grincheux nous signale et que on soit obligé de donner les bandes et que l'ARCOM détermine. Alors, attaquer, mise en demeure. De respecter nos obligations.
1: On l'a dit deux fois.
0: Voilà, ouais, tout à fait. Évidemment, ces apéros sont participatifs. Comme vous êtes, hein, comme dirait l'autre, et avec ce que vous voulez l'autre, et avec ce que vous pouvez.
1: Voilà.
0: Donc la suite, Patrick, je crois que tu avais envie de te faire une ministre.
1: Ah ouais,

0: écouter et on en a deux, donc on va au hasard, on va
1: non,
0: réagir.
1: Non mais écoute, on peut commencer par écouter celle qui concerne le salaire qu'elle a touché à la FFT, hein, et c'est la Fédération Française de Tennis. Elle y est restée un an à la tête de la Fédération Française de Tennis. Et si je ne m'abuse, ce son que tu as sélectionné nous vient d'une commission parlementaire où elle était auditionnée sur ce sujet et où elle expose combien c'est compliqué pour elle de gagner si peu d'argent compte tenu des efforts qu'elle produit à la tête de cette fédération.
2: Avec 45 000 euros par mois.
3: C'est la passion, c'est l'investissement. Si je rapporte ma rémunération actuelle au volume d'heures que chaque semaine je m'enfourne en bossant jour, nuit, week-end, je suis pas bien payée. C'est pas grave. J'ai une mission fondamentale.
2: Non, non, dans un mois. 45 000 euros par mois. Si on rapporte ça au nombre d'heures, je ne suis pas bien payée. Mais on est chez les dingues. Excusez-moi, mais ces gens-là sont coupés de la réalité. Coupés du monde. Elle va faire ses courses.
4: Des ministres au service des Français.
2: Franchement.
0: Bon. Ouais. que peut-on dire? Que peut-on dire? Je me donne corps et âme à la nation. Alors déjà, c'est une fédération de tennis qui est blindée et qui a aussi pas mal de casseroles.
1: D'agressions sexuelles, de pédophilie.
0: Ah ouais, la FTT, c'est assez salé parce qu'il y a aussi des appartements qui ont été achetés à côté de Roland-Garros pour certains hauts placés de la FFT. Enfin, il y a bien sûr toutes les fédérations qui ont de la thune et qui doivent donner ça à la direction. Ben voilà. Et notamment ce salaire hallucinant et le journaliste qui pète un câble. Alors en plus c'est un journaliste mainstream, donc c'est marrant de voir que même chez eux en fait ils pètent un câble parce que l'autre ose dire que c'est pas grave, quoi, c'est pas grave, je touche que 45 000 euros mais c'est pas grave. Et en plus bien sûr comme elle est professionnelle du mensonge, on sait très bien qu'elle bosse pas le week-end, la nuit, machin, et que ce sont ce qu'on appelle des prébendes, comme disait Max Weber. Donc ce sont de l'argent donné en plus de ce que l'on doit toucher, hein, on va appeler ça un zèle financier, hein, comme il y a du zèle comportemental, on est dans le zèle financier, voilà, et donc ces gens se régalent, et donc le journal qu'on ne trouvait pas la semaine dernière, c'est l'assiette au beurre. Voilà, l'assiette au beurre. Et Sankara disait manger, tu vas manger. Celui qui l'a tué, bien sûr, voulait manger, puisque Compaoré, en fait, s'est enfui en Côte d'Ivoire avec presque 200 millions d'euros, là où Sankara est mort avec ses trois guitares assassinées, etc., etc. Donc voilà, donc l'éthique en politique de Madame Oudéa. Alors on va continuer parce qu'en plus son mari a des casseroles au cul aussi.
1: Ah bah oui, forcément. En ayant été le boss de la Société Générale, nécessairement, t'en as quelques-unes au cul aussi. Juste en parlant d'éthique, hein, on pourra parler de l'éthique évidemment de Jean-Marc Morandini, hein, qu'on entendait dans cet extrait et qui là se pose en chevalier blanc de la défense du peuple quand par ailleurs le mec a été condamné pour avoir sollicité des dick pics, hein, c'est comme ça qu'on dit. Il voulait les photos des quéquettes des garçons, des petits garçons, hein, de 15 ans, 16 ans, au travers l'organisation de faux casting pour une pseudo série dont il aurait été le producteur. Bon, désolé, c'était cet extrait qui était plutôt rigolo. Donc éthique politique pour Oudéa Castéa, éthique journalistique pour Morandini et surtout sa chaîne, hein, CNews, qui ne l'a jamais suspendu de l'antenne malgré les procédures en cours, malgré tout ce qu'on sait et tout ce qu'on veut et tout ce qu'on ne sait pas, surtout. Ça fait 40 ans qu'il sévit dans l'audiovisuel, Jean-Marc Morandini. J'imagine que des casseroles au cul, hein, en matière de dérive sexuel, il y en a. Mais là encore, on ne peut que compter sur la libération de la parole au profit du mouvement MeToo de 2018. Voilà, ça c'était la parenthèse. On va s'écouter l'autre petit son qu'il a, un petit croisé avec un petit pas de côté vers la partie Oudéa de Castéda.
5: Les Oudéa, un couple de menteurs, la question peut en tout cas se poser. Il faut se souvenir qu'en 2012, devant une commission d'enquête parlementaire devant laquelle il s'exprimait sous serment,

0: Frédéric Oudéa, qui était alors patron de la Société Générale, avait affirmé n'avoir aucune activité au Panama. Quelques années plus tard, rattrapé par les Panama Papers, il échappait de peu à des poursuites pour parjure, sauvé in extremis par l'intervention de certains sénateurs. Éric Bocquet, sénateur communiste, avait alors dénoncé un certain entre-soi. Mardi soir, lors de sa conférence de presse, Emmanuel Macron a volé au secours d'Amélie Oudéa-Castéra, l'épouse de Frédéric Oudéa, engluée dans des mensonges concernant cette fois la scolarité de ses enfants. Le chef de l'État a parlé de maladresse, il a demandé l'indulgence à l'égard de sa toute nouvelle ministre de l'Éducation. Le parquet national financier enquête actuellement sur la base des Panama Papers et il a la Société Générale dans son viseur. Les époux Oudéa, eux, ne sont pas inquiétés, mais cette affaire interroge sur le rapport à la vérité qu'on a au plus haut sommet de l'État.
1: Bah ça, effectivement, le rapport à la vérité, et on fera, franchement, je pense que il faut vraiment que je me trouve du temps pour découper toutes les interventions de Macron à l'occasion de ce rendez-vous avec la nation qui a duré quand même 2h21. On pourrait se faire l'émission de la semaine prochaine juste sur des extraits de cette interview, j'en suis convaincu, mais là, systématiquement, le rapport à la vérité, et surtout à la réalité, il est totalement biaisé, et c'est le cas pour ces gens. Mais d'ailleurs, c'est déjà un indicateur quand la meuf t'explique que en fait elle est pas bien payée pour voilà, alors que bon, bref.
2: Ce que tu as dit tout à l'heure, c'est vraiment important qu'on revienne dessus quand tu as parlé effectivement des euphémisations ou des inversions de sens, quand la Figaro va dire un coup au menton, ou en fait le quand devant un fait qui est établi et qui est très difficile à établir déjà, donc on rame pour arriver à faire un procès, on rame pour prouver qu'il y a eu tel ou tel fait raciste ou telle violence d'État, et non seulement les journalistes mainstream font tout pour ne pas en parler, et quand on est obligé d'en parler, ils font tout pour en fait déformer, euphémiser, neutraliser. En fait, on est dans une guerre, en fait. On est une guerre symbolique. Et là, par exemple, quand la journaliste de l'UMA parlait du sénateur communiste qui dénonçait un certain entre-soi, on est dans l'euphémisation même de la dénonciation. C'est-à-dire, au lieu de dire vous êtes une bande de pourris qui défendait des pourris, en fait, un certain entre-soi. Mais on a l'impression d'être dans la cour de Louis XIV. On a un marquis qui parle à un duc. Ne trouvez-vous pas qu'il y avait un certain entre-soi ?
1: Oui, non, mais t'as raison, du coup ça paraît moins grave en fait.
2: Ben oui, du coup même ça glisse, en fait tu restes même pas un certain entre-soi, si on n'avait pas la façon de dérouler l'information, en fait on glisse dessus. Et c'est pour ça aussi que j'ai repris un collègue entre guillemets qui s'appelle Christophe Rameau, puisque je suis en train aussi de lutter, de ramer par rapport aux chiens de garde et aux ailes de certains universitaires, dont Christophe Rameau qui est économiste et qui a aussi travaillé sur la pauvreté. Et je suis désolé, à chaque fois j'essaie de lui tailler un portrait, parce que effectivement c'est un, je sais pas quel type de chien de garde il est, en tous les cas beaucoup de mots pourraient suivre, et il parlait dans toujours tout un ensemble d'euphémisations où il mettait toujours en des articles pour dire mais attention Gaza, non faut pas parler de génocide, d'ailleurs il y a des articles, alors ce sont toujours des intellectuels juifs de complicité, je dirais, non pas des intellectuels juifs critiques et comme on a reçu de SEDEC. Non, ça, au contraire, ça va être des universitaires bon teint. On avait déjà fait toute une émission autour de Rosa qui est au CNRS. Il y a Carcinti qui le citait. À chaque fois, voilà, ce sont des juifs complices qui sont toujours en train d'euphémiser. Et lui parlait à un moment donné sur Gaza de bombardements inconsidérés. Alors moi je trouve que c'est génial.
1: Magnifique.
2: Alors, du coup ça passe parce que justement c'est comme on pourrait appeler ça un vernis poli, pas un vernis poli au sens de la politesse, un vernis poli au sens du polissage. C'est poli, c'est raboté jusqu'au silence, et donc du coup ça passe. Donc moi je dis ben non, moi ça passe pas. Ce mec là, Christophe Rameau, ose parler de bombardement inconsidéré. Voilà. Donc du coup la violence qu'on va passer dans les bandes son de qui sont justement, à juste titre, avec des mots choisis, nous permettent d'avoir une contre-information. Et on écoute effectivement nos collègues journalistes, peu importe la bande-son qu'on peut diffuser, en tout cas sur ce qui se passe à Gaza à l'heure actuelle, sur les enfants, pour essayer de donner à voir. Mais comment donner à voir l'horreur dans l'horreur? Justement, on prend les victimes les plus innocentes et qui aujourd'hui sont laissées à l'abandon.
1: Eh bien, c'est le média qu'on va écouter.
3: Rafah est devenu un gigantesque camp de réfugiés. 99% des familles sur place n'ont qu'un seul repas par jour. La surpopulation, la pauvreté et l'explosion des prix participent à cette insécurité alimentaire. Juliette Touma, porte-parole de l'Agence des réfugiés de l'ONU, témoigne « On n'arrive pas à atteindre tout le monde et quand on peut distribuer de l'aide, elle n'est pas suffisante. Il est capital qu'on puisse faire entrer davantage de livraisons. On se rapproche de la famine. » Pour rappel, il y a 4 fois moins de camions qui entrent aujourd'hui dans la bande de Gaza par rapport à avant la guerre. Aujourd'hui, plus de 85% de la population a déjà été déplacée à l'intérieur de la bande de Gaza, toujours selon l'ONU. Cette situation a eu des conséquences dévastatrices sur des milliers de familles. Selon l'UNICEF, la bande de Gaza est aujourd'hui l'endroit le plus dangereux au monde pour un enfant. Près de 6000 enfants sont morts. 1 million d'enfants sont toujours affectés par cette guerre. La directrice générale de l'UNICEF, Catherine Russell, témoigne, je cite, « Je me suis rendue dans la bande de Gaza pour aller à la rencontre des familles et de leurs enfants et du personnel de l'UNICEF. Ce que j'ai vu, entendu est dévastateur. Il n'y a aucun endroit sûr pour les milliers d'enfants qui vivent. Les enfants sont les premières victimes de cette guerre et pour les survivants, une vie bouleversée à jamais. »
1: Merci le média.
2: Merci le média. Et en fait, avec uniquement le terme de bombardement, en fait, paradoxalement, on est déjà dans l'euphémisation. Parce qu'en fait, pour comprendre le quotidien, alors on a un mot en philo, en science, on appelle ça la phénoménologie. C'est-à-dire essayer de rendre compte du ressenti des gens, de l'expérience vécue des gens, en essayant de nous, à l'extérieur, de rentrer le plus possible par empathie dans ce quotidien. Et ben le quotidien, c'est pas des bombardements inconsidérés ou la mort en direct. Tu vis, tu meurs. Il y a tout ce dégradé, toute cette élasticité, on pourrait dire, des maltraitances, de l'insupportabilité, des souffrances qui s'étalent dans toutes les directions. Bien sûr, des blessures où on est réparé sans anesthésie. Imaginez le nombre de parents, de familles qui doivent accompagner un proche et le voir hurler de douleur au moment même où on le soigne parce que il n'y a pas d'anesthésie possible. Et pour la nourriture, ça fait partie du programme génocide airsoft d'Israël que d'avoir créé le quantum calories qui pouvait être administré chaque jour.
1: Alors tu vois, tu parles de génocidaire. On parlait la semaine dernière du procès à la haie là d'Israël par l'Afrique du Sud qui là aussi dénonce le génocide et l'officiel du spectacle hein, dont je parlais tout à l'heure le Monde titrait cette semaine au mépris de sa définition juridique le mot génocide est devenu courant à propos des Palestiniens à Gaza. Donc la question qu'on a envie de poser au Monde c'est en quoi y aurait-il un mépris de la définition juridique de génocide dans ce cas? Mais le Monde le dit, le Monde, alors qu'il y a eu quand même les audiences la semaine dernière, voilà, la conclusion du Monde, c'est ça. C'est au mépris de sa définition juridique, alors qu'on est pleinement dans le mépris. Donc Patrick, je te le dis, au mépris de la définition juridique de génocide, tu l'emploies à tort et à travers aujourd'hui.
2: Oui, c'est vrai qu'il va falloir que je fasse mon...
1: C'est scandaleux.
2: Oui, il faut que je fasse mon autocritique, en
1: voilà.
2: fait.
1: Voilà. Mais par contre, quand Meir Habib parle des Palestiniens comme d'un cancer, là, c'est pareil, hein, on attend toujours Yael Braun-Pivet s'en émouvoir, hein, puisqu'elle a quand même la sanction facile. Hein, on en parlait la semaine dernière avec un député LFI, mais il y en a eu d'autres. Il y a eu Thomas Porte, il y a eu Guiraud. Voilà, elle est distribuée. Par contre, Meir Habib, il peut continuer de dire absolument n'importe quoi. Exprimer toute sa haine et sa violence à l'égard de la Palestine sans que ça n'évoque aucune rébellion, quoi, en fait.
2: Oui, mais
1: de l'arc républicain.
2: Il est quand même médaille d'or, Meir Habib.
1: Ah oui, c'est vrai qu'il est médaille d'or. Oui,
2: il est médaille d'or
1: oui,
2: du chien de garde,
1: ouais,
2: de la zone grise, du foutage de gueule, du faillot, du saiyanim.
1: C'est vrai.
2: Il est presque, pour moi, complice de crimes contre l'humanité. Donc, il pourrait même être poursuivi, pour moi, devant le tribunal
1: pénal
2: international.
1: Oui, mais là, je pense que le monde titrera au mépris de la définition juridique du crime contre l'humanité, un député français est attaqué.
2: Et je vois que tu as toujours les bonnes réponses. C'est désolant, c'est vrai.
1: Je suis désolé.
2: Non, c'est vrai, ouais. tu as raison. Alors, Meir Habib, on l'aime beaucoup, et c'est vrai qu'il oui. faudrait qu'on s'occupe de lui un petit peu de temps en temps, parce qu'il disait, sur une de ses émissions très, très, très intéressante, il disait, après tout ce qu'on leur a donné, il pleurait presque, et il disait, mais on leur a tout donné.
1: Ouais.
2: Et donc, c'est pour ça qu'aujourd'hui, alors c'est particulièrement intéressant aussi, parce qu'on parlait beaucoup de zones grises aujourd'hui, et il y a un ouvrage absolument magnifique, alors très peu diffusé, hélas, mais absolument sublime, de Solidaire, l'Union syndicale Solidaire, le syndicat Solidaire, qui s'appelle, la revue s'appelle Solidaire International. C'est le numéro 14 de l'hiver 2019-2020, qui parle de la Palestine, fragment, lutte et analyse. C'est un document absolument remarquable. Ce sont des gens qui ont été en Palestine, qui ont rencontré des survivants opprimés au quotidien dans ce génocide à la fois soft, parce qu'invisible, à travers le calcul de nourriture, la gestion de l'eau, les déplacements forcés, les mitraillages, les snipers, enfin toutes les violences en fait disséminées, qui font que c'est un génocide soft, puisque c'est pas effectivement des camps de la mort avec des chambres à gaz, etc. C'est effectivement, ça se fait pas au compte-gouttes, disséminé, capillaire, dirait Foucault, et voilà, ça marche tranquillement, ça avance en fait, petit à petit. On va attaquer des écoles, on va sniper des gosses, on va mettre 14 checkpoints à Bethléem ou Naplouse, dans un quartier palestinien, pour empêcher de circuler. Par exemple, le côté le plus kafkaïen et le plus bouffon dans l'horreur dans ce génocide soft, c'est si tu pars de chez toi à Jérusalem-Est une journée, tu perds la propriété de ton bien. Alors on dit, mais attends, c'est pas possible. Non. Donc en fait, les gens sont obligés de laisser un enfant, une vieille personne, ouais, quand on est obligé de sortir et de travailler ou de faire ses courses, on était obligé en fait de prouver quotidiennement 24 heures sur 24 que ce bien t'appartient en restant dans le bien. 24 heures à partir de ça. Alors je te passe sur les taxes, je te passe sur le harcèlement fiscal, sur les délocalisations forcées, les maisons volées. Il y a des vidéos qui circulent avec plein d'Israéliens qui se félicitent. On en parle tout le temps de ça. Ça fait partie du génocide soft, qui est bien sûr dans le négationnisme avec le monde, puisque ça n'existe pas. Et bien sûr, les juristes... Le seul génocide que poursuivent les 600 juristes dans le monde auprès du tribunal pénal international, mais il y a aussi l'Afrique du Sud qui est devant la Cour internationale de justice de l'ONU, il y a deux cours internationales, eh bien, en fait, eux qualifient que le génocide par les bombardements inconsidérés de Monsieur Christophe Rameau, et ne voient pas ce génocide sauf que nous, qui pour nous est peut-être le plus important, parce que il existe depuis 48, avec bien sûr le nettoyage de 700 000 Palestiniens quand les Israéliens ont occupé et d'ailleurs beaucoup plus que ce qu'ils devaient occuper, puisque d'entrée de jeu ils ont occupé 80% des terres, alors qu'ils en avaient à peine 50% ou même moins lors du partage qui a été fait par l'ONU. Donc déjà d'entrée de jeu c'était l'illégalité du territoire israélien. Ils ont rajouté la couche avec 67, et puis depuis avec la Jordanie et tout ce qui est volé au fur et à mesure avec les colonies. Et toutes ces violences capillaires disséminées qui sont si peu rapportées par les médias mainstream, mais qui sont documentées effectivement par les chercheurs. Alors il y a beaucoup de Ilan Pappé, on en parle beaucoup, de cet historien qui a ouvert le bal avec d'autres historiens, d'autres chercheurs, avec une armada de militaires et de journalistes mainstream en Israël pour dire non, c'est pas vrai. On lui a cassé sa carrière universitaire d'ailleurs, Ilan Pappé et d'autres. Il y a un harcèlement systématique avec toutes sortes de Sayanim dispersés un peu partout. Et donc, du coup, Solidaire donc a sorti ce texte absolument incroyable. Et donc, voilà, j'essaie de faire ce que je peux au niveau de l'université de Parisien sur le site qui s'appelle DIF Parisien ou Forum Parisien. Et donc, le dernier message de Christophe Rameau pour me répondre, où je parle justement de génocide soft et je détaille tout ce que peut être le génocide, puisque lui conteste ça, c'était son dernier article, il dit non, arrêtez avec le génocide. Oui, Israël, effectivement, est un État colonial. Oui, il y a un gouvernement d'extrême droite. Oui, mais voilà, on retrouve ce que tu évoquais de l'euphémisation. Attention, on pourrait appeler ça un train en retard, en fait. Y a toujours cette volonté d'empêcher d'avancer, toujours de freiner, comme tu viens de le dire avec Le Monde. Donc, il m'a répondu... parce que je lui disais voilà que c'était absolument incroyable ce qu'il osait faire, et je qualifiais effectivement sa violence. Alors Catherine Soffer m'a dit ce beau texte, où tout ce que je viens de vous dire, je l'avais écrit, et je parlais notamment de Kissinger, qui disait voilà aux gens, de toute façon vous allez continuer la colonisation, mais faites semblant de négocier avec les Palestiniens, avec l'OLP, on s'en fout, il faut que ça dure 10 000 ans, c'est ce que disait Kissinger aux dirigeants israéliens. Et donc Catherine Soffer me répond, tout ce qui est exagéré est insignifiant, et monsieur Brunto, votre vision totalement biaisée et unilatérale de la situation en Palestine me semble vous disqualifier totalement dans votre réponse à, elle a dit Gilles Rameau, mais c'est Christophe Rameau. À moins de croire que les slogans « mort aux juifs » et « libérer la Palestine du Jourdain à la mer » ne constituent une proposition de bonne volonté du partage de la Palestine en deux États. Donc, dès qu'on parle des deux États, c'est souvent ce qu'utilisent les juifs en France ou les Israéliens, c'est tout de suite monter aux extrêmes, vous êtes antisémite, donc c'est mort aux juifs. En fait, on ne peut pas penser la violence fasciste, génocidaire de l'État israélien, parce qu'automatiquement, il se pense comme victime et il nous renvoie dans les cordes en disant « mais vous voulez la mort des juifs ?» Alors que c'est totalement hors sujet. Hors sujet, voilà. Et donc, du coup, c'est toujours ça. Et puis elle me dit « relisez l'histoire de la région, les responsabilités dans une situation sans issue, on se demande pourquoi, il n'y aurait pas d'issue, sont maintenant plus partagées. » Voilà, les responsabilités sont maintenant partagées. Ce sont les Palestiniens et plus largement les États arabes de la région qui, pendant des années, ont rejeté la solution à deux États. Voilà. Donc, c'est jamais voir mes propres violences, celles des Israéliens, puisque là, Catherine Soffer, effectivement, défend l'État israélien. Et Rameau me répond à un autre message que je lui ai envoyé, parce que je ne peux pas supporter qu'il puisse occuper toujours la dernière position à répondre. Et après, il n'y a rien derrière. Et donc, il a voulu encore me rebalancer un message, et bien sûr, je répondrai dans les jours qui viennent. Et il me dit, mais de quoi l'extrême brutalité des messages de Monsieur Brunto est-elle le nom? À le suivre, Israël ne serait qu'un État sanguinaire et génocidaire, et cela depuis sa création. Et je serais dans la complicité sémantique abjecte avec un génocide. Premier point. Deuxième point. Israël n'aurait jamais voulu deux États. Ben oui, effectivement, il a jamais voulu deux États, ça c'est clair. Les accords d'Oslo n'étaient que pure hypocrisie. Oui, les accords d'Oslo ne sont que pure hypocrisie et d'une duplicité légendaire de la part de l'État d'Israël. Et il dit, tant pis donc pour Isaac Rabin qui a laissé sa peau. Ben oui, Isaac Rabin, il a jamais été vers les deux États, il l'a jamais dit ouvertement, il a juste dit, bon, on va commencer à faire une petite autorité palestinienne et puis après on verra. Mais on l'a vu très vite, il y a eu d'entrée de jeu des colonisations massives dès les accords d'Oslo, dès 93. Donc c'était du foutage de gueule, quoi.
1: Et puis c'est bien un extrémiste juif qui l'a tué, c'est pas un Palestinien que je sache.
2: Et voilà. Et de toute façon, on l'a vite calmé. Il sera Rabin, voilà. Il dit encore une troisième proposition. Vous vous réveillez subitement avec le 7 octobre, m'est-il reproché. Oui, effectivement, je lui dis, vous vous réveillez subitement avec le 7 octobre. J'ai pourtant déjà retransmis sur cette liste, il y a un article publié il y a 20 ans, Gauche, en finir avec l'antisionisme. Donc déjà, l'article sympa, quoi. Oui, du con, mais ça fait 20 ans que tu sévis quand même. Hein. Et qui se termine par ces mots, l'État d'Israël a des colonies, occupe des territoires. Mais là, ça fait partie encore la façon de le dire sans le dire. Parce que là, quand on le dit, c'est quoi concrètement avoir des colonies? Avoir des colonies concrètement, c'est foutre une balle dans le genou d'un gosse, c'est violer des femmes, c'est tuer des vieux, c'est balancer toute ta merde quand t'habites sur les étages au-dessus, Bethléem ou Naplouse, sur les Arabes, les Palestiniens qui vivent en dessous au rez-de-chaussée et qui sont obligés de mettre des filets pour éviter de se recevoir les bouteilles sur la tronche. C'est des provocations systématiques, c'est des commerces qui sont fermés, c'est des checkpoints où on peut pas aller travailler, où on se réveille à 3h du matin parce qu'on va attendre des heures et des heures. C'est l'eau qui n'existe pas, qui est contrôlée par une société dont je parlerai si j'ai le temps de lire le passage de Solidaire, qui est un texte absolument magnifique sur ce génocide soft qui empêche de vivre. Et où, comme disait Elias Sambar, qui disait grosso modo, c'est quoi la politique diplomatique d'Israël? C'est grosso modo, je te laisse la vie sauf si tu te casses, et si tu restes, je te tue. Voilà, de mille manières, mais je te tuerai. Voilà. Et Elias Sambar, c'est un homme qui est à l'opposé du Hamas. C'est un homme qui dit, au-delà de la paix, je veux la réconciliation. Je veux aimer l'habitant d'Israël. C'est ça, Elias Sambar. C'est le Palestinien qui est vraiment dans une construction politique de cohabitation, dans l'amour des peuples, et pas du tout dans une logique instrumentale ou quoi que ce soit. Eh bien, lui-même dit... Alors qu'il a participé aux accords d'Oslo, ils disent c'est du foutage de gueule. Et on passait notre temps à dire, mais attendez, vous continuez à faire des colonies au moment même où on négocie. Donc comment vous voulez que... Eh bien même ça, les Palestiniens l'ont fait. Ils ont accepté eux-mêmes, ils ont accepté d'être complices de finalement de quelque chose qui s'est arrêté très vite, puisque les groupes extrémistes pro-Netanyahou, avant que Netanyahou prenne le pouvoir en 96, ont fait tout déjà, ils avaient fait des massacres, enfin il y avait une logique de pourrissement pour dire, bah vas-y, répondez. Et bah du coup, oui. Ils ont alors les Israéliens avaient flingué un responsable, alors je sais plus si c'était le Fatah ou c'était le Hamas, bon bref, ils ont flingué au Liban un des hauts responsables, et ben il y a eu une série aussi de entre guillemets d'attentats en Israël pour se venger de ça, et puis bah du coup ça a foutu aussi en l'air les accords d'Oslo et Netanyahou a tout arrêté, mais voilà, en tout cas ça veut dire que dans l'espace français, en fait, non seulement on sait que les médias mainstream nous empêchent de parler et que, par exemple, si on défend le boycott BDS, qui est une initiative, effectivement, qui a été lancée par des militants du monde entier. Pour
1: mais
2: notre...
1: c'est typiquement une opération de désobéissance civile, ça, par
2: c'est
1: exemple.
2: Simple. Alors on loue, comment il s'appelle le type indien là qui est mort, qui a fait la désobéissance civique, qui a...
1: Bah Gandhi.
2: Gandhi, voilà. Mmh. J'arrive jamais à me souvenir de Gandhi, c'est incroyable,
1: c'est bizarre.
2: Ça.
1: Bizarre. Ouais. Moi je m'en souviens parce que c'est notre fournisseur de nom de domaine. Je plaisante. On est en train de les quitter d'ailleurs.
2: Ouais. Ouais. Nous dire
1: pour quelle raison? Ouais. Bah parce qu'ils ont revu leur politique tarifaire.
2: Ah oui.
1: Et voilà, donc on,
2: à la hausse.
1: Ouais. Et du coup on va chez les Suisses maintenant. Infomaniaque.
2: D'accord. Mmh. D'accord. Comme quoi il y a des Suisses fréquentables.
1: Absolument, absolument. Dans le domaine de l'hébergement et de la gestion des noms de domaine, tout à fait.
2: Mmh. D'ailleurs, c'est toi qui m'as parlé de Swiss Transfer pour
1: bah voilà,
2: et
1: bah
2: ça marche très bien.
1: Bah
2: ça ouais. marche très bien.
1: Tout à fait.
2: Ah ouais. Efficace, rapide.
1: Absolument.
2: Presque néolibéral.
1: Voilà, on est déjà en train de basculer dans cyberculture là, mais
2: oui.
1: Voilà. Non, je plaisante.
2: Donc
1: oui.
2: Voilà.
1: Ouais, bah très bien. Est-ce que tu veux qu'on passe le petit son du canard réfractaire?
2: Allons-y.
1: Allons-y.
4: En ce début d'année, est-ce que la situation en Palestine s'arrange? Eh ben pas vraiment. Selon l'ONU, 90% des Gazaouis sont dans une insécurité alimentaire et 500 000 d'entre eux sont dans un niveau catastrophique de faim. L'UNICEF estime que 6 000 enfants sont en danger de mort sans aide immédiate, ce que la guerre israélienne contre les Palestiniens rend impossible. CNN relaie qu'en moyenne, 10 enfants par jour perdent leurs jambes à cause des bombardements israéliens avec des amputations qui se font sans anesthésie. Oxfam dit qu'avec 250 morts par jour, le taux de mortalité dans la bande de Gaza est plus élevé que dans tous les autres conflits du 21e siècle. Des analyses satellites ont montré que les bombardements en Palestine sont plus intenses que ceux en Syrie, en Ukraine ou lors de la Seconde Guerre mondiale. 40% des structures de la bande de Gaza ont été touchées et ça monte jusqu'à 66% pour la ville de Gaza au nord. Autre problème, avec les infrastructures détruites, les eaux usées stagnent dans les quartiers, accélérant la propagation des maladies. Donc même si les médias n'en parlent plus et que les gouvernements espère qu'on oublie ce qui se passe, l'urgence est toujours là en Palestine. Et pour être tenu au courant de la situation en Palestine, il y a la chaîne Canard Réfractaire sur YouTube.
1: Voilà.
2: Alors l'eau, c'est très très important. Alors je rappelle le nom de la société, la compagnie israélienne donc, qui participe à ce génocide soft, ça s'appelle Mekorot, M-E-K-O-R-O-T, voilà, et qui bien sûr a détourné et rafle en fait toutes les sources d'eau potable de la Palestine, du plateau du Golan, et récupère pour ses colons et pour Israël la flotte et la revend en fait aux Palestiniens hein, sur leur propre terre. Elle leur en vend quatre fois plus élevé que pour les Israéliens. Voilà. Donc c'est un détournement. On estime qu'il n'y a que 20% de l'accès à l'eau qui est réservé aux Palestiniens, qui sont bien sûr majoritaires en Palestine. Et voilà, donc ça, on est sur effectivement ce type de démarche. Et comme je disais souvent, on pourrait faire des thèses sur ça. Qu'est-ce que ça signifie au jour le jour? On a des bandes son qui sont tragiques, déchirantes. On évidemment, on chiale, on veut même plus les voir tellement c'est insupportable. y compris sur des choses qui pourraient être presque anodines, c'est-à-dire on n'a pas d'eau, on peut pas se laver le cul, et donc du coup on se lave une fois par mois, parce que l'eau, faut d'abord la boire, et puis les gens pataugent dans des excréments, ils pataugent dans de la merde, ils pataugent dans des... Alors il faut pas avoir de plaies, parce que t'imagines t'as une plaie au pied ou quoi que ce soit, donc déjà tu peux te laver une fois par mois, et puis voilà, c'est tout est dans l'humiliation systématique. Et effectivement, les Palestiniens sont des animaux. Les Israéliens ont réduit les Palestiniens à des animaux. Et il faut savoir que l'animalité participe au génocide. C'est-à-dire, on t'enlève ton humanité dans le processus génocidaire. On te dénie le droit à l'humanité, au droit élémentaire à la vie, avoir des enfants, etc., de pouvoir vivre normalement. C'est le propre du génocide, qui, n'oublions pas, est une destruction partielle ou totale d'un peuple. Et donc, ces destructions, qu'elles soient partielles ou totales, participent d'un pourrissement, en tout cas. Et ce pourrissement, c'est aussi l'humiliation, c'est le refus de considérer l'autre comme un être humain. Et le crime, effectivement, contre l'humanité, c'est pas que l'anéantissement par des chambres à gaz, c'est l'anéantissement soft par toutes ces formes de radicalité, l'autre comme animal. Et c'est pour ça que, je sais pas si on a le temps, parce qu'il nous reste une demi-heure, mais il aurait été bien d'avoir quelques informations sur ce texte de Solidaire dont j'ai parlé, parce que ça donne à voir que cette humiliation, c'est non seulement tout ce qu'on vient de dire, et notamment sur l'eau, mais c'est plus que ça. L'humiliation et la sortie de l'humanité, elle fonctionne aussi par la collaboration. Et c'est pour ça qu'aujourd'hui, on a parlé de Rachida Dati et tout ça, et donc du coup, c'est dans le thème, parce que ce que sont parvenus à faire les Israéliens, c'est de mouiller l'autre. Et on peut le mouiller de plein de façons. D'ailleurs, on mouille l'Europe, et tu ouvrais l'émission en parlant de l'Occident. L'Occident, aujourd'hui... Alors, on va le dire très vulgairement, je veux pas le dire. L'Occident est donc complice de l'État d'Israël, déjà, d'une part, mais surtout, l'autorité palestinienne est décrédibilisée par tout le monde, parce que, et c'est ce que dit aussi Solidaire, elle a collaboré aussi à l'État israélien, ce qui fait que aussi ça a produit le Hamas. Non seulement Israël a cherché à tout point de vue à pourrir la situation et à même à donner du fric via le Qatar ou je sais pas quel émirat arabe pour avoir des banques de repli et tout, pour nourrir le Hamas, parce que un interlocuteur non fréquentable comme le Hamas, on le sait, permet effectivement à Israël d'être légitime dans sa violence, mais surtout, il fallait aussi neutraliser l'autorité palestinienne et ça fait partie de la zone grise dans les camps de concentration, les camps de la mort, Primo Levi, alors bien sûr, même Hannah Arendt a dénoncé la police juive qui était mise en place par les nazis pour participer à la sélection et au tri des juifs dans les ghettos. Et c'était, nous disent tout le monde, Hillel Sedman, rabbin, David Sierakovia, qui était un jeune du Bund, un sioniste du Bund, tous les témoignages disent, voilà, ils nous divisent et on commence par mettre les prolétaires juifs dans les camps de la mort et les bourgeois sont mis dans la police juive. Et c'est marrant par rapport à ce qu'on disait sur les forces de l'ordre. Les bourgeois de 1793 et de plus tard ont utilisé le prolétariat paysan ouvrier pour les mettre dans la police, mais dans une situation extrême, le bourgeois se fait policier, instrumentalisé par le nazi pour ne pas être exterminé. Donc en fait, c'est intéressant de voir comment les circulations du capital guerrier, de la violence, là en l'occurrence dans une extermination, fonctionnent. Donc de la même façon, en Palestine, en Cisjordanie, l'autorité palestinienne utilise du capital guerrier, utilise ses policiers pour tuer, enfermer, emprisonner les résistants palestiniens au quotidien. On ne parle pas du Hamas, on parle des Palestiniens dans la vie de tous les jours qui font des grèves, des enseignants font des grèves, des gens font des grèves. Eh bien, l'autorité palestinienne est remerciée par l'État d'Israël parce que l'autorité palestinienne lâchait aussi ses chiens de garde et matait aussi sa propre population, comme le ferait n'importe quel État, qui aussi a ses classes sociales, qui donc l'autorité palestinienne rejoue aussi le même phénomène. Et donc, dans l'article, ils disent que les forces de sécurité de l'autorité palestinienne, qui se coordonnent avec leurs homologues israéliennes, sont responsables de 16% des victimes du conflit. 16% des victimes du conflit. On est dans la zone grise, parce qu'on est dans la mort. Et donc, c'est une clique corrompue, nous dit Solidaire, la clique corrompue de Ramallah, qui a un budget permettant de financer 200 000 fonctionnaires. Et donc, là aussi, c'est financé par les États-Unis, par l'ONU. les États-Unis alliés d'Israël vont faire en sorte que on divise pour régner. Et donc, du coup, ces 200 000 fonctionnaires sauvent leur peau, finalement, en ayant de la thune, en ayant du pouvoir, en ayant du statut. Et cette clique, en fait, eh bien, s'oppose au peuple appauvri, au prolétariat palestinien. Et on a donc un système d'exploitation qui fonctionne sur un système d'extermination. Et donc, ça le renforce, ça le maille. Il y a une expression, un mot aujourd'hui qu'on utilise qui est très bien, c'est le tuilage. On utilise beaucoup le tuilage, le maillage, le tuilage. Alors voilà, alors je vais parler comme Monsieur Christophe Rameau. Pour participer au tuilage du maintien de l'ordre, le tuilage de l'ordre public, on pourrait dire, hein, pour que il y ait une paix difficile dans une situation complexe.
1: Alors généralement, on l'utilise pour maintenir une cohérence entre un état de fait et un autre. Et donc c'est le processus de tuilage qui va faire le lien entre un moment et un autre moment.
2: Donc là, ça serait entre l'État israélien et l'autorité palestinienne. Il y a un tuilage. Voilà. En tout cas, pour moi, c'était l'image de. On recouvre d'une carapace, déjà.
1: C'est-à-dire qu'on tisse un lien entre deux éléments dont on souhaite qu'ils, une fois coordonnés, soient l'expression d'une réalité unique, en fait. C'est comme ça que moi, j'entends la notion de tuilage à chaque fois que je la vois et dans les contextes dans lesquels elle est. Il est utilisé. Voilà.
2: Ben là, en l'occurrence, effectivement.
1: Mais ça contredit pas ce que tu dis.
2: Hein. Non, mais ça fait une continuité. On voit bien que le méchant qui.
1: Regarde, par exemple, Patrice Duhamel, qui est, rappelons-le, le tonton de Amélie ou Dea Castéa, s'assure de réaliser le tuilage entre. Ce qu'elle a dit et ce qu'elle est censée faire, puisqu'elle ne va pas démissionner, donc rester à son poste, et où il dit, je le cite, c'est évident qu'elle a fait une maladresse, mais est-ce que ça justifie une affaire de cette ampleur? Donc il fait le tuilage.
2: Ouais, c'est tonton, remarquable.
1: Voilà, tonton fait le tuilage. Ouais. Voilà, entre la Versaillaise manageuse et son poste de ministre des Avirons et de l'Éducation nationale.
2: C'est pas mal, ouais. Ministre des Avirons.
1: Ouais.
2: On pourrait.
1: Mais c'est en fait je reprends cette méthode à Harold Bernat, qui est très actif toujours sur Twitter. Harold, professeur de philosophie à Bordeaux, qu'on a reçu, hein, Patrick, à l'occasion d'une émission Fleuve, hein, durée longtemps, des mondes rêvés de Georges, et qui à chaque fois qu'il s'exprime au sujet de Amélie Oudéa Castéda, lui donne toujours comme ça une fonction liée au sport et à l'éducation nationale. Donc voilà, ministre des Avirons, voilà, ministre des Piscines et de l'Éducation nationale. Bientôt peut-être ministre des Transports d'Île-de-France et de l'Éducation nationale.
2: Ouais, la pauvre Éducation nationale.
1: Mais bon, voilà, on remercie Patrice Duhamel d'avoir exprimé ce que pouvait être la notion de tuilage dans des cas spécifiques.
2: D'ailleurs, Olivier Duhamel
1: c'est Patrice, hein. Non, parce que
2: Patrice Duhamel.
1: Ouais. Non, mais t'as dit Olivier.
2: Ah, Duhamel. J'ai dit Olivier.
1: Bah oui, non, mais en fait, il y a une telle caste de Duhamel dans les médias qu'on se plante.
2: Ah oui. Alors là, c'est pas le pédophile.
1: Non, c'est Olivier Duhamel, le pédophile.
2: Ah oui. Alors lui, c'est qui alors?
1: Bah lui, c'est Patrice Duhamel. Alors je sais pas ce qu'il fait lui exactement. C'est un vieux de la vieille.
2: Il est dans la famille.
1: Bah oui, c'est le tonton. Bah c'est pas lui le mari de la journaliste là. Alors je sais plus, mais il faudrait faire un arbre généalogique en fait.
2: Il y a trop de fiches en fait biographiques, on est perdu dans les ramifications. Et d'ailleurs,
1: attends, Patrice Duhamel, il est quoi exactement? Vas-y, cause, je vais chercher.
2: Ben oui, parce que en fait derrière tout ça, en fait la grande complexité, c'est que on est obligé en fait de comprendre le réseau, effectivement le pouvoir.
1: Alors lui, c'est l'ancien directeur général de France Télé, Patrice. Et je crois que ça doit être le mari de. Ouais, vas-y, continue.
2: Oui, d'accord. Et il se raccorde à quoi alors?
1: Ah bah oui, c'est le père de Benjamin.
2: C'est le père de Benjamin.
1: Ouais.
2: Patrice.
1: Ouais. C'est le père de Benjamin.
2: D'accord. Il a déjà un papa tout puissant qui.
1: Bah oui.
2: Voilà. Mais ce n'est que par hasard qu'il est journaliste.
1: Mais c'est par
2: déjà
1: compétence.
2: À BFM. Uniquement la compétence.
1: Bah oui, bien sûr.
2: Ouais, et c'est ce que j'avais entendu.
1: Et c'est ça, c'est bien le mari de Nathalie Saint-Cricq.
2: D'accord.
1: Ouais. Et c'est donc le tonton de Amélie.
2: D'accord. Ouais. Et en fait, il faudrait se faire inviter à une soirée de petits fours à un moment donné.
1: Pour, peut-être qu'on pourrait faire ça.
2: Ouais. Ouais, parce que, en fait, ça me faisait penser à la noble là qui n'a pas été tuée en 1793. La famille de Monaco, c'était... Comment s'appelle celle qui a fait l'amour avec la mère?
1: Stéphanie.
2: Stéphanie.
1: Ouais.
2: Stéphanie, quand elle ne fait pas l'amour avec la mère, ou c'est avec Isabella Gianni, je sais pas, une des deux. Bon, ou
1: non,
2: alors...
1: non, c'est elle.
2: C'est elle.
1: Ah, ben je crois, hein, ouais, c'est elle. Ah, quoique non, tu dois te tromper. Après, c'est pas Véronique Jeannot qui fait l'amour avec la mère.
2: Non. Oui, non. Alors, peut-être, mais en tout cas, elle a fait un tube et je me souviens.
1: Bah
2: que...
1: oui, comme un ouragan.
2: Comme un ouragan.
1: Bah oui.
2: Je confonds, en fait.
1: Bah attends, mais tu.
2: Je
1: n'importe
2: confonds,
1: quoi.
2: Je confonds, effectivement, avec Adjani qui a parlé de sa piscine aussi.
1: Ah oui, oui, oui, oui.
2: Ouais,
1: à son époque,
2: je tombe dans la piscine, je sais pas.
1: Ouais.
2: Et
1: oui, que Carla Bruni a chanté aussi, je crois.
2: Elle a chanté cette belle chanson.
1: Je crois. Ouais.
2: C'est,
1: il me semble.
2: C'est la page.
1: Bon, il était question de pull aussi chez. je sais plus.
2: On est sur la page émotion de Cause Commune.
1: La page people.
2: La page
1: nous
2: people.
1: Aussi, nous aussi, on aime ça.
2: Et donc, elle avait dit une chose absolument incroyable. Et ça, c'est voilà ce qui, en fait, ce qui rend aussi à la fois risible et tragique ces familles-là. Elle avait dit. Un soir à Monaco, j'ai rencontré par hasard un producteur qui m'a proposé de faire un 45 tours. Et donc ces dominants, en fait, sont, et ça participe de l'idéologie dominante, nous font croire qu'ils sont méritants, nous font croire qu'ils travaillent tout seuls. Mmh. Et donc le réseau, par définition, est invisible. Mmh. Les appels téléphoniques, les machins comme ça. Et c'est ce qui est le plus difficile à retrouver. Mmh. Et c'est sans doute là où il y a l'excellence du journaliste d'investigation, c'est qu'il arrive à retrouver les ramifications de qui connaît qui, qui a appelé qui fonctionne avec qui, pour qu'on puisse voir comment les soutiens font qu'une personne, à un moment donné, est indéboulonnable. Si on commence à gratter sur Morandini ou sur les Duhamel, dont on sait qu'un des Duhamel a fondé le siècle, qui est une des plus grosses sectes réunissant hommes politiques, patrons...
1: Bah là, Olivier, pour le coup.
2: Là, c'est Olivier, ouais. Voilà, l'Olivier pédophile. Ouais. Incestueux. Hein,
1: ouais, incestueux.
2: Alors,
1: ouais.
2: Par alliance ou direct? Le gamin.
1: Non, par alliance.
2: C'était par alliance,
1: ouais,
2: le gamin.
1: Je crois, ouais.
2: Le fils d'un autre. Ouais, c'est peut-être le fils d'un autre.
1: Ouais.
2: Mais bon, bref, pour.
1: Ou un neveu, je sais plus.
2: Et c'est là où on voit que, en fait, ce type-là, je l'ai vu sur un plateau de Apostrophe, à un moment donné, où il se trouve avec un autre, le journaliste. Duhamel, il y a le journaliste aussi qui de Sciences Po qui commente l'actualité, qui a fait tous les débats présidentiels.
1: Ouais, bah c'est pas Patrice du coup. Non, je sais pas.
2: Il y a un autre genre. Duhamel, tu sais, le fameux Duhamel
1: ah,
2: qui
1: oui,
2: faisait avec Marchais.
1: Comme toi, là, qui parle comme ça. Ouais. Ah putain, comment
2: qui faisait tous les débats,
1: oui,
2: Chirac, Marchais, on avait
1: sûr,
2: toujours un
1: sûr.
2: Duhamel
1: bien
2: aussi.
1: Bien sûr, bien sûr, tu as raison.
2: Moi, je trouve que la cause commune ne fait pas son travail.
1: Ouais,
2: parce qu'on a 12 fiches biographiques à faire sur les Duhamel.
1: Comment il s'appelle l'autre?
2: Et donc, on a aussi un Patrice Duhamel, ou un Olivier Duhamel, ou un je sais pas quoi Duhamel, qui est un personnage incontournable. Depuis que je suis gosse, j'ai toujours vu ce type-là organiser les débats présidentiels, les débats politiques à la télé, et absolument incontournable. Donc voilà, on est pris en défaut, en fait, autour de ce maillage, et peut-être qu'on sera...
1: Alain.
2: On a Alain.
1: Alain Duhamel.
2: Donc on en profite pour dire bon anniversaire à tous les Alains.
1: Tout
2: aujourd'hui.
1: À fait, absolument. on peut faire ça, et on peut aussi rendre hommage à la pauvreté sémantique de Stéphanie de Monaco, hein, avec Ouragan qui quand même scandait à l'époque avec beaucoup de ventes, hein, j'imagine. 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
2: Excellent. Et je pense que ça nous fait la transition avec le petit bout qu'on a de son sur les SDF qui nous emmerdent tellement parce qu'ils meurent en hiver. Et d'ailleurs, la quasi-totalité des assos disent mais non, ils continuent à mourir même quand c'est pas l'hiver. Donc on va peut-être passer ce petit morceau-là.
5: Ma question s'adresse à monsieur le Premier ministre, car le président de la République n'a pas daigné nommer un ministre du logement de plein exercice. Monsieur le Premier ministre, la vague de froid qui traverse le pays provoque une hécatombe. Une femme dans le Vaucluse, un homme dans les Hauts-de-Seine, un autre dans le Val-d'Oise. En seulement 4 jours, 3 corps gelés ont été retrouvés dans la rue, une cave ou un abri de fortune. Ces personnes n'ont pas été tuées par le froid, elles ont été tuées par la misère. Elles sont les victimes de votre politique. la baisse des APL, l'augmentation des loyers, la casse du logement social, l'accélération des expulsions. Vous êtes responsable de ces drames humains. On se souvient du vote de l'infâme loi Kasbarian, du nom du député pressenti pour être votre ministre du logement. Cette loi réprime les sans-abri en les condamnant à 2 ans de prison s'ils occupent un bâtiment vide. Vous avez fait de la haine des pauvres un critère pour devenir ministre. Scandale dans le scandale, celui des enfants SDF. Des enseignants occupent leur école pour mettre à l'abri des élèves qui sinon passeraient la nuit dehors. Quelle réponse leur apportez-vous ? Encore et toujours la répression. Je pense à cette institutrice convoquée par le rectorat de Toulouse pour se justifier de son acte de solidarité. Ces enseignants sont l'honneur de la France face à l'égoïsme social que vous incarnez. Eux, ils sont la République, ses principes, ses valeurs. Ils sont la fraternité inscrite sur le fronton des écoles. Gloire à eux et honte à vous. L'année écoulée a été celle d'un double record. Record du nombre de personnes sans abri, record des dividendes versés aux actionnaires du CAC 40.
1: Alors, juste rappelons que le mort de la rue dont parle ce député, je sais pas c'est lequel là. Tu sais pas non plus.
2: Non.
1: Ouais, peu importe, on n'a pas les images, mais voilà, bon, un député de gauche, hein, comme on les aime. Il parlait d'un homme trouvé mort dans sa cave. Alors rappelons juste que ce mort dans la cave est décédé à l'âge de 76 ans. C'était un journaliste. Non, pas un journaliste. c'est mes fantasmes.
6: Tu nous fais un lapsus.
1: Ouais, grave, un gros lapsus. C'était un journaliste, machin. Et que le taudis dans lequel il vivait, cette fameuse cave appartenait à un député LR. Mmh. Voilà. Donc c'est bien de le noter. Donc le nom de ce mort, donnons-lui un nom, hein, ça change de une femme a été nommée ou un homme est mort tué par une voiture. Mmh. Tu vois, genre c'est pas un automobiliste déviant à écraser quelqu'un, c'est un homme est mort à cause d'une voiture en fait. Voilà. Et donc du coup Raymond Sebas, c'est comme ça qu'il s'appelle, le fameux député, ça faisait 7 ans hein, qu'il lui louait cette cave, député du Val-de-Marne depuis 1997, c'est Michel Herbillon, voilà.
2: Ce qui est intéressant avec la commisération hivernale, on pleure sur les SDF en hiver, et ça rejoint la structure aussi de la pensée dominante, c'est-à-dire l'événement avec le fait divers. On nous balance de l'individu, on nous balance du sériel, du dispersé, alors qu'en fait, bah, tous les hivers, des SDF meurent. Parce que bah, la structure, elle revient tout le temps. Ça meurt en été, ça meurt en hiver et ça meurt chaque année. Mais le principe de la bonne conscience fait qu'on va en parler au moment où c'est le plus visible. Parce que hélas, ils deviennent visibles en hiver. Parce qu'en été, quand il fait chaud, bah, tu peux rester dehors. Et d'ailleurs, à la Martinique, bah, les Rastas vivent dehors. Il fait beau, c'est le climat tropical, donc ils peuvent rester dehors. Ils sont pieds nus, mais dans la jungle, tu te prends la pluie sur la tronche, mais tu meurs pas. Voilà, donc tu peux vivre et survivre dans un pays tropical en étant dehors. Là où en hiver, bah, tu meurs. Je me souviens d'une collègue qui bossait en Ukraine. Un premier froid arrive, 200 morts dans la nuit. Voilà, c'était là-bas, ça pardonne pas, quoi. Donc du coup, on en parle plus parce que du coup, c'est plus visible et le nombre de morts est plus important. Mais la structure, on n'en parle jamais. Or, la structure derrière, c'est toujours les mêmes choses. C'est-à-dire que, alors là, pour une fois, on va défendre Staline. Alors ça arrive une fois tous les siècles, mais dans les États communistes totalitaires, il y avait un principe de gratuité des logements. Parce que le loyer, c'est capitaliste. Et donc, du coup, même si l'État républicain nous fait croire que le loyer, c'est comme le RSA, il faut une contrepartie, une obligation pour montrer que l'assistance, c'est pas pour une bande de feignants, mais que, du coup, tu dois la contrepartie à la société. Mais si tu enlèves cette idéologie-là, dans les sociétés communistes, et c'est pour ça que la RDA a tant souffert dans le passage au capitalisme avec la RFA, c'est que les mecs, à l'époque, ils avaient un loyer. Ils n'avaient pas de loyer, l'appartement. Alors certes, on pouvait vivre parfois à 10 ou à 15 dans un logement, parce qu'il y avait une pénurie de logements fabriqués par le camarade de Staline ou Khrouchtchev ou Gorbatchev. Mais malgré tout, il y avait ce principe.
1: Non, mais au moins, ils avaient pigé un truc, c'est tu laisses pas les gens à la rue, quoi.
2: Tu laisses pas les gens à la rue, et donc.
1: Non, mais du coup, ça permet aussi d'éviter les débordements et d'éviter les rébellions.
2: Hein. Bien sûr.
1: Ouais. Puis, non, je veux dire, on n'est pas non plus.
2: Je suis pas là en train de défendre.
1: On n'est pas gaga, hein, mais en tout cas.
2: Il y avait ça. Et puis, bon, évidemment, les autres étaient logés au goulag. Donc, on est d'accord.
1: C'est un peu compliqué.
2: Tu avais un système d'hôtellerie spécifique à la Russie.
1: Pour les dissidents.
2: Voilà, pour quelques dissidents. Voilà. Ouais. Et donc, du coup, nous, ce qui nous... Voilà, le grand absent de tout ça, ce sont bien sûr les bailleurs. On dit toujours qu'il n'y a pas assez de logements sociaux qui sont construits. Donc, bien sûr, l'État est responsable. Mais c'est toute la structure qui est responsable. C'est toute la structure, effectivement, d'une société qui te dit, eh bien, pour un logement, tu dois payer. Et aujourd'hui, les classes populaires doivent mettre quasiment 50% de leur salaire. En fait, on bosse la moitié du mois juste pour le droit de ne pas être SDF. Mmh. La moitié du mois, en fait, passe là-dedans. Alors, bien sûr, il y a des APL qui sont variables, etc. Mais il n'empêche que la structure de base, c'est qu'il y a cette obligation, cette contrainte, et que à aucun moment, les bailleurs sociaux, avec les technocrates qui nous dirigent et les hommes politiques, n'ont réfléchi à une péréquation entre ce que tu gagnes, vraiment de manière adaptée, pour que tu payes peut-être 10 ou 20% de ton salaire.
1: Ouais, non, mais c'est ça. Et dans la lutte contre la grande précarité, etc., je me souviens de cette discussion qu'on a eue il y a quelques mois à l'occasion d'un direct qu'on réalisait depuis Césure avec notre camarade sociologue, là, dont le nom Yann. Yann Benoît. Ouais, qui était dans la posture où, avant de combattre la grande pauvreté, etc., c'est le logement d'abord. Et effectivement, c'est un prolégonème, j'oserais dire. Un logement d'abord, et après, on discute de comment on réinsère les gens, et comment, voilà. Et là, effectivement, ce principe de base, il passe totalement à la trappe. Mmh. Et juste, je voulais préciser, parce qu'effectivement, je l'avais en tête, mais je l'ai pas reprécisé, mais je le reprécise là. En fait, c'est au profit... Notez la contradiction, au profit des nouveaux morts de la rue, en fait, que cette affaire du député est ressortie, puisque le mort dont il est question, et c'est seulement aujourd'hui que c'est public le fait qu'il était le loueur de cet homme, c'est en avril 2022 qu'il est mort, le jardinier. Et c'est Mediapart qui, au profit voilà, de l'actualité hivernale, a sorti cette affaire qui n'était pas publique en 2022, donc je sais pas comment Mediapart a eu le truc en 2024, mais en tout cas voilà.
2: Et ce qui est bien par...
1: Et donc juste, ce député est un des députés qui est censé lutter contre les marchands de sommeil quand même. Mais tu sais, c'est toujours comme ça, hein. T'as le ministre du budget qui fout son fric en Suisse, t'as la ministre des sports qui... tu vois. Bon bref, c'est assez intéressant. Donc cet homme là, ce député LR, a comme objectif là actuellement, hein, dans son mandat actuel, de lutter contre les marchands de sommeil. Voilà. Ouais. Alors qu'il en est un lui-même.
2: Ouais. Effectivement, mais bon, ça reste dans une petite minorité médiatique, et effectivement la grande masse hélas n'a pas ce type d'information. Donc
1: et d'ailleurs il va y avoir plein de, alors on va en virer pas mal, hein, au JO là, des SDF, ça va être par cas, hein, j'imagine, je sais pas comment ils vont se démerder là pour nettoyer un peu les rues de Paris. Par contre on apprenait cette semaine, alors que ça leur avait été promis, que les 40 000 bénévoles là qui travaillent pour les JO finalement devront se démerder pour leur hébergement.
2: Oui.
1: Et leur transport.
2: Oui, mais alors.
1: Donc ça va être 40 000 bénévoles.
2: Ouais, mais c'est là où t'es un peu excessif, parce qu'imagine le mec, il court avec la flamme olympique sur la rue et il se casse la gueule parce qu'il y a un migrant qui est allongé sur le trottoir.
1: Ouais, ça c'est chiant. C'est chiant. Je suis
2: voilà.
1: D'accord.
2: Donc rediffusé par peut-être 4 ou 5 milliards de personnes qui verront effectivement et la flamme risque de s'éteindre.
1: Absolument.
2: Voilà. Donc il faut pas tout mélanger. Le sport, c'est le sport. Et après, la question des autres. Non, c'est vrai qu'il faut quand même qu'on ait un peu de cadre de temps en temps.
1: Ouais, je suis d'accord.
2: Et la loi Kasbarian, quand même, est une loi qui est très sympathique.
1: Alors, qui est pressenti, hein, pour être secrétaire d'État au logement, quand même?
2: Bah, il a sa place.
1: Ah bah, il a totalement sa place en Macronie, ça c'est sûr.
2: Voilà, donc peut-être qu'on pourrait l'appeler le nettoyeur.
1: Ah bah, oui, absolument, absolument.
2: Voilà, ou Ariel. Bah, écoute, cette marque Ariel.
1: Surprise, le truc qui lave plus blanc que blanc, c'est ça.
2: Oui, c'est surtout le propriétaire.
1: Ah ouais, ah oui.
2: Ça fait partie du boycott.
1: D'accord.
2: Je précise qu'il ne fallait pas le dire.
1: D'accord. Et du coup, mais très très intéressant. Mais enfin, cette histoire de bénévoles, déjà, je trouve ça incroyable que il y a eu 40 000 volontaires pour aller bosser gratos, alors que c'est un emploi à temps plein en vrai. à qui on avait promis de l'hébergement et qui du coup n'auront pas d'hébergement. Voilà, je trouve ça assez fascinant.
2: Mais en même temps, tu soulèves une question, c'est la volonté. Est-ce qu'ils ont la volonté de s'en sortir? Est-ce qu'ils ont la volonté de faire un effort?
1: Je suis pas sûr.
2: Parce que tout le discours, et c'est le titre du bouquin de Numa Murar qui s'appelle La morale de la question sociale, toute la bourgeoisie, y compris avec l'aumône, la philanthropie, etc., elle attend du pauvre, avec le geste que tu fais du côté de la République, elle attend que toi, tu fasses aussi. On te tend la main, mais fais aussi de ton côté. Donc la question de la responsabilité du pauvre, de sa morale, je te donne du RSA, mais prouve que tu veux t'intégrer, c'est à la base de toutes les obligations au travail. Mmh. Tout ce que Macron veut faire, Sarkozy voulait faire, t'obliger, par exemple, là Macron, c'est les grands dispositifs, de faire des stages obligatoires, de faire des formations, c'est cette culpabilité systématique du sous-prolétaire produit par le capitalisme, tu lui en mets une deuxième couche en lui disant non, t'es responsable de ta situation d'échec. Est-ce que t'as fait ce qu'il fallait à Pôle emploi? Est-ce que t'as vraiment suivi les formations qu'il fallait? On t'a proposé des boulots qui correspondent pas à ta formation, mais quand même, pourquoi tu les as refusés? Voilà. C'est ça qui participe effectivement de cet système cabarian où, si jamais tu veux un logement ou quoi que ce soit, tu commences déjà paraître un bon pauvre, c'est-à-dire tu n'es pas un délinquant, parce que sinon on va vite te montrer que t'es un délinquant, puisqu'on va te criminaliser, on va te remettre en prison et te filer des amendes, parce que quand tu crèves dehors et que t'essayes malgré tout de trouver un espace, un coin quelque part, comme nous dit notre chère Isabelle, aujourd'hui c'est plus possible.
1: Et d'ailleurs, en parlant d'Isabelle Carrère et un coin quelque part, je crois que se prépare, c'est la fin de cette émission, donc on va faire notre taf d'animation et d'animateur, de gentils animateurs, et donner des informations à celles et ceux qui nous font l'honneur de nous écouter. Un crossover entre du Brunto et du Carrère se prépare. On en connaît le thème?
2: Voilà, pour le 28 février, une grande émission avec deux contributeurs d'une revue qui vient de sortir sur le sans-abrisme. Alors c'est pas mes catégories, mais il faut aussi être large d'esprit. Et donc on invite deux grands chercheurs sur cette question-là qui ont sorti un numéro collectif, Revue française des affaires sociales, sur le sans-abrisme. Donc on les invitera et on fait l'émission ensemble avec Isabelle.
1: Très bien, et je vous rappelle que on vous le rappellera systématiquement dans le cadre de nos directs, que le prochain apéro, les portes ouvertes de Cause Commune, c'est le vendredi 2 février 2024, c'est tous les mois. Le premier vendredi du mois, j'ai dit 7 février tout à l'heure, je me suis planté, je fais une information, je suis pas capable de donner la bonne date, donc c'est le 2 février. Merci Patrick d'avoir, comme d'habitude, brillamment mené cette émission. C'était le 26e opus de Sous les lapsus de l'actu. On se retrouve évidemment dès la semaine prochaine. Dans quelques instants, c'est William que vous retrouverez sur l'antenne pour le je ne sais plus combienième numéro de Cyberculture. Je compte sur Laurent sur le chat pour me le rappeler. Le chat, bien entendu, reste ouvert. causecommune.fm, bouton de chat. Et on va se quitter, une fois n'est pas coutume, avec un petit Noir Désir. C'est Septembre en attendant. Et je laisse la main à William. Ciao.
2: Ciao.

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Le 12 février à Paris, Acrimed et Visa organisaient une grande journée publique d'information et de débat contre la banalisation médiatique de l'extrême droite. Ce sont près de 700 personnes qui se sont rassemblées pour assister et participer aux différents échanges. Grâce à Radio Cause Commune, vous pouvez désormais réécouter les débats. Vous allez écouter la deuxième table ronde, intitulée « 30 ans de banalisation médiatique de l'extrême droite ».

0: Alors donc la deuxième table ronde qu'on a intitulée 30 ans de banalisation médiatique de l'extrême droite réunira, alors je vais tous toutes les citer maintenant, Samuel Gontier, qui est un observateur assidu et courageux des chaînes d'information, dont il fait la chronique en continu sur la page Ma vie au poste de Télérama. Il a publié en 2016 aux éditions La Découverte Ma vie au poste, 8 ans d'enquête immobile sur la télé du quotidien. Donc il nous parlera des chaînes d'info, donc l'état des chaînes et les mécanismes de la banalisation. Ensuite, on aura Hugo Paletta, qui est sociologue, co-animateur de la revue en ligne Contretemps. Il a publié La possibilité du fascisme France, la trajectoire du désastre, aux éditions La Découverte en 2018. Et plus récemment, l'année dernière, Face à la menace fasciste, sortir de l'autoritarisme, avec Ludivine Bantini. Et il nous parlera de la contribution des grands médias à la dynamique néo-fasciste. Et enfin, à ma gauche, à Nico Lovald, qui est professeur de sciences politiques à Nanterre, qui a travaillé sur la droite et l'extrême droite, autrice de Le populisme du FN, un dangereux contresens, aux éditions du Croquant en 2004, et qui parlera de la légitimation des thématiques fétiches de l'extrême droite en se centrant davantage sur le champ politique. Voilà, donc sans plus attendre, je laisse la parole à Samuel Gontier.
1: Bonjour, merci à Acrimed et à Visa pour leur invitation. Je vais donc parler spécifiquement des chaînes info. Je pense que Nicolas Vald et Hugo Paeta proposeront des pistes d'analyse, de réflexion plus approfondies. Pour ma part, je vais rester sur un constat d'observateur, plutôt sur une analyse factuelle avec un tout petit peu de subjectivité, je le reconnais. Alors, je précise tout de suite que je vais plutôt m'appuyer sur l'actualité récente et pas remonter dans les 30 dernières années comme le promet l'affiche. Pour deux raisons. D'abord, je ne scrute ces chaînes info que depuis une dizaine d'années à peu près. Et puis, ces chaînes info, en fait, l'émergence date de 2005 et du lancement de la TNT. C'est au moment du lancement de la TNT, donc de la télévision numérique terrestre gratuite, que BFM TV est apparu, que iTélé, qui est devenu CNews, et puis ensuite LCI sont arrivés donc parmi les chaînes gratuites et donc sont devenus accessibles à tout le monde, alors qu'avant, ces quelques chaînes qui existaient, LCI et iTélé, étaient seulement disponibles sur des bouquets payants, donc avec une très faible audience, une très faible influence. France Info, elle, est apparue plus récemment, et je vais faire un peu l'impasse sur cette chaîne publique, moins caricaturale, même si elle présente aussi des travers, mais je vais faire un peu l'impasse aussi tout simplement parce qu'elle pèse moins en termes d'audience et donc d'influence. L'audience, l'influence, voilà le cœur du problème. On me reproche souvent, à moi ou à d'autres, de donner beaucoup trop d'importance à ces chaînes qui ont une audience plutôt faible. Et c'est vrai, LCI, BFM TV, CNews ne rassemblent que quelques centaines de milliers de téléspectateurs à un instant T. Mais sur une journée, en moyenne, ce sont 10 millions de personnes qui regardent BFM TV, la chaîne leader. Ça peut atteindre 12, 15, voire plus millions de personnes les jours de forte actualité. CNews n'est pas loin de rassembler autant de monde, et LCI est un petit peu derrière parce qu'elle fait moins d'audience. Ces chaînes d'info touchent donc un large public. Pour beaucoup de gens, c'est devenu un réflexe de zapper sur BFM TV pour avoir des infos, comme autrefois on allumait France Info ou une radio pour avoir un flash. Et c'est sans parler des écrans allumés non-stop dans les cafés, les restos et aussi dans les ministères. Le deuxième élément qui fait l'influence de ces chaînes, c'est que tout le monde s'y retrouve. Enfin, tout le monde façon de parler. D'abord,

0: politique. Il faut y être, il faut en être. Certaines têtes d'affiche sont abonnées à ces chaînes, même courtisées. Et pour les seconds couteaux, les relégués, les petits nouveaux, c'est une consécration d'apparaître sur BFM TV. Ensuite, ces chaînes attirent aussi la fine fleur du journalisme français. Enfin, quand je dis la fine fleur, vous m'avez compris, c'est un peu ironique. À quelques exceptions près, on ne trouve sur les plateaux aucun représentant des médias alternatifs, indépendants ou même tout simplement de médias de gauche. On y voit surtout des éditorialistes des journaux et des radios qui appartiennent à des grands groupes privés détenus par des milliardaires. Du coup, les chaînes infos représentent un concentré du système médiatique dominant. C'est aussi ce qui fait leur influence et c'est aussi ce qui fait leur intérêt selon moi. Enfin, dernier élément qui explique l'influence de ces chaînes et que l'influence de ces chaînes dépasse leur audience déjà conséquente, comme je l'ai dit, c'est leur omniprésence sur les réseaux sociaux, où elles postent sans arrêt des extraits d'émissions, la plupart du temps sans contextualisation, des extraits qui sont ensuite partagés, critiqués, détournés, mais peu importe, ça contribue à leur visibilité. Pour toutes ces raisons, les chaînes infos ont donc une influence majeure sur l'agenda, sur l'ordre du jour, sur la hiérarchie et le cadrage de l'actualité. Donc sur les thèmes dont on va parler en famille, en amis, entre amis, au boulot, au bistrot, sur les réseaux, dans les ministères, à l'Assemblée et bien sûr dans les autres médias. Ces chaînes jouent un rôle primordial dans ce que Bourdieu appelait dès 1996 la circulation circulaire de l'information qui, depuis 1996, s'est beaucoup intensifiée et accélérée avec l'apparition des réseaux sociaux et justement de ces chaînes info. Venons-en maintenant au cœur du sujet, à la manière dont BFM TV, CNews et LCI déroulent le tapis rouge à l'extrême droite et à ses discours. Pour s'en faire une idée, on peut aller consulter le site de l'ARCOM, anciennement CSA, donc qui est l'autorité de contrôle de régulation des médias audiovisuels, et qui est chargée de veiller à l'équité des temps de parole entre les candidats sur les différentes chaînes. Alors j'y suis allé, et voici les chiffres du mois de janvier sur BFM TV. Zemmour et ses soutiens ont occupé 24% du temps d'antenne dévolu aux représentants des partis politiques. Le Pen et ses soutiens, 16%. Zemmour semble donc un petit peu surreprésenté. Sur CNews, Zemmour et ses soutiens, c'est 18,5%. Le Pen, 16%. Sur LCI, 19% pour Zemmour, 14% pour Le Pen. Alors quand on voit ça, on se dit que les chaînes info finalement respectent à peu près les équilibres politiques. En tout cas, ceux qui sont établis, définis par les sondages, dont ces chaînes font d'ailleurs un grand usage et dont on peut douter de la fiabilité, mais c'est un autre sujet. Alors pourquoi on a l'impression, et ce n'est pas qu'une impression, que les idées et les personnalités d'extrême droite dominent l'actualité et les débats sur ces chaînes? Et puis il y a un truc bizarre, vous avez peut-être noté, selon le CSA, BFM TV accorde plus de temps d'antenne que CNews aux représentants de Zemmour. Alors qu'on sait très bien que CNews roule pour Zemmour. Pour comprendre, on peut choisir d'autres statistiques. Par exemple, celle-ci établie par Libération. Il s'agit du nombre de tweets postés par BFM TV à propos de personnalités politiques entre le 7 septembre et le 7 octobre dernier. Je vous montre. Alors c'est peut-être un peu loin pour certains, mais vous voyez en haut une grosse barre noire. La grosse barre noire, c'est Zemmour, qui domine tous les autres, et pour lequel BFM TV a publié 432 tweets en un mois, c'est-à-dire une moyenne de 15 par jour. Et c'est aussi trois fois plus que le premier, ou plutôt la première de ses poursuivantes, qui est Marine Le Pen. Ensuite viennent Jean-Luc Mélenchon et les autres candidats. Donc là, on commence à parler d'une très très grosse surreprésentation de Zemmour. On peut prendre aussi des statistiques plus récentes, celles de la première semaine de février. Et les tweets consacrés à Zemmour et à Le Pen ont représenté 2/3 de ceux postés par BFM TV et 3/4 de ceux postés par CNews. Et les statistiques de l'ARCOM ou du CSA sur le temps de parole de chaque candidat ne sont donc qu'un tout petit bout de la lorgnette. Alors il faut se poser la question sur ces chaînes, de quoi parle-t-on et avec qui en parle-t-on? Bien, je vais prendre un exemple très concret. Pas sur CNews, la plus caricaturale, mais sur BFM TV. Mercredi dernier, la chaîne organise un débat avec les Français. Enfin, certains Français en fait, choisis par BFM TV. Ça s'appelle « La France dans les yeux » et l'invité est Éric Zemmour. Dès 6h du matin, La journée s'ouvre avec un reportage à Versailles intitulé « Zemmour chasse sur les terres de Pécresse ». Et ensuite, toute la journée, on continue à faire la pub du débat du soir, à disserter sur les enjeux de ce débat pour Zemmour et pour la présidentielle. À partir de 18h et jusqu'à minuit, l'antenne est entièrement dédiée à l'extrême droite. Mais vraiment intégralement, puisqu'il n'y a même plus aucune coupure pub. Pendant 6h, on ne va parler que de l'extrême droite, sans jamais la nommer extrême droite d'ailleurs. Bien sûr, il y a les 2h40 de débat avec Zemmour proprement dit, mais tout le reste de l'antenne est consacré à répondre à ces questions. Zemmour peut-il se qualifier pour le second tour? Zemmour peut-il obtenir de nouveaux ralliements? Et enfin, Zemmour peut-il faire preuve d'empathie? Alors, pour répondre à ces questions, sont présents des politiques, des journalistes, des éditorialistes de droite et d'extrême droite, tous, à l'exception de Pierre Jacquemin du magazine Regard, qui a dû bénéficier de quelque chose comme 3 minutes d'antenne sur les 6 heures consacrées à Zemmour. Donc 3 minutes pour la gauche sur 6 heures d'antenne pour la droite et l'extrême droite. Parmi les politiques, il y a une représentante d'En Marche, une représentante des Républicains, les principaux adversaires de Zemmour, avec le RN, bien sûr, avec le Rassemblement National. Il y a donc aussi le sénateur Stéphane Ravier, interrogé pour savoir s'il va se rallier à Zemmour. Et il y a Jordan Bardella, président du Rassemblement National, interrogé pour savoir comment Marine Le Pen va faire face à la dynamique Zemmour. Car oui, Zemmour bénéficie, je cite, d'une très forte dynamique. Tous les intervenants le répètent. Tout simplement parce que dans les sondages, il est remonté d'un point en 15 jours. Alors un point, c'est dans la marge d'erreur, mais on s'en fiche. Pendant des heures, on va donc parler de la personnalité et de la stratégie de Zemmour, sans jamais parler de son programme ni de son idéologie. Le chef du service politique le revendique. Je cite. L'idée, c'est pas de faire de l'idéologie des grandes théories. Non, en effet, sur BFM TV, l'élection se joue, selon la formule, comme une course de petits chevaux. Une compétition entre des personnes, et peu importe qu'elles soient racistes, sexistes, homophobes, islamophobes. On ne le dira jamais. On ne parlera même pas de candidats d'extrême droite, mais, comme Bruce Toussaint, de candidats si particuliers. C'est la manière extrêmement dépolitisante de parler de la politique sur BFM TV à longueur de journée. Puisque la chaîne consacre chaque jour une grande partie de son temps d'antenne à cette course de petits chevaux, à cette pipolisation du débat politique. Et même à sa glamourisation, comme lors du grand retour de Marine Le Pen dans les médias après sa défaite de 2017. BFM TV et LCI avaient alors chacune diffusé de magnifiques documents sur la dynastie Le Pen, la saga Le Pen, où l'on découvrait comment la pauvre Marine avait souffert des querelles familiales. Alors je reviens maintenant sur les autres intervenants de cette soirée Zemmour sur BFM TV. Outre les politiques, il y avait donc une palanquée d'experts, d'éditorialistes. Tous de droite, hormis Pierre Jacquemin que j'ai déjà cité. D'abord, tous les éditorialistes de BFM TV sont macronistes. Alors pour équilibrer les débats, on avait aussi invité des éditorialistes plus à droite. Par exemple, un journaliste du Figaro, très bienveillant avec Zemmour. Et puis Julie Graziani, fervente supportrice de Zemmour, puisque par exemple à l'issue du débat, elle salue, je cite, « son honnêteté intellectuelle poussée presque trop à l'extrême ». Et elle ajoute « il parvient à créer une empathie et même un moment émouvant ». Là j'ai failli pleurer. Le problème, c'est que Julie Graziani n'est pas comptabilisée dans le temps d'antenne des soutiens de Zemmour. Pas plus que les journalistes de Valeurs Actuelles qui pullulent sur les plateaux de BFM TV. Pas plus que Pascal Praud, Yvan Rioufol, Jean-Claude Dacier, Mathieu Bock-Côté, Charlotte Dornelas, toutes les têtes d'affiche de CNews, tous ces prétendus experts qui roulent pour Zemmour. Ils ne sont pas encartés, donc leur temps de parole n'est pas décompté. Voilà comment on se retrouve avec une énorme surreprésentation de l'extrême droite sur les chaînes info. Pour l'expliquer, il faut aussi revenir sur la véritable nature de ces chaînes. Elles produisent en fait très peu d'informations, très peu d'enquêtes, un petit peu de reportages. Mais pour des raisons d'économie, elles privilégient les débats en plateau. Réunir quatre gugus dans un studio de l'Ouest parisien, ça ne coûte pas cher et ça peut produire du clash, de la déclaration fracassante qui va faire le buzz et qui va contribuer au rayonnement du média. Pour résumer, ces chaînes d'info ne sont pas des chaînes d'information. Ce sont des chaînes de déblatération. qui vont passer leur journée à dénoncer des opérations de communication, des coups médiatiques, mais qui vont aussi passer leur journée à commenter ces opérations de communication et ces coups médiatiques, qui viennent souvent, la plupart du temps, on l'a vu, de l'extrême droite ou de la droite. Pour finir, ce tableau plutôt descriptif, plutôt factuel, sur les mécanismes de l'omniprésence de l'extrême droite sur les chaînes info, je me risque à fournir un élément d'explication supplémentaire, même si je pense que Nicolas Vald et Hugo Paeta seront bien plus compétents et pertinents que moi dans le domaine que j'aborde. Ces chaînes d'information, à l'exception de France Info, sont détenues par des milliardaires, des industriels qui tous dépendent des commandes ou de la régulation de l'État, et qui sont aussi des acteurs majeurs et de grands bénéficiaires de l'économie néolibérale. Ces capitaines d'industrie, comme on dit, et leurs salariés ont donc tout intérêt à promouvoir, comme le pouvoir en place, une alternative entre la droite illibérale d'Emmanuel Macron et l'extrême droite autoritaire de Le Pen ou de Zemmour. Car pas plus l'une que l'autre, elles ne menacent leurs intérêts. Je le résume en reprenant le célèbre adage des années 30, plutôt Hitler que le Front populaire. Cet adage, Raphaël Enthoven l'a remis au goût du jour, sur LCI d'ailleurs, en disant « plutôt Le Pen que Mélenchon ». Et je pourrais aussi ajouter « plutôt Zemmour que Poutou ». Voilà pourquoi, quand un candidat affirme que les HLM sont des foyers d'islamisation, on le laisse dire, on ne le reprend pas, mais on s'intéresse à sa capacité d'empathie. En revanche, si un invité de gauche réclame de nationaliser les EHPAD ou les autoroutes, alors là, immédiatement, il se trouve des experts, des chroniqueurs économiques, pour dire que ce serait de la folie, que le privé est un bien meilleur gestionnaire que l'État. Voilà, je laisse la parole au suivant. Et j'attends vos questions pour la suite.
1: Merci de l'invitation à Acrimed, une association que vous savez sans doute absolument indispensable, au sein de laquelle j'ai eu d'ailleurs le plaisir de militer pendant quelques années, pas mal d'années d'ailleurs, notamment avec le non moins indispensable Henri Mahler, longtemps animateur d'Acrimed, mais qui ne peut pas être là aujourd'hui et à qui je voulais rendre hommage. Je voudrais effectivement, dans mon intervention, comme l'a dit Pauline, défendre l'idée simple que les médias dominants, effectivement, ont contribué et contribuent continuellement à la dynamique fasciste ou néo-fasciste, pour être peut-être plus précis. Mais avant de dire ça, il faut, je crois, commencer par écarter le récit des éditocrates macroniens, mais aussi de pas mal de journalistes, finalement, pour qui les médias, qui auraient joué un rôle dans la montée de l'extrême droite, dans sa banalisation, ce serait essentiellement ce qu'on appelle la fachosphère, c'est-à-dire des médias hors des circuits mainstream, des médias web, des chaînes YouTube. Évidemment, je ne cite pas les noms, ils sont détestables et il n'y a pas besoin de leur ajouter de la publicité. Loin de moi, évidemment, l'idée de minimiser l'impact de ces médias, hein, le poison qu'ils diffusent en permanence, notamment le poison antisémite que certains de ces médias peuvent diffuser, et donc la nécessité de les affronter sur tous les terrains, et y compris sur le terrain médiatique, si on veut, en construisant des médias indépendants, en accroissant l'audience de nos médias, etc. Bon, mais ce n'est que la partie émergée de l'iceberg, cette fachosphère. C'est-à-dire que la force de la fachosphère est loin d'expliquer l'essentiel. Alors évidemment, ce récit est d'ores et déjà écorné aujourd'hui par le cas des médias du groupe Bolloré, CNews, Europe 1, etc., qui sont des médias mainstream et qui font, on le sait, et ça a déjà été dit un instant, une place énorme à l'extrême droite, à ses idées, entre guillemets, c'est-à-dire à son poison, à ses idéologues, etc. Mais ce que je voudrais défendre aujourd'hui, c'est que la question du rôle des médias dans la progression du fascisme, ça va bien au-delà non seulement de la fachosphère et de Bolloré, de ses médias, de Zemmour, etc. Ça, c'est là encore, c'est d'une certaine manière une manière de épargner les médias dominants et ce qu'ils ont fait au cours des dernières décennies, de se focaliser uniquement sur le personnage, évidemment là encore détestable, que représente Zemmour. Ça ne veut pas dire que les médias dominants sont tous fascistes, qu'il faudrait appliquer cette étiquette-là, mais il y a toute une série d'éléments dans ce que font ordinairement les médias dominants qui ont contribué au cours des dernières décennies à la dynamique fasciste, à la montée de l'extrême droite en particulier. Bon, alors quand je dis dynamique fasciste, j'entends d'ailleurs deux choses distinctes. Le plus visible, c'est-à-dire la progression électorale de l'extrême droite organisée sous forme de partis politiques, le FN devenu RN après le dernier avalement de façade, aussi actuellement évidemment le mouvement de Zemmour, Reconquête, dont on ne sait pas encore exactement ce qu'il va devenir, hein, mais qui cherche à concurrencer le RN sur le terrain, on va dire, de l'extrême droite et le terrain électoral. Mais dans la dynamique fasciste, il y a ce qui est peut-être moins visible, à savoir une certaine forme de fascisation qui s'exprime en particulier dans la montée en puissance d'un État policier qui cible en particulier les exilés, qui cible les minorités, notamment les musulmans et les musulmanes, mais aussi sous des formes différentes qui ciblent de manière toujours plus intense et répressive les mouvements de contestation, notamment les gilets jaunes, on l'a vu au cours des dernières années, qui ont subi une répression jamais vue pour des mobilisations sociales, en tout cas depuis en France, en tout cas depuis des décennies, que ce soit en termes de blessures, de mutilations, de peines de prison, de garde à vue, etc. Bon. Ça ne veut pas dire que c'est un État fasciste, mais on pourrait discuter sur un plan un peu intellectuel et théorique sur un État en voie de fascisation et un État fasciste. Bon, je laisse ce débat, on pourrait l'avoir à d'autres occasions. Alors, un exemple parmi tant d'autres dans l'actualité, malgré tout, pour illustrer ça, on a vu le ministère de l'Intérieur, donc le cœur même de l'État, envoyer il y a quelques jours le RAID, c'est-à-dire une unité de police, qui a pour mission de lutter contre le crime organisé, le grand banditisme et le terrorisme, contre des militants et des militantes du droit au logement, qui occupaient un immeuble vide pour loger des personnes à la rue. Bon, ça, c'est malgré tout, je crois qu'on s'est d'une certaine manière habitué à ce genre de choses, mais c'est tout de même assez sidérant, et ça dit beaucoup de l'amplification de l'autoritarisme d'État au cours des dernières années. Mais bon, il y a quelques semaines par ailleurs, hein, j'aurais pu donner cet exemple, l'État a aussi envoyé en Guadeloupe des agents du GIGN et du RAID pour rétablir l'ordre, en l'occurrence un ordre à la fois social et colonial. Tout ça pour insister sur le fait que si on veut réfléchir à la manière dont les médias dominants contribuent à la dynamique fasciste, il ne suffit pas de se demander s'ils favorisent ou non, même si c'est un point important évidemment, les partis et les leaders d'extrême droite ou quel traitement ils proposent de l'extrême droite. Évidemment, donc c'est, je le dis, c'est une dimension importante du problème. Et d'ailleurs, par rapport il y a 5 ans, où j'étais intervenu d'ailleurs sur ce thème-là, une journée d'Acrimed, par rapport à il y a 10 ans ou 20 ans, où l'extrême droite était relativement peu invitée sur les plateaux, l'une des choses nouvelles de ces dernières années, et il y a des comptages à ce propos, hein, qui ont été d'ailleurs rappelés à l'instant, c'est l'omniprésence et la banalisation des idéologues et autres politiciens d'extrême droite ou de la droite extrême, et pas simplement sur les chaînes du groupe Bolloré, là encore, ça a été dit. Côté banalisation, j'en veux pour preuve également l'interview de Marine Le Pen sur France Inter il y a quelques semaines, interview ahurissante de complaisance, où on lui pose des questions sur son premier chat, sur la première personne qu'elle appellera si elle l'emporte à la prochaine présidentielle. Voilà, donc c'est France Inter, hein, un média considéré comme, je sais pas, proche de plutôt de la gauche ou du centre-gauche, etc. Bon. Mais on pourrait aussi évoquer ces entretiens fleuves et hyper complaisants, là encore, proposés par Le Monde avec des écrivains réactionnaires comme Alain Finkielkraut, Michel Houellebecq, etc. Donc là encore, c'est pas simplement CNews, BFM, etc., même si c'est une partie importante du problème, ce sont des médias qui apparaissent beaucoup plus respectables aussi, qui jouent en quelque sorte leur rôle dans la partition généralisée d'extrémisation du paysage politique et médiatique. Et plus généralement, dans la plupart des médias commerciaux, le débat médiatique aujourd'hui, si on généralise un peu à partir de ce qu'on sait, si on peut parler d'ailleurs de débat, bon, mais il s'organise et il se structure autour d'une pseudo-confrontation entre, d'un côté, le néolibéralisme autoritaire sauce Macron, et de l'autre, le néo-fascisme sauce Zemmour, ou diverses versions, diverses sauces, hein, si vous voulez, diverses versions d'idéologie réactionnaire, en sachant qu'existent manifestement des points de convergence et de points de circulation entre les deux, à travers notamment toute cette constellation qui gravite autour de Blanquer, du printemps républicain, etc. Avec cet effet, par ailleurs, d'occulter très largement dans les médias la gauche, les gauches, les mouvements sociaux, mais aussi de consacrer beaucoup de temps et d'énergie à les disqualifier ces mouvements et ces gauches, toutes, d'ailleurs à peu près toutes, hein, même des versions les plus inoffensives vis-à-vis de l'ordre social, comme les Verts, comme les écolos sauce Jadot, disons, parce qu'il y a des écolos plus radicaux, évidemment, loin de moi l'idée de réduire l'écologie à Jadot, mais donc voilà, de Jadot jusqu'à l'extrême gauche, ou la gauche révolutionnaire, disons, on voit donc une entreprise de disqualification très profonde au nom du fait que la gauche ou les gauches mettraient en péril la République française, l'identité nationale, la culture, les traditions françaises, vous savez, le sapin de Noël, ce genre de traditions, etc. Bon. Le pluralisme, c'est même plus dans les médias, dans la plupart des médias, c'est même plus, comme disait Jean-Luc Godard pour se moquer de la vision journalistique du pluralisme, c'est même plus 5 minutes pour les juifs, 5 minutes pour Hitler, c'est 5 minutes pour les racistes et 5 minutes pour les gens qui détestent les antiracistes, ce qui par ailleurs sont assez souvent les mêmes et qui peuvent intervertir leur rôle, etc. Bon. Alors, cela étant dit, il ne suffit pas de scruter la présence de l'extrême droite sur les plateaux, donc je l'ai dit, pour en avoir fini avec la question de la manière dont les débats dans les médias dominants contribuent à la dynamique de l'extrême droite et la dynamique fasciste. Pour bien comprendre, je pense qu'il faut avoir en tête les causes profondes de cette dynamique, en France comme ailleurs, qui ne se résument pas de cette dynamique fasciste. Hein, les causes ne se résument pas à l'habileté rhétorique de Le Pen, Jean-Marie Le Pen ou Marine Le Pen aujourd'hui, ou de Zemmour, à leur stratégie de communication, là encore, contrairement à la vision très médiatique de ces choses-là. Même si dans le cas de Zemmour, c'est vrai que son ascension politique aurait été sans doute beaucoup moins rapide s'il n'avait pas eu le concours extrêmement actif et généralisé de la plupart des grands médias, notamment au cours des derniers mois. Mais on pourrait remonter sur les 15 dernières années dans le cas de Zemmour et le rôle de Ruquier, par exemple, ou de ce genre d'émission. La thèse qu'on défend dans notre livre avec Ludivine Bantini, c'est que la dynamique fasciste, elle ne se comprend pas... évidemment, hors de la crise sociale, c'est-à-dire de crise sociale qui est le produit de cette entreprise néolibérale de destruction délibérée, planifiée, des conquêtes sociales, des solidarités collectives, et qui a eu pour effet politique à moyen et long terme d'affaiblir très profondément les partis dominants hein, qui ont mené ces politiques de destruction. Évidemment, le PS, qui a quasiment complètement disparu, en tout cas, peut-être l'acte de disparition arrivera dans quelques semaines, à voir. Bon, je ne suis pas sûr qu'on en soit beaucoup à pleurer si c'est le cas. Mais la crise sociale, à elle seule, qui est un élément important, hein, n'explique pas l'ampleur de la dynamique fasciste en France. Cette dynamique s'est déployée avec l'intensité que l'on connaît parce que la crise sociale s'est conjuguée à la montée en puissance des idées réactionnaires, racistes, ultra-sécuritaires, non pas tant, je dirais, dans la société dans son ensemble, où les enquêtes montrent que c'est beaucoup plus compliqué et ambivalent que ça, notamment dans la jeunesse ou dans les classes populaires, etc., mais en réalité, beaucoup plus parmi les élites politiques, mais médiatiques, pas toutes, mais en tout cas des franges conséquentes, importantes de ces élites politiques et médiatiques. L'autre élément, c'est que la dynamique fasciste, c'est à la fois le produit donc, de la crise sociale qui se conjugue à cette montée des idées réactionnaires, mais aussi à l'incapacité de la gauche, de gauche, des mouvements sociaux à proposer une issue à la crise politique, sociale, environnementale, etc. Donc c'est tous ces éléments qu'il faut tenir ensemble, et même quelques autres, si on veut comprendre la montée du fascisme. Et c'est sous cet angle que je voudrais développer quelques points pour finir sur le rôle spécifique des médias. En premier lieu, si on pense, comme je viens de le dire, que les politiques néolibérales ont eu un rôle absolument central dans la renaissance au début des années 80 et le développement de l'extrême droite, il apparaît que les médias dominants sont évidemment loin d'être extérieurs à la montée du fascisme, dans la mesure où ces médias n'ont cessé de justifier ces politiques et même d'appeler sans cesse, notamment par la voix des éditocrates que l'on connaît, Barbier ou d'autres, Apathy, voilà, des gens qui peuvent y compris être aujourd'hui anti-Zemmour, hein, mais bon, qui n'ont pas cessé d'appeler sans cesse à aller plus loin dans la case des conquêtes sociales, de conquêtes sociales réputées aujourd'hui archaïques à l'ère de la mondialisation triomphante, etc. Bon. Tout le travail idéologique des médias a consisté, des médias dominants, a consisté à rétrécir progressivement et extrêmement, en quelque sorte, le périmètre des politiques envisageables, possibles, en excluant évidemment toute possibilité de rupture avec l'orthodoxie néolibérale, c'est-à-dire avec de rupture avec les politiques pro-patronales. Plus encore, le travail d'Acrimed a montré, notamment dans son dernier livre, qui est paru il y a quelques mois, qu'à l'occasion de chaque mouvement social, s'opposant à des contre-réformes néolibérales, notamment 2003 contre la réforme des retraites Fillon, désolé de faire le vieux, 2006 contre le contrat première embauche, 2010 contre la réforme Sarkozy des retraites, 2016 contre la loi travail. Bon, à chaque occasion, les médias dominants, et notamment ces éditocrates que je viens d'évoquer, ont cherché à mobiliser, eux aussi, mais à mobiliser ceux qu'ils nomment l'opinion publique contre les mobilisations sociales, contre les syndicats combatifs en particulier, que les médias dominants n'ont pas cessé de brocarder au cours des dernières décennies. Et ce faisant, les médias ont contribué à la désespérance, à la désorientation, à la démobilisation politique d'une partie importante de la population, en particulier d'une partie des classes populaires, qui était, justement, on le sait, au début des années 80, des classes plutôt mobilisées, organisées collectivement, etc. Alors il y a toute une série de processus sociaux qui ont abouti à l'affaiblissement des organisations populaires, hein, des organisations syndicales en particulier, hein, la désindustrialisation, la précarisation, la montée du chômage de masse, etc. sont des éléments, mais les médias ont joué également leur rôle. Ce faisant, donc, les médias ont contribué à la démobilisation des classes populaires, ce qui a pu alimenter l'adhésion à l'idée, dans une partie de la population, à l'idée défendue par l'extrême droite, que finalement, il n'est pas possible de maintenir les conquêtes sociales pour tout le monde. Donc il faut en quelque sorte réserver le modèle social français aux Français, c'est-à-dire dans l'esprit de l'extrême droite aux vrais Français, c'est-à-dire en fait aux Français dits de souche, c'est-à-dire en Français d'origine européenne, ou simplement qui n'ont aucune origine immigrée. Donc en exclure les immigrés, mais aussi ça a pu alimenter l'idée que de toute façon, on ne peut pas espérer des améliorations de son sort par l'organisation collective, par la mobilisation, notamment syndicale, etc. Bon. On voit aussi ainsi combien la contribution des médias dominants au succès de l'extrême droite ne se limite pas au fait de tendre le micro à ses leaders ou à faire la promotion de telle ou telle idée d'extrême droite. Et il faut souligner que certains médias de centre-gauche n'ont pas été en reste dans la promotion d'une version à peine gauchisée du néolibéralisme à partir des années 80, Libération dans les années 80, très fervents néolibéraux à l'époque, Le Monde également à l'époque, hein, et encore aujourd'hui d'ailleurs en grande partie pour l'essentiel, Le Nouvel Obs, etc. Bon. Alors un deuxième grand aspect du problème, je vais essayer de ne pas être trop long parce que je vois Pauline qui me fait les gros yeux, c'est le fait que, donc je vais aller vite, hein, mais c'est le fait que les grands médias ont eu un rôle dans la banalisation et la légitimation des idées qui elles font clairement le lit de l'extrême droite, donc je l'ai dit, des idées autoritaires, xénophobes, racistes. L'un des aspects les plus visibles sans doute, c'est la manière dont les médias dominants ont joué presque unanimement, avec des tonalités assez diverses, bien sûr, hein, des émissions de débat ou de pseudo-débat, des reportages sur les faits divers, des émissions sans cesse sur les chaînes de la TNT, justement, où on suit des flics en train de chercher des délinquants, etc. Bon, on jouait donc presque unanimement une partition sécuritaire au cours des dernières décennies, sans qu'il y ait d'ailleurs besoin d'un quelconque chef d'orchestre. Et donc, on a vu un certain récit se développer, à savoir le récit d'une explosion des violences, de la délinquance, qui va à milieu d'ailleurs des enquêtes qui sont menées par les sociologues spécialistes de ces questions, qui montrent que les évolutions de la délinquance sont beaucoup plus nuancées, etc. Bon. Tout ça permettant en retour de justifier une accumulation de lois sécuritaires, un quadrillage policier toujours plus important des quartiers populaires et d'immigration, pour justifier des régressions des droits et des libertés, justifier des violences policières presque toujours impunies, etc. Un autre aspect au moins aussi visible du problème, sans doute, c'est la manière dont les médias ont contribué à une diabolisation de l'islam et des musulmans et des musulmanes. Alors dans l'actualité, on a évidemment plein d'exemples, hein, le reportage de Zone Interdite à Roubaix, on pourrait revenir à l'automne 2019, où on avait vu, alors là, il y avait eu un festival de déclarations islamophobes, on avait vu je ne sais pas ce qu'il est devenu ce gars, j'ai oublié son nom, un présentateur sur LCI qui avait comparé le hijab, le foulard islamique, à un uniforme nazi. On avait vu Yves Tréhard, un vieux briscard de la droite réac des médias, dire que quand une femme voilée rentre dans un bus, il en sort, parce qu'il ne veut pas être en contact avec une femme qui porte un foulard. Bon, imaginons tout ça. On voit bien que tout ça a quelque chose à voir avec le type de racisme qui s'est développé dans l'entre-deux-guerres, et qu'il y a nécessité de repenser ça à l'aune de cette histoire-là. Bon. Mais pour bien comprendre comment on en est arrivé là, à cette banalité de propos racistes à l'égard des musulmans et des musulmanes, il faudrait, comme l'a fait par exemple quelqu'un comme Thomas Deltombe dans un livre sur l'islamophobie médiatique, il faudrait revenir sur les années 80 et 90, durant lesquelles l'islam a été progressivement construit comme une menace pour l'Occident, et les musulmans et les musulmanes comme une potentielle cinquième colonne refusant de s'intégrer, aujourd'hui on dit de s'assimiler, c'est-à-dire en fait de se faire aussi petit que possible, hein, de faire disparaître autant que possible toute forme, tout trait culturel ou religieux qui se rapprocherait de près ou de très loin d'ailleurs parfois à l'islam. Et donc il faudrait revenir par ailleurs aussi sur la succession de ce qu'on a appelé les affaires du voile dès les années 80, à la fin des années 80, la soi-disant affaire de Creil, du nom d'un établissement, d'une ville dans laquelle il y avait eu une affaire dite du foulard, etc., où les médias avaient commencé à ce travail en collaboration, évidemment conjointement avec une série d'hommes politiques de l'époque. Bon. et revenir sur le rôle qu'ont joué des intellectuels médiatiques qui n'apparaissaient pas comme d'extrême droite, aujourd'hui on pourrait discuter, hein, pour quelqu'un comme Anna Finkielkraut par exemple, mais qui ont bâti dès cette époque-là une forme de racisme respectable consistant à imputer aux musulmans et aux musulmanes une forme de, justement, de communautarisme, aujourd'hui on dit de séparatisme, c'est-à-dire un refus de se mêler aux autres, alors même que l'on sait par de nombreuses enquêtes que les musulmans et les musulmanes dans la société française font l'objet de discriminations systémiques sur le marché du travail, sur le marché du logement, etc., qui permettent de comprendre justement les formes d'exclusion dont ils sont l'objet, et non pas en termes de communautarisme et de, donc en quelque sorte de choix communautaire, etc., mais comme une contrainte qui est subie en grande partie. Bon. Je vais m'arrêter là. Je vais juste simplement conclure pour insister sur le fait que la situation politique en France et ailleurs, malheureusement, on ne développe pas à l'international, mais il y aurait beaucoup à dire, nous impose la nécessité, c'est un mot un peu plus politique, enfin le reste était un peu politique aussi, je crois, nous impose la nécessité d'une renaissance de l'antifascisme, et la question se pose à nous tous et toutes, et à tous les mouvements, aux syndicats, donc pas simplement aux collectifs antifascistes, je veux dire, c'est important que les collectifs antifascistes se développent, mais elle se pose aux syndicats, il y avait une journée à la CGT il y a 2-3 jours, elle se pose aux médias indépendants, elle se pose à des associations comme Acrimed, et c'est vraiment excellent que Acrimed ait pris l'initiative de cette journée. Parce que on voit bien que, bon, c'est le titre de notre bouquin avec Olivier, mais la menace fasciste, malheureusement, ou néo-fasciste si on veut, se rapproche, que se banalise des discours qui aboutissent à rendre respectable quelqu'un comme Marine Le Pen, bon, aujourd'hui. Donc voilà, on a nécessité de travailler les uns et les autres dans, à partir des différents points où on se situe, d'un point de vue social ou militant, bon, à faire revivre l'antifascisme dans tous les cadres possibles, et à faire revivre, ici à Acrimed, par exemple, une critique radicale des médias, qui inclut l'extrême droite et qui inclut tout ce qui fait le lit de l'extrême droite. Voilà. Désolé, j'étais un peu long. Je m'excuse.
2: Donc à mon tour, j'arrive un peu à la fin. Donc il y a pas mal de choses qui ont été dites. Et je vais un peu me situer dans le prolongement de ce que vient de dire Hugo. Mais d'abord, je voudrais remercier les organisatrices et organisateurs de cette séance, cette réunion, de m'avoir donc invité à présenter un peu des analyses à la fois anciennes et un peu plus récentes sur le populisme et sur le Front National, entre autres. J'ai en fait en tête trois grandes idées. La première, c'est que, à la suite d'Orwell, au sortir de la Seconde Guerre mondiale, qui nous disait « si les fascistes reviennent, ils ne reviendront pas avec le crâne rasé et la croix gammée, ils reviendront avec le chapeau melon et le parapluie bien roulé sous le bras ». Donc ça, c'est nous obliger à regarder, bon, peut-être, comme le suggérait Hugo, d'autres acteurs que Zemmour. Bon, par exemple, pour comprendre la réussite, puisque c'est ça ce qui va me préoccuper là, la réussite d'idées hier inacceptables et qui sont maintenant admises, qui apparaissent évidentes, allant de soi, etc. Donc, il y a sans doute des acteurs que l'on voit moins, qui ne sont peut-être pas liés à l'extrême droite, et qui pourtant vont contribuer à accréditer en fait ces idées-là. Donc c'est la première idée, je vais revenir après. Hein. La seconde idée, c'est la réussite de l'extrême droite, elle peut très bien être liée à l'échec de la gauche, ou à l'échec de la droite, et pas à la force de l'extrême droite. Elle peut être très très médiocre, et pourtant réussir si les autres compétiteurs échouent. Ça, c'est quelque chose qui m'amuse énormément. Enfin, intellectuellement, j'entends. Hein. Sinon, c'est pas drôle du tout. La troisième idée, c'est est-ce qu'on a vraiment besoin du fascisme ? Ça, c'est pour commencer la discussion avec Hugo. Est-ce qu'on a vraiment besoin, en fait, du fascisme pour qu'une réalité fascistoïde, hein, en tous les cas, contraire aux idéaux humanistes de la démocratie, l'ouverture, la tolérance, l'égalité, advienne. à l'heure actuelle, est-ce qu'on a en fait besoin de ça pour que cette réalité arrive? Il y a de fortes chances que non, vu la conjoncture. En tout cas, c'est mon analyse. Donc je vais revenir sur ces idées de manière un peu différente à partir de quatre points. Donc c'est comment des idées hier inacceptables vont devenir acceptées donc aujourd'hui. Le premier point, c'est que, par exemple, alors, c'est ce qui complique, à mon avis, la lutte contre l'extrême droite et contre ses idées. C'est qu'on n'a pas besoin, en fait, d'adhérer aux idées de l'extrême droite pour contribuer à sa légitimation et à faire avancer, en fait, ses propositions. Je prendrai comme exemple le travail que j'ai pu faire sur le populisme, le Front National et le populisme. Au début des années 80, donc ressurgit sur la scène nationale, ça vous l'avez entendu, hein, on vous l'a répété, le Front National qui était jusque-là très groupusculaire. Donc c'est 83 Dreux, 84 les européennes, 86 les législatives où vous avez 36 élus, hein, Front National qui sont à l'Assemblée, qui siègent à l'Assemblée. Or, quand vous avez un nouvel acteur qui s'introduit dans un jeu en fait établi, vous avez ce qu'on appelle une effervescence interprétative. Il est qui? Il vient d'où? Il veut quoi? Et donc, lorsque surgit le Front National, vous avez de multiples interprètes qui se mobilisent, hein, des intellectuels, des hommes politiques, des historiens, des militants qui se mobilisent pour dire attention ou non, hein, avec le Front National, voilà. Et ce qui domine, hein, ces premières années, c'est attention, le Front National, c'est du fascisme, hein, c'est le retour des ligues des années 30, c'est Vichy, etc. C'est dangereux. Et d'ailleurs, la preuve, Le Pen a été élu sur des listes d'extrême droite, donc on dit c'est de l'extrême droite ou c'est du poujadisme. À ce moment-là, bon, le poujadisme est vu comme de l'extrême droite. Hein, bon, je pourrais y revenir, mais ça m'amènerait trop loin. Bref. Donc voilà ce qui domine dans les interprétations. Hein, Or, vous avez un groupe d'interprètes qui a bâti sa notoriété sur la critique de l'existence de fascisme en France. Ce sont des historiens qu'on peut appeler du temps présent, c'est-à-dire qui ont travaillé sur les années 30 et sur Vichy, et qui ont fait de l'analyse de l'inexistence du fascisme en France leur marque historiographique contre des travaux qui pouvaient venir des États-Unis ou d'Israël. Je pense par exemple à Zhu Sternel qui va montrer que l'idéologie fasciste naît en France. Je pense à Paxton qui montre qu'à Vichy, la politique antisémite avait été autonome et pas du tout soumise à l'occupant. Bref. Donc voilà, vous avez des historiens qui au même moment voient leurs propres enjeux se politiser. Vous avez une multiplication en fait des procès, donc au même moment à la fin des années 70, sur des hauts fonctionnaires de Vichy. Donc ils sont prêts à se mobiliser et ils vont se mobiliser en disant attention, on n'a pas affaire à du fascisme, on n'a pas affaire à cette droite ancienne, vichysoise, etc. On a affaire à du populisme, c'est-à-dire une nouvelle droite, bon, un peu radicale, mais pas dangereuse. D'ailleurs, on peut en faire la filiation. Hein, et on peut voir que dans ses précédents, il y a Boulanger, donc au XIXe siècle, il y a Pierre Poujade dans les années 50, donc on est plutôt rassuré, si l'on peut dire, parce que ces deux leaders sont des leaders, si l'on peut dire, calamiteux, qui ne sont pas réputés pour leur grande intelligence, qui n'ont pas réussi à prendre le pouvoir, donc avec Le Pen, il n'y aurait pas trop de danger à le voir comme ça. Et d'ailleurs, vous avez des débats, hein, donc voilà, c'est du populisme. Et eux, donc, ces historiens, dans les années 80 et début des 90, vont situer donc cette filiation populiste du parti Le Pen, par rapport au fascisme, pour dire, ce n'en est pas. Donc on voit bien, là, ça n'a rien à voir avec le Front National, avec la réalité frontiste. Ça a tout à voir avec des préoccupations professionnelles de défense d'un point de vue sans qu'il y ait eu enquête, hein, sans que ces historiens aient fait enquête sur le Front National. Arrivent les présidentielles de 95, hein, où là, le score du Front National augmente, hein, et vous avez des sondages qui sortent à ce moment-là, et c'est à ce moment-là que l'on commence à dire « oui, c'est vraiment en fait du populisme ». La preuve, c'est que les classes populaires soutiennent le Front National. 33% des chômeurs, 30% des ouvriers, 27% des employés ont voté Jean-Marie Le Pen. Bon, je ne prolonge pas là-dessus parce que c'est à tort, hein, c'est à tort. On pourra en parler après si vous voulez, mais là, ce qui m'intéresse, c'est cette nouvelle interprétation. Oui, c'est du populisme qui repose sur le soutien des classes populaires, mais on commence à changer la signification de ce populisme. Le populisme, là, du Front National est situé par rapport à la démocratie. Donc d'accord, ce n'est pas du fascisme, c'est de la droite radicale. Mais elle commence à être très dangereuse. Et pourquoi? Parce qu'elle est trop démocratique. Trop démocratique. Elle veut redonner trop de place au peuple. Et c'est cette idée-là qui va être très progressivement reprise et travaillée. Hein, il faut lutter contre les excès de la démocratie. Donc les classes populaires sont incultes, simplistes. Elles suivent les idées xénophobes du leader Jean-Marie Le Pen, où elles sont subjuguées par son charisme. Bon, bref. Voilà. À l'heure actuelle, on est sur cette idée-là. Hein. Vous avez de nouvelles, c'est pour ça que c'est compliqué, vous avez de nouvelles étiquettes pour qualifier en fait des régimes qui sont des étiquettes un peu hybrides. On parle à propos de Orban de la démocratie illibérale. Bon, une appellation un peu étrange quand même. Qu'est-ce que c'est qu'une démocratie sans la liberté? Bon, ou d'un autoritarisme compétitif. Bon, c'est pareil, l'autoritarisme, normalement, c'est dur, mais non. Donc là, c'est pour vous dire que la démocratie, à l'heure actuelle, n'est plus, comme on le disait en sciences politiques, le seul jeu qui se joue en ville, c'est-à-dire le seul régime auquel on peut croire. Maintenant, vous avez d'autres régimes possibles. Et donc, on peut imaginer, en fait, une démocratie autoritaire. C'est-à-dire où le principe de légitimation des élus ne serait plus fondé sur le vote, les élections, la mobilisation populaire, surtout qu'elle est très attaquée à l'heure actuelle, les mobilisations, etc. Ça tourne à la violence, les casseurs, bien. Donc, il faut lutter en fait contre ça et essayer de proposer en fait une démocratie réservée aux happy few, à quelques-uns qui auraient la compétence pour faire advenir des politiques sérieuses. Donc là, on voit bien comment ces discussions, qui ne sont pas essentiellement en fait portées par l'extrême droite, ce sont des discussions qui, on retrouve des choses dans des articles scientifiques sur les démocraties libérales, qui ne sont pas si dangereuses que ça, sur le Rassemblement National, qui n'est pas si dangereux que ça. Alors surtout maintenant avec la comparaison avec Zemmour. Bon, bien sûr, l'un d'entre vous le disait, du coup Marine Le Pen, elle semble vraiment de gauche, hein, là, elle est plutôt... Voilà, ça participe à remettre en cause des croyances que l'on avait, que la démocratie était le seul régime possible. Non. Et donc, les propositions de l'extrême droite, et pourquoi pas? Hein, donc ça, c'était le premier point sur on n'a pas besoin en fait d'adhérer aux idéaux réactionnaires, fascistoïdes, pour faire advenir des réalités qui peuvent contrevenir la démocratie. Ça, vous l'avez aussi en tête avec des travaux qui ont porté sur le nazisme, par exemple, comment Hitler, par exemple, va être soutenu, non pas, alors, bien sûr, par ses milices, etc., mais ce n'est pas elles qui le font de devenir important, hein. C'est le ralliement, en fait, des élites patronales. Et pas du tout parce que ces élites sont subjuguées par son charisme, bien au contraire. elle le trouve très médiocre, vraiment très médiocre. Justement, c'est au nom de sa médiocrité qu'elle pense le tenir en le faisant accéder au pouvoir. Elles vont avoir tort, jamais faire ça. Hein. Jamais donner de pouvoir à un médiocre, il en acquiert très vite après. Hein. Donc voilà, donc ça on le sait, hein, c'est une loi de l'histoire. Hein. Pas besoin d'être des militants de la cause pour faire advenir cette cause. Le deuxième point, c'est ce qui est important donc, du coup à analyser, c'est les représentations qui sont attachées à l'extrême droite, qui peuvent varier dans le cours du temps, je vous l'ai dit, avec le populisme, fascisme, non, c'est du populisme trop démocratique. Bon, donc ça peut changer, mais là, ce que je suis en train de vous dire, c'est que ces représentations font changer le crédit attaché au Front National et Rassemblement National. En lui donnant cette étiquette, en le qualifiant en fait de populisme, on lui donne une légitimité, certes encore un peu bon, bancale, mais on la hausse par rapport à l'étiquette de fascisme. C'est beaucoup plus jouable de se voir en fait qualifié de populisme que de fascisme. Hein ? Donc on voit comment ça contribue en fait à sa légitimité. Il devient, le Rassemblement en fait national dans les années 90, devient un parti comme les autres, qu'on peut inviter sur les plateaux, avec qui on peut en fait discuter. C'est normal, il a des voix, il a des électeurs. Bon, donc on peut l'inviter, on peut parler. Alors qu'au tout début, il y a eu des controverses extrêmement vivaces sur est-ce qu'il faut les inviter ou pas. Très vite, ça passe. Hein. Donc, ça contribue en fait à la légitimation du parti, surtout que ces représentations attachées au Rassemblement national vont le positionner comme adversaire central. Adversaire central autour duquel il faut s'organiser et lutter. C'est-à-dire que sans que Jean-Marie Le Pen ne fasse quoi que ce soit, il acquiert une importance dans le jeu politique extrêmement forte. Avoir la position de l'adversaire central, c'est extrêmement important. Hein, Chirac, grand professionnel sous l'éternel, hein, disait, ben, peu importe l'image qui vous est accolée, le principal, c'est d'avoir une image. Là, le Rassemblement national, d'emblée, c'est l'adversaire central. Ça va avoir des effets extrêmement importants. Bon, parce que vous avez à avoir des compétiteurs politiques à droite et à gauche qui vont se dire il est en train de monter, il faudrait peut-être récupérer ses électeurs. Et pour récupérer ses électeurs, il faut peut-être prendre une ou deux de ses idées. Hein, c'est Pascua hein, qui le dit très clairement dans les années 80, hein, l'immigration... On la capte, c'est pour nous, hein, la sécurité, l'insécurité, bon, plutôt, l'insécurité, on peut la travailler. Donc voilà, bon. Alors ça peut nous sembler, ça peut nous sembler évident, en fait, que cette droite récupère des idées de l'extrême droite. À tort, hein, à tort. À tort parce qu'il a fallu tout un travail invisible, celui-ci, de club. Bon, par exemple, le Club de l'Horloge, le Grèce a été cité. Bon, voilà, des lieux neutres où se rencontrent des hauts fonctionnaires, des acteurs politiques, où ils parlent, ils échangent des idées et qui contribuent à les conforter. Donc voilà, bon, admettons que ça soit un peu plus facile pour la droite. Alors, ça continue avec Sarkozy. Hein. Bon, voilà, donc on continue sur l'insécurité. On est proche de la police, donc bien. Mais la gauche va assez vite aussi, dans les années 90, via l'entourage de Jospin, s'intéresser à l'insécurité. À l'insécurité, au sentiment d'insécurité. Et dire, ben, au nom des classes populaires qui vivent dans des conditions assez dégradées et qui ont le sentiment de ne plus être protégées, il faut que la gauche intervienne. Et donc, cette notion d'insécurité va être prise à gauche. Et donc, elle va faire très progressivement, en fait, un consensus. On ne se pose plus la question de est-ce qu'il faut établir des formes de sécurité. Ça va de soi. il faut plus de policiers. Après, ça va être sous quelle forme? Bon, il va y avoir des petites différences, mais en tous les cas, ce thème-là va s'imposer dans les débats, et c'est ce qu'on voit encore à l'heure actuelle. Donc là aussi, la position de l'adversaire central, les compétiteurs autour qui se disent qu'il faut capter des voix, et qui vont du coup reprendre à leur compte des idées qui hier étaient des marqueurs à l'extrême droite et qui n'en sont plus. Une des grandes réussites de l'extrême droite, ça va être de faire accepter, c'est ce qui a déjà été dit, un nouveau clivage, et de l'associer, de le voir associé en fait au thème de l'insécurité. Ce nouveau clivage, c'est entre les nationaux et les étrangers. Entre les nationaux et les immigrés, il y a une différence forte. Voilà, cette question ne se posait pas dans les années 70, elle se pose maintenant, elle est devenue même évidente, bien sûr. Les étrangers, voilà, ça pose toute une série de problèmes. Voilà, l'immigration est un problème. Ça s'est imposé aussi très très progressivement. Et d'accord, j'accélère, donc je fais juste mon troisième, le quatrième point, je passe sur le troisième. Mais par contre, vous avez le travail de l'extrême droite. Bon, quand même, elle travaille à sa propre réussite. Bon. Mais peut-être pas de la manière dont on l'imagine. Bon, par exemple, ce qui a fait réussir le parti de Jean-Marie Le Pen, ce qui pose d'ailleurs, à mon avis, un problème à sa fille, c'est le scandale. Il a sans arrêt en fait créé de scandales avec ses petits mots, le dur four crématoire, ce genre de trucs. On a pris ça et les journalistes ont pris ça pour des dérapages. Ce n'est pas des dérapages, c'est de véritables stratégies de scandalisation. Lorsqu'il dit ça, hop, vous avez l'ensemble des observateurs et des interprètes qui se mobilisent pour créer leur indignation, à juste titre. C'est la stratégie que réemploie Zemmour. Mais pas la fille. Zemmour fait ça sur Vichy, sur les Juifs, sur... Voilà, et tout le monde se mobilise sur... à juste titre. Mais du coup, ça le rend de plus en plus visible. Et on pense que c'est un acteur central. Central. Alors qu'on n'en sait pour le moment strictement rien. Strictement rien. Le dernier point propre en fait au Front National et à cette extrême droite, c'est, je pense, qu'elle nous prend à nos propres croyances. Elle nous prend au piège de nos propres croyances. C'est-à-dire que vous avez affaire à une extrême droite qui maîtrise très bien le double langage. On dit quelque chose... mais en fait, on pense nettement plus fort. J'ai une collègue qui a travaillé sur une séance de formation de militants frontistes dans les années 90, donc ça remonte un petit peu, mais ça continue encore, où on leur apprenait à changer leur vocabulaire, et ne plus dire « il faut foutre le bougnoul à la mer », mais « il faut raccompagner l'étranger à la frontière ». Voilà. Bon. Et en même temps, les militants entendre, il faut foutre la bougnoule à la mer. Mais voilà, c'est plus soft, etc. Et du coup, les commentateurs vont se dire, oh, le Front National a changé, il s'est notabilisé. Voilà, alors, c'est la même chose avec Marine Le Pen. Voilà. Alors, il y a des entretiens, ça a déjà été dit, mais il y a des entretiens de journalistes qui la comparent au père. Et donc à son père, qui n'était pas réputé rigolo quand même. Et donc les journalistes disent « Oh, c'est plus cool avec elle, elle est sympa et tout ». Et une autre collègue donc, a travaillé sur les commentaires journalistiques, ce qu'elle appelle les commentaires harlequins. Voilà, alors votre compagnon, comment ça se passe, votre chat, les enfants, les problèmes, etc. Tout en oubliant qu'on a affaire quand même à une leader. À une leader qui a une force idéologique extrêmement forte. C'est pas une jeunette. C'est une vieille militante qui connaît très bien le Front National et qui en maîtrise les enjeux, notamment les enjeux idéologiques. Donc ça, c'était pour vous dire aussi que voilà, on risque d'être pris, et les commentateurs sont pris à leurs propres croyances. Ils prennent au pied de la lettre le langage qui est tenu ou la rhétorique. Or, la rhétorique, c'est une stratégie C'est une stratégie. On se distingue des autres. On a en tête qu'on est vu de cette manière-là et qu'il faut un peu en changer. Il faut vraiment en fait travailler sur cette question-là. Et donc voilà, c'était un peu les trois points. J'en aurais d'autres, mais bon, tant pis. Merci à vous.
3: Merci beaucoup.
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5: Bonjour à tous et à tous et bienvenue sur Radio Cause Commune 93.1 dans le monde en question. Aujourd'hui, j'ai le plaisir de recevoir Régis Janté. Bonjour Régis Janté.
6: Bonjour à vous.
5: Vous êtes correspondant dans l'ancien espace soviétique et installé à Tbilissi depuis plus de 20 ans, correspondant pour RFI, mais aussi également pour Le Figaro et France 24. Et avec vous, Régis Janté, on va commencer par parler de la Géorgie et de l'actualité plus récente avec des manifestations, une énorme manifestation qui a eu lieu ce lundi 20 janvier dans la capitale Tbilissi, de cette petite république du Sud-Caucase. Je rappelle pour nos auditeurs que le Sud-Caucase, c'est trois anciennes républiques de l'ancienne Union soviétique, l'Arménie, l'Azerbaïdjan et la Géorgie. Et donc, la Géorgie, 3,7 millions d'habitants environ, et une énorme manifestation lundi 20 juin dans la soirée, une marche pour l'Europe. Que se passe-t-il en Géorgie, Régis Janté?
6: Ça veut dire que l'heure est grave, effectivement. On sent que c'est un moment historique pour les

0: a accéléré le calendrier des candidatures, des rapprochements de trois républiques ex-soviétiques que sont l'Ukraine, la Moldavie et la Géorgie. Et la Géorgie qui était jusqu'il y a un an un peu le bon élève, si on peut dire, de ce qu'on appelle le partenariat oriental, c'est la politique de voisinage de l'Union européenne avec six ex-républiques soviétiques. La Géorgie était vraiment le pays qui faisait le plus de progrès, qui avait connu des élections, des alternances même démocratiques. Eh bien, la Géorgie a été punie en quelque sorte pour son comportement de ces dernières années. Et seules l'Ukraine et la Moldavie ont obtenu la possibilité de devenir immédiatement candidat à l'accession à l'Union européenne. Ça va peut-être prendre 15 ans derrière, mais tout de même, alors que la Géorgie s'est vue refuser ce statut et il est soumis à l'exécution d'un certain nombre de conditions, c'est-à-dire de réformes qu'il faudrait conduire. Et cela a fâché une bonne partie de la population, en tout cas des pans très importants de celle-ci, qui faut le rappeler, est très pro-européenne. Donc en Géorgie, depuis une vingtaine d'années, les sondages donnent avec constance quelque chose comme 75% ou plus de la population qui aspire à devenir membre de la famille européenne, si on peut dire. Et ça a été perçu, ce refus de l'accord. C'est un avis qui a été recommandé donc par la Commission européenne. Et ça a été perçu par la population comme le fait d'un gouvernement géorgien qui a tout fait pour saper en quelque sorte cette route vers l'Europe et qui a fini par fâcher les fonctionnaires et les politiques européens qui ont donc décidé de ne pas immédiatement recommander ce statut de candidat.
1: Alors rappelons effectivement que vendredi dernier, donc c'était le 17 juin, la Commission européenne a rendu un avis favorable à l'octroi de la candidature, effectivement du statut de candidat à l'Ukraine et à la Moldavie. Alors que la Géorgie, on lui a simplement offert une perspective européenne, ce qui explique cette manifestation. Mais comment se fait-il que la population soit pour, proteste contre ça? Enfin, quel est le rôle des autorités géorgiennes par rapport et leur réaction par rapport à cette manifestation et d'abord aussi par rapport à la perspective européenne ouverture par offerte par la Commission, mais pas pour tout de suite.
0: En fait, c'est assez compliqué parce que comme l'opinion est très forte en Géorgie et qu'il y a cette forte aspiration, ce qui explique cette manifestation de à peu près 70 000 personnes. Personnellement, j'ai couvert sans doute une centaine de manifestations dans ce pays. C'est probablement une des cinq plus grosses que j'ai pu couvrir en 20 ans en Géorgie, quoi. Et c'est un tout petit peu difficile à comprendre parce que le gouvernement, lui, dit qu'il est pro-occidental et qu'il a tout fait pour continuer ce rapprochement avec l'Occident. Et d'ailleurs, il a effectivement, pendant un certain temps du moins, fait un certain nombre de réformes, accéder à un certain nombre de demandes de l'Union européenne qui ont fait qu'il a aussi fait avancer un peu les choses, quoi, même si c'était déjà sur les rails, si je puis dire, quoi. Mais comme cette population, et en fait, il est en train de changer. Alors pourquoi? Il y a plusieurs hypothèses. Il faut voir que le gouvernement, qui est maintenant depuis 10 ans en place en Géorgie, est dirigé par un oligarque. Même si c'est de manière informelle, officiellement il n'a aucun titre, mais il n'y a aucun doute que c'est lui qui dirige ce pays, et le Premier ministre d'ailleurs vient de le reconnaître implicitement. Et cet oligarque, c'est Bidzina Ivanishvili, c'est quelqu'un qui a fait fortune en Russie, qui pèse 5 milliards de dollars, et qui est vraiment quelqu'un de très, très puissant, inscrit, très enraciné dans le système de pouvoir russe également. En tout cas, il a d'énormes connexions, il est très connu, il a joué à une époque un rôle important au cœur du système russe. Et en fait, probablement parce qu'il est tenu par la Russie, je ne sais pas si dans son fort intérieur il est pro-russe ou pas, mais on voit que la Géorgie, du fait des pressions aussi russes qu'il y a depuis 2-3 ans, et notamment depuis un an, puisque la Géorgie fait partie en quelque sorte du même paquet que l'Ukraine, c'est le même sort, ils sont plus ou moins vus, pour une part en tout cas, de la même manière par Moscou, eh bien on sent que ce gouvernement est en train d'essayer de plaire à Moscou. Est-ce qu'il le fait simplement parce qu'il a peur et qu'il essaie d'être le plus prudent possible, en se disant plus on affichera de signes pro-occidentaux, plus on risque d'irriter la Russie? Est-ce qu'il le fait parce que en fait il est très perméable à la Russie et d'une certaine manière en phase avec elle? C'est ce que j'ai tendance à penser, mais c'est pas la réponse, est un tout petit peu difficile à apporter, je n'entre pas dans les détails pour le moment. En tout cas, cette politique vise manifestement à satisfaire la Russie et à saper la route de la Géorgie vers l'Europe. Je vais donner un exemple très récent qui est très parlant.

0: C'est le dernier exemple d'ailleurs. Le 16 mai dernier, le directeur de la principale chaîne de télévision d'opposition, qui s'appelle Mtavari, a été condamné à 3 ans et demi de prison. Si vous discutez avec les défenseurs des droits de l'homme, etc., et si vous lisez vous-même le cas, vous comprenez que c'est complètement fabriqué. Donc c'est une pure arrestation politique arbitraire.
1: Mmh. Et, motivation en fait, politique, comme on dit en anglais.
0: Motivation politique, exactement. Oui. Et comme en fait, on sait par ailleurs que la justice géorgienne, c'est le grand problème du pays, est complètement dans les mains du pouvoir, la manière dont ça a été fait, le jour où ça a été fait, c'est complètement contrôlé par le pouvoir. Il s'avère que cette condamnation à 3 ans et demi de prison, pour des petites histoires en réalité, et probablement fabriquées, intervient exactement la veille où le Premier ministre devait aller à Bruxelles pour justement parler de ce statut de candidat. Vous voyez, c'est le meilleur moyen que pouvait utiliser ce gouvernement de pourrir la situation entre la Géorgie et l'Union européenne pour obtenir par exemple ce statut de candidat, puisque ce jour-là vous prenez une décision, ou la veille, une décision qui va absolument contre les valeurs de l'Occident. Et c'est ce à quoi on assiste depuis 2-3 ans. On a régulièrement des cas comme ça, des violations des droits de l'homme, une rhétorique aussi très dure, parfois presque insultante de la part des autorités vis-à-vis de l'Europe, qui montre qu'il y a une sorte de travail de sape pour saper la relation entre la Géorgie et l'Europe, sans dire on ne veut pas de l'Europe, tout en se prétendant être européen. Mais si vous dites trop directement nous sommes contre l'Europe, nous voulons vous rapprocher de Moscou, ça donne ce qui s'est passé en 2014 en Ukraine, un Maïdan, une révolution populaire.
1: Alors, peut-être il faudrait commencer aussi à reparler de l'historique, parce que on a parlé de cette affinité entre l'Ukraine et la Géorgie, donc il faut qu'on développe ce point-là. Et il y a une similitude de situation entre l'Ukraine et la Géorgie aujourd'hui, c'est que ce sont deux pays dont une partie du territoire est entre les mains de forces séparatistes pro-russes. Et dans le cas de la Géorgie, ça se passe très très vite, non pas en 2014 avec annexion de la Crimée pour l'Ukraine ou l'autoproclamation de républiques de républiques dans le Donbass, mais en Géorgie, c'est dès le début des années 90, c'est-à-dire dès l'implosion de l'Union soviétique et la déclaration d'indépendance des 15 anciennes républiques socialistes soviétiques, que plusieurs conflits éclatent et que deux parties de la Géorgie échappent au contrôle des Géorgiens, du pouvoir central géorgien.
0: Oui, absolument, c'est ça. Et ce qui montre bien d'ailleurs qu'il faut être très prudent lorsqu'on entend aujourd'hui dire et répéter souvent en France, par exemple, que c'est l'OTAN qui a été trop provocateur et donc la Russie a dû prendre des mesures, puisque en l'occurrence, c'est le contraire qui s'est passé. C'est-à-dire qu'il y a eu d'abord des conflits séparatistes. C'était bien avant d'ailleurs l'arrivée de M. Poutine au pouvoir. Donc ça concerne la Russie au premier chef et le pouvoir russe et non pas M. Poutine directement. Et ensuite, la Géorgie ayant perdu 20% son territoire avec les républiques de l'Abkhazie et de l'Ossétie du Sud, eh bien, a cherché un protecteur pour assurer sa sécurité, pour ne pas avoir d'autres conflits séparatistes, et c'est comme ça qu'elle s'est tournée vers l'OTAN. Donc c'est, en ce sens, il y a une vraie similitude, et ça montre aussi, je fais une petite parenthèse, mais que ces conflits séparatistes, il faut bien choisir un mot pour le dire, je l'emploie aussi, mais ça pose effectivement un problème, parce que souvent ce sont des séparatistes qui sont complètement fabriqués, qui font croire à une sorte de volonté populaire locale d'une région, le Donbass, Donetsk, l'Abkhazie, l'Ossétie, ou la Transnistrie pour la Moldavie, mais qui sont en réalité des outils. Et moi, j'ai beaucoup travaillé il y a quelques années sur ces questions-là. Je suis allé enquêter dans le Donbass en guerre pour comprendre comment la Russie constituait des entités séparatistes qui sont en fait des outils géopolitiques qu'elle utilise pour ensuite jouer ses cartes sur la scène internationale. Et on voit bien comment c'est complètement fabriqué. Alors la Géorgie, effectivement, a ces deux conflits sur les bras, ce qui normalement doit aussi d'ailleurs l'empêcher de pouvoir entrer dans l'OTAN, puisqu'une fois que vous avez des conflits, normalement, selon les statuts de l'OTAN, de l'Alliance Atlantique, vous ne pourriez pas rentrer. C'est sans doute une des raisons que la Russie utilise pour ce faire, même si ce n'est pas ça d'abord l'essentiel. Et donc la Géorgie est un pays, voilà, amputé de 20% de son territoire, qui pourrit la vie intérieure, évidemment, qui fait qu'on est beaucoup plus prudent, puisqu'il y a toujours une partie du spectre politique et de la population qui se dit si on met trop en colère la Russie, on risque d'avoir un nouveau conflit, donc il vaut mieux être prudente à son égard, il vaut mieux renoncer à notre rapprochement avec l'Europe ou les États-Unis.
1: Ou le différer.
0: Ou l'OTAN, ou le différer, etc. Donc c'est quelque chose qui joue un rôle très important, effectivement, dans la vie politique intérieure de la Géorgie.
1: Oui, et on voit comment, effectivement, aussi l'avenir d'un pays est en quelque sorte aussi plombé par cette menace constante, parce que en tout cas en Ossétie du Sud, il y a régulièrement des incidents.
0: Oui.
1: À la frontière, lors de la délimitation entre ce qui est Ossétie du Sud qui veut se détacher de la Géorgie, qui s'est détaché de la Géorgie, et la Géorgie, une espèce de limite administrative frontière, mais il y a des incidents, parfois meurtriers, qui éclatent sur ces délimitations-là.
0: Absolument, et effectivement, on se rend pas toujours compte, nous en France par exemple, de combien la menace sur un territoire qui se fait grignoter. Ben oui. Par un voisin agressif peut peser effectivement sur la vie politique, sachant qu'en plus le territoire dont vous parlez, c'est celui de l'Ossétie du Sud,
1: tout
0: qui
1: à
0: est
1: fait.
0: À 70 km, 80 km de là où je vous parle, c'est-à-dire de la capitale.
1: Oui.
0: Donc la souveraineté s'en trouve en quelque sorte menacée. Ce sont aussi des choses, par exemple, depuis 2008, depuis la guerre de 2008, la Russie de temps en temps matérialise ce qu'elle appelle une frontière, donc autour de l'Ossétie du Sud, et alors, de temps en temps on met 500 mètres de barbelés ici ou là, on ne sait pas trop pourquoi, selon des limites qui ont été décidées uniquement par le côté russe. Et par exemple, je me souviens que le 28 novembre 2013, si je ne me trompe pas, le jour où en fait l'Ukraine, la Moldavie et la Géorgie devaient signer un accord d'association avec l'Union, enfin ont signé d'ailleurs un document important pour continuer l'accord d'association avec l'Union Européenne, et bien ce matin-là, par exemple, les Russes déployaient des barbelés dans une partie du territoire. Évidemment, les caméras de télévision du pays, ce jour-là, bien, sont là. Évidemment, ce sont des questions qui sont utilisées par l'opposition, etc., pour dire au gouvernement « mais vous ne faites rien, à tort ou à raison ». Et donc, voilà comment on pourrit aussi un climat politique, en effet.
1: Rappelons aussi que c'est la signature et la dernière minute en Ukraine, l'ancien président Yanukovych qui refuse de signer finalement cet accord de partenariat, aussi qui déclenche la révolution du Maïdan.
0: Oui, absolument.
1: Donc, il y a des chronologies qui sont effectivement bien importantes à se remettre en tête, à comprendre l'inquiétude d'une part en Géorgie, et c'est aussi la façon dont il faut comprendre que dans l'ancien espace soviétique, comment on peut sentir des menaces et comment aussi on découvre au fur et à mesure que tous ces conflits qu'on a dit gelés, non réglés, différents, qui naissent au lendemain de l'implosion de l'Union soviétique, sont aussi des façons aussi pour la Russie d'exercer un pouvoir de nuisance sur un ensemble de territoires. On voit actuellement la Lituanie est avec la question de Kaliningrad. Mais on l'a vu aussi avec la Transnistrie, et c'est toujours possible à n'importe quel moment que les choses dérapent aussi en Ossétie du Sud et en Géorgie.
0: C'est à ça qu'ils servent, c'est en ce sens que je parlais d'outils géopolitiques, ce sont comme des grenades découpillées. On l'a vu en Géorgie, la question en Géorgie n'était pas la question de l'Ossétie du Sud et si Saakashvili a été imprudent, etc. Il l'a sans doute été, mais c'était vraiment pas la question. Et d'ailleurs, on vient de le voir avec l'Ukraine, puisque Zelensky était au contraire sur une position de
1: non-conflit, tout à fait.
0: De non-conflit et de
1: refuser jusqu'à la dernière minute, refuser la guerre jusqu'à la dernière minute, oui.
0: Absolument. D'ailleurs. Mais en fait, l'Ossétie du Sud a été le prétexte pour pouvoir attaquer la Géorgie à l'époque, où au fond, selon ce que disent d'ailleurs les dirigeants russes, M. Medvedev qui était président à l'époque, il s'agissait davantage de prévenir l'avancée de l'OTAN et de l'influence occidentale au Caucase et non pas de l'Ossétie. Donc c'est un prétexte. Même chose pour le Donbass, lorsque M. Poutine, à la dernière minute, c'est-à-dire 3 jours avant la guerre, réunit un conseil de sécurité pour pour justifier la guerre qu'il a lancée, dans laquelle nous sommes toujours, prétexte aussi une attaque sur le Donbass, et donc dit qu'il faut protéger les concitoyens et ses populations, et donc on déclenche la guerre. Donc ce sont vraiment des grenades découpillées, ce sont des conflits qu'il faut suivre de très très près, en effet.
1: Tout à fait, et avec le prétexte d'intervenir pour protéger des populations soit russophones, soit russes, disent aussi certains textes de propagande russe, donc au nom de cette nécessité de les protéger partout là où ils sont, un droit d'intervention que s'octroie la Russie actuellement. Si vous le voulez bien, Régis Chanté, nous allons faire écouter une première pause musicale, et nous allons écouter le quartet de Zveli Tbilissi qui chante une chanson en l'honneur de Tbilissi.

0: Vous êtes sur Radio Cause Commune 93.1 dans le monde en question. Nous recevons Régis Janté. Nous parlons de la situation en Géorgie et de l'avenir de ce pays qui s'est vu refuser le statut de candidat à l'Union européenne, même si on lui ouvre une perspective européenne, alors qu'on a accordé ce statut, enfin en tout cas que la Commission a recommandé aux membres du Conseil européen de voter en faveur de l'octroi de ce statut de candidat à la Moldavie et à l'Ukraine. Régis Janté, dans cette manifestation lundi soir à laquelle vous étiez pour couvrir pour Radio France Internationale et aussi pour d'autres médias pour lesquels vous travaillez, dont le Figaro et France 24, vous avez dit que c'était une des cinq plus importantes manifestations de ces cinq dernières années, entre 50 000, 70 000, certains ont dit jusqu'à 100 000 personnes qui participent, ce qui est beaucoup pour une capitale d'un petit pays. Rappelons que quand même en Sud-Caucase, dans le Sud-Caucase, les pays sont petits, donc on a 3,7 millions d'habitants en Géorgie. C'était des jeunes, c'était des publics de tous les âges qui participaient à cette manifestation.
1: Il y avait tous les âges en effet, beaucoup d'étudiants, j'ai eu beaucoup d'étudiants des facultés de Tbilissi, notamment par exemple pour RFI, j'ai interviewé une jeune fille qui venait de la faculté de droit, qui avait peint sur sa joue le drapeau ukrainien, jaune et bleu, et qui était très, très soucieuse du cours que suit le pays. C'était plutôt les classes aisées, je dois dire.
0: Oui.
1: Vraiment, et les classes intellectuelles. C'était ceux qui étaient là. Ils étaient venus à l'appel d'un mouvement qui s'appelle Honte, qui a été très actif, notamment il y a 3 ans, lorsqu'un député russe était dans le cadre d'une commission parlementaire, s'était assis sur le siège du président du Parlement géorgien. Ça n'avait pas beaucoup dérangé celui-ci, ni le parti au pouvoir, mais ça avait beaucoup irrité une partie de la société, l'opposition et puis ce mouvement Honte qui s'est révélé à ce moment-là, et ça avait entraîné des semaines de manifestations. Mais là, on sentait effectivement que c'était les classes plutôt intellectuelles et aisées de Tbilissi, même si, comme je le disais, tous les sondages montrent ces dernières années un soutien populaire beaucoup plus important. Bon, ça vient aussi des difficultés des gens aujourd'hui. Venir de la province à Tbilissi, ça a un coût. Venir parfois même des quartiers extérieurs, c'est pas toujours facile. Et puis ça c'est un des défauts peut-être de la politique géorgienne aussi, d'être notamment des élites, d'être un peu dans l'entre-soi et de pas être capable forcément d'aller accéder aux couches populaires pour ce genre d'événement, ce qui aurait été très très important, quoi. Parce qu'effectivement, l'aspiration européenne de la Géorgie, elle a toujours été poussée par les classes intellectuelles, et ça fait 200 ans que ça dure, comme l'Ukraine d'ailleurs, c'est un peu une histoire parallèle, une construction de la nation comme ça qui se fait sur le long terme. Donc elle est très enracinée, elle est très très répandue dans le pays, et il n'y a pas non plus par exemple de couche pro-russe. En Géorgie, on en rencontre presque jamais. Éventuellement, on va rencontrer, et c'est d'ailleurs une partie du matelas électoral, si je puis dire, du parti au pouvoir, et c'est une vraie offre politique, il faut la respecter en tant que telle, de gens qui disent « la Russie est trop importante, personne ne viendra nous défendre, il faut donc être prudent, peut-être mieux vaut-il renoncer à l'OTAN ou éventuellement à l'Europe pour ne pas connaître la guerre, etc. » Donc c'est une offre politique qui existe un peu dans le débat, quoi. Mais bon, voilà qui étaient les gens qui était sur l'avenue Roustavéli dimanche.
0: Oui.
1: Les catégories sociales, toutes les classes d'âge, plutôt les élites intellectuelles et financières.
0: Alors, s'agissant, effectivement, c'est dans la prudence chez ceux qui vous pensez qu'il s'agit davantage d'une prudence de la part de ceux qui disent « Bon, écoutez, on est quand même un tout petit pays, on est isolé, on n'est pas sûr qu'effectivement l'Europe vienne ou les États-Unis ou l'OTAN viennent se battre pour nous. Donc, soyons prudents vis-à-vis de la Russie. Je rappelle que la Géorgie, effectivement, n'applique pas et n'a pas les sanctions décidées comme d'autres pays, comme la Moldavie d'ailleurs, contre la Russie après l'invasion de l'Ukraine par la Russie de Poutine.
1: Oui, c'est ça. Et le gouvernement le présente souvent d'abord pour dire... C'est parce que nous défendons les intérêts nationaux, nous ne voulons pas que notre économie en souffre, etc. Il y a effectivement probablement un argument de la prudence en se disant « mais si la Russie devait gagner la guerre en Ukraine et qu'on participe aux sanctions, on va se faire vraiment durement taper sur les doigts. Ensuite, c'est un argument qui peut s'entendre. Après, entendant la rhétorique exercée par le pouvoir, encore une fois, très brutale à l'égard de l'Europe, souvent très, on n'est pas obligé d'arrêter le directeur de la principale chaîne de télévision d'opposition la veille d'une visite
0: à Bruxelles.
1: À Bruxelles.
0: Donc, en tout cas, c'est pas un signe, effectivement.
1: Absolument. Tout à fait. Oui. Et donc on peut penser que ce gouvernement poursuit en fait une ligne pro-russe, mais qu'il ne peut pas l'afficher en tant que tel. Le parti le plus évidemment pro-russe, et aujourd'hui nous avons des preuves qu'il a été financé directement par l'appareil présidentiel de M. Poutine, c'est un parti qui s'appelle l'Alliance des Patriotes. Donc vous voyez, et c'est en réalité des gens qui travaillent complètement pour la Russie et qui se font même payer pour ça.
0: Mais c'est pas le parti au pouvoir actuellement, le parti au pouvoir.
1: Non, c'est pas le parti au pouvoir, mais c'est un parti dont l'existence et même le financement a été organisé par Monsieur Ivanishvili.
0: D'accord.
1: Ça on peut le prouver, c'est pas des dires. Donc, et on voit aussi par exemple l'an dernier, il y a une journée, c'était il y a presque un an, c'est le 5 juillet 2021, il y a une journée qui à l'origine devait être une marche pour la fierté, donc des marches des LGBT, donc
0: oui, pour défendre les droits des LGBT,
1: voilà,
0: oui, tout à fait.
1: Et défendre les droits contre l'homophobie, etc. Mm-hmm. Et il y a eu dans la rue beaucoup de menaces de la part de mouvements ultra-conservateurs proches de l'Église orthodoxe, etc. Finalement, les LGBT sont pas sortis, sont restés chez eux. Les journalistes, eux, étaient dans la rue pour essayer de montrer ce qui se passait. Et les manifestants s'en sont pris, notamment aux journalistes. Une cinquantaine ont été attaqués ce jour-là. À deux reprises, le drapeau européen a été descendu. Le mouvement Honte, dont je vous parlais, a vu son siège investi et des gens ont été battus très violemment. Et une des personnes qui a été battue est morte, non pas de ses blessures, mais suite à ces événements, cinq jours plus tard, est décédé. Donc c'était d'une très grande violence. Et moi j'ai enquêté sur tous les groupes qui étaient dans la rue ce jour-là. Tous étaient des groupes pro-russes.
0: D'accord.
1: Donc on peut prouver les liens avec la Russie, parfois qu'ils les revendiquent. Et aucun n'a été puni par le gouvernement, alors qu'il y a des dizaines de vidéos qui traînent, bien sûr. Donc on a les noms, on sait ce que les gens ont dit ce jour-là, on sait à peu près qui a frappé qui. Et malgré tout, le pouvoir a protéger ces gens qui s'avèrent être des pro-russes, donc c'est probablement par hasard, et qui ont en quelque sorte attaqué sur des valeurs absolument fondamentales de l'Union européenne, qui sont la protection des minorités sexuelles, la protection des journalistes. Donc on voit là encore un signe très négatif à cet égard vis-à-vis de l'Europe.
0: Oui, rappelons qu'effectivement dans le discours de propagande russe aussi et dans l'ancienne Union soviétique de toute façon il y a une difficulté à avoir un esprit de tolérance vis-à-vis de ça et on décrit l'Europe comme étant effectivement l'horreur, l'enfer avec ses marches de la fierté, c'est le repoussoir et c'est l'image dont on se sert pour dire que l'Europe c'est Sodome et Gomorre quoi.
1: C'est ça, c'est quelque chose qui est instrumentalisé, qui est maintenu en permanence, ça vient pas de n'importe où, et on peut même très bien tracer ces choses-là, puisque dès le retour au pouvoir de M. Poutine en 2012, lorsqu'il amorce véritablement un tournant conservateur, d'emblée, ces questions-là ont été érigées comme
0: tout à fait.
1: Un instrument géopolitique. Même.
0: Un instrument géopolitique, et notamment pour effectivement faire capoter aussi l'accord d'association dans plusieurs anciennes républiques socialistes soviétiques avec l'Union européenne, ce qui s'est passé avec l'Ukraine par exemple.
1: Exactement, et on observe ça partout. Donc c'est un vrai patron qu'on retrouve à l'œuvre partout.
0: Voilà. Alors vous avez à propos de ces événements-là parlé de l'Église. Quel rôle joue l'Église en Géorgie? C'est une Église autocéphale.
1: Oui.
0: Orthodoxe, mais qui ne dépend pas directement de celle du patriarche de Moscou.
1: Non, effectivement, mais elle se sent une véritable affinité avec elle, puisqu'au fond, c'est une église orthodoxe, et qui est donc, c'est ce qu'on observe dans la région, très contre un certain nombre de valeurs promues par l'Union européenne, et donc qui est prompte à s'attaquer à un certain nombre de questions, ce qui est aussi vrai de l'église catholique pour une part, ou de pans de l'église catholique, très sensible aux questions d'homosexualité. d'infidélité, de sexualité en général.
0: Sur les questions d'avortement, sur les questions de la procréation.
1: Exactement, oui. Absolument. Oui. Et puis sur l'individualisme en général, etc. Et donc c'est une église qui est assez puissante, c'est malgré tout une église orthodoxe, donc elle a plutôt tendance à se soumettre au pouvoir politique, mais elle est dans un certain rapport de force. C'est une église qui en Géorgie, de ce fait, se trouve être une église assez, assez pro-russe, puisque finalement elle se trouve plus d'affinité avec les valeurs de l'église russe qu'avec l'Union Européenne, si je puis dire, et qui fait qu'à plusieurs moments on voit bien qu'elle va plutôt dans ce sens. C'est par exemple le patriarche très respecté, qui est un très vieil homme et très malade aujourd'hui, il y a deux qui étaient allés juste après la guerre de 2008 parler à Moscou, notamment avec le président de l'époque, Dimitri Medvedev, et on sentait qu'il voulait en quelque sorte recoller les morceaux. Donc c'est une église qui se sent plus d'affinité envers la Russie qu'envers l'Europe, mais qui, du fait des conflits, notamment les conflits séparatistes dont on parlait, est tout de même gênée, ne peut pas trop avoir de collusion apparente, en tout cas avec l'Église russe, puisque cela va à l'encontre des intérêts nationaux, puisque la Géorgie a perdu 20% de son territoire. Mais par exemple, ce qui se passe, c'est qu'on a vu récemment un des hiérarches de cette église qui s'appelle Shio, un métropolite je crois, érigé au titre de locus tenens, si je ne me trompe pas, qui en général est considéré comme le poste, le tremplin pour devenir le futur prêtre, le successeur, exactement. Mm-hmm. Sachant encore une fois qu'il y a deux est très âgé et vraiment très souffrant de Parkinson, je crois. Et en fait, les informations qu'on a, elle demanderait de confirmer, mais montrerait que la promotion de Shio à ce poste-là a été agréée avec le patriarcat de Moscou, qui lui-même n'est pas du tout indépendant et coordonne énormément de son travail avec le pouvoir russe. Et donc c'est un signe encore inquiétant de voir combien cette église géorgienne est en fait presque institutionnellement, si je puis dire, enfin informellement, mais dépendante de la Russie. Et d'ailleurs, dans la journée du 5 juillet 2021 dont je parlais, contre, à l'origine qui devait être une journée contre l'homophobie, eh bien, Shio et ses gens, les organisations qui gravitent autour de lui, étaient extrêmement présentes dans la rue.
0: Bon. Nous continuons notre découverte du paysage politique géorgien. Vous avez parlé de ce parti Rêve géorgien qui est au pouvoir depuis une dizaine d'années. Il succède au parti de Saakachvili et à son règne, qui a été davantage considéré comme une période d'ouverture vers l'Europe et l'OTAN.
1: Oui.
0: Et le rêve géorgien a essayé d'avoir une politique différente de Saakachvili, présentée comme celle d'une normalisation. Alors mes questions, c'est est-ce que cette normalisation a donné des résultats ou quelles étaient les attentes vis-à-vis de cette nouvelle politique, simplement de réduire des tensions, ou bien est-ce qu'il y avait d'autres attentes plus précises pour récupérer l'intégrité du contrôle, enfin le contrôle sur l'intégrité tout le territoire, je vous écoute, Régis Janté.
1: Effectivement, c'est une politique donc de normalisation. Alors ils disent qu'il faut pas dire normalisation, mais en tout cas de non-confrontation avec la Russie.
0: Rappelons que la Russie et la Géorgie n'ont toujours pas de relations diplomatiques.
1: Oui. Absolument, depuis la guerre de 2008.
0: D'accord.
1: Et donc effectivement, il s'agissait de se dire, bah, puisque on n'a pas les moyens de lutter contre la Russie, tâchons de normaliser, d'entrer dans une non-confrontation, de restaurer le dialogue. Alors comme il n'y a pas de relations diplomatiques, vous avez raison de le soulever, on a créé un mécanisme avec des représentants spéciaux, notamment côté géorgien, un représentant spécial du Premier ministre, qui se sont rencontrés chaque année, trois ou quatre fois en général à Prague. et qui ont tâché de régler un certain nombre de problèmes non politiques, mais le principal résultat a été par exemple le retour des vins géorgiens qui avaient été sous embargo, leur retour sur le marché russe dès 2013, dès l'arrivée au pouvoir en fait d'Ivan Julie et du rêve géorgien. Et c'est une politique qui, bon, là, sur le vin ou sur des choses comme ça, a donné quelques résultats. En revanche, sur l'essentiel, à savoir, comme vous le soulignez, l'intégrité territoriale, cela n'a absolument rien donné. Et c'est d'ailleurs une question que je pose, c'est qu'on a une Géorgie et un pouvoir qui a tout fait pour essayer de se montrer de bonne composition, on va dire, avec la Russie, de ne pas franchir les lignes rouges que la Russie désigner. Et malgré tout, en fait, sur l'Abkhazie-L'Ossétie du Sud, non seulement il n'y a pas eu de progrès, mais la situation a continué, si je puis dire, à empirer. On mentionnait tout à l'heure, par exemple, la pose de barbelés autour de l'Ossétie, donc la matérialisation de la frontière de temps à autre. Et ça existe depuis 10 ans, quoi. Donc effectivement, ça n'a rien, malgré les bons signes envoyés par Ivanishvili, qui jouit d'une grande confiance à Moscou. Je dis ça parce que c'est très simple, si vous irritez Moscou, très vite vous recevez de la presse assassine dans la presse russe. C'est pas très compliqué, que ce soit à la télévision si c'est très très grave, ou bien dans des journaux ou dans des chaînes Telegram. Mais personnellement, moi qui lis des dizaines d'articles chaque jour sur toute la région, je me souviens pas, je crois que je n'ai jamais lu un seul article négatif sur Ivanishvili dans la presse russe, pas un seul. Donc c'est très significatif, ça. Alors que j'en lis encore régulièrement sur Saakachvili, alors qu'il est en prison et qu'il est complètement hors jeu, quoi.
0: Oui, et que c'est pas du tout un candidat qui est sur le point de revenir. Enfin, ça ne représente pas un enjeu effectivement de pouvoir, parce qu'il n'est pas du tout sur le point d'effectuer un retour politique scène.
1: Son parti, pourquoi pas, parce qu'on a pu voir lors des dernières élections, même s'il n'y a pas forcément une adhésion au parti de Saakachvili, mais puisque c'est un parti puissant, avec plein de gens compétents, qui a un bilan qui est très correct en réalité, alors qu'on diabolise parce qu'il a été, il y a eu des violences et des choses comme ça, et donc on le diabolise et en tout cas on a raison de le critiquer, comme tout pouvoir, mais en même temps qui a effectivement un bilan extraordinaire en termes de remise de l'État sur ses pieds, de lutte contre la corruption, etc. Et malgré tout, mais ce que je veux dire, c'est que le parti d'Ivanishvili, de ce point de vue-là, en permanence, le rêve géorgien a officiellement, et je l'ai dit tout à l'heure, continuer à soutenir l'Europe, à dire qu'il promouvait cette idée, parce qu'il ne peut pas faire autrement, encore une fois, ça serait vraiment aller contre le gros de l'opinion géorgien, mais dans la pratique on sent qu'ils se sont aussi permis de dire des choses comme ça, parce qu'ils savaient très bien aussi que les portes étaient fermées. Je veux dire, après la guerre de 2008, on avait tous compris que l'OTAN, l'Union Européenne, les portes étaient fermées, donc ça ne coûtait rien de le dire, en quelque sorte, et ça permettait d'amadouer la population. Et déjà, dès le début, on a pu voir un certain nombre de signes qui montraient, pas une politique pro-russe, mais un souci de respecter ou de tenir compte des intérêts de la Russie. Et là, je le dis de manière très objective, je ne dis pas que c'est bien ou c'est mal, mais on le voit par exemple, c'est de cette façon que Ivanishvili et ses équipes ont détruit l'idée d'un projet de port à Anaklia, qui se trouve au nord-ouest du pays, sur les bords de la mer Noire, en eau profonde, un projet qui ne plaisait pas du tout aux Russes, parce qu'on se trouvait aux portes de l'Abkhazie, c'est de l'eau profonde, donc on aurait pu imaginer que des navires battant pavillon de l'OTAN, disons, ou de pays membres de l'OTAN, pouvaient venir mouiller, voilà, je cherchais les mots. Et donc ce projet, sous couvert de différentes choses, bref, en accusant les porteurs de ce projet, les investisseurs, a été détruit, et on nous a promis des nouveaux investisseurs, mais bien sûr, on n'en a pas vu un seul apparaître. Donc, et plein de choses comme ça. La restauration de partis pro-russes, je parlais de l'Alliance des Patriotes, c'est aussi quelque chose qui est important pour la Russie, parce qu'ensuite, c'est ça donne des leviers pour pouvoir intervenir dans le débat public, pour et promouvoir un certain nombre d'idées. Donc voilà, on a vu ce parti émerger, de même qu'on a vu apparaître plus de propagande russe sur les médias sociaux, un peu les télévisions parfois. Donc voilà ce qu'est le rêve géorgien. Si on prête attention aux mots, si on fait la grammaire des mots, et là je fais un peu de comparatif, parce que moi je travaille dans toute la région, en Asie centrale, etc. Et lorsque souvent, pas toujours, mais très souvent en ex-URSS, vous dites « moi je suis pas pro-occidental ou pro... je suis pro mon pays, pro-kazakh, pro-géorgien, pro-arménien », selon les contextes, mais parfois ça veut dire en fait, si je suis pro-géorgien, le rêve géorgien, c'est pas le rêve européen de la Géorgie, c'est le rêve géorgien, ça veut dire je ne rêve que de Géorgie, ça veut peut-être dire, et c'est ce que ça veut dire au fond, ça veut dire je ne suis pas pro-occidental en fait. C'est une manière de dire que je suis pro-russe, ou en tout cas de dire que je ne suis pas pro-occidental. Donc c'est le rêve géorgien. Et ce qu'on a pu observer l'autre soir à la manifestation, c'était le rêve européen, d'une partie de la Géorgie en tout cas, et probablement de la majorité. Voilà, cette expression est assez importante parce que ça montre aussi ce qu'est ce parti.
0: Oui, je vous propose une seconde pause musicale, si vous le voulez bien. Nous allons écouter un trio donc, de chanteurs géorgiens. Ce trio s'appelle Tsisperi Trio. Et il va nous chanter Zamtaria Sivea. L'hiver est froid.

0: 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Dans le monde en question, nous recevons Régis Janté, correspondant dans l'ancien espace soviétique pour RFI. Vous êtes, Régis Janté, installé à Tbilissi depuis une vingtaine d'années. Et il vous arrive aussi de faire des reportages pour France 24 et le Figaro. Donc nous parlions de l'évolution de la vie politique en Géorgie et de ce parti qui s'appelle Le Rêve Géorgien. Vous parliez de la façon dont les gens disaient oui, être géorgien ou dire moi je suis pro-géorgien ou je suis pro-kazakh ou je suis pro-arménien, ça veut dire aussi en fait je ne suis pas pro-européen. Donc on se ménage, c'est cette espèce de prudence que vous notez dans l'espace post-soviétique parce qu'on craint la toute-puissance ou le pouvoir de nuisance de la Russie, où on a du mal à se défaire d'une influence russe dans la région ou de se penser un avenir différent.
1: Oui, c'est ça. Ce que j'ai écrit un article pour le Figaro un peu au début du conflit en Ukraine, là au mois de mars, je crois, j'ai dû le publier, ou février, pour raconter par exemple que en 20 ans d'expérience dans la région, j'ai fait énormément de manifestations, alors soit pour des révolutions colorées, comme en Ukraine, comme en Géorgie, soit pour comme en Arménie en 2018, soit pour des mouvements plus sur une problématique 2015 en Arménie, sur le prix de l'électricité, au Kazakhstan sur le niveau de vie et la répartition de la manne pétrolière, bref, dans toute cette région. Et on s'aperçoit d'une chose, c'est que les populations qui sont jeunes aujourd'hui, en tout cas une nouvelle génération qui avait 10 ans, 15 ans au moment de la chute de l'URSS, donc pour qui l'URSS et la Russie ne veut pas forcément dire grand chose, arrivent aujourd'hui aux affaires, ou en tout cas alors, aux affaires politiques, mais aussi aux affaires tout simplement, enfin ce sont des gens qui sont dans la...
0: Ce sont des citoyens, oui, tout à fait.
1: Ce sont des citoyens, souvent assez pas si mal éduqués que ça, par rapport à d'autres régions du monde, plutôt assez bien éduqués, il y avait un taux d'alphabétisation très fort en URSS.
0: Tout à fait, oui, ça il faut le reconnaître.
1: Il faut le reconnaître, absolument.
0: Et dans l'ensemble des républiques et au niveau universitaire aussi, hein, très, très, très fort.
1: Oui. Exactement. Et en fait, donc, ça donne des populations. Et bien, quand on leur donne un téléphone portable, un smartphone en poche, et tout le monde en a un, ce sont des gens qui ont plus d'informations qu'autrefois, qui savent ce qui se passe à l'étranger. Si vous discutez avec un chauffeur de taxi dans toutes ces régions, souvent, vous dites que vous êtes français, il va vous dire qui est Macron, qu'est-ce qu'il a fait la semaine dernière, qu'est-ce qu'on a dit de lui. L'information n'est pas toujours correcte, mais vous sentez un intérêt, etc. Bref, des gens informés. Et donc, j'ai l'impression que plus et c'est ce que j'observe dans les manifestations que je suis obligé de couvrir dans toute la région. On a vu celle aussi, les manifestations du Bélarus en 2020, qu'on a des populations qui savent assez bien comprendre la politique, qui sont au courant des corruptions de leurs élites, des compromissions de leurs élites, et des pouvoirs qui sont souvent encore liés, eux, à la Russie. C'est le cas d'Ivanichvili en Géorgie, c'est un oligarque qui a fait fortune en Russie, même si officiellement sa fortune n'est plus en Russie, ça resterait d'abord à prouver, et puis il a manifestement plein de liens, puisqu'il doit déjà toute sa fortune, tout ce qu'il a, il le doit à la Russie. Même chose pour Loukachenko, bien sûr, qui est un vieil apparatchik qui tient énormément grâce au soutien de Moscou, et on a vu ce qui s'est passé en 2020, s'il n'y avait pas eu Moscou.
0: En Biélorussie, oui, tout à fait.
1: En Biélorussie, il serait tombé. On voit ça avec, par exemple, les leaders aujourd'hui dans l'opposition en Arménie, qui sont aussi très proches du Kremlin. Je pense à l'ancien président Robert Kocharyan, contrairement à Pachinian, qui est un journaliste qui est vraiment sorti de la rue sans aucun soutien de Moscou et dont toute la légitimité n'est que la légitimité populaire. Il n'est pas soutenu par les oligarques locaux, il n'est pas soutenu par Moscou. Donc voilà, une sorte de guerre qui se crée entre, ou de fracture entre des populations qui, un peu mieux informées, aspirent à des vies, pas forcément à adhérer à l'Europe, c'est pas forcément pour de la grande idéologie, mais Europe, ça veut quand même dire état de droit. Ça veut dire un peu plus de richesse, beaucoup plus de richesse. Faites la comparaison entre le niveau de vie moyen en Pologne aujourd'hui et l'Ukraine, alors qu'ils étaient à peu près au même niveau il y a 35 ans.
0: Tout à fait.
1: Donc, aujourd'hui, c'est un rapport de quasiment 1 à 4, les revenus entre la Pologne et l'Ukraine, par exemple.
0: Oui.
1: Là, il y avait des Ukrainiens qui sont réfugiés en Géorgie, je les ai interviewés pour le Figaro, oui. Et une dame me disait, j'ai un très bon salaire, je travaillais pour l'assurance nationale, quoi, et j'avais l'équivalent de $400, donc 350 € de revenus mensuels, c'était un bon salaire, disait-elle.
0: Oui. Oui.
1: Se rendant pas compte de combien c'était faible, et c'est plus fort qu'en Géorgie, mais un peu, mais c'est pour dire combien... Et donc, on a ces populations qui sont de plus en plus conscientes de ça, et des pouvoirs qui, eux, des oligarques, des pouvoirs qui sont encore complètement pris par Moscou, qui parfois aussi voient dans Moscou une roue de secours. Ils savent que si un jour ils sont sur le point de perdre le pouvoir, ils pourront avoir le soutien de M. Poutine, comme M. Poutine l'a accordé à Loukachenko, a essayé de l'accorder à Yanukovych en 2014, ou à Bachar el-Assad à partir de 2015. Et donc voilà, on a ces fractures qui se créent dans la région, et je pense que c'est prometteur de beaucoup d'autres crises, parce que ça ne dépend pas des volontés de tel ou tel, mais c'est simplement le mouvement de l'histoire, le mouvement de ces sociétés, le rajeunissement de ces sociétés, de gens qui, pour qui l'Union soviétique, qui est quand même un des grands référents de M. Poutine, eh bien, n'existe plus.
0: Oui, qui ont grandi, soit qui sont nés après, ou qui étaient très jeunes lorsque l'Union soviétique s'est effondrée. Donc, mais est-ce que cette jeunesse et cette nouvelle population active, consciente, politisée, elle est dans les pouvoirs, enfin elle est dans les partis politiques, ou est-ce que les partis politiques, par exemple Rêve géorgien ou le parti de Saakachvili, est-ce qu'ils se sont renouvelés ou non?
1: Alors c'est, par exemple, je vous disais que la manifestation de ce lundi dernier, du 20 juin, pardon, était organisée par ce mouvement de la société civile, de jeunes, honte, qui sont des trentenaires, honte, voilà, oui. qui sont des trentenaires, par exemple. Oui. Et lorsqu'il y avait eu les événements d'il y a 3 ans contre ce député russe là, qui s'était assis sur, malheureusement, sur la chaise du président du Parlement, par exemple, lors des manifestations qui ont suivi, le mouvement honte rejetait la présence des politiques sur la scène, ils ne voulaient pas politiser en quelque sorte le mouvement. En Géorgie, j'ai l'impression qu'ils ont de la peine. Le parti, il faudrait voir la moyenne d'âge, mais des députés par exemple, mais j'ai l'impression que le parti Les Rêves Géorgiens est quand même assez âgé par rapport au reste, ce qui n'est pas vraiment une surprise. Le mouvement de Saakashvili, le mouvement national uni, est sans doute un peu plus jeune, mais reste quand même peut-être plus âgé qu'ailleurs. Ce qu'on voit dans toute la région, et Zelensky est un bon exemple, c'est l'émergence de leaders qui des quadragénaires. Zelensky est né en 78, Pachinian en Arménie est né en 75, donc sont vraiment des gens qui d'ailleurs sont pas forcément anti-russes, c'est simplement que leur tête, leur entourage sont des gens qui naturellement sont allés étudier un peu aux États-Unis ou ailleurs, pour qui l'URSS ne veut pas dire grand-chose, qui parfois ne parlent même pas russe, pas tous en tout cas.
0: Ou parfois le parle, hein, mais néanmoins...
1: Et parfois le parle,
0: oui, tout
1: sûr.
0: À fait.
1: Mais un très bon politologue arménien, par exemple, me disait, alors qu'il est plutôt pro-russe, ce politologue, je trouve, en tout cas, il est très inscrit dans le monde russe, me disait, par exemple, lorsque Pachinian émergeait, il m'a dit, c'est la première fois qu'on a un leader arménien qui a appris le russe à un moment donné. Et il me disait, bah, dans 10 ans, on aura peut-être un nouveau premier ministre à qui il faudra un traducteur pour parler avec le président russe de l'époque, dans 10 ans, quoi. Alors, on verra si ça se confirme, mais naturellement, c'est des choses qui commencent effectivement à arriver. Et donc, c'est le mouvement naturel des générations. Et alors que la Russie, elle, est dirigée par un monsieur de 70 ans qui a la tête dans Staline, dans l'URSS, dans les années 70, dans Andropov. Et qui n'a pas les mêmes rêves ou pas du tout la même
0: oui
1: vision,
0: et qui d'un point de vue aussi géopolitique a parfois des réflexes qui sont ceux du 19e siècle. On disait quand on envahir un territoire, c'était en 2014, les Américains comprenaient, mais comment on peut encore au 21e siècle envahir un territoire, c'est quelque chose qui appartient à un monde passé. Mais non, justement, c'est ces décalages-là qui sont intéressants à souligner, hein, effectivement, dans les esprits des dirigeants et des nouvelles et les différentes générations, comment les représentations du monde peuvent évoluer. Vous avez parlé de réfugiés ukrainiens que vous avez interviewés. Est-ce que vous pouvez nous dire, est-ce qu'il y a eu beaucoup de gens d'Ukrainiens qui sont arrivés en Géorgie? La Géorgie en a accueilli beaucoup. Est-ce que par ailleurs, il y a des gens qui ont fui la Russie, qui sont arrivés en Géorgie, soit directement, soit indirectement, en passant par l'Arménie?
1: En fait, on a effectivement énormément de... Alors, on n'a pas les chiffres, d'ailleurs. On les a pour les Russes. On sait qu'il y a Il en reste au moins 20 000 ou quelque chose comme ça, qui sont, non seulement qui sont venus en Géorgie, mais qui y sont restés. Mais peut-être, j'ai pas les chiffres en tête, mais il est possible qu'il y ait 70 000 ou 80 000 Russes qui, dans un premier temps, sont venus s'installer ici, puis qui après sont partis en Europe ou dans d'autres pays. On retrouve la même chose d'ailleurs avec l'Arménie, avec le Kazakhstan, donc beaucoup, sans doute des centaines de milliers de Russes qui sont partis. Donc on en retrouve ici. Ils ne sont pas toujours bien accueillis, les Russes d'ailleurs. Enfin, il n'y a pas de violence, tout ça, pas du tout. Mais il y a beaucoup d'insultes à leur égard, en tout cas à l'égard de leur pays. Et de M. Poutine dans les rues de Tbilissi, souvent écrites en anglais d'ailleurs, mais pour leur faire sentir qu'on sait très bien qu'il y a un gros problème avec la Russie, qu'il y a eu des propositions, par exemple, des gens qui disaient si les Russes veulent ouvrir des comptes en Géorgie, il faut qu'ils signent une déclaration comme quoi ils reconnaissent l'intégrité territoriale de la Géorgie ou des choses comme ça. Ça donne une idée du climat.
0: Oui. Par ailleurs, la pesanteur d'une situation, parce que c'est pas évident d'avoir 20% de son territoire occupé,
1: bien sûr.
0: Et de l'avoir perdu, et puis que les choses durent, et on ne sait pas si la guerre peut reprendre, on peut perdre davantage, ou est-ce qu'un jour on recouvrira la souveraineté sur tout le territoire.
1: Et par ailleurs, il y a un soupçon qui est loin d'être infondé, qu'une partie des Russes qui sont installés ici n'y sont pas là parce qu'ils seraient contre le régime de M. Poutine, etc., mais qui sont là au contraire pour contourner les sanctions, par exemple, parce que d'ailleurs des centaines, voire des milliers de sociétés de droit géorgien ont été ouvertes par des Russes ici, puisque ça leur permet, étant de droit géorgien, ça leur permet de toucher des dollars, alors que le pays ne peut plus en recevoir, etc. On a par ailleurs beaucoup de Bélarusses. J'ai pas les chiffres, mais des milliers et des milliers, peut-être 10 000, peut-être plus.
0: Alors ceux-là, ils sont là depuis avant la guerre en Ukraine, depuis les événements les élections, voilà, en 2020.
1: Exactement, ils sont venus petit à petit, ils sont beaucoup sur Batoumi, moins sur Tbilissi apparemment, et beaucoup des gens du secteur IT qui étaient très, très actifs en Biélorussie, donc on a le... Et puis on a des Ukrainiens, pareil, je suis incapable de vous donner des chiffres, personnellement j'ai travaillé sur les gens de Mariupol à l'époque où on en parlait beaucoup, avant la chute du dernier bataillon qui était réfugié dans l'usine Azovstal, et on m'a parlé au moins de 3-4 000 personnes de Mariupol, et moi je leur avais fait raconter leur terrible voyage entre le moment où ils prennent la décision de quitter Mariupol et celle où ils arrivent à la frontière géorgienne, et qui est un voyage très risqué, où on les a fouillés, interrogés, où ils sont restés plusieurs jours sans manger, etc. Et on les a raquettés aussi. À peu près chaque famille que j'ai pu rencontrer avait réussi à emmener l'équivalent de 1000 euros ou presque dans la poche pour pouvoir faire le voyage. Et en général, on leur a tout volé. Enfin, les militaires russes, tchétchènes et autres ukrainiens du Donbass, séparatistes, les ont raquettés au passage des checkpoints et dans les camps de filtration. Donc on les trouve ici. Le pouvoir les a pas vraiment aidés parce qu'ils étaient un peu, comme je l'ai expliqué depuis le début, le pouvoir est assez embarrassé vis-à-vis de l'Ukraine. Il a même une politique, enfin il y a eu beaucoup de polémiques entre le pouvoir ukrainien et le pouvoir géorgien. Finalement, un peu à contre-cœur, mais on a mis quelques hôtels à disposition des Ukrainiens, en tout cas avant la saison touristique. Ensuite, certains sont encore dans des hôtels, d'autres ont été mis dehors en leur disant que la saison touristique ouvrait et donc il fallait qu'ils se trouvent un appartement. Et évidemment, ce sont des situations très, très difficiles. Une députée géorgienne d'opposition, par exemple, a monté un petit mouvement pour ramasser de l'argent, pour pouvoir venir en aide à certains au niveau alimentaire, enfin plein de niveaux, parce que souvent les gens sont partis avec une petite valise, un petit sac depuis Mariupol, mais c'était pas évident. Les hommes d'affaires étaient assez prudents, voulaient pas forcément se rendre, enfin vis-à-vis du pouvoir géorgien, ne pas être trop visible, peut-être par peur ensuite de représailles ou d'avoir des problèmes dans leurs affaires. Mais voilà, la Géorgie à nouveau se retrouve à être un peu un hub pour les gens qui ont des problèmes avec les pouvoirs et les événements dans leur région, dans leur pays.
0: Et notre émission va toucher à sa fin. Régis Jeantet, je voudrais quand même vous poser une dernière question. Quand on a 20 ans et qu'on est géorgien, on rêve de quoi ?
1: Alors c'est toujours difficile de le dire parce que je présume qu'il y a une partie des Géorgiens qui rêvent de tradition, d'un monde idéal, religieux, dans les traditions, etc. Et ça, je le vois vraiment de plus en plus, non pas disparaître, mais parfois réinventer même, mais en tout cas que c'est moins présent dans la vie des gens. À Tbilissi, mais Tbilissi, c'est le lieu de l'élite, bien sûr, ouais. Des gens un peu plus riches. Mais
0: la capitale, oui.
1: Des jeunes, les jeunes que je voyais il y a 20 ans, ouais. Quand moi, je suis arrivé, et les jeunes de 20 ans que je voilà. Observe aujourd'hui, ne ouais. Sont pas du tout les mêmes. On avait à l'époque des gens très ancrés dans le monde post-soviétique, on voyait des traditions très fortes, on voyait rarement des jeunes couples se tenir la main dans la rue ou s'embrasser, a fortiori, alors qu'aujourd'hui, en tout cas au centre de Tbilissi, on est comme si on était au centre de Paris ou de Londres ou de Berlin avec, vous voyez, dans le style vestimentaire, dans les comportements sociaux. Donc je pense qu'on rêve, on rêve de l'ouverture sur le monde, on rêve du monde occidental, pas forcément labellisant comme tel, mais ce monde où on a une certaine liberté avec son corps, avec ce qu'on fait dans la vie, avec ce qu'on se met dans la tête par la littérature, par la culture. On écoute beaucoup de choses très modernes. Donc je crois qu'on rêve, oui, on rêve plutôt de ce monde-là, d'un monde libre. Les Géorgiens sont des gens assez libres quand même.
0: Eh bien, je vous remercie, Régis Jeantet. On va se quitter en musique quand même. On va écouter un groupe, justement, de jeunes Géorgiens qui... Tamada, le groupe Tamada. Ou peut-être on va dire ce que ça veut dire. Qu'est-ce que c'est que la cérémonie du Tamada ?
1: Oui, le Tamada, c'est celui qui dirige la table et qui dit des toasts selon les traditions
0: géorgiennes. Qui porte des toasts, tout à fait.
1: Voilà, et donc c'est très traditionnel, et la musique qu'on va écouter est justement un groupe de jeunes qui prend beaucoup de liberté, qui à la fois, on sent un ancrage dans ces traditions, qui peut se permettre à la fois de les respecter, mais qui en même temps peut avoir un peu d'ironie, voire un peu de provocation à son égard.
0: Tout à fait, tout à fait.
1: C'est la liberté dont je parlais.
0: Voilà, exactement, tout à fait. Donc nous écoutons ce groupe Tamada. Je vous remercie Régis Jeantet. Je rappelle que vous êtes correspondant dans l'ancien espace soviétique pour RFI et aussi pour d'autres médias comme France 24 et Le Figaro, que vous étiez en direct depuis Tbilissi, capitale de la Géorgie, où vous vivez depuis une vingtaine d'années. Je remercie en régie Baptiste et je vous dis à très bientôt pour une prochaine émission. Et j'ajoute Régis Santé, que nous aurons le plaisir de vous retrouver bientôt pour parler cette fois de l'Ukraine et de Volodymyr Zelensky, puisque vous publiez un livre avec Stéphane Sion sur justement ce jeune leader. On aura l'occasion d'en parler dans une prochaine émission. À très bientôt.
1: C'est moi qui vous remercie.
0: Au revoir Régis, à très bientôt pour une prochaine émission.

0: Bonjour à toutes et à tous, vous êtes sur Cause Commune. Bienvenue dans ce nouvel épisode de Ainsi va la ville, l'émission dédiée aux pratiques urbaines contemporaines et aux réflexions autour de la fabrique de la ville. Si l'objectif de mixité peut être globalement perçu comme une contrainte sur un îlot, il constitue l'opportunité première des projets de l'économie sociale et solidaire. En effet, les multiplicités d'usages contribuent à renforcer la convivialité et l'attractivité d'un site. Les expériences conduites dans le cadre des urbanismes tactiques et temporaires permettent ainsi de prototyper des dispositifs plus pérennes et économiquement stabilisés. De plus, il s'avère que les acteurs locaux sont les plus à même de se mobiliser pour solutionner les problématiques foncières des collectivités. Leur capacité à structurer les expertises avec les habitants et les usagers participe à la reconstruction d'actions citoyennes pour passer d'une démocratie participative idéale à une démocratie active et effective. Les citoyens, les associations, les corps intermédiaires ont ainsi la possibilité d'agir localement pour la cité. Les initiatives se multiplient grâce à une réglementation plus ouverte à l'innovation, des collectivités et des opérateurs curieux de ces expérimentations. L'ESS a également développé ces dernières années de solides expertises et outils opérationnels, à l'instar des foncières solidaires. Les organismes fonciers solidaires, comme à Lille, permettent de dissocier la propriété du foncier de l'emprise bâtie pour lutter contre la spéculation foncière. À travers ces expérimentations visant à replacer l'habitant et l'usager au centre des projets, les acteurs de l'ESS, l'économie sociale et solidaire, ont acquis une légitimité à se positionner sur le foncier des collectivités ou les fonciers atypiques hors marché. L'ESS doit investir durablement le champ de l'urbanisme et de l'immobilier pour constituer désormais un vecteur de développement local à part entière et venir prendre la place qui est la sienne, le sur-mesure, la proximité et l'efficience sociétale. Ce texte est extrait d'un article paru le 7 juin 2021 dans le magazine professionnel Business Immo, intitulé « Faire place à l'économie sociale et solidaire » et écrit par Erwan Ledubi, François Roca et Thibaut Vulin. Bonjour Thibaut Vulin.
1: Bonjour Paul.
0: Alors, Thibaut Vulin, à la lecture de votre parcours, on aurait envie de vous présenter comme un urbaniste total. Vous êtes urbaniste de formation avec plusieurs masters en stratégie de maîtrise d'ouvrage et en droit de l'urbanisme, complétés par des formations à Sciences Po Lille. Vous avez exercé chez des promoteurs immobiliers privés, des SEM, des bailleurs sociaux, des cabinets de conseil. Vous êtes formateur pour les fonctionnaires publics territoriaux. Vous êtes impliqué dans un grand nombre d'associations professionnelles et d'éducation populaire. Et vous êtes aujourd'hui à la fois le gérant de Explicité, un cabinet de conseil en urbanisme basé à Lille, et cofondateur de la foncière solidaire Novo Loco. Je précise pour les auditeurs que vous êtes néanmoins assez jeune, malgré toutes ces expériences. Alors, on a ici l'habitude, dans Ainsi va la ville, de recevoir des invités très spécialisés, experts de tel ou tel sujet, et qui souvent s'en tiennent à ces sujets, car voilà, les thèmes de l'urbanisme sont souvent assez complexes pour qu'on ne multiplie pas les casquettes. Ce n'est pas du tout votre cas, puisque vous avez choisi au contraire d'exercer l'urbanisme en changeant régulièrement d'optique. Alors, première question, est-ce que vous pourriez nous expliquer pourquoi et revenir un peu sur votre parcours ?
1: Ok. Non, effectivement, je me prétends pas expert. J'ai toujours été plutôt en transversalité, en papillonnant sur les thématiques et sur les sujets. Et c'est cette curiosité personnelle et intellectuelle, oserais-je dire, qui m'anime, moi plutôt. Toujours curieux de changer plein de sujets. Et donc, j'assume de ne pas être un expert. C'est ma manière à moi d'appréhender l'urbanisme, parce qu'il me semble que notre métier vise justement à cette transversalité, à cette horizontalité, à l'instar de l'espace public, pour pouvoir ensuite nourrir nos métiers et nos pratiques. J'ai effectivement commencé ma carrière comme un gentil petit enfant de la République après mes études universitaires en travaillant pour des SEM et pour des opérateurs privés, pour des institutions. Mais en parallèle de mes boulots, de mes engagements professionnels assez classiques et assez normatifs pour des grands opérateurs, j'étais très investi dans le tissu associatif roubaisien où j'habitais à l'époque. J'habite toujours dans le Nord mais plus à Roubaix. Et j'ai été notamment, et je suis d'ailleurs toujours président du conseil d'administration d'une association qui s'appelle l'ADEP, l'Association de développement de l'éducation permanente. Ça n'a rien à voir avec l'urbanisme, mais ça a tout à voir avec la citoyenneté. Et en étant à l'ADEP, donc, une association qui m'est encore très chère, j'ai compris, j'ai découvert en fait que ceux qui faisaient vivre la ville, ce sont les citoyens, ce sont les associations, ce sont ceux qui pratiquent l'espace public. Ce n'était pas moi en tant qu'opérateur, ce n'était pas moi en tant qu'urbaniste qui faisait vivre la cité.
0: Parce que vous avez commencé votre carrière comme maître d'ouvrage, enfin travaillant dans la maîtrise d'ouvrage. Donc la maîtrise d'ouvrage, on précise pour les auditeurs que c'est donc les sociétés publiques ou privées qui passent commande et donc qui construisent des immeubles ou qui produisent la ville physiquement. et vous avez choisi de vous éloigner de ces métiers, alors que c'est souvent des métiers qui sont souvent considérés un peu comme le cœur du réacteur de la fabrique de la ville.
1: Ils sont le cœur en termes de financement et de moyens, oui. En revanche, ils ne sont que le support de l'usage. Et moi, ce qui m'a intéressé, c'était l'usage. Donc ça peut sembler un peu naïf, d'ailleurs c'est des procès en naïveté qu'on m'a déjà fait, mais que j'assume. L'urbanisme est un idéalisme, comme dirait Jean-Paul. Et la démarche, effectivement, j'ai pas choisi de m'éloigner de mes anciens métiers. J'ai choisi, en revanche, de faire converger l'expertise et la connaissance que j'ai acquis au sein de mes métiers, la connaissance des acteurs de la maîtrise d'ouvrage, avec la connaissance des réseaux des acteurs de l'économie sociale et solidaire quand j'étais à l'ADEP. Et c'est ainsi que j'ai commencé d'imaginer expliciter la pédagogie autour de la ville comme un discours narratif, et que j'ai déposé les statuts d'explicité et que la machine a commencé vraiment à décoller en 2020-2021.
0: Alors, vous parlez parfois de hiérarchie des professionnels dans l'imaginaire des acteurs. Comme si, voilà, dans toute cette, on présente souvent l'urbanisme comme une chaîne d'acteurs et comme s'il y avait une hiérarchie entre eux. Est-ce que vous pouvez revenir là-dessus pour les auditeurs et expliquer comment cette hiérarchie existerait?
1: Je vais décrire la manière dont je pense que les gens l'aperçoivent. C'est-à-dire que la fabrique de la ville, elle est le fruit d'une décision politique ou d'une non-décision politique, donc c'est un élu, un maire. Le deuxième groupe d'acteurs les plus importants sont les opérateurs immobiliers, les promoteurs, les bailleurs, mais aussi les acteurs de l'entrepreneuriat, du développement économique et du commerce. Et ensuite, la profession reine, celle qu'on décrit comme les concepteurs de la ville, sont les architectes. Noble profession par ailleurs. En revanche, les autres professions de la ville, que vont être les urbanistes, les paysagistes, tous les bureaux d'études techniques, VRD, réseau, eau, énergie, des sujets qui, au XXIe siècle, deviennent totalement prégnants, sont considérés comme les sous-traitants ou comme les second rôles de la fabrique de la ville. Moi, j'ai ce sentiment-là, en tant que moi qui ai passé par différentes postures, en fonction de la couleur de ma cravate, oserais-je dire, en réunion, j'avais pas la même importance, alors que c'est le même bonhomme derrière la cravate, avec les mêmes compétences et la même perception. Mais suivant l'étiquette de mon employeur, on ne m'accordait pas la même légitimité ou le même crédit, ce qui est paradoxal. Or, la fabrique de la ville, à ce jour, se complexifie de plus en plus, on y reviendra certainement, notamment avec la loi climat et résilience, et je pense qu'on n'a jamais eu autant besoin que de remettre à même niveau tous les concepteurs de la ville, et surtout, refaire venir dans les fabriques de la ville les acteurs de la citoyenneté et les collectifs associatifs.
0: Ah oui, parce que dans tous les acteurs que vous avez cités, effectivement, on se représente souvent l'urbanisme sans les citoyens et sans les habitants, les usagers. Or, il y a aujourd'hui, je pense, enfin voilà, depuis quelques années, peut-être depuis le début du XXIe siècle, quand même un courant qui voudrait être un urbanisme moins descendant, qui intégrerait davantage les habitants et les usagers des lieux. Mais on a l'impression quand même que même s'il y a beaucoup de discours là-dessus, c'est aussi inscrit dans la loi donc que tous les projets d'urbanisme et les plans locaux d'urbanisme doivent être concertés et doivent être soumis à des enquêtes publiques, etc. Pourtant, concrètement, on a l'impression que quand on exerce, que ça se passe pas toujours comme ça. Et alors, selon vous, pourquoi est-ce qu'on a tant de mal à faire émerger une réelle participation des habitants? Est-ce que c'est l'hypocrisie de la part des acteurs de l'urbanisme qui ferait finalement de la fausse participation ou de la fausse concertation? Ou est-ce que d'un autre côté, on pourrait se dire que les gens n'ont tout simplement pas envie de participer à ces décisions? Qu'est-ce qui ne va pas là-dedans?
1: Entendons-nous bien, je ne fais le procès d'aucun groupe en particulier, ni des promoteurs, ni des bailleurs, ni même des élus, ni même des habitants. En revanche, je re-questionne le système et les mécanismes de flux, les mécanismes de prise de décision et aussi les mécanismes de flux financiers. En ayant travaillé pour des aménageurs, pour des promoteurs, pour des bailleurs et maintenant avec des acteurs associatifs, ça me permet de comprendre les modèles économiques et donc les intérêts à agir de chacun de ces acteurs et de chacune des parties prenantes. Et décoder ces mécanismes-là, comprendre ces mécanismes-là, ce qui n'a pas grand-chose à voir avec l'urbanisme, c'est plutôt une compréhension de l'âme humaine et de notre système à la fois très français, à la fois très capitaliste, mais aussi très interventionniste, système auquel je suis attaché par ailleurs, bien qu'il soit largement défaillant ou en tout cas largement perfectible. Et donc ce système-là, il est un petit peu fatigué, je pense. Les institutions peinent, du fait de la défiance citoyenne et de la défiance institutionnelle, à bien faire passer leur discours. Et nos amis promoteurs, nos amis bailleurs sociaux ont aussi de plus en plus de mal à exercer leur métier, alors qu'on a besoin d'eux. Et il y a de l'autre côté, effectivement, il y a toutes ces injonctions citoyennes, cette pression citoyenne. Jusqu'à il y a peu, la seule manière qu'avait un citoyen d'intervenir sur la production urbaine, elle s'exerçait que par deux moyens, par le bulletin de vote, donc une fois tous les 6 ans pour un maire.
0: Avec souvent peu de participation d'ailleurs.
1: Et voilà, très peu, donc une espèce de délégation, je vote pour toi, puis après tu gères Jean-Jacques, bon, c'est un peu faible. Ou alors par le mécanisme du recours, donc un mécanisme judiciaire, qui là aussi est une posture qui est constructive, qui est une posture d'opposition, qui est nécessaire aussi, je ne nie pas du tout, et c'est important que les citoyens puissent faire des recours. En revanche, effectivement, on assiste, et ça prend vraiment forme depuis une dizaine d'années, à la montée des acteurs citoyens, plateau urbain dont on peut parler, nombre d'associations, nombre d'habitants de quartiers, nombre d'associations qui veulent faire leur petit tiers-lieu, leur café coworking, leur habitat participatif, leur habitat inclusif, ou simplement organiser un pédibus qui ne nécessite aucun investissement immobilier, ni aucun financier, mais qui est quand même la preuve d'un réinvestissement de l'espace public par un collectif.
0: Qu'est-ce que c'est un pédibus ?
1: C'est quand des parents, par exemple des parents d'élèves, organisent le ramassage à pied des enfants d'un même quartier pour aller à l'école et structurent en groupe. Ça fait que du coup, un petit collectif citoyen, sans déposer de statut ni rien, va pouvoir s'organiser, se fédérer à tour de rôle pour emmener les 10 enfants du lotissement à l'école qui est de l'autre côté du quartier, sans consommer de bagnole, sans consommer d'essence, juste en s'organisant sur une juste répartition du temps. Donc ça, c'est à mon sens, c'est la base d'une innovation sociale. L'innovation sociale, c'est quand le bénéficiaire d'un service public l'organise et en devient acteur.
0: Donc vous voyez les citoyens davantage s'impliquer dans la gestion et la production de la cité depuis quelques années.
1: Je vois surtout qu'ils aimeraient le faire, mais qu'ils ne savent pas le faire, qu'ils ne savent pas comment s'y prendre. Et je vois aussi surtout des discours volontaristes de la part des acteurs institutionnels habituels, la ville et les fameux opérateurs, qui ont entendu ça. Les élus ont bien entendu cette pression citoyenne, mais eux, de leur côté, ont beaucoup de mal à l'accompagner, à la canaliser. Et en fin de compte, on a deux mondes qui, dans les termes, disent la même chose, mais pas avec les mêmes priorités, et ne parviennent pas encore à converger.
0: Et alors, selon vous, vous dites qu'il faudrait des acteurs intermédiaires entre les professionnels classiques de la ville et les citoyens pour les aider à se parler, c'est ça ?
1: Est-ce qu'il en faut ? Je ne sais pas s'il en faut. Ce que je sollicite, c'est qu'il y a quand même effectivement besoin de médiation, disons. Qu'il y ait quand même besoin d'un discours commun et partagé. Parce qu'en fin de compte, moi qui navigue entre deux âges et qui navigue entre deux mondes, tout le monde emploie les mêmes termes de vocabulaire, mais pas dans le même ordre. Et pas avec les mêmes priorités. Tout le monde utilise le tableur Excel, les associations comme les promoteurs immobiliers, mais pas avec les mêmes finalités. Or, l'enjeu, c'est bien de faire converger toutes les parties prenantes de la fabrication de la ville pour parvenir à des modèles plus équilibrés, plus appropriés, plus cohérents, qui ont une efficience économique, et c'est important, mais qui ont surtout et aussi une efficience sociale et une efficience environnementale.
0: En préparant l'émission, vous me parliez de ce que vous appelez les nouveaux urbanistes. Est-ce que ces nouveaux urbanistes, c'est justement ces collectifs citoyens, ces associations qui essayent de se mêler de la fabrique de la ville et qui peuvent plus facilement impliquer les citoyens dans l'implication sur l'urbanisme ?
1: Ce que j'appelle les nouveaux urbanistes, ce sont effectivement soit des citoyens individus isolés, soit c'est des associations existantes ou des collectifs qui par ailleurs, parfois même d'ailleurs la plupart du temps, n'ont aucune conscience du rôle qu'elles peuvent jouer dans la fabrique de la ville. C'est moi qui leur fais prendre conscience ça lors des rendez-vous que j'ai avec eux, lors des réunions, lors des ateliers. Je vais penser par exemple à de nombreux acteurs associatifs, du médico-social ou du service à la personne, par exemple, qui se sont emparés de la loi Elan sur l'habitat inclusif et qui, depuis plusieurs années maintenant, tentent de faire émerger un nombre croissant d'habitats inclusifs et d'habitats partagés d'essence associative. J'insiste sur ce point. Où on voit, en fin de compte, des associations qui agissent au nom et pour le compte de leurs usagers et non pas des opérateurs immobiliers qui agissent en vue d'une commercialisation du programme. Et je pense que nos villes contemporaines, qui devraient laisser une place accrue aux acteurs de l'ESS au sens large, admettons. Et si je peux compléter encore une toute petite chose sur la réponse, ces acteurs associatifs sont incompétents, au sens noble et au sens neutre du terme. Ils n'ont pas les compétences du montage de projets immobiliers, ils n'ont pas les compétences de déchiffrer les jeux d'acteurs, ils n'ont pas les compétences de tenir un budget d'investissement et un budget de gestion immobilière. En revanche, ils sont compétents sur leur expertise d'usage, sur le besoin auquel ils veulent répondre et sur les publics qu'ils veulent accompagner, dont ils sont eux-mêmes issus. Et de l'autre côté, c'est effectivement ce que je disais dans le papier pour Business Immo, Si nos amis promoteurs et opérateurs immobiliers sont parfaitement compétents sur le plan technique, ils sont insachants sur la dimension sociétale, sociale, environnementale. Ils ont la volonté de faire, et ça j'en suis convaincu, et je travaille avec de nombreux opérateurs immobiliers dans le Nord où je suis, avec des bailleurs et des promoteurs qui ont une vraie volonté de faire et de changer leur méthode et qui comprennent l'importance d'avoir un volet ESS ou innovation sociale quasi systématique dans les projets urbains. Ça, maintenant, ça s'installe. Mais on continue de considérer les acteurs de l'ESS comme la cinquième roue du carrosse, en mode, bah là, il y a un rez-de-chaussée qui est un peu faible, il est un peu moins bien éclairé, il est moins visible, il n'y aura qu'à mettre une assos. Ça, c'est le discours que j'entends. Les associations doivent toujours se justifier d'exister, doivent se pardonner d'exister, au prétexte que, mais vous n'avez pas de modèle économique. Ça me fait doucement marrer, parce que la promotion immobilière, que je sache, n'a pas de modèle économique non plus, puisque un quart à un tiers de la production est subventionnée par le mécanisme des niches fiscales. Donc personne n'a de modèle économique, si on va sur ce terrain-là. Donc c'est un faux procès qui est fait systématiquement. Tout cela, au contraire, moi, qu'une collectivité, que ce soit l'État par le mécanisme de la défiscalisation, ou les collectivités par le mécanisme de subvention, qui subventionne toujours le foncier à 100% dorénavant. 100% des projets fonciers ne sont pas vendus au prix réel de ce qu'ils ont coûté, que ce soit pour de l'habitat ou du développement économique. Même l'habitat dorénavant est subventionné. Donc, on ne vient pas me dire qu'il y a des opérateurs qui ont un modèle économique et d'autres qui n'en ont pas, c'est faux. En revanche, bah, certains le vendent mieux que d'autres. Et certains savent mieux l'expliquer que d'autres parce qu'ils ont les bons éléments de langage pour parler à nos décideurs, ils ont les bonnes stratégies de communication, et donc pensent que leurs projets peut-être sont plus vertueux, et là, je pense qu'on peut en débattre.
0: Est-ce que selon vous, les décideurs parviennent aujourd'hui à remettre un peu en cause cette hiérarchie un peu canonique des acteurs et à considérer autrement la légitimité des nouveaux urbanistes ?
1: Les décideurs le font de manière sincère, mais encore infinitésimale. Il n'y a pas encore de changement structurel dans le financement et dans la production de la ville et des projets immobiliers.
0: Vous travaillez dans beaucoup de territoires différents, des territoires ruraux, des territoires périurbains ou métropolitains.
1: Oui.
0: Est-ce que vous avez l'impression que la sensibilité à ces questions et à cette légitimité finalement peut-être croissante de ces nouveaux urbanistes dépend d'un type de territoire, ou est-ce que ça dépend vraiment de la personnalité des élus ?
1: Ah non, c'est très intuitu personnel. C'est vraiment le territoire qui va le voir. Mais je ne vais même pas mettre toute la responsabilité sur le dos des élus, parce que leur métier, leur fonction ces derniers temps, à eux aussi, s'est tendu. Et c'est ça que je dénonce. C'est la tension. Le système est en train d'être mis sous tension du fait des différentes crises qui ont été longuement évoquées ici. Et les élus, comme l'ensemble des acteurs de la ville, sont dans une situation de tension exacerbée. Ils doivent jongler entre des modèles économiques et des systèmes de subvention qui se régressent et qui se complexifient, une pression sociétale et des pressions politiques très fortes. Et paradoxalement, il n'y a jamais eu autant d'injonctions à la démocratie participative, ou en tout cas vers une volonté de mieux faire participer, mais une très forte abstention, ou alors des votes pour des partis extrémistes qu'il faut entendre et qu'il faut comprendre, parce que ces votes-là sont précieux pour comprendre, parce que les partis politiques posent les bonnes questions.
0: On va revenir sur ces blocages dans la fabrique de la ville dans la deuxième partie de
1: D'accord.
0: l'émission. Mais en attendant, on va faire une première pause musicale en écoutant Nina Simone, Sinnerman.

0: De retour sur Cause Commune, sur le plateau de Ainsi va la ville, nous sommes avec l'urbaniste Thibaut Vulin. Pourquoi est-ce que vous avez choisi cette chanson de Nina Simone, Sinnerman, Thibaut?
1: Pour Nina Simone en fait surtout, parce que c'est une artiste qui me plaît beaucoup et qui me touche, et notamment dans cette chanson, parce que Nina Simone était toujours très en colère, pour ceux qui connaissent un petit peu, c'est quelqu'un qui était très... très rebelle, faut connaître un peu son parcours, voir la vie qu'elle a eue. Et cette colère, on la ressent beaucoup, nous, dans le métier, sur le terrain, quand on est auprès des élus, auprès des associations. Et c'est la tension que je voyais tout à l'heure. Et une partie de notre boulot à expliciter, c'est de canaliser cette colère, de remettre un petit peu de pédagogie, de reprendre un peu de distance, et d'essayer de refaire corps et de refaire un peu citoyenneté. Voilà. Ça peut sembler un peu tarte à la crème, mais c'est une partie essentielle du boulot.
0: Alors, je voudrais qu'on observe un peu ensemble et avoir votre point de vue sur ce qui se passe actuellement dans la production de la ville. Premièrement, une question qu'on aborde très souvent dans Ainsi va la ville, le ZAN, le zéro artificialisation net. Est-ce que donc vous, en tant qu'urbaniste qui conseillez voilà, les collectivités dans tous les types de territoires, vous le voyez arriver, qu'est-ce que ça change selon vous?
1: Ça change tout et moi je bois du petit lait avec le ZAN. Le ZAN est absolument fantastique, il pose les bonnes questions, il met les doigts sur toutes les failles de notre société, de notre organisation spatiale, de nos processus de décision, il met le doigt sur toute la vanité, oserais-je dire, de notre société et de notre manière de considérer le territoire, les terres agricoles et la nature. L'humain a considéré que tout cela était entièrement à sa disposition, on consomme, on bouffe, on boit, on baise, et le ZAN vient dire stop à tout ça. Il vient de nous questionner sur... vous êtes sûr les gars là, de continuer vos trucs? En revanche, le ZAN pose les bonnes questions, mais les réponses, elles vont pas être faciles encore à trouver et elles sont difficiles à mettre en œuvre.
0: Bah oui, parce que théoriquement, donc ça paraît effectivement très bien d'arrêter d'artificialiser des terres naturelles ou agricoles, mais dans les faits, comment est-ce qu'on continue à produire la ville? Comment est-ce que notamment dans les franges des métropoles, dans les franges des villes, comment on fait? Ça pose quand même énormément de problèmes techniques.
1: Bah, le ZAN, il vient heurter un truc de manière complètement frontale, c'est la croissance avec un grand C, notamment la croissance de la population à tout craint. L'humain considère que cette planète lui appartient et qu'il est là pour la coloniser. Par pur atavisme, tout le monde ne le fait pas de manière consciente, mais en fait, je pense qu'on a tout compris, on est tous dans cet esprit-là. Et le ZAN, quelque part, vient nous dire, ben non, tout ça, c'est pas possible. On va, je crois, être à la fin de ce siècle, 9 milliards d'habitants. On était 1 milliard en 1800. Donc, on a fait x9, on est une espèce totalement colonisatrice. Or, le ZAN vient limiter notre capacité d'étalement urbain, tout en nous disant qu'on doit le faire dans une enveloppe fermée et dans les murailles de nos villes. Et donc, dans une enveloppe fermée, ça suppose donc que le ZAN nous oblige à revivre en densité et donc à être plus proche de nos voisins. Et notre modèle d'étalement urbain, c'était justement et précisément nous éloigner de notre voisin. Depuis le XXe siècle, on ne faisait que ça. Et le ZAN nous dit non, vous devez vivre ensemble.
0: Oui, parce que c'est pas seulement une histoire de limiter la croissance de la population, qui en plus, on peut imaginer qu'avec le réchauffement climatique, les mouvements de migration colossaux que ça va générer, de toute façon, on va devoir vivre de manière mm-hmm. plus dense. Mais alors comment on fait concrètement dans des territoires très peu denses, mais qui avaient l'habitude de fonctionner comme ça? Est-ce qu'on doit se ressaisir, vous qui travaillez beaucoup dans le Nord, est-ce qu'on doit se ressaisir des friches industrielles? Est-ce qu'au contraire, on doit conserver ces friches industrielles pour refaire de l'industrie qu'on a délocalisée si loin et où ce sera sans doute, enfin, peut-être plus possible de produire autant de choses aussi loin le futur?
1: Tu vas me mettre en difficulté, là, la plupart de mes clients sont des collectivités périurbaines et rurales, merde là.
0: Non mais
1: ça pose la question.
0: Parce qu'eux, ils se posent forcément la question, alors
1: oui,
0: qu'est-ce que vous leur dites?
1: Ils se posent la question, parce qu'en fait, le ZAN, certains élus comprennent que, grâce au ZAN, mais est-ce que mon village, il a une utilité? Enfin, c'est quoi en fait mon village? À quoi il sert? C'est quoi mon projet de territoire? Et un truc dont les élus ruraux, et je fais... les deux tiers de mes projets sont des projets ruraux. J'aime la ruralité, je travaille beaucoup moins en métropolitaine. Le ZAN, il est l'occasion pour les élus ruraux et périurbains de re-questionner la plus-value de la ruralité dans le projet citoyen et dans le projet républicain. On a tout un discours en France sur la France agricole, auquel je suis personnellement très, très attaché, mais c'est quoi en vérité la plus-value de la ruralité et des territoires dans le contrat social français? Et le ZAN dit ça. Et ça, c'est fantastique, en fait, parce qu'il va nous permettre enfin de mettre des termes et de rendre... on va voir si on est vraiment capable de mettre en place un modèle de développement périurbain et rural tel que la République le promet. Parce qu'en vérité, depuis 40 ans, on se prétend un territoire rural, mais c'est statistiquement, sociologiquement, économiquement, politiquement faux. Puisque la plupart des gens habitent en ville dorénavant.
0: Et alors, au niveau de la fabrique urbaine, justement, ces territoires périurbains, c'était un peu historiquement le terrain de jeu des aménageurs.
1: Des lotisseurs, mais j'appelle même pas ça des aménageurs, oui, des lotisseurs.
0: Des lotisseurs. Ouais. Et donc, comment ils vont faire désormais? Est-ce que selon vous, d'un autre côté, on entend qu'il y aurait de plus en plus, étant donné les nouveaux modes de travail, etc., de plus en plus de gens qui seraient tentés d'habiter à la campagne, de travailler via Internet. Est-ce que vous y croyez, vous, à ça?
1: Ah oui, moi je crois fermement au retour du circuit court. Enfin, ça a été largement évoqué. En revanche, si on croit fermement au circuit court, il va falloir apprendre à renoncer à ce qu'on appelle aux aménités, en tout cas aux services et au confort que nous offraient les centres-villes. Et effectivement, les habitants qui veulent vivre en campagne vont devoir choisir. Et ils ne pourront plus vouloir vivre en centre-ville tout en voulant les services qu'ils auraient en milieu rural, tout en souhaitant les services qu'ils auraient eu en centre-ville. Le supermarché, le médecin, la crèche et tout-team à moins de 10 minutes en voiture. Ce n'est pas possible. Ou alors il faut payer très cher. Mais comme de l'autre côté, les coûts de l'énergie sont en train d'exploser et que la fourniture des matières premières explose aussi de l'autre côté, en fait, le ZAN conjugué à la crise énergétique et à la crise des matériaux nous rappelle à quel point nous étions dépendants d'une énergie peu chère. Donc en fait, on a cramé tout notre pétrole et tout notre bois au cours du dernier siècle. On a bouffé toute la planète et toute sa capacité énergétique. Et le ZAN, en fin de compte, vient sanctionner cette situation-là. Donc il est l'opportunité de repenser effectivement des territoires qui refonctionnent en circuit court, avec beaucoup moins de grands déplacements quotidiens, des plus petits déplacements du quotidien, et revenir vers une densité raisonnable et raisonnée qu'on avait autrefois. Le ZAN, et puis j'en terminerai, je suis peut-être un petit peu trop conceptuel, quand j'entends des discours de certains maîtres à penser ou certains qui s'insurgent contre les stratégies de décroissance, moi c'est un truc qui m'a longtemps obsédé, les sortes de décroissance. J'étais en tant qu'opérateur immobilier, j'arrivais pas à appréhender ce dossier. Mais le ZAN, en fin de compte, nous dit la décroissance, elle est là, soit on la canalise, on l'accompagne, on la gère, soit elle nous bouffe. Donc de toute façon, la décroissance, notamment énergétique, est ici, et le ZAN vient aussi sanctionner cette histoire sur les territoires ruraux. Et donc, nous obligeant à la redensité, il devient par contre une excellente opportunité pour redonner une valeur sociale et une valeur économique aux espaces vacants, à toutes les friches. Ça a été longuement dit dans cette émission par des experts autrement plus pointus que moi, donc je ne vais pas trop développer ce point-là. Mais surtout, le ZAN va pouvoir redonner une valeur économique à des biens qui n'avaient qu'une valeur sociale et patrimoniale. Et enfin, peut-être, certaines pépites vont retrouver du sens. En revanche, ça suppose donc un changement de modèle économique, un bouleversement même, de changement des modèles économiques des acteurs économiques habituels de la production de la ville. Je reviens à mes amis opérateurs et bailleurs, qui avaient un modèle plutôt sériel, un modèle quasi-industriel du logement. On coule le béton, en plus la France, pays des grands bétonneux, on coule le béton, on met les fenêtres, on met les toilettes, les carrelages, on roule ma poule, c'est livré 18 mois de chantier avec tous les problèmes et levées de réserve qu'on a. Et ben, en tout cas en milieu rural, on va revenir à une production de la ville de l'artisanat, avec des opérations 4, 5 logements grand max, faites par des artisans de la filière locale. Et ça, c'est une opportunité.
0: Ça, c'est une opportunité si on arrive justement avec ces enjeux écologiques à produire une ville plus sobre quelque part. Et d'un autre côté, aujourd'hui, on voit tous les acteurs on connaît aujourd'hui une crise du logement très importante en France. On voit tous les acteurs, que ce soit les promoteurs privés ou les bailleurs sociaux, qui tirent la sonnette d'alarme en disant, la machine est cassée, on n'arrive plus à trouver à produire de logement. Alors, comment on se sort de ça?
1: Je ne suis pas Premier ministre. Hein.
0: Non, mais est-ce que vous constatez que aussi dans les territoires ruraux, est-ce que vous constatez que la machine à produire du logement est un peu à l'arrêt? Est-ce qu'on a raté une étape? Est-ce que justement, avec des citoyens qui sont éventuellement vent debout contre tout projet de développement urbain, alors que on a besoin de logements pour loger les gens dans ce pays,
1: Mais je pense que les questions sont mal posées. Bon, déjà, premier élément de contexte, moi je travaille dans la région des Hauts-de-France essentiellement, qui sont des territoires où les campagnes étaient très peuplées, très denses. Donc, je peux même pas comparer la région des Hauts-de-France au plateau du Larzac ou au centre de la France. Les questions de densité ne sont pas du tout les mêmes. On a la chance quand même, pour ce qui concerne les Hauts-de-France, et moi je considère que c'est une chance, en fait, en vérité, on n'a pas de problème de construction de logements, parce que des logements, on en a trop. la plupart sont vacants. L'INSEE indique des courbes décroissantes en termes de démographie sur l'Hauts-de-France. En vérité, on n'a pas de problème de production de logements. On a un enjeu de mobilisation du logement et de rénovation de ces logements. Le travail est là. La construction de logements neufs, elle accompagne une croissance de population que je qualifierais de trompe-l'œil. Mais là aussi, je sais que là, pour mes élus, la semaine prochaine, je vais sans doute me prendre des SMS ou des SCUD lors des prochains comités de pilotage. L'enjeu porte sur la mobilisation de ces logements vacants et sur la condition, les manières dont on veut rendre ces logements attractifs et intéressants. On va me dire que je suis totalement idéaliste. Oui, mais l'urbanisme, c'est d'abord un métier d'engagement, de toute façon, aussi. On pourra en reparler plus tard. Les citoyens et les riverains sont effectivement en tension et en inquiétude, mais notamment parce qu'en fin de compte, le projet politique de la ville et le projet citoyen de la ville, il n'est pas partagé, il est très mal expliqué, il y a très peu de pédagogie. Mes amis élus sont seuls face à l'ampleur de la tâche, face à un niveau de tension, j'évoquais tout à l'heure, qui est très difficile. Et le ZAN vient aussi bousculer ça et vient aussi heurter ce niveau de tension et cette défiance citoyenne.
0: Est-ce que face à ça, donc vous accompagnez des élus, des collectivités sur leur projet de territoire, mais vous n'êtes pas arrêté là, parce que vous avez également créé une foncière solidaire qui s'appelle Novo Loco. Est-ce que cette foncière, elle a pour but de venir un peu apporter des solutions à ces problèmes?
1: Il y a un peu de ça, effectivement. Novo Loco, c'est un prototype qui se nourrit des exemples des foncières associatives qui se montent depuis 4-5 ans. La nôtre est un petit peu différente, elle aussi, pour jouer le jeu de la complémentarité et pas de la concurrence, parce qu'il y a des super projets d'innovation que je trouve très nourrissants. Novo Loco, effectivement, c'est la convergence entre des acteurs associatifs. Novo Loco est une association de 1901, ça n'appartient à personne. Les deux tiers des membres du conseil d'administration, du conseil d'administration sont des acteurs associatifs eux-mêmes pour éviter un hold-up immobilier. Et ensuite, effectivement, étant sur un opérateur économique immobilier dont les attentes économiques sont pondérées par des attentes sociétales et environnementales, on espère, parce que c'est en cours de montage, Novo Loco est un projet, j'espère qu'il va exister à partir de cette année. Enfin, la foncière doit être, Novo Loco existe depuis 3 ans, mais la foncière, on la met en œuvre en 2023. On va pouvoir se saisir effectivement des énormes opportunités, des espaces vacants qu'on a dans les centres-villes, pour pouvoir apporter une réponse aux acteurs associatifs de l'inclusion, de l'innovation sociale, de l'habitat inclusif, de l'habitat participatif, des tiers-lieux, des espaces de production, des ateliers et de reproduction urbaine.
0: Donc le but, c'est d'acheter des lieux vacants en centre-ville pour y accueillir les acteurs de la société civile, c'est ça?
1: De mobiliser. Je ne dis pas acheter. De mobiliser des fonciers. Il y a plein de moyens d'exploiter un ensemble foncier et immobilier. Et justement, il faut sortir de cette logique de l'achat-vente. C'est cette logique héritée de la Révolution depuis le début du 19e. Elle tue la manière de produire et de financer la ville. Donc on parle de mobilisation foncière. Parfois, ça va être un achat pur et simple, mais entre l'achat et la location, il y a plein de montages intermédiaires. La création de foncières, de SCIC, de SCIC, par lesquels une collectivité peut mettre à disposition un bien qu'elle a acquis, les mécanismes de bons emphytéotiques, de bois réhabilité, qui permettent à une collectivité de garantir que le projet, même s'il est monté avec des fonds privés, serve l'intérêt général, et le foncier qui a été acheté bien souvent avec des fonds publics. Et ça, moi, ça me crispe toujours un petit peu quand je vois des collectivités mettre beaucoup d'argent dans le foncier pour le revendre ensuite. Il existe plein de solutions qui permettent à faire converger, oserais-je dire, les fonds privés et les fonds publics. Et ça, je travaille beaucoup là-dessus. Et j'ai aussi créé Novo Loco parce que, en tant qu'urbaniste, en tant que consultant urbaniste, on passe notre temps à être des diseux, comme on dit dans le Nord, on n'est pas des faiseux. Et les opérateurs me reprochaient, à juste titre, de ne pas être un faiseux, ce que j'étais autrefois dans ma première partie de ma carrière. Or, en devenant consultant, on passe notre temps à dire comment qu'il faut faire. Et monsieur le maire, vous avez qu'à faire comme ça. Madame le maire, il faut faire ça. Et dans le Nord, cette dichotomie diseux-faiseux, j'ai voulu la dépasser en étant un urbaniste qui prend ses responsabilités et qui dit « Ok, je sais que c'est difficile, je sais que c'est dur, et moi aussi, on va y participer et on va aussi être défaiseux. » En revanche, on essaie d'être défaiseux un petit peu différent. Et le but de Novo Loco, et j'en terminerai là, c'est pas d'être un... Moi, je suis cofondateur, mais maintenant, j'ai pris un peu de recul dans la gouvernance de l'association. L'association est en train d'être... D'autres acteurs associatifs s'en emparent. Novo Loco ne travaille pas pour un porteur de projet ou pour une association. Novo Loco apporte des solutions de mutualisation et de partage entre plusieurs associations. Et alors ça, parvenir à mettre autour de la table des associations dont les niveaux de compétences et dont les tailles sont extrêmement hétérogènes, en leur disant qu'elles doivent jouer de la solidarité, que les plus grosses doivent mettre plus d'argent que les plus petites, mais que les plus petites doivent apporter plus de temps et plus d'innovation, plus d'idées, c'était déjà une gageure. Et on y est en train d'y parvenir, et je suis très, très impressionné Moi, quand je vois des petites structures, il y a une vingtaine d'associations, donc je vais en citer aucune pour éviter de fâcher tout le monde. Quand je vois des petites structures portées par des bénévoles ou le grand DG d'une grande structure d'une association nationale qui viennent à nos ateliers ou à nos conseils d'administration et où tout le monde s'entend sur ses valeurs et où tout le monde a bien compris qu'ils ne s'en sortiraient que s'ils alliaient leurs forces.
0: Est-ce que c'est aussi une thématique récurrente dans Ainsi va la ville ? À vous entendre, on a l'impression que le futur de la ville passe par une remise en cause de la manière d'appréhender la propriété d'une manière générale. Est-ce que vous partagez ce point de vue ?
1: Travail communiste ici.
0: Bah justement, c'est pas uniquement une histoire de...
1: Et non, et c'est beaucoup plus complexe.
0: Mais justement, aujourd'hui, on entend même dans le milieu de l'immobilier des gens qu'on pourrait absolument pas taxer de gauchisme venir questionner ce rapport au foncier, à la propriété foncière. Et on a l'impression que ça devient quasiment une évidence.
1: Exactement, alors que non, ça n'est pas du
0: étonnant.
1: Tout. Ça n'est pas du tout. Mais moi, ça aussi, c'est hérité de notre culture de la propriété privée. Qu'on retrouve dès notre article 17 de la Constitution. La propriété privée est un droit sacré et inviolable, virgule. Et puis après, il y a toute une partie sur justement la définition de l'intérêt général qui vient limiter la question de la propriété sacrée et inviolable. Donc notre Constitution, elle contenait déjà toutes les injonctions paradoxales qui nous animent encore. Et effectivement, nos amis promoteurs nous disent qu'ils vendent du logement, qu'ils vendent des espaces de vie. Non. Ils nous revendent de la spéculation foncière qu'ils ont eux-mêmes acheté beaucoup trop cher. Le foncier représente dans les programmes d'opération entre 20 et 40% du bilan d'investissement. Et tant qu'on met tout le pognon dans la terre, on ne la met pas ni dans les espaces de vie, ni dans la qualité architecturale, ni dans la qualité environnementale, ni dans la qualité énergétique. Je fais un petit parallèle rapidement avec l'industrie automobile sur laquelle je me suis un petit peu documenté. Qu'on soit un constructeur premium allemand ou un constructeur plus bas de gamme français ou d'Europe centrale, on ne possède pas la route sur laquelle on fait rouler nos voitures. Le constructeur vend plus cher un produit de meilleure qualité, plus puissant, plus performant, plus économe, plus silencieux, avec plus de gadgets électroniques, mais qu'on roule en Dacia ou en BMW, la route est la même. Elle passera peut-être un peu plus vite ou elle sera peut-être un peu moins douloureuse de l'autre côté, mais la route est la même. Or, moi, je rêverais d'un monde où nous, clients, on choisirait nos logements et nos programmes en fonction de l'identité et de la couleur de tel ou tel promoteur. Quel promoteur proposerait étant le spécialiste des économies d'énergie ? Tel autre spécialiste des logements en architecture contemporaine ? Tel autre, enfin, spécialiste de l'habitat participatif et spécialiste des espaces partagés, nous expliquant que lui, son produit, c'est de faire des logements à minima une chambre, une salle de bain, et que le reste, par exemple, sont des espaces partagés. Or, tous nos amis promoteurs, en vérité, vendent la même chose, et ils vendent la même chose à des gens qui n'habiteront pas ou peu les logements, parce que le gros de la vente se fait à des investisseurs dont certains ne verront même jamais le programme. Or, si la collectivité devait enfin intervenir sur le foncier, plutôt que de subventionner la promotion immobilière en bout de chaîne, si on subventionnait le foncier en renationalisant, et on pourra reparler, les espaces vacants, les friches, à budget constant, hein, je ne suis même pas en train de dire qu'il faut augmenter les budgets loués au logement. Il y a des dizaines de milliards qui sont investis dans le logement par les mécanismes de défiscalisation, ça a été très bien dit par d'autres interlocuteurs. Si on intervenait beaucoup plus en amont, les promoteurs pourraient faire ce qu'ils aiment faire, et moi, pour en avoir rencontré, il y en a énormément qui sont passionnés par leur métier, qui sont passionnés de technique, passionnés d'économie d'énergie, qui aiment travailler avec les architectes pour faire des beaux programmes dont ils sont fiers. La plupart des opérateurs immobiliers ont envie d'être fiers de leur programme, et ça, c'est très respectable. Or, tant que la collectivité, et là c'est à la collectivité de prendre ses responsabilités, laisse faire le jeu de la spéculation, elle empêche ces gens-là de travailler, quoi qu'on en pense.
0: Merci pour ces explications. On va marquer une deuxième pause musicale en écoutant Côté Concorde de Feu Chatterton, et on se retrouve ensuite pour la dernière partie de Ainsi va la ville.

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0: De retour sur le plateau de Ainsi va la ville avec Thibaut Vulin. Donc c'était Côte Concorde de Feu Chatterton. Alors pour voilà, pour terminer l'émission, j'aimerais bien qu'on, enfin voilà, on a parlé de votre pratique d'urbaniste et vous me disiez que finalement la pratique d'un urbaniste, ça passe beaucoup par la parole, par de l'animation de réunion, par la manière de faire en sorte que les gens se parlent. Finalement, quand on vous entend, on a l'impression que c'est pas si technique que ça et que c'est beaucoup, beaucoup d'humains derrière ça.
1: Oh, c'est du bon sens. La plupart des individus, des élus, des citoyens, des opérateurs, c'est des choses assez simples. Quand elles sont bien expliquées et bien partagées, c'est quand même que du bon sens, l'urbanisme. L'urbanisme, c'est juste la transcription de notre lien social. Si la ville est belle autour, si le quartier est même pas propre, parce que la notion de la propreté de la ville, ça me fait toujours marrer, c'est des débats d'opposition stérile. Non, un quartier qui vit, c'est un quartier où les gens passent pas leur temps à s'engueuler, c'est un quartier où il peut y avoir des gosses qui jouent au ballon, il n'y a pas de problème, c'est que ça fonctionne, c'est que c'est sécure.
0: Mais alors, dans l'urbanisme, on peut le voir comme une histoire de pouvoir, une histoire de très financière, où finalement, avec des productions comme ça très, très standardisées, très marchandes, mais il y a aussi une autre manière de le voir, où c'est finalement uniquement des rapports humains, des histoires de famille, des histoires de point de vue, de comment...
1: De cul aussi, un petit peu.
0: Des histoires de cul, éventuellement.
1: De temps en temps, j'ai eu quelques dossiers comme ça, effectivement, où c'est ce que moi j'appelle l'urbanisme non écrit.
0: Alors, qu'est-ce que ça veut dire, ça, l'urbanisme non écrit?
1: C'est tout ce qu'en tant que consultant, j'ai pas le droit d'écrire dans le rapport, et qui n'est pas écrit dans le CCTP. Et c'est tous les décryptages de toutes les dynamiques d'un territoire qu'il faut comprendre pour analyser le processus de décision. C'est toutes les contraintes ou les opportunités qui vont amener un élu notamment à pouvoir prendre une décision en faveur ou contre un projet. C'est ce qui fait que certains élus vont être contraints de démolir ou de retarder un excellent projet, ou par des questions d'opportunités et d'enjeux qui parfois dépassent leur propre pouvoir, favoriser un projet qui n'est peut-être pas complètement pertinent.
0: Est-ce que vous pourriez donner des exemples?
1: Typiquement, le calendrier électoral influence énormément sur la production de la ville et les conditions dans lesquelles les projets se déroulent. Les pressions ou les jeux... Ou les jeux de pouvoir en élus, et typiquement le ZAN questionne ça énormément, parce que dans les territoires ruraux, nombre d'élus sont partie prenante des stratégies de maîtrise foncière. Ils peuvent être agriculteurs ou mariés à une famille d'agriculteurs, ou alors c'est la secrétaire de mairie qui est, là j'ai vu moi beaucoup de projets, où la secrétaire de mairie c'est la fille du village, en fait c'est la plus grosse propriétaire du village. Et quand le maire lui dit, bah non, ce terrain-là de 1 hectare il est plus urbanisable, maintenant c'est du N ou du A, elle peut voir s'échapper près d'un demi-million d'euros de son patrimoine et d'héritage. Et ça, c'est le ZAN, c'est pas monsieur le maire. Pourtant, lui, il est bien embêté, parce que s'il se met à maille à partir avec la cheville ouvrière de la mairie, tous les projets sont bloqués. Et donc, c'est bien embêtant. Ou alors, ce sont même au sein de son conseil municipal ou des histoires personnelles qui vont faire que les projets, le non-écrit, s'explique pour beaucoup, jusqu'à effectivement, de manière anecdotique, c'est des petits fun facts, quand on a ouï dire et quand on a connaissance en off de quelques relations... coquine entre certaines parties prenantes du projet, ou alors des séparations. Là, j'ai un projet où un gros propriétaire foncier a donné une partie de son patrimoine immobilier à une ancienne de ses maîtresses qui dorénavant refuse de vendre, et donc la collectivité doit partir en expropriation. En attendant, c'est des immeubles insalubres qui menacent ruine. On comprend mieux pourquoi est-ce que cette personne ne joue pas le jeu du projet, parce qu'en fin de compte, il y a une dimension très affecte, pleine d'affect au projet urbain. Et ça, effectivement, c'est de la pure science humaine, c'est de la psychologie de comptoir, on appelle ça comme on veut, mais c'est aussi des petites choses un peu savoureuses du métier.
0: Et alors, quel conseil vous donneriez il y a beaucoup d'étudiants en urbanisme qui écoutent Ainsi va la ville, quel conseil vous leur donneriez pour justement arriver à s'approprier et à rentrer aussi dans ces dessous de la manière de faire la ville, sans mauvais jeu de mots?
1: L'urbain, c'est un truc, comme je le disais, pour moi, au début, très généraliste. Et en fin de compte, ce sont des études et des métiers qu'on peut largement se réapproprier et dans lesquels on peut remettre à peu près ce qu'on veut ou qui on est. Et ça, du coup, c'est très chouette. On va avoir beaucoup d'urbains sociologues, artistes, concertants, designers, architectes, BET. La culture
0: BET,
1: de la...
0: donc les bureaux d'études techniques.
1: Pardon, je suis un petit peu jargonneux, exactement comme tous ces urbanistes que j'abjecte. C'est une pratique professionnelle qu'on peut se réécrire. Et du reste, moi j'estime ne pas avoir de concurrence véritablement. Puisque entre bureau d'études, entre consultants, on commence un petit peu à connaître un peu les compétences et les affinités de chacun. Et on sait qu'on n'aurait pas mené les projets de la même manière et que, en fin de compte, on réinvente beaucoup nos propres méthodologies en fonction de nos affinités, du territoire, des équipes qu'on compose. Et pour le coup, c'est très plaisant en fin de compte parce que la plupart des projets que j'ai l'occasion de porter ou auxquels on m'associe, je le fais avec des gens que j'apprécie et que je respecte. C'est pas l'amour fou, mais c'est toujours beaucoup de respect, beaucoup de curiosité personnelle et humaine. Et ça, du coup, c'est très enrichissant et ça permet à chacun de s'épanouir. Qui veut être expert habitat sera expert habitat. Qui veut faire de la mobilité 100% fera de la mobilité. Qui veut ne faire que des réunions post-it et des cocottes en papier pour faire partager le projet urbain au public scolaire et aux collégiens, et c'est essentiel, eh ben, le fera aussi. Tout en ayant le même master d'urbain que moi, mais le fera différemment. Et donc ça, c'est un métier, voilà, si le conseil que je peux donner à aux juniors qui me sollicitent beaucoup et que je croise de temps en temps et qui m'aident moi-même à pas trop vieillir d'ailleurs, donc je les remercie beaucoup, c'est de vous réapproprier tout le contenu qu'on vous enseigne et de faire à votre sauce très vite.
0: Et alors, comme c'est votre sauce finalement, c'est quoi pour conclure l'émission? Votre sauce à vous,
1: Ma sauce à, non,
0: si.
1: mais ma sauce à moi, c'est de créer les conditions du débat. Que toutes les parties prenantes s'approprient bien le projet, comprennent les jeux d'acteurs et que chacun comprenne bien ses intérêts. Et donc moi, en fin de compte, même si j'aime, j'en parlais ce midi d'ailleurs avec des confrères, même si j'aime beaucoup écrire, en fin de compte, j'écris de moins en moins parce que les notes sont de moins en moins lues, moins en moins de temps. Et donc je prends beaucoup plus de plaisir à mettre en scène la rencontre des parties prenantes en concertation citoyenne, oui, mais aussi surtout lors des ateliers de coproduction avec les services de l'État, le PF, les élus, les promoteurs, les bailleurs. Et moi, ce que j'aime beaucoup, effectivement, c'est de créer ces conditions du débat, quitte à provoquer un petit peu, comme vous l'aurez sans doute entendu au cours de cette émission, en faisant quelques plaisanteries, quelques contrepéteries, en faisant beaucoup d'autodérision et aussi en ayant très souvent recours à la chanson française. Parce que la chanson française, typiquement, c'est un puissant levier d'universalisme et c'est ce qui permet de recréer du lien entre toutes les parties prenantes. Parce qu'il suffit de citer, sans le faire exprès, ou soi-disant sans le faire exprès, une fois Jean-Jacques Goldman, Lara Fabian ou Elton John, tout le monde va comprendre. Et tout le monde dans la salle va comprendre qu'en fait, on est tous quand même de la même race et qu'on a tous envie des mêmes choses, in fine.
0: La chanson française comme outil
1: D'urbanisme.
0: d'urbanisme.
1: Exactement.
0: Très bien. Et ben, on va en rester là et écouter lancer le générique de fin de l'émission qui est également si, issu de la chanson française, puisque c'est le
1: Merci
0: groupe
1: Paul.
0: IAM et Demain c'est loin. Donc, bah merci beaucoup Thibaut Vulin d'être venu dans Ainsi va la ville. Ainsi va la ville, c'est fini pour aujourd'hui. Merci à Plateau Urbain et au moment de mettre à disposition le studio au sein du projet Césure à Paris 5e. Et à bientôt pour un nouvel épisode de l'émission sur Cause Commune 93.1 FM.
1: Et big up à toutes les équipes autour. Merci.
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0: arbitre, entre port de pêcheurs et hôtel à vie de riche. Gaza Soccer Beach, Gaza Soccer Beach, les tirs se poursuivent.
1: Elle dit du Nutel.
0: Gaza Soccer Beach, Gaza Soccer Beach. On joue la coupe du monde, soulève des journalistes. Un premier tir, une cadre, ils font valser la défense. Couplé d'une frappe aérienne qui leur franchira les jambes. C'est la torpeur chez les supporters et chez les joueurs qui prennent en cours un chemin de vestiaire.
2: C'est un son enregistré sur les quais du Roule le 30 août dernier, un peu comme un lancement de la rentrée militante avec un tournoi de foot pour, la Palestine qui est organisé par le collectif La Fosse au Lion, que vous entendrez bien.

0: Parce que ça sature moins.
1: Moi, j'entends pas mon camarade Renard, mais je pense que c'est pas grave.
0: Tant que c'est normal, c'est des bugs techniques. On est à Radio Canu, évidemment, mais les bugs techniques, on en fait quoi? On en fait de la poésie. Et ouais, on est de retour pour une saison entière de Minuit Décousu, vous faire écouter pas mal de choses, des montages, des documentaires, des choses qu'on a écrites, tout ça pour essayer de décrypter des trucs et puis de raconter des belles choses. Voilà.
2: Ce soir, on parle de quoi?
1: Ce soir, on va parler évasion. C'est la plus, j'allais dire la plus belle. Non, ça, c'était le nom de l'émission sur Radio Canu, raté. C'était là, c'est Vive la Belle, une autre belle. La belle qu'on fait quand on s'échappe de prison, quand on s'échappe de plein de choses, d'une cage dans laquelle on est, mais aussi quand on s'échappe pour aller en vacances.
2: Ouais, moi, j'ai préparé quelque chose sur les échappées belles. Je sais pas si vous connaissez cette incroyable émission, non? Et ben voilà, je vous en parler un peu, puis après, je me suis intéressée aux évadés fiscaux, parce que faut toujours rigoler un petit peu.
0: Et puis moi, je me suis intéressé aux nazis, et je m'y suis intéressé de deux manières différentes. Je me suis intéressé aux personnes qui se sont enfuies de camps nazis dans les années 30 et 40, et puis je me suis aussi intéressé, je suis allé enregistrer une camarade qui nous a raconté une évasion de prison dans le Puy-de-Dôme. Et enfin, pas de nazis, mais des animaux. Il y a pas mal d'animaux qui essaient de s'échapper des abattoirs, et il y en a qui réussissent.
1: Et moi, j'ai écrit un tout petit texte sur l'histoire de l'évasion en France, et puis après, je suis allé récupérer le récit, le témoignage de Éric Jaya, qui s'est évadé de prison par deux fois dans sa vie. Il a passé 9 ans à l'isolement. Et il raconte, c'était un plateau qui était enregistré par la radio des rencontres contre l'enfermement Concertina dans la Drôme l'année dernière, ou cette année, je sais plus. Ou en tout cas, il raconte une de ses deux évasions.
2: Allez, vive la belle, Minuit Décousu, Radio Canu.
3: Regardez bien sur cette photo. Se trouve un homme en train de s'évader. Et ça n'est pas celui qui pousse le chariot. C'était il y a 3 jours, au petit matin, dans le département du Rhône.
4: Je suis un évadé, et je sais qu'ils sont derrière.
5: André Rousseau, délégué force ouvrière des gardiens, est en colère. Hier, 4 de ses collègues ont été neutralisés par les complices d'un détenu dont ils avaient la garde.
6: Ce détenu s'apprête à quitter la prison. Il a purgé sa peine. À sa gauche, une surveillante l'accompagne. L'homme est chargé de plusieurs sacs qu'il pousse jusqu'à la sortie sans jamais être fouillé. Quelques minutes plus tard, à 100 mètres à peine de la prison, le détenu est filmé par un automobiliste.
7: Là, il est sorti de la rade, avec bordel de sac, il y en a un, il est sorti du sac là, sur le long.

Également dans l'actualité, cette spectaculaire évasion hier d'un centre de rétention à Nice. 9 personnes, dont une a été aussitôt interpellée, ont utilisé des draps, comme dans un film, pour s'enfuir de ce centre. Ouais.

0: L'opération avait été impeccablement préparée. Ce matin, une pilote confirmée, qui prétend s'appeler Léna Rigon, se présente à l'aérodrome de Saint-Cyr-l'École, un terrain où elle est considérée comme une habituée.
1: Monsieur, bonsoir. Du cinéma à la santé, avec l'évasion spectaculaire d'un détenu qui purgeait une peine de 18 ans de réclusion criminelle. Du cinéma parce que tout y était, l'hélicoptère, le toit de la prison et même une femme qui semble être au cœur de l'opération. C'était à 10h45 ce matin, c'était en plein Paris.
2: Elle est venue plusieurs fois louer des hélicoptères, louer celui-là en particulier. Elle allait faire des balades, elle est venue quelques fois seule, elle est venue quelques fois avec des amis. Disons qu'elle avait une cadence d'environ 2 fois par mois.
3: Votre évasion fascine absolument le monde entier. Pour beaucoup d'enfants, vous êtes l'homme qui a voyagé dans la malle.
4: Oui.
3: Vous avez vraiment voyagé dans la malle.
4: Vous savez, je ne suis pas un homme lent. En général, quand j'agis, j'agis vite. Et ça a marché.

0: juillet dernier à Corba où un jeune homme a profité de la libération de son codétenu pour se dissimuler dans son paquetage et se faire la malle. Une opportunité, un gros sac large en toile, les sacs parloirs qu'on croise à la maison des familles au milieu du parking de la tôle, un chariot à bagages et le tour est joué. Il suffit parfois d'un moment, comme ce gars qui s'est tiré en profitant d'une sortie au musée de l'homme à Paris au tout début de l'année. D'autres fois, les plans sont plus méticuleux. Fabrication de cordes, explosifs, un parloir un peu gratiné, une équipe à l'extérieur, et comme dans les grandes histoires, parfois des hélicoptères.
1: L'évasion, c'est la plus grande peur de toutes les mains qui maintiennent les plus de 80 000 prisonniers et prisonnières entre quatre murs. Yo, du ministère des porte-clés jusqu'au directeur de tôle, en passant par les syndicats de matons et les juges. L'organisation et la contestation des prisonniers et prisonnières agitent les couloirs et la perspective d'échapper à la surveillance réveille la nuit tous ces horribles personnages.
2: De la création des prisons pendant la Révolution à l'élargissement du système carcéral tout au long de la Révolution industrielle et de l'extension du capitalisme, la justice ne courait pas après celles et ceux qui tentaient de s'évader. La liberté, dans le siècle du libéralisme, restait encore assez sacrée, même pour les classes bourgeoises qui tenaient les clés du système pénal. En fait, jusqu'aux années 2000, l'évasion n'était pas une infraction dans le code pénal. Seuls l'étaient les moyens pour y parvenir, parmi lesquels la violence, le vol, la corruption des agents de la pénitentiaire et les dégradations. Il a suffi d'un article de loi, le 194 du texte du 9 mars 2004, pour mettre un terme à cette relative tolérance. Selon la nouvelle législation, toujours en cours 20 ans plus tard, constitue une évasion punissable le fait par un détenu de se soustraire à la garde à laquelle il a été soumis.

0: À ce titre, toute évasion ou tentative d'évasion est punie par 3 ans d'emprisonnement et 45 000 euros d'amende. Quand l'évasion est réalisée avec violence, effraction, corruption, la peine est alors portée à 5 ans et l'amende à 75 000 euros. Si une arme entre en ligne de compte, la peine est automatiquement augmentée à 10 ans. Pour autant, quand on met le nez dans les comptes rendus des audiences très médiatiques des évasions, on se rend vite compte que les peines distribuées vont bien au-delà des préconisations. L'évasion, c'est une question personnelle pour l'administration pénitentiaire. Il faut laver l'honneur des matons bafoués. Et tout aussi bêtement, il s'agit de faire peur aux prochains.
1: Le ministère de la Justice, de l'Intérieur et l'administration pénitentiaire mettent pourtant des moyens beaucoup plus triviaux que des spectacles judiciaires aux sentences à vie. Les surveillants et surveillantes ont le droit et le devoir de tirer sur celui ou celle qui cherche à se faire la belle, que ce soit pour l'interrompre, pour se protéger ou autre. Tout ou toute candidate à belle devient du gibier dès que le seuil de la cellule est franchi. L'article D283-6 prévoit qu'il doit être fait usage des armes lorsque les détenus cherchent à échapper à la garde et qu'on leur demande de s'arrêter. Un ancien directeur de l'administration pénitentiaire ne mâchait pas ses mots en audience. La vie d'un otage pèse moins que le risque d'une évasion réussie.
2: Même lorsqu'on ne réintègre pas la prison après une permission et qu'on est loin des lieux, on vit toujours sous la menace d'être abattu pour évasion, comme ce fut le cas d'Angelo Garand, assassiné par le GIGN en 2017, s'insérant dans le récit mensonger de la pénitentiaire du fugitif forcené.
0: L'obsession autour de l'évasion a produit une sursécurisation des prisons ces 50 dernières années. Les maisons centrales sécuritaires et les quartiers de haute sécurité dans les années 60, puis le changement de nom de ces quartiers en quartiers d'isolement par la gauche en 81, le quartier maison centrale dans les années 2010, les quartiers de prévention de la radicalisation dans la foulée des attentats de 2015, et depuis cet été, les tout nouveaux quartiers de lutte contre la criminalité organisée, ouverts en grande pompe début juillet à Vendin-le-Vieil et Condé-sur-Sarthe, où les détenus sont en ce moment même en lutte.
1: Chaque campagne de construction de prison, les fameux programmes 13 000, 15 000 et consorts, ont renforcé l'isolement des lieux de détention, des centres urbains et le no man's land entourant la détention afin de limiter les évasions. 6,50 m pour le mur d'enceinte en béton armé, 5 m pour la clôture intérieure en grillage, double rouleau de concertina en haut et en bas, glacis externe permettant d'arrêter un véhicule bélier, surveillance continue de l'enceinte par les miradors, filin anti-hélicoptère. 17 évasions par hélicoptère depuis 1981, une spécialité française. Et généralisation de l'utilisation des dernières technologies de surveillance. Tout un ensemble de mesures détaillées dans les commandes de nouvelles tôles ou de modernisation du ministère de la Justice. En outre, renforcer toujours plus l'isolement et anéantir tout rêve de liberté.

0: importe que la peine de mort n'ait jamais été abolie et qu'on envoie toujours plus de gens dans les mouroirs des quartiers d'isolement. L'évasion n'est finalement jamais légitime aux yeux de la paix, comme le disait l'ancien directeur de la prison de Clairvaux, René Danet, en audience dans le texte. Attention, ça pique. Mieux vaut 10 suicides qu'une évasion.
1: Et c'est en ce sens qu'il faut mettre en scène la mise à mort au tribunal de l'évadé. Les peines pour évasion ne se mélangent pas aux autres peines, elles s'ajoutent forcément aux autres condamnations. Pour les évasions les plus spectaculaires, on pense aux Vaujours, aux Lepage, aux Faïd, aux Coutel et aux autres, les années viennent s'ajouter à des peines déjà infinies, jugées infaisables par celles et ceux qui les vivent. Raison précise pour laquelle Yel tente de s'échapper coûte que coûte de ce temps carcéral sans limite.
2: En 2013, ici même à Lyon, l'avocat de Christophe Kieder, évadé de la prison de Moulins, Bernard Ripper, résumait ainsi la logique punitive de l'évasion par la justice de classe. 19 infractions qui se résument en une seule infraction, une évasion. Et c'était une belle évasion, et c'est pour cela que vous faites la tête. Ça, ça vous fait mal. Ils vous font un pied de nez, un bras d'honneur à vous, la justice, la pénitentiaire, la police. Vous qui aimez tant vos prisons, passez ne serait-ce que 24 heures dans son QI et nous reparlerons. Ce qui vous a sauté à la figure, c'est la réalité, c'est la vie, c'est la prison. Tout se résume à une porte trouvée, deux détruites, tout est déjà réparé, on demande 22 ans pour cela. Il reste une évasion réussie de la prison la plus sécurisée d'Europe. C'est la première fois que des portes s'ouvrent sous la menace. C'est pour le symbole qu'on veut les punir. L'évasion, plus qu'un droit, c'est un devoir de légitimité.
0: Aux évadés, on inflige des traitements spéciaux, marqués du sceau de DPS pour détenus particulièrement surveillés. Ils sont à la merci des porte-clés qui se chargent bien de venger les collègues humiliés par la belle et leur nouvelle hôte. La directrice de la tôle du Réau, où était incarcéré Redouane Faïd jusqu'à son évasion en 2018, expliquait à son audience, il y a 2 ans, les conditions de rétention de Redouane. Détention ultra surveillée, encadrement par 3 matons pour chaque mouvement, ronde toutes les 2 heures, menottes, entraves et bandeaux sur les yeux pour chaque extraction et rapport disciplinaire quotidien. Des mots même de Redouane Faïd à cette audience. Même vous, après une semaine fatigante, vous avez besoin de vous évader, d'aller boire un coup, fumer une clope, sortir en discothèque. En prison, l'évasion, c'est autre chose. L'évasion, ça permet de tenir, de ne pas mourir. Tous les détenus de France cherchent à s'évader, monsieur l'avocat général.
1: Les évasions sont aussi l'occasion pour les matons de se venger non seulement sur les évadés, mais sur l'ensemble des détenus qu'ils maintiennent enfermés. Après l'attaque du fourgon de transfert du PH d'Incarville le 14 mai 2014, le blocage intégral des tôles par les matons pendant quasiment une semaine était une mesure de vengeance pure et dure. Plus de parloirs, plus de cantines, plus de promenades, plus d'activités, plus de soins, plus d'assistance juridique. Et d'un côté, l'occasion pour les syndicats de matons de réclamer toujours plus de moyens de brutaliser les prisonniers et les prisonnières.

Le premier contact avec la prison a été, ça remonte à presque 40 ans, donc, mais ça a été assez terrible quand même, parce qu'à l'époque, j'ai été incarcéré à la maison d'arrêt d'Angoulême, et c'était encore un système de dortoir et de chauffoir. Donc nous étions 20 dans une pièce qui devait faire une cinquantaine de mètres carrés à peu près, et puis nous allions dormir ensuite la nuit dans des dortoirs qui n'étaient guère plus grands, avec toute la promiscuité que ça induit. À la maison d'arrêt de Poitiers, lorsque je suis arrivé, quelques mois après mon arrivée, il y a une des personnes qui avait été arrêtée en même temps que moi, donc sur le vol à main armée que nous avions commis, qui est arrivée dans le même établissement. Il a appris que j'étais au rez-de-chaussée, il m'a fait monter en faisant un peu de pression sur le directeur de l'établissement, il m'a fait monter dans sa cellule, une cellule qui était au deuxième étage de la prison. Et immédiatement, lorsqu'on a été tous les deux, on a commencé à réfléchir sur le moyen de partir en fait de la prison. Voilà, tout simplement de s'évader, de foutre le camp. Il faut que la confiance soit absolue envers la personne avec laquelle on a décidé d'essayer de partir. Et puis une confiance absolue aussi envers les personnes qui sont susceptibles de nous aider de l'extérieur, parce que s'évader tout seul de prison sans avoir d'aide extérieure, c'est très difficile. C'est très difficile. Donc nous, on bénéficiait, Jean-François et moi, d'une aide extérieure importante, ce qui nous a permis de la réussir en fait.

Alors au départ, il n'y a pas de plan. Au départ, il y a un contexte. Donc on est au deuxième étage, on a une vue sur l'extérieur, on arrive à voir au-dessus du mur, à une, environ 200 mètres au-delà du mur de la prison. Si on peut voir à l'extérieur, on peut être vu de l'extérieur. Si on peut être vu de l'extérieur, on peut déjà commencer à faire appel à des amis qui peuvent se déplacer, venir, s'installer et vérifier qu'on est toujours dans la même cellule au moment où eux vont devoir intervenir pour nous aider. Ça c'était une chose importante. Pour communiquer avec les amis qui sont à 200 mètres de la prison, première chose, il fallait qu'ils trouvent un appartement, une maison, une habitation qu'ils louent ou qu'ils achètent, peu importe. Les moyens ne nous manquaient pas. De manière à toujours avoir un œil sur la cellule, mais ça pendant des mois, avec une paire de jumelles sur un trépied, et ils se relayaient. Et puis, à l'époque, il n'y avait pas les téléphones portables. Communiquer avec eux grâce à nos avocats, qu'on voyait régulièrement, pour leur faire passer les informations les plus importantes. Comment sortir de la cellule, ça n'était pas un gros problème puisque je faisais partie d'une bande organisée et à chaque fois qu'on allait entre guillemets au travail, on avait sur nous une ceinture dans laquelle avait été cousu par un ami cordonnier des fils d'ange. Un fil d'ange, c'est un câble d'acier d'environ 30 cm qui est dentelé, donc avec des dents qui sont durcies en émail et en diamant. Et ça peut couper tout type d'acier ou d'alliage. Donc les barreaux aussi, hein, ça les coupe un peu comme du beurre. Comme les ceintures étaient agrémentées de décorations métalliques, d'anneaux, etc. Donc ça sonnait au portique. C'était les boucles et les décorations qui sonnaient et non pas la ceinture. Donc en fait, on se baladait en détention avec de quoi couper les barreaux.

se sont posés les premiers problèmes. Comment descendre d'un mur qui fait une quinzaine de mètres de haut pour arriver dans une devant un grillage qui lui fait 7 mètres de haut qu'il va falloir franchir avec des concertinas, donc ces fameux barbelés, traverser une cour de promenade et puis refranchir à nouveau un grillage agrémenté de ces barbelés, se retrouver dans un chemin de ronde et puis franchir le dernier mur qui faisait 7 mètres de haut. Donc bien sûr on a pensé aux draps, mais les draps même mouillés n'étaient pas forcément assez solides. Il a fallu envisager d'avoir un appareillage qui puisse nous permettre de franchir ces trois obstacles. Le quatrième, on a beaucoup été aidé par nos amis, mais il nous fallait au moins donc une corde. Mais enfin bon, des cordes, c'est pas forcément tout à fait à la disposition des personnes incarcérées. Il fallait 15 mètres. Construire une corde en prison, c'était pas évident. Les draps, on a vite laissé tomber, ça a été clair. Donc on a cherché le moyen d'obtenir, de faire rentrer une corde ou de soudoyer un surveillant, de le payer pour qu'on ait cet ustensile dans la cellule. Mais bon, ça n'a pas été possible. Donc on l'a construite en fait, la corde, on l'a fabriquée. Bah, le seul matériau qui était disponible, en fait il y en avait deux. Il y avait les sous-matelas qui étaient dans des espèces de petits cordages tressés, mais ça n'était pas assez solide. Hein. C'est les sous-matelas qui servent à récupérer la sueur, à tenir le matelas au sec. Mais ça n'était pas assez solide et puis il fallait pas qu'il manque non plus lorsque les surveillants fouillaient les cellules, donc une fois par semaine normalement. Par contre, il y avait des espadrilles qui étaient vendues en cantine et les espadrilles avaient des semelles de cordes. Donc en fait, on a organisé un peu une collecte d'espadrilles qui étaient achetées par des co-détenus qui ne savaient pas à quoi elles servaient. Il y en a quelques-uns qui étaient au courant de la destination, mais tout ça s'est organisé assez rapidement. Et puis on a touché toutes les semaines un certain nombre de paires d'espadrilles. On en découpait les chaussons qu'on jetait dans les toilettes et qu'on faisait disparaître. Et puis on tressait la corde. Il nous a fallu pour les 15 mètres de corde plus ce brin de 15 mètres, il nous a fallu 43 paires d'espadrilles. Et on a eu nos 15 mètres de corde, mais il nous a fallu, ça nous a pris 3 mois de fabrication en fait.

0: Christophe Kider n'est pas un homme violent. Il n'y a eu, lors de cette évasion, aucune violence. Et l'évasion, pour les gens comme lui, c'est un droit. On veut faire crever les prisonniers dans les prisons de France. Et quand on veut faire crever quelqu'un, cette personne a un droit et même le devoir de s'évader.
1: Comment faire sens de l'évasion? Comment la marquer comme un geste politique? Comme disait Christophe Kider sur son lit d'hôpital après s'être fait tirer dessus lors de sa dernière tentative d'évasion en 2009, il faut que tout cela serve à quelque chose, à dénoncer la réalité quotidienne des peines éliminatrices de la torture blanche et des prisons suroccupées contre la prison elle-même. Dans cette logique, le journal et l'émission de radio L'Envolée lançaient une grande campagne contre la longueur des peines et l'isolement carcéral au printemps 2009, en collant notamment ses affiches dans les rues.
2: Une évasion ou une tentative d'évasion, ce n'est pas un jeu. C'est l'acte de prisonniers qui mettent leur vie dans la balance, même s'ils savent que de toute façon, dans la plupart des cas, il y a un mur ou une balle devant eux, car les agents de l'administration pénitentiaire et les policiers ont ordre de tuer les candidats à la belle. Une évasion ou une tentative d'évasion, ce n'est pas un mauvais film balancé à des millions de téléspectateurs pour les faire frémir. C'est le refus de l'hypocrisie d'une justice qui condamne à des peines sans limite, à des peines de mort, à peine déguisées. Il y a peu, 10 prisonniers de longue peine de Clairvaux ont réclamé qu'on rétablisse pour eux la peine de mort parce qu'ils préféraient l'euthanasie à une agonie infinie. Une évasion ou une tentative d'évasion, ce n'est pas une provocation. C'est des années d'isolement, de transfert aux quatre coins de l'Hexagone et un traitement spécial pour les prisonniers repris. Une évasion ou une tentative d'évasion, ce n'est pas un coup pour rire. C'est des lourdes peines infligées aux familles et aux proches même lorsqu'ils ne sont pas déclarés complices. C'est le début d'un calvaire carcéral et judiciaire pour ceux qui ont cherché à arracher un emmuré à son tombeau. Comment ne pas comprendre qu'une mère, un frère, des amis, une compagne refusent de laisser crever un proche? Si on présente les évadés comme des monstres dangereux et sanguinaires lâchés dans la nature, c'est pour faire accepter à tous la prison comme un remède aux maux d'une société fondée sur le profit et la soumission. Ils construisent dans l'urgence de nouvelles prisons, comme hier, ils bâtissaient des bars de cités de banlieue, des prisons écoles pour les enfants, des prisons hospices pour les grabataires, des prisons hôpitales pour les malades mentaux, des prisons bunkers pour les prisonniers dits dangereux. Fin des longues peines, fermeture des quartiers d'isolement, solidarité avec les évadés, leurs familles et leurs proches.

Donc nos amis nous observaient depuis pratiquement 3 mois donc dans d'un appartement en face de la prison. On avait convenu d'un appel de lumière du plafonnier.

Et puis est arrivé le jour de Noël, le jour du réveillon. Et le jour du réveillon, on a constaté que les rondes qui normalement étaient étalonnées sur une heure et les surveillants passaient pour vérifier si les personnes qui étaient censées être dans la cellule y étaient bien, on s'est aperçu qu'elles étaient très espacées. Il était un peu tard pour prévenir nos amis qu'on allait saisir l'occasion et partir, et puis il fallait réunir toutes les sections de cordes, ça prenait un certain temps. On a laissé passer le réveillon Noël, et en se disant que peut-être pour le réveillon du Nouvel An, ça allait être un peu la même configuration au niveau des passagers surveillants. Saisis l'occasion pendant la nuit du Nouvel An.

Donc deux jours avant, on a commencé à réunir les sections de cordes. Le crochet qui allait nous servir à passer les grillages avait été fabriqué, mais il s'est fabriqué vraiment le soir même avec des pieds de tabouret qui étaient à disposition des détenus dans les cellules. On a coupé les barreaux, donc aucun souci. On a accroché la corde qu'on a laissée glisser contre le mur jusqu'au sol entre le mur de du bâtiment et le premier grillage, de manière à pouvoir récupérer la corde lorsqu'on était en bas, puisqu'on l'accrochait avec un morceau de barreau qui restait. Donc il fallait faire un nœud qui est un nœud qui s'appelle en escalade le nœud de l'évadé, qui permet avec un brin, si on tire sur la grosse section, ça resserre le nœud, si on tire sur la petite section, ça desserre le nœud. Donc on a récupéré la corde de cette manière. On y a accroché le crochet qu'on avait fabriqué avec le pied du tabouret. Et puis on a balancé le crochet au-dessus du grillage qu'on a grimpé. On a franchi les barbelés à l'aide de couvertures qu'on avait mis sous nos vêtements. Donc on s'est complètement entremêlé dedans, on s'est coupé. Il y a un certain nombre de cicatrices qui traînent d'ailleurs. On a réussi quand même, tant bien que mal, à franchir ce premier grillage. Derrière, on a traversé une cour de sport après avoir récupéré la corde et le crochet. Franchi le deuxième grillage de la même manière. On a balancé ensuite la corde par-dessus le mur d'enceinte. Nos amis à l'extérieur l'ont récupéré, ont eux-mêmes accroché la corde qu'on leur avait lancée à une corde munie d'un crochet et accrochée à la voiture, et nous ont tractés pour nous monter sur le faîte du mur. Ensuite, on s'est laissé suspendre au mur, ils nous ont récupéré en bas, on a sauté, ils nous ont récupéré en bas et ils nous ont jeté dans le coffre de la voiture et on est parti. C'est le meilleur réveillon du Nouvel An de toute ma vie et ça le restera. C'est l'objectif premier. Moi, je ne pense pas qu'il y ait un détenu qui n'ait pas pensé à un moment donné essayer de s'évader, quelle que soit la longueur de la peine qu'il ait à exécuter. Donc après, on se rend vite compte aussi que les moyens qu'il faut mettre en œuvre pour réussir une évasion sont considérables. Donc souvent, l'idée de l'évasion est un peu anéantie par la difficulté de la mise en place de l'action. Et puis après s'évader, c'est une chose, mais il faut penser aussi à l'après-évasion. Une fois qu'on est dans la voiture, c'est bien, mais où aller et quoi faire ?

qui n'empêche pas qu'il y ait des évasions qui se fassent un petit peu, comme on dit, à l'arrache, où des gens saisissent des occasions qui sont parfois extraordinaires et qui arrivent à foutre le camp. Je connais certaines personnes qui sont parties comme ça, d'une cour de promenade tout à coup, alors que tout le monde était en train de faire des pompes, et eux ont saisi une occasion qu'ils avaient remarquée, qu'ils étaient les seuls à avoir remarqué. Et ils sont partis et ils se sont fait la belle comme ça, sur des fulgurances quelque part. L'envie de partir, de foutre le camp de ce système et d'essayer de, excusez-moi l'expression, de faire la nique à l'administration pénitentiaire, parce que c'est jouissif, ça je peux vous confirmer, je vous l'assure. Je veux dire, je sais pas, en France, l'évasion devrait être un droit.

0: Ravi de vous retrouver dans ce décor extraordinaire.
1: Ici en centre Val-de-Loire.
2: Regardez au loin pour un nombre d'estats, faut qu'on se batte.
0: Les maîtres mots de mon voyage en Écosse.
1: Absolument magnifique.
0: Seront surprise et bonne humeur.
1: Non, exceptionnel et je pèse mes mots.
0: Bienvenue dans mes échappées belles.
3: La prison dans vos rêves peut représenter un refuge contre les difficultés extérieures.
4: Aujourd'hui on s'évade, ce soir on oublie tout.
3: Elle symbolise votre désir de vous isoler du monde.
5: Confinement vôtre, jour 3.
3: Vous aspirez à une pause dans votre vie trépidante.
6: Moi, je me sens très bien, je pense que j'aime bien être ermite.
7: Les détenus profitent d'activités dignes d'un centre de vacances.
3: Et de prendre du temps pour vous ressourcer.
7: Funambulisme, vélo, terrain de foot.
8: Nothing beats a jet fuel holiday.
7: Les détenus cuisinent ou jouent au foot.
6: Et je suis assez abasourdie par le fait qu'on me force à rester chez moi à travailler pendant une année que j'ai pas besoin de sortir.
9: Nous sommes dans le confinement. C'est une sorte de prison.
3: La prison devient alors un cocon protecteur.
10: Détenu se croit au Club Med.
11: T'es nourri, logé et blanchi.
12: Ça vous va?
13: And right now, you can save £50 per person.
4: Aujourd'hui on s'évade, ce soir on oublie tout. Aujourd'hui on s'évade, oui loin de vous, oui loin de tout.
14: New York. On nous vend du rêve sur les chaînes télé. On nous propose de nous évader pour une somme modique, délocaliser nos vies, jouer aux riches dans une expérience de luxe en carton-pâte, prendre une bouffée d'air, parfum, exotisme, se faire un resto plutôt que de se fader la cuisine du soir, encore une fois, et ne pas avoir à faire la vaisselle. Les vacances, c'est l'occasion d'échapper au quotidien, d'oublier le taf et tutti quanti. Le marketing adore nous rappeler qu'on devrait se sentir enfermé dans nos petites vies étriquées. Vite, vite, une bouffée d'air, de préférence, une bouffée d'air qui nous fait consommer. Faut faire marcher la manne touristique. On mate Échappée Belle sur notre canapé le soir. On se dit ce serait vachement chouette d'aller en Sologne. Un écrin de verdure bucolique. Et on va promener notre somme là-bas au premier week-end prolongé. Bref, ta vie c'est la prison. Et le voyage fut-il dans le département voisin, cet accord d'endroit personnel et sur mesure. De quoi se plaint-on?
15: Je sais pas, au hasard du taf. Parce que spoiler alerte, hein, c'est pas un voyage à Bali qui te permettra d'échapper au travail.
16: C'est l'aliénation manne.
15: Alors, faut reconnaître que les marketeurs, les écrivains et toutes celles et ceux qui ont fait du vocabulaire de la prison et de l'évasion celui du voyage et des vacances, eh ben, ils étaient à ça de mettre le doigt sur un concept clé. Mais non, ils ont simplement cherché à romantiser le fait d'aller voir ailleurs, comme si cela permettait un pas de côté dans leur vie bien huilée. Mais qu'on ne s'y trompe pas, s'évader de son quotidien, c'est un problème de riches et les riches adorent ça.
16: Les bourgeois adorent s'évader. Ils le font en avion à chaque semaine de congés posés et ils le font dans leur résidence secondaire en week-end. Mais on ne comprend pas trop à quoi ils échappent. Peut-être aux pauvres, dont ils peuvent arrêter de voir la sale gueule quand ils descendent à l'hôtel.
14: Paradoxalement, ces mêmes bourgeois sont celles qui ont, pas si secrètement que ça, kiffé les périodes de confinement dues au Covid. De cette, je cite, « expérience de l'enfermement », ils ont tiré des apprentissages certains, un appel au calme à se ressourcer, pendant que Sixtine et Nicolas apprennent leurs leçons au bord de la piscine, supervisée par Gabriella, cette jeune fille au père à qui ils ont décidé d'offrir la chance de se confiner avec eux, dans cet écrin de verdure breton où ils ont heureusement hérité d'une grande maison.
16: Donc pour résumer, s'évader en voyageant serait l'horizon désirable pour échapper à un quotidien un peu chiant. Un petit break et zou, c'est reparti. Ça te donne une raison de taffer, un truc auquel rêver, mais la sortie est de l'autre côté. L'ambition c'est droite, mais quel prisonnier se fait la belle avec en tête de se rendre au maton 15 jours plus tard? La seule évasion qui tienne, c'est une belle grande évasion collective à base de prison qui crame et l'état qui saute.

autogestion et chute du capitalisme, entre fourvières en feu et préfectures occupées, entre réquisition des biens immobiliers privés et opération casse gratuite, se niche un petit trésor, la Révolution. Avec ses paysages paradisiaques, ses barricades luxuriantes, ses bras zéro, nous allons pouvoir constater qu'elle ne manque pas de belles promesses. Vous allez voir que c'est plus qu'un petit nom, la Révolution. Il s'agit même de la fierté de l'extrême gauche. Allez, venons percer ensemble le secret du bonheur de vivre le sbeul. Je vous emmène avec moi dans mon échappée belle.

0: L'idée que les Juifs d'Europe se sont laissés mener à l'abattoir durant la Shoah comme des moutons sans opposer la moindre résistance, eh ben, c'est un poncif antisémite bien installé qui fait régulièrement son retour sous différentes formes dans les discours publics. S'il n'y a pas eu de résistance juive armée à grande échelle face au régime nazi, il y a sans conteste eu une résistance juive. Ou plutôt, il y a eu des résistances, tant elles ont pris des formes variées, souvent en s'organisant dans des contextes particulièrement défavorables, comme les ghettos, puis les camps de concentration et d'extermination. Et parmi ces formes de résistance, il y a eu l'évasion. L'historien Adam Rutowski décrit même les évasions comme ayant été un phénomène massif dans tous les territoires occupés par les Allemands.
1: À vrai dire, la diversité des évasions a été à la hauteur de l'inventivité nazie en matière carcérale et concentrationnaire. Des juifs et juives se sont évadés, mais aussi des résistants et résistantes, des militantes politiques, des prisonniers de guerre ou de droit commun, des personnes enfermées car étiquetées tziganes, témoins de Jéhovah ou homosexuels. Il y a eu des évasions de camps de prisonniers de guerre, de ghettos, de camps de travail, de camps de concentration, de camps d'extermination, mais aussi des évasions de transport de détenus, de convois, de la déportation en Allemagne dans le cadre du service du travail obligatoire, ou encore des évasions de prison, de résidences forcées, de résidences assignées.
2: Le 24 mars 1944, 76 aviateurs alliés s'évadèrent du camp de prisonniers militaires de Stalag Luftreihe par un tunnel. La plupart furent repris et 50 d'entre eux furent exécutés sur l'ordre d'Hitler. Cet événement inspira le film La Grande Évasion.
0: L'évasion de camps nazis est carrément devenue un genre cinématographique avec des réalisations plus ou moins de bon goût. La Grande Évasion avec Steve McQueen, un militaire américain grande gueule face aux officiers nazis, est sans doute le titre le plus connu. Mais on peut citer aussi L'Express du colonel von Ryan, Les Rescapés de Sobibor, Stalag 17 ou encore le film Étoile dans lequel un officier nazi tente de faire évader une jeune juive dont il est tombé amoureux.
3: Que faisiez-vous contre les barbelés?
4: Comme je le disais à monsieur, j'avais envie de me faufiler par là parce que je veux sortir.
3: Vous parlez allemand?
4: Jawohl, Herr Oberst.
3: Une pince coupante?
4: Jawohl, Herr Oberst.
3: J'ai eu le réel plaisir de voir pas mal d'officiers britanniques pendant ces 3 années. Vous êtes le premier officier américain qui m'ait donné de voir, Hiltz.
4: Capitaine Hiltz.
3: 17 tentatives d'évasion.
4: 18, colonel.
3: Perceur de tunnel, ingénieur.
4: Aviateur.
3: Ce qu'on appelle dans l'armée américaine un bagarreur. Malheureusement, vous avez été abattu. Vous et moi sommes donc cloués au sol jusqu'à la fin de la guerre.
4: Parlez pour vous, colonel.
3: Vous avez d'autres plans?
4: Je n'ai pas vu Berlin ni d'en bas ni d'un avion. J'espère y arriver avant la fin de la guerre.
3: Tous les officiers américains sont aussi mal élevés?
4: Presque à 100%.
3: Eh bien, auprès de nous, peut-être aurez-vous une chance de vous corriger. 10 jours d'isolement, Hiltz.
4: Capitaine Hiltz.
3: 20 jours.
0: L'évasion comme refus de soumettre non seulement aux ordres, mais aussi à l'autorité et aux ordres de toutes et tous, vise d'abord à échapper à la captivité, à l'esclavage ou à la mort. Elle est donc intrinsèquement une forme de résistance, l'inverse d'une résignation passive. Dans certains cas, les évasions ont engendré des pertes humaines dans le camp nazi et des fermetures de camps.
2: Le 14 octobre 1943, le camp d'extermination de Sobibor en Pologne fut le théâtre d'une révolte organisée par des prisonniers. Les insurgés tuèrent plusieurs gardes SS et tentèrent une évasion massive. Sur environ 600 prisonniers, environ 300 réussirent à s'échapper et la plupart furent repris ou tués. Environ 50 survécurent à la guerre. Cette révolte entraîna la fermeture et la destruction du camp par les nazis.
0: Durant la période nazie, les évasions ont nourri la résistance armée. Du fait de leur situation de fugitif, les évadés constituaient une réserve de l'armée clandestine de la résistance et des maquis. En Pologne, par exemple, les prisonniers de guerre soviétiques furent les organisateurs de maquis. Les fugitifs des ghettos et des camps juifs constituèrent d'importants détachements de partisans polonais. En France, la résistance et les maquis ont connu un grand essor vers la fin de 1942 et le début de 1943, au moment où des centaines de milliers de réfractaires du STO commencèrent à peupler les maquis.
1: Toutes les évasions étaient très difficiles et dangereuses. Toutefois, celles des camps de concentration et des camps d'extermination étaient les plus difficiles et les plus dangereuses. À un évadé d'un camp de prisonniers de guerre français, on infligeait le plus souvent une peine d'isolement. Pour toute tentative d'évasion d'un camp de concentration, il n'y avait qu'une seule peine, la mort immédiate ou précédée d'actes de torture, afin d'arracher des aveux sur les complices ou les organisations clandestines.
2: À Treblinka, un camp d'extermination en Pologne, une révolte éclata le 2 août 1943, lorsque des prisonniers mirent le feu aux installations et attaquèrent les gardes. Environ 200 prisonniers tentèrent de s'évader, mais la majorité fut tuée. Quelques dizaines survécurent. Comme à Sobibor, cette révolte précipita la fermeture du camp.
0: Les tentatives d'évasion du camp d'extermination le plus célèbre, Auschwitz-Birkenau, étaient particulièrement complexes à mettre en œuvre et risquées. Le système de surveillance humaine y était particulièrement perfectionné. Le camp était entouré d'une double clôture de barbelés dans lesquels passait un courant électrique. De l'autre côté de cette clôture, il y avait une fosse profonde remplie d'eau et au-dessous des barbelés, il y avait des blocs en béton pour rendre impossible toute tentative de sabotage. Une garnison de SS surveillait le camp et tirait sur tous les détenus qui s'approchaient de la clôture. Et il faut ajouter que les prisonniers et prisonnières étaient pour la plupart dans des états physiques catastrophiques, peu propices à la réalisation d'un projet d'évasion. Malgré cela, Adam Grotowski établit qu'au total, dans tous les camps et tous les sous-camps d'Auschwitz-Birkenau, il y a eu 667 évasions individuelles ou collectives.
2: L'une d'elles fut clé pour la connaissance de l'horreur des camps, alors que ceux-ci fonctionnaient encore. Walter Rosenberg, surnommé Rudolf Verba, et Alfred Wetzler s'évadèrent d'Auschwitz le 7 avril 1944, après environ 2 ans d'enfermement. Une fois arrivés en Slovaquie, ils rédigèrent un rapport sur ce qu'ils ont subi.
0: Le rapport Verba-Wetzler décrit la topographie des camps Auschwitz I et Auschwitz II-Birkenau, liste les populations qui y sont détenues et exterminées et détaille l'organisation du camp et les différents procédés d'extermination, notamment les chambres à gaz. Rédigé en slovaque, traduit en yiddish, puis très vite en anglais et dans bien d'autres langues, le rapport avait pour objectif de pousser les alliés à agir et de prévenir les juifs et juives non encore déportés du sort qui les attendait. Et comme une évasion en appelle d'autres, il a sans doute été à l'origine d'autres évasions, en particulier dans les ghettos d'Europe de l'Est.

La libération de la prison d'Orion. C'est une belle histoire et c'est d'ailleurs une histoire de belle. C'est l'histoire de 114 prisonniers et prisonnières libérés quelques heures avant que 30 d'entre eux ne soient exécutés. Un coup préparé en moins de 4 jours et réalisé en 12 minutes. Cette histoire commence le 9 août 1944 dans l'arrière-boutique de l'épicerie d'Yvonne Bourdaro à Saint-Georges-de-Mons, dans le Puy-de-Dôme, qui sert de lieu de rendez-vous aux FTP de la région. Pour faire simple, c'est la résistance armée communiste. Ce soir-là, deux chefs FTP, Lenoir et Archimbault, sont convoqués par Philippe, un autre chef local qui veut les voir de toute urgence. Leur réseau vient d'obtenir une information d'importance. Les Allemands ont l'intention d'aller prélever les 114 personnes alors détenues à la maison d'arrêt d'Orion. 30 d'entre elles doivent être exécutées. Les autres seront déportées. Cerise sur le gâteau, l'opération doit avoir lieu le 13 août à 5h30. Ils ont moins de 4 jours pour empêcher cela. Le 10 août au matin, quand il va repérer les lieux, Lenoir comprend que la prison sera imprenable par la force et qu'il va falloir ruser. D'ailleurs, Lenoir connaît déjà un peu la maison centrale de Rion où il a lui-même été prisonnier. Il note les heures de relève de la garde, prend quelques informations auprès de son réseau et met au point un plan très audacieux dont il fait part à ses camarades. Pour le mettre à exécution, les FTP ont des hommes, mais ils manquent d'armes et de véhicules. Pour les véhicules, ils parviennent à voler ce qu'il leur manque, dont un camion flambant neuf dérobé au garage de la milice. Pour les armes, c'est plus compliqué. Il n'y a pas tellement le choix, il va falloir faire appel aux autres réseaux de résistance de la région. Mettons un peu de contexte. À l'été 1944, les FTP et les autres groupes résistants de l'armée secrète auraient dû être déjà regroupés sous l'appellation FFI, selon les souhaits du gouvernement provisoire d'Alger. Mais dans les faits, l'union était difficile à mettre en place. Les chefs FTP vont tout de même rencontrer le corps franc de Pogna pour lui demander des armes. Précisément, 3 fusils mitrailleurs qu'il s'engage à rendre dès la fin de l'opération. Le corps franc refuse de prêter les armes et également de suivre le plan des FTP qu'il ne valide pas. Ça part mal. Mais ils acceptent de venir armés pour filer un coup de main et aider les FTP à se replier après la libération de leurs camarades. Faute de mieux, le marché est conclu et les combattants se donnent rendez-vous le 13 août au matin. Enfin, au petit matin. Et même au très très très petit matin, voire au minuscule matin, c'est-à-dire à 3h30, à Rion, en face de la prison. Ils règlent leur montre et se séparent.

0: Le 13 août à 2h15, les 77 FTP désignés pour l'opération se retrouvent devant le cimetière de Saint-Georges-de-Mons. Armement, 3 fusils mitrailleurs, 54 mousquetons, 10 mitraillettes, 30 grenades, 20 revolvers et assez de munitions pour tenir un affrontement de 5 minutes. Matériel, 2 cars, 2 camions, 1 traction et 3 uniformes allemands. Le Noir dévoile son plan au FTP, expliquant la présence de 3 de leurs camarades déguisés en allemands, et le convoi s'élance dans la nuit, traversant de nombreux villages dans une grande pétarade, car faute d'essence, 2 véhicules tournent au charbon. L'un des deux subit une avarie en route et les hommes qui s'y trouvent sont répartis dans les autres véhicules. À 3h30, FTP et Corps Franc se retrouvent devant la prison et le plan est alors enclenché. Le Noir et les 3 maquisards portant l'uniforme de l'ennemi se présentent à l'entrée de la prison. Là, avec un accent allemand 100% bidonné, digne sans doute des plus grandes heures de Papa Schultz, ils demandent à voir le directeur de la prison. « Gestapo, ordre !» lance le Noir en agitant sous le nez du garde un papier barbouillé de croix gammée. En tenue civile, il est censé être l'officier de la Gestapo. Après une première hésitation du garde, ça marche. D'autant mieux qu'il n'était pas rare que les Allemands se pointent quelques heures avant une exécution pour une dernière séance de torture. Une fois la porte ouverte, le premier planton est assommé et ligoté. Archimbaud, un des hommes déguisés en allemand, va aussitôt couper les lignes téléphoniques. Mais si la première porte est franchie, tout n'est pas gagné. Il faut encore traverser la cour pour accéder aux cellules et libérer les prisonniers. Le Noir s'y risque, accompagné d'un maquisard déguisé. Une sentinelle les met en joue et les somme de s'arrêter. Ils misent tout sur leur uniforme allemand et avancent sur la sentinelle qu'ils désarment. Comme prévu, elle n'a pas osé tirer sur l'occupant. Sur le signe d'un camarade resté sous le porche d'entrée, les 24 FTP postés dans les camions se rapprochent de la prison, prêts à s'y déployer. Alors qu'ils marchent vers le bureau du directeur pour se faire remettre les clés, ils sont surpris par un GMR, c'est-à-dire un groupe mobile de réserve, soit un policier de Vichy. D'abord rassuré par l'uniforme allemand, l'homme comprend un peu tard qu'il a en face de lui des résistants.
1: Tu vois, le monde se divise en 2 catégories. Ceux qui ont un pistolet chargé et ceux qui creusent.
0: Il est désarmé et ordonne aux sentinelles de descendre des miradors sans leurs armes. Tout ce petit monde est ensuite mené en cellule. Pendant ce temps, d'autres maquisards sont allés neutraliser les gardes restants. Les nouveaux arrivants pour la relève de 4 heures se laissent surprendre et sont immobilisés. Les autres, cueillis en fin de garde sous leur couverture, sont allés rejoindre leurs collègues sous les verrous. Histoire de ne pas rentrer au campement les mains vides, les maquisards se servent en armes au passage. Mine de rien, ça fait du bruit tout ça. Et le directeur de la prison finit par être tiré de son sommeil. Il se présente en haut des marches qui mènent à son appartement, le trousseau de clés à la main. Rassuré par les uniformes, il s'apaise, mais le jeu ne tient pas longtemps et il comprend ce qu'il se passe. Il fait tout pour ralentir les opérations, ce qui lui vaut quelques torgnoles. Il finit donc par lâcher l'affaire et ouvre docilement les portes qu'on lui demande d'ouvrir. Les FTP commencent par libérer les femmes. À la vue des uniformes allemands, elles sont terrifiées. Le Noir avait pensé à tout. Pour éviter que les prisonnières ne refusent de les suivre, c'est justement par le fils de l'une d'entre elles qu'il s'est fait accompagner. Et ça fonctionne. Madame Jarle reconnaît son fils, lui tombe dans les bras et rassure ses compagnes d'infortune. Ce sont bien des camarades, pas des ennemis. On peut les suivre. Affaiblis par leur détention, prisonniers et prisonnières ont bien du mal à courir vers la liberté. Mais finalement, toutes et tous montent dans les véhicules qui les attendent dehors. La dernière prisonnière, la doyenne, part dans la traction des meneurs de l'opération. La détention l'a trop éprouvée et il a fallu la porter. La traction démarre alors que 2 camions de soldats allemands arrivent. Les Allemands se lancent dans une poursuite qu'ils abandonnent rapidement, peut-être par peur de s'aventurer dans cette région qu'ils connaissent moins bien que ses habitants et ignorant la nature des forces en présence. Enfin, après une heure de route, les 98 hommes et 16 femmes libérés par leurs camarades rejoignent le campement des maquisards à l'heure où ils auraient dû être exécutés.

0: aujourd'hui, vous croyez que le fait d'avoir été résistant, ça vous... est-ce que ça vous donne une espèce de... de bonne ou mauvaise réputation? Vous avez l'impression par rapport aux autres gens?
1: Oh ben, je crois que ça nous a toujours donné une mauvaise réputation, parce que du temps de la résistance, on nous appelait
2: des terroristes,
1: des bandits, tout ce qu'on voulait, mais vous savez, le mot a resté chez certains.

0: Dans l'actualité économique de ce jeudi, les acrobaties fiscales de McDonald's, le roi du fast-food, est accusé d'avoir soustrait au fisc français plusieurs centaines de millions d'euros.
1: Autre discours, ce sont les riches qu'il faut faire payer.
0: Est-ce de l'évasion fiscale ou de l'optimisation ?
2: Il n'aura pas fallu 24 heures pour que des milliers d'Islandais viennent manifester dans les rues de Reykjavik. Ils demandent la démission de leur premier ministre suspecté d'abriter des millions de dollars sur les îles Vierges britanniques.
1: Bernard Arnault est devenu figure emblématique. Lui et ses semblables sont devenus les cibles emblématiques d'une pensée magique.
3: Bernard Arnault ne sera donc pas belge. Le patron du groupe LVMH annonce renoncer à sa demande de naturalisation.
4: Ces redevances-là remontent jusqu'au Luxembourg, où le taux d'imposition est préférentiel, il est de 1,4% au lieu du taux d'imposition classique à 29%.
1: Ils sont comme ces poupées vaudou dans lesquelles on plante des aiguilles pour les atteindre, j'imagine, au portefeuille.
2: Des enquêtes judiciaires ont été lancées dans plusieurs pays, comme en France, en Espagne ou en Australie.
5: C'est une somptueuse bâtisse implantée sur une propriété de 4 hectares. Piscine, cour de tennis, le tout évalué à plus de 4 millions d'euros.
6: On en a parlé dans le journal Les Paradise Papers, cette nouvelle enquête qui montre que des milliards d'euros échappent toujours aux administrations fiscales et ce, dans le monde entier.
5: Que le moulin des Balkany a été saisi par la justice, l'avocat du couple a immédiatement fait appel de cette décision.
3: Comment les riches s'enrichissent ? Restent-ils riches ? Dérobent-ils l'argent public avant de chialer dans les médias, menacer de se barrer et de délocaliser leurs entreprises avant de crier à la haine de la réussite et à l'assistanat des pauvres ? Je le sais, nous sachons, vous le savez, ce sont des voleurs.
7: Tous ceux qui l'ont, ils l'ont volé. Pandora, Paradise, Panama Papers, LuxLeaks, OpenLux, Clearstream, Cahuzac, HSBC. Et essayer de dénombrer les affaires de révélation sur la fraude fiscale internationale, c'est un peu comme compter les moutons pour s'endormir. Combien faut-il de sociétés offshore ou écrans à Bernard Arnault pour blanchir tout l'argent qu'il dissimule au fisc ? Aucune, il a dit. Il a dit qu'il avait rien à se reprocher. Qu'est-ce qu'on se marre, putain.
8: Alors on rigole, mais en attendant, on parle de dizaines et de dizaines de milliards d'euros qui sont détournés des États chaque année pour aller dans les poches de ce genre de type. En France, le montant de la fraude fiscale est estimé entre 60 et 80 milliards par an, enfin jusqu'à 100 milliards selon les chiffres du syndicat solidaire Finances Publiques. Donc ça fait tout ça de moins pour les services publics pendant qu'on se fout encore de notre gueule à aller faire chier les gens au RSA.
3: Sans parler du fait que les évadés fiscaux n'ont jamais besoin de s'évader de prison, généralement ça se passe assez bien pour leur gueule. Ils chialent un coup comme Cahuzac, Balkany ou Platini, puis bam boum, on se console sur son yacht.
7: Bah mais faut faire des efforts aussi, c'est pas ta banquière de la banque postale qui va t'aider à optimiser ton SMIC comme le font des armées de financiers bien intégrés dans le monde international de la bourse, les banquiers suisses et les avocats fiscalistes ayant pignon sur rue de nos milliardaires.
8: Alors comment ça se passe exactement pour s'évader de la terrible prison fiscale de son pays ?
3: La fraude fiscale racontée à celles qui ne la pratiquent pas, piqué dans un bouquin de Zucman.
7: Pendant la plus grande partie du XXe siècle, on pouvait facilement transporter d'immenses fortunes à travers les frontières en voyageant avec ses titres au porteur. Ce n'est plus le cas aujourd'hui car les titres ont été dématérialisés. Ils n'existent plus que sous forme électronique. Pour mettre son argent à l'abri, il reste deux grandes techniques. La première consiste à déplacer des valises de billets de banque, mais c'est risqué. La seconde solution, celle du virement électronique, est donc bien plus courante.
8: Prenons un exemple imaginaire, celui de M. Maurice, président directeur général de la société parisienne Maurice et compagnie, une entreprise de 800 salariés dont il est l'unique actionnaire. Pour envoyer 10 millions d'euros en Suisse, et non pas à sa daronne, M. Maurice procède en trois étapes. Il crée d'abord une fausse société, domiciliée par exemple dans l'état américain du Delaware, où les contrôles sont très limités. Il fait ensuite ouvrir un compte à Genève au nom de cette société, ce qui est une affaire de quelques heures. Enfin, l'entreprise Maurice et compagnie achète des services fictifs à la société du Delaware, des conseils par exemple, et pour les payer, verse de l'argent sur le compte suisse. Le transfert à l'apparence de la légalité, il y a peu de chances qu'il soit détecté par les contrôles anti-blanchiment qui existent au sein des banques, car les entreprises font des millions de transferts tous les jours vers la Suisse et les autres grandes places offshore. Et il est impossible d'identifier en temps réel ceux qui sont légaux, par exemple les sommes payées à de véritables exportateurs, et ceux qui ne le sont pas, l'argent qui fuit le fisc. Le bénéfice pour M. Maurice est double. En payant de faux conseils, il réduit d'abord les profits imposables de Maurice et compagnie, et donc l'impôt sur les sociétés dont il doit s'acquitter en France.
3: Ensuite, une fois l'argent arrivé en Suisse, celui-ci est placé sur les marchés internationaux et génère des revenus, intérêts, dividendes et plus-values. À moins que la banque ne les révèle, le fisc français n'en aura pas connaissance. Ce qui permet à M. Maurice de se soustraire à l'impôt sur le revenu en omettant de les déclarer sur sa feuille d'impôt. Si M. Maurice veut utiliser l'argent de son compte caché, les 10 millions initiaux ont fait des petits et pèsent désormais 15 millions. Il y a deux possibilités. Il peut retirer de petites sommes en utilisant une carte.
7: Une carte de crédit. On espère que vous nous suivez toujours parce que nous, on s'est un peu perdu, c'est un peu technique, on se croirait dans le Big Short. Mais pour rapatrier des grosses sommes, bah, qu'est-ce qu'il faut faire ? Il faut être encore plus technique que ce qu'on vous raconte, il faut être plus ingénieux. La technique la plus populaire est celle du crédit lombard. Monsieur Maurice, il n'a qu'à contracter un prêt auprès de la filiale française de la Banque Suisse, un prêt qui lui-même est gagé sur la fortune détenue à Genève. L'argent reste ainsi en Suisse, il est investi en actions et en obligations, tout en pouvant être dépensé en France, c'est magique. Par exemple, pour acheter une villa sur la Côte d'Azur ou un tableau de maître. Bilan, plus de 7 millions d'euros de manque à gagner pour le fisc et 15 millions d'euros rapatriés en douce par M. Maurice. Bien joué, Maurice.
3: C'était la fraude fiscale pour les nuls. Dans le prochain épisode, vous trouverez le tuto de comment échapper à la police quand on est flics. Spoiler alert, attends que ça passe, ça se passe et ça passe.

0: Dans le paradis des Bermudes, la petite société Appleby attire aujourd'hui tous les regards. Ce cabinet international d'avocats est au cœur d'un circuit planétaire d'optimisation fiscale.
1: Michel Platini est à nouveau dans la tourmente. L'ex-idole du football tricolore est lui aussi accusé d'avoir dissimulé son argent dans des sociétés offshore via le cabinet Mossack Fonseca basé au Panama.
2: On verra cet après-midi si le procès de Patrick et Isabelle Balkany s'ouvre bien comme prévu. Le maire de Levallois-Perret et sa femme et adjointe doivent être jugés pour fraude fiscale et blanchiment de fraude fiscale aggravée.
3: Michel Platini tient à faire savoir que l'intégralité de ses comptes et avoirs sont connus de l'administration fiscale suisse, pays dont il est résident fiscal depuis 2007.
4: Cette saisie porte la marque d'un véritable excès de la part des magistrats. En saisissant cette maison, les magistrats ont en réalité saisi la propriété des enfants de M. et Mme Balkany.
0: Au total, 13 500 000 documents financiers, dont la moitié en provenance d'Appleby, révèlent comment, grâce à des schémas sophistiqués mais toujours légaux, des milliers de milliards de dollars échappent toujours aux fiscalités des États.
5: Ce n'est pas illégal d'avoir une société offshore.
6: Baptisée Pandora Papers, enquête publiée ce dimanche par le Consortium international des journalistes d'investigation.
1: Patrick Drahi et Ziad Takieddine chez les hommes d'affaires. Patrick Balkany et Jérôme Cahuzac, côté politique.
6: S'appuie sur près de 12 millions de documents qui ont fuité en provenance de 14 sociétés de services financiers. Et cette enquête révèle que plusieurs dirigeants, mais aussi des célébrités ou encore des criminels, ont dissimulé des avoirs dans des sociétés offshore et notamment à des fins d'évasion fiscale.
7: Jérôme Cahuzac, un homme qui a profondément honte, un homme triste et malheureux.
8: Pour le petit topo historique, le fabuleux destin de la place financière suisse commence dans les années 1920, quand à la suite de la Première Guerre mondiale, les principaux pays se mettent à taxer fortement les grandes fortunes. Les banques

0: au maître de déclarer les intérêts et dividendes qu'il touche sans risque d'être repéré, car il n'y a aucune communication entre les établissements helvétiques et les pays étrangers.
1: Le problème avec la fraude fiscale, c'est que déjà, dès que de grosses révélations tombent, entachant toute une tripotée d'hommes et de femmes d'affaires et de politiques, tous sortent l'écrou et on se retrouve noyé sous une litanie ininterrompue de conneries du type « c'est pas illégal, c'est les pauvres qui fraudent, vous détestez les riches, oui, la justice s'acharne, il n'y a rien à faire sinon les riches se cassent du pays ». Et vous êtes bien attrapé, espèce de suppôt de contrôleurs fiscaux.
2: Chichou. Pourtant, la plupart du temps, a priori, les montages fiscaux qui permettent la fraude sont relativement bien connus et pas aussi complexes qu'on nous le laisse croire ou qu'on a essayé de vous le raconter cette histoire. Et en fait, ils n'ont pas beaucoup bougé durant le dernier siècle. Il y a bien quelques tentatives de faire bouger les choses, comme en 2013, la directive de l'Union européenne sur la fin du secret bancaire dans l'intégralité des États membres, ou en 2021, une autre proposition de l'Union européenne ciblant cette fois les sociétés écrans. Mais ça avance moyen, comme nous prouve le discours de feu le Premier ministre Bayrou, qui pleurait encore il y a peu devant l'Assemblée sur l'acharnement anti-Bernard Arnault

0: Cornette découvre ses nouveaux colocataires. Éreintée par un long voyage, elle est arrivée du Puy de Dôme après s'être enfuie le 30 juin dernier de l'abattoir.
1: Aujourd'hui, Étienne est devenu le célèbre taurillon qui a échappé à l'abattoir de Feur dans la Loire.
2: Cette vache déambule en pleine rue alors qu'elle devait être livrée à l'abattoir.
3: Ce sont les habitants qui nous ont contactés parce qu'en fait, à leur grand étonnement, ils ont vu qu'un cochon rose divaguait au beau milieu d'une route, en plein centre d'un village et sous une pluie torrentielle.

0: L'animal vient tout juste de s'échapper de son camion de livraison.
1: Il s'est échappé parce que l'animal a eu peur de voir les gens de l'abattoir qui étaient habillés en blanc, si vous voulez. Mais il y avait une porte qui était ouverte, alors ça a été très facile de s'échapper.
0: Une vingtaine de pompiers et de gendarmes intervient. Mais l'animal détruit tous les obstacles sur son passage, dont des voitures et cette barrière de fer.
2: D'ordinaire, un animal en fuite est abattu par les forces de l'ordre. Mais pour Étienne, ce sont les pompiers qui sont appelés pour l'endormir. Nouveau coup de chance, le produit utilisé rend sa viande impropre à la consommation pendant 35 jours. La fondation a donc le temps d'intervenir. Étienne ne finira pas sa vie à l'abattoir.
3: Donc en fait, Noé, en s'échappant de son lieu de détention, il a eu juste une chance dingue. En fait, il a sauvé sa propre vie. Le jour J, le jour de l'ouverture du box est arrivé. Et évidemment, quand on a ouvert la porte du box, il a un petit peu hésité. Puis ensuite, il est allé. Et puis ensuite, on l'a vu courir, faire le fou dans l'herbe. C'était vraiment le premier jour du reste de sa vie. Tranquille, loin de toute expérience.

0: Cornette, qui était en gestation au moment de sa fuite, coulera des jours heureux dans cette ferme pédagogique du Val d'Oise, où elle donnera naissance à un petit veau en février prochain.
1: Bravo Étienne.
2: Bravo, c'était beau.
3: Bravo Cornette.
1: C'est la fin de Mini Décousu pour cette semaine, mais ça y est, puisqu'on a fait notre rentrée, on sera là dès la semaine prochaine, même heure, mardi, 23h sur les

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0: Bonjour à toutes et bonjour à tous, c'est Liberté sur Parole. Nous sommes ensemble jusqu'à 14h sur Cause Commune 93.1 en direct. Alors, Liberté sur Parole, bien sûr, c'est une émission proposée et présentée par Eugénie Barbeza et réalisée par Gilles Brézard. Au programme de ce numéro, et bien dans cette première heure, j'ai le grand plaisir de recevoir Marie-Caroline Saglio-Yadzimirski. Je vais tout le temps me tromper dans le nom, hein, je suis dyslexique, il faut me pardonner. Mais bon, pourtant, on vous connaît bien sur cette, non pas sur cette antenne, mais dans cette émission, puisque vous étiez déjà venue parler, je crois, de la voix
1: de ceux qui crient,
0: mmh. Voilà. Pour vous présenter rapidement, vous êtes professeur d'anthropologie à l'INALCO, spécialiste de l'Inde, je crois. D'ailleurs, vous avez publié un livre, votre premier roman, c'était sur plein de livres universitaires, bien sûr, notamment sur cette région du monde, mais le premier roman, c'était Bombay. Et puis là, on va parler d'un... Alors, je ne sais pas si on dit un roman, un récit, c'est à la fois très documentaire, il y a des verbatims, c'est un travail de chercheuse, mais c'est aussi un travail d'humaine et d'écrivaine, parce que c'est, le style compte aussi. Le dernier livre en date que vous publiez, dont vous venez nous parler ce matin, c'est Rassemblement familial, bref récit d'une hospitalité française, et c'est paru aux éditions de l'Aube. Pour continuer à vous présenter, vous êtes aussi psychologue clinicienne et vous travaillez notamment, je crois, à Bobigny,
1: à l'hôpital Avicenne.
0: Vous occupez beaucoup de chocs post-traumatiques et d'accueil des personnes qui ont vécu des tortures, des parcours migratoires et d'intégration d'une grande violence, comme c'est le cas malheureusement de beaucoup d'exilés. Donc, ce livre, le dernier en date, donc Rassemblement familial, raconte l'histoire d'un accueil un peu surprenant. Prenant, parce que j'imagine que puisque vous êtes chercheuse, vous êtes universitaire, vous êtes aussi présidente de l'Institut Convergence Migration, donc vous travaillez beaucoup avec les associations, vous avez aussi une parole publique en faveur de l'accueil et en faveur de l'hospitalité. On a dû vous dire souvent, ah mais t'as qu'à les prendre chez toi. Et bien en fait, le livre, c'est le récit de ce que vous avez fait, et en l'occurrence, vous les avez pris chez vous, et pas simplement une personne, comme chacun peut le faire régulièrement pour quelques jours, un mineur isolé en attente d'un rendez-vous en préfecture ou chez le juge pour savoir s'il va enfin être reconnu mineur, par exemple, ou des gens ponctuellement. Là, il s'est agi d'accueillir une famille d'à l'époque, donc un père, une mère et... Cinq enfants. Le sixième est arrivé en route pendant qu'ils étaient chez vous. Voilà, donc c'est pas une petite famille. Racontez-nous un petit peu comment, quand on est face à une situation, voilà, ces gens allaient être mis à la rue. Vous connaissiez le père de longue date puisque vous l'aviez suivi en tant que thérapeute. Et en fait, comment on décide? Parce que vous aussi, vous avez une famille, vous avez un mari, vous avez des enfants. Comment on décide de dire oui et de dire on le fait?
1: Merci de me recevoir, Eugénie Barbeza. Je suis extrêmement heureuse d'être ici. Et effectivement, je travaille depuis longtemps comme chercheur d'un côté et puis également dans une association. Je suis notamment présidente du Centre Primo Levi.
0: Rappelez alors pour les auditeurs le Centre Primo Levi qui s'occupe de santé mentale. Hein.
1: Oui, le Centre Primo Levi est un centre qui a maintenant 30 ans et qui est un grand centre associatif qui est d'abord un centre de soins pour les victimes de torture, qui a aussi une activité de plaidoyer, une activité de formation, mais il s'intéresse d'abord aux personnes victimes de violences politiques et est un centre de soins avec des psychologues notamment qui accueillent, soignent, prennent soin aussi juridiquement et socialement de ces personnes. C'est dans cette un peu dans cet esprit aussi autour des associations, autour de ce que je vois par ailleurs dans le travail sur les migrations, dans un contexte de plus en plus adverse, que s'est posé effectivement l'accueil de cette famille. Alors vous avez dit on décide, et je ne sais pas trop si on décide. En tout cas, on est probablement prêt, hein, quand on accueille une famille, c'est-à-dire on sent qu'on a les moyens concrets.
0: Voilà, en gros, vous avez une maison à quelques dizaines de kilomètres de Paris.
1: Exactement,
0: que vous n'habitez pas tout le temps. temps où vous avez un endroit, un studio, voilà. Enfin on va dire un petit...
1: Voilà, il y a des la maison est très grande, il y a mille manières effectivement d'héberger d'autres personnes. Et donc il faut les moyens concrets. Et puis psychologiquement, on était finalement relativement prêts, même si cette famille déboule un petit peu quand même dans notre vie bien pleine, mon mari et moi, qui évidemment travaillons, avons nos enfants grands, nos trois enfants grands, donc majeurs. À l'époque, pas encore majeurs.
0: Ça se négocie avec les enfants aussi, ça. Bon, avec le mari, votre mari, vraiment admirable, hein, parce que voilà, vous lui demandez quand même, vous demandez l'avis, en tout cas, de votre mari, ça vous le racontez, vous parlez assez peu de vos enfants et vous respectez leur vie privée, c'est très bien, mais votre mari a une place importante dans le livre, parce que à chaque fois, vous lui demandez, bien sûr, c'est sa vie aussi, donc et il va avoir un grand rôle dans la vie de ces gens, et en fait, tout de suite, c'est votre mari qui dit, moi j'ai vu un père de famille, j'ai pas vu un exilé, donc oui, on est solidaires entre familles, en fait.
1: Et vous le dites très bien, l'histoire du livre, c'est un récit, hein, c'est-à-dire qu'il n'y a rien de fiction. C'est ce qui s'est passé, on va dire, et c'est un récit extrêmement personnel. De famille à famille, c'était ça qui m'intéressait dans cette histoire. Je connais mieux la question migratoire, que ce soit en consultation de psychotraumatologie à l'hôpital Avicenne de Bobigny, ou que ce soit dans mes recherches, j'ai envie de dire, d'individu à individu, avec tous les garde-fous d'ailleurs de la recherche qui permet d'objectiver, etc. La question était complètement différente, puisque ce père de famille guinéen qui avait obtenu ses papiers, que j'avais eu très longtemps avant, hein, là, évidemment, la thérapie était terminée, mais qui me donnait des nouvelles de sa trajectoire migrante très réussie.
0: Il est réfugié, hein,
1: réfugié politique.
0: Il est réfugié politique.
1: Voilà, réfugié politique, ayant obtenu directement dès sa première demande à l'Office français de protection des exilés, des apatrides, donc l'OFPRA, il a eu tout de suite ses papiers de réfugié politique avec une résidence.
0: C'est dire à quel point il était menacé dans son pays.
1: C'est dire à quel point il avait pu faire entendre sa voix aussi, hein, puisqu'on sait à quel point ces administrations de l'asile demandent des formats quelquefois difficiles pour correspondre avec un récit traumatique. Alors cet homme, père de famille, donc, n'ayant jamais rencontré son fils, son dernier, son numéro 5, né pendant qu'il était en prison, il avait dû fuir, étant arrivé en France dans des conditions extrêmement problématiques, avait pu demander l'asile et donc être entendu. Il avait, une fois obtenu ses papiers, commencé une trajectoire, une formation, puis une trajectoire. Il est bancheur, donc il s'occupe de couler notamment des plaques de béton.
0: D'accord.
1: Dans la construction, c'est un métier difficile sur les chantiers franciliens. Il est toute la semaine dans une petite chambre avec d'autres personnes qui travaille également sur les chantiers. Donc, lorsqu'on le rencontre, il est dans ce système-là, par intérim, par ailleurs. Il souhaite garder son travail d'intérimaire. Ça lui permet de travailler H24, justement. Ouais. Mais il est dans une forme, évidemment, de précarité, de vulnérabilité. Et lorsque mon mari le rencontre, hein, moi, je le connais, donc, de cette prise en charge psy qui date de quelques années, il est, par ailleurs, en train de préparer cette réunification familiale, autrement dit, un regroupement familial qui s'adresse à la famille des réfugiés. Mmh. C'est un format administratif spécifique qui permet donc à la personne qui a eu ses papiers de réfugié politique de recevoir sa famille. Et en fait, effectivement, comme vous dites, on négocie ou on a peu de choix dans ces cas-là, puisque à la veille de l'hiver, une maison grande, cet homme qui nous dit, enfin, j'ai réussi à recevoir ma famille, sauf que il y a un problème administratif, ce fameux dysfonctionnement administratif qui aujourd'hui concerne les trois quarts des questions migratoires ici en France et qui plonge en fait des personnes qui devraient pouvoir commencer leur vie en France dans les dédales du gouffre administratif et de ce qui ne marche pas. Et donc, il se retrouve littéralement à la rue avec sa famille.
0: Il vient est accueilli d'arriver quelque part et puis il se fait jeter dehors. Hein,
1: Il se fait jeter dehors, voilà.
0: La scène est très violente que vous racontez, oui. Où elle peut même pas aller chercher son sweatshirt, là, une des petites.
1: Une des filles.
0: Parce que c'est fini, dehors, dehors, dehors.
1: Oui, il y a des formes d'accueil solidaire qui sont formidables et puis il y a aussi des formes d'accueil qui sont moins formidables avec, par exemple, de l'argent en jeu. Et là, ils étaient effectivement dans un hébergé, voilà, dans une famille qui ne les respecte pas et qui et où ça devient de la violence. Donc ils, ils sont sortis de ce de cette première maison d'accueil au bout de quelques mois en France, dans des conditions donc où les enfants ne sont toujours pas déclarés filles et fils de réfugiés, où la mère et l'aînée, qui est donc majeure, ne sont pas considérés comme épouse et fille, hein, puisqu'il y a un problème administratif.
0: C'est cette fameuse petite case où il y a eu quelqu'un qui les aidait à remplir les papiers. Ça a été noté mariage traditionnel et ou mariage religieux.
1: Au lieu de mariage religieux, voilà. Et boum, tout explose.
0: Voilà.
1: Il manque des preuves alors que tout avait été tamponné par les ambassades pour permettre une réunification en bonne et due forme. Donc, c'est la stupeur, c'est le gouffre, c'est la violence, effectivement, non seulement administrative et politique, ça délégitime terriblement, mais c'est l'incertitude, c'est surtout un gouffre de précarité, puisque la famille se retrouve donc, une famille de sept, hein, se retrouve sans hébergement possible, le salaire d'intérimaire ne suffit à rien, et c'est dans cette condition qu'on rencontre la famille, enfin que le père me passe un coup de fil, et qu'il m'explique qu'il ne voit plus de solution, et c'est là que tout commence quelque part. Alors oui, mon mari décide qu'on peut les héberger. Les enfants, sur le coup, ne sont pas nécessairement
0: des ados. Débarquer quatre personnes comme ça, non mais oh.
1: Voilà, les ados ont leur vie. Comme vous l'avez dit aussi, ce n'est pas la maison où on vit toute la journée. Enfin voilà, il y a mille aménagements.
0: Bien sûr, mais après ça, cette maison, c'était un peu votre maison de campagne. C'était une maison familiale, mais plutôt pour votre famille. Alors, et c'était pas prévu, c'était pas une maison d'hébergement pour des réfugiés au départ. Hein.
1: C'était absolument pas une maison d'hébergement. Et c'était une maison qui était effectivement probablement un endroit où on s'installerait au fur et à mesure. Alors là, les plans ont changé, ça c'est certain. C'est certain.
0: Bah, ils ont changé pendant un an. Vous le racontez d'ailleurs au fil des saisons.
1: Mais ça a changé beaucoup de choses. On voit aujourd'hui, bien sûr, les conséquences, et tant mieux quelque part. C'est-à-dire que l'histoire que je raconte ici, c'est d'abord une histoire du côté de notre famille, ce que ça a changé, les impacts que ça a eu, là où ça nous a fait réfléchir et là où ça nous a bougé. Et finalement, c'est ça le bon côté de cette histoire, heureusement.
0: Alors, cette famille, ils débarquent. Le père n'est pas là tout le temps, mais bon, il s'installe. C'est un peu un choc, mais aussi pour eux, parce que alors, vous habitez à la campagne. C'est-à-dire que voilà, il y a un jardin, il y a des plantes, mais il n'y a pas le supermarché à côté. Vous n'êtes pas là tout le temps, ils ne conduisent pas. Donc, c'est aussi toute une organisation, toute une logistique à mettre en place, des choses auxquelles on ne pense pas forcément quand on vit à Paris et qu'on accueille une personne. Mais quand on en accueille beaucoup plus, et que voilà, il faut scolariser les enfants, c'est toute une organisation qui est, et il y a toujours l'hospitalité. C'est vous êtes, ce qui est intéressant, c'est que vous ne cachez rien dans ce livre, y compris la question de la participation de la famille, la participation pour la nourriture, la participation pour l'énergie, pour les factures, etc. Vous essayez que la dignité de chacun soit respectée. Comment on fait ça, intuitivement ?
1: Alors, c'est intéressant ce que vous dites, parce que c'est une famille où il y a des enfants. Et le fait qu'il y ait des enfants nous place dans une situation de responsabilité d'adulte qu'on partage, en fait, avec les parents. Et c'est ça, pour moi, qui changeait tout par rapport à ce que je connaissais de l'accueil. Voilà, pour avoir de temps en temps hébergé un homme, une femme, en situation, par exemple, de demande d'asile. On est quand même en situation de responsabilité. On a des enfants qui n'ont rien demandé, qui se retrouvent du jour au lendemain baladés dans une situation d'exil, et eux voient bien sûr la peur, hein, la peur des parents. Cette vulnérabilité-là qui est dure, et donc on a cette responsabilité. Par ailleurs, nous, on avait l'idée que il fallait absolument que la famille le plus vite possible soit en situation d'autonomie. Ça, c'est quelque chose dont on était certain avec mon mari, même si on était dans l'absolu incertain. C'est-à-dire que quand la famille arrive, on ne sait pas pour combien de temps ça va être. Donc on se met finalement à mettre des cadres, des faux cadres. Hein. Personne n'y croit vraiment à ces cadres. Hein. L'histoire de participer, là, une partie du gaz. Évidemment que tout ça va voler en éclats aussi rapidement. C'est pas un salaire qui va faire vivre leur famille de 6, qui va devenir 7, qui va devenir 8. C'est pas possible, non. Donc on savait bien que tout ça sautait, mais on avait besoin de cadre, on avait besoin de temporalité, on avait besoin d'imaginer que oui, à un moment, il serait totalement autonome parce qu'il le fallait. Il fallait absolument que cette famille puisse s'installer complètement, bien sûr. Et donc, on se retrouve en fait autour de tout ce qui fait une vie familiale. Hein, vous l'avez dit, l'organisation de l'école pour les enfants, les inscrire, une formation pour une mère qui ne sait pas lire et écrire, la question ensuite du planning familial pour cette femme, etc. etc. Beaucoup de situations qui nous placent dans des formes de responsabilité où, par ailleurs, nous ne voulons pas non plus empiéter sur les possibilités de choix, sur la liberté de ce couple de s'installer comme il veut. Donc, voilà, on était toujours balancé entre comment respecter le plus possible cette famille, qui par ailleurs a sa culture, sa religion, ses rituels, etc. Et en même temps, voilà, commencer à la faire rentrer dans une vie ici, en France. Effectivement, il se passe que la vie qu'elle a connue, c'est, en tout cas chez nous, c'était cette vie rurale, pas si facile en termes de mobilité, bien sûr.
0: Et ils venaient d'où en Guinée, d'une grande ville?
1: Alors, ils viennent de Pita, qui est la région, qui est la ville où on retrouve beaucoup de peuls de Guinée. Hein. Ce sont ces régions de la Guinée où par ailleurs il y a beaucoup de villages d'où viennent les familles, hein. Donc la famille était entre cette capitale là, puis enfin cette grande ville, on va dire Pita, qui n'est pas non plus Conakry, mais qui est à quoi, qui est peut-être 3-4 heures de Conakry, et puis elle a ces villages où vont de temps en temps les enfants, où se réfugier la famille lorsqu'il y a de la menace, à côté de Pita, donc le village du père, le village de la mère.
0: Qui les menaçait sur place, on sait?
1: Alors oui, bien sûr, la Guinée est en proie à une violente opposition de toute une partie de la population depuis maintenant des décennies. Les régimes, enfin les différents moments politiques, et notamment sous Alpha Condé, hein, qui a été destitué par le coup militaire là en 2021. Alpha Condé donc avait instauré un régime où la question de la communauté Peul en Guinée, hein, je précise en Guinée-Conakry parce que ce n'est pas le cas des Peuls dans le reste de cette Afrique là, sous Alpha Condé, la question des Peuls était devenue très critique. Le parti d'opposition majeur, l'UFDG, a été muselé. Et donc, à toutes les élections, il y avait une série de violences. On a tous en tête, en tout cas, quand on a travaillé autour de ces questions migratoires, les violences du stade de Conakry en 2009, où vous avez eu finalement un enfermement des personnes qui étaient réunies de manière pacifique, des familles, des milliers de familles, hein, qui étaient réunies de manière pacifique dans le grand stade de Conakry et qui ont été littéralement attaquées, lynchées, les femmes violées, enfin, vraiment quelque chose de l'ordre de la violence politique extrême, avec toute une partie de l'opposition qui se retrouve ensuite dans les geôles de Guinée connues. Et là, je fais référence au rapport, hein, officiel, hein, des administrations de l'asile, à nouveau, qui montre à quel point ces prisons sont dramatiques, la prison de la sécurité, etc. L'opposition, depuis maintenant plus de 10 ans, 15 ans, est muselée. Le père de cette famille, lui-même, s'était occupé des jeunes dans la région de Pita et d'organisation de jeunes. Il avait été immédiatement enfermé, emprisonné, et dans des conditions dramatiques. Il avait pu s'échapper, et c'est pour ça qu'il avait ensuite demandé l'asile à la France.
0: Il est arrivé comment en France? Par ses propres moyens, ou quand même il avait réussi à monter dans un avion?
1: Non, il est arrivé par bateau, il connaît tout ça, et j'en parle un petit peu dans le livre, sans rentrer dans cette question, parce que c'est pas du tout mon objet.
0: Bien sûr, mais juste pour cadrer les choses.
1: Alors bien sûr, en fait,
0: il a cet homme, quand il parle de lui-même, quand vous le faites parler, parce qu'il y a des verbatims, il est quand même fier de qui il est, de sa lignée, c'est quelqu'un, on sent que cette responsabilité, cette charge, il la porte vis-à-vis de sa famille, mais il la porte, et c'est pas du tout étonnant qu'il ait été quelqu'un d'important dans son pays, une forme de leader.
1: Absolument. La dignité de cet homme est heureusement, j'ai envie de dire, voilà, conservé et malgré l'incroyable violence qu'il va vivre pendant toute sa trajectoire administrative et politique, pardon, jusqu'à l'arrivée en France où à Bien nouveau. Sûr. Il va être...
0: Mais ça, on sent qu'il conserve quelque voilà. chose de fort, de une sorte de...
1: Très digne,
0: tient, quoi, ouais.
1: Très digne, très lié aussi à ce qu'il représente, voilà, avec un islam qu'il pratique de manière forte, qu'il souhaite transmettre à sa famille autour de la langue. C'est, la famille parle peu, là, entre elles. Hein.
0: Bien sûr.
1: Et par rapport à cette éducation qu'il veut respecter, etc. Et que les enfants portent bien. D'ailleurs, il y a quelque chose de très fort là-dedans. Il sent aussi qu'il y aura des aménagements à faire avec une France laïque, avec celle des écoles des enfants, avec celle ensuite du collège des filles, voilà, d'un monde du travail différent. Il le sent et en même temps, il a cette très très grande ampleur, j'ai envie de dire culturelle, hein, pour maintenir sa culture à lui, son histoire. Il y a peu d'exils qui se font sans abandon et perte. Il y a beaucoup de douleur quand il parle, lui, des personnes qu'il a laissées au pays, lorsque les filles parlent de leur grand-mère, qu'elles ne reverront pas. Donc il y a aussi cette douleur de l'exil. Et pour ce qui est de sa trajectoire, c'est quelque chose dont on ne parle plus du tout, puisque ça, j'ai envie de dire, le peu que j'en ai su, c'est dans le cadre d'une consultation qui n'a d'ailleurs rien à voir avec ensuite les formats de l'asile administratif. Donc toute cette histoire de cet homme qui est porté, parfois qui est gardé sous silence, mais parfois on sent dans un geste, etc., à quel point voilà, il y a eu de la douleur dans ce parcours et en même temps à quel point il porte aussi sa fierté, hein. D'être cet homme, ce père de famille, mais aussi ce grand homme d'un islam très très très très fort, hein, très structurant.
0: Et je vous posais aussi cette question. Vous dites qu'ils ne reverront pas. Ça veut dire que quand on est réfugié politique, on ne peut pas retourner dans le pays qu'on a fui. Pendant combien de temps? Et est-ce que c'est aussi valable pour la famille, en fait? Est-ce que la grande fille, par exemple, sans dévoiler, vous apprenez au fil de son séjour chez vous qu'elle a laissé un enfant, qu'elle est mère de famille, et qu'elle a, enfin, mère de famille, mère d'un enfant, et qu'il est resté en Guinée? Ça veut dire qu'elle ne peut pas retourner?
1: Alors, on parle d'une réunification,
0: ouais.
1: Pas d'un regroupement familial.
0: Oui.
1: Non, mais je le redis.
0: Oui, parce que c'est pas le même terme
1: du tout évident.
0: Absolument.
1: Voilà, et puis, c'est très, très précis et très juridique.
0: Oui,
1: et ce droit est d'une grande complexité pour tout le monde.
0: Oui, mais bien sûr.
1: Donc, on est que ce soit le droit d'asile ou le droit des étrangers, c'est très complexe et très précis. Et donc, il s'agit d'une réunification familiale. Autrement dit, ce n'est pas un rassemblement familial classique. Il concerne moins de 10 000 personnes
0: oui,
1: par
0: c'est
1: an,
0: très peu, hein,
1: c'est
0: bien
1: extrêmement
0: sûr,
1: peu de personnes, qui peuvent donc faire venir leur famille. Et effectivement, tous les enfants sont liés, filles et comprises, à cette condition de résidence du père, de séjour en France pour des raisons politiques, comme réfugiés politiques. Ils n'ont pas le droit de revenir en Guinée, Conakry, parce qu'ils sont sous la protection française. Donc ils
0: D'accord.
1: peuvent éventuellement avoir ce qu'on appelle un document de voyage, s'ils veulent voyager, et s'ils veulent voyager par exemple en Afrique, dans des pays limitrophes,
0: oui.
1: ce qui se passe souvent,
0: bien
1: on
0: sûr.
1: Va se rencontrer par exemple
0: ailleurs, ouais.
1: voilà, au Sénégal, ou voilà. Mais revenir dans le pays, ça voudrait dire qu'ils n'ont plus besoin de la protection française, et à ce moment-là, ils n'ont plus, ils perdent leur statut.
0: Non, mais c'est important de le dire, parce que du coup, ça explique que cette rupture est définitive.
1: Bah, ça explique, alors, c'est jamais que 10 ans, hein, et après on fait renouveler hein, sa
0: ouais.
1: carte, mais vous avez tout à fait raison, et en fait, on a peu idée de la violence que représente pour beaucoup de personnes qui ont demandé l'asile, tout à coup, cette prise de conscience que eh bien, les liens sont rompus, en tout cas administrativement, lorsqu'ils obtiennent les papiers de réfugiés. Et souvent, ça donne lieu à, quelque part, des effondrements, hein, parce qu'on s'aperçoit qu'on a perdu son pays dans l'exil.
0: Oui, qu'on n'y retournera jamais.
1: Ouais, c'est l'exil
0: voilà.
1: au sens fort.
0: Enfin, jamais, ou qu'on reverra jamais
1: Et
0: une personne.
1: Et puis on a laissé les parents, on a laissé...
0: Voilà, des gens qui vont mourir, des gens qu'on ne reverra plus. En fait, c'est juste... Ouais. Je crois c'est difficile à se figurer. C'est pour ça que c'est bien d'en parler aussi, de le dire. Parce que, en fait, c'est je crois que quand on ne l'a pas vécu, on ne peut pas trop se rendre compte.
1: Oui, c'est quelque chose dont je parle beaucoup dans La Voix de ceux qui crient, dont vous avez parlé, ce livre sur les... ce que c'est que l'exil, notamment dans les consultations d'Avicenne. Et on ne voit pas qu'il y a ces papiers de l'exilé, hein, de reconnaissance ou un double tranchant, une reconnaissance évidemment de ce que c'est que la violence et des périples pour ceux qui demandent l'asile politique. Et puis, et en même temps, ce que va représenter le fait de ne pas revenir chez soi.
0: Bien sûr, parce qu'on est en sécurité, on est soulagé. Une fois le soulagement passé, enfin, digéré, on n'est plus chez soi et on a quand même des choses qui restent. Quoi.
1: Tout est à faire.
0: Ouais, et voilà. On va écouter un peu de musique. Alors, rien à voir avec ce dont on parlait, quoique. On va écouter Pierre Perret, Les colonies de vacances, et vous nous direz pourquoi, Marie-Caroline.

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1: Voilà, c'était un large extrait de la chanson de Pierre Perret, Les jolies colonies de vacances que vous avez choisi, Marie-Caroline Saglio Yadziminski. On parle de votre livre Rassemblement familial, bref, récit d'une hospitalité française qui est paru aux éditions de l'Aube, qui vient de sortir. Et donc cette chanson, elle a sa place dans ce livre. C'est des chansons que, de toute façon, toute la musique, elle se passe dans la voiture, bien souvent d'ailleurs. Moment où vous allez faire les courses le samedi avec plusieurs des enfants de cette famille, et c'est là où vous, voilà, ça passe aussi par là, l'apprentissage de la culture et de la langue, et là il y a quand même pas mal de mots d'argot où vous avez dû un peu galérer à expliquer, non?
2: Oui, en fait c'est un très bon souvenir quand vous passez cette musique. On profitait effectivement de ces moments pour aller chercher le gros des courses de la semaine de la famille. Donc une famille importante, plein d'enfants, c'était des kilos de trucs à rapporter. Et on embarquait les enfants et ça devenait des virées très très très joyeuses parce que bien sûr les enfants découvraient tout. Le pouvoir d'émerveillement quelque part d'un enfant était décuplé là, mais tout était sujet d'intérêt, des chants de betteraves jusqu'aux mots. Qu'est-ce que voulaient dire ces chansons joyeuses par ailleurs? Et celle-là avait la particularité d'être en français, mais il fallait tout expliquer.
1: J'ai redécouvert en écoutant, c'est quand même des scènes de torture qu'ils racontent.
2: Un peu, ça faisait trembler les enfants qui nous racontaient en même temps, oui, à quel point eux, chez eux, quand la classe, quand le maître fouette, chicote. Voilà, donc en fait, il y avait un échange de en même temps de vocabulaire, de rire aussi, parce que les enfants, malins comme tout, voyaient aussi ce qu'il y avait de drôle dans cette chanson, d'exagérer, etc. Faisaient des comparaisons, mais ça nous rappelle ci, ça nous rappelle ça, découvraient des concepts entiers, hein, la colonie de vacances, après tout. Et donc, c'est sur des, voilà, sur des moments comme ça, et on avait nos bandes-sons qu'on adorait, où les enfants sont rentrés dans un univers... en même temps très très nouveau pour eux, en même temps avec cette intelligence de comprendre que c'est là où ils allaient rentrer dans ce avec leurs amis, leurs nouveaux amis de l'école, dans ce qu'allait ensuite faire leur vie en France, hein, et aussi bien les petits que les grandes. Donc c'était des moments bénis, inespérés, je dois dire, de rencontres autour de chansons comme celle-ci, et ce sont des très bons souvenirs, donc qui sont racontés dans ce livre. Et pourquoi c'est si important pour moi de ramener ça finalement dans un livre? Effectivement, c'est pour tenter de repasser par ces médiations si concrètes que sont finalement aller faire des courses ensemble, prendre la voiture ensemble, découvrir un paysage ensemble, découvrir des mots ensemble. Les enfants nous apportaient ce français de Guinée absolument d'une poésie inimaginable que j'essaye de retranscrire un petit peu dans leurs mots. Hein. Et c'était pour nous là aussi une merveille d'entendre ce français. Donc dans cette grande lutte politique actuelle pour faire reconnaître que le français de la France est un français normé, mais qu'il y a bien d'autres français tout aussi légitimes et tout aussi poétiques. Enfin, on sait bien qu'en ce moment, les linguistes et les sociolinguistes sur ces questions du français on lançait le débat. Et je dois dire que pour nous, c'était cette merveille. Et nous, de l'autre côté, ils découvraient le français des écoles, de leur école, notamment, qui était d'ailleurs, là aussi, moi j'ai découvert des programmes que j'ai trouvé extrêmement intéressants, parce que bien sûr, la question se pose. On a une école publique qui n'a pas les moyens, disons, d'intégrer... si bien des enfants très nombreux dans les classes. Là, on se trouve dans une campagne éloignée et donc il faut vraiment compter sur l'intelligence des instituteurs pour trouver des moyens joyeux et de fait là où on était, hein, dans ce bout du Loiret à Mont-de-Bois, les instituteurs ne manquaient pas d'imagination. Donc là aussi, on est dans quelque chose de joyeux. Et ça passe par les chansons et par la langue.
1: Alors, on a dit qu'ils étaient à l'école, on parlait d'instituteurs, donc ça veut dire qu'ils étaient en primaire, mais on va décrire un peu la famille parce qu'on ne l'a pas encore fait. Donc, il y a la mère qui arrive, qui est enceinte. Mm-hmm. Le père, on en a parlé, bien sûr, vous, c'est lui que vous avez rencontré en premier, figure tutélaire, qui ne vit pas là tout le temps. Il y a une grande fille majeure déjà à l'époque, hein, je crois.
2: Une grande fille qui arrive majeure, c'est toute une question, parce qu'en principe, elle ne devrait pas être rentrée dans sa 19e année. À ce moment-là, elle est considérée comme hors de la question de la réunification familiale. Bon, finalement, elle sera reconnue, elle aussi, comme fille hein, de réfugiée, donc elle va rentrer dans ce processus.
1: C'est un petit peu la seconde mère. Hein.
2: C'est la seconde mère.
1: Voilà.
2: Et on apprend qu'elle est mère, d'ailleurs.
1: Oui, au fur et à mesure. Enfin, c'est un peu un secret qu'on vous confie quand vous êtes totalement dans la confiance de cette famille.
2: Oui.
1: Il y a des choses qui peuvent se dire.
2: Qui peuvent se dire, tout à fait, absolument. Donc, on apprend qu'elle est mère. Elle seconde la mère. Elle a la particularité, elle aussi, de bien lire et écrire, ce qui n'est pas le cas de tous les enfants encore.
1: Donc elle a appris à écrire et à lire là-bas.
2: Elle
1: a fait des études un petit peu.
2: Elle a en tout cas suivi plusieurs années l'école publique,
1: hein, d'accord.
2: Outre l'école musulmane, enfin la madrasa. Mm. Donc elle a cette possibilité-là, ce qui est bien utile dans la famille, puisque la mère n'est pas alphabétisée. Mm-hmm. Et comme finalement la famille est sans le père, qui est à peine alphabétisé lui aussi dans la semaine, c'est vrai que c'est très important que cette fille aînée puisse aider aussi la famille de ce point de vue-là. Donc elle va seconder beaucoup la mère, on apprendra elle-même que c'est une mère. Donc elle est là. Il y a ensuite Linda qui...
1: Elle, c'est la star.
2: C'est la star, mais Linda...
1: Future influenceuse.
2: Absolument pas. Elle a cette particularité. Elle est lumineuse, hein, Linda. Elle est d'abord, c'est une fille extrêmement joyeuse, qui a une capacité de résilience absolument incroyable, qu'on comprend un petit peu au fur et à mesure. On voit que c'est un enfant qui a été assez vite... qui avait une telle liberté, finalement, qu'elle a été placée chez une tante à Conakry pour se tenir un peu plus tranquille. Elle est curieuse, elle est joyeuse, elle a une capacité pour rebondir incroyable.
1: Elle est bien optimiste. Et puis d'ailleurs, c'est elle qui, à la fin, se trouve des boulots. Enfin, voilà.
2: C'est elle qui trouvera une suite professionnelle, hein, qui ira chercher... Alors, effectivement, elle trouve un boulot, elle fait les coiffures à Mont de Bois dans les magasins qui sont des magasins.
1: Après ça, elle n'est pas... je crois qu'elle est aussi... Elle donne le change beaucoup. Mm-hmm. Mais vous vous rendez compte, je crois que c'est elle, qu'elle n'arrive pas à lire, en fait,
2: se faire entendre, effectivement. C'est quelque chose qui nous a beaucoup touchés, évidemment, et dont seul le fait de pouvoir cohabiter quelque part nous a permis de nous en rendre compte.
1: Ben oui.
2: Je m'aperçois, effectivement, au bout de quelques mois, que finalement elle est beaucoup moins comprise dans sa langue que ce que je pensais, que c'est que au collège elle vit donc cette difficulté là elle a été placée en troisième, alors là il y a cet écart effroyable effroyable pour les enfants, entre leur année d'études et puis leur niveau en France. Moi, j'estime à peine la sixième pour elle. Enfin, elle a pas fait de maths, elle évidemment pas de langue seconde, pas de deuxième langue. Enfin, bref. Donc, et le français pour elle n'est pas du tout évident. Je me rends compte que leur langue maternelle, c'est vraiment le peul, et que le français était appris en plus comme une deuxième langue. Mais voilà. Et donc il y a toutes ces questions de la littératie, de l'alphabétisation qui sont posées évidemment. Et en même temps, Linda a une capacité à rebondir qui est une force, à mon avis, remarquable et qu'ont les enfants de cette famille, c'est-à-dire avancer quand même, avancer avec panache.
1: Il y a ce mantra que vous avez tous ensemble, c'est comment ça se termine par « et on a peur de rien », c'est
2: oui,
1: ça
2: oui, voilà.
1: Parce que vous lisez des petits bouquins pour enfants, hein, faites la lecture, enfin, ils se le lisent entre eux, etc. Et dans un de ces livres, il y a ça se termine « on a peur de rien » et ça devient votre...
2: Nous n'avons peur de rien, la vie est belle. Voilà.
1: La vie
2: donc
1: est belle.
2: Ça, c'est dans La Chasse à l'ours, un livre mythique pour, pour nous et je pense pour beaucoup de familles.
1: Voilà, et classique. Là du coup, ça prend tout son sens.
2: Voilà, et c'est vrai que les enfants avaient adopté immédiatement ce petit mantra. Et c'est vrai que c'est très très fort comme dynamique, hein, en tout cas pour Linda qui a cette capacité incroyable à rebondir, qui fait aussi qu'elle reste tout le temps, malgré l'adversité, hein, très lumineuse, malgré des choses très difficiles, qu'elle vit. Hein, et puis elle va vivre sa première rencontre, elle, avec un monde très dur, hein, qui sera celui du collège, et ensuite des grandes questions. C'est une jeune fille qui... qui va grandir dans une France qu'elle ne connaît pas du tout, où les questions sociales et culturelles sont posées de manière autrement plus difficile que, en tout cas, dans son cadre à elle, familial, où les choses étaient toutes réglées. Mmh. Et qu'elle n'avait pas encore remis en question toutes ces questions. Et donc, ensuite, il y a Zénab, qui est là à l'intello de la famille, on va dire.
1: Qui c'est celle qui est toute fine?
2: Toute fine.
1: Voilà, on apprendra, qui a un petit problème de santé.
2: Oui, on apprendra là aussi, au fur et à mesure, oui, qu'on soigne une tuberculose.
1: Absolument.
2: Un mot que n'a pas la mère, hein, pour dire ce mal. On sent aussi qu'il y a beaucoup d'autres explications, étiologies du mal ou de la difficulté de la famille, qui sont parfois des explications, voilà, qui relèvent plus ou de la religion ou d'autres jalousies et médisances ou voilà. Donc ce mal là, eh ben c'est tout simplement une tuberculose, en tout cas tout simplement dans notre système, mmh, à nous.
1: Bon, qui se soigne, voilà, très bien en France,
2: qui se soigne, où elle, hein, finit d'ailleurs un traitement où elle avait commencé dès son, mmh, arrivée, les médecins l'avaient repéré, hein,
1: d'accord,
2: bien. Et donc Zénab est l'intello, plus timide, plus réservée aussi, elle s'exprime moins directement, mais elle est très présente dans le livre, elle analyse beaucoup et questionne. Et puis ensuite, il y a Fanta.
1: L'original
2: qui a une capacité à détourner le petit monde de la campagne.
1: Une artiste brute,
2: absolument. D'ailleurs, elle dessine. C'est drôle parce que on a des collections inimaginables de dessins qu'on affiche au mur et les dessins de Fanta qui est petite quand elle arrive, elle a 8 ans, hein, quand elle arrive, sont absolument extraordinaires.
1: Oui, on n'a pas dit Zénab, elle a quoi?
2: 12 ans, 8, 9 ans. Ils sont tous nés en novembre, donc on les connaît en octobre. Ah ouais. Donc ils passent tous à l'âge supérieur. Donc elle, on la connaît à 8, 9 ans. Fanta. Et puis il y a le petit Bala qui est le petit garçon et qui en même temps est celui qui a 5-6 ans et donc qui nous enchante de sa découverte, lui, de la manière dont il va requalifier tout le petit monde qui est un bout en train. Et cette chose particulière des enfants, puisque les parents quelque part sont arrêtés dans leur avec la charge des démarches, la mère enceinte, le père pas là, donc la mère en fait elle peut veiller, surveiller, mais elle ne peut pas accompagner dans le monde ses enfants, et je la tire un peu pour qu'elle les accompagne au moins à l'école, hein, il y a cet enjeu là, mais donc en fait les enfants vont tous les matins quand on est là à partir de 8h être en randonnion en bas, dans la cuisine, à nous dire qu'est-ce qu'on fait, quoi, avec une envie de faire des choses qui est absolument extraordinaire, enfin, que ces enfants portent, évidemment, une envie de tout découvrir. Et voilà, d'où simplement cette concrétisation par des virées en voiture qui vont devenir des épopées. Mmh. En tout cas, ça va être des moments d'échange importants, je crois, pour eux aussi, qui, au fur et à mesure, rentrent à l'école, vont avoir des amis... Vont tout découvrir.
1: Alors, il y a quand même des choses, des différences de mode de vie, hein, qui s'inscrivent et qui vous surprennent. Cette manière de dormir tous ensemble, par exemple. Mmh. Puis bon, bah après, ce rapport au temps aussi, qui est très très important dans la différence qu'il marque entre votre mode de vie, à votre famille, à vous, et à cette famille qui vit le temps différemment. C'est-à-dire que voilà, le père il travaille toute la semaine, donc le week-end il dort, il récupère. Pareil, il y a beaucoup d'attentes parce qu'il y a beaucoup aussi de rendez-vous donnés. On attend le deuxième rendez-vous, le troisième rendez-vous. Enfin, c'est toute l'administration française aussi qui place des gens dans cette attente qui est assez paralysante. Et ça, vous la ressentez très fort dans leur manière de... Puis le mode de vie aussi par rapport à la religion, à la prière, etc. C'est des rythmes très différents. Comment s'accordent-ils?
2: Alors, avec les nôtres... On est tellement différents de ce point de vue-là que c'en est drôle. Et puis, il y avait énormément d'humour, hein, dans cette affaire, heureusement. effectivement, c'est une vie familiale qui se réorganise pour eux autour de ce que j'appelle le nid. Autrement dit, ils s'emparent, et tant mieux, des pièces où on leur propose de s'installer. Et recréer quelque part un rythme, une dynamique. Moi, je vois deux endroits différents, deux pièces différentes pour dormir. Eux n'en veulent qu'une. Tout le monde ensemble, matelas par terre, enfin, etc. Recomposition entière de l'espace et du temps autour de la vie de la mère et des enfants, qui, dès qu'ils sont dans cet espace, finalement, la vie se réorganise autour de la prière, bien sûr, et puis, par exemple, des repas, hein. Important, etc.
1: Repas qui, quand vous êtes là, c'est eux qu'il faut à manger pour vous.
2: Ah, ça, c'était pas négociable. Dès la première minute, on a eu effectivement ce, je l'appelle le don contre don, quoi, de l'accueil, où on a eu toujours, ce repas apporté à partir de ce que préparait évidemment la mère. Voilà, comme une forme possible de remerciement, et qui était d'ailleurs. Qu'on percevait comme tel. Hein. Et ce qui nous faisait beaucoup rire, c'est qu'il n'était pas question, en revanche, eux, de leur faire... bien sûr qu'on le faisait de temps en temps, hein, goûter un truc qu'on aurait fait pour nous. Ça les intéressait absolument pas. En revanche, voilà, dans ce sens-là, là, il y avait quelque chose d'obligatoire et qui est très fort, là, je vous parle plus comme anthropologue, qui est très fort dans évidemment, hein, dans toute manière de recevoir de l'autre. Et c'est celui qui reçoit souvent, qui est, en tout cas dans beaucoup de cultures... celui qui honore, hein, parce que oui, j'accepte que tu me donnes et avec toi je partage quelque chose. Donc il y avait tout le temps ça dans nos relations. Il y a eu ça évidemment dans le baptême du petit qui est né, où on a décidé finalement nous de ne pas en être parce que nous n'en étions pas de cet islam là. Mais en revanche, les petits morceaux de l'agneau débité dans le congélateur, parce qu'on partageait le grand réfrigérateur et le grand congélateur, ça c'était présent. Donc c'est autour de toutes ces petites choses du quotidien, finalement, qu'on voit des différences, j'ai envie de dire qu'elles sont sans le moindre enjeu ni de comparaison, ni de conflit, parce que c'est comme ça, et pour l'un et pour l'autre, il y a des choses qui sont. Il y a des plats qu'on goûtait, qu'on adorait, il y a des trucs qu'on aimait moins et ça se disait, enfin, voilà, il n'y avait pas d'enjeu plus que ça, et puis il y a des choses sur lesquelles on n'avait aucun intérêt à aller plus loin, hein. Tout ce qui est de l'ordre du religieux, si ce n'est qu'on respectait, évidemment, si à 5h du matin, il y avait un barouf épouvantable parce que c'était Ramadan et je ne sais pas quoi, on savait que c'était Ramadan et on n'allait pas, que c'était la prière et on n'allait pas
1: bouger. Mais par contre, si vous aviez envie de danser, il fallait quand même pouvoir danser.
2: Alors, en revanche, ce qui est très drôle, c'est qu'il y a eu des minutieux endroits, mais là aussi, ça tombait assez vite les défenses possibles parce qu'on partageait la même maison, parce que le père, même en nous rappelant qu'on ne danse pas, qu'on ne fait pas ceci ou qu'on ne fait pas cela, vous voyez bien qu'il était quelque part dans le même espace avec nous, et cette manière de pouvoir aborder la question montrait bien aussi l'espace d'ouverture, tout simplement.
1: Absolument. Et ça, c'est devenu comme un running gag entre vous, puisque vous presque. En reparlez après de « Et dis donc, on pourra écouter notre musique, et dis donc, on pourra danser ». C'est devenu un petit coin enfoncé qui
2: c'est
1: permet de...
2: C'est un petit coin enfoncé où on rappelle au père avec de l'humour que oui, il y a eu une rencontre, j'ai envie de dire au sens fort cette fois, entre deux familles, que oui, il y a eu des moments partagés, des choses qu'on n'aurait peut-être pas tolérées finalement avec d'autres, et que cet espace-là d'intimité partagée, qu'on le veuille ou non, mais c'est ce qui fait que le lien est précieux et fort, hein. Et qu'il y a de la protection aussi, de la tendresse, évidemment, dans cette histoire, du respect, énormément de respect, des deux côtés, finalement. Hein. Eux respectaient, bien sûr, évidemment, tout, et nous respections tout. Et c'était évidemment la condition aussi de cette cohabitation.
1: On va écouter encore un tout petit peu de musique. Ah oui, je crois que c'est Morricone qu'on va écouter. Ah. Non ? Alors, Gilles va le passer, puis on va savoir. C'est de la musique guinéenne.

0: 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On écoutait à l'instant Oreillema, choisie encore une fois, et merci à elle, par Marie-Caroline Saglio-Yadzimirski, qui vient nous parler de Rassemblement familial, bref récit d'une hospitalité française paru aux éditions de l'Aube, un livre qui raconte cette histoire d'hospitalité qui a duré quand même une année dans une maison à la campagne où une grande famille guinéenne est arrivée, à débarquer dans votre vie. Et vous avez fait maison commune pendant une année. Vous le racontez au fil des saisons et à chaque fois aussi avec des manières thématiques et des questions, bien sûr, des grandes étapes dans la vie de cette famille. Il y a bien sûr la scolarisation des enfants, il y a la question des papiers, il y a la question de la laïcité, du rapport à la religion. Qu'est-ce qu'on accepte, qu'est-ce qu'on partage, qu'est-ce qui est l'intimité de l'autre. Vous disiez on n'est pas allé au baptême, c'est parce que même si vous aurez peut-être invité, vous sentez bien que c'est pas une invitation qui met un peu mal à l'aise, parce que en fait vous êtes aussi votre famille et un peu le privilège de cette famille là et ça c'est quelque chose que le père vous rappelle souvent, et même la mère, en disant le fait qu'on soit accueilli chez vous, que on ait cette possibilité d'avoir ce secours matériel, cette aide aussi à l'intégration, à décoder les codes de la société française. C'est vu aussi dans la communauté par quelque chose qui est un privilège, et de fait c'en est un.
1: Et qui pourrait susciter la jalousie.
0: La jalousie, oui.
1: Voir la malédiction, voir le mauvais œil, voir tout ça. Oui, tout à fait. Et en même temps, on se sera dit beaucoup, puisque on aura passé des heures à essayer de comprendre les papiers. Il faut voir qu'aujourd'hui, ce qu'on appelle toute la procédure d'asile et tout ce parcours-là, ce n'est absolument pas une protection, c'est une mise à nu des personnes. En fait, on a un tel niveau de dysfonctionnement qui exige une telle résilience, une telle patience, revenir à des dizaines et des dizaines de rendez-vous, etc., des personnes qui demandent l'asile et qui demandent la régularisation de leurs papiers. Par ailleurs, à nouveau, monsieur est parfaitement légal, sur le territoire. Il a ses papiers et il a fait une réunification familiale légale qui a mal tourné pour une erreur administrative. Donc, et ce cas de figure est un cas de figure ultra classique. La numérisation des données de l'asile n'a fait que multiplier les dysfonctionements. Derrière les dossiers, on n'a plus de personnes, on a encore des machines, et donc c'est encore plus long. Autrement dit, tout ça plonge les personnes quelquefois dans des situations de précarité, de détresse inimaginable. Donc ce qu'on se disait nous aussi, mon mari et moi, c'est mais comment aurait fait cette famille s'il n'y avait pas eu une aide minimum. Alors, monsieur dit, j'ai trois assistantes sociales, qu'il appelle les sociales. dans ce vocabulaire que d'ailleurs on a, pour la petite histoire, sur lequel j'ai beaucoup travaillé, le vocabulaire

0: point cet accueil solidaire, heureusement qu'il existe, parce que les dysfonctionnements administratifs sont tels qu'aujourd'hui, quand on arrive en France, quelle que soit la situation des papiers, on est tellement confronté à un système kafkaïen que c'est trop compliqué. Donc, j'ai envie de dire, c'est un privilège. Et d'un autre côté, il y a énormément de choses à faire pour essayer de faciliter quelque chose qui met à mal tout le monde, hein, par ailleurs, qui met à mal les services publics, qui met à mal toute une partie des travailleurs sociaux, par ailleurs ultra bienveillants, mais qui, au bout d'un moment, n'en peuvent plus. Enfin, voilà, il y a cette question du découragement, cette question de l'épuisement des personnes. Et là, on est devant un cas de figure qui est complètement dingue. Donc, c'est ça aussi que je voulais montrer dans le livre, c'est-à-dire que la paperasserie, elle est infinie. Et ça dépasse aussi, et ça vient épuiser quelque chose de l'élan possible, hein, quand même, c'est compliqué. Et par ailleurs, je voulais.
1: Mais ça vient créer de la rancœur, si je puisse me permettre. Oui. Enfin, ils disent, il le dit à un moment dans le livre, il dit, nous, quand on accueille, on n'a pas besoin de demander 4 fois, quoi. Mm. C'est cette humiliation d'avoir à demander et à redemander. Mm. Et puis même, je crois que me souvenir qu'il vous dit, mais. Les gens, ils voient de quoi t'as besoin, ils te donnent. Mm. Et ils t'attendent pas que tu demandes. Enfin, on voit que la demande, ça coûte. Mm. Et la demande, redemande, on n'imagine pas ce que ça peut coûter. Et ce que ça peut créer comme rancœur.
0: Et c'est très, très important ce que vous dites. Et merci de l'avoir si bien lu. Et c'est quelque chose que j'entends énormément en consultation. On n'a pas idée de ce que ça coûte de quelqu'un de demander tout le temps. Mm. Par ailleurs, on oublie aussi la violence du déclassement dans les îles. On oublie à quel point personne qui avait une vie tout à fait normale, qui les avait construites, tout à coup se retrouve à devoir demander, se retrouve à rien, à devoir tout reconstruire, enfin, avec un regard social.
1: C'est des métiers en dessous de leur qualification. Je crois que c'est 10 ans pour retrouver un métier à peu près équivalent.
0: Exactement. Et donc, c'est d'une violence inimaginable. Et c'est vrai que demander est très dur. Et là, il y a cette référence culturelle que, par ailleurs, pour ceux qui connaissent un petit peu, par exemple l'Afrique de l'Ouest, il y a effectivement une forme d'échange et de, entre guillemets, solidarité qui est beaucoup plus immédiate et où il n'y a pas cette espèce d'élément de la demande procédurale qui écrase la dignité des personnes au bout d'un moment. Le père n'en peut plus de demander, effectivement. Et donc ça se retourne à un moment. C'est-à-dire, mais finalement... c'est mes assistantes sociales, donc mes sociales qui font n'importe quoi. Finalement, rien ne marche. Et puis finalement, voilà, cette... Alors que là aussi, on sait très bien que il faut garder de deux côtés beaucoup d'ouverture si on veut que ça avance.
1: C'est un schéma qui se retrouve et qui fait exploser des familles, des familles multiculturelles, en fait. Ce côté rien ne marche, à un moment, ça crée des formes de paranoïa. Je sais pas si le terme est juste, je m'exprime face à quelqu'un qui connaît beaucoup mieux la santé mentale que moi, mais qui font exploser des familles aussi, parce que c'est terrible, hein. On rend fou, littéralement,
0: les
1: gens.
0: On rend fou les personnes. Ouais. Et ça rejoint la grande problématique, j'en parle un petit peu, lorsqu'il y a l'explosion notamment de Montargis, etc., à la fin du livre. Autrement dit, on est dans une, entre guillemets, quatrième banlieue de Paris, là, on est à très, très, très, très grande, voilà, où des situations d'installation de grande précarité, de familles monoparentales, etc., et d'une forme de violence sociale qui sont, en fait, directement de notre responsabilité aussi, c'est-à-dire un système social qui relègue dans des coins difficiles des situations d'extrême précarité, détresse sociale. Ça fait le lit, évidemment, des formes de radicalisme, ce genre de choses. Et puis, chez des jeunes, d'un ressentiment qui va tout à coup prendre la forme d'une mise à sac de la ville et de ses services publics. Et donc ça, à un moment, on le vit dans le livre, parce que c'est pas si loin, hein, Montargis, c'est là où la Linda ira faire ses études. Et ça guette, quelque part, on le sent, ça guette la vie d'une famille comme celle-là qui s'installe, et où il y a une telle difficulté, finalement, à avoir accès à ses droits, juste à ses droits, que là, il y a quelque chose qui pourrait s'installer. Bon.
1: Et ça, c'est une de vos inquiétudes à vous, à votre famille, à vous, que vous vous dites, on veut, vous leur dites déjà qu'ils peuvent rester tant qu'ils veulent, avec cet objectif d'avoir leur propre logement, bien sûr, objectif qui va se mettre en place petit à petit. Je crois même que, je crois avoir lu entre les lignes que ça vous a un peu épaté, qu'ils y arrivent quand même si bien à la fin, et que ce soit chouette chez eux quand vous allez les voir. Ils vous ont quand même un peu épaté.

0: gens, les, la
1: carrément,
0: famille
1: Diallo. Carrément.
0: Voilà. Non, c'est vrai que, voilà, à un moment, ça se fait pour de vrai.
1: Ouais, ça se fait pour de vrai.
0: Il quitte le nid, hein. Il quitte le nid. Mais vous avez cette inquiétude qu'il soit dans un endroit bien pour eux, c'est-à-dire pas, sachant que le père est très occupé, que la mère a un enfant en bas âge, qu'elle en aura peut-être d'autres, et qu'il faut que les plus grands aient un environnement où ils se fassent pas trop happer par des choses de la rue, en fait.
1: Complètement. On tient beaucoup à cet univers des social, économique minimum, un réseau qui puisse les soutenir, hein, la présence d'une, par exemple, d'une mairie suffisamment organisée, et puis des écoles proches, enfin ce genre de choses, la proximité évidemment, hein, c'est une telle importance dans la question.
0: Ah, mais j'avais une question. Est-ce que Linda a passé son permis de conduire? Pas encore.
1: Ah, pas encore. pas encore, même si elle est en bonne voie et qu'elle a largement pris, ça y est, elle a les cours de code, c'est bon, elle est en train d'apprendre. Mais Linda travaille énormément puisqu'elle finit là de se former comme aide-soignante, hein, et donc elle aura 3 diplômes là en 3 ans, aide à la personne, etc., etc., et qu'elle est donc maintenant très très formée. Elle a besoin de son permis de conduire.
0: Oui. D'accord. Non, mais je dis
1: elle
0: ça
1: rêve
0: parce
1: de
0: que...
1: voiture. Elle rêve
0: voilà,
1: de sa voiture.
0: Elle rêvait de voiture et effectivement, bah, il n'avait pas de quoi se déplacer. Donc, il fallait penser à tout ça aussi, ouais, dans la manière dont ils allaient s'installer. Il fallait que tout soit proche, ce que vous disiez. Ouais. Et du coup, ça m'a fait penser à la voiture, au vaisseau spatial.
1: Mais Linda a un rêve aujourd'hui qui est très joli. Elle rêve de passer son bac un jour. Ouais. Ce que je trouve un très joli rêve.
0: Mais oui, mais bien sûr.
1: Oui. Voilà, donc elle est formée professionnellement. Je pense qu'un jour elle reprendra ses études comme elle voulait.
0: Très voilà. Bien. Mais oui, c'est voilà, elle est sans doute très très émancipée.
1: Elle voit loin.
0: Elle voit loin. Ouais, ouais, ouais. Et ils voient tous loin. Et quand à la fin du livre, quand vous allez rendre visite, quand vous êtes accueillis dans leur famille, la meilleure élève en français, c'est la mère, paraît-il.
1: C'est la mère.
0: Alors est-ce qu'elle a continué?
1: Oui, la mère sait lire et écrire maintenant, et ça c'est formidable, évidemment.
0: Ouais,
1: c'était quelque chose de magnifique.
0: C'est une jolie réussite.
1: Sur laquelle j'insiste dans le livre. Ouais.
0: Et le père travaille toujours dans ce métier.
1: Le père
0: si
1: travaille
0: difficile.
1: De la même manière, aussi bien. Il a peut-être 5 jours de vacances par an depuis qu'on le connaît.
0: Mais il va tenir si longtemps dans un métier.
1: Il tient pour l'instant, avec ses mal de dos de temps en temps. Oui, la grosse question, c'est d'avoir d'autres salaires dans cette famille.
0: Ouais.
1: Et donc ce qu'a permis la grande fille.
0: Hein, assez qu'est-ce qu'elle faisait elle?
1: Alors elle aidait dans des familles, que ce soit ménage, enfin c'est du service à la personne,
0: hein, ouais.
1: puisqu'elle
0: aide à domicile,
1: voilà, aide à domicile autour des personnes. Et elle a, avec elle, son rêve à elle, qui est de faire venir son fils. Je dirais qu'aujourd'hui, 3 ans plus tard, parce que c'est une famille avec laquelle bien sûr on a gardé le contact, on est très proches. Aujourd'hui, elle ne rêve que d'une chose, c'est faire venir son fils et son mari.
0: D'accord.
1: Et ce n'est pas encore le cas. Donc là, ça commence à devenir une séparation longue, hein, ce qui est à nouveau ce qui rajoute à la douleur de l'exil.
0: Elle a des nouvelles, elle a des contacts.
1: Bien sûr, bien sûr, bien sûr, bien sûr, bien sûr, journalier. Mais quotidien.
0: Ah oui, quotidien.
1: Oui, quotidien. Mais ça fait maintenant plus de 3 ans.
0: Mmh.
1: C'est long.
0: Et enfin, faut qu'on termine ces entretiens, mais je peux pas ne pas vous demander qu'est-ce que ça a changé pour vous, parce que vous, on les a vus évoluer, ces gens, dans le livre et tout ça. Et vous, après, qu'est-ce que ça a changé pour vous, pour votre mari, pour vos enfants, dans votre regard? Bon, vous aviez particulièrement, de par votre métier, vos engagements, un regard particulièrement aiguisé et précis sur l'exil. Est-ce que vous avez encore appris des choses profondes?
1: Ah, ça nous a énormément décentré, j'ai envie de dire, cette question par rapport à beaucoup de choses. C'est un livre qui ne fait de cadeau à personne, j'ai envie de dire, je crois.
0: Mais on n'est pas là pour ça.
1: Non, mais voilà, j'avais très peur d'un côté de l'angélisme, de l'autre côté du victimaire. C'est un livre où on s'expose, enfin, ou en tout cas, moi, je m'expose, et je pense que j'expose tous mes doutes et toutes aussi mes erreurs parce qu'on est très souvent comme des idiots, hein, devant les situations, on sait à peine comment les résoudre. J'essaye d'être très sincère, c'était l'enjeu, mais j'essaye aussi de montrer que plusieurs choses. J'essaye de montrer d'abord il y a quelque chose de l'ordre de la rencontre, et on ne sait jamais où et comment va se faire la rencontre, et il y a quelque chose de, voilà, de toujours en même temps surprenant et qui déplace beaucoup de choses, qui déplace des vies dans la rencontre, bien sûr. La deuxième chose, c'est que j'essaie de montrer aussi ce que c'est que l'asile et l'écrasement de l'asile. Aujourd'hui, on a une machine à broyer les personnes. Voilà, tout simplement. Aujourd'hui, une procédure d'asile en France, c'est une machine à broyer les personnes. Et il faut être sacrément fort pour y arriver. Troisièmement, je me demande quand même s'il n'y a pas quelque chose à créer, à continuer à organiser autour de cet accueil solidaire qui a quand même été une des grandes réussite quelque part des questions ukrainiennes en France,
0: oui,
1: où un accueil solidaire s'est exprimé, il existait, hein, mais tout coup ça a été officiel, ça a été soutenu par les municipalités, ça a été soutenu même financièrement parfois, enfin voilà, il y a quelque chose qui s'est mis en place, je crois qu'il y a beaucoup plus de choses à faire. J'aurais voulu aussi insister sur la question de la famille. Pour moi, ce qui fait la force des dialogues, c'est la famille, enfin c'est une puissance là. Alors non pas que je suis autour des modèles familiaux, c'est pas ma question, mais ce qui fait qu'elle marche finalement, c'est que les liens sont très solides, les liens d'amour, les liens de confiance,
0: et dans la vôtre aussi.
1: Et dans la nôtre aussi.
0: Voilà. Donc vous avez ça en commun de toute façon.
1: Il y a quelque chose là qui peut se regarder, qui peut se traverser ensemble. Profitons-en, j'ai envie de dire. Voilà. Et je me disais d'ailleurs que les accueils solidaires entre familles seraient probablement
0: imaginés. Oui, c'est quelque chose, voilà. Oui, vraiment, ça ouvre une porte, en fait.
1: À mon avis.
0: Ça ouvre une porte et et alors, voilà, pour la parisienne que je suis, et c'est vrai qu'on parle beaucoup plus, carrément une grande maison à la campagne où on accueille plein de gamins, on fait l'école et tout ça. Ça, c'est des lieux un petit peu alternatifs. Ça se passe dans plein des tiers-lieux qui se passent beaucoup, hein. Enfin, il y en a dans plein d'endroits en France. Mais une maison un peu de campagne où on a de la place, et ça, il y a plein de gens qui en ont. Enfin, plein de gens, pas tant que ça. Mais
1: complètement.
0: Et on se dit, ça va pas être pratique, mais on se débrouille, en fait.
1: Non, mais il manque, comme vous savez, 40 000 logements aujourd'hui en Ile-de-France pour
0: voilà, c'est ça. Mais alors, c'est vrai que
1: dans ces situations, donc,
0: les gens qui ont des démarches à faire, c'est toujours compliqué de se déplacer s'il y a une heure de route.
1: Mais vous l'avez dit au début, enfin, le toit, c'est quand même le point de départ. Ouais. Hein. Sans toi, la vulnérabilité est totale.
0: Ouais.
1: Donc, a fortiori quand il y a des enfants. Donc, je pense que là, il y a peut-être quelque chose à voir, d'autant plus qu'on est dans des situations où il y a des logements, plein de logements vides, pour plein de raisons. Et vous l'avez dit au départ, un accueil, finalement, on accueille quand on peut accueillir. Donc, où on a les moyens concrets et l'envie. S'il n'y a pas d'envie, s'il n'y a pas de moyens concrets, il ne faut surtout pas.
0: Non, non.
1: Mais là, il y a probablement quelque chose à creuser autour de cette question de l'accueil solidaire en France aujourd'hui, d'autant qu'il y a de plus en plus aussi, je pense, une partie de la population française qui est en porte-à-faux avec les discours extrêmement politisés et instrumentalisés sur la question migratoire. Et que
0: discours raciste qui est un brève de télé,
1: très violent. Et alors que quand on est très concrètement devant des situations comme celle-ci, on se dit qu'on ne va pas laisser des enfants à la rue.
0: Et ça, c'est bon. Le Loiret n'est pas forcément un endroit. Enfin, le Loiret, c'est vaste, hein. Qui est réputé pour sa tradition d'accueil. Mais les enfants, ils ont été très bien accueillis, en fait, dans le village.
1: Les enfants sont très heureux dans ce village parce qu'il est petit, parce qu'il est protecteur pour eux. Ils sont très très heureux. C'est probablement plus facile, effectivement, qu'une banlieue, que la ville un peu dure, quoi. En tout cas, pour arriver, eux ont énormément aimé la taille de ces petites écoles, etc.
0: Oui. Et d'ailleurs, le livre se termine par le fait que des gendarmes frappent chez vous en disant « Mais où sont les enfants? Ils sont pas à l'école. » Et là, c'est la victoire.
1: Et là,
0: la République réclame ses enfants.
1: On jubile parce que ça veut dire que l'école les a demandés. Et là, on a l'impression d'une réussite, oui.
0: Ouais. Alors, on va pas dévoiler quel est le premier chapitre, mais le premier chapitre de ce livre raconte un moment, enfin on va dire de quoi ça parle, hein, le moment de la naissance du dernier enfant à l'époque, du dernier fils de la famille. Et en fait, c'est vrai que c'était une inquiétude aussi qui a traversé le livre, c'est-à-dire que la mère est enceinte, elle arrive proche du terme, et elle a pas de voiture, la maternité est à combien de kilomètres ?
1: 30.
0: 30 kilomètres. Bon, ça aussi, faudrait faire une autre émission pour en parler, des airs médicaux. À un moment, j'imagine que vous les avez briefés, vous, votre mari, vous n'êtes pas là la semaine, ou comment appeler les pompiers, etc., etc. Et il se trouve que l'accouchement se déclenche un jour où votre mari a passé la semaine là-bas Il l'a pas fait exprès, hein. Et un peu peut-être pour être
1: non, même pas.
0: C'est vraiment le hasard. Voilà, non. Mais ben, c'est dire que ça aurait pu correspondre à une inquiétude en se disant bon, vaut mieux quand même que
1: inconsciemment peut-être. Mais on est un peu psy dans l'affaire.
0: Voilà. Oui, c'est vrai. Mais en tout cas, c'était pas du tout un dessin. Et du coup, bah, il est réveillé en pleine nuit par la grande fille qui lui dit, bah, là, faut emmener maman à l'hôpital. Ce qu'il fait. Et ils n'arriveront pas forcément à l'hôpital. Ils arriveront à plus qu'ils sont partis. Voilà.
1: Voilà, tout à fait.
0: Et donc, voilà, c'est une scène que vous racontez magnifiquement, avec pour le coup un vrai talent de romancière, et qui est un peu un événement fondateur, une expérience que personne n'imagine de voir vivre, et qui, pour le coup, scelle vos deux familles à jamais, quoi.
1: Oui, avec beaucoup de pudeur. C'est-à-dire qu'on ne reviendra pas là-dessus. Très peu. Très peu avec le père, mais quelque chose se met en place, oui, qui scelle les familles, bien sûr,
0: dans cet
1: accouchement par mon mari, donc du dernier enfant.
0: Ouais, c'est qui est pas médecin, hein, je précise.
1: Ah, j'avais
0: fait ça. Enfin, il a fait ça au dévoté, quoi. Enfin, il a fait ça, il a fait ce qu'il a pu, ça s'est bien passé. Il a dû avoir la trouille de sa vie, mais voilà. Du coup, c'est le hasard qui a fait que du coup vous êtes
1: que les familles, se rencontrent encore plus fort.
0: Et d'ailleurs, quand vous arrivez à l'improviste chez eux, ils vous disent c'est la famille. Donc vous êtes de la famille de toute façon, malgré toutes vos différences culturelles. Je pense que c'est indéfectible, ça, pour le coup, pour vous donner des nouvelles, vous me donniez des nouvelles avant qu'on commence.
1: Et le sens de la famille, j'ai envie de dire, est chez eux très fort. Et là aussi, ça a été un apprentissage pour nous. Bien sûr, ça nous a réappris ce que pouvaient être des liens de famille au sens large.
0: C'est-à-dire qu'il y a des événements auxquels ils vous invitent et puis il n'y a pas question que vous ne soyez pas là.
1: Et puis, qu'est-ce que ça veut dire? C'est la manière dont eux pratiquent la famille, c'est à nouveau, c'est de l'amour, c'est de la tolérance, c'est du lien total, voilà. On perd un petit peu, nous, dans nos familles.
0: Ah oui, ça peut être compliqué, effectivement.
1: Voilà, non, mais c'est ça aussi, un respect total des anciens, des vieux, qui, moi, me fascinaient chez les enfants. Un respect de l'autorité parentale qui ferait rêver beaucoup de parents. Et donc, c'est ça aussi qui nous... Alors, c'est un mot un peu... Voilà, mais qui nous... Quelque part, sur lequel nous redirige.
0: C'est marrant, ça, parce que là, du coup, on est en train de parler de ce qu'on appellerait, nous, un truc un peu tradit, mais en train de se dire, bon, voilà, ces gens vont nous rappeler un petit peu les vraies valeurs.
1: En tout cas, ils les vivent.
0: Oui,
1: et c'est ça. Et ils les vivent.
0: Ouais. Voilà.
1: Et c'est ça qui nous a touchés beaucoup et qui nous a déplacés, évidemment.
0: Ouais. Si on devait résumer ce livre, ce serait connaissons-nous, parce qu'en fait, on le voit à peu près, enfin, c'est documenté, hein, scientifiquement, c'est-à-dire
1: bien
0: que
1: sûr.
0: La peur de l'autre vient de la méconnaissance de l'autre et de la méfiance. Donc, on aurait sans doute intérêt à avoir des grands programmes, peut-être même un petit peu institutionnels, d'accueil. Et c'est pour ça que ce livre est important. C'est aussi parce que, d'abord, il est très, très plaisant à lire, et puis que vous avez totalement respecté la parole de ces gens aussi, parce qu'elle est dedans, leur vraie parole. Il y a des verbes de leur et parce que aussi vous avez su mettre beaucoup de nature, beaucoup de joie, beaucoup d'humour, enfin tout ce qui on sent la vie dans le livre, et surtout ça donne envie en réalité, enfin on se dit c'est compliqué mais c'est quand même quelque chose tout est encore possible, et je crois que dans la période c'est important de le dire, de le redire et de le rappeler. Dernière question avant qu'on écoute un peu de musique et qu'on se sépare. Vos prochains projets? Il y en a 40.
1: J'ai beaucoup de projets. Je vous l'avais dit en début d'émission. Je suis présidente d'une association à laquelle je tiens beaucoup, le Centre Primo Levi, qui, à mon avis, aujourd'hui, a une voix tout à fait particulière à faire porter sur ces questions d'exil et de souffrance politique. Donc c'est voilà quelque chose sur lequel je compte bien me battre, d'autant plus que l'adversité est grande. On connaît l'adversité financière que vivent les associations de cette taille aujourd'hui de soins. Donc c'est vraiment ça. Et puis autour de ces questions, écoutez, la maison est là, elle est ouverte à pas mal de projets associatifs et autres, du coup, hein, puisque nous n'avons pas du tout fait de cette maison ce que nous voulons en faire. Et ça s'est imposé comme ça aussi, voilà. Et dans le livre aussi, je perds mon beau-père, et il y a quelque chose de très très beau autour du recueil de la famille d'ailleurs, qui est magnifique. Il idem, ensuite j'ai perdu mon père. Et ce que je veux dire par là, c'est que cette idée d'une maison de famille ben, ne sera pas une maison de notre famille, mais en tout cas, elle accueille d'autres familles. Donc ça, c'est quelque chose d'intéressant aussi pour nous, de rentrer dans des formes d'accueil, parce que si moi je tire une conclusion, c'est aussi, donc outre connaissons-nous, c'est aussi que, à mon avis, le politique gît dans le plus intime. C'est aussi ça que je voudrais montrer, c'est-à-dire que c'est vraiment autour du plus intime, souvent, qu'on est rattrapé par ces enjeux politiques de où est la place de chacun, qu'est-ce que c'est que d'être dans un endroit, d'avoir une présence légitime, politique au sens fort, pour ces familles d'exilés. C'est quelque chose qui, pour moi, est une vraie question dans un monde où les différents discours hein, qui se valent tous aujourd'hui, les discours médiatiques valant bien celui de l'universitaire ou celui, enfin voilà, c'est à celui qui criera le plus fort. Et je pense qu'il faut absolument qu'on puisse se reposer cette question-là, c'est-à-dire est-ce que c'est pas dans le quotidien et dans le plus intime que vont se jouer justement les possibilités d'accueillir d'accueillir l'autre, d'accueillir l'étranger. Ça me paraît important aujourd'hui d'avoir ça en tête. Voilà.
0: Ouais, la vraie hospitalité, c'est le peuple qui la fera. Voilà. Merci beaucoup. Je rappelle une dernière fois le titre de votre livre, Marie-Caroline Sagvillo et Yadzi Mirsky, Rassemblement familial, bref récit d'une hospitalité française, un beau petit livre paru aux éditions de l'Aube, qui n'ont pas encore été rachetées par Bolloré. Donc, profitons-en. En plus, c'est un éditeur indépendant. Maintenant, on est obligé de le dire. C'est pas qu'on est obligé, c'est qu'on le signale. Parce que tout est là aussi. Il faut absolument faire attention. Plus rien n'est innocent. Voilà.
1: C'est vrai.
0: On va se quitter avec une chanson en Rihanna, c'est ça? On a vu du quoi? Allez, ou Beyoncé? Enfin, un truc qui plairait à Linda.
1: Ah.
0: Encore une chanson de la voiture, de toute façon.
1: La voiture, ouais.
0: Voilà. Voilà.
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3: Bonjour à toutes, bonjour à tous. Enjeu de la vie privée sur Internet et sur les appareils connectés. C'est le sujet principal de l'émission du jour, avec également au programme Educajou, des applications libres pour l'école, et aussi une chronique sur le thème Elles s'engagent en faveur du logiciel libre au sein de leur communauté. Nous allons parler de tout cela dans l'émission du jour. Soyez les bienvenus pour cette nouvelle édition de Libre à vous, l'émission qui vous raconte les libertés informatiques proposées par l'April, l'association de promotion et de défense du logiciel libre. Je suis Abel Lavani, coordinatrice vie associative et responsable projet à l'April. Le site web de l'émission est libreavoue.org. Vous pouvez y trouver une page consacrée à l'émission du jour avec tous les liens et références utiles et également les moyens de nous contacter. N'hésitez pas à nous faire de retour en nous posant toutes questions. Nous sommes mardi 1er octobre 2024, nous diffusions direct, mais vous écoutez peut-être une rediffusion ou un podcast. À la réalisation de l'émission aujourd'hui, Julie Chomard. Bonjour Julie.
4: Bonjour, bonjour à tous et belle émission.
3: Nous vous souhaitons une excellente écoute.
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3: Nous allons commencer avec la chronique Pépite libre. Jean-Christophe Becquet, vice-président de l'April, nous présente une ressource sous licence libre. Texte, images, vidéos ou bases de données, sélectionnées pour son intérêt artistique, pédagogique, insolite, utile. Les auteurs et autrices de ces pépites ont choisi de mettre l'accent sur les libertés accordées à leur public, parfois avec la complicité du chroniqueur. Bonjour Jean-Christophe, de quoi tu nous parleras aujourd'hui ?
6: Bonjour Isa, bonjour Julie, bonjour à tous, bonjour à toutes. Je vais vous parler aujourd'hui d'Educajou. Educajou est une riche collection d'applications libres pour l'éducation. Ces logiciels de support à l'apprentissage s'adressent avant tout à l'école primaire, mais peuvent être utiles dans d'autres contextes. En mathématiques, TuxBlock aide à comprendre la numération. Fracatux met en évidence les fractions. Et multiples représentent les multiplications sous forme de quadrillage. On trouve aussi Syllabux pour la lecture des syllabes ou Flashmo pour l'entraînement de la mémoire orthographique. CIS affiche tout simplement une page de cahier sur laquelle on peut écrire en police cursive. Il y en a d'autres que je vous invite à découvrir sur le site educajou.forge.apps.education.fr. Educajou est développé et maintenu sur la forge des communs numériques éducatifs par Arnaud Champollion, conseiller pédagogique numérique à Digne-les-Bains dans l'Académie d'Aix-Marseille. La forge des communs numériques éducatifs est un espace de partage pour créer des logiciels et des ressources libres. Elle repose sur le logiciel libre GitLab. Je vous renvoie à notre émission sur les forges logicielles à l'adresse libreavoue.org/160. Arnaud précise que la forge des communs numériques éducatifs est aussi une communauté de plus en plus active. Il participera ainsi au Forgeathon 2024, un week-end de contribution organisé à Paris les 5 et 6 octobre prochains. Pour ces applications, Arnaud a choisi la licence GPL V2 ou supérieure. Il indique dès la page d'accueil du projet que toutes ces applications sont gratuites, sans publicité, ne contiennent ni cookies ni traceurs et peuvent être utilisées par tout un chacun pour tout usage. Bref, c'est libre. Et il explique comment cette liberté encourage la diffusion et crée des synergies. Certaines de ces applications sont déployées comme applications OpenBoard, ainsi que dans Printux, voire adaptées sur la digitale. Le choix de la licence libre facilite ces réutilisations. Ce choix de licence libre va d'ailleurs complètement dans le sens des orientations portées par Audran Le Baron, directeur du numérique pour l'éducation, dans son allocution de clôture à la dernière journée du Libre éducatif. En matière de numérique éducatif, nous pouvons désormais affirmer et assumer le fait que les communs numériques constituent l'horizon par défaut des projets soutenus et opérés par l'institution. Par défaut, cela signifie que les codes, les données, les contenus que nous développons ont vocation première à être libres, ouverts et interopérables. La transcription complète de ce discours est sur notre site librealire.org. Et je salue au passage Marie-Odile, qui porte ce travail avec le groupe Transcription de l'April, car remercier plusieurs fois les personnes qui font vivre l'association au quotidien n'est pas de trop. Pour faire plus ample connaissance avec Arnaud Champollion, vous pouvez le retrouver en vidéo ou en podcast dans un entretien de Made by Aaron. Je vous donne l'adresse ainsi que toutes les références associées à cette chronique sur le site de l'émission libreavous.org. Je termine en saluant chaleureusement Arnaud, avec lequel nous avons de nombreux liens, puisque avant de devenir président de l'association Linux Alps, contributeur OpenStreetMap et développeur de logiciels libres éducatifs, il est l'enseignant qui a appris à lire à mes deux enfants avant de devenir un ami.
3: Merci Jean-Christophe pour cette chronique, pour nous avoir présenté ce beau projet, et je suis touchée par l'hommage à ton ami. Donc nous remercions aussi Arnaud Champollion pour sa contribution libre. Je te donne rendez-vous au mois prochain.
6: Ça marche, grosse bise, belle émission.
3: Bise.
6: Arnaud est connecté sur le chat, juste un petit coucou.
3: Nous allons maintenant faire une pause musicale. Et après la pause musicale, nous parlerons d'un jeu de la vie privée sur Internet et sous les appareils connectés avec nos personnalités. Et nous, pour l'instant, nous allons écouter Booth Street Psychosis par Tom Woodward. On se retrouve dans environ 2 minutes. Belle journée à l'écoute de Cause Commune, la voix des possibles.
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0: Nous venons d'écouter Booth Street Psychosis par Tom Woodward, disponible sous licence libre CC BY 3.0.
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0: Passons maintenant au sujet suivant. Nous allons poursuivre par notre sujet principal qui porte aujourd'hui sur les enjeux de la vie privée sur Internet et sur les appareils connectés, avec nos personnes invitées, Audrey Guédin, formateur numérique et auteur, et Louis Neuf, cofondateur d'Exodus Privacy. N'hésitez pas à participer à notre conversation au 09 72 51 55 46 ou sur le salon web dédié à l'émission sur le site causecommune.fm, bouton chat. Audric, Louis Neuf, je vous propose, je vous salue, bonjour à vous deux.
2: Bonjour Lisa.
0: J'espère que vous êtes tous les deux en ligne et que vous m'entendez bien.
2: Très très bien.
3: Oui, tout à fait.
0: Super. Donc je vous propose de démarrer notre discussion de façon classique, par une petite présentation rapide de votre part. Audric, tu veux commencer ?
2: Ok, et eh bien alors, donc Audric Guédan, moi je suis médiateur numérique et formateur. Je suis également auteur, on va en reparler un petit peu. Je fais de la vulgarisation scientifique, hein. J'essaye de rendre compréhensibles des sujets techniques et parfois un petit peu abstraits pour le commun des mortels. Et puis en parallèle de ça, je suis aussi responsable d'un tiers-lieu, donc un espace de coworking où là je continue finalement de faire de la médiation numérique, mais à destination des entreprises et des solopreneurs, car ce sont des sujets qui touchent tout le monde.
0: Louis Neuf ?
3: Ben moi, je suis un vieil admin système, Unix. J'ai fait plein de choses dans ma vie, blablabla, trop. Et je suis cofondateur d'Exodus Privacy, qu'on a fondé en 2017, septembre 2017.
0: Donc tu es cofondateur d'Exodus Privacy, est-ce que tu peux faire une courte présentation de cette association, en sachant qu'on va, on va parler de ses activités plus tard dans le cours de l'émission?
3: Bien sûr, donc Exodus Privacy est une association de loi 1901, fondée par quatre activistes qui sont toujours présents dans l'association, et on a créé une plateforme d'analyse des, je vais y arriver, hein, je cherche mes mots, des applications Android.
0: Voilà pourquoi c'est pertinent de t'avoir dans notre émission aujourd'hui en parlant d'un jeu sur de la vie privée sur Internet et sur les appareils connectés. Par ailleurs, je crois que vous deux, Audric, Louis Neuf, vous connaissez déjà, ou je me trompe ?
2: Non, on se connaît parce que je suis ancien membre Exodus et on s'est vu sur certains événements physiques, comme un congrès de bibliothécaires, parce qu'il y avait une animation sur place, et dans différents festivals également, un peu de hackers libristes. Mais sinon, on se croise surtout sur Mastodon.
3: Tout à fait. Et puis, tu as aussi participé au kit pédagogique avec Metalpoo.
2: Tout à fait. Bon, on va en parler après, je pense, plus en détail.
0: Tout à fait, tout à fait. Et c'est donc l'émission d'aujourd'hui est concernée et porte sur ce thème des enjeux de la vie privée sur Internet, sur les appareils connectés. Énormément de personnes utilisent Internet au quotidien ou leur smartphone pour visiter des sites web, consulter ou publier des contenus sur leurs réseaux sociaux, échanger via des messageries instantanées ou par courriel, et effectuer des opérations bancaires, télécharger des applications sur leur téléphone, etc. etc. Mais ces personnes sont-elles tout au courant que leurs actions en engendraient potentiellement d'autres à leur insu qui ne vont pas forcément leur plaire? C'est sans doute bien, je pense, de rappeler quelles sont les embûches dont sont parsemés Internet et les appareils connectés. Louis Neuf, tu veux en parler?
3: Eh bien, les embûches, elles sont très, très, très nombreuses. Et effectivement, il n'y a aucune information. On vous vend un téléphone en vous disant, vous allez voir, c'est formidable, vous allez avoir le monde dans la poche. Et en fait, vous avez surtout des pisteurs et des gens qui récupèrent toutes vos données pendant que vous marchez, pendant que vous mangez, pendant que vous discutez, pendant que des tas de choses. Et ça, personne n'en a vraiment conscience, et c'est un gros problème de vie privée, tout à fait.
0: Audrey, tu veux rajouter quelque chose ?
2: Oui, pour faire un parallèle, c'est un petit peu ce qu'on voit déjà lors d'une navigation Internet. Ça, j'ai l'impression que les gens en ont un peu plus conscience parce que va y avoir des pop-up, va y avoir des messages qui vont demander est-ce qu'on accepte les cookies ou pas lorsqu'on navigue sur un site. Donc la plupart des gens cliquent sur le bouton vert sans lire, évidemment. Là, on a l'impression que les gens ont l'information, mais dès qu'il s'agit d'objets connectés ou de téléphones, c'est pas visible de la même manière. Et effectivement, on ne se pose pas de questions, ou alors on se doute que peut-être il y a quelque chose, mais on préfère ne pas regarder.
0: Pourtant, moi, j'avais l'impression qu'il y avait de plus en plus de conscience de ces enjeux, du moins au vu de mon expérience qui est très très relative avec mon entourage sous les stands de l'April lors d'événements grand public. Il y a des personnes qui nous disent je suis préoccupée par les enjeux de vie privée, mais peut-être que les personnes ne sont pas conscients vraiment de en quoi ça consiste. Vous, au vu de votre expérience, quels sont les sujets qui préoccupent davantage les personnes qui utilisent Internet ou l'objet connecté par excellence qui est l'ordiphone ou smartphone? Audric?
2: Ouais, moi j'ai l'impression qu'en fait les gens ne se rendent pas compte globalement de tout ça. Alors on a l'impression qu'il se passe des choses, mais c'est pas pour ça que les habitudes ont changé. En tout cas, c'est un petit peu le regard que je porte là-dessus, parce que si on regarde, je sais pas, les révélations d'Edward Snowden qui ont maintenant 10 ans, j'ai pas l'impression que le grand public ait vraiment évolué sur ces questions-là, que le public ait changé vraiment ses habitudes.
0: Rappelons qu'il y a Edward Snowden et quelles sont ses
2: Ah.
0: révélations. Tu peux
2: Alors,
0: le faire comme tu
2: oui,
0: veux.
2: Edward Snowden, ancien analyste à la CIA et à la NSA, qui est devenu lanceur d'alerte c'était 2013, si je ne dis pas de bêtises, et qui a fourni à différents médias, notamment des journalistes américains, les preuves que le gouvernement espionnait la population, toujours sous couvert de lutte contre le terrorisme, sauf qu'en fait, ils espionnaient tout le monde. Donc,
0: Systématiquement
2: voilà.
0: et en s'appuyant sur des GAFAM, quoi, sur des géants du net.
2: C'est ça, en écoutant directement les silos de données des GAFAM, ça permet d'espionner tout le monde et d'écouter. Ils regardaient les données de, on va dire, sept personnes affiliées à une personne. Donc en fait, je connais quelqu'un qui connaît quelqu'un qui connaît quelqu'un. Voilà, fois sept, en finale, ça permet d'espionner tout le monde.
0: Donc
2: Et ben,
0: tu
2: il y
0: disais
2: a eu
0: malgré
2: des.
0: ça.
2: Oui, et ben, malgré ça, il y a eu pas mal de. Il y a eu des documentaires, il y a eu des livres, il y a eu beaucoup d'informations à un moment, mais j'ai pas l'impression que fondamentalement ça a changé l'habitude de la plupart des gens. Alors ça a permis d'éveiller un petit peu des consciences. Moi, c'est à ce moment-là d'ailleurs que j'ai commencé à me poser des questions
0: Toi
2: sur
0: aussi.
2: la vie privée et mon utilisation du numérique. C'est peu de temps après que j'ai commencé à essayer de faire ça différemment, puis ensuite de faire de la promotion, on va dire, et d'accompagner les gens autour de moi. Mais bah, on a l'impression que parfois il s'est rien passé, que les gens n'ont pas vraiment changé là-dessus.
0: Est-ce que c'est le même constat que tu fais, Louis Neuf?
3: Tout à fait. Les gens ne se rendent pas compte des enjeux. Et il y a beau y avoir des sorties de scandales partout, les Panama Papers, les autres sorties d'Edward Snowden, ça ne change rien parce que ça ne passe pas en réalité dans les médias les plus écoutés. Vous ne trouverez pas ça sur BFM TV, ni sur CNews. Ça ne les intéresse pas. Et c'est là pourtant que ce sont les gens.
0: Donc tu dis que ça passe par des médias plus confidentiels, et donc l'information passe à la trappe.
3: Voilà, tout à fait.
0: Et c'est pour ça que la médiation numérique, ce que fait Audric, ce que fait aussi l'association Exodus Privacy, devient important parce que comme l'information ne passe là où les gens sont, eh ben, il faut que l'information passe par autre canaux. En quoi ça consiste pour vous? Comment définiriez-vous la médiation numérique? Tu veux commencer, Louis Neuf? Ah, Audric, alors sinon.
3: Pardon?
0: Je peux laisser la parole à Audric si tu préfères.
3: Vas-y, vas-y, Audric. Je t'en
2: Ok.
3: prie.
2: Pour moi, quand on parle de médiation numérique, il faut d'abord remettre aussi au milieu de la table, c'est quoi la médiation? Et je parle souvent de la médiation entre deux humains. Ça, on voit à peu près ce que c'est, hein. Je ne sais pas, deux voisins qui s'entendraient pas, et ben, il y a un médiateur qui va essayer de faire un lien entre les deux pour qu'on arrête de se taper dessus. Bah pour moi, la médiation numérique, c'est un peu l'équivalent, mais avec l'informatique et les outils numériques. L'idée, c'est de fluidifier les interactions, enlever des crispations ou des peurs que ça peut générer, et accompagner également les gens vers l'autonomie. Donc, il y a toute cette partie acculturation et technique. Mais la notion des enjeux est également très importante parce que notre vie maintenant est complètement dématérialisée. Je pense à l'accès aux droits, par exemple, tout ce qui est administratif, les impôts, la cantine des enfants. Tout ça se fait par Internet, sur des plateformes. Et si on ne comprend pas comment ça marche, bah, on est perdu. Il faut avoir conscience qu'il y a à peu près 20% de la population qui est en grande difficulté. Alors 20%, c'est le chiffre officiel. Moi, je pense qu'il est plus élevé que ça, parce qu'il y a des gens qui estiment savoir utiliser des machines, des ordinateurs, sauf qu'en fait, dès qu'il y a un problème, elles sont complètement bloquées. Donc ça, c'est une grosse problématique. Et donc par-dessus, on rajoute les questions de données, de vie privée, sauf qu'en fait, les gens sont déjà bloqués à la première étape, quoi. Donc il faut faire de la médiation pour fluidifier tout ça et accompagner le grand public et également les entreprises.
0: Et la médiation passe aussi, bien évidemment, par des outils. Et c'est ce que fait l'association Exodus Privacy. On le verra plus en détail, au cours de cet échange. Et quelles sont les difficultés, que vous rencontrez davantage quand, vous faites des formations ou des ateliers? Parce que je sais que l'association Exodus Privacy aussi en fait. Peut-être que tu as quelques anecdotes à nous raconter, Luneuf.
3: Le plus dur pour nous, c'est déjà de capter les gens. Rien que ça, c'est.
0: Capter, c'est-à-dire les faire venir aux
3: Voilà,
0: ateliers.
3: les intéressés. On a parfois l'impression d'être des témoins de Jéhovah. Faut mettre le pied à la porte pour que les gens nous écoutent un peu. Mais quand on réussit, ou quand ils nous invitent, ce qui est plus agréable, on a des réactions tout à fait pas étranges, mais qui sont pas les nôtres, en fait. Je me souviens d'un reportage de France 2 auquel on a participé dans une classe à Rouen, où une jeune fille nous disait, mais qu'est-ce que ça peut faire qu'on me trace? Ils sont américains. Ils peuvent rien contre moi. Et on se rend compte là qu'il y a un saut qui n'a pas été fait. Que les gens ne se rendent pas compte que, américain ou pas, Internet, c'est partout. Et donc, il y a l'impression que chacun est dans sa bulle, alors que tout est relié. Et il faut batailler ferme pour montrer que ce qu'on fait aujourd'hui peut avoir des incidences demain.
0: Audric, tu veux raconter quelles sont les difficultés que toi aussi tu as rencontrées?
2: Oui, alors je pense que moi, les difficultés que je rencontre avec les gens que je peux accompagner, on est vraiment sur le béaba de l'informatique, en fait. Savoir naviguer sur Internet, savoir gérer ses mots de passe, c'est pas évident pour une bonne partie des gens. C'est d'ailleurs pour ça qu'il y a 4 000 conseillers numériques, hein, qui ont été déployés sur le territoire depuis à peu près 3 ans. Mais ça reste insuffisant, hein, parce que c'est des postes précaires, ils sont au SMIC, ils ont des contrats de 2 ans sans garantie de suite. Donc
0: Tu parles bien de fonctionnaires, de personnes.
2: Non, ils n'ont pas forcément des statuts de fonctionnaires.
0: Ou des
2: ils sont.
0: agents publics, peut-être.
2: Ouais, c'est un peu un statut entre deux parce qu'il y en a qui sont dans des associations. En fait, c'est des postes financés. Donc, il y a des mairies qui ont des conseillers numériques, des centres sociaux qui peuvent en avoir. Il y en a certains qui sont directement dans des organisations à plus grande échelle et qui sont déployés sur le territoire pour accompagner peut-être la population. Mais 4 000, on a l'impression que c'est un grand chiffre. En fait, c'est pas assez. Alors, c'est déjà très bien, mais il faut continuer d'accompagner les gens là-dessus. Et pour rebondir sur ce que disait Louis IX juste avant, la surveillance, on la voit aussi au quotidien. Et plus on la voit, plus en fait, on ne la voit plus. J'ai un exemple, c'est qu'il y a eu des caméras de surveillance qui ont été installées là pendant les JO. Au début, ça devait être qu'une expérimentation. Après, on nous a dit, bon, ça reste pendant les JO. Et puis au final, ça va rester indéfiniment. Parce qu'une fois que c'est installé, en général, on n'enlève pas des outils qui sont là. qui fonctionnent et qui sont censés, entre guillemets, protéger la population, mais c'est très facile de retourner le système contre nous, quoi.
0: Pourtant, il y a des structures qui avaient alerté justement sur cette possibilité. Je pense notamment à la quadrature du ouais. net pour faire référence vraiment à l'exemple que tu portes. Donc oui, on a l'impression que même quand l'information passe, c'est-à-dire on vous dit que c'est votre conversation peut être suivie, analysée, par exemple par l'État américain, bah les personnes disent bon, qu'est-ce que ça peut me faire? Donc il y a vraiment un blanc et je comprends donc toute votre difficulté à faire comprendre les enjeux, mais ça c'est le côté difficile du métier. J'imagine qu'il y a aussi des belles victoires, des belles satisfactions que vous pouvez aussi éprouver lors de vos ateliers et formations. Et donc, j'ai envie aussi de vous demander de partager avec nous quelques beaux moments de formation, de médiation numérique. Audric ?
2: Moi, j'ai une grande satisfaction de savoir que des outils que j'ai pu... créé, alors bah, je pense notamment à ma bande dessinée, qui sont utilisés par d'autres médiateurs et conseillers numériques et qui s'en servent comme outil pédagogique dans le cadre d'ateliers. Donc je me dis que c'est une bonne manière d'essayer de toucher un public plus large, c'est directement de parler et d'accompagner les personnes qui forment ce public-là. C'est aussi pour ça que j'ai continué de me former et d'accompagner des structures directement plutôt que le faire en grand public. J'ai l'impression que c'est plus efficace. Et en tout cas, ça fait plaisir quand on nous dit que j'ai enfin compris un concept qui me paraissait très bizarre. Je comprenais pas ce truc technique et le fait de l'avoir imagé de manière un petit peu humoristique, ça passe mieux. Et souvent après, les gens commencent à essayer de changer un petit peu leurs habitudes. Mais c'est ça qui est le plus compliqué, hein, parce que globalement, il faut le dire, on a la flemme, hein, changer quelque chose qui marche, ça fait 10 ans que je fais comme ça, j'ai pas envie de changer mes habitudes, c'est ça le plus compliqué. Mais ça fait plaisir quand on voit que les gens font cet effort.
0: J'ai l'impression que justement le fait de changer, j'ai pas l'impression, c'est scientifiquement prouvé que faire changer des habitudes c'est extrêmement difficile, hein. On dit que le cerveau met en général moyenne 21 jours à changer une habitude et malheureusement il y a plein de personnes, des structures qui profitent de cette faiblesse de notre cerveau. Donc votre travail est d'autant plus important. Louis IX, est-ce que tu veux partager avec nous quelques beaux moments, quelques fiertés au cours des formations ateliers que tu as eu l'occasion de faire?
3: Au cours des formations qu'on a pu faire sur le terrain, on a toujours le petit, comme disait Audric, le petit déclic. La personne qui dit « je vais peut-être jeter mon téléphone ». Alors on sait très bien qu'elle ne le fera pas, mais rien que de le penser, il y a eu un déclic. Et ce déclic, c'est ça qu'on cherche. Parce que cette personne va sans doute en parler autour d'elle. Et de déclic en déclic, on finira par allumer la lumière.
0: C'est une belle image. On commence par la lumière dans les yeux de la personne. Voilà. Et après, peut-être on va allumer la lumière dans toute la pièce.
3: Voilà, tout à fait.
0: Très bien. Alors, on a parlé tout à l'heure, Audric fait aborder tout à l'heure le sujet d'une bande dessinée. On va en parler là. Effectivement, tu as écrit une bande dessinée qui s'appelle Datamania, le grand pillage des données personnelles. Tu n'as pas fait les dessins, tu as fait appel à un graphiste pour la partie dessin, mais c'est toi qui as écrit les textes. Et il s'agit effectivement d'une bande dessinée qui aborde ces sujets, des enjeux de la vie privée, tout en mettant effectivement beaucoup d'humour. Donc pourquoi as-tu décidé, toi qui étais médiateur informatique, de parce que ça prend du temps aussi, hein, de mettre en œuvre, d'écrire du contenu comme ça, c'est pas anodin. Qu'est-ce qui t'a poussé à écrire cette œuvre et pourquoi la BD?
2: Alors en fait, c'est une idée que j'avais depuis le début, avant même mon premier livre que j'avais sorti avant, qui était sur un sujet de niche, hein, les consoles de jeux open source. Bon, c'était un petit truc, mais je me sentais pas de commencer tout de suite par une BD. Par contre, comme j'avais déjà le contenu, ayant déjà animé un certain nombre d'ateliers, de formations, ça a été assez facile, en tout cas pour moi, de le retranscrire sous ce format un petit peu humoristique. Et j'ai voulu le faire sous forme de BD parce que, à ce moment-là, j'avais pas trouvé, moi, de BD qui parlait de ce sujet-là. Alors, j'en avais trouvé une qui parlait de Big Data, mais qui datait aussi un petit peu, hein, elle datait de 2014. Et puis, le Big Data, c'est pas exactement la même chose. En tout cas, ça parlait pas de la captation des données, de comment on peut se protéger.
0: Qu'est-ce qu'on entend par Big Data pour les personnes qui nous écoutent?
2: Là, c'était plus les données utilisées, collectées, utilisées par les entreprises pour faire des statistiques. Ça parlait pas du tout de vie privée, en tout cas, à ce moment-là.
0: D'accord.
2: Et j'avais envie de parler de ce sujet-là. C'était à la fois pour un peu faire finir une boucle, comme un cycle, parce que ça faisait plusieurs années que je parlais de ces sujets-là et que, entre guillemets, je saoulais un peu tout le monde avec ça. Mais je pense qu'il faut faire ça pour que les gens se réveillent, voilà, et qu'on allume la lumière. Et j'avais envie que ça soit accessible même pour du jeune public. Et la BD documentaire, je pense que c'est un très bon moyen de faire passer des sujets qui peuvent paraître anxiogènes, parce que voilà, dire vos données sont captées, vous êtes espionné en permanence, à part avoir envie de se réfugier dans une grotte, on se demande un peu ce qu'on peut faire. Alors, il existe un certain nombre de ressources, il y a des très bons livres, il y a des très bons sites qui vont proposer des solutions, faire des tutoriels, mais ça reste des documents techniques qui parfois sont compliqués d'accès. Donc le faire avec de l'humour, dans un univers un petit peu science-fiction, parce que ma BD, ça se passe dans l'espace, hein, le cyberespace, c'était pour faire un lien. Voilà, je trouve que c'était une approche un peu différente et originale. Et en tout cas, moi, j'ai beaucoup apprécié le faire sous cette forme-là, parce qu'à la base, avant d'être dans le numérique, moi, j'étais dans l'audiovisuel. Donc, raconter des histoires, c'est toujours quelque chose qui m'a...
0: Ah, voilà le lien. Donc, tu t'es beaucoup amusé, j'imagine, en faisant cette BD.
2: Beaucoup, et il y a énormément de références cachées. Alors, il y en a certaines qui sont expliquées à la fin du livre, mais pas toutes. Il y a vraiment des trucs, il faut être pointu pour les trouver, les références.
0: Et dans la BD, tout à l'heure, tu disais il faut saouler les gens, parfois. Et on parlait d'humour. En fait, j'ai beaucoup aimé la partie où tu parles des logiciels libres toute la journée avec ta compagne. À un bout d'un moment, elle n'en peut plus. Et j'ai beaucoup aimé, à un bout d'un moment, tu visites, quand tu es dans le voyage dans l'hyperspace, tu visites la planète GNU Linux, ouais. Qui est la planète que tu as inventée en hommage du système d'exploitation libre, et tu te prends en photo avec tous les pingouins qui sont sur la planète. C'est très marrant.
2: C'est ça, ouais.
0: Non, mais c'est vrai que c'est vrai que quand on dit aux gens voilà, vous êtes espionné en permanence, une réaction, ça peut être oui, je me refuge dans une grotte dans la forêt, ou alors j'arrête de penser à ça et je continue à faire exactement comme avant. Donc effectivement, il faut trouver peut-être le bon canal pour dire non, c'est vrai, la situation est grave, mais il y a des solutions et je suis là pour vous accompagner, et voilà, il faut juste mettre en pratique certaines choses. Donc en parallèle, l'association et donc cette bande dessinée donc est aux éditions, je me souviens plus le nom de la maison d'édition.
2: C'est Duno
0: et c'est sorti en ouais. mars 2023, donc l'année dernière.
2: Il y a un peu plus d'un an
0: et en juin 2023, donc quelques mois plus tard seulement, Exodus Privacy publié un kit smartphone et vie privée, un kit pédagogique. Et donc, je souhaiterais, Lunoff, que tu m'en parles un peu plus, s'il te plaît. Pourquoi vous avez décidé de réaliser ce kit et en quoi ça consiste?
3: On a décidé de réaliser ce kit parce qu'on se rendait compte que finalement, dans les ateliers que nous animons, on disait toujours la même chose. C'est normal, on rabâchait. On saoulait notre public. Exactement comme Audric, tout à fait. Et on s'est dit, mais les médiateurs numériques, est-ce qu'ils ont les outils? Est-ce qu'ils ont les bons outils? Parce que beaucoup viennent nous voir, ils nous disent, ah c'est génial ce que vous faites, mais c'est compliqué. Et là on s'est dit, on va leur prémâcher le travail et leur proposer un kit tout prêt, où ils n'auront plus qu'à suivre le déroulé, bien sûr en s'appropriant, hein. Il faut bien évidemment se le mettre en bouche et le et l'avoir à soi, mais les médiateurs numériques ont du coup comme ça un outil qu'ils peuvent utiliser quasiment brut de décoffrage pour animer des ateliers et donc répandre la tâche d'huile, l'Exodus Privacy un peu partout.
0: Et en quoi ça consiste? Parce qu'il y a